0: Le ministre mexicain de l'économie, Marcelo Ebrard, affirme que le Canada et le Mexique doivent unir leurs forces et avoir un plan commun pour préserver l'accord Canada-États-Unis-Mexique.
1: C'est la même chose pour le Canada. Il faut préserver l'entente trilatérale. On a un partenaire qui, dans certains secteurs, applique énormément de pression. D'ailleurs, un peu les mêmes secteurs où on a intégré davantage les trois économies.
0: Le ministre mexicain conclut une visite de 2 jours au Canada, accompagné d'une délégation de plus de 200 entreprises. Un message symbolique lancé aux États-Unis pour rappeler que face aux géants américains, l'Union fait la force. Ici Alexandre Lepoutre, Radio-Canada, à Montréal.
2: Et de nouveaux affrontements ont eu lieu dans le détroit d'Ormuz entre l'Iran et les États-Unis, qui s'accusent mutuellement de violer le cessez-le-feu. Ces tensions surviennent au moment où Washington attend toujours une réponse de Téhéran à sa contre-offre pour mettre fin à la guerre. Voici le directeur de l'Observatoire sur les États-Unis de la chaire Raoul Dandurand, Frédéric Gagnon.
3: C'est pas impossible qu'il y ait un dénouement au cours des prochaines heures, au cours des prochains jours. Mais Téhéran n'a pas nécessairement intérêt à broncher non plus parce que l'Iran sait très bien que Trump est en difficulté aux États-Unis, qu'il est en perte de popularité. Et au fond, c'est de savoir qui va broncher en premier, qui va flancher en premier.
2: Frédéric Gagnon croit que Donald Trump devra peut-être être contraint à accepter un accord semblable, voire moins bon que celui que son prédécesseur Barack Obama avait réussi à obtenir de l'Iran il y a quelques années. Ce scénario serait politiquement désastreux pour le président américain, selon le chercheur. Et enfin, des universités canadiennes sont touchées par une importante cyberattaque mondiale. Des données d'utilisateurs de la plateforme Canva d'environ 9000 établissements scolaires de partout sur la planète ont été compromises. Catherine Brulotte nous en dit davantage.
4: It is very nerve-wracking to know that that's what's going on.
5: Sur le campus de l'Université de Toronto, des étudiants comme Deborah Elzag s'inquiètent que leurs données personnelles aient été compromises.
4: It's everything. It's like your financial account too is linked to the same thing. Your address, like your password, and like everything.
5: La plateforme Canva, utilisée par 9000 établissements d'enseignement, a été la cible d'une cyberattaque du groupe Shiny Hunters.
6: Le but là-dedans, c'est de demander rançon.
5: L'expert en cybersécurité Steve Waterhouse affirme que les 3,65 téraoctets de données auxquelles les pirates ont eu accès pourraient se retrouver sur le web clandestin.
6: Ça va faire encore de l'information de contribuables, de citoyens, d'étudiants et de personnel enseignant qui va être mis à contribution vos plus offrants.
5: Il recommande aux utilisateurs de la plateforme de changer tous les mots de passe qui auraient pu être compromis. Des démarches que l'étudiante dit avoir déjà entamées.
4: So now I'm gonna have to run and like change my password.
5: Ici Catherine Brulotte, Radio-Canada, Toronto.
2: Voilà, donc ça fait le tour de l'actualité.
7: Merci beaucoup, Caroline.
2: Je vous en prie.
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7: Eh oui, bye bye semaine, bonjour week-end. Bon, enfin, on est arrivé dans notre grande jazz. On avait hâte là de se mettre, de dégourdir un tout petit peu là. C'est la fin de la semaine après tout et on se prépare pour le week-end avec des sujets qui, on l'espère, vont vous mettre de bonne humeur, plus léger hein, que l'actualité, les temps qui courent. Dans quelques instants, on s'en va faire un tour tout près de Souk à Betcher Bay où notre invité dans le club 5 heures nous attend, Yann Kenney, qui effectue son deuxième tour du monde en voilier. On va lui parler dans quelques instants. Monique Charbonnier sera avec nous également. Elle va nous parler des nouvelles tendances en alimentation pour votre chien. Et puis, on va terminer la demi-heure en parlant un peu du Canadien de Montréal, mais également tout ce qui se passe, là, les rassemblements et tout ça. D'ailleurs, si vous êtes en train d'écouter la partie, que vous êtes rassemblés avec des amis, n'hésitez pas à nous texter 604-662-6032. Si vous écoutez la partie, vous regardez la partie et que vous nous écoutez en parallèle, vous êtes vraiment les meilleurs auditeurs du monde. Textez-nous quand même. 604-662-6032. Teddy Joseph, Sean Pollock et Kevin Mahungu, dimanche dernier, eux ont sorti le sofa, la télévision, le meuble pour mettre la télé. Ils ont amené ça à la plage au parc Golden Ears. Alors, ils vont nous parler de tout ça. Ils s'en viennent en studio dans quelques instants. Puis Marc-Éric Bouchard sera là aussi pour nous accompagner dans cette discussion. Et Fabien Arrault, bien sûr, est là avec le dur défi du vendredi, trouver l'endroit où il fera le plus beau ce week-end.
9: A priori, en fait, ce serait dans l'Okanagan.

0: Dans l'intérieur, du côté de Kelowna. On annonce quand même un 26 sous le soleil samedi et 23 dimanche, peut-être un peu plus sous un ciel variable. Donc je vous enverrai là, en fait, si vous voulez passer. Puis je vous ai trouvé quelques activités.
1: Oui.
0: On va commencer par une petite randonnée, l'Apex Trail, en fait. On nous dit qu'on a ça nous offre une vue panoramique sur le lac Okanagan, en fait. Ou alors le parcours de Kettle Valley Rail Train, là, de Miracle.
1: Ça,
0: Canyon,
1: ouais.
0: Là, vous savez, avec ces 18 ponts à chevalet, on appelle ça comme ça, et deux tunnels. Donc, c'est une ancienne voie ferrée, finalement, qui a été aménagée. Et ça, c'est très, très chouette à faire en vélo, notamment. Puis après, on peut aller se rafraîchir à la plage. Peut-être que l'eau est fraîche encore, mais bon, à Hot Sands Beach, à Kelowna. Et puis, évidemment, en soirée, les vignobles.
1: Ben voilà. Ah,
0: voilà. Et puis, si vous voulez changer d'endroit, toujours dans l'intérieur, en fait, dans les Kootenays, en fait, autour de Nelson, là, on nous annonce aussi quand même des belles températures. Il pourrait faire aussi dans les 27-28 degrés. On a battu des records, en fait, hein, la fin de semaine dernière, et puis il y a encore quelques jours. Et donc, Nelson, c'est vraiment un endroit où aller. Et il y a justement, dimanche, un marché de la fête des mers à Nelson, parce que c'est la fête des mères, évidemment. Et on a le Mother's Day Garden Starter Market, où là, vous pourrez trouver toutes les plantes, toutes les fleurs pour maman, et plein d'artisanat local aussi. Et puis, si vous préférez être plus actif et courir, il y a une course, justement, de 5, 10 ou 21 kilomètres. Mais ça, c'est samedi, donc il faudra vous y prendre samedi et vous irez au marché dimanche. Run Like a Mother, ça s'appelle, et puis c'est à partir du centre-ville de Nelson. Donc, voilà, plein d'activités à faire, mais dans l'ensemble, ce sera une fin de semaine avec quelques belles éclaircies. Peut-être pas des records de chaleur comme ce qu'on a connu la fin de semaine dernière, mais quand même un week-end agréable. En tout cas, je vous le souhaite.
1: Fantastique, pareillement, Fabienne. Merci
0: Bonne
1: beaucoup.
0: Soirée, bon week-end.
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1: Naviguer en solitaire autour du monde, c'est le rêve d'enfant qu'est en train de réaliser Yann Quesnay, un Breton parti de Saint-Brieuc en France en 2024 pour son second tour du monde.
3: Petit des bateaux a besoin d'un capitaine, le plus grand des capitaines a besoin d'un bateau.
1: Son bateau est minimaliste et il fait 4 mètres de long. Il a été baptisé le Baluchon et fonctionne sans moteur ni assistance. Et Yann Quesnay est actuellement sur l'île de Vancouver à Betcher Bay, près de Sook. On a le plaisir de l'accueillir dans notre club 5 heures. Bonjour Yann.
4: Bonjour.
1: Ben, vous avez pris plusieurs détours avant d'arriver aujourd'hui sur l'île de Vancouver pour poursuivre votre tour du monde. Rappelez-nous vos derniers mois, qu'est-ce que vous avez fait? Vous étiez au Québec, si je ne me trompe pas.
4: Oui, c'est ça. Ben, c'est un rêve que j'ai depuis longtemps, c'était de passer l'hiver dans une cabane en plein hiver de Québécois. Et puis là, j'ai profité de ce tour du monde, traverser l'Atlantique et remonter le Saint-Laurent pour réaliser ce rêve-là. Et puis maintenant, bah, je continue mon tour. J'ai traversé le Canada, puis je continue mon tour du monde. Je suis revenu sur l'océan, là, et je vais continuer d'ici quelques jours, là sur l'océan.
1: Ouais, comment ça se compare, disons, l'hiver canadien, le froid glacial, la solitude dans ce froid-là, comparativement à être sur l'eau, dans l'océan? Quel parallèle vous pouvez faire entre les deux?
4: Ah bah, il faut être de nature un petit peu contemplative les deux là, mais là c'est un voyage immobile, c'est un petit peu différent, mais c'est je pense que ça utilise les mêmes ressorts de contempler comme ça l'instant présent et puis de profiter de la solitude et de soi-même aussi. Donc là c'est une belle expérience aussi j'ai eue.
1: Ouais, votre bateau, votre navire Baluchon était avec vous. Quel regard vous posiez sur votre navire là, lorsqu'il était bon emballé durant l'hiver et tout ça? Vous le regardiez? À quoi vous pensiez quand vous le regardiez?
4: Ah ben on s'était un petit peu mis d'accord tous les deux parce que c'est comme je le considère un petit peu comme un ami, donc on avait fait une petite trêve tous les deux, donc je le regardais, je le voyais pas trop parce qu'il était sous presque 2 mètres de neige. Et puis au printemps, je l'ai vu apparaître tranquillement. Là, il m'a fait un petit clin d'œil. Il me dit quand est-ce qu'on repart. Et puis, là, voilà, on a pris la route pour traverser le Canada et puis arriver à Vancouver.
1: Ouais, bah, d'ailleurs, les gens ont été généreux avec vous. Vous avez reçu une voiture pour faire ce voyage-là?
4: Oui, c'est les scouts marins de Montréal qui m'ont donné une vieille voiture. Enfin, elle était en fin de vie un petit peu là. Donc, je lui ai fait faire le chant du cygne pour traverser le Canada. Puis là, je l'ai donné à une autre association pour qu'elle continue à faire des heureux.
1: Ben, c'est fantastique tout ça. Bon, jusqu'à maintenant, qu'est-ce que vous pensez de l'île de Vancouver et de ses environs? Là, vous êtes tout près de Sook à Bitcher Bay présentement.
4: Bah là, c'est une navigation qui est un petit peu difficile sans moteur là, de passer tous les chenaux là. Donc je suis un petit peu concentré, mais c'est vrai qu'on en prend plein la vue. Hein, c'est vraiment magnifique. Et donc là, je suis un petit peu, je suis pas libéré pour profiter à fond de tout, mais parce que c'est une navigation un peu difficile, mais bah, vraiment je passe des bons moments.
1: Hein. Ouais. Donc c'est votre second tour du monde. Parlez-nous un peu du premier tour du monde. Quelles étaient vos motivations là pour effectuer ce premier tour du monde?
4: Ah ben c'est pareil, c'est un rêve de petit garçon que j'avais depuis longtemps. Et puis comme je n'avais pas trop de moyens, j'ai décidé de me construire le plus petit bateau que je pouvais m'offrir. Donc ça a donné mon petit bateau. Et puis là, le but, c'était de réaliser une sorte de rêve d'enfant et puis d'être tout seul sur l'océan. Mais j'ai complètement loupé mon coup parce que finalement, partout où je passais avec mon petit bateau, les gens venaient vers moi et ça interpellait tellement de gens et de personnes autour de moi que pour un voyage solitaire, j'ai fait énormément de rencontres et je me suis fait des dizaines et des centaines d'amis. Donc là, c'est vraiment mon petit bateau me permet aussi de rencontrer beaucoup, beaucoup de gens. Et ça a été un voyage formidable là, que je recommence là, maintenant.
1: Oui, ben, présentez-nous-là, votre baluchon, votre petit bateau. C'est pas périlleux de faire des traversées transatlantiques, transpacifiques avec un bateau d'une petite taille?
4: Ben, il est un petit peu conçu comme un petit bouchon. Là. Vous jetez un bouchon au milieu de l'océan, il arrivera toujours sur la côte quelque part. Donc, il ressemble pas vraiment aux autres bateaux. D'ailleurs, plusieurs fois pendant la traversée du Canada sur la remorque, les gens m'ont demandé si c'était un sous-marin. Donc, ça ressemble à un petit jouet d'enfant. Là, c'est vraiment, il est étanche. Et moi, je ne sors jamais sur le pont du bateau. Je suis toujours à l'intérieur ou juste la tête qui sort. Donc ça c'est un concept un petit peu du petit bouchon sur l'océan quoi. C'est pour moi c'est assez sécuritaire.
1: Ouais. Et donc c'est vous qui l'avez construit? Ce sont des plans que vous avez acquéris ou comment s'est fait la construction?
4: Ah ben non, c'est moi qui ai dessiné le bateau, qui l'a construit entièrement. J'ai rien demandé à personne. Et puis voilà. Et puis, si jamais il y a un problème, je sais à qui m'adresser. Donc non, c'est que le fruit de mon imagination et puis du travail de mes mains.
1: Ouais. Avoir le pied marin là, dites-moi, est-ce que ça s'acquérit tout ça? Vous avez dit à des collègues l'an dernier au Québec que des fois vous vous sentez comme dans une machine à laver en mode essorage. Est-ce qu'on s'habitue?
4: Oui, parfois. Oui, alors c'est ce qu'on dit. Je disais tout à l'heure que c'est assez sécuritaire, mais c'est pas très confortable. Donc il faut être habitué un peu à être secoué un petit peu dans son petit bateau. Mais une fois qu'on a acquis le fait que on est emprisonné, enfin on est pris dans son petit bateau en sécurité. Il n'y a pas de souci à se faire.
1: Ouais. Donc là, vous êtes en attente d'une fenêtre favorable pour quitter l'île de Vancouver et prendre le large.
4: Oui, c'est ça. Ben, normalement, ce soir ou demain matin, là, je vais prendre le large. Et puis, je vais rejoindre directement la Polynésie française, les îles Marquises, que j'avais déjà visitées à mon précédent voyage.
1: Et donc là,
4: j'ai plein d'amis là-bas à rencontrer, donc à revoir. Donc, ça va être une belle traversée aussi.
1: Et vous partez pour une traversée de combien de jours?
4: Ah là, il faut entre 40 et 50 jours de navigation. Donc, mon bateau est prêt. Là, j'ai rempli mes petits bidons d'eau, puis j'ai de la nourriture. Donc, il n'y a plus qu'à se lancer.
1: Bon. Vous documentez bien, d'ailleurs, là, les différentes étapes de votre voyage, la vie sur le bateau également, sur votre chaîne YouTube, qui a plusieurs dizaines de milliers de visionnements. Comment vous gérez votre solitude? Est-ce que ça vous aide, justement, de documenter un peu le processus, les étapes du voyage?
4: Disons que c'est deux choses différentes. Le fait d'être tout seul sur l'eau, ça me convient très bien. Mais le fait de partager, c'est aussi un plaisir. Parce que c'est un petit peu étonnant. Normalement, les gens ne s'intéressent. Enfin, au début, je croyais que ça n'intéressait pas les gens, puisque les gens rêvent juste d'avoir des gros bateaux, de luxe, avec beaucoup d'équipements, beaucoup de gadgets. Et moi, je suis totalement l'inverse. Donc c'est un petit peu un étonnement, le fait que beaucoup de gens suivent mon voyage. Mais finalement, c'est un plaisir aussi de partager. Puis il y a peut-être, dans le lot, il y a peut-être un petit garçon ou une petite fille qui rêve de faire ça, puis qui un jour se lancera sur l'océan. Et donc ça m'apporte une certaine, cette idée m'apporte une certaine satisfaction.
1: Oui, tout à fait. Dites-nous, lorsque vous êtes en pleine mer, à des jours et des jours là, de la côte la plus proche, est-ce qu'il y a des choses qui sont surprenantes, que les gens ne soupçonneraient pas, que ce soit au niveau de la nature, des choses que vous voyez, des bruits, des sons? Qu'est-ce qu'il y a de surprenant lorsqu'on se retrouve comme ça, seul, au milieu de la mer?
4: Ah ben c'est difficile à expliquer, mais c'est plein de petits moments de grâce. On voit une baleine, on voit des nuages, un coucher de soleil, des dauphins, des oiseaux de mer. C'est plein de petits instants de grâce comme ça qui font que la journée, il y a des moments difficiles, mais on a l'impression vraiment de vivre sur un petit nuage et puis que vraiment on est à l'endroit où on se doit être. Moi, ma nature profonde, c'est d'être tout seul sur l'océan et puis je suis heureux là. Voilà, c'est assez simple finalement.
1: Ouais, ben en tout cas, ce que je retiendrai, Yann Quesnay, hein, c'est de voir, pour les gens qui écoutent là, et moi-même, les rêves finissent par se réaliser. Hein, c'était votre rêve, et de passer l'hiver dans une cabane au Canada, et,
4: oui, c'est ça,
1: et
4: c'est
1: de naviguer autour du monde seul dans un voilier. Ben vraiment, on vous souhaite un beau voyage. On vous souhaite que la fenêtre soit favorable demain également, pour que vous puissiez quitter. Merci beaucoup d'avoir discuté avec nous aujourd'hui. Yann Quesnay, oui. Puis on m'a dit de vous dire Trégarou, merci en breton, c'est ça?
4: Oui, non. C'est ça.
1: Je ne sais pas si je l'ai bien prononcé.
4: C'est Mermat, c'est en breton, c'est merci, mais ça le fait aussi, c'est très bien.
1: bon voyage à bord de Baluchon. Merci beaucoup, Yann.
4: Merci. Au revoir.
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0: C'est notre rubrique mensuelle où l'on discute des bonnes manières à enseigner à votre chien et où on parle de tout ce qui entoure, bien sûr, le bien-être de votre toutou avec Monique Charbonnier, éducatrice et spécialiste en comportement canin à Gentle Puppy Training à Abbotsford. Bonjour Monique!
1: Bonjour, ça va?
0: Ça va super bien. Merci d'être avec nous aujourd'hui parce qu'on va discuter d'une question. Je suis certain que les parents de chiens et de chiennes qui sont à l'écoute se posent la question lorsqu'ils sont dans l'allée de la nourriture à chiens et qu'il y a de nouvelles tendances, des nouveaux aliments, un sac qui a plus de viande, l'autre de la protéine, des légumes. On ne sait plus trop qu'est-ce qu'il faut choisir. Donc tout d'abord, Monique, parlez-nous de ces nouvelles tendances alimentaires là, pour nos chiens. Il y en a vraiment beaucoup.
1: Oui, ben, depuis 7 ans, là, on remarque une variété de nourriture qualifiée de non conventionnelle, holistique, naturelle pour nos amis canins. On parle ici de nourriture crue, de barf, le régime barf, végétalienne, sans grains, à base d'insectes, nourriture congelée, séchée à froid, lyophilisée. Ces innovations s'inscrivent dans une volonté des parents chiens de fournir une alimentation plus naturelle, plus nutritive et adaptée à chaque phase de la vie du chien.
0: Ouais. Donc, vous l'avez mentionné, un des types d'alimentation, je pense, qui suscite beaucoup de curiosité, c'est l'alimentation crue. Comment on la définit, l'alimentation crue?
1: Ben, l'alimentation crue, c'est pas cuite, c'est pas transformé. C'est le régime BARF, ça veut dire Biologically Appropriate Raw Food. C'est une alimentation qui a gagné de la popularité car son approche vise à reproduire le régime alimentaire naturel des canidés sauvages en proposant une alimentation à base de viande crue, d'os charnu, des organes, parfois complétée par des légumes, des fruits, des minéraux, des vitamines, des œufs, des produits laitiers. Donc, c'est une alimentation. Ça essaie de reproduire ce que le chien, avant que le chien soit domestiqué, qu'est-ce que le chien mangeait quand il tuait des proies. Donc, on essaie de reproduire ça.
0: Oui. Est-ce qu'il y a des avantages et des inconvénients à la diète crue?
1: Pour les avantages, meilleure palatabilité, variété de texture. Les chiens aiment ça, c'est varié, c'est pas toujours la même croquette, là. Sont plus enthousiastes à consommer le repas, digestibilité supérieure, assimilation des nutriments. Une chose que les gens

0: vont aimer à cause de ça, c'est que les selles sont moins nauséabondes et sont
1: Ah.
0: plus petites à ramasser, donc moins d'ouvrage. Le poil est plus brillant et au niveau de la dentition, au niveau des dents, moins de tartes dentaires, des dents plus blanches.
1: Il y a également de la nourriture à base d'insectes. Celle-là, je l'ai vue moins souvent.

0: c'est adapté aux chiens. Donc, c'est une bonne alternative, là. Oui.
1: Oui, puis qu'est-ce que ça apporte justement à nos chiens, ça?
0: Ben, les protéines qu'utilisent actuellement, qui sont utilisées dans les recettes, c'est le ver de farine, la mouche soldat noir et le grillon, puis sont très comparables aux autres sources de protéines comme le poisson et le poulet.
1: Oui, mais on en parle de plus en plus, même pour les humains. La protéine d'insectes serait une très bonne protéine également. Est-ce que préparer des diètes maison là pour notre chien, ça peut être une bonne solution?
0: Ben, on pourrait penser que oui, parce que surtout avec l'inflation qui affecte tout le monde, il y a bien des parents chiens qui décident de préparer eux-mêmes leur nourriture cuite ou crue dans le but d'économiser. Mais malheureusement, ces diètes-là sont très chères, car les ingrédients destinés à la consommation humaine, on le sait, hein, c'est très coûteux. Puis de plus, ces diètes-là, ils peuvent être défectueuses ou déséquilibrées. Puis le temps investi dans la préparation, ben souvent, on a moins de temps pour la famille, disons. Donc, ça peut être un inconvénient.
1: Là, je suis certain qu'il y a des gens qui ont entendu ça, là, mais dans mon temps, hein, les chiens, ça finissait les restants de table, finalement. On donnait les restants de table aux chiens. Est-ce que, encore aujourd'hui, donner de la nourriture qu'on mangerait pour notre souper, un restant de spaghetti, par exemple, ou de bœuf bourguignon, je sais pas, est-ce que ça peut être mauvais? Est-ce qu'il y a des risques de faire ça?
0: Oui, ben si on tout aliment avec des sauces qu'on ajoute des épices, du sel, du
1: Sucré,
0: poivre,
1: salé, là.
0: des choses comme ça. Maintenant, dans le temps, c'est parce que dans le temps, il n'y avait pas comme aujourd'hui les poubelles. Fait que les chiens, c'est comme des poubelles, mais ils leur donnaient des bonnes choses dans le temps. C'était pas des déchets, c'est des bonnes
1: C'est pas
0: choses
1: du Kraft
0: maintenant.
1: Dinner, là.
0: Non. Non, peut-être occasionnellement, là, quand il échappait l'assiette à terre, là, le chien il nettoyait
1: Ouais.
0: tout, là.
1: Bon. Est-ce que on peut être notre chien là peut être végétalien comme nous, par exemple, si on l'est, là?
0: Pas vraiment. Parce que
1: L'apport en protéines
0: l'apport.
1: animales est important là pour le chien.
0: C'est ça, c'est ça. C'est donc si les gens se tournent vers ça, ben parce que le chien c'est un animal qui a besoin de protéines. C'est comme nous autres, on a besoin de protéines. Donc si les gens se tournent vers ça, va falloir qu'ils supplémentent en enzymes, donner des œufs aux chiens, donner
1: Puis même des œufs, c'est pas végétalien, là, si on est
0: non, mais non, ouais, c'est ça, c'est ça.
1: Donc ça peut être compliqué. Des fois, ça peut être difficile si on le fait pour certaines raisons. Je dirais idéologique, là, bon, et ça se défend, là, je suis pas en train de dire qu'être végétalien ou quoi, c'est mauvais. Mais pour un animal, ça peut être très difficile, là, à combler tous ses besoins nutritifs, là.
0: C'est ça. Probablement que quand un chien doit être végétalien, probablement que les vétérinaires vont conseiller des suppléments qui vont combiner, qui vont apporter ce que les végétaux ne peuvent pas apporter au chien.
1: Ouais. Est-ce qu'on a des alternatives aussi là si notre chien il n'aime pas ça là, ces nouvelles tendances là, que ce soit la nourriture crue, les insectes, les végétaux et tout ça là, qu'est-ce qu'on fait si le chien il aime rien là ça?
0: Ben, maintenant, sur le marché, les aliments lyophilisés, là, ça veut dire que c'est des aliments qui ont été déshydratés ou séchés à froid ou séchés à l'air. Ces aliments-là sont très c'est très dispendieux, mais ça remplace les croquettes. Ça l'amène beaucoup de. C'est la même chose, sauf que c'est pas super transformés. Puis ces aliments-là sont équilibrés, sont digestibles, sont adaptés à chaque animal, tout en offrant un choix pratique pour les parents chiens. Maintenant, c'est bien parce que c'est vraiment là, de qualité ces aliments-là. Puis souvent, les gens ne savent pas que moi, je travaille dans mes cours, là, je l'utilise comme friandise, mais quand je lis sur le sac, ça s'appelle du Ziwi-Pik, ça vient de l'Australie. Si un chien mange trois tasses de croquettes par jour, avec cet aliment-là, c'est juste une tasse. Donc, au niveau du prix, ça revient environ la même chose. Mais c'est vrai que quand on achète le sac,
1: C'est cher.
0: c'est très cher, mais c'est C'est tellement de

0: L'été, c'est un des tops là, dans les séchés à froid, à l'air.
1: Ben, en terminant, Monique, bien sûr, quand on fait des changements comme ça à l'alimentation de notre chien, comment on veut le procéder graduellement? Est-ce qu'on le fait d'un coup sec? Quelles sont vos recommandations quand on veut procéder au changement?
0: Ah oui, il faut le faire tranquillement, parce que chaque chien est différent. Il y a des chiens que ça ne les dérangera pas, mais il faut le faire tranquillement. La transition progressive, il faut éviter les troubles digestifs. On ne veut pas avoir un chien qu'on change trop rapidement, puis qu'il y a une diarrhée, puis que ça dure des jours. Donc, faut y aller tranquillement. Aussi, il y a des produits, ça chez les vétérinaires ou c'est chez les boutiques d'aliments pour animaux, pour aider à la transition. Il y a des produits qui vont aider à équilibrer les bactéries dans l'estomac et dans l'intestin. Donc, c'est des choses qui pourraient être faites, ça.
1: Bon.
0: Ah oui, il faut que ça se fasse graduellement.
1: Sinon, Monique, là, est-ce que c'est les bonnes vieilles croquettes, là? Est-ce qu'il y a quelque chose de mal avec ça, les bonnes vieilles croquettes? Est-ce qu'il y en a des moins bonnes que d'autres? Ou?
0: Oui, ça, c'est comme dans l'alimentation des humains. Il y a des produits très transformés que c'est pas... Ouais. Maintenant, oui, il y a de plus en plus de nourritures sèches qui sont de meilleure qualité, mais ça reste toujours que c'est des produits qui sont transformés. Donc, ça prend plus de temps à digérer. Hein. Des croquettes, ça va prendre 12 heures à digérer pour le chien et l'alimentation crue, 4 à 5 heures. Donc, c'est aussi une chose... En tout cas, si les chiens pouvaient parler, ils pourraient nous le dire. Ouais, hein?
1: Parce que là, je vais être obligé d'y donner un bol de céréales avant de se coucher. ça va lui prendre une petite collation.
0: Ah oui.
1: Des croquettes, bien sûr. Pas d'autre chose. Monique Charbonnier, merci beaucoup pour ces conseils. Je rappelle que vous êtes spécialiste en comportement canin à Gentle Puppy Training à Abbotsford. 33 ans, 34 ans d'expérience là avec tout le temps. 35?
0: Je vais fêter mes 35 ans au mois d'octobre.
1: 35. Bravo, Monique. Merci beaucoup. C'est toujours un plaisir.
0: Merci. Bye. Vous aussi. À toute l'équipe. Bonjour.
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1: Et votre dernier bulletin de nouvelles avec Caroline Cloutier. Tout d'abord, Caroline, les 55 000 infirmiers et infirmières de la Colombie-Britannique ont commencé à s'exprimer sur un vote de grève en ligne depuis ce matin.
3: Oui, elles ont jusqu'à lundi pour indiquer si elles sont en faveur de moyens de pression. Anaïs Bougenier a plus de détails.
4: Nous allons voir une écrasante majorité d'infirmières qui non seulement vont voter, mais aussi voter en faveur de la grève, estime Tristan Newby, vice-président du syndicat des infirmières de la Colombie-Britannique et infirmier. Les infirmières ont jusqu'à 21h lundi pour se prévaloir de leur droit de vote. Cela ne veut pas dire que nous déclencherons immédiatement une grève, explique-t-il. Le vote est simplement pour se prévaloir d'un mandat de grève. Le premier ministre de la Colombie-Britannique, David Eby, dit que les infirmières sont un maillon vital du secteur de la santé. Il assure qu'une entente sera conclue. Le syndicat des infirmières de la Colombie-Britannique précise que le ratio infirmière-patient et le taux de blessure sur les lieux de travail, qui a augmenté de 25 % depuis 2019, sont des préoccupations des membres. Tristan Newby explique que la priorité lors de ces négociations est d'avoir plus d'avantages sociaux, comme un meilleur accès à des thérapeutes ou conseillers en santé mentale. Selon lui, il n'y a pas eu de changement significatif aux avantages sociaux depuis plus de 20 ans. Les négociations sont dans une impasse depuis quelques semaines, alors qu'elles ont débuté en octobre dernier. Ici Anaïs Bougenier, Radio-Canada, Vancouver.
1: Et le 8 mai marque la journée mondiale du cancer de l'ovaire.
3: Oui, il y a des efforts qui sont faits pour sensibiliser la population à l'un des cancers gynécologiques qui est le plus grave. Julien Latraverse explique.
5: En un an, 3000 Canadiennes recevront un diagnostic du cancer des ovaires, l'un des plus mortels pour les femmes. Selon l'organisme Cancer de l'Ovaire Canada, le taux de survie est de 44 %.
6: Justement, il s'agit de pas un seul type de cancer, mais de multiples sous-types de cancer. Alors, c'est très difficile de savoir, une fois qu'on a eu ce diagnostic, quel serait le bon traitement.
5: La docteure Alexandra Greenhill siégeait il y a peu au sein du conseil d'administration de la Société de recherche sur le cancer.
6: 3 femmes sur 4 qui ont été diagnostiquées avec ce cancer-là, ça va être très tard. Ça va être au stade 3 sur 4 stades et malheureusement, les traitements fonctionnent pas. Donc, le dépistage, on peut pas en faire pour ce cancer-là parce qu'il n'y a pas un outil fiable pour cela. Il faut s'attendre aux symptômes et il faut aller le chercher vite. Et parce que la plupart des femmes ne viennent

0: pas chez les médecins assez rapidement, on le détecte très tard et le taux de mortalité est beaucoup trop fort.
1: C'est pourquoi Alexandra Greenhill suggère de prêter attention à son corps, un sentiment de ballonnement dans le bas de l'abdomen, de pression sur la vessie ou de satiété même après un petit repas peuvent être des symptômes. Alexandra Greenhill conseille donc d'en discuter avec un médecin si ces conditions persistent. Les antécédents familiaux sont aussi à prendre en considération. Ici Julien Latraverse, Radio-Canada, Vancouver.
2: Et puis le service d'urgence d'Oliver dans l'Okanagan va fermer ses portes aujourd'hui à 17 heures.
3: Oui, et le service restera fermé jusqu'à 7 heures demain matin. Ce que ça veut dire, c'est que les patients qui auraient besoin de soins d'urgence à l'hôpital général de South Okanagan devront parcourir plus de 40 kilomètres en voiture pour se rendre à Penticton. C'est la cinquième fois cette année que cet établissement ferme ses portes. C'est une des régions les plus touchées par les fermetures d'urgence dans la province.
2: Merci beaucoup, Caroline. Bonne fin de semaine.
3: Bon week-end.

0: Allez, on va gagner le Canadien qui mène 3-0 face au Sabres de Buffalo. Dimanche dernier, il faisait beau, il faisait soleil. Le Canadien disputait le match numéro 7 face au Lightning de Tampa Bay. Et pour suivre leur équipe préférée, des partisans ont décidé d'apporter leur chaise, leur télévision, le meuble pour installer la télévision à la plage au parc provincial Golden Ear sur le bord d'un lac pour regarder ce match-là. Puis on a le plaisir de les recevoir en studio aujourd'hui. Teddy Joseph, Kevin Mahon. Hongu sont avec nous. Bonjour.
1: Bonjour.
0: Puis vous avez apporté Sean Pollock également, qui est le technicien anglophone. Thanks for being here, Sean.
2: Yes. You're very welcome, guys.
0: Ouais. Ben, hey, moi, je veux savoir comment ça s'est pris, cette décision-là, Teddy, d'aller installer toute la télévision, le meuble à la plage avec le divan, tout ça.
2: Écoute, moi, j'ai grandi à Montréal, puis quand j'ai déménagé en Colombie-Britannique, ben, j'ai rencontré des personnes merveilleuses ici. Donc, j'habite à Maple Ridge, et ici que je suis un grand fan du Canadien de Montréal. Puis ça l'a donné qu'on avait réservé des campings pour ce séjour à Golden Ear. Et on a réalisé qu'il y avait des matchs canadiens durant ce week-end. Donc on s'est dit, écoute, Sean, mon ami, lui, il a tout le kit, Starlink, il a commandé des divans gonflables et tout. Donc moi, j'ai fini mon corps de travail, je me suis juste présenté à la plage, puis tout était installé, ready pour la partie, c'était magnifique.
1: Le setup avec l'eau, le lac, c'était parfait.
0: Ben oui, c'est ça, fais pas les choses à moitié. Explique-nous un peu, Kevin, comment c'était arrangé. Là, est-ce qu'il y avait une rallonge électrique qui partait du camping jusqu'à la plage?
1: Ou? Ben, en fond, c'est Starlink, c'est genre satellite, dans le fond.
0: Ouais,
1: le setup était... Moi, quand je suis arrivé après la première période, dans le fond. Puis les gars étaient genre assis sur le divan, puis ils regardaient la game, puis...
0: Alors, on remet la musique, let's go,
1: c'était super, dans le fond, fait que...
0: Oui, ben oui, c'est ça. Ouais. Vous avez la vidéo qu'on a mis sur Instagram. Et on va mettre une photo sur notre site web. Mais là, je vois, il y a du monde un peu alentour. Comment les gens réagissaient, Teddy? Est-ce qu'il y en a qui sont venus s'installer,
2: Gens, ils s'attendent pas à avoir Internet dans une zone où il n'y a pas de réception. Donc, je te dirais que quand les gens ont descendu sur la plage puis ont vu notre setup, il y a beaucoup de gens qui ont voulu participer avec le reste de la partie, puis ils ont regardé avec nous. On a invité tout le monde, et écoute, on aime pouvoir partager ça avec les gens, profiter de la nature, et pouvoir écouter une game du Canadien sur le bord de la plage, c'est un privilège. Donc il y a beaucoup de gens qui ont apprécié ce moment-là.
0: Ouais. Vous

0: Telly et Kevin, comment vous vous connaissez? Vous êtes des amis de longue date, travaillez ensemble?
1: De longue date depuis Montréal, dans le fond. Fait que, ça fait plus de 10 ans.
2: Plus de 10-15 ans, ouais, exactement. C'est la raison pourquoi j'ai déménagé en OBC. C'est Kevin, il est venu ici pour un enterrement, puis il est jamais revenu à Montréal. Donc, je me suis demandé qu'est-ce qui se passe à Vancouver. Donc, je suis venu ici une semaine, puis je me suis dit, ça y est, je bouge ici.
1: Qu'est-ce qui se passe à Vancouver? Il y a des montagnes, puis tout, il y a des lacs, c'est beau, c'est magnifique. Donc.
2: Il y a pas d'hiver. Moins de nid de poule.
0: Ouais, c'est vrai que les routes sont un petit peu plus belle. Ouais. Par contre, on reste fan du Canadien. Vous avez pas pensé à migrer vers les Canucks?
1: Jamais.
2: Écoute, Sean, 2011, mon ami ici, regarde, celui, c'est un fan des Canucks. Donc, lui, on est tout d'abord fan de hockey. Être fan du Canadien, c'est un privilège parce que c'est une grande histoire. Donc, c'est dur d'oublier d'où ce qu'on vient. Donc, l'énergie que le Canadien peut apporter, ça explique tout. Tu vois Sean en ce moment avec un logo du Canadien de Montréal. Donc, ça explique tout.
1: C'est une partie de chez nous.
0: Tout à fait. Puis, on est content quand il y a une équipe canadienne qui fait les séries cette année. Ça donne que c'est le Canadien. Ouais,
2: non, exactement. Puis, on espère que ça va durer longtemps parce qu'on prévoit pouvoir faire plus d'événements puis rassembler les gens ensemble. C'est notre priorité. Le sport, c'est un moyen de pouvoir tous se rassembler ensemble puis pouvoir partager un sport qu'on adore tous en tant que Canadiens. Donc, on espère que le Canadien de Montréal vont continuer à performer.
0: Ouais. Mmh. Et là, avant de venir ici, vous visionnez le match dans un bar.
1: Dans un bar, ouais.
0: Et là, vous êtes aux couleurs, là. Il y a un peu de bling-bling.
1: Ouais,
2: exactement. Puis je te dirais que les gens, ils apprécient. C'est le fun parce que regarde qu'on est venu à Vancouver. On a mis des drapeaux du Canadien de Montréal sur notre véhicule. Puis il y a beaucoup de jeunes. Tu serais surpris quand tu roules avec les drapeaux du Canadien sur l'autoroute, comment les gens nous klaxonnent. Let's go Montréal, let's go. Si c'est pas Montréal, mais c'est l'équipe canadienne qui reste. Donc tout le monde supporte le Canadien de Montréal. Puis c'est beau à voir. Ouais. C'est beau à voir.
0: Puis c'est quoi le problème? Là, il y a un match dimanche. Ouais. Également, est-ce que vous préparez quelque chose?
2: Écoute, on essaye de pouvoir s'associer avec du monde pour pouvoir, mais c'est la fête des mères dimanche. Plus, donc c'est ça le problème. Donc on espère pouvoir se rassembler malgré tout. On discute avec quelques personnes pour voir si on peut s'installer à leur place, mais c'est pas encore confirmé. Donc on va voir d'ici demain voir si on a une place, mais c'est entre Maple Ridge Park et The Patch in Maple Ridge. Donc, on va voir. On espère voir.
0: Ouais, parce que là, Sean vient de me montrer une affiche. Là. Venez avec nous au Maple Ridge Park dimanche le 10.
2: Exactement. Donc, si ça se confirme demain, on va mettre ça sur notre page Instagram. Puis, on espère voir tout le monde en grand nombre supporter la dernière équipe canadienne.
1: Ouais. Let's go.
0: Je sais que vous êtes des auditeurs de Radio-Canada, surtout de Marie-Villeneuve le matin à Far West. Ouais. Là, j'ai une surprise pour vous. Puis on va mettre sa chanson préférée pour présenter notre cher Marc-Éric Bouchard qui est avec nous. Marc-Éric, tout le monde ensemble. 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
0: Hey, Marc-Éric, comment ça va?
3: Ben là, vous avez tellement des bons invités que là, j'écoutais leur passion.
0: Ah non, mais c'est fantastique ce que vous avez fait vraiment. Puis Marc-Éric, je sais pas si vous l'avez vu la vidéo sur Instagram, mais on va mettre la photo sur notre page web un petit peu plus tard pour les gens. Ils pourront aller voir ça. Marc-Éric, vous pouvez être avec nous parce qu'on va parler du match qui est en cours. 3-0 quand même. Oui. Donc, pour l'instant, Marc-Éric, ça se passe bien. Je pense que les Canadiens ont tiré pas mal de leçons du premier match.
3: Vous savez, le hockey, c'est un jeu de revirement et d'erreurs. Et quand tu profites pas des erreurs de l'adversaire, eh bien, lui, il en profite. Hein? À quelques minutes de jeu, New York a profité d'un lancer quand même que Lyon aurait pu arrêter. Mais c'est Krebs qui a fait une erreur dans sa zone. Il y a eu contre-attaque, revirement. Et là, le Canadien, ça a donné le ton à l'équipe par la suite. Quelques minutes plus tard, Mike Benison, et c'est un but à la Éric Desjardins à l'époque, vous rappelez, beaucoup de circulation devant le filet. Et là, la rondelle, là, c'est comme un peu un papillon qui s'est promené. Et Lyon n'avait aucune chance de pouvoir l'intercepter. C'était 2-0.

0: Et Newhook, la fierté de Terre-Neuve, a réussi un troisième but. Et là, le Canadien est en bonne situation. Là, il reste deux minutes à faire en deuxième période. 3-0.
1: Ouais, je voyais le temps de possession. Ça va vraiment bien pour le Canadien. Vous autres, les gars, Kevin, vous vouliez dire quelque chose?
2: Non. Je fais juste, ça fait plaisir. Ça fait différent d'être à la radio puis d'entendre la personne parler.
3: On vous écoute tous les matins. Après une défaite, une victoire, donc là on communique avec vous.
2: Ça fait chaud au cœur.
3: Exactement. C'est un privilège.
1: Je suis content de vous faire vivre ça. Ouais. Puis Marc-Éric, je suis content que vous puissiez partager. Vous avez pas des questions pour Marc-Éric? Allez, c'est le temps. Là. Posez-lui sa question. Entre autres, son mantra, la vie c'est wow, Marc-Éric. On veut en savoir plus, là. La vie c'est wow sur votre mantra.
0: C'est intéressant. C'est intéressant, c'est ce que nos amis vont être intéressés parce que, vous savez, j'ai un tatou maintenant et mon tatou est sur mon bras et mon tatou, c'est la vie, c'est wow. C'était une demande de ma fille. Ma fille a 17 ans et elle voulait avoir un tatou comme moi. Moi, j'ai le tatou de ma fille avec l'écriture de ma fille et elle a le tatou sur son bras avec mon écriture. Et ça, c'est parce que la vie est belle. C'est bon de croquer dans cette vie-là qui est toujours pas facile, mais comme vous avez dit tantôt, le sport est rassembleur et on profite évidemment. Je fais un métier merveilleux et ça nous permet de pouvoir rencontrer des gens comme vous et des gens qui sont des passionnés. Et c'est ça qui est vraiment la belle valeur du métier. Et là, les Sabres viennent de marquer un but en passant.
1: Oui, c'est ça. 3-1.
0: Zach Benson. 3-1 en fin de deuxième période. Ça pourrait un peu se corser. Benson, c'est un peu le tannant. Hein? C'est le super tannant des Sabres qui, lui, était un choix de première ronde de l'équipe. C'est un joueur petit joueur, mais avec beaucoup d'énergie, un genre de Gallagher, mais avec un peu plus de rapidité. Et ça serait intéressant de voir si le Canadien, évidemment, va un peu changer ses stratégies. Ouais. Là, quand tu mènes 3-0, là, tu
1: donnes peut-être pas le même... 3-1.
0: Oui, c'est ça. Là, tu te fies un peu sur tes lauriers et tu dis, bon, et là, j'ai l'impression que Martin Saint-Louis va leur rappeler qu'il n'y a encore rien de gagné dans ce match entre ces deux équipes-là.
1: Ouais. Ouais. Et on l'a vu à la reprise, là, Lane Hudson a perdu sa bataille contre Zach Benson. Oui. C'est un des joueurs qui s'en met beaucoup sur les épaules, j'ai l'impression, dans cette série-là pour le Canadien, Lane Hudson. Je ne sais pas, vous les gars, qu'est-ce que vous retirez jusqu'à maintenant du parcours du Canadien en série? Teddy, un joueur préféré, une surprise?
4: Je te dirais que le Canadien, ils jouent bien qu'on... Surtout quand tu regardes la différence de grosseur. Donc, je peux voir que...
1: Ils sont énormes, hein?
4: La grosseur peut avoir un impact sur les joueurs. Mm-hmm. J'ai jamais vu Lane Hudson faire des erreurs comme ça, comme durant toute la saison. Donc, tu peux voir que ça les affecte. Mais les gars, c'est des professionnels. Puis, je crois qu'ils vont être capables de compétitionner contre ces gars.
1: Ouais. Kevin, votre analyse?
2: Pour moi, c'est... si on regarde la première ronde, Dobesh. Je pense que Dobesh a vraiment volé la première ronde pour le Canadien. Puis jusqu'à ce moment, c'est sûr que Hudson, il y a un peu de problème puis tout ça, mais je pense que les gars vont trouver une façon d'aller chercher la victoire puis que ça va bien aller puis qu'ils vont passer la deuxième ronde puis ils vont aller jouer contre la Caroline.
1: Ça va vite.
3: La Caroline n'a pas encore perdu, non?
1: Okay.
0: Une statistique intéressante, les gars. La Caroline, 7 matchs de suite avec une victoire. Ça égale la marque de qui? Des Rangers de New York contre les Canucks de Vancouver en 1994. Quand les Rangers avaient remporté leur fameuse Coupe Stanley de leur disette des années 40. Et par la suite, l'équipe avait remporté la Coupe Stanley en 1994, l'année après le Canadien, en 1993.
1: Wow. C'est une bonne statistique, ça. Marc-Éric, lui, les statistiques, hein, vous les connaissez.
4: Moi, j'en ai une bonne statistique. Moi, je suis né en 93, c'est la dernière Coupe Stanley, donc ça fait depuis ma naissance.
1: Ça, c'est difficile. Puis peut-être, tu sais, on peut parler aux partisans des Canucks parce qu'honnêtement, les prochaines années s'annoncent difficiles, j'ai l'impression, à Vancouver. Mais il y en a eu des années difficiles pour les fans de Montréal, là.
4: Ouais. Ouais, donc, mais je pense qu'ils s'en ont bien tiré. Ça a été vite. Je dirais 2-3 ans pour reconstruire. Je pense que c'est vite fait et c'est bien fait. Donc, je suis très satisfait de la nouvelle direction du Canadien de Montréal, la façon qu'ils ont géré.

0: cette équipe.
1: Ouais, définitivement. T'sais, je pense que Ken Hughes, puis...
0: Jeff Gorton.
1: ils ont...
0: fait un bon travail.
1: Ils ont fait un excellent travail, puis ils sont allés chercher les bonnes pièces pour mettre une bonne équipe, puis une jeune équipe qui a vraiment du futur pour les 10 prochaines années, et même plus.
2: Moi, j'aime ça voir une équipe que c'est famille avant l'argent. Ça, c'est vraiment beau à voir. Ouais. Ça fait apprécier le sport.
0: C'est une culture d'équipe qui est difficile à mettre en place, je suis certain, dans une formation. Marc-Éric, justement, la quête d'un directeur général à Vancouver là, se poursuit. Et, oui. La liste semble se rétrécir. Et là, cette semaine, on a appris que Vancouver allait repêcher au troisième rang quand même. Oui. Donc, il risque de mettre la main sur un bon joueur.
3: Ben, un bon joueur, certainement. Et là, j'entendais des rumeurs un peu partout. Il y a même des gens qui s'emballaient disant que les Canucks pourraient peut-être sacrifier leur troisième choix pour Auston Matthews.
0: Non,
3: je crois pas en ça, là, mais...
2: Oh mon Dieu, ça c'est un peu... C'est beaucoup
0: des grosses rumeurs.
2: C'est des grosses rumeurs.
0: Ben, surtout que son contrat arrive à échéance, Matthews, bientôt.
3: Ben, c'est pour ça, ben oui, effectivement. C'est que la stratégie est intéressante. C'est que là, dans les prochaines semaines, la formation de San Jose, qui est deuxième, on a besoin d'un quart arrière en défensive. Et là, on n'a pas vraiment besoin, on a toujours besoin des joueurs, mais on n'a pas besoin d'un McKenna ou d'un Stenberg. Et là, on veut aller chercher un défenseur. Mais là, si on choisit un défenseur, là, peut-être qu'il va avoir Stenberg qui sera disponible ou encore McKenna. Quoique, à Toronto, John Sheka, le directeur général, a déjà fait, quand il était directeur général, des repêchages très audacieux. Et il est allé à sa tête pour des joueurs qui n'était pas vraiment dans les suggestions de son équipe. Est-ce que là, Mats Sundin, qui est suédois, va lui faire suggérer Stenberg à la place de McKenna? J'en doute, mais j'ai hâte de voir quelles seront là, les prochaines semaines de négociation. Évidemment, les directeurs généraux se parlent. Ils se disent, OK, moi, je vais avoir tel joueur. Moi, j'ai le cinquième choix. Je veux m'avancer. Et c'est comme ça que les directeurs généraux vont se parler et vont s'entendre peut-être avant le repêchage, parce que souvent, il y a des choses qui se font ou qui se concrétisent au repêchage, mais qui se parlent avant, quelques jours avant. Et que ce soit Stenberg, McKenna ou un des trois défenseurs là ontariens, ce sera une belle reconstruction, parce qu'on a perdu Quinn Hughes, on n'a pas vraiment de défenseur à caractère offensif du côté des Canucks, et on peut commencer cette reconstruction avec un général à la défensive. On verra évidemment la suite et aussi qui sera aussi le directeur général. Parce que ça, c'est la philosophie. Parce que chacun a une philosophie qui est différente de l'autre. Là, on disait que Pierre Dorion avait peut-être des chances. Ryan Johnson, qui est le directeur général à Abbotsford aussi, est dans les rangs. Et il y a aussi Peterson, qui était assistant avec les Panthers de la Floride, qui a eu du succès là-bas. J'ai hâte de voir quel sera le choix. Jim Rutherford s'en va. Là, on va devoir remplacer pour possiblement un président et un directeur général. Les deux, ou la personne fera le même travail à deux postes, eh bien, on va le savoir d'ici les prochaines semaines.
0: Moi, j'aurais aimé ça que les Canucks aient le premier choix pour qu'on puisse mettre la main sur Gavin McKenna, qui vient du Yukon.
1: Les Canucks allaient avoir le premier choix.
0: Mais moi, je vois un scénario où Toronto repêche Stenberg, justement, parce qu'il est suédois. Le San Jose, on ne sait pas qu'est-ce qu'ils font. Peut-être vont chercher un défenseur. Et Gavin McKenna glisse au troisième rang dans les mains des Canucks.
2: Pourquoi pas?
3: C'est une possibilité.
0: Ça pourrait être le fun. Parlons un peu de hockey féminin, Marc-Éric. On suit beaucoup les séries du Canadien, mais la victoire de Montréal est sur le point d'accéder à la finale de la Ligue de la LPHF. Là.
3: Ben, vous savez, c'est une ligue qui est très audacieuse. Hein? C'est que quand tu termines premier, tu choisis ton adversaire. Ils ont choisi le Minnesota. Pourtant, le Minnesota avait remporté les deux premières coupes Walter. Et là, Daniel Sauvageau se disait qu'il y a peut-être des chances de pouvoir battre l'équipe. Ce sont des séries plus courtes que la Ligue nationale, des séries 3-5. Et là, on verra. Mais j'ai l'impression que le Minnesota a peut-être pas dit son dernier mot. Et peut-être que moi, je sens qu'il va y avoir peut-être un match à Laval pour une quatrième rencontre entre ces deux formations. C'est ce soir le match numéro 3 et ça se passe au domicile de l'équipe du Minnesota. C'est pour ça qu'il y a autant de temps d'attente pour la série entre le Colorado et le Minnesota. Parce qu'ils ont joué mardi. Là, ils ont voyagé mercredi. Là, les

0: Et le Frost joue contre la Victoire jeudi et vendredi. C'est pour ça que le match entre le Wild et le Colorado est seulement demain entre ces deux formations. Voilà.
1: Bon. Et un dernier mot, Marc-Éric, parce qu'on vous a sur la blessure à Alphonso Davies à quelques mois de la Coupe du monde de soccer. Ça fait vraiment mal, ça. Hein?
0: Il y a des athlètes qui sont exceptionnels, mais qui sont fragiles. Alphonso Davies, il est un cas comme ça, et il doit, dans l'adversité, évidemment, espérer que peut-être qu'il va pouvoir être à temps, mais là, le 11 juin, ça arrive très vite, hein, c'est dans un mois à peu près, et là, on verra. Pourtant, il y a eu des bonnes chances de marquer contre le Paris Saint-Germain, et il est rentré tard dans le match, et là, eh bien, malheureusement, eh bien, ça s'est mal terminé pour lui, là, on va y envoyer des ondes positives, et on va peut-être placer nos chapelets sur la corde à linge pour espérer de voir Alphonso Davies avec l'équipe canadienne, parce que sans lui, ça pourrait faire très mal et ça pourrait être une Coupe du monde de courte durée pour l'équipe canadienne.
1: Ouais. Bon, ben moi, je fais la même chose pour une victoire du Canadien. Ce soir, je retourne chez nous à genoux. Teddy et Kevin, en terminant, c'est 3-1, il reste une période de jeu. Quel est votre scénario idéal pour la dernière période, Teddy?
2: Écoute, je pense que les Canadiens vont jouer safe, ils vont bien jouer défensif et protéger l'avance. Ça va être le plan de match.
3: Voilà.
2: Et partir avec une victoire pour retourner à Montréal et espérer pouvoir célébrer sur un match 1-1 au Centre Bell.
1: Kevin?
4: Pour moi, c'est la même chose que tu as dit, dans le fond. Je pense qu'ils vont jouer safe. Mais je pense qu'ils vont quand même donner de l'attaque un peu, parce que les Canadiens, c'est
3: pas aller
4: beaucoup de skill, beaucoup de vitesse. Donc, je pense qu'ils vont aller chercher un autre but. Puis que... Et ça va bien se passer.
1: Et la prédiction de Marc-Éric pour la fin du match?
0: Ben, moi, j'avais dit 4-2 ce matin. Si vous avez écouté l'émission matinale, et je pense que ce sera 4-2 pour le Canadien de Montréal. Là, les Sabres vont marquer un but. Là, ça va être 3-2. Mais finalement, eh bien, un but dans un filet désert va le sceller. La victoire du Canadien.
3: J'adore.
1: Toujours, on finit ça d'une main de maître, notre cher Marc-Éric Bouchard, Teddy Joseph, Kevin Marungu. Merci beaucoup d'être venu en studio. Sean Pollock aussi, thanks for coming. Sean qui s'occupe de toute l'organisation du match. Peut-être dimanche à Maple Ridge. Restez aux aguets, surveillez vos médias sociaux. Merci beaucoup d'être passé. Continuez à faire ça, c'est le fun.
2: Ça fait plaisir. Merci de l'invitation.
1: Salut.
2: Merci.
0: Bon week-end.
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Ben voilà, c'est ce qui met fin à l'émission. Ça continue de jaser ici. Hein. C'est des traditions familiales de présenter les matchs à l'extérieur, me racontait Sean en studio. Ben merci beaucoup. Puis si vous écoutez le match, n'hésitez pas à nous texter au 604-662-6032. Des photos, vous aussi. Peut-être vous êtes en train de regarder ça avec vos amis. Alors, je vous souhaite une belle soirée, un beau week-end également. Je prends le temps de dire merci à toute l'équipe. Emeline Rifnak aujourd'hui à la mise en onde. Megan Cooney qui a été avec nous les deux dernières semaines derrière la console. Merci beaucoup, Megan, et Fabien Haro à la réalisation associée. Et moi, je m'appelle Rudy Desjardins. Je vous souhaite de passer un beau week-end. Il devrait faire assez beau. Là, on va aller jouer dehors là, du beau temps ce week-end. On va se retrouver lundi en pleine forme dès 15h30. Salut tout le monde.

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7: 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La réponse est oui.
5: À quelques heures de son lancement, pourquoi le dossier santé numérique suscite crainte et espoir? Aussi à l'émission, l'intelligence artificielle peut-elle aider la lutte contre les feux de forêt?
8: Stop wildfires before even they start.
5: Un nouvel outil pour les combattants des flammes est utilisé en Colombie-Britannique. Et Montréal est hockey 2 fois plus tôt qu'une.
9: Focus sur le match. Pas hier, pas le match 3.
5: Les équipes masculines et féminines seront sur la glace ce soir. Jusqu'où iront le Canadien et la victoire en série éliminatoire?
10: On a vraiment confiance en notre équipe, puis je pense que c'est ça qui est la beauté de notre équipe, c'est qu'on soutient toute la gang.
5: Bon vendredi soir à tous. La nuit prochaine, le dossier santé numérique, le DSN, va prendre son envol, un lancement partiel d'abord dans les CIUS de la Mauricie-Centre du Québec et du nord de l'île de Montréal. Cet exercice de modernisation va remplacer, entre autres, l'utilisation du papier et des télécopieurs, les bons vieux fax. Il va surtout permettre, à terme, de partager les données des patients dans tout le réseau. Dans un instant, on va parler des expressions taboues dans le réseau au sujet du dossier santé numérique. Mais d'abord, à quelques heures du déploiement, est-ce que les équipes sont prêtes? Je retrouve mon collègue Vincent Ressiguier. Bonsoir Vincent.
11: Bonsoir Madeleine.
5: Parce qu'il y a des appréhensions chez les travailleurs qui participent au projet.
11: Oui, et il faut dire que ce genre de transition numérique ne laisse pas que des bons souvenirs au Québec. Tout le monde, évidemment, a en tête aujourd'hui le scandale Saclic avec les longues files d'attente dans les succursales de la Société de l'assurance automobile en 2023, et puis surtout cette commission parlementaire l'an dernier qui a mis à jour de graves lacunes dans l'implantation du système. Alors, ça ajoute un petit peu de pression, évidemment.
5: Mais chat échaudé.
11: Voilà. Mais concrètement, aujourd'hui, sur le terrain, les inquiétudes se focalisent sur les effectifs disponibles, même si plus de 3000 super utilisateurs ont été formés. C'est ce que nous dit la présidente du syndicat des professionnels en soins de la Mauricie et du Centre du Québec, Patricia Mayotte.
6: Beaucoup d'anxiété. Il y a beaucoup d'appréhension aussi. EPIC, qui est le système là qui déploie le dossier santé numérique, parlait de 150% d'effectifs pour être adéquat. On a à peine 100% présentement.
11: Autre point d'inquiétude, dans certains services, tout le personnel n'a pas reçu la formation de base. Et dans plusieurs cas, l'ancien système va côtoyer le nouveau. Voici Véronique Nette de l'APTS.
12: Il y a plusieurs formulaires qui étaient utilisés par nos membres dans la vie quotidienne de leur travail. Et tous ces formulaires-là n'ont pas nécessairement tous été intégrés au DSN. Donc, il va y avoir encore une partie papier qu'on va devoir conjuguer là, en même temps que le dossier santé numérique.
11: Du côté de la Fédération des médecins spécialistes, on s'inquiète de l'absence d'un plan de contingence en Mauricie et du manque d'archivistes pour assurer la transition. Mm-hmm. Et puis la FMSQ redoute aussi un accès restreint au bloc opératoire.
5: Mm-hmm. Santé Québec reconnaît que tout ne sera pas parfait, mais dit ce sera suffisant pour aller de l'avant.
11: Voilà, la confiance est là et on soutient qu'il n'y aura pas de fiasco, qu'il y a suffisamment de monde mobilisé pour prévenir les éventuels dysfonctionnements. On va écouter à ce propos la cardiologue du CIUS du nord de l'île de Montréal, Leïla Laroussi. Elle a reçu la formation de super utilisatrice.
13: Est-ce qu'on est prêt autant qu'on le voudrait? Je pense que ça...

0: C'est jamais atteignable. Mais est-ce qu'on est prêt à déployer un système sécuritaire pour les patients? La réponse est oui. Mmh. Il va y avoir des problèmes, il va y avoir des ajustements qui vont avoir besoin d'être faits. Mais vous savez, on a beau faire toutes les simulations possibles, à un moment donné, il y a que la réalité clinique qui va nous montrer des angles morts du système.
1: Et le gouvernement a fait le point ce matin sur le budget du dossier santé numérique.
2: Voilà, le coût total de développement pour le système est estimé à 400 millions de dollars. Il faut ajouter des coûts d'exploitation de 100 millions par année, c'est ce qu'on a découvert aujourd'hui. Et Québec promet des économies de 120 millions de dollars annuellement grâce à des gains de temps et à la modernisation technologique. C'est du moins ce que soutient la ministre de la Santé, Sonia Bélanger.
3: Au Québec, actuellement, dans le réseau de la santé et services sociaux, là, il y a plus de 400 systèmes, vous pouvez imaginer, différents. 400 systèmes différents, puis près de 4000 applications différentes. Fait qu'au fur et à mesure qu'on va intégrer ce qu'on est en train de faire, on va aussi se départir de contrats existants, etc. Fait que ça va nous redonner une marge de manœuvre.
2: Alors, vous l'avez compris, c'est un exercice de rationalisation et l'idée, c'est de simplifier les processus. Toutes les informations seront désormais saisies directement dans le dossier numérique du patient, ce qui devrait par exemple accélérer la circulation des diagnostics ou encore accélérer la circulation des ordonnances vers les pharmacies. Si tout va bien, les patients pourraient même avoir accès à leur propre dossier. Ça, c'est pas prévu pour tout de suite. Pour le moment, on regarde en fait comment ça se passe dans ces deux CIUS et si les voyants sont au vert, le système sera étendu à l'ensemble du Québec. Une période de rodage là qui devrait s'étendre au moins jusqu'à la fin 2027, voire même peut-être durer 2 ans.
1: Vincent Ressayer, merci.
2: Merci.
1: Et Radio-Canada a mis la main sur un document qui a été envoyé à des employés du réseau de la santé et qui recense ce qu'il faut dire et ce qu'il ne faut pas dire à propos du DSN, du dossier santé numérique. Par exemple, parmi les expressions taboues, faut pas dire « on a des problèmes techniques » ou « le système est en panne ». Il faut pas dire non plus « ne vous inquiétez pas ou ça va bien aller ». Ce qui est conseillé serait par exemple de dire « nos équipes utilisent un nouveau système informatique, ce temps d'adaptation pourrait entraîner des délais plus longs qu'à l'habitude, donc ça c'est bon ». Est-ce que c'est une bonne stratégie de communication? Je vous précise que ce sont des directives qui auraient été envoyées à des gestionnaires du CIUS du Nord de Montréal et un des gestionnaires les aurait ensuite envoyées aux employés. Avec nous en studio ce soir, Louis Aucoin. Il est président et stratège principal de l'agence de relations publiques Aucoin Stratégie et Communication. Louis Aucoin, merci d'être venu en studio.
4: Bonsoir Madeleine.
1: Donc, c'est peut-être, est-ce que c'est surprenant ce genre de phrases taboues, des phrases déconseillées, comme par exemple, on ne peut pas dire, il y a des problèmes techniques.
4: Oui, on arrive dans une période où il y a beaucoup de choses qu'on ne contrôlera pas. Mm-hmm. Donc, on ne sait pas exactement comment ça va se déployer. On ne sait pas exactement si les utilisateurs, autant formés qu'ils soient, vont réussir à bien l'utiliser. On pense que oui, on espère que oui. Mais donc, tout ce qu'on peut contrôler, on doit le contrôler. Une chose qu'on est capable de contrôler, c'est notre vocabulaire.
1: Le message,
4: ce qu'on dit. Enfin, on peut tenter de le contrôler. Mm-hmm. Donc, et c'est normal de choisir son vocabulaire, surtout quand, en fait, ces consignes-là sont données aux personnes qui sont en contact avec les clients de l'organisation, si vous voulez. Donc, les personnes qui parlent directement aux usagers. Mm-hmm. Évidemment, je pense pas que ce genre de consignes-là puisse être donné à toutes les infirmières, à tous les préposés, etc. Mais quand même, aux personnes à qui on pourrait s'adresser si on avait une plainte, par exemple, etc. On veut leur indiquer un peu comment répondre. Et oui, c'est une bonne pratique parce que ils sont pas les seuls à faire ça, Santé Québec. C'est une pratique largement répandue. On voit ça dans les partis politiques, par exemple. On indique aux députés un peu. Les députés, dans le fond, c'est le service à la clientèle du parti politique. Donc, on leur donne un peu comment répondre. On voit ça dans les syndicats, on voit ça dans les institutions financières, on voit ça partout.
1: Des messages suggérés. J'étais quand même intriguée de voir dire ne vous inquiétez pas, ou ça va bien aller. Peut-être que ça rappelle la pandémie, là.
4: Mais, oui, c'est ça,
1: mais je me suis dit, c'est bizarre qu'on dise, cette utilisation-là est pas recommandée.
4: Mais moi, j'ai jamais vu quand même une consigne de dire aux gens, ne dites pas, ça va bien aller.
1: Ben oui, c'est un peu particulier.
4: Mais quand même, on a des problèmes techniques, on dit, dites plutôt, on est dans une période d'adaptation. Oui. Je comprends, mais en même temps...
1: Ce qui est vrai aussi, par ailleurs.
4: Ce qui est vrai, je comprends la sensibilisation qui est faite. Maintenant, est-ce qu'on va se souvenir de tout ça? Vous savez, dans l'interaction, dans le feu de l'action, est-ce qu'on se souvient exactement des bonnes paroles, etc.? Mm-hmm.

0: Est-ce que le fait d'avoir eu des consignes va faire en sorte qu'on va nous reprocher de ne pas les suivre par la suite?
1: Ben, il y aura peut-être pas de police du langage.
0: Il y aura peut-être pas. Il y aura peut-être, mais peut-être qu'il y a des gens qui vont se rappeler. Je sais pas. Mais ce que je sais, c'est que normalement, quand on envoie ce genre d'outils-là de communication, ça aide les gestionnaires, ça aide les gens au service à la clientèle pour communiquer avec les personnes, à qui ils font affaire. Par exemple, les gestionnaires dans l'organisation, ils veulent expliquer une décision d'administration, un nouveau budget, une nouvelle acquisition, un nouveau logiciel. Donc, et normalement, c'est supposé les aider. Là, ce que ça me dit, moi, sur Santé Québec, c'est que cet outil-là, normalement, il n'est pas révélé au public,
1: ben
0: il n'est pas donné aux médias.
1: Vous dites, donc, c'est commun. Les députés ont ce genre de messages-là, les syndicats, le secteur privé. Et là, on en a fait une nouvelle aujourd'hui. C'est ça qui est particulier.
0: Ben, c'est particulier, mais c'est symptomatique probablement d'une forme de manque d'adhésion dans l'organisation. Mm-hmm. Parce que, est-ce que manque d'adhésion au logiciel, je sais pas trop, mais ce que je sais certain, c'est qu'il y a des gens dans l'organisation qui trouvent que ce genre de pratique-là de Santé Québec, d'envoyer un vocabulaire puis de le recommander, n'est pas adéquate, puis sentent le besoin de le dénoncer. Donc ça, il y a quelque chose. Et c'est quand cet outil-là de communication n'est pas perçu comme une aide à la communication, mais comme quelque chose d'imposé dans une approche, entre guillemets, en anglais on dit top-down, donc de la tête vers le reste de l'organisation, c'est mal perçu généralement. Quand on impose un vocabulaire plutôt que quand on le suggère comme une aide. Bon, et l'outil peut être contre-productif parce que dans ce cas-là, l'outil de communication, qui est les messages suggérés, devient lui-même le message, c'est-à-dire le message du manque de confiance de l'organisation envers ses employés. Donc, c'est
1: symptomatique d'un manque de confiance.
0: J'ai l'impression. Enfin, ça nous dit ça. Maintenant, ça nous en dit pas plus que ça, mais faut voir que ce genre d'outil-là est à double tranchant dans n'importe quelle organisation. Ça s'est vu aussi dans les partis politiques. Quand on propose le bon vocabulaire, entre guillemets, à utiliser, c'est qu'il y en a un qui est mauvais. Le fait de savoir qu'il y a un bon vocabulaire et un mauvais vocabulaire, on finit par comprendre que le bon vocabulaire est imposé. Dans le fond, comme public, on se fait un petit peu manipuler. On a cette impression-là. Et là, je dis pas que Santé publique manipule les gens. Je pense qu'ils veulent bien les informer. Il y a des bonnes consignes là-dedans. Ils disent, ne faites pas de suppositions sur les causes si jamais il y a des problèmes avec le système. Faites pas ça.
1: Sur les délais non plus.
0: Sur les délais. Faites pas de suppositions de quand est-ce que ça va revenir. Donc, c'est une très bonne suggestion. Mais ça reste que le fait de savoir que Santé Québec suggère ces réponses-là, ben là, on perd un petit peu en confiance parce qu'on se dit, est-ce que vous me répondez la vérité ou est-ce que vous me répondez ce qu'on vous a dit de répondre?
1: Surtout lorsque les clients vont entendre ça de leurs propres oreilles lorsque les messages seront communiqués sur le plancher. Après avoir lu l'article, ça devient un peu embêtant.
0: Je dirais que c'est le cauchemar d'une direction des communications que de voir ce genre d'outils-là révélés parce que là, tout le monde...
1: On montre comment on fait de la saucisse. Là.
0: Un petit peu.
1: Ouais. Louis Aucoin, vous êtes président stratège principal de l'Agence de relations publiques Aucoin Stratégie Communication. Merci.
0: Merci.

0: Et puisqu'on parle de soins de santé, savez-vous qu'à Montréal, certaines salles d'urgence sont moins achalandées les soirs où le Canadien joue depuis le début des séries? Ça reviendrait par contre à la normale une fois la partie terminée, du moins selon une porte-parole du CHUM. C'est une information que je lisais aujourd'hui et je me disais que vous la trouveriez intéressante, surtout à quelques minutes du début du match du Canadien contre Buffalo. C'est le deuxième de cette série éliminatoire. J'en parle avec ma collègue Josiane Taillon. Bonsoir Josiane.
1: Bonsoir.
0: Donc après la défaite de mercredi, les partisans du Canadien espèrent que les joueurs vont se ressaisir ce soir.
1: Parce que c'est une chose d'être en retard d'un match dans une série, mais deux, là, vraiment, ça deviendrait un peu plus compliqué. D'ailleurs, c'est la première fois depuis le début des séries éliminatoires que le Canadien est vraiment en rattrapage, donc à la poursuite de son adversaire, parce que lors de la série contre le Lightning de Tampa Bay, le Canadien avait gagné le premier match.
0: Oui.
1: Et par la suite, les deux équipes s'étaient échangées les honneurs, donc le Canadien n'a pas encore été dans cette position depuis le début des séries. Mais si ça peut vous rassurer, Madeleine, depuis la pause olympique, c'est arrivé seulement à deux reprises que le Canadien subisse deux défaites de suite.
0: Bon, c'est encourageant.
1: Oui, mais on peut dire qu'en série, c'est différent dans saison régulière, mais laissez-nous un peu rêver.
0: Bien avec sûr. Utilisons les statistiques qui font notre affaire, c'est
1: oui,
0: ce que vous dites.
1: Exactement. Et puis Martin Saint-Louis, il croit que ces jeunes joueurs

0: espoir quand même, parce que c'est une jeune équipe, le Canadien de Montréal, qu'ils sont capables de mettre cette première défaite qui est survenue mercredi derrière eux. En fait, ils n'ont pas vraiment le choix. Hein. Et même le fait qu'ils sont en retard, ben ils doivent passer à autre chose. Il en a parlé ce matin lors du point de presse. Je vous laisse écouter Martin Saint-Louis.
1: Ça ne change rien. Tu te focuses sur le match. Pas hier, pas le match 3. Si on en gagne 1-0, ça change rien. Tu focuses sur ce qu'on est. Là. Nos pieds sont ici aujourd'hui. On a un match à soir. Tu focuses là-dessus. Si t'en fais pas avec hier, puis qu'est-ce qui s'en vient?
2: Alors, je vais pas m'inventer analyste de hockey, mais ce que je sais, c'est que pour gagner, ça prend des buts. Et là, le premier trio a encore été discret lors du match, mercredi, le dernier match.
0: Exactement. Et puis, oui, c'est un cliché sportif. On dit ça prend des buts pour gagner, mais qu'est-ce que vous voulez? C'est ça, l'essence du sport. Et le premier trio, lorsqu'on parle de cette disette-là, tous les yeux se tournent vers Cole Caulfield. Parce qu'il a un seul but dans toute la série contre le Lightning de Tampa Bay. Et en saison régulière, je vous dirais que sa production était davantage autour d'un but par deux matchs. Alors, on est vraiment loin de sa production habituelle. Et lui et Juraj Slafkovský n'ont pas réussi à inscrire un but à 5 contre 5 lors des 8 derniers matchs. Alors, on sent qu'il y a vraiment quelque chose qui doit se brasser là-dedans. On espérait que le style de jeu des Sabres soit un peu plus ouvert, aide justement le premier trio, mais ça n'a pas paru lors du premier match. Maintenant, Martin Saint-Louis, encore une fois, l'entraîneur, il n'aime pas vraiment montrer du doigt un joueur ou un trio. Hein? Mm-hmm. Pour lui, c'est vraiment un jeu d'équipe. Ça concerne tous les joueurs qui sont sur la glace, les défaites comme les victoires. Et il a répété la même chose aujourd'hui. On l'a aussi questionné sur Ivan Demidov, hein, parce que ça, c'est un jeune joueur talentueux, mais qui cherche un peu. Et il a eu le même discours concernant le jeu d'équipe. Je vous laisse écouter Martin Saint-Louis.
1: Tu sais, on est 5 sur la glace. Il faut jouer, faut être plus connecté offensivement les 5. Puis quand on va faire ça, ça va aider les joueurs qui ont beaucoup de skills, comme Demi. Qu'est-ce qui m'impressionne de Demi, c'est son engagement défensivement, sa combativité pour un jeune joueur. Tout en essayant de produire, il laisse pas ses actions-là tomber. Là.
2: Et là, je me demandais, Josiane, combien d'écrans de télévision vous avez chez vous? Parce qu'il y a une autre équipe montréalaise en série éliminatoire. C'est la victoire de Montréal qui dispute un match décisif ce soir.
0: Oui, parce que la victoire pourrait décrocher son billet pour la finale de la Coupe Walter ce soir si elle gagne son match contre le Frost du Minnesota. Dans la LPHF, hein, ce sont des séries 3-5. Ça va assez rapidement. La victoire mène 2-1 après avoir remporté son match d'hier soir. Et déjà, on a cet autre match. Et ce qui est fou, c'est que c'est la troisième saison de la LPHF, mais c'est la première fois que la victoire mène une série. Mm-hmm. Vous vous rendez compte? C'est quand même la victoire fait très bien en saison régulière, mais l'équipe s'était fait montrer la sortie dès le premier tour des séries lors des deux premières saisons de la LPHF. Et on a cru aussi que le scénario allait se reproduire cette année, mais la victoire d'hier change vraiment la donne. Et on a vraiment des vedettes à Montréal. On pense à Marie-Philippe Poulin, à Laura Stacy, à Anne-Renée Desbiens. Mais il semble que c'est vraiment une histoire d'équipe, qu'il y a une bonne entente, qu'il y a une chimie dans le vestiaire qu'on n'avait peut-être pas les années précédentes. On en a parlé avec Catherine Dubois.
3: Mais je pense que c'est juste un bon mix de personnes. Tu sais, je pense qu'il y a des vétérans, il y a des plus jeunes. Puis je pense que tout le monde se respecte. Je pense que d'avoir des leaders comme Marie-Philippe et Stacy, je pense que ça amène une genre de confiance dans le vestiaire. Puis aussi, je pense que c'est le fun parce qu'on se dit toutes les vraies choses. Je pense qu'on se tient. Je pense qu'on a eu des moments plus difficiles durant la saison. Puis on a gardé le même calme. Puis non, je pense vraiment que cette équipe-là est spéciale. Puis je sais que tout le monde le dit, mais c'est vraiment quelque chose de flagrant avec notre équipe cette année.
0: Alors, pour ce qui est du Canadien, le match est à 19h ce soir à Buffalo. La victoire, le match est à 20h30 au Minnesota. Puis je vous dirais, demain, il y a aussi le Rocket de Laval qui est en série. Alors, la ville est hockey.
2: Josiane Taillon, merci.
0: Merci.

Ottawa serait tout près d'une entente avec l'Alberta pour la construction d'un nouveau pipeline à la suite d'une rencontre entre la première ministre de l'Alberta, Danielle Smith, et Mark Carney aujourd'hui à Ottawa. Le gouvernement fédéral annonce qu'il va accélérer l'approbation de projets énergétiques et limiter certaines études d'impact environnemental dans le but d'attirer davantage d'investisseurs. Un geste d'Ottawa pour plaire à l'Alberta face à la montée du séparatisme dans cette province, mais c'est un compromis qui inquiète.

0: inquiètent les environnementalistes. J'en parle avec Christian Noël à Ottawa. Bonsoir, Christian.
1: Bonsoir.
0: Plus précisément, que propose Ottawa?
1: C'est une vaste réforme réglementaire, pas simplement pour les projets jugés d'intérêt nationaux, mais pour tous les projets d'infrastructures qui seront jugés importants par le gouvernement Carney. Cela dit, malgré tout, ça semble quand même ciblé pour aider l'Alberta à attirer des investisseurs nécessaires dans le secteur privé pour pouvoir construire ce fameux nouveau pipeline vers le Pacifique que veut tant Danielle Smith. Donc, en gros, le gouvernement veut notamment raccourcir à un an l'échéance pour prendre une décision à propos d'un projet, avoir des études d'impact environnemental qui ne seraient plus faites par l'agence environnementale, mais par la régie de l'énergie, rendre ni plus ni moins un processus plus simple, notamment pour les investisseurs, dit le ministre Dominique Leblanc.
2: D'avoir un processus réglementaire et d'approbation fédérale plus efficace, plus cohérente, de faire des choses qui s'imposent, mais sur une base expédiée, de ne pas attendre de les faire en séquence, on peut les faire en même temps, pour donner à tous les projets beaucoup plus de prévisibilité.
0: Mais déjà, son collègue, l'ex-ministre Stephen Guilbeault, tire la sonnette d'alarme.
1: Oui, parce que pour accélérer l'approbation de programme, mais la machine va peut-être tourner les coins environnementaux un peu ronds pour réduire la protection des espèces menacées, pour permettre le début de certains travaux avant le résultat d'études d'impact environnemental. On va aussi concentrer beaucoup plus de pouvoir entre les mains d'un seul ministre pour décider quel compromis on doit faire entre le développement et l'environnement. Donc, chez les environnementalistes, comme dans la famille libérale, on tire la sonnette d'alarme. Voici Stephen Guilbeault.
3: Ça va vouloir dire un recul très important en matière de protection de l'environnement, protection de la santé au Canada. Et ma crainte, c'est qu'en voulant aller trop loin, on crée plus de problèmes que ceux qu'on essaie de régler. On n'obtiendra aucun résultat avec ça. Il sera contesté devant les tribunaux et fort probablement jugé inconstitutionnel. On est en train de jeter le bébé avec l'eau du bain.
0: Danielle Smith, elle est sortie plutôt confiante de sa rencontre avec Mark Carney.
1: Oui, elle a dit ce matin en rencontrant M. Carney, il faut montrer aux Albertains que le Canada fonctionne pour eux. Si on veut être capable, notamment, d'atténuer le mouvement séparatiste, elle dit qu'il faut stimuler les investissements, notamment énergétiques. On écoute Danielle Smith.
4: Prime Minister Mark Carney and I made significant progress towards reaching an agreement on a West Coast pipeline.
1: Donc, elle dit, on a fait des progrès significatifs sur une entente de principe pour construire un pipeline vers le Pacifique. Mais elle dit aussi quand même que la vaste réforme réglementaire annoncée aujourd'hui, ça ne sera pas suffisant pour convaincre maintenant une compagnie privée de se lancer dans l'aventure pour la construction de ce pipeline-là. Elle dit, Madame Smith, on va avoir un plan complet le 1er juillet, comme prévu, et une fois que ce plan-là est approuvé par Ottawa, ben elle est convaincue que les compagnies pétrolières vont se bousculer au portillon pour y participer. Le problème dans tout ça, c'est que Mark Carney a dit « Je n'approuverai pas ce projet-là s'il n'y a pas de promoteur. » Et Mme Smith dit « Il faut que le projet soit approuvé avant que j'aie un promoteur. » Il faudra voir s'ils seront capables de se réconcilier là-dessus.
0: Et pourquoi Mark Carney est prêt à faire ce compromis? Est-ce que c'est pour des raisons économiques, donc développer le secteur de l'énergie? Ou est-ce que c'est pour des raisons politiques pour essayer de faire face à la montée du séparatisme ou un peu des deux?
1: Un peu des deux. La nouvelle phrase qu'on entend souvent Mark Carney répéter ces temps-ci, c'est la sécurité nationale, c'est aussi la sécurité économique. Et en Alberta, on voit vraiment qu'en ce moment, les deux sont liés. Mark Carney fait le pari qu'un compromis réglementaire et environnemental va stimuler l'économie et jeter une douche froide sur le séparatisme. Mais est-ce que ça va vraiment fonctionner? J'ai rencontré cet après-midi à la grande conférence conservatrice à Ottawa, le conservateur Aiden Place.
5: Faut que le fédéral prend ça au sérieux. On a vu à travers l'histoire, les premiers ministres ont toujours ont pris ça au sérieux quand ça va par rapport au Québec. Faut qu'ils prennent ça au sérieux par rapport à l'Alberta aussi.
1: La question séparatiste, évidemment. Et Aiden Place, qui lui-même un Albertain, ajoute, les ministres sous le gouvernement Carney présentement, ce sont pour la plupart, plusieurs, les mêmes que sous le gouvernement Trudeau. Beaucoup d'Albertains, dit-il, ne sont pas prêts encore à faire confiance à Ottawa.
0: Christian Noël, à Ottawa, merci.
1: Il n'y a pas de quoi, au revoir.
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0: La Colombie-Britannique se prépare à une autre saison de feux de forêt intense. BC Wildfire en profite pour tester de nouvelles technologies qui pourraient aussi servir ailleurs au pays.

0: Il y a quand même eu beaucoup de précipitations de pluie en décembre, janvier, mars, qui avaient mis beaucoup d'humidité dans le sol, pardon. Et ça, c'était une bonne nouvelle, mais la province est en train de perdre cet avantage-là. Je vous invite à écouter Matt McDonald, prévisionniste en chef avec BC Wildfire.
1: Un surplus de précipitations qu'on a vu au cours de l'hiver, on est en train de le perdre, cet avantage-là, avec ces conditions sèches et chaudes qui persistent. Et puis, cette crête-là de haute pression est vraiment perdurante. Elle va persister là encore une autre semaine.
0: Tout va se jouer en juin, d'après lui, parce que c'est le mois qui compte. Là, s'il pleut pas, ça va être vraiment compliqué. Mm-hmm. Pour l'instant, il y a déjà 24 feux actifs, là, mais aucune évacuation.
2: Mm. Et qu'est-ce que les autorités mettent en place pour réduire les risques?
0: Ben, il y a les outils habituels, c'est-à-dire interdiction de feux de camp, déjà en vigueur depuis hier, plus tôt que d'habitude. Interdiction d'arrosage dans certaines régions, plus tôt que jamais. Il y a 2000 pompiers formés cette année, ça c'est un record. Mais il y a aussi de nouveaux outils de prévention. Et je vous donne des exemples, parce qu'il y a plein d'initiatives testées en Colombie-Britannique à l'heure actuelle. Mm-hmm. Par exemple, Sky Scout AI, c'est un programme d'ordinateur qui utilise des données croisées pour donner de meilleures informations aux pompiers. J'ai parlé à Mihao Aibin, qui est responsable de ce programme à l'Institut technologique BCIT en Colombie-Britannique. Et lui dit que ça utilise des images avec des caméras web, des drones, pour voir sur place, loin, les combustibles qui sont là. Et on va croiser ça avec des cartes et des données traditionnelles comme météo, topographie, les historiques de feux de forêt aussi. Et ça enligne vraiment mieux les équipes qui font de la prévention sur le terrain pour faire, entre autres, des brûlages ciblés. On écoute Mihao Aibin.
3: The goal is to and of stop wildfires before even they start. Well, if we could.
0: Donc, l'idée, c'est vraiment d'arrêter les feux avant qu'ils ne surviennent, dit-il. Il dit, en investissant en prévention, mais les communautés seront mieux protégées.
2: Mm. Est-ce que cette transmission d'informations donne déjà des résultats? Parce que je comprends qu'on teste les outils, mais est-ce que sur le terrain, ça fonctionne?
0: Ben, déjà, pour certaines choses comme cette transmission d'informations très rapide, oui, Matt McDonald me disait ce qui prenait 24 heures il y a quelques années seulement. Maintenant, ça se fait en quelques minutes et ça fait une grosse différence. Et il me parlait d'un exemple qui s'est produit cette semaine même. On l'écoute.
1: Mercredi de cette semaine, on a eu des orages avec des éclairs qui ont parti des feux. Et comme nos équipes étaient très, très prêtes et préparées à se lancer, on a pu éteindre ces feux-là dans les premières heures. Et là, vraiment, je dirais, l'ingrédient essentiel là, pour prévenir que ces feux-là deviennent trop grands. Parce qu'une fois qu'on les perd, une fois qu'ils dépassent les 10 à 20 hectares, là, ça devient une différente stratégie. Ça devient beaucoup plus difficile de combattre ces feux-là.
0: Et donc, il y a plein d'outils là qui ont comme objectif d'attraper les feux, en fait, dès le début. Par exemple, des caméras web liées à des détecteurs de fumée qui envoient un texto à BC Wildfire quand il y a de la fumée qui est vue. Il y a une entreprise de Squamish qui teste d'énormes drones qui transportent jusqu'à 400 kilos d'eau. Ils voudraient tester l'utilisation de ces drones en essaim. C'est en train de se faire et même de nuit. Puis hier, la province annonçait un investissement pour une autre entreprise qui utilise l'IA pour détecter les éclairs et ensuite avoir recours à des microfibres conductrice qui est utilisée pour neutraliser la charge et dissiper les éclairs. Et ça serait incroyable parce que 70% des incendies l'année dernière étaient causés par la foudre. Mm-hmm. J'ai parlé à Dennis Craig de Kelowna, un pompier, le pompier chef adjoint. Il y a un programme qui étudie les brûlages dirigés à l'université. C'est une recherche pan-canadienne et sa ville utilise aussi les nouvelles technologies depuis 2 ans pour avoir plus d'informations plus détaillées. On l'écoute.
4: We were able to use the cameras to home in on the smoke, look at it, see its density, see its color.
0: Donc, ces caméras permettent de vraiment donner une série d'informations très, très précises et ça rend l'attaque beaucoup plus efficace. Et lui, il partage cette information. D'ailleurs, il y a des gens de Thunder Bay qui étaient à Kelowna cette semaine. Et d'ailleurs, la province aussi est devenue un leader là, pour le Canada et partage avec ce target là, d'avoir des bonnes relations avec toutes les provinces pour partager ces informations-là.
2: Oui, c'est fascinant tout ça, hein, tous ces développements technologiques qui sont vraiment nombreux là, qui, espérons-le, vont faire une différence. Julie Landry à Vancouver, merci.
0: Avec plaisir.
2: Au revoir.

0: 000 établissements d'enseignement, a été victime de piratage informatique de données de ses utilisateurs. On en parle avec notre reporter Catherine Brulotte. Bonsoir Catherine.
1: Bonsoir.
0: Donc c'est vraiment une attaque d'une ampleur, je disais historique, d'une très grande ampleur.
1: Oui, selon deux experts en sécurité qui ont été consultés, bon, par des collègues de CBC et moi, il pourrait s'agir en fait de la plus grande cyberattaque dans le domaine de l'éducation jamais déclarée. Et vous l'avez dit, 9000 environ établissements d'enseignement partout dans le monde, principalement en Amérique du Nord, à l'Université de Toronto. C'est le système de classe virtuelle, donc Quercus, qui est géré par la plateforme Canva, qui a été touchée. On parle donc de centaines d'étudiants qui l'utilisent pour suivre des cours directement. Dans ce cas-là, la plateforme elle a été mise hors service pour l'instant. Le Collège Mohawk aussi à Toronto a été en mesure de rétablir l'accès à Canva pour ses élèves après une brève interruption. L'OCAD, Ontario Tech, l'Université Fraser en Colombie-Britannique, l'Université de l'Alberta aussi sont au nombre de ces victimes. Canva est utilisé selon les estimations là, dans différentes mesures évidemment, mais dans environ 41% des institutions post-secondaires en Amérique du Nord et évidemment ailleurs dans le monde, mais je vous le disais, dans une proportion moindre. La plateforme, elle est aussi utilisée, bon oui, pour les cours dans certains cas, pour la prise de notes, la messagerie aussi, et on peut contenir donc une multitude de différentes informations. Les pirates, qui appartiennent à un collectif Shiny Hunters et qui ont déclaré avoir réussi ce coup de piratage, ils auraient eu accès à environ 3,65 téraoctets de données. Je sais pas pour vous, moi ça me dit pas grand-chose ce chiffre-là, mais à titre comparatif, c'est environ l'équivalent de 1200 heures de vidéo en haute définition. Donc on parle, si on regarde que ce sont des documents et non pas justement des vidéos, une quantité très imposante et énorme en fait, selon l'expert en cybersécurité Steve Whitehouse.
2: N'importe quelle donnée aujourd'hui a une forme de valeur pour la simple et unique raison. Il y en a tellement de fuites d'informations qu'il y a des amalgames qui sont faits. Et donc, on peut aller chercher un bout d'information ici, un bout d'information avec la fuite d'une autre, exemple, d'un établissement hôtelier, d'une compagnie de télécommunications. Et là, on peut, dans le dark web, il existe des outils qui vont rassembler tout ça et toutes ces fuites-là, à gauche et à droite, ça forme un dossier intéressant.
1: C'est l'expert en sécurité, Steve Whitehouse.
0: Et que font les universités?
1: Les collèges et les universités qui ont publiquement commenté la situation ont d'abord assuré que leur plateforme serait à nouveau sécurisée avant d'être remise en fonction. Les utilisateurs ont été invités à changer leur mot de passe et le mot de passe de toutes les autres plateformes qui auraient pu utiliser la même combinaison là de nom d'utilisateur ou de courriel et de mot de passe. Pour les étudiants qu'on a rencontrés aujourd'hui, la situation, elle est tout de même inquiétante. Je vous invite à entendre Deborah Elzag. Elle est étudiante à l'Université de Toronto.
3: Everything. It's like your financial account too is linked to the same thing. So like what you're paying your tuition with, like they have your address, like your password, and like everything. So it is very nerve-wracking.
1: Son adresse, ses mots de passe, mais aussi les liens avec tous les autres comptes qui étaient, selon elle, enregistrés dans certaines des conversations sur cette plateforme-là. Elle est donc très inquiète. Échanger le mot de passe, ça devrait être un réflexe fréquent, évidemment, selon les experts qu'on a consultés. Pas seulement lorsqu'on sait qu'une attaque est survenue, mais peut-être aussi souvent que lorsqu'on entend parler d'une cyberattaque, par exemple, à la radio.
0: Mais les universités, bon, subissent comme ça une fuite de données. Elles n'ont pas le contrôle sur ces plateformes-là.
1: C'est l'entreprise Canva, basée aux États-Unis, on le disait, qui doit maintenant négocier avec les pirates informatiques. Il est toujours, nous dit-on dans ces cas-là, une question de rançon. Mais c'est évidemment une situation complexe puisque rien ne garantit que les pirates vont protéger l'information ou ne pas l'utiliser plus tard. L'expert Steve Whitehouse recommande donc, même si la situation semble résolue, de mettre en place des mesures de surveillance et il croit que ça devrait être la responsabilité de l'entreprise.
2: J'ose espérer qu'au minimum, ça soit Canva, et sinon les universités, c'est Canva qui paye la facture en arrière, offre à au personnel et aux étudiants la possibilité d'avoir une surveillance de dossier de crédit.
1: Évidemment, on a vu des surveillances comme celle-là dans d'autres cas de cyberattaque ou de fuite massive d'informations. On peut penser à des cas récents comme l'Agence du revenu du Canada ou Desjardins.
0: Catherine Brulotte, à Toronto, merci.
1: Au revoir.
0: Au revoir.
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0: ça va faire encore de l'information de citoyens, aussi d'étudiants et de personnel enseignant qui va être mis à contribution aux plus offrants.
1: Vous venez d'entendre le spécialiste en cybersécurité Steve Whitehouse qui se désole de la nouvelle cyberattaque qui a mené à une fuite d'informations historique. La plateforme Canva, qui appartient à une entreprise américaine et qui est utilisée dans plus de 9

0: L'emblématique groupe The Rolling Stones annonce la sortie d'un nouvel album pour le 10 juillet prochain. Est-ce qu'on peut s'attendre à la même vigueur rock alors que Mick Jagger et Keith Richards ont chacun 82 ans?
1: Bonsoir Ariane.
2: Bonsoir Madeleine.
0: Le groupe anglais a fait l'annonce de ce nouveau projet à New York.
2: Oui, ils étaient à Brooklyn avec l'animateur Conan O'Brien et il y avait aussi le bassiste Ronnie Wood qui est le petit jeune de 78 ans. Écoutez, ils sont en forme. Ils se sont assagis quand même avec les années, mais ils sont en forme. Ils ont dévoilé quelques extraits. Il y avait des journalistes dans la salle, mais il y avait aussi Leonardo DiCaprio. Il y avait la mannequin et actrice Christie Brinkley, l'actrice Odessa Zion et le réalisateur du disque Andrew Watt. Mmh. Ce sera le 25e album studio. Ouais, c'est un beau chiffre. Hein? Et déjà dans le titre, on retrouve l'esprit des Rolling Stones, c'est-à-dire que le titre, c'est Foreign Tongues, donc langue étrangère, mais on réfère à langue au sens biologique et non pas au langage. Donc, il y a cette référence à la compilation 40 Licks avec la célèbre pochette de Bush. Mais des licks en musique rock, ce sont des riffs, ce sont des phrases mélodiques accrocheuse. On entendra, et ça me réjouit beaucoup, le batteur Charlie Watts avec des extraits de sessions enregistrés juste avant son décès en 2021. Il y aura aussi une chanson avec Paul McCartney et il y en a même une avec Robert Smith de The Cure, ce qui est quand même étonnant parce que leurs parcours ne se sont pas croisés. Cela dit, ce n'est pas un retour, ce disque-là. Le groupe avait fait paraître un disque original en 2023, Hackney Diamonds, qui avait été très bien reçu. Donc, ça, c'était après 18 ans d'absence. Mm-hmm. C'était plutôt là le retour.
0: Le véritable retour. Vous êtes, Ariane Spriani, une grande fan des Rolling Stones. Selon vous, comment le disque va résonner en 2026?
2: Mais je trouve que la musique des Stones a ce pouvoir euphorique des grands groupes rock. C'est plus sale que le son des Beatles. Ils sont plus... Je trouve que ce sont les plus américains des Britanniques avec leur affection pour le blues. Oui, je suis une très grande fan. Je trouve que c'est comme une microdose gratuite, alors on peut pas être contre. Mais je dois dire qu'enfant, Mick Jagger me faisait peur. Par exemple, sa façon de bouger sur scène, là, ça a pris un moment avant que je mesure sa présence scénique. Mais c'est vrai que les disques Exile on Main Street et Let It Bleed, je les emmènerais sur une île déserte. Et je trouve qu'encore aujourd'hui, leurs chansons donnent un peu la fièvre. Hein. Il y a une énergie qui est très sexuelle. Et même en faisant peu, il y a quelque chose d'expansif dans leur composition et il y a l'insolence aussi qui caractérise la musique rock. Alors, on pourrait choisir parmi tout un catalogue. Écoutons quelques mesures de Honky Tonk Women. Vous allez comprendre ce côté expansif et le son un petit peu sale.

0: Alors, de Honky Tonk Women, on est passé à Come On, une reprise de Chuck Berry de 1963. Mm-hmm. Les reprises de chansons de Chuck Berry caractérisent les débuts des Rolling Stones. Est-ce qu'il est toujours une influence pour le groupe?
1: Oui, sur le prochain disque, il y a une chanson intitulée Beautiful Delilah. Est-ce que c'est celle de Chuck Berry? Ça se pourrait bien parce qu'il la chante déjà depuis longtemps. Et d'ailleurs, Madeleine, en Angleterre, à la station de train d'Hartford, il y a deux statues à l'effigie de Mick Jagger et Keith Richards. C'est là qu'ils se sont rencontrés. Mmh. Ils se connaissaient enfants, ils allaient à la même école primaire. Mais là, le 17 octobre 1961, alors qu'ils avaient 17-18 ans, ils se sont croisés. Et qu'est-ce qui a fait qu'ils ont eu envie de se connaître? Eh bien, c'est que Mick Jagger traînait avec lui deux vinyles. Mmh. Il y avait un best-of de Muddy Waters et il y avait Rockin' at the Hops de Chuck Berry. Mmh. Et en
0: c'est,
1: ce moment...
0: C'est fascinant ces hasards de la vie. Hein? Moi, ça m'intrigue toujours.
1: Vous voyez...
0: Oui, ça a donné des années plus tard, ils jouent encore ensemble. En tout cas, petite parenthèse, je vous laisse aller.
1: Mais petite parenthèse, et on va bientôt fêter, oui, c'est le 25e album studio, mais ce sera le 65e cette année de leur amitié. Mm-hmm. J'ai quand même une amitié de 65 ans, parce qu'être dans un groupe rock, c'est un peu comme être dans un couple. Hein? Quand même. Non, mais c'est bon, ils sont bons de s'endurer quand même.
0: Parfois, il y a des séparations.
1: Exactement. Mais il y a une résurgence en ce moment, Madeleine, de la musique rock, entre autres grâce à une abondance de vidéos courtes sur TikTok qui décortiquent les airs de guitare les plus célèbres. Il y a une immense communauté qui est rassemblée au

autour du mot-clic Guitar Talk. Ce sont des petites vidéos qui enseignent, par exemple, les nombreuses ouvertures de Keith Richards en sol ouvert. Mmh. Et malgré le fait qu'il se fait de l'excellente musique pop, la pop, elle est devenue très formatée. Le rock aussi est formaté, mais je trouve qu'il y a un retour aux instruments analogiques, en tout cas que moi, je trouve réjouissant. Et des fois, c'est simplement l'énergie, hein, parce que vous prenez le nouvel album de Les Louanges qui s'intitule Alouette. Mm-hmm. Et il y a une chanson sur ce disque-là qui s'appelle Goddamn, qui est quand même beaucoup plus rock que ce qu'on connaît de Les Louanges.

0: Et c'est cette énergie-là, en fait, que je trouve revigorante. Elle a une ferveur un peu animale.
1: Mm-hmm. Mais il y a aussi quelque chose de mystique avec les Rolling Stones.
0: C'est sûr qu'intituler une chanson « Sympathie pour le diable », oui, ça façonne une image mystique. Le logo dont je parlais tantôt, la bouche avec la langue, s'inspire de la déesse hindoue Kali. Un autre exemple, ce serait la chanson « You can't always get what you want ». Il y a des percussions qui sont très tribales dans cette chanson-là. Il y a la chorale du London Backchoir qui ajoute aussi. Leurs bonnes années participent aussi de toute cette iconographie sexe, drogue et rock'n'roll qui était assez glamour. Je veux dire, ils ont du style, ils ont de la gueule, les Rolling Stones, et ils ont été en couple avec des mannequins. Mick Jagger avec Jerry Hall et Bianca Jagger. Keith Richards avec Anita Vandenberg. Donc, mystique et mythique aussi. Mm-hmm. Ils sont une institution rock. On a dit, on a écrit tant de choses sur ce groupe-là parce qu'ils représentent l'esprit rock. Il y a eu aussi quelques incidents graves, hein, au passage. Premièrement, la mort du guitariste toxicomane Brian Jones en 1969, qui fait partie du triste club des 27. Il y a eu le meurtre aussi de Meredith Hunter à 18 ans par un Hells Angels lors du concert d'Altamont en Californie, parce que les Hells Angels assuraient, imaginez-vous, la sécurité de ce concert. Il faut se replacer dans l'époque, hein, parce que quelques mois auparavant, l'actrice Sharon Tate avait été tuée par des membres de la secte de Charles Manson. Donc, cette année 1969, elle est marquante dans l'histoire pour plusieurs choses. Là, il y a eu la mission Apollo 11, il y a eu plein de choses, mais pour l'écrivaine Joan Didion, c'est la fin de l'époque hippie et de l'idéalisme de la contre-culture.
1: Mmh. Est-ce qu'on prévoit des spectacles pour accompagner la sortie du nouveau disque?
0: On aimerait ça, mais il n'y en a pas à l'horaire, étant donné leur âge respectable. Et vous savez, quand on dit d'un artiste que le nouvel album est fidèle à son style, parfois c'est parce qu'on trouve le disque un peu plate. Mmh. Alors on est poli, on espère que ce prochain disque, ce 25e album studio, surprendra par sa vigueur. J'ai pas été surprise par les extraits qui ont été dévoilés jusqu'ici. Le catalogue existant en impose déjà beaucoup, mais je suis très curieuse de voir comment le disque sera reçu par les millénarios, parce qu'on peut pas être seulement dans la nostalgie. Moi, c'est la réception de ce public qui m'intéresse le plus, avec la sortie de ce disque à paraître le 10 juillet prochain.
1: Alors, on se laisse avec Sympathy for the Devil, justement. Ariane Gipriani, merci.
0: Merci.

Et c'est ce qui m'a fait à l'émission ce soir. Nos équipes, évidemment, vont surveiller au cours des prochaines heures le déploiement du dossier santé numérique. Vous pouvez nous écrire à ce sujet. Ou si vous avez toute autre suggestion, commentaire, idée de reportage, donc je vous rappelle l'adresse, ça nous regarde, @radio-canada.ca.

Jacques Lebrun à l'affectation, Lisa-Marie Fleurant et David Savoie. Adjoint à la réalisation ou adjointe à la réalisation cette semaine, Anne-Lie Trudel et Kim Martin. Journaliste à la recherche, Christophe Guillon et Étienne Perrault. À la réalisation, Mathieu Courchêne. Notre rédacteur en chef cette semaine, on en a eu deux en alternance, Hugues Mollet et Michael Bédard. Ici Madeleine Blais-Morin. Bonne soirée, bonne fin de semaine, bon match, à lundi!

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1: Bienvenue, voici l'actualité de la semaine avec RFI, avec la Radio-Télévision Suisse et Radio-Canada, avec ici en France et la RTBF en Belgique. Et tout d'abord les suites du drame de Cran Montana. L'incendie avait fait 41 morts et 115 blessés lors de la nuit du réveillon dans le Valais. Pierre Anchoffa, les tensions sont toujours vives entre la Suisse et l'Italie.
2: Après les critiques sur l'action de la justice valaisanne, c'est maintenant la facturation des frais médicaux qui divise. Le président de la Confédération a ouvert la voie un accord avec le gouvernement italien.
1: En Belgique, nous retiendrons cette semaine l'ouverture d'un procès devant les assises du Hainaut, celui d'un fou de la vitesse et de son passager. Au volant d'une puissante voiture, Paolo Falzone avait percuté un groupe qui se rassemblait pour le carnaval dans l'entité de Strepy Bracny, Jacques Kremers.
3: Oui, c'était il y a 4 ans, tôt le matin, et l'un des moments forts de ce procès, c'est la vision d'une vidéo tournée par le chauffeur lui-même, alors qu'il roulait à vive allure, jusqu'à 174 km/h. 7 personnes sont décédées dans cette collision.
1: 6 années de prison pour un ancien chirurgien dentiste en Lozère, en France. L'homme de 61 ans a été condamné pour des opérations injustifiées et bâclées. Des dizaines de patients ont été mutilés. Il est aussi condamné pour avoir escroqué massivement la sécurité sociale. Nous entendrons deux de ses anciens patients. Mark Carney en visite en Arménie cette semaine. Le premier ministre canadien a participé au sommet de la communauté politique européenne à Erevan, Nadim Moubarak.
4: Oui, et d'ailleurs le Canada était le seul pays non-européen invité à ce sommet.
1: Enfin, nous nous quitterons cette semaine au Cameroun avec une histoire de barbe très politique, Mathieu Vendredi.
5: Oui, de barbe et de cheveux. 6 mois déjà sans s'être rasé et ça pourrait durer. C'est le pari d'un célèbre journaliste camerounais. On va vous expliquer pourquoi.
1: Les relations entre la Suisse et l'Italie connaissent donc des hauts et des bas depuis le drame de Cran Montana. Et cette fois, Pierran, ce sont des factures de traitements médicaux qui génèrent des tensions.
2: C'est ignoble la réaction cinglante de Giorgia Meloni, présidente du Conseil italien, après l'envoi des factures à la sécurité sociale de son pays et des copies aux familles des blessés italiens soignés en Suisse. Une maladresse concernant les familles basée sur la pratique chez nous qui veut que les patients aient un contrôle sur ce qui est facturé aux assurances maladie. Pour la sécurité sociale, les hôpitaux n'ont fait qu'appliquer l'accord avec l'Union européenne. C'est l'assurance du ressortissant qui prend en charge les coûts de son patient ou qu'il soit prodigué.
1: Mais l'Italie, Pierran, ne l'entend pas de cette oreille.
2: Non, d'où la réaction courroucée et indignée de Giorgia Meloni. L'Italie s'engage à prendre en charge les coûts des patients suisses traités en Italie. Elle attend donc que la Suisse en fasse de même pour les Italiens. Dans une volonté d'apaisement, le président de la Confédération s'est engagé à étudier cette exception prévue par le droit européen, Guy Parmelin.
6: L'objectif, c'est que les blessés et les personnes qui ont souffert de ce drame ne payent rien. Si les assurances maladies peuvent pas tout prendre en charge, il y a la loi sur l'aide aux victimes, et sur la base de ce règlement européen, nous allons analyser cette clause qui permet une exception quand deux États sont d'accord, et c'est ceci que nous allons discuter puisque l'Italie l'a demandé.
2: Une ouverture face aux pressions italiennes qui passent mal en Suisse, l'élu libéral Cyril Hellon dénonce la création d'un précédent dangereux.
7: C'est une question de se faire respecter et de faire respecter les accords. On ne doit pas toujours se coucher devant l'Union européenne, on signe des accords avec eux, on les respecte,

0: et on n'a pas une clause d'exception à chaque fois qu'un pays trouve plus avantageux la clause d'exception pour lui-même.
1: Car bien sûr, les blessés italiens soignés en Suisse ont été plus nombreux que les Suisses traités en Italie. Cette question délicate est désormais entre les mains du Conseil fédéral.
2: En Belgique, le procès d'un drame de la route s'est ouvert cette semaine devant les assises du Hainaut. Paolo Falzone et son passager sont poursuivis pour meurtre et tentative de meurtre. Il y a 4 ans, leur voiture a fauché un groupe qui fêtait le carnaval. Une vidéo tournée par le chauffeur lui-même a été projetée à l'audience et Jacques, il roulait à une vitesse hallucinante.
3: Et cette vidéo, elle montre le tableau de bord d'une puissante voiture avec à gauche le compteur et des chiffres qui montent inexorablement. 63 km par heure, 80, 93, sur fond d'une musique de rap. Il fait nuit, les rues sont désertes, 108, 149 km par heure. De part et d'autre, des maisons et des voitures garées de chaque côté de la chaussée, 161 et bientôt 174 km par heure, là où la vitesse est limitée à 50. On aperçoit bientôt un groupe qui occupe toute la chaussée et puis le choc à 157 km par heure. 58 secondes d'images qui ont bouleversé l'auditoire et notamment cet avocat de l'une des parties civiles.
4: On vient de voir la vidéo du choc, du moment d'impact. On a vu toute la journée des vidéos qui montrent le comportement du véhicule. Véhicule qui passe sur le Gilles d'Andrea qui le tue. Et je dois dire que, avec toutes ces années de barreau, j'ai rarement vu quelque chose d'aussi atroce.
2: Voilà donc pour le sentiment de cet avocat de l'une des parties civiles. Alors cet accident, il a fait 7 morts et de nombreux blessés. Paolo Falzone, le chauffeur, est d'ailleurs poursuivi pour meurtre. Une qualification, Jacques, qu'il a contesté à l'audience.
3: Oui, il a pris la parole devant des dizaines de victimes et familles de victimes. J'ai fait une grosse connerie, je n'avais jamais voulu tuer des gens, a-t-il notamment déclaré lors d'une audition de 3 heures dans laquelle il a expliqué son amour de la vitesse. Une audition insupportable pour certaines victimes qui ont quitté la salle, tout comme était particulièrement éprouvante la vision de la vidéo, mais néanmoins éclairante, ce qu'explique l'une des victimes qui a été percutée et qui a perdu la mémoire.
5: C'était vraiment très très éprouvant. Je suis dévasté parce que les images sont très très dures, c'est très violent. Et il y a un peu de soulagement aussi. Comme je dis, j'ai une grande partie de ma réponse à mes questions avec la vidéo, quoi. Je comprends mieux pourquoi.
3: Le passager de la voiture est accusé, lui, de non-assistance à personne en danger. Le procès devrait durer 2 mois.
2: L'actualité judiciaire en France aussi cette semaine avec un jugement tombé ce jeudi soir. 6 ans de prison ferme pour un ancien chirurgien dentiste. Ce Portugais de 61 ans installé en Lozère a pratiqué des opérations médicalement injustifiées et bâclées sur des dizaines de patients. Il a aussi été condamné pour escroquerie à la sécurité sociale. Saïd Makhloufi a rencontré 2 de ses anciens patients aujourd'hui encore traumatisés.
6: Eric secoue une petite boîte en verre.
7: C'est les 7 implants qui sont tombés, oui, depuis 5 ans. Ils tombent les uns après les autres.
6: Des implants posés par son dentiste, José Pereira Mendes.
7: Ah, ça ressemblait plus à de la boucherie qu'à de la médecine, non?
6: À l'époque, Eric rencontre le dentiste pour soigner une seule dent.
7: Et je venais donc juste pour me faire arracher une dent. Et là, quand j'ai ouvert la bouche, il m'a dit, mais là, il faut tout enlever.
6: Le dentiste lui en arrache 11 d'un seul coup.
7: En 2 heures, il m'a arraché toutes les dents qui me restaient et il m'a posé les 11 implants. Donc je sais pas si vous voyez ce que c'est comme technique, la pose de 11 implants, c'est un peu la boucherie quand même. Ce qui est intéressant à noter, c'est qu'il a été remboursé le jour où il m'a fait le devis.
6: Patrick a vécu lui aussi une situation similaire.
8: Je suis allé le voir à Badarou, j'avais une canine de dent cassée.
6: Le dentiste lui fait une radio et décide d'arracher plusieurs dents.
8: Il m'a arraché 7 dents, il m'a mis 5 ou 6 implants dans la bouche. Le même jour. Je suis ressorti, j'avais une gueule en sang.
6: Les 2 implants du haut n'ont jamais été posés et en bas, certaines dents ont fini par tomber.
8: Moi, depuis, je me retrouve, j'ai pas de dents. J'ai eu des implants qui sont remontés. Oui. J'en ai un en bas qui est remonté, un en haut qui est redescendu.
6: Patrick vit avec un dentier provisoire en haut et n'a plus aucune dent en bas.
8: Moi, j'aimerais qu'une chose, c'est que pouvoir mâcher correctement, pouvoir mordre dans un burger, c'est pas compliqué. Je voudrais que ça. Parce que moi, je suis obligé de couper mon pain en petit, la charcuterie petit, enlever la croûte parce que ça mérite les gencives. C'est pas une vie. C'est le moment que je le vis, mais j'ai un ras-le-bol.
6: Une situation que Patrick subit depuis 5 ans, traumatisé.
8: Moi, je suis écœuré, j'ai peur du dentiste. Je vous le dis, j'ai une trouille phénoménale d'aller me refaire soigner les dents. Je sais pas comment je vais faire, mais c'est ma trouille.
6: Et au-delà de l'aspect physique, mais là, en bas, vous avez plus de dents.
8: Ah, mais non.
6: L'image que renvoie Patrick lui pèse énormément.
8: Moi, je suis un mec joyeux. J'aime déconner. Mes filles me disent, mais tu rigoles plus à grande bouche comme tu faisais, papa. C'est sûr. Je peux

0: Il voyait les gens que j'ai pas dedans en bas. Mais qu'est-ce qu'il a, ce pauvre type, quoi? Il peut pas se faire soigner? Ben non, je peux pas me faire soigner. J'ai peur.
1: Une peur que Patrick espère surmonter grâce au procès.
2: 6 ans de prison ferme donc pour cet ancien chirurgien dentiste, mais aussi une interdiction définitive d'exercer la profession de dentiste et l'interdiction définitive du territoire français. C'était un reportage de Saïd Makhloufi pour Ici Gare Lozère.
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2: La 8e réunion de la communauté politique européenne sur la protection et la stabilité en Europe s'est tenue lundi dernier. Ça se passait à Yerevan, en Arménie. Et Nadi, un seul visiteur transatlantique y participait.
4: Oui, ce visiteur étant le Premier ministre canadien Mark Carney. Une présence d'ailleurs soulignée à grands traits qui signale un rapprochement inédit. Il faut dire que le Canada est courtisé par l'Europe au moment où ses dirigeants durcissent le ton face à Donald Trump et se serrent les coudes face à la menace russe.
2: Oui, et d'ailleurs ce sommet a été créé en réponse à l'invasion russe en Ukraine.
4: Tout à fait, c'était en 2022. Le Premier ministre Carney a donc profité de sa présence au sommet de 2026 pour annoncer une nouvelle aide financière à Kiev. Il s'agit de 270 millions de dollars ou 170 millions d'euros qui iront au fonds de l'OTAN pour l'achat d'équipements militaires par l'Ukraine. Voici Mark Carney.
5: La situation reste grave, mais l'Ukraine fait des progrès, devient plus fort et la Russie devient plus faible. Et surtout, l'économie russienne affaiblit maintenant. Alors, il faut mettre la pression sur la Russie.
4: Mark Carney a aussi évoqué un nouvel ordre international qu'il a qualifié de brutal.
2: Et donc, la participation de Mark Carney à ce sommet est un nouveau signe de rapprochement entre le Canada et l'Europe, Nadi.
4: Oui, surtout qu'il était très en demande. Il a eu des tête-à-tête avec des dirigeants de l'Espagne, de l'Italie et de la France notamment. Mais certains pays commencent à s'impatienter un peu que des ententes signées avec le Canada ne portent pas encore fruit. Voici le président du Conseil européen, Antonio Costa.
6: Il a une urgence parce que la troublante tous les jours. Et le monde semble plus troublante. Et il faut calmer les choses, il faut stabiliser les relations commerciales entre les uns et les autres.
4: Mais Mark Carney se veut rassurant.
5: Il y a des accords très importants dans les domaines de minéraux critiques. C'est plus de 2 milliards de dollars par rapport au Canada et l'Europe. Alors, il y a des résultats.
4: Le prochain sommet Canada-Europe aura lieu au Canada.
2: Et du Canada, on va se rendre au Cameroun à la rencontre d'un journaliste connu jusqu'il y a peu pour sa barbichette et ses joues lisses. Mais voilà, le visage du journaliste Souley Onoyolo a désormais quasiment disparu sous les poils et les cheveux. Au départ, Mathieu, il y a un pari lié à la politique nationale, une histoire de gouvernement qui l'a poussé à ne plus se raser depuis novembre dernier.
7: Depuis le 6 novembre 2025 jusqu'à aujourd'hui, aucun matériel coupant n'est passé ni sur mon crâne, ni sur ma barbe.
8: Oui, en novembre 2025, c'est sur un plateau de télé que le journaliste au quotidien camerounais Le Messager lance ce défi. Plus question de se raser tant qu'un nouveau gouvernement ne sera pas nommé par le président Paul Biya. 6 mois plus tard, l'actuel gouvernement en poste depuis 2019 n'a donc pas été modifié. Et la barbe de Souley Onoyolo n'en finit pas de pousser. Pas question pour autant d'abandonner. Le 31 décembre 2025, dans son discours à la Nation, le chef de l'État annonçait un remaniement imminent, promesse réitérée le 10 février dernier, mais pour l'instant donc toujours rien.
7: Cela a fait en sorte que le challenge devient de plus en plus grand. Je me disais que un président de la République ne peut pas faire 3 sorties, il ne peut pas faire la même chose et il ne fait rien.
8: Et Souley Onoyolo croise les doigts pour que cela se fasse d'ici à la célébration de la fête nationale camerounaise. Ce sera le 20 mai prochain. En attendant, il repousse toujours son rendez-vous avec le barbier. C'est promis, seul un nouveau gouvernement fera tomber sa barbe.
2: Voilà, c'est donc avec une histoire de barbe et de cheveux qu'on va se quitter cette semaine. C'était Mathieu Vendrely pour RFI. Merci d'être fidèle à l'accent des autres. Excellente fin de semaine. Rendez-vous dans 8 jours en compagnie, bien sûr, des partenaires des médias francophones publics.

Mathieu Dugal dans quelques minutes à Moteur en herbe, une émission enregistrée à l'école Champlain de Moncton. Est-ce que les poissons dorment? Qu'est-ce que la chimie marine étudie principalement dans l'océan? Quels sont les

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1: Bonsoir, ici Louis de Belleval. Voici les informations. L'économie canadienne a subi un revers inattendu sur le marché de l'emploi en avril avec une légère augmentation du chômage. Statistique Canada indique que l'économie a perdu 18 000 emplois le mois dernier et que le taux de chômage a grimpé à 6,9%. Au Québec, le taux de chômage a aussi augmenté pour s'établir à 6,2%. Le vice-président, économiste en chef et stratège au Mouvement des Jardins, Jimmy Jean, estime que ces données sont inquiétantes.
2: Les voyants commencent à passer au jaune-orange, je dirais.
3: Oui.
2: Moi, ce qui m'interpelle particulièrement, c'est la hausse du chômage chez les personnes de 25 à 54 ans. Donc, c'est le cœur de la population active. Ce sont souvent les têtes d'unités de ménage. Il y a beaucoup de dépenses, d'implications macroéconomiques lorsqu'il y a des pertes d'emploi dans ces catégories de travailleurs-là. Or, qu'est-ce qu'on constate, c'est que le nombre de chômeurs dans cette catégorie d'âge-là est en hausse. C'est la plus forte hausse en 44 ans.
1: Les entreprises qui œuvrent dans les secteurs de l'aluminium, de l'acier et du cuivre subissent par ailleurs les contre-coups des mesures tarifaires américaines. Deux fabricants d'acier de l'Estrie ont annoncé leur fermeture aujourd'hui. Des universités canadiennes sont touchées par une importante cyberattaque mondiale. Des données d'utilisateurs de la plateforme Canva dans environ 9000 établissements scolaires de la planète ont été compromises. Catherine Brulotte nous en dit davantage.
4: Sur le campus de l'Université de Toronto, des étudiants comme Deborah Elzag s'inquiètent que leurs données personnelles aient été compromises.
5: It's everything. It's like your financial account too is linked to the same thing. Your address, like your password, like everything.
4: La plateforme Canva, utilisée par 9000 établissements d'enseignement, a été la cible d'une cyberattaque du groupe Shiny Hunters.
6: Le but là-dedans, c'est de demander rançon.
4: L'expert en cybersécurité Steve Waterhouse affirme que les 3,65 téraoctets de données auxquelles les pirates ont eu accès pourraient se retrouver sur le web clandestin.
6: Ça va faire encore de l'information de contribuables, de citoyens, d'étudiants et de personnel enseignant qui va être mis à contribution vos plus offrants.
4: Il recommande aux utilisateurs de la plateforme de changer tous les mots de passe qui auraient pu être compromis. Des démarches que l'étudiante dit avoir déjà entamées.
5: So now I'm gonna have to run and like change my password.
4: Ici Catherine Brulotte, Radio-Canada, Toronto.
1: La Colombie-Britannique craint une autre importante saison de feux de forêt, notamment en raison du temps chaud et sec qui sévit depuis quelques semaines. Les autorités misent sur de nouvelles technologies pour tenter d'étouffer les brasiers dès leur éclosion. Julie Landry explique.
7: On s'inquiète un peu.
8: Avec une cinquantaine de records de chaleur atteints au mois de mai dans la province et presque deux semaines sans précipitation, le prévisionniste en chef de BC Wildfire, Matt McDonald, se prépare au pire et espère que le mois de juin sera pluvieux.
7: C'est vraiment le mois critique là, pour déterminer la saveur, si on veut, de la saison des feux à venir.
8: Les autorités comptent donc de plus en plus sur de nouvelles technologies et l'intelligence artificielle pour mieux prévoir les feux. Pour Mihao Aibin, directeur du programme Sky Scout AI à l'Institut technologique BCIT, l'avenir de la lutte passe par l'intelligence artificielle. Son programme croise des données comme l'état des combustibles naturels, la topographie ou les historiques d'incendies pour identifier très rapidement les zones à risque avant même l'étincelle.
7: The goal is to and stop wildfires before even they start.
8: Là où il fallait autrefois 24 heures pour transmettre une information critique, quelques minutes suffisent aujourd'hui. Et ça fonctionne, comme les équipes ont pu le constater cette semaine, avec des feux allumés par la foudre.
7: Comme nos équipes étaient très, très préparées à se lancer, on a pu éteindre ces feux-là dans les premières heures.
8: Et c'est crucial parce qu'une fois qu'un feu atteint 10 hectares, il est beaucoup plus difficile à maîtriser. De nombreuses initiatives sont testées en ce moment, comme des drones capables de larguer 400 kilos d'eau ou encore des microfibres pour dissiper la foudre. Ici Julie Landry, Radio-Canada, Vancouver.
1: Aux États-Unis, Donald Trump a décrété un cessez-le-feu de 3 jours entre l'Ukraine et la Russie à compter de demain. Le président s'attribue cette trêve, même si Moscou l'avait déjà annoncé pour commémorer la capitulation allemande de 1945. Fidèle à sa réputation, Donald Trump multiplie les déclarations chocs et les menaces. Il s'agit d'une façon de

0: gouverner qui rend les enjeux mondiaux imprévisibles. Selon le professeur d'histoire des idées politiques à Sciences Po Paris, Arnaud Miranda, la politique étrangère de l'administration Trump est influencée par la pensée néo-réactionnaire qui vise à renverser la démocratie.
1: Ce qu'on voit avec le nouveau mandat Trump, donc Trump 2, qui n'est plus du tout isolationniste, c'est qu'on voit un impérialisme qui s'assume comme tel, de manière brute, et cette grammaire idéologique du mercantilisme, de l'intervention militaire justifiée en des termes vraiment purement réalistes, hein, pas du tout en des termes moraux, ça fait écho directement pour moi à ce que défendaient depuis longtemps les néo-réactionnaires.
0: Arnaud Miranda ajoute que la création du département de l'efficience gouvernementale, le DOGE, avait été orchestrée par ses penseurs et avait bel et bien pour objectif de démanteler l'État fédéral afin d'amorcer une transition vers une monarchie. Et puis au hockey, le Canadien de Montréal a vaincu les Sabres à Buffalo au compte de 5-1 dans le deuxième match de la série qui est maintenant égal une victoire de chaque côté. Les deux prochaines rencontres auront lieu à Montréal dimanche et mardi. Et puis au hockey féminin, la victoire de Montréal tente d'éliminer le Frost au Minnesota. C'est toujours 0-0 après 40 minutes de jeu. La victoire pourrait accéder à la grande finale de la Ligue professionnelle de hockey féminin pour la toute première fois de son histoire. C'était les informations.
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Et ce soir, à Moteur en herbe, une émission qui vous parvient de l'école Champlain à Moncton. Très heureux d'être ici pour répondre à plusieurs questions sur poissons, chimie. Ben justement, les poissons, est-ce que les poissons dorment? Et un poisson, quand ça dort, comment ça dort? On va parler de la chimie marine dans les océans. Qu'est-ce que ça étudie? Qu'est-ce qu'on étudie quand on s'intéresse à la chimie des océans? Quels sont les plus grands défis pour protéger les stocks de poissons au Canada? Et parlant de chimie, chimiquement, comment ça pourrit un aliment?

0: Autre émission enregistrée ici à l'école Champlain. On est à Moncton. Très heureux d'être ici pour rencontrer les élèves de cette belle école. Puis qu'ils ont de très, très bonnes questions. On a déjà fait une émission ici il y a quelques temps. Puis on est très content de répéter ce soir avec Sarah Maude Poirier et Daphné Colpitz. Bonsoir à vous deux.
1: Allô.
2: Allô.
0: Vous, en plus d'être en septième année, vous êtes aussi étudiante en musique. Est-ce que c'est tout le monde qui fait de la musique ici à l'école, Sarah Maude?
1: Non.
0: Donc, il faut décider que ça nous qu'on fait de la musique.
1: Oui, tu peux décider. Tu peux soit prendre art ou musique.
0: Et là, tu joues quoi, toi, dans l'harmonie ici?
1: Je joue la flûte traversière.
0: Flûte traversière, puis là, Daphné?
2: Xylophone.
0: Xylophone. C'est quoi les pièces qu'on joue dans une harmonie ici? C'est quoi votre répertoire?
1: Ben, on a joué, on va jouer trois pièces, on va aller à Halifax, puis on va jouer With Valors and Honors,
0: ah ouais, hein?
1: Egyptic et Woodland Odyssey.
0: Wow, quand même. Puis en plus, vous avez des très bonnes questions scientifiques à poser à nos spécialistes aujourd'hui. Alors, très heureux d'accueillir en ce studio, beau studio d'ailleurs à l'école Champlain, Laurie Ménard qui est biologiste à Pêche et Océan Canada. Bonsoir Laurie.
3: Bonjour.
0: Et on a Luc Tremblay qui est professeur de chimie au département de chimie et biochimie à l'Université de Moncton. Bonjour Luc.
4: Bonjour.
0: Bonjour, bonsoir. On ne sait plus où est-ce qu'on est. Alors voilà, on va dire bonjour. Alors voilà, on va être dans le vif du sujet avec de très bonnes questions.
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0: Alors, une question de Sarah Maude Poirier. Très bonne question. Sarah Maude, c'est pour Laurie Ménard.
1: Oui.
0: C'est quoi ta question?
1: Est-ce que les poissons dorment?
0: Laurie, qu'est-ce qu'on sait sur le sommeil du poisson? Premièrement, est-ce qu'on en connaît beaucoup?
2: On n'en connaît pas beaucoup, dépendant de quelle sorte de poisson là, tu regardes. Là, des poissons pélagiques qui nagent beaucoup, par exemple. Bon, on en sait très peu versus un poisson qui serait plus facile à étudier. Là.
0: Un poisson, ça n'a pas de paupières?
2: Non, en fait, c'est la principale.

0: principales différences, là, tu sais, quand on regarde un chien ou un chat ou n'importe quel animal de compagnie, on sait qu'il dort quand il ferme les yeux. Mm-hmm. Un poisson n'a pas de paupières. C'est vraiment une structure qui a évolué pour le monde terrestre. Donc, on gardait l'œil humidifié. Puis, les poissons n'ont pas besoin de ça, de toute évidence. Donc,
1: Parce qu'ils sont déjà dans l'eau.
0: Oui, ouais. C'est ça. Mm-hmm. Donc, ça a évolué quand les animaux ont évolué pour le monde terrestre.
1: Oui, mais donc, pour dormir, pas de paupières, ça va mal un peu quand même. Ils réussissent à se reposer.
0: On le penserait, mais en fait, ils font juste dormir avec les yeux ouverts. Donc, c'est un peu weird, c'est un peu anormal pour nous. Là. C'est pas intuitif, mais ils vont dormir avec les yeux ouverts. Donc, ils vont faire ça pour essayer de déterminer si votre poisson d'aquarium dort, par exemple.
1: Ouais.
0: Il va rester immobile. Parfois, il va s'abriter peut-être en dessous d'une roche ou des poissons qui vivraient dans l'océan, ça serait peut-être dans le sable. Ou ils vont juste flotter immobile. Et souvent, ça se fait la nuit. Beaucoup de poissons vont être aussi diurnes, donc ils vont vivre le jour et dormir la nuit.
1: Ouais. Est-ce qu'on peut continuer, tu mentionnais que le poisson, généralement, il va pas bouger, mais est-ce qu'un poisson, il pourrait continuer à avancer, mais dormir d'une certaine manière?
0: Ben, pour les poissons, justement, il y a des espèces qui peuvent pas nécessairement s'arrêter ou se cacher en dessous d'une roche, là. Entre autres, des grands requins blancs, qui sont très grands, vont nager continuellement et eux, pour se reposer, c'est penser que ils vont dormir une moitié de cerveau à la fois. Donc, ils vont être capables de continuer à nager avec une partie de leur cerveau, l'autre moitié va se reposer, éventuellement vont switcher quand ça va être le temps
1: de
0: changer.
1: Mais pourquoi est-ce qu'ils peuvent pas arrêter, comme certains poissons dans nos aquariums, ils vont arrêter, ils vont se mettre à côté d'une roche. Pourquoi un requin est pas capable de faire ça?
0: Ben ça fait partie là, ils ont besoin d'un certain mouvement d'eau pour être capable de respirer. Bon, il y a certains requins qui sont quand même capables de le faire sans nager, mais des requins plus gros ont besoin de nager pour faciliter la respiration, mais aussi parce que ils ont pas vraiment, c'est pas des requins qui vivent au fond de l'eau. Donc il faut qu'ils restent dans la colonne d'eau, c'est plus facile de continuer à se mouvoir, sinon ils finissent par tomber puis
1: donc
0: on arrête de nager.
1: Donc techniquement un requin, certaines espèces de requins qui arrêteraient d'avancer en dormant, ce qui arrive pas là, mais en fait ils mourraient là.
0: Ils mourraient pas, c'est juste ils sont capables quand même d'avoir un mouvement d'eau là pour respirer, mais c'est plus facile en fait de le faire. Mais des poissons pélagiques qui ont pas besoin de nécessairement s'arrêter là, mm-hmm. c'est vraiment un milieu ouvert où ce qu'on vit pas dans le fond de l'eau, on vit vraiment dans la colonne d'eau. Il y a pas vraiment de place où se cacher ou s'arrêter ou donc c'est plus simple de continuer à nager. Et en fait, les dauphins qui vivent un peu dans le même habitat feraient la même chose. Ils seraient capables de dormir avec une moitié de cerveau et l'autre moitié continuer à nager. Donc
1: j'aimerais pas ça moi.
0: Ouais.
1: Dormir avec une moitié de cerveau de Sarah Maud, t'aimerais-tu ça, toi? Imagine, là, tu peux continuer à faire ta journée, puis là, la nuit, 3h du matin, il y a une partie qui dort, l'autre partie qui est réveillée.
2: Oui.
1: Tu prendrais ça, hein? Ouais. Ben, on verra si on pourra faire ça à un moment donné, peut-être avec un petit peu de génétique. On verra comment les poissons peuvent nous permettre de faire ça éventuellement. Merci beaucoup d'avoir répondu à cette question de Sarah Maud de Poirier. On va maintenant parler. On restait pas loin. On va parler de la chimie des océans avec une très bonne question de Daphné Colpitz. Merci beaucoup, Laurie Ménard.
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1: Alors oui, Daphné, tu as une question pour Luc Tremblay. Puis j'aime beaucoup ta question parce que c'est très large puis ça permet vraiment de s'intéresser à plein d'aspects de l'océan. Alors ta question pour Luc.
4: Qu'est-ce que la chimie marine étudie principalement dans l'océan?
1: Luc, c'est de la grande et large question ça.
5: Grosse question.
1: Alors Luc, je vais rappeler ce que tu fais, donc professeur de chimie au département de chimie et de biochimie, c'est très très chimique cette affaire-là, à l'université de Moncton. La chimie des océans, ouais. Ça s'intéresse à quoi?
5: Plein de choses. C'est une grande question, c'est aussi grand que les océans. Hein? Il y a beaucoup. On imagine hein, dans l'océan, il y a beaucoup beaucoup de choses. Puis il y a pas juste les chimistes qui sont intéressés aux océans. Hein? Tout à l'heure, on a eu des bons exemples. Donc la biologie s'intéresse aux océans. La physique, la géologie et bien sûr la chimie.
1: Qu'est-ce que c'est la chimie? Comment on peut résumer la chimie en une phrase, ouais. Luc?
5: OK, c'est étudier la composition et la transformation de la matière.
1: OK. Dans l'océan, il y a beaucoup de sel. Beaucoup de sel. Est-ce que la chimie des océans s'intéresse au sel?
5: Pas beaucoup.
1: Pourquoi ça?
5: Le sel est pas très intéressant, même s'il y en a beaucoup, c'est que le sel est pas impliqué dans beaucoup de processus.

0: Donc, la concentration en sel dans les océans là a pas changé depuis des centaines de milliers d'années. Donc, c'est moins intéressant. La chimie va plutôt s'intéresser à tous les processus qui sont plus dynamiques. Donc, des molécules, des atomes qui vont changer d'endroit, qui vont être impliqués dans divers processus.
1: Juste à côté de toi, il y a Laurie Ménard qui est biologiste. Elle, quand elle va regarder la mer, elle va s'intéresser, par exemple, à la biologie d'une baleine ou la biologie d'un poisson. Si tu t'intéresses, toi, à la baleine d'un point de vue chimique, qu'est-ce que tu regardes?
0: Bon, en fait, on peut aussi s'intéresser aux baleines, les chimistes. Sauf que nous, ce qui va nous intéresser, c'est qu'est-ce que la baleine apporte comme élément dans les océans, puis qu'est-ce qu'elle vient prendre aussi dans les océans. Donc, on va étudier tous les deux la baleine, mais de deux points de vue différents. En chimie, ce qui va nous intéresser, c'est vraiment l'échelle très, très, très petite. Donc, c'est même plus petit que l'échelle microscopique, là, c'est l'échelle des molécules, des atomes. Et donc, nous, on va se demander, la baleine, quelles sont les substances qu'elle donne aux océans, qu'est-ce qu'elle prend pendant qu'elle vit après sa mort.
1: Ouais, on parle des excréments de baleines qui sont, paraît-il, hyper importants hein, dans la chimie et aussi la biologie des océans.
0: Bon, hyper. En termes de quantité, ça représente, il faut voir que les océans, c'est immense.
1: C'est grand. Hein?
0: Oui. Puis bon, les baleines ont...
1: OK, peut-être le hyper est trop, là.
0: Oui.
1: C'est ça, là.
0: Ouais.
1: Ouais. C'est correct. je vais l'enlever.
0: Comme
1: c'est juste important. Mais je m'en voudrais de ne pas terminer ce tour d'horizon très rapide de la chimie des océans en parlant du carbone et de l'azote. Ça, quand on parle des changements climatiques, c'est fondamental quand on étudie les océans, n'est-ce pas?
0: Oui, donc on parlait des domaines qu'on étudie beaucoup en chimie marine. Donc ça, c'en est un, le cycle du carbone. Donc moi, c'est un de mes domaines de recherche. Donc le CO2 qui est dans l'atmosphère finit en partie par se retrouver. Il y a 30% qui se retrouvent dans les océans. Tout ce que les humains ont envoyé comme CO2 dans l'atmosphère,
1: 30%?
0: Les océans en ont pris 30%. Il y a une partie de ça qui est devenue de la matière organique, des organismes vivants. Et on sait très peu... Quand on regarde toutes les molécules, la soupe de molécules organiques qu'on trouve dans les océans, on sait pas trop d'où elles viennent, comment elles se transforment et qu'est-ce qu'elles vont devenir. Et
1: donc, ça, c'est si je comprends bien, il y a de la matière pour toi puis les étudiants pendant plusieurs années encore. On n'a pas fait le tour là, de la compréhension de la chimie des océans.
0: Pas du tout.
1: Très bonne question, Daphné. Merci beaucoup. Ça nous permet de comprendre un peu ta science, Luc Tremblay. Je rappelle que t'es professeur de chimie au département de chimie et de biochimie de l'Université de Moncton. Merci. Et on va maintenant demander à notre amie Sarah Maud. Elle a une question pour Laurie Ménard.
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1: Une question qui touche précisément le travail de Laurie Ménard, parce que Laurie, je rappelle, est biologiste à Pêche et Océans à Canada, puis ce qu'elle fait, elle surveille les stocks de poissons. Et Sarah Maud, c'est vraiment ta question pour Laurie. C'est une question au cœur de plein de choses intéressantes. Alors, quelle est ta question?
3: Quels sont les plus grands défis pour protéger les stocks de poissons au Canada?
1: C'est une bonne question, ça.
4: C'est une très grosse question.
1: C'est très aussi. Grosse question aussi. C'est quoi les défis auxquels on fait face quand on s'intéresse au stock de poissons?
4: Ben avant de m'y lancer, je me demandais si tu avais une idée, une connaissance, une espèce que de poisson qui ferait partie de cette question-là.
3: Les saumons.
4: Les saumons, OK. Moi, j'étudie surtout ceux en milieu marin. Les saumons sont considérés comme... diadromes, donc ils vont aller dans les milieux marins et les milieux d'eau douce. Mais oui, les stocks de saumon, surtout, je pense au Nouveau-Brunswick, là, ils vont pas très bien. Et une des menaces qui est commune à beaucoup des populations, incluant le saumon, là, c'est les changements climatiques. Donc, essayer de protéger les espèces des changements climatiques, c'est difficile au Canada parce que les poissons aiment du Canada aiment les eaux froides. Ils vivent bien en eau froide. Puis quand les eaux se réchauffent, ils ont moins de nourriture, il y a plus de maladies ou ils sont juste inconfortables. Ils sont pas bien dans ces eaux.
1: Un poisson, ça aime l'eau froide.
4: Oui.
1: Généralement, là.
4: Ben, ça dépend
1: de nos poissons.
4: Ouais. Les poissons qu'on retrouve dans nos eaux vont aimer les eaux froides. C'est vraiment des poissons d'eau froide.
1: Mm-hmm. Maintenant, il y a les changements climatiques. il y a aussi, et ça on connaît bien ça ici, quand on est sur le bord de la mer, on se rend compte qu'il y a des destructions d'habitat. Le saumon notamment est touché par ça. Ça, il faut vraiment le souligner. Là. C'est ça qui met aussi en péril les stocks de poissons.
4: Ben, c'est un défi.

0: puis qu'on pourrait contrôler un peu plus que les changements climatiques, c'est sûr, là. Donc, la destruction d'habitat, tu sais, on essaie de faire des barrages, par exemple, qui pourraient enfreindre le chemin des saumons quand ils remontent les rivières, ou des forages qui font beaucoup de bruit peuvent déranger même un concombre de mer, là. Donc, imaginez des espèces plus grandes comme une baleine ou un poisson, justement, on vraiment perd de l'habitat. Donc, c'est important de garder des espaces protégés dans le temps pour que nos espèces aillent des endroits pour se nourrir et vivre sans encombre.
1: Ouais. Est-ce que une chose qui est importante quand on traite de ces choses, de ces questions-là, de ces enjeux-là, c'est de prendre ça non pas par des petits points très précis, mais de regarder le portrait plus global pour que on soit capable de bien protéger ces populations-là, c'est-à-dire de le regarder avec un grand angle plutôt que de manière trop précise.
0: Oui, puis c'est un des défis là dans la gestion des pêches actuellement, c'est d'essayer d'inclure ces changements-là. Donc, on regarde beaucoup au niveau d'une seule espèce quand on regarde la gestion des pêches, mais l'espèce fait partie de l'écosystème et va être affectée par une diversité de liens en lien avec sa nourriture, ses prédateurs, les habitats qu'on détruit. Donc, être capable d'intégrer ça soit dans nos modèles mathématiques, hein. Donc moi, ma job, c'est ça, c'est de créer un modèle qui nous permet de compter le nombre de poissons dans l'eau ou de le faire d'une façon avec la gestion des pêches. Donc, garder en tête qu'il y a des menaces qui arrivent de tous les côtés et donc on peut pas juste se fier aux chiffres directs du nombre de poissons qu'on voit. Il faut aussi prendre en compte qu'il y a des pressions qui viennent de nous et de l'environnement.
1: Voilà. Ben merci beaucoup, Laurie Ménard, d'avoir répondu à cette question. On va terminer cette émission avec Luc Tremblay, une chimie un petit peu différente de celle de la mer. Vous allez voir avec la question de Daphné dans quelques secondes. Merci beaucoup, Laurie. 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

0: C'est une des expériences désagréables d'une vie. On croque dans quelque chose, puis là, à un moment donné, on se rend compte que, ouf, c'est un petit peu trop mou à notre goût. Il y a une espèce de goût qui nous revient pas. Ça a pourri, cet aliment-là. Et, c'est notre amie Daphné qui a une question là-dessus. Est-ce que ça t'arrive de goûter des choses pourries? C'est pas le fun, hein? Ouais. Alors, qu'est-ce que tu voulais savoir avec Luc?
1: Chimiquement, comment les aliments pourrissent?
0: Luc, c'est pas la chimie de la mer, mais c'est de la chimie pareille.
2: Bien sûr.
0: Qu'est-ce qu'on connaît de manière dont les aliments pourrissent?
2: C'est de la chimie, mais c'est aussi beaucoup de la biologie. C'est de la microbiologie même. En fait, on peut pas parler de pourrissement, de pourrissure, sans parler de micro-organismes.
0: Ça part quoi? Par les microbes, les bactéries?
2: Ça part comme ça.
0: Les champignons,
2: en fait,
0: les levures.
2: Ce qui est très intéressant, c'est d'imaginer plutôt l'inverse. Des aliments qui ne pourrissent pas, lorsqu'on comprend pourquoi ils ne pourrissent pas, on comprend mieux pourquoi les aliments pourrissent.
0: C'est quasiment louche, hein? Un aliment qui pourrit pas, tu te dis, coudonc, ça se mange-tu? Il y en a quand même pas mal, hein?
2: Ouais. Alors, t'en connais-tu, toi, Daphné, des aliments qui vont moins pourrir? Qu'est-ce qu'on fait pour empêcher les aliments de pourrir?
1: Je sais pas.
2: Le frigo, peut-être?
1: Mm-hmm.
2: Hein?
0: Un sac de chips?
2: Ouais, un sac de chips
0: pas.
2: Fermé.
0: Un sac de chips fermé. Ça, tu peux garder ça pendant des décennies.
2: Ouais. Donc, en gros, là, il y a deux bonnes stratégies pour empêcher le pourrissement. Là, c'est empêcher le développement des micro-organismes, empêcher le développement des bactéries. Puis l'autre chose qui est plus moins microbiologie, mais plus chimie, c'est l'oxydation. L'oxygène qui est dans l'air va réagir avec beaucoup de molécules qui sont fragiles, comme les vitamines. Et puis ça peut altérer, changer le goût un peu des aliments. Ça peut les ramollir.
0: Ça, c'est une chose intéressante. On trouve souvent que l'oxygène, c'est notre ami, évidemment. On serait pas en vie si on avait pas d'oxygène. Mais faut pas oublier que d'un point de vue de biologie, là, l'oxygène, c'est raide, hein, pour un organisme vivant, n'est-ce pas, Luc?
2: C'est raide, pas juste pour les organismes vivants, pour la corrosion. Sans oxygène, les voitures ne rouillent pas.
0: Mm-hmm.
2: Non, l'oxygène, c'est un oxydant. En chimie, on parle de réaction d'oxydoréduction. C'est un oxydant très puissant.
0: Ouais. Ouais.
2: Il faut être protégé contre l'oxygène.
0: Ouais, notre corps se protège tout le temps en face à l'oxygène, autant qu'il nous aide à vivre qu'il faut s'en protéger. On va quand même le dire. Bon, on a mentionné tout à l'heure le frigo, le congélateur. Ouais. Pourquoi est-ce que ça aide les aliments à ralentir ce processus-là?
2: Ben, tu l'as dit, ralentir.

0: question ici à l'émission de quelqu'un qui nous demandait pourquoi les aliments goûtent le congélateur. Est-ce que ça vous est déjà arrivé d'avoir, tu goûtes quelque chose qui était longtemps dans le congélateur, ça goûte le congélateur. Puis on avait justement des explications chimiques à ça, parce que ça continue le processus, même s'il fait froid,
1: oui,
0: là.
1: Oui, ça continue.
0: Pas arrêter, là, cette affaire-là, là. Ouais. Est-ce que, mettons, là, Luc Tremblay, on aurait un aliment, là, milieu stérile, pas de microbes, pas rien, là. Est-ce que ça, on pourrait avoir un aliment, mettons, température pièce, mais qui pourrirait plus lentement aussi?
1: Bon, la stratégie ultime, ce serait milieu stérile et je rajouterais à ça pas d'échange avec l'air ambiant, pas d'échange avec l'air, l'oxygène qui serait autour.
0: OK, donc t'enlèves l'oxygène,
1: oui.
0: Tu fais un milieu là anoxique. Là.
1: Oui.
0: T'enlèves les microbes et tout ça, puis là je sais pas, mettons quelque chose qui pourrit puis que ça peut sentir vraiment mauvais. Mettons tu mets je sais pas un pilon de poulet. Là.
1: Mais là ce dont on vient de parler, là, ça existe déjà, là, c'est la boîte de conserve. La boîte de conserve, elle est remplie jusqu'à ras-bord. Il n'y a pas d'air à l'intérieur. Le milieu est stérile. Quand ça a été rempli, il y avait pas de micro-organismes. Donc, une boîte de conserve, ça dure des années.
0: Hey, non, moi, j'étais rendu dans un labo, là. C'est quasiment une affaire de James Bond.
1: Non.
0: Finalement, genre, c'est au maxi, au coin de la rue, là.
1: Exactement. La boîte de conserve les aliments à l'intérieur, à la température de la pièce, vont se conserver des années et des années.
0: Ouais. On peut aussi ajouter des agents de conservation. Quel rôle ça va jouer, ce Luc, pour ralentir ce processus-là?
1: Il peut, ça revient à ce que je disais tout à l'heure. Il y a deux processus qu'on veut éviter, le développement des micro-organismes et l'oxydation par l'oxygène.
0: Mm-hmm.
1: Et il y a des agents de conservation qui vont cibler ces deux causes-là. Donc, on peut ajouter des agents de conservation qui vont faire en sorte que les bactéries voudront pas vivre là. Donc des poisons, on peut dire des poisons contre les micro-organismes, mais aussi on peut avoir des composés qui vont empêcher l'oxydation des aliments.
0: On peut aussi penser aux questions, quelque chose de très simple, là. On met du sel ou bien tu vois des aliments qui sont même très sucrés. Tu as l'impression que on dirait que ça c'est bon pour très longtemps. Qu'est-ce qui se passe dans ce temps-là, Luc?
1: C'est une autre stratégie. Il y a aussi sécher les aliments qui est une autre stratégie. En gros, ce qui se passe, c'est l'osmose en chimie. C'est un processus qui est connu. C'est que l'eau va avoir tendance à aller d'un milieu qui est très pauvre en sel ou en sucre vers un milieu qui est plus riche. Ce qui fait qu'une bactérie qui va tomber sur un milieu qui est très salé, un aliment qui est très salé ou très sucré, l'eau de ces cellules va sortir de la cellule et donc la bactérie va finir par sécher et mourir.
0: C'est plein de bonnes manières de ralentir ce processus-là, qui de toute façon va arriver, hein, parce que ça, c'est inévitable. C'est comme nous, nos aliments aussi, à un moment donné, il y a une date de péremption. Merci beaucoup pour cette très bonne question, Daphné. Merci à Sarah Maud aussi pour ces deux bonnes questions. Puis j'aimerais quand même prendre quelques secondes pour remercier cette belle équipe qui nous a accueillis ici. Il y a l'équipe de Radio-Canada, Gilles Boudreau, Mathieu Bernier, Marc Arsenault, Stéphane Basque, la directrice ici de la station, Nathalie Allaire. Merci à l'équipe école de l'école Champlain qui nous ont accueillis vraiment de la plus belle manière qui soit. Merci à tous ces élèves de la 7e année. On avait deux classes avec nous aujourd'hui. Je pense qu'on peut s'applaudir. Merci vraiment beaucoup. Puis je voudrais aussi rappeler que c'est Patricia Blais qui a mené toutes ces recherches-là, qui a fait ces entrevues. Marie-Hélène Racicot également qui réalise cette émission-là. On est très contents d'être venus ici. J'espère qu'on aura d'autres invitations pour revenir. Puis c'est une invitation aussi à d'autres écoles de nous inviter. On aime ça sortir. Merci beaucoup. À bientôt.
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0: lundi le 8 mai, c'est Rebecca McKinnon qui vous parle sur les ondes d'ici première. Bienvenue à l'émission de l'huile sur le feu diffusée partout au Canada. Cette semaine, est-ce que le reportage à l'international est de plus en plus considéré comme facultatif? C'est une question qui nous taraude depuis quelques mois. On avait envie d'en discuter avec les journalistes Étienne Côté-Paluc, Raphaël Bouvier-Auclair et Laura Julie Perrault. On n'a pas fait exprès pour avoir des noms comme ça, là, des noms de milléniaux.
1: C'est la génération.
0: Bonjour, bonsoir, merci d'être avec nous. Un entretien. Ah, pour moi, c'est des retrouvailles avec la chorégraphe et interprète Ivanie Aubin-Malo.
2: Salut.
0: Ça fait un bail. Merci d'être de retour à l'émission. Catherine Bachelière.
2: Catherine.
0: Oui, c'est ça, j'ai dit. Catherine et tu es avec nous pour ta mouche à feu que je ne dévoilerai pas tout de suite, mais tu avais l'embarras du choix, je pense, cette semaine.
2: C'était une semaine bien garnie.
0: Bien garnie. Et Audrey PM est ici pour nous aider avec gatekeeping. Comment on traduit ça?
2: Je n'avais pas gatekeeping, la traduction.
0: S'il vous plaît. Bonne émission à tous et à toutes. Est-ce que le reportage à l'international se porte bien? C'est une question qui a été soulevée dans la foulée de l'annonce de la suppression de nombreux postes de journalistes au Washington Post. En février dernier, 300 journalistes sur 800 ont vu leur poste supprimé, dont plusieurs correspondants à l'étranger. Et cette nouvelle a suscité une réflexion chez des journalistes américains sur l'état du reportage international, considéré selon quelques-uns d'entre eux comme de plus en plus facultatif. Et même si Radio-Canada a annoncé cette semaine le retour l'automne prochain d'une émission sur l'actualité internationale qui va être animée par la grande Céline Galipeau. Il reste que la question peut également se poser ici. Alors, pour en parler avec moi ce soir, Laura Julie Perrault, qui est chroniqueuse aux affaires internationales au journal La Presse, animatrice du balado Parce que la Terre n'est pas plate et cofondatrice ou fondatrice du Fonds québécois en journalisme international.
2: Cofondatrice.
0: Parfait. Ouais. Rigueur. Étienne Côté-Paluc, qui est à la maison, rédacteur en chef d'Haïti Magazine, correspondant indépendant en Haïti pour The Guardian, entre autres, et plusieurs autres.
3: Bonsoir.
0: Et mon collègue à première ligne, Raphaël Bouvier-Auclair, journaliste à Radio-Canada, basé à Montréal, anciennement correspondant à Washington et à...
3: Washington.
0: J'ai tellement hâte d'arriver dans la discussion. Bienvenue chez moi, Raphaël.
3: Merci, content de te voir le soir et pas le matin.
0: Exactement, pas juste le matin. OK, on va y aller directement. D'après vos expériences et vos observations, est-ce que le reportage à l'étranger est de plus en plus déconsidéré? Je vais commencer avec toi, Laura Julie.
2: Je pense que non, parce que surtout en ce moment, on vit un moment où l'actualité internationale est vraiment en haut de la pile. Là. Surtout depuis le retour de Donald Trump, il y a pas un moment plate, qu'on pourrait dire.
0: Oui. Comme dit Catherine dit souvent, what a time to be alive.
2: Exactement. Donc en ce moment, je pense au contraire qu'il y a un immense appétit pour le journalisme international, pour l'information internationale sous toutes ses formes, et le grand reportage en fait partie. Donc après, il y a une question de moyens.
0: Oui, on va y arriver, ça,
2: ouais, exactement. Mais moi, je pense qu'au contraire, il y a en ce moment, là, les gens nous en demandent. Moi, en tout cas, je reçois énormément de courriels. Okay. Je reviens de reportage, justement. Puis c'était assez fou, le nombre de courriels que j'ai reçus. Donc, c'est clair que nos lecteurs ont vraiment envie de ça.
0: OK. De votre côté. Est-ce que l'appétit du public se confirme, Étienne?
3: Oui et non. C'est-à-dire que souvent, l'espace accordé à la nouvelle internationale est souvent le même. Donc, après ça, quand il y a beaucoup de nouvelles aux États-Unis, ça va être ça qui va prendre toute la place.
0: Parce que l'actualité aux États-Unis, ça rentre dans l'actualité internationale.
3: Et faut pas oublier, si on prend un pas de recul aussi, depuis quelques années, il y a beaucoup de correspondants étrangers, québécois, canadiens, qui étaient en poste à différents endroits dans le monde, qui ont été retirés, les postes ont été coupés. Radio-Canada, par exemple, avait plusieurs correspondants en Afrique, en Amérique latine. Ils ont tous été rapatriés pour couvrir l'international depuis Montréal. Il y a d'autres médias aussi, c'est la même chose. Donc, il y a des bons côtés. C'est sûr qu'en ce moment, il y a un intérêt. Et puis, bon, avec l'actualité qui change beaucoup, les guerres qui se créent, qui se recréent un peu partout, on s'intéresse à certains coins du monde auxquels on s'intéressait peut-être pas avant. Mais, grosso modo, la tarte reste, j'ai l'impression, toujours un peu la même. Quoi, même qu'à long terme, j'ai l'impression qu'elle diminue un peu, personnellement.
0: C'est intéressant. Vous avez pas toutes la même opinion. Raphaël, toi, si on parle de nos patrons de la salle de nouvelles, selon ton observation.
4: Je pense que tu parlais de la nouvelle émission qui vient d'être annoncée avec Céline Galipeau.
3: C'est
4: une bonne nouvelle, puis c'est un espace qui va, on n'a pas les détails, mais ça va permettre, je pense, c'est une heure par semaine d'aller plus en profondeur. Ça, c'est bienvenu, clairement. Il y a un appétit de l'auditoire, clairement, comme Laura Julie le disait, l'émission sur laquelle on travaille, nous, à RDI, oui. tous les jours, ils ont décidé, les patrons, de faire Absolument. De la place à l'actualité internationale tous les matins. Alors ça, c'est un bon signe. Après, c'est sûr qu'il y a des nuances comme partout. Il y a des questions de moyens. On va y revenir. Puis aussi toute la question de la place du reportage par rapport à la place de l'analyse, du commentaire, de la chronique aussi. Voilà. Parce que c'est moins cher, évidemment, de commenter chose. L'actualité ouais. internationale d'ici, comme nous, on le fait à l'émission, par ouais. exemple, que d'aller en reportage. On tente de le faire aussi. Donc après, c'est l'équilibre qu'on réussit à créer là-dedans, qui est peut-être pas toujours évident, mais en tout cas, en ce moment, je sens, du côté de Radio-Canada, puis c'est sûr que Radio-Canada est quand même privilégié, a des moyens par rapport à d'autres médias, puis par rapport à des gens qui sont indépendants aussi, bien sûr. Fait que c'est sûr que du côté de Radio-Canada, c'est plus facile de dire qu'on accorde l'importance à l'actualité internationale, mais je sens, du côté même éditorial, du côté des patrons de la direction, qu'il y a un intérêt en ce moment, clairement, ouais. de part certaines décisions qui sont prises.
0: Allons-y tout de suite dans le budget puis les moyens, parce que c'est un luxe que peut se payer Radio-Canada, la télé publique, de faire cette émission, entre autres avec Céline Galipeau. Je pense que ça faisait depuis une heure sur Terre avec Jean-Marc Lépine qui a terminé en 2013, qu'on n'avait pas eu ça. Jean-François Lépine. Seigneur. Oui, Jean-François Lépine, pardon pour cette erreur. Mais dépêcher des journalistes à l'international, installer des bureaux de correspondants, ça coûte cher. Donc, dans un contexte de crise médiatique, c'est quoi la situation pour les médias privés? Est-ce que la réalité est la même?
2: Mais ce qu'on a vu, je pense qu'il y a eu une crise des revenus, hein, d'abord ouais. et avant mm-hmm. tout. Donc il y a eu des années pas mal moins faces. Je sais qu'à la presse, puis j'ai pas de chiffres à l'appui, mais ce qu'on voit, c'est que là on va vraiment mieux financièrement et on voit beaucoup plus de reportages à l'étranger cette année notamment. Le journal envoie chaque mois deux équipes photographes journalistes sur le terrain à travers le monde pour ramener des solutions partout dans le monde pour des problèmes qui nous intéressent ici. Les gens d'équipe internationale, on va sur le terrain. Je veux dire, on voit qu'il y a un retour assez à peu près à ce qu'on a toujours été.
0: C'est pas la télé publique, la télé privée.
2: Non, mais là on parle quand tu me parlais du privé, oui, de c'est oui. ça, dans le fond, mon point de vue. Mais et ce qu'on voit aussi, c'est qu'en tout cas, donc on parlait tantôt du Fonds québécois en journalisme international ouais. que j'ai cofondé avec Guillaume Lavallée, qui est maintenant ici à Radio-Canada, qui est le chef du déploiement international mm-hmm. à Radio-Canada, et Jean-Frédéric Légaré-Tremblay. Et on a envoyé sur le terrain en 7 ans 98 boursiers, dont Étienne qui est ici. Mm-hmm. Dans 66 pays, donc 102 bourses, chacune a donné beaucoup de reportages, donc souvent 5-6 reportages par bourse. Et ça, c'est tout des trucs qu'on n'avait pas avant. Ouais. Donc, et ça, c'est tous les médias, ils ont fait partie. Il y a 27 médias québécois qui ont eu la bourse. Donc, même dans certains médias où on voyait pas du tout de reportages à l'étranger, comme les coops de l'information en font maintenant. Donc, je pense que les moyens sont peut-être pas gigantesques, mais il y a un vrai désir
0: la volonté, là.
2: D'y aller. Okay.
3: Exactement. Oui, puis c'est vraiment été une pierre à l'échafaud, si on veut, de construire cet intérêt pour l'international-là, la ouais. bourse en question, qui a permis justement à tous ces gens-là d'avoir cette expérience-là et puis de voir qu'est-ce qui se passe ailleurs qu'ici.
4: Puis ce qui est le fun aussi, quand tu regardes les projets qui ressortent, des gens qui ont reçu la bourse, qui sont partis, ça nous sort aussi des sujets dont on entend toujours parler à l'info en continu, par exemple. Ouais. On a toutes sortes, une variété de sujets. On n'est pas toujours sur la guerre au Moyen-Orient, la guerre en Ukraine, etc. Ça permet au public québécois d'avoir accès à toutes sortes de sujets qui seraient peut-être pas couverts aussi en temps normal.
0: Là, vous ouvrez plein de portes, comme j'aime bien dire, puis je sais pas si j'aurai le temps de toutes les ouvrir davantage. Étienne, allons-y avec toi. Toi, tu as décidé en 2010 de t'installer en Haïti pour offrir une couverture plus contextualisée du pays, mais t'es un journaliste indépendant. Comment tu fais? Est-ce qu'on peut vivre du reportage international
3: quand on
0: est un journaliste indépendant?
3: Quand on me pose la question, je dis qu'il faut trouver d'autres occupations en parallèle okay. pour pouvoir compléter ses revenus parce que c'est extrêmement compliqué. Ben, je fais des formations, par exemple, là-bas ouais. auprès d'autres journalistes, avec l'UNESCO ou avec d'autres organisations. Il faut trouver d'autres avenues. J'ai déjà été même Edimestre ici à Radio-Canada à distance pendant quelques années. Donc c'est faut trouver aussi, c'est difficile d'être seulement sur un créneau.
0: C'est ce que j'allais dire. Toi, t'as un territoire finalement.
3: Oui,
0: donc
3: oui.
0: il faut que tu conserve l'attention de tes clients constante sur Haïti.
3: Comment tu fais? C'est pas simple. On a lancé en fait avec mon équipe un magazine où les gens peuvent s'abonner sur Substack, justement pour essayer de pallier à certains irrégularités des clients, et aussi c'est que c'est devenu un pays en guerre, ce qui a beaucoup changé la donne dans les 5 dernières années. Mais au départ, il y avait eu un séisme assez important avec beaucoup de morts, et je voulais suivre l'évolution du pays. C'était vraiment un statement, si vous me permettez l'expression en anglais, pour vraiment voir de l'intérieur et suivre ce qui se passe et avoir un regard unique sur cette évolution-là d'un pays qui a beaucoup souffert dans les dernières décennies, centaines d'années même.
0: Auquel on s'intéresse surtout, j'ai envie de dire, et souvent quand il se passe quelque chose de catastrophique.
3: Exactement, et c'est souvent ça qui est difficile à contrer. J'en parlais avec un ami photographe qui travaille pour une grande agence et qui pose souvent des photos de situations problématiques et qui se fait reprocher par d'autres Haïtiens de toujours présenter cet aspect-là d'Haïti. Donc, il faut trouver le juste milieu et faire évidemment la nouvelle, c'est-à-dire que des fois, il y a des trucs horribles qui se passent, il faut en parler, mais aussi être capable de montrer son amour pour ce pays-là, qui est culturellement hyper riche, musicalement, c'est incroyable tout ce qui se passe. Vraiment, donc, il y a des choses à montrer qui sont pas seulement que la violence, parce que finalement, si on fait juste montrer la violence, on finit par déshumaniser les Haïtiens et à montrer seulement cette facette-là.
0: Puis ici, on peut compter sur l'immense diaspora aussi.
3: Oui, c'est un plus. C'est ce qui fait que les médias ici s'intéressent à ça. Mais j'ai dû commencer à travailler avec d'autres médias à l'étranger, Al Jazeera, BBC et The Guardian beaucoup, pour justement essayer de diversifier mon bassin de clients, parce que sinon, ça serait
0: pas suffisant. Impossible. Non, c'est ça. On peut dire qu'il y a une certaine précarité. Raphaël, à Radio-Canada, on est rendu, je pense, à 4 bureaux avec 6 correspondants à l'étranger. Ce qu'on fait maintenant, c'est dépêcher des journalistes sur les lieux, donc des envoyés spéciaux comme toi, plutôt que d'établir des bureaux permanents. Qu'est-ce qui impose un déploiement à l'international?
4: Qu'est-ce qui impose?
0: Oui, qu'est-ce qui fait qu'on décide, là, Raphaël, faut que tu t'en ailles là-bas?
4: Il y a différentes raisons, c'est-à-dire qu'il peut y avoir l'actualité très, très chaude, comme je reviens du Moyen-Orient, évidemment. Il y a une guerre qui est en cours, qui secoue le Moyen-Orient. Je suis allé en Ukraine un peu plus tôt cette année. Des trucs qui s'imposent, pour lesquels on se pose très peu de questions, finalement. Puis après ça, il y a des déploiements qui se font, puis ça se fait beaucoup aussi en reportage d'affaires publiques, qui sont pas nécessairement des déploiements où on va aller couvrir l'actualité chaude du moment, la crise du moment. Mais des fois, c'est par exemple d'aller dans un pays, en Europe ou autre, voir un modèle qu'on pourrait comparer avec le Québec, etc. Ça se fait aussi sans en envoyé spécial. Ça fait partie de la réflexion aussi. Donc, et c'est la richesse aussi, parce que c'est sûr que, surtout dans un modèle d'information comme le nôtre, où on a par exemple le réseau de l'information, où on tient les téléspectateurs au courant des dernières informations, un déploiement sur une grosse actualité, ça s'impose souvent. Mais ce qui fait la richesse de l'offre aussi, c'est de pouvoir prendre le temps parfois d'aller à l'étranger. C'est pas vu tout de suite ce qui se fait, mais on ramène avec nous des histoires qui vont alimenter la réflexion au Québec.
0: C'est quoi l'importance? Pourquoi c'est important que les nouvelles à l'international soient traitées par des journalistes d'ici?
2: Parce qu'on voit pas le monde de la même manière. Puis ça, on le voit parce qu'on reçoit beaucoup de choses, de reportage international qui est fait à l'étranger, ce que font les agences de presse.
0: Ouais.
2: Oui, il y a les dépêches, mais aussi des reportages un peu plus fouillés. Mais on voit pas nécessairement les choses de la même manière. Puis j'avais un bon exemple pour ça. Quand j'ai couvert la révolution en Tunisie, je partageais une fixeur, quand on fait du reportage à l'étranger, c'est une journaliste locale ou quelqu'un local qui nous aide en fait avec la sécurité.
0: T'as déjà fait ça d'ailleurs,
2: Et donc, je partageais un fixeur avec une journaliste américaine et un journaliste irlandais. Et on a dit que pendant qu'on était en reportage ensemble, on n'allait pas se lire les uns les autres. Et on s'est lu après.
4: Ah, c'est excellent.
2: Et on avait l'impression qu'on n'était pas à la même place.
0: Ah oui, vous aviez chacun un angle différent.
2: Exactement, nos angles, ce qui nous intéressait était différent. Donc, ça fait une différence qui est la personne qui porte le message. Et ça, on l'a vu. En tout cas, moi, cet exemple-là, j'avais trouvé ça très, très éloquent.
0: Et très parlant, oui.
4: Puis le vois aussi beaucoup, par exemple, à l'antenne, ici, on fait beaucoup appel à des pigistes qui sont situés un peu partout dans le monde. Pour qu'ils parlent français, il y en a certains qui viennent du Canada, du Québec, mais très peu. Beaucoup sont français. qui n'ont pas nécessairement les mêmes référents culturels non plus que nous pour traiter une nouvelle, n'ont pas le même spectre pour l'analyser. Ça, ça joue aussi. Puis même quand une histoire te vient à l'esprit à l'étranger, par exemple, un système de santé dans tel ou tel pays, ben quand tu viens du Québec, tu vois pas la manière d'aborder le système de santé de la même manière.
2: On traduit pas juste la langue, on traduit la culture et le contexte.
3: C'est la manière dont on parle aussi, simplement, pour aller rejoindre les gens, si on veut que les gens s'intéressent à la nouvelle. Si c'est un accent étranger qui nous parle, ça peut aussi avoir une influence sur l'intérêt qu'on peut y porter.
0: Oui, c'est sûr.
3: Et comment on peut s'intéresser. Ah oui, il nous raconte ça comme il parlerait dans son salon pour dire, tu sais, la manière de parler ici est différente dans les médias qu'ailleurs.
0: Je trouve ça intéressant parce que toi, t'es, on peut dire, vraiment en immersion en Haïti. Mais qu'est-ce que vous pensez du journalisme, le journaliste parachuté, qu'on envoie dans une zone sans qu'il connaisse nécessairement le terrain au préalable? Puis parfois, on va pallier avec des fils de presse, mais est-ce que ça peut donner... Que dire de cette couverture?
2: Mais moi, je suis la parachutiste par excellence. Là, ça fait quand même 25 ans que je parachute. Et on se prépare. J'ai quand même, j'ai 25 ans d'expérience, je suis allée dans certains pays, je suis retournée dans certains pays, je les suis à partir d'ici. Quand je pars en reportage, je me prépare à l'avance. Il y a une bonne partie du reportage international qui est justement dans toute la pré-recherche, dans les appels qu'on fait à l'avance. On arrive sur le terrain, pas complètement, ça va arriver qu'il va y avoir une grosse situation d'urgence où l'on y va dans la même journée, mais la plupart des choses qu'on fait, on arrive là avec un contexte, on lit des livres, on voit des films, on écoute des balados, et donc on arrive là, puis on est curieux et on a des yeux assez neufs, en fait, qui arrivent du contexte dans lequel on vit au jour le jour. Donc ça peut avoir certains avantages qu'on voit les choses. J'ai travaillé avec notamment des photographes sur le terrain. Des fois, je pars avec des collègues, mais des fois, on en embauche sur le terrain. Et un des trucs que j'ai remarqué, c'est que si je travaille, disons, avec un photographe russe, il voit pas les choses que des fois, moi, j'aimerais qu'on prenne en photo parce que c'est son quotidien, alors que pour moi, ça me saute au visage qu'il se passe quelque chose de différent.
4: Puis on garde le contact aussi, un bon truc avec les gens qu'on connaît quand c'est un pays auquel on est appelé à retourner. Moi, il n'y a pas une semaine où j'écris pas à mon fixeur ukrainien.
0: Ah oui?
4: On garde le contact, on est tout le temps en contact. C'est important, parfois pour des trucs pas futiles, pas du tout liés au travail.
0: OK.
4: Mais ça permet d'entretenir le contact en plus de la lecture, de la recherche, etc.
0: Exactement. Je sais que les visas sont difficiles à obtenir parfois, mais est-ce qu'il y a des lieux, des pays, des endroits, des zones qui sont accessibles que les médias choisissent d'ignorer, entre guillemets, choisissent de ne pas couvrir?
3: Bonne question.
0: Puis on se dit comme pour. Quelqu'un prend la décision, on n'ira pas là. C'est pas nécessaire.
3: C'est l'intérêt public. Bon, en fait, l'intérêt que juge le rédacteur en chef ou la personne qui est responsable, qui va déterminer si ça vaut la peine. Si je prends Haïti par exemple, à cause de la guerre qui a lieu en ce moment là-bas, il y a beaucoup moins de couverture parce que c'est compliqué de se rendre, c'est extrêmement dispendieux se rendre, souvent les gens ont peur, des questions d'assurance viennent entrer là-dedans, donc juste aller couvrir ce pays-là, c'est devenu logistiquement trop compliqué. Est-ce que l'intérêt en vaut la peine? Donc, il y a beaucoup moins d'équipes internationales qui viennent se parachuter, si on veut, comme on disait, en Haïti qu'avant, à cause de ces problèmes-là. Alors que quand la situation va se calmer un peu, là, on risque d'avoir beaucoup de gens qui vont venir faire des reportages là-bas. Et c'est ça aussi l'avantage d'être sur place, c'est que tu peux suivre cette évolution-là malgré tout. Je pense que être parachuté, c'est un métier en soi. C'est-à-dire que les journalistes internationaux, comme Laura Julie ou Raphaël, c'est un métier, c'est quelque chose que tu peux pas vraiment improviser, il faut que tu saches comment faire, comment aborder les choses avec une certaine humilité. Et c'est pas toujours automatique quand on est journaliste ici, qu'on s'en va quelque part. Il y a aussi des biais qui peuvent arriver. Quand on va dans un pays qu'on connaît pas, on peut aussi voir des choses qui sont pas nécessairement les choses auxquelles quelqu'un pourrait voir ou des aspects qui peuvent montrer la situation d'une manière, par exemple, plus culturelle, un événement culturel qui est lié à la politique, mais si t'es pas dans le pays, tu peux pas le savoir qu'il y a ça. Tu vas juste aller voir où il y a la guerre.
0: Mais absolument,
3: des fois, on aide des réfugiés de manière très très originale et ça peut montrer les choses mieux que d'aller dans un camp, par exemple.
0: Raphaël, tu voulais dire quelque chose?
4: J'allais dire un autre exemple, c'est la guerre au Soudan, la pire catastrophe humanitaire sur la planète en ce moment. Est-ce qu'elle est assez couverte par les médias?
0: Est-ce que les médias ont accès?
4: Le Soudan, c'est très difficile, mais il y a moyen d'y aller autour. Okay. D'ailleurs, Sophie Langlois, notre collègue, est allée. Il y a d'autres journalistes québécois, canadiens qui sont allés au Tchad, par exemple.
0: Ouais.
4: Mais ça reste compliqué. compliqué, ça reste coûteux. Ouais. Donc, est-ce que c'est assez couvert par rapport à d'autres crises dans le monde? Vu l'importance de la crise, peut-être pas, mais il y a toutes sortes de défis qui sont liés à ça, même si ouais. on tente quand même de les couvrir.
0: Je reviens toujours avec ma marotte personnelle, la crise dans le Tigré, la région du nord de l'Éthiopie qui a fait 600 000 morts. Vous êtes rendu où vous êtes? Je terminerai avec ça parce que le temps passe vite. Mais est-ce qu'un jeune talent qui a envie de se lancer a les mêmes... aujourd'hui, a les mêmes opportunités que vous aujourd'hui? Est-ce qu'il y a de la place ou est-ce que vous occupez déjà les derniers sièges?

0: Non, je pense qu'il y a de la place. En fait, absolument, absolument. Puis moi, j'ai enseigné le journalisme international pendant 7 ans. Maintenant, je vois mes anciens étudiants qui en font du reportage. Justement, le Fonds québécois journalisme international a fait qu'il y a plein de jeunes qui avant se disaient, j'en ferai peut-être jamais, qui ont fait leurs preuves avec le fonds. Puis après, on continue de les envoyer sur le terrain. Non, moi, je pense qu'au contraire, les patrons seraient contents, surtout ceux qui sont prêts à faire des terrains difficiles. Je pense qu'il y a beaucoup d'enthousiasme du côté des patrons pour voir une relève.
1: Raphaël?
2: Ben moi, j'approche de la retraite de toute façon.
1: Même pas 40 ans. Non, mais tu penses-tu qu'il y en a...
2: Oui. Je pense que oui. Je pense que parce que... En raison de cet intérêt-là qu'on sent, après, on revient à la question des moyens, comment on peut jumeler tout ça.
1: Mais c'est peut-être un système de financement qui est à revoir.
2: Mais du moment qu'il y a une ouverture du public et des patrons de presse, il y a déjà un potentiel pour pouvoir partir.
3: Plus le public va s'intéresser à la nouvelle internationale, plus ça va générer aussi des emplois pour les journalistes.
1: C'est
3: donc c'est une roue qui doit se nourrir elle-même. Et plus les patrons aussi vont s'intéresser à ça, plus les angles vont être intéressants aussi, parce que c'est aussi le travail des journalistes de trouver les angles qui vont intéresser le public ici. Donc tout ça, c'est une équation qu'il faut être capable de
1: faire. La même chose. En tout cas, il y a des anciens journalistes du New Yorker qui ont démarré, je t'en avais parlé, Raphaël, une revue papier de grands reportages internationaux. Ça s'appelle Now Voyager. C'est un petit peu aussi le début de cette discussion. Six numéros par année à voir. Vous irez voir leur site web. Mais eux ont fait ça parce qu'ils trouvent que justement les États-Unis se replient sur eux-mêmes et puis qu'ils ont besoin d'aller regarder par la fenêtre. Laura Julie Perrault, Étienne Côté-Paluc, Raphaël Bouvier-Auclair, merci beaucoup de passer l'heure avec nous.
2: Merci.

0: Les plus réguliers de l'émission ont reconnu le thème de Catherine Étier. Aux deux semaines, Catherine Étier tente de trouver quelle mouche a piqué une personne qui a défrayé les manchettes. Donc, c'est toujours inspiré d'un fait vécu.
1: Absolument.
0: Ouais.
1: Cette semaine avait lieu, Rebecca, la journée que Lauren Sanchez Bezos, épouse de Jeff Bezos, deuxième homme le plus riche du monde, sans pour autant, oui, être capable d'avoir l'air d'autre chose qu'une fève de Lima qui a eu une idée en 1994. Alors, une semaine qu'elle attendait, Lauren, depuis fort longtemps. C'est que, voyez-vous, l'ancienne journaliste et animatrice de So You Think You Can Dance et désormais milliardaire par association à une fève, allait enfin être cool. Il était plus que temps. Car si posséder un yacht à 500 millions de dollars ne lui permettait pas d'être déjà très cool, si permettre aux employés de son mari, passionné d'emballage de colis à la chaîne, de poursuivre leur shift, même si le cadavre de leur collègue de travail gîte au sol sous une bâche, ne l'avait pas déjà propulsé dans la sphère des possibles personnes les plus hip de la stratosphère, que lui fallait-il faire?
0: Faut que je dise quelque chose. Oui. Ça, je pensais que c'était pas vrai, mais c'est vraiment vrai.
1: C'est arrivé plus d'une fois.
0: Oui,
1: un homme,
0: un employé d'Amazon est mort dans un entrepôt de l'entreprise en Oregon, puis on aurait dit aux autres continuer de travailler.
1: Oui,
0: excuse-moi.
1: Oui, absolument.
0: Alors, c'est ça. C'est pas inventé. Pardon.
1: Donc, que devait faire Lorraine pour être cool, être aimable, avoir quelque chose à dire, se mettre chum avec Luc Poirier? Lui fallait-il, que sais-je, s'inscrire à des cours de roulis roulants? Pourquoi n'était-elle pas accueillie partout où elle allait par une déferlante de Lorraine? Lorraine, Lorraine, Lorraine, Lorraine. Lorraine était pourtant une femme sans sas. La preuve, si elle devait faire un acrostiche avec son prénom, bon, elle paierait sans doute un pauvre pour le faire, mais ça donnerait quelque chose comme ceci. L pour Look at me. A pour Eh là là, il fait beau aujourd'hui, hein. U pour Les unions. Quoi ça donne?
0: Oh, ça
1: R pour Raisin. Saviez-vous que vous pouviez remplacer les pépites de chocolat par des raisins dans les biscuits? Moi, je fais jamais la différence. Ce serait ça le R de son acrostiche. Vous souvenez-vous que quand je suis allée dans l'espace avec Katy Perry, comment ça se fait que personne parle plus de ça, que je suis allée dans l'espace, j'avais fait faire des costumes de designer pour tout le monde, car pourquoi se priverait-on d'être très sexy dans la stratosphère? Mon jumpsuit était beau, il y avait des petites pattes d'éléphant, parfait pour pointer le pied vers tous les pays de la belle grande planète bleue où les employés de mon mari, oui, toujours, font présentement pipi dans des bouteilles. Voilà.
0: Oui, ça aussi, c'est vrai. Ils n'ont pas de pause.
1: Quand ils n'ont pas de pause, c'est ça.
0: C'est ça.
1: Ça a l'air vraiment le fun de travailler chez Amazon. Et finalement, N pour nananananana. C'est bon, hein? Il est bon, mon acrostiche?
0: Oui. Mm-hmm.
1: Allô? Pourquoi personne veut faire mon acrostiche? Lorraine broyait beaucoup de noir cette semaine. Bon, elle avait engagé une bonne pour le faire à sa place, mais en prenant tout le crédit, sans le savoir, elle venait d'être piquée par une étrange mouche et depuis, une insoutenable frénésie s'était emparée d'elle. Alors, son expression faciale avait du mal à traduire cette dite frénésie. Et non, nous ne ferons pas ce genre de blague ici. Une femme a le droit de faire ce qui lui plaît de son visage. Queen girl, boss, you do you, boo. Mais la pétillance de son regard était sans équivoque. Pourquoi ne parlait-on pas d'elle sans arrêt? Elle avait pourtant tout fait, coché toutes les cases. Elle s'était accrochée au petit mollet musclé d'Anna Wintour pour faire le frontispice du Vogue. D'ailleurs, elle avait même mis un chapeau de cow-boy sur la tête de son beau Jeff pour un photoshoot dans un Jeep dans le désert. Elle avait fait, et il avait la tête parfaite, Jeff, pour porter des chapeaux. Elle le savait parce qu'elle avait d'abord fait le test sur un melon miel. Ivre de désespoir ce soir-là, Lorraine avait convaincu son époux de faire quelque chose. Fais quelque chose, Jeff, fais quelque chose. Jeff avait donc fait ce que les fèves de sa trempe font pour exister partout où il le souhaite. Il avait sorti son chéquier. Ben, combien ça coûte si boire acheter la mode? Quoi? Ah! 10 millions. 10 millions pour présider le Met Gala, c'est ça que ça coûte? Hey, j'en ai mis 26 rien qu'en consultant pour mettre la hache d'un syndicat. What a bagatelle! Le forfait était impeccable. En gros, la présidence du Met Gala sur l'entièreté de sa fortune à Jeff, oscillant autour de, ça varie, là, 250 milliards, on va dire, c'est 0,004%.
0: De tous ses avoirs.
1: Pour une équivalence plus claire, là, c'est un peu comme si Isabelle, qui fait 52 000 par année, avait déposé un 2$ sur le comptoir du Musée des Beaux-Arts en se réclamant d'une statue de bronze dans l'entrée pour son incomparable et historique apport à l'art. C'était dans la poche, et en plus d'être la deuxième épouse la plus riche du monde, Lorraine serait maintenant une œuvre d'art. Non, elle serait l'art. Quand Armand Vaillancourt sculpterait une œuvre, c'est à elle qu'il songerait à chaque coup de chainsaw. Est-ce qu'il sculpte avec une chainsaw, Armand? We do not care. Elle avait pensé à tout. Schiaparelli, l'une des plus grandes maisons de mode, lui concevrait une robe qui aurait l'air de toutes les robes qu'elle a toujours portées et achetées sur Sears, selon les spécifications précises du look signature de Lorraine, c'est-à-dire soupe et spaghetti dans un Hilton en Arkansas. Elle se préparait à toute éventualité d'entrevue, où on se prendrait à ses lèvres, et c'était parfait parce qu'elle venait justement d'y faire installer des petites poignées. Hein? C'est pourquoi, lorsqu'on tendit un micro le jour du gala à Lorraine, elle n'hésitait pas à parler d'art. Elle s'était criée. Pour me préparer à cette soirée, je suis allée au New York Fire Department et je me suis entraînée, vous savez, avec leur équipement de pompiers sur le dos. Je crois vraiment qu'il s'agit là de la préparation la plus unique du Met Gala. Elle a vraiment dit ça.
0: Elle a dit ça pour de vrai?
1: Ah, mon absolument. Dieu. Alors, devant le silence interloqué du Vogue, encore le Vogue, sans doute ensorcelé par la femme la plus cool qu'ils avaient jamais rencontrée de leur tabarnouche de vie, Lorraine a ajouté « J'ai probablement perdu 2 livres. L'histoire de l'art s'écrivait toute seule. De Vinci, Botticelli, Gaudi, Modigliani, Suzanne Valadon, Émilie Charmy, Vivienne Westwood, Georgia O'Keeffe, Maya Angelou, tous des cadavres qui donneraient tout, tout pour ressusciter et fouler le même sol que cette femme qui avait perdu 2 livres pour être quelqu'un dans un musée dont elle ne connaîtrait jamais que les marches. Quelle mouche a piqué Lorraine Sanchez Bisou? Eh bien, c'est la mouche de l'infini raffinement, celui qui ne s'achète pas et qui traversera les âges et les règles de base de la décence humaine.
0: Oh, bravo! Très fort! Ouh. Elle a vraiment dit ça qu'elle avait perdu 2 livres?
1: Oui! C'est à peu près la seule déclaration qu'elle a faite.
0: J'ai pas vu ça passer parmi tout
1: c'est
0: ce que
1: vrai?
0: J'ai vu passer. Seigneur! Redis-le. What a time to be alive. Merci Catherine Etienne. On sera de retour après le bulletin d'information avec Ivanie Aubin-Malo et comment dire gatekeeper en français avec Audrey PM. Je m'appelle Rebecca McKinnon, à tout de suite.
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8: Ici Louis de Belval, voici les informations. Le grand virage vers le dossier santé numérique débutera cette nuit dans 3 régions du Québec. Mais avec une facture de 100 millions de dollars par année pour exploiter le système et un délestage temporaire en chirurgie dans les hôpitaux visés, ce saut technologique s'annonce sous haute tension. Samy Rebaille n'a préparé ce qui suit.
9: L'ère des fax et de la paperasse tire à sa fin dans le réseau québécois de la santé. Pour Leïla Laroussi, cardiologue au CIUS du nord de l'île de Montréal, l'heure n'est plus aux appréhensions.
10: Vous savez, on a beau faire toutes les simulations possibles, à un moment donné, il n'y a que la réalité clinique qui va nous montrer des angles morts du système.
9: Mais cette réalité clinique, elle coûte cher. 100 millions de dollars par an uniquement pour exploiter ces 2 projets vitrines. Ce qui indigne les oppositions à Québec. Le péquiste Joël Arsenault ne digère tout simplement pas la pilule.
11: Et nous dire qu'aujourd'hui, là, on va avoir un boulet financier de l'ordre de 100 millions de dollars pour les prochaines années. Il y a quelque chose qui est absolument inconcevable.
9: C'est la multinationale américaine Epic Systems qui va fournir le logiciel médical qui permet de centraliser les données. Selon le professeur à l'université McGill et expert en technologie des organisations, Samer Farage, le prix pour faire rouler cette plateforme était tout à fait prévisible.
12: Epic est considéré comme la Cadillac des systèmes. On a voulu prendre une solution bien prouvée qui a fait ses preuves partout.
9: Et pour faire de la place à cette Cadillac, certains hôpitaux visés réduiront temporairement leur chirurgie jusqu'à 50% par endroit. Malgré les craintes, une source anonyme proche du projet confie qu'il faut maintenant laisser la chance aux équipes de livrer la marchandise. Un virage technologique qui sera scruté à la loupe, tant sur le plan clinique que financier. Ici Samy Rebaïn, Radio-Canada, à Montréal.
8: Ottawa se donne 30 jours pour trouver de meilleures façons de développer ses grands projets énergétiques au pays. Le gouvernement Carney lance un processus de consultation, notamment afin de déterminer comment accélérer les échéances d'approbation des projets et simplifier la vie aux investisseurs. Cette annonce survient à la suite d'une rencontre entre le premier ministre Mark Carney et son homologue albertain Daniel Smith. Christian Noël.
13: Come on in. Daniel Smith veut qu'Ottawa en fasse plus pour le secteur énergétique.
14: In Alberta, there does need to be a demonstration that Canada can work.
13: Pour montrer que le Canada fonctionne pour les Albertains. Mais comme aucune compagnie pétrolière n'est intéressée à construire un nouvel oléoduc, le gouvernement Carney joue donc sa prochaine carte.
15: Des moyens de rendre notre système plus efficace pour tous les grands projets.
13: Accélérer les projets énergétiques pour éliminer l'incertitude et attirer les investisseurs. Le ministre Dominique Leblanc.
15: De l'importance d'avoir un processus réglementaire et d'approbation fédérale plus efficace, plus cohérente, de faire des choses qui s'imposent, mais sur une base expédiée.
13: Mais ce faisant, Ottawa pourrait ainsi réduire la protection des espèces menacées et permettre la construction avant même la fin des études d'impact. Les environnementalistes et certains libéraux lancent un cri d'alarme. Le député Stephen Guilbeault.
16: Je pense qu'on va très loin. Et ma crainte, c'est qu'en voulant aller trop loin, on crée plus de problèmes que ceux qu'on essaie de régler.
14: I'm feeling much more confident.
13: Daniel Smith, elle, se dit rassurée, mais ajoute que ce n'est pas encore assez pour attirer un promoteur privé pour son pipeline.
14: Don't be surprised that there isn't somebody coming forward yet on the submission.
13: La première ministre albertaine fait le pari qu'une entente avec Ottawa va contribuer à réduire le sentiment séparatiste dans sa province. Mark Carney, lui, semble prêt à faire des compromis environnementaux pour tenter de garder l'Alberta dans le giron fédéral. Ici Christian Noël, Radio-Canada, Ottawa.
8: Le Canada et le Mexique poursuivent leurs efforts afin d'unir leurs forces face aux États-Unis. Le ministre mexicain de l'économie vient de conclure une mission diplomatique de 2 jours à Toronto et Montréal, où il a participé à une conférence organisée par le Conseil des relations internationales de la métropole québécoise. Alexandre Lepoutre nous en dit davantage.
17: Mesdames et messieurs, notre table d'honneur.
18: Deux puissances moyennes face aux géants américains. Le thème de cette conférence à Montréal plante le décor.
19: Estamos encantados de volver a verle en Montréal.
18: Le ministre du Commerce Canada-États-Unis, Dominique Leblanc, affiche sa proximité avec le ministre de l'Économie du Mexique.
15: Pour vous remercier, cher Marcelo, pour la mission commerciale que vous menez au Canada.
19: Je suis très heureux d'être ici aujourd'hui.
18: Devant eux, un parterre d'invités, dont plusieurs entreprises canadiennes, Bombardier, Air Canada ou encore Desjardins, signe que l'économie est le moteur des relations entre les deux pays.
19: We need really to have a cooperation plan.
18: Le ministre mexicain de l'économie, Marcelo Ebrard, affirme que le Canada et le Mexique doivent unir leurs forces et avoir un plan commun pour préserver l'accord Canada-États-Unis-Mexique.
15: C'est la même chose pour le Canada. Il faut préserver l'entente trilatérale. On a un partenaire qui, dans certains secteurs,

0: secteurs appliquent énormément de pression. D'ailleurs, un peu les mêmes secteurs où on a intégré davantage les trois économies.
1: Le ministre mexicain conclut une visite de 2 jours au Canada, accompagné d'une délégation de plus de 200 entreprises. Un message symbolique lancé aux États-Unis pour rappeler que face aux géants américains, l'Union fait la force. Ici Alexandre Lepoutre, Radio-Canada, à Montréal.
2: Et puis au hockey, le Canadien de Montréal a vaincu les Sabres à Buffalo, compte de 5-1 dans le deuxième match de la série, qui est maintenant égal une victoire de chaque côté. Les deux prochaines rencontres auront lieu à Montréal dimanche et mardi. Et puis au hockey féminin, la victoire de Montréal tentait d'éliminer le Frost au Minnesota, mais la victoire s'est inclinée au compte de 3-1. Un cinquième match sera nécessaire dans cette série. C'était les informations.

0: C'est un extrait de ce qu'on peut entendre dans le spectacle. Wasebegook, je l'avais pas du tout. Au-delà des montagnes, qui est une œuvre de danse, de chant et de conte en tournée depuis 2024. Ça se continue, ça a reçu bien des accolades de toutes sortes. Et c'est une proposition de la chorégraphe, interprète, commissaire Yvanie Aubin-Malo, qui, à travers des ateliers et la création d'espaces culturels, souhaite tisser des liens entre la danse contemporaine, les danses autochtones et le grand public. Yvanie est membre de la première nation Wolostogoyik Wasé... Oh, je suis pas capable.
1: C'est gênant.
0: J'aimerais tellement ça pouvoir le dire comme ça. Qui est située près de Lillette. Au moins, je viens d'apprendre comment dire Lillette. Et qui est la seule première nation malécite au Québec. Bonsoir, Yvanie.
1: Bonsoir.
0: Je suis contente de te retrouver après toutes ces années.
1: Oui.
0: À la fin de l'année 2025, tu as reçu le prix du Conseil des arts et des lettres pour la meilleure œuvre chorégraphique pour ce spectacle-là. Qu'est-ce que ça apporte en termes de reconnaissance à une danseuse et chorégraphe?
1: Ça fait chaud au cœur de recevoir une reconnaissance de mes pères qui sont dans le milieu de la danse contemporaine, parce que je suis graduée de l'école de danse contemporaine de Montréal en 2014. Mais il y avait aussi un autre côté de moi qui était qui attendait encore de présenter Wasebegook au-delà des montagnes dans ma propre communauté, aussi dans les autres communautés du Nouveau-Brunswick, de ma nation.
0: Ah, ça s'est pas fait encore. Et tu pensais que le prix peut-être allait faciliter les choses?
1: Oui, c'est ça. Je le souhaite, mais je sais que c'est en discussion.
0: En cours de réalisation. Oui. OK. Ah, mais c'est bien, parce que je voulais savoir concrètement qu'est-ce que ça apportait. J'aimerais ça revenir un petit peu sur ton parcours pour les gens qui te connaissent moins. Comment tu t'es retrouvée à faire de la danse contemporaine?
1: Et comme bien des danseurs, on souhaite s'exprimer autrement que par la parole au début. Puis moi, c'était à l'âge de 14-15 ans, je vivais des choses difficiles qui avaient pas nécessairement des mots. Puis finalement, la danse devient un lieu de défoulement, surtout à l'adolescence.
0: Ben oui.
1: Et j'ai eu beaucoup d'encouragement à continuer à l'adolescence. Puis je mangeais de la danse, justement à l'époque de So You Think You Can Dance. je fais des liens. Puis c'est ça, ça m'a enivré la danse. Ça m'a permis de justement approcher des thèmes, des sujets qui étaient aussi difficiles dans ma famille. Puis ça vient justement laisser couler l'eau sous les ponts, la danse.
0: Est-ce que ça veut dire que choisir la danse, ça signifie nécessairement choisir l'absence de parole pour s'exprimer?
1: Non, parce que finalement, premièrement, les gens te voient danser, puis après ça, ils sont curieuses d'en apprendre plus sur justement les histoires qui sont imbriquées, qui sont
0: dans les mouvements,
1: les mouvements, dans la danse, oui.
0: En 2015, ça c'est presque une légende, t'as étudié le fancy shawl, ou la danse papillon, qui est une danse, j'ai bien compris, très cardio, féminine, à Vancouver avec ton mentor Curtis Joe Miller. Qu'est-ce que t'avais pas vécu ici ou vu ici au Québec que t'as retrouvé là-bas, ou t'as trouvé là-bas?
1: C'était même avant d'aller là-bas.
0: Okay.
1: La particularité de ce cheminement-là, c'est le fait que j'ai pas choisi un jour de m'inscrire à des cours de danse fancy shawl pour devenir danseuse powwow.
0: Okay.
1: C'est une personne de la communauté de danse powwow qui m'a invitée à aller à Vancouver pour apprendre de lui. À l'époque, c'était James Jones. Puis ça m'a pris un an de un peu réfléchir sur sa proposition, parce que c'est un grand saut vers quelque chose que tu souhaites honorer.
0: Mmh.
1: Puis finalement, je me suis envolée en le 3 mars 2015, donc ça fait 11 ans, pour apprendre la danse auprès de Curtis Joe, qui est l'ami de James Jones. Et Curtis Joe m'a dit, en 4 mois, je pense que tu vas pouvoir retourner à Montréal pour continuer la route des powwows au Québec. Mmh. Mais moi, j'ai commencé en Colombie-Britannique et en Alberta.
0: Et c'est ça qui t'a donné envie de te reconnecter à tes racines?
1: Non, il y avait des souhaits avant ça, mais c'est sûr que quand je reviens à Montréal en 2015, en juin 2015, j'ai été présentée à Présence autochtone en 2015 en première de Richard Desjardins.
2: Wow.
1: Et ça a fait vraiment un coup énorme pour ma famille qui m'avait pas encore vu danser Powwow, puis pour ma mère parce que c'est de elle que je porte les racines Wolastoguyik. Pour ma mère, c'était extraordinaire de voir sa fille aussi fière de ses racines. Mais justement, il y avait des souhaits bien avant ce grand saut. Mais ça l'a aidé pour moi de reconnecter avec la communauté actuelle, ben en 2015,
2: ouais.
1: qui m'ont invité à ouvrir leurs événements, qui m'ont invité aussi à leur powwow en tant que danseuse, on dit danseuse de tête, head dancer, pour guider les gens qui viennent au powwow. Donc voilà.
0: C'est quoi maintenant? Parce que maintenant t'offres des ateliers, des classes de maîtres, t'es commissaire d'exposition d'art. C'est quoi le fil conducteur de tes projets?
1: Je dirais les rencontres. Vraiment, les rencontres. Quand je sens qu'il y a une possibilité de collaboration, c'est comme ça. C'est un peu comme on m'a ouvert à la danse fancy.
0: Ouais.
1: C'est justement la mutualité, la réciprocité qui se passe dans nos objectifs, dans nos visions. Puis à ce moment-là, ben il y a un potentiel, potentiel de créer quelque chose ensemble. Puis c'est vraiment le moteur.
0: C'est ça. Il y a un désir de fédérer, de créer des espaces intercommunautaires aussi.
1: Oui.
0: Est-ce que ça manque?
1: En ce moment, en fait, dans ma communauté, pour les personnes qui connaissent pas, les Wolastoguyik, Wasibeguk n'ont pas de lieu de rassemblement. Le seul lieu qui nous désunit, c'est le conseil de bande qui est directement à Kakuna, à même le village.
0: Pourquoi tu dis nous désunit?
1: Nous désunit parce que ben souvent la politique c'est plus un moment de tension. Puis justement, j'espère créer un lieu et en fait on est en train de fonder une OBNL qui s'appelle Wolastoguyik Adnigek.
0: Okay. Adnigek
1: qui veut dire lieu de portage parce que on est dans le lieu ancestral où c'était le plus long des portages dans le Wolastoguyik qui est le territoire ancestral et ce centre culturel là serait pour justement nous relier à nos histoires familiales, nous relier à qu'est-ce qui nous unit.
0: Ouais, un peu d'histoire pour contextualiser. Je sais que Raphaël Bouvier-Auclair, il est féru d'histoire. Tu me corriges si je me trompe. La nation Malécite a vécu une renaissance en 1987 quand le gouvernement fédéral et provincial l'a enfin reconnu parce que les terres étaient dispersées. Et c'est ton grand-père, Jean-Marie Aubin, qui a été un grand chef, un ancien grand chef, qui a été très actif dans le dossier-là. Puis je me demandais d'être sa petite-fille. Est-ce que tu as comme une responsabilité de continuer son travail?
1: Oui. Même, en fait, mon grand-père, moi, je suis née en 91, donc mon grand-père est né est décédé en 90.
0: Oh.
1: Et ma mère était, donc plus tard, enceinte de moi.

0: moi, puis elle se demandait est-ce que je suis à la bonne place pour poursuivre ça. Et quand elle m'a eu, elle a vu le grand-père tout cracher. Fait que depuis que je suis jeune, j'ai cette histoire-là qui me porte. C'est un peu comme je vois et je sais que ma famille voit un peu la suite.
1: À travers toi.
0: À travers moi, mais à travers d'autres aussi, cousins, cousines.
1: C'est super émouvant. Quand je t'ai rencontrée en 2019, je pense, la Première Nation Malécite de Vigée venait de changer de nom. Et tu m'avais expliqué que Malécite, c'est un terme Mi'kmaq qui veut dire ceux qui parlent lentement,
0: ouais,
1: ou ceux qui parlent différemment, que c'était péjoratif en fait, puis que les colons européens l'avaient repris. Ouais. Est-ce que il y a une lassitude des fois qui s'installe à constamment corriger les gens, éduquer les gens, reprendre les gens?
0: Moi, ça me fait plaisir de raconter comment j'ai su les subtilités de Wolastoqiyik et comment j'ai su les subtilités de Wasibeguk, parce que ça parle du territoire. Donc, lassitude, si je vais dans les termes techniques puis répéter, mais quand je commence à raconter pourquoi on dit ça, pourquoi on dit ça de cette manière-là, ben là, on touche à vraiment la richesse culturelle que nous sommes.
1: Puis même auprès des allochtones, t'es pas tannée des fois, t'as pas envie de dire
0: faites donc vos... J'ai toujours été bien patiente et bien persévérante.
1: De quelle manière, je sais que le spectacle Au-delà des montagnes, c'est une... J'allais dire c'est un conte, mais toi tu vas dire que c'est probablement pas un conte. C'est ça la nuance où je dis.
2: Il faut corriger Rebecca.
1: Oui, là c'est ça, c'est là où faut que tu me corriges, mais où il y a une histoire de. En fait, j'ai envie de dire une allégorie, mais il y a où disons que ça parle d'écologie, de responsabilité vis-à-vis de l'humain, vis-à-vis son environnement. Est-ce que de quelle manière tout ça, ça vient rejoindre un grand public?
0: Dans ce spectacle là. Je dis justement au tout début, il y a un prologue, donc il y a un 7 minutes où je parle en français ou en anglais, tout dépendamment des publics majoritaires. Je raconte un peu les messages qui vont justement être intrinsèques dans la danse après. Et à la fin, je dis l'histoire me traverse, ce conte n'est pas une fiction.
1: Voilà.
0: Et parce que souvent on fait le lien entre il y a des légendes dans les peuples autochtones, les peuples amérindiens, les peuples autochtones, il y a des légendes, puis dans les légendes, en fait nous on dit que c'est des histoires orales et les histoires orales nous ont raconté comment être humain. C'est quoi les valeurs que nous portons, puis comment on s'organise. Et donc selon moi, c'était important aujourd'hui de raconter la beauté de ce que j'avais vécu en territoire, en compagnie des aînés, avec Natacha Canapé-Fontaine, qui est la co-initiatrice de ce projet-là, ou avec d'autres. Puis c'est comme ça qu'on contribue à la suite de nos cultures, c'est en se racontant de cette manière-là, en lien avec le territoire. Puis, je voulais vous partager peut-être juste un segment en Wolastoqiyik pour s'immerger, comment on dit?
1: S'immerger
0: dans le conte qui souhaite que mon peuple se rassemble. Kui kwimloba wedji magwaha tiek, zip ktaskuyogun zinojo, latuanigen ejden dolomaganin, naga ichkni kanaba ziben de kil wedji bedaba ziek.
1: Qu'est-ce que ça veut dire? Est-ce qu'on peut demander?
0: J'invite mon peuple à se rassembler. J'invite mon peuple à s'unir. Nos rives nous attendent et la lumière sur nos épaules brillera vers cet espace-là. Et c'est là où on va reconnecter là d'où nous venons. C'est encore mieux quand, parce que
1: c'est encore mieux sur scène avec la musique, avec les mouvements de chorégraphie.
0: Mais c'est en fait c'est des mots de Natacha Canapé.

0: que je n'ai pas gardé en tête, mais ça vient d'un poème en français qui a été traduit en Wallace Stegwick.
1: C'est très beau, en tout cas. En attendant de te voir, on peut aller voir l'exposition Synergie des vagues qui réunit 5 œuvres de 5 artistes de la Confédération Wabanaki. C'est jusqu'au 31 mai. C'est toi la commissaire et c'est à Regard qui est un centre d'artistes en art actuel à Lévis. Merci beaucoup, Yvanie Aubin-Malo.
0: Merci beaucoup, Wally Ewan.

0: OK, mise en situation, vous arrivez au travail, vêtu de votre t-shirt préféré de Nirvana. J'ai pas eu de la misère cette semaine, c'est une grosse semaine. Un collègue vous interpelle et vous dit sur un ton hautain, « Tu portes un t-shirt de Nirvana? Nomme-moi donc 5 chansons pour voir. » Honnêtement, ça pourrait être moi, cette collègue.
1: Oui,
0: ça, c'est l'attitude de quelqu'un qui fait du gatekeeping. Et c'est le mot sur lequel Audrey PM va se pencher aujourd'hui pour essayer de lui trouver une traduction pas beige de l'OQLF. Oui. Bonsoir, Audrey.
2: Allô. Mais ce que tu viens de raconter, en fait, c'est une expérience que j'ai déjà vécue.
0: C'est sûr.
2: Qui m'avait irrité, mais... Moi aussi, souvent, je me surprends à vouloir gatekeeper, ça me trouble. Peut-être que ce segment-là va devenir une séance de thérapie, on verra. Mais commençons par le commencement. Évidemment, gatekeeping, ça vient de l'anglais gate, porte, et keeper, gardien. À l'origine, c'était un gardien de porte qui gardait l'entrée d'un village, d'un château, d'un temple. Mais la définition moderne, c'est quand on contrôle l'accès à une information, une communauté, un centre d'intérêt pour empêcher d'autres personnes d'y accéder. Ça peut être fait de façon explicite, comme juste refuser tout bonnement, exclure. Ça peut être plus subtil aussi, imposer des critères invisibles, implicites. En fait, on a commencé à l'utiliser de cette façon-là contemporaine en 1947 quand il y a Kurt Lewin, un psychologue américain, qui a publié la première itération de sa théorie du gatekeeping de l'information.
0: Okay.
2: Lui, à l'époque, il s'intéressait en sociologie aux habitudes de consommation alimentaire des Américains et il avait déterminé que la femme au foyer,
0: oui,
2: la ménagère, était la gatekeeper de l'alimentation parce que c'est elle qui allait à l'épicerie et qui filtrait quels aliments elle rapportait à la maison pour nourrir sa famille. En 1950, il y a un professeur de l'université de Boston, David M. White, qui a repris cette théorie-là, mais pour l'appliquer cette fois-ci à la communication médiatique. Et donc, les gatekeepers ménagères, finalement, dans les médias, ça c'est devenu les rédacteurs en chef. Donc, l'idée, ça a été d'identifier, puis on en parlait un peu aussi, le fait que, justement, l'information qui est diffusée au public relève d'un choix
0: éditorial,
2: subjectif, basé sur un jugement de valeur. Et puis aussi, de nos jours, avec l'arrivée des algorithmes des réseaux sociaux, ben ça prend une mutation complètement différente. Les informations qui sont diffusées passent plus par le filtre journalistique. Ça a ouvert la porte à toutes sortes de phénomènes aussi, des bots, les usines à fake, etc. Éventuellement, l'expression s'étend aussi à des usages plus sociaux ou culturels. Un peu comme l'exemple plus tôt de nos jours sur les réseaux sociaux, c'est utilisé pour décrire des comportements comme dire justement que quelqu'un est pas un vrai fan.
0: Ah, mon Dieu, je me reconnais.
2: Ou refuser de partager des infos ou des ressources, imposer des normes d'appartenance à un groupe. Puis c'est là où ça vient me toucher moi aussi personnellement, puis je me permets de partager une anecdote qui m'est arrivée la semaine dernière. J'allais voir un concert d'un artiste américain que j'adore. Il jouait au Fouf. Je pense que c'est la première fois en 20 ans que j'allais au Fouf. Donc, il jouait vraiment un public relativement limité, peut-être une centaine de personnes. C'était super le fun. J'étais allée lui parler après à lui, ses musiciens. On a parlé de musique, de tournée. Puis en rentrant chez moi, je me suis surprise à penser, oh mon Dieu, j'espère qu'il fera jamais Oshiaga.
0: T'as pas envie de le partager avec comme des centaines de milliers de personnes.
2: Oui, mais je me suis sentie coupable parce que je veux qu'il y ait du succès. Je veux que les gens aussi soient aussi heureux que moi quand ils vont en concert puis quand ils écoutent leur musique. Mais j'ai peur que s'il devient populaire, ben il va devenir moins accessible. Là, je parle pas juste du fait que j'ai pu aller le voir en personne, je sais pas si je joue à Oshiaga, peut-être que ça va
0: coûter des centaines de dollars. Oui, exactement.
2: L'expérience de concert aussi va être complètement différente. Puis là, je me mettais à me dire, oh non, si jamais je tombe sur une vidéo d'influenceuse qui essaye du linge sur une de ses chansons, qui a une signification émotionnelle super forte pour moi, je vais être tellement triste. Puis là, bon, je vais dire le nom, là, ça va être ça la catharsis thérapeutique.

0: mal intentionnée, là, je me dévoile en... C'est ça, en le partageant.
1: Oui, tu sais, quand tu trouves un bon petit restaurant dans ton quartier, tu veux pas qu'il devienne trop populaire parce que tu veux pas qu'il... C'est ça. Puis ça peut être une réaction au changement. Moi, je pense que c'était, ça a été peut-être un peu ça, ma réaction par rapport à Drug Dealer. S'il devient plus populaire, j'ai peur de perdre l'essence de l'expérience que j'avais avec lui.
0: Moi, j'aimerais me défendre en disant que les gens qui portent un t-shirt de Nirvana puis qui peuvent pas nommer 5 chansons, c'est juste que je trouve que c'est une posture. Oui. C'est comme, c'est, pourquoi tu le portes? Parce que t'as entendu parler que c'est cool.
2: C'est des beaux t-shirts.
1: Oui, c'est ça.
0: OK.
1: Bon, c'est ça, on porte pas les t-shirts pour les mêmes raisons.
0: C'est tout poseur. Le monde.
1: Exact. Mais finalement, bon, la vraie question, c'est comment est-ce qu'on traduit ça?
0: Oui.
1: Donc, mais ça a été quand même difficile.
0: C'est sûr
1: ça
0: que c'est dur.
1: Difficile. Là, au départ, je me mettais à chercher, puis là, je me disais, bon, là, il y a quelque chose qui se passe avec le hockey, je pense, en ce moment.
0: OK.
1: Avec la LNH. Oui. Fait que là, je me disais, peut-être qu'on peut dire, fais pas ton Carey Price ou fais pas ton
0: Tim Thomas.
1: Ton gardien de but.
0: Pas mal.
1: Après ça, je cherchais aussi des personnages fictifs qui ont des rôles de gatekeeper, comme Gandalf dans Le Seigneur des Anneaux.
0: You shall not pass! C'est ma scène préférée.
1: Est-ce qu'on peut transformer ça en verbe, Gandalfé?
0: Oh, moi, j'aime beaucoup Gandalfé.
1: Gandalfé. En fait, ce qui m'a fait un peu abandonner ça, c'est que Gandalf, c'est beaucoup plus, si on est assez nerd, c'est beaucoup plus qu'un simple gatekeeper. C'est un magicien de la lumière.
0: OK.
1: Il y a, dans mon entourage, à qui j'ai posé la question, Geneviève qui est arrivée avec une proposition un peu semblable, avec le mot cerbérin. Je sais pas si c'était par rapport à un adjectif ou un nom, mais c'est l'allusion à la mythologie grecque, Cerbère, le chien à trois têtes qui gardait la porte des enfers.
0: Oh mon Dieu, on dirait qu'il y a juste Laura Julie Perrault qui l'a compris. Okay, un Cerbère.
2: Harry Potter aussi, c'est un chien à trois têtes.
1: Oui, c'est vrai. Et il y a Janelle, mon amie Janelle, qui a demandé à un de ses amis traducteurs et qui lui a proposé exclusivisme.
0: Ouais, ça
1: qui
0: c'est
1: est
0: bon.
1: Un mélange entre exclusif et élitisme.
0: Ouais.
1: Puis, mon choix préféré pour le moment, il est peut-être un peu trop beige, mais c'est gardiérisme. C'est une proposition de Mathieu.
0: OK.
1: Parce que je trouve que gardiérisme, ça évoque, on comprend rapidement un peu. On comprend rapidement ce qu'on veut dire. On comprend le lien avec gatekeeping. Mais je pense qu'il y a encore, un tour de roue,
0: un tour de roue à faire.
1: Là, un peu plus de recherche. S'il y a des gens qui ont des idées.
0: Exclusiviste, j'aime beaucoup. Gandalfé, j'aime beaucoup.
2: Gandalfé, ça remet la personne à sa place en même temps.
0: Arrête, Gandalfé.
2: Tu fais crisser tes pneus, puis tu t'en vas.
0: J'ai tellement l'impression que je vais l'utiliser. Comme j'ai utilisé Arsenalisé l'autre fois, en onde à RDI, puis
1: génial.
0: Conjoint de flou pour toutes ces affaires.
3: Gandalfé lundi matin à l'émission.
0: Gandalfé lundi matin, oui, dès 7h à RDI. Merci pour ça, Audrey PM.
1: Merci.
0: C'est formidable. Envoyez-nous, sinon, vos suggestions. Merci à tout le monde autour de la table, à l'équipe, à la recherche Catherine Dib, à la technique Alexandre Leclerc, notre assistant Neil Sacri, notre réalisatrice Elsa Babaï. On est de retour la semaine prochaine. Thomas Leblanc nous parle du retour de la cigarette. Ben oui, on est rendu là. Au revoir!
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10: Si quelqu'un connaît ça...
11: Non, mais je suis
10: Pierre, vous... rassurez-moi, vous connaissez, vous, Jean-Yves Lafesse?
11: Oui! Ah. Je vous écoute dans ce prologue...
10: C'est fait.
11: C'est lequel?
10: Ben, c'est un prologue.
11: Non, c'est pas important. Mais j'en reviens pas que Madame José...
10: Boileau. Ne connaissent pas Jean-Yves Lafesse.
11: Petit Paul non plus.
10: Non, personne comme... Mais vous le connaissez.
11: Je connais...
10: Une inspiration, j'imagine?
11: Ben, pas d'inspiration, mais je le connaissais pas. Je le connaissais de loin. On m'avait parlé à l'époque, il parlait dans un petit doigt pour faire le petit micro. Il se trouvait drôle. Parce que moi, j'ai déjà... on va retomber dans l'amertume, parce que j'ai failli avoir une carrière de 47 5 secondes en France.
10: Est-ce que c'est vrai, ça?
11: Mais non, on a déjà fait des démarches à l'époque, les Bleus.

0: pas tout ça, mais je veux pas rentrer trop dans les détails parce qu'il y a des poursuites. Mais puis là, déjà, je deviens émotif parce que j'ai pas. Faut dire aux gens que j'ai pas mangé.
1: Hein. Ah oui, je sais.
0: On est pas bien dans ce temps-là. Tout peut débarquer. Non, mais c'est vrai qu'à l'époque, ouais. J'ai un producteur français qui s'appelle Jean-Yves Robin, qui habite la France, et qui c'est lui qui a amené Caméra Café au Québec. Ouais. Alors donc, évidemment, c'est un ami, j'ai son numéro, on peut l'appeler. C'est pas ça. C'est pour ça que j'ai pas mangé.
2: Oui, oui, oui. Café de France.
0: Et il nous parlait de Jean-Yves Lafesse, puis il était à l'époque, probablement qu'en 90 ou
2: 94. Oui,
0: ça devait être big, là. Puis j'ai su, en cherchant, à cause de vous, j'ai fait une recherche qui était décédé.
2: Oui, il est mort d'une mort.
0: Mais c'est un gagman, là. Il est sur la rue, il insulte tout le monde. J'étais étonné, quand même, que des gens qui ont dû aller une fois ou deux sur Facebook, comme José et Paul, puis. Ouais.
2: De jamais tomber sur
0: Paul et José.
2: Pas les José. Non, mais c'est, écoutez, on va arrêter de faire la promo de Jean-Yves Lafesse. Mais, non, mais c'est intéressant. C'est intéressant tout ça parce que, bon, vous savez, à chaque semaine, on essaie d'en savoir un petit peu plus sur Pierre Brassard.
0: Non, non. Et, entrevue rafale.
2: L'histoire de JP. Bon. J'ai commencé à fouiller depuis quelques semaines. Oui, c'est nouveau.
0: C'est nouveau, c'est d'aujourd'hui? Ou
2: ça fait quelques semaines que ça existe. On devait l'utiliser.
0: C'est la première fois que vous l'utilisez?
2: Oui, c'est la première fois que je l'utilise. Dans quel
0: contexte?
2: Ben, je l'utilise dans un contexte des bleus poudres. Ah. Je vous le dis parce que ben là, vous nous avez mis l'eau à la bouche avec votre carrière en France. Je me suis amusé à aller chercher un peu des anciens sketchs, des sketchs que vous aviez faits à l'époque où vous parliez de hockey, peu importe. en jouant à travers ça, je suis tombé sur la première mouture de Sans Limite.
0: Oui.
2: Lorsque vous êtes arrivé à TQS à l'époque.
0: Oui, en 88.
2: Ouais, et puis, dans la première mouture, et ça, j'avais un vague souvenir, mais c'était une presque quotidienne du lundi au mercredi. Et avec une hebdo d'une heure le vendredi.
0: Moi-même, c'est pas clair.
2: Ouais, c'est ça. Mais il y avait.
0: On avait un côté variété le jeudi, je pense.
2: Oui, exact. Vous aviez des perfos, comme on appelle dans le milieu, en fin d'émission. Mais il y avait un carrousel. Vous avez inventé le carrousel des animateurs. Et dans le carrousel des animateurs, il y avait aussi Dany Laferrière à l'époque.
3: Faisait pas la météo?
2: Non, mais ça a changé avec quoi, c'est ça?
0: Et il avait été découvert comme météorologue à TQS. Et puis, il passait dans le couloir, on faisait un meeting pour le deuxième.
2: Il pleuvait des mains.
0: Oui. Il pleuvait des mains.
2: Il est toujours très chaud.
0: On parle d'un académicien aussi qui pouvait débarquer à tout moment en train de faire du cerceau parce qu'il y a ça là qui est bon dans le twist.
2: Oui,
0: non, pas le twist.
2: Non,
0: le hula hoop. En tout cas, donc, il était déjà connu pour la météo et était un peu décalé. Puis on avait une réunion, il est passé dans le couloir, il a dit oui tout de suite, puis il a fait quelques émissions. Il faisait des vox pop à la Plaza Saint-Hubert.
2: J'ai
0: adorable.
2: J'ai essayé de trouver des archives. C'est impossible de trouver des archives de lui qui anime. Sans limite.
0: Non, il animait pas. Il pouvait pas animer. C'était pas.
2: Non, mais, c'est moi non, mais qui il l'a fait. Je sais, mais dans le carrousel, vous l'avez essayé la première année.
0: C'est... Ah oui, carrousel. On avait NATM Plus, qui était là l'occasion d'utiliser, d'avoir des chroniqueurs. On a eu Sylvain Claude Filion, Jean-Michel Dufault, tout ça. Et puis, Dany, à un moment donné, il s'était amouraché d'une marionnette. Tu sais, les petits boxeurs comme ça. Il traînait ça dans ses vox pop. Puis nous, on avait une partie studio, comme une table, exactement comme ici. Fallait faire du temps, des fois. On n'avait pas toujours des topos. Puis on avait imaginé que moi, je me fâchais, puis je tirais à bout portant, Thibeut, la marionnette avec des petits gants de boxe. Et là, Dany embarquait là-dedans. Là, on voit le ralenti. Oh, Thibeut! Puis là, il allait à l'hôpital. Thibeut revenait, il y avait un petit plancher sur la tête. Mais c'est Dany Laferrière dans toute son académie.
2: Oui, mais absolument. Mais je veux dire, en même temps, c'était aussi une époque. Et vous étiez tellement jeune, j'arrête pas d'essayer de me remplacer. Ben oui, parce que c'est deux années de Sans Limite où est-ce que, bon, après ça, vous avez été mis de côté. Et puis tout de suite après, vous êtes revenu avec Taquinons la planète.
0: Moi.
3: Ça durait juste 2 ans.
0: Non, je dois vous corriger. On a fait 3 ans.
2: Ben, 2 ans, ouais.
0: Désolé.
2: Non, mais je veux dire, vous avez raison. Donc, de 88 à 92.
0: Après ça, on a quitté. Ouais. Il y a eu une autre mouture. On appelait les jaunes bananes. Les vestons étaient jaunes.
2: Oui, on vous avait offert d'animer. Vous avez refusé. C'est ce que Wikipédia nous dit.
0: Ben oui, j'étais pas heureux parce que je voulais continuer. Mais je suis contente que mes camarades de l'époque, qui étaient Justin Tachereau, entre autres, Jacques Chevalier, solides dans leurs bottes, ont dit non, on n'a plus d'une scène pour faire. Cette émission-là, on va faire autre chose. Mais
2: c'était Monsieur Pelado à l'époque qui avait TQS.
0: la mauvaise imitation. Je ne sais plus trop qui était propriétaire, mais on a laissé la parole à quelqu'un d'autre, puis on est revenu en force à Radio-Canada.
2: Oui. Et
0: 92.
2: Ce qui m'a ramené à cette fameuse, je ne sais pas si vous vous souvenez de votre série policière, SQRT 5.0.
0: SQRT.
2: Parce que vous en avez fait un spin-off qui était aussi une série télé vraiment de policière à l'époque.
0: Oui. Et moi, je faisais les gars, Justin et Jacques.

0: Je faisais des policiers, ouais. Évidemment maladroits, et je faisais le gars des relations publiques, capitaine Saint-Gelais. Ah, ben ouais, vous avez des belles questions. Le gars qui, c'est vraiment facile à faire. On faisait ça à côté de l'ascenseur qui nous menait à nos bureaux de production. Et il y avait un clin d'œil, c'est qu'il y avait des Kodak, des micros, et il y avait toujours une lumière qui s'allumait en dernier. Puis c'était un clin d'œil, c'était QS qui arrivait, c'était nos anciens diffuseurs. Bon,
1: c'était les grands entretiens. On a eu un petit morceau d'histoire sur la carrière de Pierre Brassard, qui nous annonçait en prologue qu'il a presque percé en France.
0: Oui, oui.
1: Comme chanteur?
0: Non, c'était pour faire des comiques, mais on s'est ravisé. Il fallait faire autre chose de prioritaire, c'est-à-dire le marché québécois.
1: Et vous avez dominé, évidemment, votre segment de marché chez les 15-45.
0: Les acheteurs de pantalons.
2: Quand on écoutait ça, là, on avait 10 ans, 88.
1: Oui, je sais.
2: Sans limite.
1: Ben d'accord. On était assez jeunes. Et puis, il n'était pas beaucoup plus vieux que nous, Pierre Brassard.
0: On a 15 balais différents?
1: 15 balles. 14, 15.
0: Des piges. Et puis on parle trop d'âge. Moi, m'amener, c'est sûr, la tablette m'attend. Là.
1: Canadien 5, c'est notre nouvelle prédiction de la journée. T'es encore jeune sur ici première.
0: On est en victoire.
1: Comment?
0: Canadien 5, ça va être une victoire. Du Canadien?
1: Oui, non, mais là, c'est une prédiction. C'est pas grave, Pierre. C'est pas. Votre prédiction à vous, on l'a même pas eu, en fait, pour cette série contre les Sabres.
0: Ben, j'espère qu'ils vont gagner. C'est sûr que c'est très prudent, là, mais. Je suis toujours content qu'il y ait un match. Ça met de l'électricité dans l'air.
1: Vous l'avez pas regardé, premier match?
0: Oui, oui, je l'ai regardé.
1: C'est vrai?
0: Oui.
1: Parce que vous avez regardé la victoire au 7e match?
0: Oui. Ah, oui. C'était dimanche, hein?
1: Oui.
0: Non, je l'ai regardé, mais j'étais en campagne, comme on dit.
1: Et donc?
0: Bon, non, à la campagne et non pas en campagne.
1: Oui, mais.
0: Contre quelqu'un.
1: Mais ça fait quoi, ça?
0: Ça fait que c'était super beau, puis je regardais sur l'iPad.
3: Olivier.
1: Allez-y. Il se passe des choses dans l'actualité, n'est-ce pas?
2: Oui, un petit mot pour commencer sur les nids de poule, hein, l'ennemi numéro un des pneus canadiens qui fait faire probablement beaucoup d'argent à Canadian Tire. D'ailleurs, la mairesse de Montréal, Soraya Martinez-Ferrada, est critiquée un petit peu à ce sujet, comme tous ses prédécesseurs.
1: Ben oui.
2: Et elle a expliqué à Patrice Roy qu'il faut changer la culture en la matière.
4: Moi, je peux pas arriver en ce moment puis dire en claquant des doigts, il n'y aura plus de nids de poule. C'est pas vrai. Ça va prendre du temps. Il y a un changement structurel à faire. Il y a un changement culturel à faire. Puis ça, quand on est dans des organisations si grandes qu'un Titanic qui s'appelle Ville de Montréal, bien, ça va prendre du temps.
2: Je suis pas si sûr qu'elle voulait vraiment dire que Montréal est un Titanic. Ouais. Il me semble que ça aurait été mieux de choisir un autre paquebot, peut-être, pour décrire la ville.
1: Lequel?
2: Parce que,
1: on connaît ses voix comme ça?
2: Ben, celui... Empire Press of Ireland. Là.
1: Celui qui est plein d'antivirus?
0: Oui. Oui, on l'oublie.
2: Ça répète lui. Ouais. Ben, c'est ça. C'est quand même plus facile de contourner un nid de poule qu'un iceberg.
1: Ouais.
2: Dans le même ordre d'idée, dans un point de presse hier, la mairesse d'Annecy, Cartierville, Montérou-Séguin, a aussi parlé des nids de poule en anglais. Vous savez, c'est quoi, nid de poule en anglais?
1: Oui, pothole.
2: Bravo, pothole, mais il faut bien prononcer le P.
5: Madame la mairesse est toujours partante.
6: Does that include buttholes in the sentence? Or?
7: No, buttholes. Buttholes.
2: Non, il ne faut pas confondre buttholes, qui veut dire trou de pète, et potholes, qui veut dire nid de poule. Je traduis en gros là, ce qu'elle disait. Elle demande, ça va inclure les trous de pète? Et là, Madame Martinez-Ferrada lui dit non, c'est nid de poule, pas trou de pète. Et là, elle dit, c'est ça que j'ai dit. Un moment cocasse qui nous rappelle quand même que tout le monde en a plein derrière des nids de poule. Et d'ailleurs, est-ce que vous la reconnaissez, Maud de Théroux-Séguin?
1: Oui! Non. Je pensais que c'était une question.
2: Elle avait gagné notre concours de jeunes talents. Ta soirée est encore jeune en 2015.
1: C'est vrai, ça?
2: Oui. Elle est maintenant ma mairesse d'arrondissement.
1: Eh bien. Qui rira bien.
2: Ben oui. À Québec, maintenant, la ministre France-Hélène Duranceau a suscité beaucoup de réactions suite à cette déclaration au sujet du télétravail cette semaine.
8: Vous le savez, quand vous côtoyez des collègues, ça amène quelque chose. Puis, ils se brassent des idées, puis on innove, on apprend à se comporter comme faux. C'est ça, retourner au bureau.
2: Oui, se comporter comme faux, c'est généralement une phrase qu'on entend à la garderie ou une phrase qu'on dit à un labrador avant de l'amener chez la visite. Elle expliquait à Cube Radio que ça a mal sorti.
8: Bon, vous savez comme moi comment c'est compliqué là quand on se fait aborder par 12 journalistes en même temps à l'Assemblée nationale. Alors ça se peut que des fois on n'utilise pas exactement les bons mots là, c'est mon cas. Mais je pense que les gens comprennent l'essence de ce que je voulais dire.
2: Je suis pas certain à 100% de ce qu'elle voulait dire par apprendre à se comporter comme il faut, mais je pense.
1: Excusez-moi, parlant de va vite et de. Excusez-moi,
2: là. Vous avez besoin d'aller aux toilettes?
1: Et de labrador. Mon chien a eu des problèmes d'estomac cette semaine. Ça m'a fait penser à vous. Ah oui. Vous savez, les chiens qui décident d'avoir des problèmes d'estomac.
0: À vous.
1: Ouais, ben non, mais c'est parce que votre chien aussi a eu des problèmes. Là.
0: Oui.
1: Il choisit tout le temps le tapis. En fait, le tapis. Pour aller à la

0: fait, mais ça
1: on n'a pas d'explication, mais non. Je ne sais pas si ça interrompt
0: lave-vite,
1: allez-y.
2: Ça vient avec le Titanic aussi, tant qu'à y être.
0: Ben, ça coule.
1: Allez-y. Peut-être qu'il y aura la réponse au poilu cette semaine, hein, c'est ce dimanche, je crois.
2: Bon, mais je vais enchaîner sur un autre sujet. En fait, encore de parler de télétravail, des problèmes de télétravail. À Ottawa aussi, les fonctionnaires seront obligés de retourner au bureau 4 jours par semaine. Il va manquer d'espace dans les bureaux. Et le député libéral Stéphane Lauzon a expliqué que c'est un grand succès à leur affaire.
3: Votre gouvernement dit que c'est un succès, mais il manque d'espace en ce moment. C'est quoi votre définition de succès?
4: On est victime de notre succès. On vient au travail, on est en train de réaménager. Effectivement, il y a toujours des ajustements. Quand on fait des changements, il faut toujours se réajuster. Maintenant, on est en période de réajustement. On est toujours victime de notre succès. Quand quelque chose fonctionne, il y a des conséquences.
2: Tout simplement. Donc, ils sont victimes de leur succès. On force les gens à venir au bureau. Ils viennent au bureau plutôt que d'être mis à porte. Et il n'y a pas de place au bureau. Un beau succès. Oui. On revient à Québec où il est question d'ajouter deux circonscriptions électorales, donc passer de 125 à 127. J'espère que Philippe Giffournier a réservé le nom de domaine QC127. C'est un projet transpartisan. Donc, tout le monde est pas mal d'accord, sauf petit détail, le directeur général des élections n'est pas d'accord et aussi le député indépendant Youri Chassin qui a bloqué l'adoption de la motion en chambre de justesse.
5: Je suis sorti 30 secondes, mais au leader du gouvernement, on s'est dit on va peut-être en profiter, puis je suis revenu. Parce que c'est trop fondamental. C'est notre vivre ensemble, c'est la légitimité des lois qui nous gouvernent. Il faut bien quand même qu'on ne soit pas une république de bananes.
2: Exactement. Oui, il nous a sauvés de la République de Banane en revenant vite à son siège parce que la motion n'avait pas passé parce que il n'avait pas donné son consentement. Mais un petit peu plus tard, on a eu droit à une scène assez surréaliste. Quand il est parti, la députée Geneviève Hébert était en train de parler d'un projet quand la CAQ a vu que M. Chassin était sorti. Ils lui ont fait signe de se la fermer à Mme Hébert pour qu'ils puissent réessayer de passer leur motion pendant qu'il n'était pas là. Mais il est revenu trop vite de son petit pipi. Voyons. Il a zippé sa fly rapido pour venir sauver la démocratie. Et la vice-présidente de l'Assemblée est un petit peu déboussolée.
6: Il y a la mise en chantier aussi du Monarque qui va voir éventuellement le jour. Là, je le vois grandir, ce grand immeuble de 134 logements abordables qui est situé sur la rue Bossé. Oui, alors, Madame la Présidente, je vais prendre une pause.
1: Ah, voilà. Alors?
0: Qu'est-ce qui s'est passé?
1: Ben non, c'est ça, il essaie de passer la motion.
0: Ah oui.
6: Donc,
1: Ah, c'est vrai, c'est la nouvelle présidente.
6: Écoutez, voilà. Alors, Madame la leader du gouvernement, j'imagine que vous aviez une demande à nous faire ou...
2: Non, ça va. Notre plan machiavélique pour renverser l'échiquier politique pendant que Youri se lavait les mains est tombé à l'eau et il est revenu. On se croirait dans House of Cards. Sinon, c'est encore parlé de clauses dérogatoires de langues officielles. Hier, Marc Tanguay, le chef...
1: Dans nos cœurs.
2: Oui, dans nos cœurs. Il n'avait pas trop l'air d'avoir aimé la petite blague du journaliste Louis Lacroix pendant le point de presse de son collègue André Fortin.
7: Bonjour à vous tous. Bon jeudi matin.
1: Il a changé, Marc Tanguay.
2: On va se reprendre l'année prochaine ou peut-être dans la revue de fin d'année.
1: Ok, je suis désolé, mais gardez-le proche de vous, là. C'était pas le dernier extrait?
2: Non, pas du tout.
1: On n'est pas coordonnés aujourd'hui. C'est vendredi folie, alors on poursuit.
2: Concentrez-vous, là.
1: Allez, je sais pas, j'avais le feeling que c'était le dernier, là. C'était une belle chute.
2: Oui, à la période... c'est une belle chute, non. À la période de questions, Étienne Grandmont de Québec solidaire a posé une question au sujet du troisième lien. Vous vous rappelez, là?
1: On a perdu la swing,
2: Pont à Québec, là. Benoît Charrette, le nouveau ministre des Transports et de l'Immobilité durable, est allé loin dans sa réponse.
8: La septième version risque de leur faire faire un détour de 20 minutes. 20 milliards pour 20 minutes, Madame la Présidente, c'est l'asphalte la plus chère de l'histoire du Québec. Quant à l'implication du privé, le ministre sait très bien que le mode collaboratif, ça signifie que les Québécois vont assumer les risques, puis le profit ira au privé.
9: Madame la Présidente, je vous apprendrai rien en vous disant que Québec solidaire a une vision plutôt communiste de l'économie. Ce n'est pas la vision que nous avons.
2: Oui, communiste, rien de moins. Vouloir que le privé empoche pas les profits des investissements publics, c'est l'équivalent de la révolution bolchevique. Probablement que Luc Ferrandez, au 98.5, serait pas d'accord. Lui qui a fait une sortie en règle contre le projet. Je vous ai fait un petit montage.
1: Merci.
10: C'est fou, là, cette idée-là de se mettre un nez rouge, stick d'en face, puis de se mettre du barbouillage à grandeur du visage pour dire qu'on est sérieux. C'est incroyable l'envie d'avoir l'air d'un clown à la CAQ. Là, on va faire un troisième lien en 5 semaines. Bande de clowns finis. On n'est pas des clowns. On va demander à du monde sérieux, du monde neutre. Là, on va les déposer, les études. On va les déposer, les études. Mais t'es arrivé avec les études, ça disait quoi? C'est trop cher, puis c'est pas bon. C'est impossible. Parce que quand Legault a sorti

0: Vous avez plus de ponts par habitant que nous autres. La phrase suivante, ça a été, c'est pas vrai que le troisième lien, ça va être décidé sur le plateau Mont-Royal. Mais regarde, depuis que t'as sorti cette phrase-là, mon gros clown, il y a plus un... Bon, je m'excuse. OK, là, c'est vrai, je m'excuse. Bon.
1: Le gros clown à Legault, c'est le clown qui a fait déborder le vase. Donc, voilà, ce débat entre les clowns et les communistes, c'est toujours pas terminé.
2: Ah ouais.
1: Vous pouvez peser ce petit temps. Allez-y.
3: Wow! OK, ben merci, c'était super intéressant. Sur le dernier bout, vous savez que c'est aujourd'hui, vous allez sûrement parler la semaine prochaine, donc c'est, qui commence le congrès d'adoption de la plateforme électorale de Québec solidaire.
1: Ah.
3: Vous allez suivre ça.
1: Oh, oui, oui.
3: Bon, on reçoit d'ailleurs le porte-parole masculin des solidaires, Monsieur Sol Zanetti, qui est avec nous. Monsieur Zanetti, est-ce que vous êtes pour ça, 127 députés, vous?
4: Ben, ce qui serait l'idéal, moi je suis pas contre l'augmentation du nombre de députés pour donner une meilleure représentation. L'idéal, ce serait de changer le mode de scrutin. Hein. Ça serait la meilleure affaire. Mais en attendant, c'est pas faire perdre une circonscription en Gaspésie qu'à Montréal, je pense que c'est une bonne idée.
3: Mais la meilleure idée, ce serait peut-être pas de garder Youri Chassin aux toilettes plus longtemps.
4: Ben, j'ai pas de contrôle là-dessus.
3: Ben, il y a des pilules. Écoutez, on a beaucoup de choses à discuter en ce moment. D'ailleurs, vous allez vous emmener à Montréal. Est-ce que vous êtes déjà arrivé ou vous êtes sur la route en ce moment?
4: Je suis sur la 20 en ce moment. Pas encore arrivé au Madrid. Mais
3: ben, OK, ben écoutez, vous direz bonjour aux dinosaures. En attendant, faites attention au nid de poule rendu à Montréal parce que vous savez, c'est un problème. En attendant, une fois arrivé à Montréal, lorsque vous allez avoir votre congrès, en fait, je me demande, est-ce que ce qui va être abordé, c'est la prochaine campagne électorale? Parce que même si on adopte la plateforme, on adopte une plateforme évidemment pour une campagne électorale, mais aussi pour une direction pour les prochaines années pour le parti. Est-ce que cette plateforme-là va être dirigée vers une campagne ou vers une pérennité du parti de Québec solidaire?
4: C'est vraiment la plateforme, les propositions qu'on va faire en campagne électorale pour un gouvernement solidaire des 4 prochaines années. Mais évidemment, c'est dans la même ligne directrice que notre programme actuel. Puis ça a toujours une influence après ça sur les positions qu'on prend après l'élection. C'est des propositions qui sont vraiment liées à l'actualité maintenant, puis en même temps pour les enjeux profonds du Québec. Là, mais ouais, c'est vraiment pour la campagne.
3: Les actualités qui concernent qui attirent les intérêts des Québécois en ce moment, on parle de quoi Québec solidaire? Parce que vous nous avez parlé il y a pas très longtemps des Costco québécois, on va peut-être en parler, mais il y a quand même 1000 sujets importants en ce moment.
4: Ouais.
3: C'est quoi les grandes lignes que vous avez en tête pour Québec solidaire?
4: Ben nous autres, pour nous, ce qui est important, c'est toujours s'occuper des enjeux de la fin du mois et des enjeux du siècle. Donc, le coût de la vie, l'épicerie, le logement, ça coûte cher. Puis en même temps aussi, l'environnement, la démocratie, l'indépendance du Québec. Donc, faut être capable à la fois de parler des choses extrêmement concrètes et actuelles et urgentes, puis des choses qui sont... il faut transformer la société parce que sinon... Il va toujours avoir des problèmes à la fin du mois.
3: Mais supposons, parce que ça laisse quand même une marge de s'occuper du 1er juin 2026 ainsi que du 1er juin 2136, mais je me dis, entre les deux, il y a quelque chose quand même. Est-ce qu'il y a moyen, avec Québec solidaire, d'imaginer une plateforme où, pendant les 4 prochaines années, un gouvernement solidaire pourra arriver avec cette plateforme économique, parce que c'est souvent ce avec quoi on vous accuse dans l'opposition ou même dans certaines analyses politiques. Est-ce que vous allez avoir une structure financière qui va se tenir? Est-ce que vous avez envie de proposer ça aussi?
4: C'est sûr qu'on fait ça. Puis pour notre mémoire collective, là, à la dernière élection, le cadre financier de Québec solidaire était le seul qui respectait tous les critères qui avaient été mis de l'avant par un collectif de gens comptables qui disaient bon, il faut que ce soit sérieux les cadres financiers. Donc nous, on avait été le seul à respecter tout puis à ne pas faire d'erreur. Puis là, on va faire la même chose. Et ce qui distingue essentiellement notre cadre financier, c'est que nous, pour faire les grands projets dont a besoin le Québec, transition écologique, donner de l'argent, du souffle aux services publics et tout, ben il faut aller chercher des revenus chez les gens qui sont très riches au Québec. Puis nous, on va avoir un cadre financier qui va chercher l'argent chez les très riches, les gens qui gagnent, qui ont une fortune de 25 millions de dollars et plus. En les faisant contribuer davantage, on est capable d'aller donner des bons services à tout le monde puis de réduire les inégalités au Québec.
3: Ben vous enverrez une petite carte à Luc Poirier. En attendant, je me demande si ce qui se passe en ce moment à l'Assemblée nationale vous réjouit. Je vous pose la question parce que on a une première ministre à l'Assemblée nationale et on croit ici à la journée est encore jeune que c'est très rafraîchissant d'avoir une nouvelle voix féminine à la tête du gouvernement. Est-ce que vous êtes aussi satisfait que ce que l'on peut entendre un peu partout des premières semaines de Christine Fréchette?
4: Ben bon, c'est sûr que je pense que Christine Fréchette ne va pas

0: faire la révolution et changer des choses incroyablement à la CAQ. Mais je vous avoue, juste pour vous concéder quelque chose quand même, là, il y a une chose, moi, qui me réjouit, c'est son ouverture à adopter une loi qu'on appelle la loi Gaby-Renault. Oui. Là, c'est une proposition de Québec solidaire à la base pour que les femmes qui ont un conjoint, qui a des antécédents de violence conjugale, puissent être informées en toute transparence de ces antécédents-là. C'est une des revendications de longue date du milieu qui peut qui peut faire en sorte que ça diminue le nombre de féminicides. Puis là, on est rendu au 10e déjà au Québec. C'est affolant.
1: C'est effectivement très affolant. Et Mme Fréchette en avait fait d'ailleurs une promesse dans sa campagne à la chefferie. Donc, vous y faites confiance pour faire avancer ce dossier-là?
0: Jusqu'à ce moment-ci, oui. Elle a dit, puis aussi avec Anne Lafrenière, qui voulait mettre à la fois le milieu puis les partis d'opposition un peu dans le coup en amont pour être sûr qu'on n'ait pas des mauvaises surprises une fois le projet de loi déposé. Donc, ça s'en va dans cette direction-là pour l'instant. Donc, si c'est déposé puis que ça y déroge, on le dira, mais pour l'instant, c'est des bons signes.
1: Est-ce qu'à Québec solidaire, vous voyez des obstacles potentiels?
0: Non, mais il faut juste, parce que tu sais, on s'est tellement été habitué à voir des projets de loi qui étaient présentés comme des bonnes affaires, puis finalement, le diable est dans les détails, il y a plein d'affaires qui passent en même temps qui sont pas bonnes. Mais je pense pas qu'ils ont l'intention de faire ça. Je pense qu'il y a une intention sincère que ça part. D'être à l'écoute des oppositions. Donc, je suis assez confiant. C'est rare, là, mais...
1: Écoutez, j'imagine que vous vous croisez les doigts à Québec solidaire, et puis j'ai l'impression aussi que le Québec en a bien besoin de ce genre de loi-là. Je pense que Christine Fréchette l'a bien appuyé également. On verra qu'est-ce qui va se passer dans les prochaines semaines. De toute façon, il reste que quelques semaines à Christine Fréchette. je me demandais, à Québec solidaire, là, comme on a eu que 18 mois de femmes à la tête du Québec quand Pauline Marois est arrivée avec le Parti québécois, et là on va avoir à peu près 4 ou 5 mois avec Christine Fréchette, ce serait pas un beau geste de lui laisser un autre 4 ans? Est-ce que vous avez discuté de ça à Québec solidaire?
0: Ben, ce qui serait, nous, ce qu'on planifie en fait, c'est de donner un 4 ans à Ruba Gazal comme première ministre du Québec. Puis éventuellement présidente, quand on va faire l'indépendance, j'imagine qu'on va sortir de la monarchie puis on va faire un autre système politique. Et ça serait quelque chose de vraiment extraordinaire parce que Ruba Gazal, là, c'est vraiment un trésor politique pour le Québec. Une enfant de la loi 101, diplômée des HEC, qui est de gauche, indépendantiste, qui est à l'écoute, qui est vraiment, vraiment, je pense que quand les gens vont la découvrir, ils vont avoir envie de non seulement l'adopter comme première ministre, mais la prendre dans leur cœur aussi.
1: Est-ce que vous allez obliger d'avoir des portraits de Ruba Gazal dans toutes les classes d'école au Québec?
0: Oui, on a déjà commencé les impressions, parce qu'on n'est jamais trop pris là.
1: Ce qui est cher, ce n'est pas les impressions, c'est l'encadrage.
2: Oui, c'est vrai.
1: Ça, écoutez, je vous dis ça d'avance, là, vous gérez ça plus tard. En attendant, dernier truc sur l'idée des Costco québécois. C'est l'idée d'avoir des centres de distribution qui seraient gérés par le gouvernement. Et de ces centres de distribution-là, vous en feriez des entrepôts qui seraient ouverts au public. Cette idée-là, qui est une idée, en fait, puis là, vous me corrigerez si je me trompe, là, de subventionner le système d'approvisionnement. Cette idée-là, c'est pas la première fois qu'on en entend parler à travers le monde. Il y a eu des tests qui ont été, pour la plupart, assez complexes, je dirais.
0: Oui, mais il faut s'adapter à la réalité québécoise. Nous, ce qu'on propose, c'est un réseau de grossistes qui est vraiment pour approvisionner les petites épiceries coopératives ou n'importe quelle épicerie. Et aussi un réseau de, mettons, gros Costco, mais québécois, à but non lucratif. Puis ça pourrait faire économiser 30 à 45 % du panier d'épicerie.
1: Mais ça serait subventionner le système un peu.
0: On ne serait pas obligé de le subventionner. Dans le sens, il y a des investissements au départ pour les infrastructures, mais d'année en année, dans le fond, ces entrepôts-là... roulerait sur l'argent des ventes, mais sans profit. Donc, on serait capable d'avoir des prix vraiment moins élevés.
1: Mais on n'a pas déjà des liquidations Marie? Québec solidaire pourrait seulement acheter les liquidations Marie, puis ce serait déjà dans la poche, non?
0: Ben, le problème, en fait, c'est qu'en ce moment, il y a 80% du marché de la bouffe là, qui est dans une oligopole avec les Loblaws, les Maxi, etc. Et il n'y a pas une vraie compétition. Alors, en ajoutant un joueur public qui a but non lucratif, qui est capable de casser les prix, on pourrait réintroduire la concurrence dans le marché. Puis ça pourrait faire vraiment baisser les prix. On serait pas obligé de le subventionner. Et tu sais, on a consulté beaucoup, beaucoup d'économistes là-dessus. Alejandra Zagamendez, qui elle-même a un doctorat en économie écologique. Donc, on a vraiment fait nos devoirs là-dessus. Puis c'est la formule la plus adaptée au Québec.

0: sauver plus d'argent.
1: Vous allez avoir une campagne électorale au complet pour nous en parler puis pour convaincre les électeurs. On va se reparler, je l'espère. En attendant, soyez prudents sur la route. Dites bonjour à la gang du Madrid et on se reparle dès que possible pour savoir comment ça a été votre congrès du week-end. Merci beaucoup, Sol Zanetti.
0: Merci, à la prochaine.
1: Au revoir. Je vous laisse 3 minutes.
2: Oui, mon Dieu. Alors, dans mon algorithme, merci. Oui. Ben oui, c'est encore moi. Hein. Pourquoi je suis ici?
1: Parce que
2: est-ce que c'est parce que je suis fidèle à l'émission? J'aime l'ambiance? Non, parce que comme Suzy Bouchard, je suis carencé affectif. D'abord, coup de chapeau.
1: Ben un peu, c'est normal.
2: Ben, on l'est tous, coup de chapeau à notre camarade Céline Galipeau. Je dois prendre la parole. Elle quitte le téléjournal après 17 ans. D'ailleurs, son télésouffleur va être hissé au plafond en guise d'hommage. Oui. Il va aller rejoindre celui de Gaëtan Montreuil. Mais par contre, on n'en a pas parlé. Je me demande qui va la remplacer. Oh, qui est là?
3: Bonjour, c'est Denis Coderre.
2: Voilà. Privilégié de la vie, mais généreux, j'ai passé quelques jours à la campagne et comme c'est l'éveil du printemps dans la nature, j'ai décidé de vous partager un bon moment. J'ai filmé un couple de bernaches de la terrasse de mon voisin. C'était magnifique. Je décris pour les gens à la radio, là, les deux outardes naviguent à l'heure magique.
1: Ben,
2: la
1: bernache.
2: Lumière est belle. C'est la même chose, c'est non usuel. Bon, évidemment, c'était au moment de l'apéro.
1: C'est un gros, ça?
2: Oui. C'était live, en plus.
1: Arrêtez donc.
2: C'est effrayant. Célébration en septembre prochain, anniversaire pour moi, c'est ça va faire... ça va faire bientôt un an que j'ai...
1: un iPhone 17 Pro!
2: Ça va être un gros party. Alors, concept habituel, tapis rouge avec Bruno Guglielminetti qui interview les stars invités. Je suis désolé, mais toutes les vedettes qui ont un téléphone Android, là, non, vous êtes refusés. En fait, vous allez être l'autre bord de la rue dans un enclos avec les manifestants, dont celui qui réclame plus de femmes rondes à la télé. Niveau sécurité, là, je veux pas être plate, mais tous ceux qui ont un iPhone 14, là, c'est refusé à l'entrée.
1: Oui,
2: au cours de la soirée, on va faire la part belle, bien sûr, à mes 46 484 photos. 46 486 photos et mes 31 892 vidéos, sans oublier de faire la fête à mes 173 applications. Pour le moment, on sait toujours pas là, qui va venir remettre le prix, celui qui en a une grosse mémoire, parce qu'il faut pas oublier que j'ai 256 gigaoctets d'espace de stockage, c'est quand même fou. Hein? On va clôturer avec un lâcher de ballons, de colombes et de lanternes volantes pour célébrer mon cloud. Quand même, c'est précieux.
1: Oui.
2: Sans qui je pourrais pas stocker mes petits montages de mon chien Sissi qui court au ralenti avec comme punch final un son de pète qui dure 30 secondes. Bon, évidemment, j'aimerais ça que les invités confirment avant le 15 juin. Pour le virement, je le prendrai la semaine prochaine. Réponse à la question pour le virement, Pinel! Dans mon algorithme! Vive les fans du Canadien, vous avez vu ça? Les partisans qui ont transformé un cône orange en Coupe Stanley.
1: Oui.
2: Le cône Stanley. Moi, je dis bravo aux fans, bravo de prendre un symbole de Montréal, puis de le tourner un peu en jeu de mots. Il faut continuer à faire ça, comme avec d'autres symboles de Montréal, comme le fameux nid de poule Buissonneau. Pour honorer un des fondateurs du théâtre de Quatre Soupes.
1: Okay.
2: Soulagement à l'Union des artistes, je suis très content. Là. Francine Poirier, qui était, vous savez, Francine Poirier, c'est une comédienne, est toujours vivante. C'est elle qui interprétait Lucie Lafleur avec les restaurants Lafleur. Hey, le monde s'est énervé, ses réseaux sociaux. Es-tu vivante? Es-tu morte, finalement? Tout va bien. M'a dit, ça n'a pas brogué de même quand mon personnage de Colette a disparu. Voilà.
1: Ben, il vous reste 15 secondes, je vous ai dit. Je vous avais averti.
2: J'ai jamais fait de reportage de ce cultivateur à son champ avec son tracteur qui roulait. Cet homme travaille au champ depuis 10 ans. Le tracteur est toujours rouillé. James Bamber à Montréal.
4: Pinel, le mot de passe, Pinel.
2: Pinel.
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8: Ici Louis de Belleval, voici les informations. Le grand virage vers le dossier santé numérique débutera cette nuit dans 3 régions du Québec. Mais avec une facture de 100 millions de dollars par année pour exploiter le système et un délestage temporaire en chirurgie dans les hôpitaux visés, ce saut technologique s'annonce sous haute tension. Samy Rebaillé n'a préparé ce qui suit.
9: L'ère des fax et de la paperasse tire à sa fin dans le réseau québécois de la santé. Pour Leïla Laroussi, cardiologue au CIUS du nord de l'île de Montréal, l'heure n'est plus aux appréhensions.
10: Vous savez, on a beau faire toutes les simulations possibles, à un moment donné, il n'y a que la réalité clinique qui va nous montrer des angles morts du système.
9: Mais cette réalité clinique, elle coûte cher. 100 millions de dollars par an uniquement pour exploiter ces deux projets vitrines. Ce qui indigne les oppositions à Québec. Le péquiste Joël Arsenault ne digère tout simplement pas la pilule.
11: Et nous dire qu'aujourd'hui, là, on va avoir un boulet financier de l'ordre de 100 millions de dollars pour les prochaines années, il y a quelque chose qui est absolument inconcevable.
9: C'est la multinationale américaine Epic Systems qui va fournir le logiciel médical qui permet de centraliser les données. Selon le professeur à l'université McGill et expert en technologie des organisations, Samer Farage, le prix pour faire rouler cette plateforme était tout à fait prévisible.
12: Epic est considéré comme la Cadillac des systèmes. On a voulu prendre une solution bien prouvée, qui a fait ses preuves partout.
9: Et pour faire de la place à cette Cadillac, certains hôpitaux visés réduiront temporairement leur chirurgie, jusqu'à 50% par endroit. Malgré les craintes, une source anonyme proche du projet confie qu'il faut maintenant laisser la chance aux équipes de livrer la marchandise. Un virage technologique qui sera scruté à la loupe, tant sur le plan clinique que financier. Ici Samy Rebaïn, Radio-Canada, à Montréal.
8: Ottawa se donne 30 jours pour trouver de meilleures façons de développer ses grands projets énergétiques au pays. Le gouvernement Carney lance un processus de consultation, notamment afin de déterminer comment accélérer les échéances d'approbation des projets et simplifier la vie aux investisseurs. Cette annonce survient à la suite d'une rencontre entre le premier ministre Mark Carney et son homologue albertaine Daniel Smith. Christian Noël.
13: Come on in.
14: Daniel Smith veut qu'Ottawa en fasse plus pour le secteur énergétique.
13: In Alberta, there does need to be a demonstration that Canada can work.
14: Pour montrer que le Canada fonctionne pour les Albertains. Mais comme aucune compagnie pétrolière n'est intéressée à construire un nouvel oléoduc, le gouvernement Carney joue donc sa prochaine carte.
15: Des moyens de rendre notre système plus efficace pour tous les grands projets.
14: Accélérer les projets énergétiques pour éliminer l'incertitude et attirer les investisseurs. Le ministre Dominique Leblanc.
15: De l'importance d'avoir un processus réglementaire et d'approbation fédérale plus efficace, plus cohérente, de faire des choses qui s'imposent, mais sur une base expédiée.
14: Mais ce faisant, Ottawa pourrait ainsi réduire la protection des espèces menacées et permettre la construction avant même la fin des études d'impact. Les environnementalistes et certains libéraux lance un cri d'alarme. Le député Stephen Guilbeault.
16: Je pense qu'on va très loin. Et ma crainte, c'est qu'en voulant aller trop loin, on crée plus de problèmes que ceux qu'on essaie de régler.
13: I'm feeling much more confident.
14: Danielle Smith, elle, se dit rassurée, mais ajoute que ce n'est pas encore assez pour attirer un promoteur privé pour son pipeline.
13: Don't be surprised that there isn't somebody coming forward yet on the submission.
14: La première ministre albertaine fait le pari qu'une entente avec Ottawa va contribuer à réduire le sentiment séparatiste dans sa province. Mark Carney, lui, semble prêt à faire des compromis environnementaux pour tenter de garder l'Alberta dans le giron fédéral. Ici Christian Noël, Radio-Canada, Ottawa.
8: Le Canada et le Mexique poursuivent leurs efforts afin d'unir leurs forces face aux États-Unis. Le ministre mexicain de l'économie vient de conclure une mission diplomatique de 2 jours à Toronto et Montréal, où il a participé à une conférence organisée par le Conseil des relations internationales de la métropole québécoise. Alexandre Lepoutre nous en dit davantage.
17: Mesdames et messieurs, notre table d'honneur.
18: Deux puissances moyennes face aux géants américains. Le thème de cette conférence à Montréal plante le décor.
19: Estamos encantados de volver a verle en Montréal.
18: Le ministre du Commerce Canada-États-Unis, Dominique Leblanc, affiche sa proximité avec le ministre de l'Économie du Mexique.
15: Pour vous remercier, cher Marcelo, pour la mission commerciale que vous menez au Canada.
19: Je suis très heureux d'être ici aujourd'hui.
18: Devant eux, un parterre d'invités, dont plusieurs entreprises canadiennes, Bombardier, Air Canada ou encore Desjardins, signent que l'économie est le moteur des relations entre les deux pays.
19: We need really to have a cooperation plan.
18: Le ministre mexicain de l'économie, Marcelo Ebrard, affirme que le Canada et le Mexique doivent unir leurs forces et avoir un plan commun pour préserver l'accord Canada-États-Unis-Mexique.
15: C'est la même chose pour le Canada. Il faut préserver l'entente trilatéral. On a un partenaire qui, dans certains secteurs, applique énormément de pression. D'ailleurs, un peu les mêmes secteurs où on a intégré davantage les 3 économies.
18: Le ministre mexicain conclut une visite de 2 jours au Canada, accompagné d'une délégation de plus de 200 entreprises. Un message symbolique lancé aux États-Unis pour rappeler que face aux géants américains, l'Union fait la force. Ici Alexandre Lepoutre, Radio-Canada, à Montréal.
8: Et puis au hockey, le Canadien de Montréal a vaincu les Sabres à Buffalo, compte de 5 à 1 dans le deuxième match de la série qui est maintenant égal à une victoire de chaque côté. Les deux prochaines rencontres auront lieu à Montréal dimanche et mardi. Et puis au hockey féminin, la victoire de Montréal tentait d'éliminer le Frost au Minnesota, mais la victoire s'est inclinée au compte de 3 à 1. Un cinquième match sera nécessaire dans cette série. C'était les informations.
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22: Bonjour, vous avez bien rejoint l'Académie de voyage Bruno Blanchet. S'il vous plaît, laissez un court message.
23: Salut Bruno, c'est Martin. Écoute, j'ai une histoire de voyage un peu saugrenue à te raconter. Je suis backpacker depuis déjà 2 mois. On est en 93, je crois, ou en 94. Puis, je décide d'aller à Amsterdam. Je suis dans le train en direction d'Amsterdam. Puis, j'ouvre mon guide pour me trouver une place où dormir cette nuit-là. Puis, je jette mon dévolu sur un endroit qui s'appelle l'auberge de jeunesse chez Christian. Mon meilleur ami s'appelle Christian, d'ailleurs. J'arrive à Amsterdam, je trouve l'adresse. En fait, je me souviens que le building était vraiment beau. Puis, je me dis, ah, ça va être super. Et en faisant mon check-in, ils me disent, il faut absolument que tu rentres avant 9h. Ce soir, on ferme les portes à 9h. Fait que moi, je me dis, Christian, il est strict, là, tu sais. Fait que je monte en haut, je me dirige vers les chambres. Et puis, normalement, dans les auberges de jeunesse, il y avait toujours entre 6 et 10 lits. J'arrive dans le dortoir. Là, il devait avoir 150 lits. Et il n'y a pas un backpacker dans cette place-là. Il y a des sans-abri, des personnes qui sont sur le bord de faire des overdoses, des réfugiés parce que c'est la guerre en Bosnie à ce moment-là. Et je me souviens de m'être dit, Christian, il est peut-être strict, mais c'est vraiment un bon samaritain. Il est vraiment smart, tu sais. Donc, je m'installe, puis je m'apprête à dormir, à me coucher. Tu sais, à 9h, les portes sont fermées en bas. Puis je m'installe dans mon lit, mais en fait, je passe une nuit, mais catastrophique. Il y a des overdoses, il y a des batailles. C'est un peu l'horreur. Donc, 6h du matin arrive. Je prends mes clics, mes claques, je pack mon stock. Je me dis, moi, je sors d'ici, puis il n'est pas question que je réfère l'auberge de jeunesse chez Christian à qui que ce soit avec la nuit que j'ai passée. Et je sors. Je descends les escaliers. Puis en descendant les escaliers, tout à coup, je remarque, je vois sur les murs les 15 posters de Jésus, de Dieu, loves you. Et là, je flash. C'est pas Christian. C'est pas l'auberge de jeunesse chez Christian. C'est le Christian's Youth Hostel, l'auberge de jeunesse chrétienne. Oh mon Dieu, que je suis naïf.

0: Merci Martin pour ton histoire. Naïf, tu dis. Ouais. Tout à fait d'accord avec toi, mon beau Martin. Bienvenue à l'Académie de voyage Bruno Blanchet. Là où c'est vous qui m'expliquez qu'on ne doit jamais se sortir le pouce quand on fait du pouce au Nigeria parce que montrer son pouce en l'air là-bas, ça signifie « Va donc !» Aujourd'hui à l'Académie, on vous offre un épisode sur les voyages saugrenus. Un épisode où il sera question de destinations différentes, originales et d'aventures étranges, oui, mais où il sera aussi question des plans un peu fous, vous allez voir, je suis pas pire là-dedans, et des drôles d'idées qui nous traversent l'esprit des fois quand il s'agit de voyager. C'est difficile à expliquer, là, mais vous allez comprendre. On ira faire un tour en Chine, puis en Corée, en Russie, en Belgique, en Inde. On parlera avec mon ami Guy Jodoin, enfin, et on jasera de nudisme. Pas nécessairement dans cet ordre-là. On va commencer tout de suite au sud du sud, au soleil, dans les îles Fidji. Est-ce qu'on peut avoir un beau bruit de soleil, monsieur le réalisateur? Guidi, Guido!
1: C'est quoi, Bruno?
0: Un bruit de soleil.

0: c'est du soleil.
1: Comme du gaz qui brûle. Oh.
0: C'est-tu comme une joke, ça, Guido? Hein? Tu fais de l'humour maintenant?
1: Non.
0: Tu sais ce que je veux dire, Guili? Quelque chose qui nous rappelle l'été, la plage, les palmiers.
1: Genre ça.
0: Ah, merci, t'es parfait. J'ai déjà les orteils dans le sable. J'étais parti du Canada depuis 4 mois et j'étais guide de plongée aux îles Fidji, au Dolphin Bay Divers, un centre de plongée sous-marine situé juste en face d'une île qui s'appelle Taveuni. Et je sortais plonger avec des groupes tous les jours, sauf le dimanche. 2 fois le matin, 2 fois le soir aussi, je faisais presque juste ça, plonger. Il n'y avait rien d'autre à faire anyway. Dans notre petit coin de paradis, il n'y avait rien que ça, la mer, puis une plage, du sable, en masse, puis des cocotiers. En face, par contre, sur l'île de Taveuni, il y avait un supermarché et l'Internet et l'électricité, des conforts qui auraient pu nous manquer cruellement dans la vie quand on y pense. Mais c'est drôle comme on s'habitue rapidement à juste avoir la paix aussi. Bref, on n'aimait pas trop ça y aller à Taveuni, mais on n'avait pas le choix. Il fallait traverser en bateau pour se ravitailler en bouffe et en fioul pour faire fonctionner le compresseur de plongée et le moteur du bateau. Un dimanche après-midi, on attendait notre commande au marché, un peu impatient de s'en retourner au paradis. Et mon instructeur Roland a eu un flash pour nous changer les idées. Il me dit, Bruno, au lieu de niaiser ici, est-ce que ça te tente d'aller voir la ligne de changement de date? Je dis, la ligne de changement de date, c'est pas le méridien de Greenwich, ça, c'est pas à Londres. Il dit, non, non, Greenwich, c'est le méridien qui divise l'Est et l'Ouest. C'est le méridien zéro. Ici, c'est le méridien 180. Tu sais, la ligne imaginaire sur la Terre, là, où la date change? J'ai dit OK. Puis cette ligne-là, elle est ici, sur l'île de Taveuni, au milieu de freaking nowhere. Il me dit, ben oui, elle passe là-bas, là, derrière le centre d'achat. Et là, j'ai dû le regarder d'un air tellement ébahi qu'il a senti le besoin de rajouter... Il faut bien qu'elle passe quelque part. Ça m'a fait rire. J'ai dit go. Tout de suite, on saute dans le troc et en 4 minutes, on arrive là. Et là, il y a une pancarte séparée en 2. Sur un panneau, c'est écrit « Ouest, aujourd'hui ». Et sur l'autre, c'est écrit « Est, hier ». Et entre les deux, il y a un espace qui constitue la fameuse ligne qu'on doit alors s'imaginer, le fameux méridien 180. That's it. Pis là, ben, comme tout le monde le fait, j'imagine, je m'amuse à sauter de aujourd'hui à hier, puis de hier à aujourd'hui, puis de aujourd'hui à hier. Et là, je prends des photos et là, je fais la split sur la ligne et d'un coup, je me dis, wow, c'est plus compliqué que ça, là. Parce que dans la vie, là, moi, je suis physiquement aujourd'hui tout le temps. N'importe où je me trouve, je suis dans le présent. Alors, quand je suis du côté de hier, moi, je suis véritablement aujourd'hui. Ce qui fait que le aujourd'hui de la pancarte de mon hier où je suis, vous me suivez, il devient demain. Parce que, en passant d'aujourd'hui à hier, hier devient aujourd'hui et aujourd'hui devient donc demain. Alors là, si tu fais la split sur la ligne, t'es pas juste dans 2 journées différentes, non. T'es à la fois dans le passé, hier, dans le présent, aujourd'hui, et dans le futur présent du passé, un demain potentiel, oui, mais néanmoins dans l'avenir. Je vous avoue que je suis parti de là et, comme vous à l'instant, j'ai été un peu mêlé. J'y suis jamais retourné et aujourd'hui, je le regrette un peu parce que même si c'est drôle jouer à saut de mouton au-dessus de la ligne, c'est pas ça qu'il faut faire, non. Quand on y pense, là, c'est pas juste une ligne, c'est un lieu formidable, c'est une anomalie géographique et poétique, oui. Parce qu'à la ligne de changement de date, là, à

0: Chaque journée, il y a un moment unique, très précis, que je qualifierais de presque magique, où se confondent le présent, le futur et le passé. Un moment où, d'un seul coup, tout le monde est aujourd'hui. Pensez-y. À minuit précisément, pas un poil de moins, pas un chouïa de plus, pas une poussière devant, pas une poussière derrière. Si vous êtes là, debout sur la ligne à minuit pile, vous aurez la chance, le bonheur, le privilège, la joie de devenir peut-être le seul individu de la planète entière, l'unique personne au monde à pouvoir capturer l'énergie cosmique de ce moment extraordinaire où s'arrête le temps qui file et où tous les humains, les humaines de la Terre, tous les animaux, les végétaux, tous les papillons, toutes les pierres, tous les ions, les atomes, toutes les mers, tous et toutes, nous sommes unis ensemble à la même date, le même jour et la même année, le temps d'une seconde qu'on voudrait d'éternité où s'efface le futur et le passé. Alors, le défi est lancé. Fiji Taveuni, minuit. Et c'est maintenant à votre tour de me raconter vos aventures inouïes. Et dans les prochaines histoires, vous allez voir que voyager peut offrir des opportunités assez inusitées, en particulier en Asie.
1: Salut Bruno, c'est David. J'espère que tu vas bien. Écoute, j'ai une histoire pour toi qui m'est arrivée. C'est à la fois humiliant et un peu weird.
0: Oui, mais c'est surtout très drôle, David.
1: Donc, l'histoire commence en novembre 2014. Je suis chez moi, je travaille de nuit. Je fais de la traduction à la maison. Et je vois sur les médias sociaux des gens qui s'animent, des amis à moi qui voyagent beaucoup, qui disent « Dépêchez-vous, il y a un bug sur le site web de la compagnie Delta Airlines. C'est possible d'avoir des billets d'avion à prix vraiment ridicule. » Je commence à pitonner et je me rends compte que je peux avoir des billets pour Tokyo, Bangkok, Hong Kong, Séoul à des prix comme 150 $ l'aller-retour de Montréal. Donc, ben, je me dépêche, je regarde mes disponibilités. J'avais des dispos deux semaines plus tard et ce qu'il y avait de dispo pour ça, c'était Séoul. J'avais jamais vraiment eu l'intention d'aller à Séoul, mais là, ça s'est décidé. Deux semaines plus tard, je partais à Séoul. Je m'en vais à l'aéroport, je prends l'avion, je suis excité. J'ai pas vraiment eu le temps de préparer mon voyage, je le prépare dans l'avion, donc je dors pas pendant 26 heures.
0: Et c'est fatigué par le décalage horaire et étourdi par un départ sur un coup de tête que David s'empresse de trouver son auberge pour se reposer un peu avant de découvrir Séoul.
1: Donc, j'arrive à l'auberge de jeunesse, il y a le préposé à l'accueil qui m'accueille, super sympathique. On parle de spectacle, il sait que je travaille dans ce domaine-là. Et il me dit, tu dois absolument aller voir un show, ça s'appelle Nanta. Il y a des gens cette semaine qui sont allés, ils ont adoré ça, c'est universel. T'as pas besoin de parler coréen, anglais, français. Tu vas voir, ils ont vraiment passé un bon moment. Fait que j'ai dit oui. Puis de toute façon, j'arrive dans un nouveau pays, une nouvelle culture, tu peux pas dire non, tu sais. Et dans le temps de le dire, il m'avait déjà appelé un taxi et j'étais dans le taxi. Je m'en allais voir Nanta alors que j'étais complètement épuisé.
0: On peut tous imaginer l'état de David partagé entre le désir de ne rien manquer et celui d'aller s'enfouir sous les couvertures.
1: Je débarque du taxi, j'entre dans le théâtre, je m'installe dans la salle, il y a à peu près 2000 personnes, c'est une immense salle de spectacle. Il y a des caméras de télé, ce que je vois pas d'habitude quand je vais au théâtre, photographe, tout ça. Bref, je m'installe et le spectacle a à peine le temps de commencer et je m'endors.
0: Oh.
1: Quand je me réveille, je comprends rien, je sais même plus où sur la planète. Là, dans ma tête, je suis encore un peu à Montréal. Il y a quelqu'un qui tire sur mon bras. C'est une madame qui a l'œil affolé. Elle est venue me chercher à... Je me lève, je garoche mon manteau dans l'allée et je me dirige vers la scène. Et en marchant vers la scène, parce qu'elle me tire sur le bras, je comprends que je m'en vais sur scène participer à quelque chose, mais je sais pas quoi. Je monte sur scène, je vois les 2000 personnes devant moi. Il y a un monsieur qui parle en coréen. Je vois que je suis dans une équipe. On est trois. Puis l'autre bord de la scène, il y a aussi trois autres personnes. Dans mon équipe, il y a un monsieur déguisé en chef cuisinier qui vient de la foule aussi. Fait que c'est un genre de jeu télévisé. Je comprends pas trop. Il y a des caméras qui filment. Je sais pas, moi, dans ma tête, si je suis à la télévision, si je suis au théâtre et il y a un décompte qui part. Fait que je fais juste regarder autour de moi en panique. Il y a une jeune fille qui est à côté de moi. Elle, c'était probablement son rêve de participer à ce concours-là. Étant maudit contre moi, elle me regarde avec des yeux de haine. Le monsieur habillé en chef cuisinier, là, il veut m'étriper. Lui, il tape sur une espèce de pâte. Faut faire la pâte, faut la pétrir. Ensuite, faut mettre la viande dans la pâte. La fille dans mon équipe, elle prenait mes mains puis elle les mettait sur la pâte. J'étais complètement figé. Les gens riaient dans la foule. Il y a des gens qui criaient. Là, j'ai vécu beaucoup de choses. À la fin, il y a eu un gros buzz. Évidemment, on a perdu. Ils ont levé les bras de l'équipe gagnante qui a gagné un prix. Je me rappelle pas c'était quoi. J'étais juste dans une autre dimension. Elle m'a demandé, mais qu'est-ce que je fais ici? Qu'est-ce qui vient de se passer? Je suis descendu de scène. Aussitôt, il y a quelqu'un qui est venu me voir. On m'a remis mon manteau. On m'a amené en coulisses. On m'a offert une photo de ce que je venais de vivre. Les gens de mon équipe étaient vraiment, vraiment fâchés contre moi. Ils sont partis très fâchés. Ce que j'ai compris en rentrant à l'auberge de jeunesse et après avoir discuté avec le gars de l'auberge qui trouvait ça quand même assez comique, c'est qu'il y a des gens qui vont voir ce spectacle-là régulièrement avec l'objectif et le rêve de monter sur scène et d'être sélectionné pour faire ce concours-là. Et moi qui dormais, c'est comme si t'allais à The Price is Right et que tu savais pas que t'étais à The Price is Right puis que t'étais sur la scène, tu savais pas ce qu'il fallait que tu fasses. C'était une humiliation suprême.
0: Oh, mon pauvre David! À t'entendre en rire aujourd'hui, je suis certain que tu t'en es remis. Merci, David. Saviez-vous qu'en Inde aussi, il paraît que c'est assez facile de devenir acteur ou actrice?
2: Salut Bruno, c'est Julie. J'ai une histoire à te raconter. En fait, c'est un voyage que j'ai fait en Inde il y a quelques années, pendant quelques mois avec mon ancien copain. On s'est retrouvés à Mumbai, donc la grande ville de Mumbai, et on marchait devant le Leopold Café, qui est un café un peu à l'occidental, où il y a beaucoup de touristes. Et on a été abordés par un jeune Indien qui nous a dit « Hey, vous seriez parfait pour participer à un film Bollywood ». Donc, on était quand même charmés. On s'est dit « Ah oui, nous ». Puis, il dit « Ben oui, dès demain matin, vous seriez payé une dizaine de dollars. Vous avez juste à vous retrouver ici, puis on vous amène sur les lieux de tournage. » Et le lendemain matin, on se retrouve au même endroit, mais il y a un gros autobus de touristes avec bien d'autres gens. Donc, on n'était pas si extraordinaire finalement. Moi, j'avais mis ma kurta à l'indienne, donc j'étais vraiment bien à l'indienne. Mon copain aussi avec ses pantalons style Aladdin. On s'est dirigé vers un gros centre d'achat de luxe et c'est là qu'on a appris que le film avait été tourné à 75% en Australie, mais qu'il leur manquait une petite scène dans un centre d'achat. Donc, il fallait faire semblant qu'on était en Australie. Bref, nos beaux habits à l'indienne n'avaient vraiment pas rapport dans le film. On a tourné ce film-là, on a fait des allers-retours devant la caméra, on a bu beaucoup de chai, ça a duré une douzaine d'heures. On a discuté avec plein de gens, des gens qui vivaient de ça, hein, la figuration dans les films Bollywood, dont un Européen qui nous disait que c'est ça qui lui permettait de continuer à voyager en Inde, puis un Africain aussi qui nous disait que lui était toujours recruté pour jouer le méchant parce qu'il était noir. Allô les préjugés.
0: En effet, Julie, les stéréotypes douteux n'ont malheureusement pas de frontières.
2: Puis, on a appris quelques mois plus tard que le film Sing is King était devenu un immense succès au box-office et on a fait 4 petites apparitions pour au total à peu près 8 secondes et généralement, on est flou en quelque part dans l'image de véritables vedettes de Bollywood en figuration.
0: Wow! On a des vedettes maintenant à l'Académie. Merci, Julie! Et comme on vient de faire la preuve que c'est facile en Inde et en Corée de devenir une star, maintenant, le croiriez-vous qu'en Chine, vous pouvez devenir une vedette à l'échelle nationale sans le savoir?
3: Hey, bonjour Bruno, c'est Daniel, j'ai une histoire pour toi.
0: Au début d'un voyage de 6 mois, Daniel se retrouve à Shanghai. Et pendant qu'il est en train de souper au restaurant avec des amis voyageurs, ils se font accoster par 2 Chinois qui leur proposent un travail un peu inhabituel.
3: Fait que le travail, c'est une session photo pour laquelle ils nous offriraient 800 $ chacun. Mais c'est une session de photo pour des sous-vêtements. Évidemment, ben là, tu te poses la question, est-ce que c'est une attrape? Est-ce que je vais revenir puis il va me manquer un rein ou mon compte de banque va être vidé ou je sais pas, tu sais.
0: Mais 800 $ pour être en bobette, ça représente beaucoup d'argent pour pas grand-chose et ça peut faire une grosse différence sur un voyage de plusieurs mois.
3: Alors, j'accepte. Donc, le lendemain, on se présente au studio pour la session de photos. Donc, la journée se passe, on

0: c'était plus rentable pour eux de prendre des occidentaux parce que si c'était des Chinois qui étaient sur la pochette, ça serait un peu moins vendeur. Fait que c'est pour se démarquer, en fait. Donc voilà, Bruno, c'est la fois où j'ai été mannequin d'un jour pour des sous-vêtements chinois.
1: Toutes mes félicitations, Daniel! Et je lance un appel à tous de retrouver les fameuses bobettes Daniel et de m'en envoyer une paire. En attendant, on a une histoire avec une voyageuse qui, elle, a même pas eu besoin de bobettes.
2: Salut Bruno, c'est Maude. J'ai une histoire à te conter, elle est un peu funky, un peu bizarre.
1: L'histoire de Maude risque de vous faire sourire et peut-être aussi de vous ouvrir les yeux sur une façon bien originale de voyager. J'étais moi-même tellement intrigué, j'avais plein de questions à lui poser, alors je l'ai rappelé. Allô Maude!
2: Bonjour!
1: Tu m'intrigues Maude, comment ça commence ton histoire funky?
2: J'ai décidé d'aller en Belgique pour une session à l'étranger lors de mes études, juste parce que j'aime la bière. Et puis, j'ai décidé que tant qu'à découvrir Bruxelles, j'allais le faire en habitant chez les gens, donc chez l'habitant. Et j'ai fait ça grâce à Couchsurfing.
1: Et si on expliquait Couchsurfing aux gens qui connaissent pas ça, comment tu l'expliquerais?
2: C'est vraiment aller dormir chez les gens. Donc, on écrit sur une plateforme, un peu de discussion, on regarde les profils des gens, voir si s'ils correspondent un peu à notre style de voyage. Puis, eux, ils nous offrent le logis. Mm-hmm. Et dans le fond, le concept, c'est vraiment quelqu'un nous accueille chez lui, chez elle. Puis, on demeure là pour le temps qu'on veut, le temps qu'il nous accueille. Mm-hmm. Mais je croyais pas que j'allais découvrir ça de cette manière-là.
1: Ah bon?
2: Connaître tous les dessous de Bruxelles. Comme ça.
1: OK, wow. Les dessous de Bruxelles, c'est vrai?
2: Oui, c'est difficile. Ça prend beaucoup, beaucoup, beaucoup de patience pour trouver une personne qui va nous offrir le gîte. Parce que beaucoup de gens, bon, ils peuvent pas et tout. Puis, il y a cet homme-là qui m'a répondu, qui me dit, ah, parfait, moi, je t'offre le gîte, pas de problème, tu viens quand tu veux. Par contre, juste regarder mon profil, t'es au courant, c'est un couchsurfing nudiste.
1: OK.
2: Voilà. Donc, c'est une personne nudiste qui, dans sa maison, c'est les règles de la maison, on est nu tout le temps pour faire toutes les activités du quotidien. Et donc, c'était vraiment de comme accepter les règles de la maison à son rythme quand même. Là, il imposait pas d'être nu, mais c'était si on voulait vivre à Rome comme chez les Romains, en Belgique comme chez ce Belge-là, il fallait être nu chez lui.
1: Mais là, toi, quand tu vois ça, qu'est-ce qui te pousse à y aller malgré tout?
2: J'avoue que instinctivement, j'ai eu beaucoup de réserves. Je me disais, OK, c'est peut-être pas l'endroit que j'aurais choisi, mais sur Couchsurfing, on a accès au profil des gens.
1: Mm-hmm.
2: Et cette personne-là avait reçu beaucoup de voyageurs chez lui. Énormément de voyageurs chez lui. Et les gens laissent des commentaires un peu comme quand on va au restaurant puis qu'on apprécie 5 étoiles, j'y retournerai n'importe quand. Ben, c'était ça. Les gens étaient tous vraiment impressionnés par son accueil, sa gentillesse, puis ça m'a comme rassurée, puis ça m'a donné envie d'essayer quelque chose en me disant, ah ben, c'est pas, j'ai pas de pudeur à ce niveau-là, même si je le connais pas personnellement, ben, ça serait... T'sais, je m'en vais quand même chez lui, là. Ouais. Mais j'avais une porte de sortie à quelque part, je me disais.
1: Donc, tu y vas, mais là, quand il ouvre la porte...
2: Et moi, je suis là, je cogne, j'arrive chez lui, en sachant pas trop s'il va m'accueillir tout nu ou pas. Et je cogne, j'attends, puis là, c'est évidemment, il fait super froid, donc j'ai mon foulard, mon gros manteau d'hiver, mon gros pack-sac. Et là, j'attends, puis... Et il ouvre la porte et c'est Michel qui est tout nu dans son cadre de porte et qui dit « Hey, bienvenue à la maison, tu peux rentrer, dépose tes affaires, t'as fait bon voyage. » Et donc là, je me sens vraiment pognée dans tout mon linge, tout mon stock. Je sais pas où me mettre. Puis là, ben, il dit « Ah ben, écoute, prends le temps que ça te prend, puis tes appartements sont à côté. » J'avais le grand luxe, là, carrément, c'est le meilleur couchsurfing où je suis restée parce que j'avais mon appartement à moi. Puis il disait, OK, ben prends le temps de t'installer. Normalement, les gens, je leur conseille de prendre une douche d'abord. Après ça, viens me rejoindre dans le salon puis on va pouvoir se présenter.
1: Excuse-moi, j'ai ri, là. Oh my God.

0: Ah, c'est étrange.
1: Je suis allée le rejoindre dans le salon. Puis là, on s'est mis à jaser. Chacun sur son petit divan.
0: Tout nu.
1: Tout nu, mais avec une serviette quand même sous les fesses. Là, tout est pensé dans le mode de vie nudiste. Là, chaque surface où on pose les fesses est couverte pour pas laver le divan en cuir à chaque fois. Puis honnêtement, ça a pris peut-être 15 minutes pour se déjeuner. Puis là, la conversation était hyper fluide. Vraiment, on a appris à se connaître hyper rapidement en tant que voyageur, en tant que hôte et invité. Et vraiment, la chose qui a fait en sorte que c'était plus facile, c'est qu'on se regardait dans les yeux.
0: OK, mais est-ce qu'on a besoin d'être tout nu pour se regarder dans les yeux, tu penses?
1: Je pense pas, mais... C'est clair que ça a aidé, parce que tu sais, il y a une gêne de pas vouloir scruter le corps de quelqu'un d'autre que tu apprends à connaître.
0: Mais c'est clair que tu regardes. On regarde. Tu sais, on est juste comme là, tu sais. Bip, bip, juste.
1: Je dois avouer, j'ai regardé.
0: Oui, on regarde.
1: Évidemment.
0: Mais c'était une belle expérience, finalement.
1: J'étais tellement bien chez lui que tu sais j'ai pas trop bourlingué là le temps que j'étais chez lui, puis on a comme partagé nos quotidiens. On a vraiment créé une complicité au quotidien assez rapidement, justement du fait d'être tout nu au départ, puis d'avoir un niveau de conversation qui s'est élevé au-delà des apparences dès le départ.
0: Est-ce que tu recommanderais de la nudité pour améliorer la qualité de l'amitié entre les gens? Est-ce que ça nous aiderait?
1: Sincèrement, oui, j'en ai fait le test dans le même contexte.
0: D'accord.
1: Dans ce même couchsurfing là, j'avais une amie qui débarquait, elle aussi pour un échange étudiant, puis elle avait pas d'endroit où rester, puis moi je lui ai dit ben en ce moment je suis chez Michel, si tu veux venir, et je l'ai comme entraînée un peu là-dedans. Puis au départ, elle était elle aussi un petit peu mal à l'aise, puis finalement ça a été pour elle aussi un des meilleurs séjours.
0: Wow. Est-ce que t'es toujours amie avec Michel?
1: Oui, on est resté amis, en fait. Je suis retournée chez lui 3 fois parce que j'étais tellement bien. C'est sincèrement le seul endroit au Bruxelles où j'ai pas eu froid.
0: Ah?
1: Parce que le chauffage était dans le tapis pour s'assurer d'être nue toute l'année.
0: Hey. Merci, Maude. Merci infiniment. Tu nous donnes envie d'aller à Bruxelles et tu nous donnes envie de découvrir quelque chose d'autre dans les couchsurfing.
1: Ça fait plaisir. Merci, Bruno, de m'avoir reçu pour raconter cette anecdote.
0: Oh, c'est bien plus qu'une anecdote. Fie-toi sur moi.
1: Ouais, une leçon de vie.
0: Merci. Les leçons de vie en voyage ne se présentent jamais tout à fait de la même manière, selon la nature du voyage lui-même, bien entendu, mais aussi parfois selon l'individu.
2: Oui, salut Bruno, c'est Guy Jodoin. J'ai une histoire de voyage à te conter, un peu champ gauche, même gauche. Tu vas bien aimer ça, rappelle-moi. Bye.
0: Quand mon ami Guy Jodoin et moi, on utilise l'expression champ gauche, c'est parce que c'est un peu bizarre, un peu weird. Alors, gauche, je l'ai rappelé tout de suite. Allô, Guy?
2: Oui, salut!
0: C'est Bruno. Hey, t'es tellement difficile à rejoindre, toi.
2: Ben, voyons donc, regardez qui parle.
0: Mais sérieusement, Guy, là...
2: Ouais.
0: Toi, là, t'es capable de m'étonner avec un voyage, vas-y. Écoute, je suis prêt, là.
2: Ce qui arrive, c'est que je m'en vais à l'émission « Deux filles le matin » et l'animatrice Isabelle Rasticot, elle là, me reçoit. T'sais, elle dit « Toi, Guy, t'aimes les défis, t'aimes les voyages. » Ben oui, c'est sûr. Elle dit « Parfait, on va te bander les yeux et on va tourner un globe terrestre. Tu vas mettre ton doigt au hasard sur le globe terrestre. Pas de problème. » Fait que là, on le fait. Tac, on fait ça. Puis là, elle dit « Après la pause, Guy Jodoin nous dira où il va aller. » Ben, t'es sûr qu'on va. Écoute, t'es pas obligé d'aller où te pointer, là. Ça n'a aucun bon sens.
0: Te connaissant, Guy Jodoin, t'as dit non. Moi, une fois, puis je l'ai dit, puis je vais. Hein? C'est ça, hein? Et voilà.
2: Exact. Fait que là, je dis non, je vais y aller. À moins que ce soit dans l'eau. C'est pas dans l'eau, je vais y aller. Non, c'est pas dans l'eau, mais tu vas l'apprendre. On revient de la pause, puis elle dit Guy Jodoin ira à Ekincham.
0: À Kakwa.
2: À Kakwa et Kinsham, je dis où et Kinsham? Là, je me rends compte que c'est complètement à l'est de la Russie. Tu sais, ceux qui jouent à Risk, le jeu Risk, là,
0: oui. Ben
2: il y a Kamchatka. C'est comme le Kamchatka, c'est celui qui est complètement à l'est du jeu Risk. Ça veut dire que t'es dans le coin de la Sibérie.
0: Là où tout le monde va en vacances 2 semaines, hein?
2: Là, je fais parfait, pas de problème. Mais moi, le cave, j'ai pas pensé qu'il faut que je me rende là quand même. Puis la production, s'entend-tu qu'il me donne pas une scène pour aller là, là? Il dit juste, hey, tu t'en vas là. Là, je fais, hey!
0: Mais là, ça, c'est juste un défi qu'on te lance, Guy.
2: Exactement.
0: Puis tu décides d'y aller.
2: Ben oui, c'est sûr.
0: Mais là, est-ce que ça t'a traversé l'esprit de dire, est-ce que je peux aller à la ville la plus proche?
2: Non, Bruno.
0: C'est parce que Ikinchan, là, il doit pas y avoir des bateaux qui vont là tous les jours, là. Ou des avions.
2: Ben non. Ben, tu sais, Bruno, dans le fond, on va pas à Ikinchan comme on va à Greenfield Park, là, tu sais. Mm-hmm. Tu sais, hein. Mm-hmm. Alors, c'est sûr que j'ai appelé mon ami, mon bon ami d'enfance, Daniel Poisson, parce que je sais que lui, quand je l'appelle, il dit toujours oui. Et effectivement, il a dit oui tout de suite. Puis, on m'a obligé aussi à avoir une traductrice là-bas, puisque je m'en allais dans l'est de la Russie. Mais finalement, j'ai réussi à avoir mon visa. Donc, il y a ça. Mais en même temps, il fallait se rendre là-bas. Donc, j'ai appelé des agences de voyage comme ça se peut pas pour me faire dire à la dernière minute, OK, on peut t'amener peut-être à 470 kilomètres de là, à Blagoveshchensk. Mais pour moi, c'était pas suffisant. Puis, deux, trois semaines après, ils m'ont rappelé, en fait, OK, tu peux te rendre là-bas. Puis ben là, l'aventure commençait.
0: Guy et son ami Daniel s'envolent donc vers la Russie dans l'espoir de réussir un pari insensé.
2: Mais le plus compliqué, c'est quand on est arrivé à Blagoveshchensk. Parce que là, on s'en va à l'aéroport et on doit partir. Mais attends un peu, là, c'est pas si simple que ça. On s'est rendu compte que on était dans un avion, nous, qui était un Antonov. Tu sais, c'est deux ailes de chaque côté avec un X qui retient les ailes. Okay. C'est un peu comme Indiana Jones, là, tu sais.
0: Oui, je vois.
2: Ça date de la Seconde Guerre mondiale, là, tu sais. Fait qu'on rentre dans l'avion, avec la traductrice russe. Fait qu'on s'assoit, la porte où le pilote entre, c'est vraiment comme Indiana Jones. C'est le genre de porte ovale, là, tu sais.
0: Oui.
2: Qui, en métal, qui ouvre, là. Puis à l'intérieur, tu le vois, il y a ses écouteurs, puis il y a comme un manche. Il tient un manche comme dans les vieux avions. Fait que je vois le pilote, il part le moteur, ça fait... Pow! Un gros pow, pas fait. OK, est-ce que ça va partir? Il réessaye. Pow! Puis là, j'entends le gars, puis là, il parle comme ça, moi, je comprends rien. Il regarde le gars sur le tarmac. Puis là, on a un gars qui rentre finalement dans l'avion avec une boîte, avec des fils qui sortent de chaque côté de la petite boîte. Puis là, il rentre, puis là, on fait « ah, t'as peu » avec son tournevis. Puis là, la traductrice a dit « on peut pas partir aujourd'hui ».
0: Oh non!
2: Ah non, on peut pas partir.
0: T'es si près, là. T'es à oui. Combien de kilomètres de ta destination?
2: 470 kilomètres à peu près de la destination. Puis là, moi, je vois mon temps s'espacer parce que je savais que j'avais comme un 3 jours à Ikinchan, puis après, je revenais. Puis là, il faut pas que je manque mes vols, moi, là.
0: Dans les jours qui suivent, les conditions météo ne s'améliorent pas. Et cloués au sol, si près du but, Guy et Daniel ne passent pas inaperçus.
2: Et là, pendant qu'on est à Blagoveshchensk, il y a des gens qui apprennent que nous, on essaie d'aller à Ikinchan. Et là, il y a des journalistes qui nous demandent de faire des entrevues avec nous parce que on est apparemment les premiers touristes à aller à Ikinchan.
0: Wow.
2: Les premiers touristes qui existent au monde. Puis les gens comprennent pas pourquoi deux Québécois veulent aller à Ikinchan. Il y a personne qui va là. Ils comprennent pas. Et on a fait des entrevues qui se sont retrouvées dans les premières pages des journaux là-bas en Russie. Disant, hey, il y a deux Québécois qui s'en vont avec une chambre.
0: À cause d'Isabelle Racicot.
2: Exactement.
0: Mais toi, réussir le défi, ça signifie aller te faire prendre la photo à côté de la pancarte et Ikinchan.
2: Exact. Si j'ai ça entre les mains, moi, j'ai réussi. C'est vraiment ça que je voulais. Là, c'est notre dernière journée. Si on peut pas partir, je pourrais jamais aller à Ikinchan. On est à l'aéroport, on attend. Il est 1h l'après-midi. Et là, la traductrice vient nous voir. Elle fait « Go! On y va! On a une fenêtre! » Et là, laisse-moi dire que tout le monde est allé dans l'avion. Et là, finalement, ça part. Le bruit est incroyable. Tu sais, j'ai quand même pris l'avion souvent. Là. Et là, t'entends le bruit, ça n'a aucun bon sens. Là. Et t'es vraiment proche de la cime des arbres. Là. Tu sais, on se décolle pas là de la forêt. L'avion fait juste toucher à la limite à la cime des arbres. Je me dis, ben voyons, ça monte pas plus que ça, tu sais. Puis pendant 1 heure, on vole comme ça. Et finalement, on se dépose, mais pas à Ikinchan. Parce qu'on doit se déposer. Encore là, on arrive sur de la terre battue. Ça fait vraiment quand on arrive. Puis on fait, qu'est-ce qui se passe? Pourquoi on arrête ici? Ah, faut qu'ils mettent de l'essence. On a tout ça qui s'est pour mettre de l'essence. Fait que là, on débarque, on marche autour de l'avion, et il y a un gars qui arrive avec une grosse citerne, et il s'assoit sur l'aile de l'avion avec son boyau, une cigarette du bon mec, puis il commence à mettre de l'essence dans l'avion. On fait, Mike, là, ça va exploser cette affaire-là, tu sais. Fait que finalement, il met son essence, on reste là peut-être une demi-heure, on rembarque dans l'avion, et finalement, on arrive à Kincham. Fait qu'on arrive là-bas, on est accueillis, écoute, comme des dieux, là, tu sais.
0: Non, ils vous attendent.
2: Eh, oui, on nous attendait, certains. On était attendus comme des dignitaires, tu sais. On était des rockstars. On était les deux premiers touristes qui débarquions là-bas, à Kincham. On nous a présenté le maire, on est allé voir la maison du maire, on a pris un bain russe là-bas. On a eu une soirée, bien arrosé avec de la vodka, puis le lendemain, on allait visiter la petite école bleue de Kincham.
0: Ben oui, la fameuse école bleue de Kincham, ben oui.
2: Ben oui, tout le monde la connaît.
0: Qui est dans tous les guides touristiques.
2: T'es allé à Kincham et t'as jamais été à l'école bleue.
0: Ben voyons donc.
2: Puis, à un moment donné, on se promenait, des maisons, c'était super belles, c'était fleuri, petite maison en bois. Puis, moi, je dis, ah, j'aimerais ça aller dans cette maison-là. Puis, encore, la traductrice était toujours bien gênée. Puis, elle disait, je sais pas, je dis, oui, on y va. Fait qu'on est allé cogner, on est rentré. Puis, à un moment donné, il y a une affaire que je trouvais charmant. Dans la maison, imaginez vos petits lits simples, là. Ben, eux autres, c'était un lit à moitié du lit simple. Puis, les deux dormaient dedans. Le mari et la femme, là. Et Mané, puis c'est beau, là, c'est grand, c'est une belle grande maison, mais le lit était tout petit. Puis j'ai regardé la femme, puis j'ai dit, mais pourquoi vous dormez dans un petit lit comme ça tous les deux? Pourquoi c'est aussi petit, tu sais? Puis là, elle a dit à la traductrice, parce qu'on s'aime.
0: Oh, c'est cute.
2: Oui, c'est un bon point, effectivement. T'as pas besoin de plus grand quand tu t'aimes puis t'es bien, tu sais. Fait que finalement, j'ai vécu tout ça.
0: Tu t'es sans doute fait prendre en photo à côté de la pancarte?
2: Oui. Au moment où j'ai pris ma photo avec Daniel sur le bord de la pancarte de Kincham, c'était mission accomplie. Je pouvais mourir. Je me disais, c'est fait. J'ai fait ce que j'avais à faire. C'est ça que je devais faire. J'ai réussi. Pour moi, c'était une joie immense. Notre sourire sur cette photo-là n'a aucun bon sens.
0: Qu'est-ce que tu pensais que tu allais accomplir quand tu as décidé de relever le défi?
2: Ben, des liens humains, rencontrer des gens. Savoir que je suis capable de faire des choses. De toute façon, moi, je peux pas juste vivre en attendant ma fin. J'ai besoin d'écrire mon histoire pour moi-même. J'ai besoin de... C'est ce qui me fait comprendre que je suis vivant et que j'ai une raison d'être. Sinon, je comprends pas ce que je fais sans faire. C'est trop absurde.
0: Est-ce que tu serais prêt à relever un défi comme ça encore une fois?
2: Ben oui, c'est sûr. Mais j'espère que la prochaine fois, ça va être avec toi.
0: Ben, c'est parfait, ça.
2: Parfait. Je prenais mon numéro de téléphone.
0: Oui. Merci.
2: Merci à toi, Bruno.
0: À bientôt. On a commencé l'épisode des Voyages saugrenus avec ma proposition d'expérience mystique sur la ligne de changement de date à la longitude 180. Laissez-moi maintenant vous raconter ce qui se passe quand on traverse la latitude zéro. Oui, la ligne de l'équateur, en bateau. Quand on traverse l'équateur pour la première fois en mer, on doit se soumettre à un rite de passage qu'on appelle le baptême de la ligne ou le baptême de l'équateur. Sur le bateau, on se présente tour à tour devant Neptune, le dieu des mers, qui est incarné par le capitaine, et on doit lui demander de nous laisser passer, en l'assurant que nos intentions sont nobles et que notre cœur est pur et sincère. La symbolique de cette cérémonie-là, c'est qu'en renaissant de l'autre côté de la ligne, on exprime en quelque sorte notre respect pour la mer et notre humilité envers elle, elle qui nous confronte à l'immensité et d'une certaine manière à notre angoisse devant l'inconnu. Et on devient un enfant de l'océan. Je suis sur un navire en route pour le Cap-Vert. Je dis navire, mais c'est un bateau de grosseur moyenne, un ancien vaisseau d'espionnage russe, avec plein d'antennes partout, et seulement 40 passagers à bord. On arrive de l'Antarctique, en passant par l'île de Géorgie du Sud et l'île Sainte-Hélène. Ça fait un mois qu'on est en mer et qu'on bouge sans cesse. Aujourd'hui, le temps est doux sur l'océan Atlantique. Le soleil brille et on a enfin atteint l'équateur. C'est l'heure du baptême de ligne. Première surprise, on coupe les moteurs et le bateau s'immobilise. Autour de nous, il n'y a rien. Rien comme dans rien, rien, rien. On est entouré de mer et d'horizons. Le groupe de recrues dont je fais partie se place en file indienne devant notre gros capitaine russe qui joue Neptune. Un vrai gros capitaine russe avec un air bête comme une porte de prison. Et tour à tour, on lui demande la permission de traverser l'équateur. Neptune se moque doucement de chacun de nous et nous force à le supplier avant de nous donner sa bénédiction. Et une fois que tout le monde a été autorisé à traverser la ligne par Neptune, celui-ci jette un long coup d'œil à l'océan, puis il nous dit, pour conclure votre baptême, enfilez vos costumes de bain et préparez-vous à sauter à l'eau. Hein? Sauter à l'eau au milieu de l'océan? C'était pas écrit ça dans le dépliant. Comme je suis le plus jeune et le plus fit du groupe, le capitaine me désigne en premier. Toi. Vas-y, toi. Moi? Moi, comme dans « Moi, le gars qui a peur de l'eau profonde? » C'est parce qu'ici, là, il y a 4000 mètres de profondeur. Wow! Hey, j'ai l'air fin, moi, pointé du doigt devant tout le monde. Je veux pas passer pour un pissou, fait que je dis « Oui, capitaine! » Je peux être déshabillé en vitesse avant de changer d'idée. Mais une fois dans l'escalier qui descend le long de la coque, là, je me trouve pas mal vulnérable dans mon petit maillot Speedo Gold. J'ai la chienne. La houle doit faire dans les 2-3 mètres. Elle monte jusqu'au pied de l'escalier. Oh, c'est joli. Et puis elle s'enfonce. Et le bleu clair de la surface se change en un bleu nuit sans étoiles à l'infini. Comme un trou noir, comme un néant prêt à t'avaler. Se lancer à l'eau ici, là, c'est l'équivalent de se jeter dans le vide. C'est vertigineux. J'ai pris mon courage à deux mains. J'ai plongé. C'est une expérience tellement totale que tout mon corps s'en rappelle. C'est comme si la Terre tout à coup était à l'envers et soudainement tu pouvais flotter dans le ciel parce qu'il y a comme trop d'eau qui t'entoure pour que tu puisses couler. L'océan t'enveloppe et t'es dans une grosse bulle qui monte et qui descend. Qui monte et qui descend. Et le bateau à côté de toi fait le contraire. Il monte, tu descends, il monte. Tu peux plus rien anticiper parce que tu vois pas de vagues, y a comme rien qui vient de nulle part. Tu perds le nord, c'est insensé. Toutes tes peurs irrationnelles refont surface. T'as peur de l'eau, t'as peur dans le noir. T'as peur des hauteurs, t'as peur d'être perdu ou de perdre tes moyens. T'as peur des méduses, des requins, des monstres marins. T'as peur de l'inconnu. Man, tu flottes dessus. Mais si t'es chanceux comme je l'ai été ce jour-là, cette immensité-là qu'est la mer et que tu craignais peut-être comme quelque chose de menaçant et d'étranger, pendant un moment, elle devient familière, elle devient rassurante, elle devient vivante. Et dans sa vie, à toi, son nouvel ami, qu'on a déposé délicatement à sa surface et qui se laisse bercer comme assoupi sur le ventre d'un géant endormi qui respire doucement. Juste pour vous donner une idée, là, si vous écrivez en anglais « Middle of Atlantic Ocean » dans Google Maps, c'est juste du bleu qu'on vous montre. Un bel écran bleu bébé avec un point rouge au milieu. Faites un zoom arrière jusqu'à voir les deux continents qui se font face. Et imaginez que le point rouge au milieu, c'est moi. C'est moi qui est en train de flotter en plein sur la ligne de l'équateur, quelque part entre l'île Sainte-Hélène et l'île de l'Ascension.

C'est déjà la fin. Je tiens à remercier tous les académiciens et académiciennes qui ont eu la bonté de partager avec moi leurs aventures saugrenues. C'est toujours un bonheur et un privilège d'échanger avec vous, de vous lire et de vous entendre. S'il vous plaît, continuez à m'envoyer vos meilleures anecdotes de voyage, même celles qui sont gênantes. Ne vous inquiétez pas, ça va rester entre nous. Envoyez-moi ça à l'adresse bruno.blanchet@radiocanada.ca et on se retrouve très bientôt dans un nouvel épisode avec de nouvelles histoires, vos histoires à vous. Mais avant de se quitter, comme d'habitude, voici Anne-Marie et ses embarrasseries dans lesquelles Alexandra et son amie essayent de sauver d'une facture un petit peu salée.

0: Aujourd'hui, on reçoit Alexandra qui a fait une bêtise dans un restaurant. Bonjour Alexandra.
1: Bonjour Anne-Marie.
0: Alexandra, alors toi t'étais jeune et t'es partie en voyage en Europe avec pas beaucoup d'argent. Et tu t'es retrouvée où avec ton amie qu'on connaît pas son nom?
1: Je me suis retrouvée à Barcelone avec ma bonne amie Geneviève, que j'ai le droit de nommer, je lui ai demandé.
0: OK.
1: Puis tu dois savoir que Geneviève et moi, on aime les bonnes choses, on aime le bon vin, la bonne nourriture, les bonnes expériences. Mmh. Puis là, notre guide nous avait donné des bonnes adresses pour goûter aux meilleurs pinchos. J'espère que je le nomme bien.
0: Moi aussi, j'espère que tu le nommes bien parce qu'il va être fâché, pinchos. C'est quoi un pinchos?
1: C'est comme un petit tapas qui tient sur une brochette en bois.
0: OK.
1: Fait que c'est vraiment toutes sortes de bouchées, style tapas, qui viennent sur des cure-dents, à 1 ou 2 euros la bouchée.
0: Et puis toi, tu savais c'était quoi un pinchos avant d'aller à la recherche du pinchos?
1: Non, pas vraiment, mais je savais que ça coûtait pas cher puis qu'on pouvait passer une bonne soirée avec des pinchos. Puis là, en tant qu'étudiante avec un petit budget, on se dit, c'est parfait, ça coûte 1 à 2 euros la bouchée. Puis tu payes à la fin seulement avec le nombre de petits cure-dents qui te restent dans ton assiette.
0: Qu'est-ce qu'on boit avec des pinchos?
1: Une bouteille de vin, deux bouteilles de vin. Je sais pas s'il y en a une troisième, mais c'était rendu qu'on se faisait des surprises de pinchos. Donc, j'allais en chercher 4-5 pour elle, elle allait m'en chercher 4-5. On en offrait aux autres tables. Donc, nous, vraiment, là, on était au paradis, là. On essayait tout ce qu'on pouvait jusqu'à ce que je réalise qu'il y a des couleurs sur les cure-dents.
0: Oh non!
1: Donc...
0: c'est pas rien que comme un buffet, cette affaire-là, là.
1: Ben en fait, c'est qu'il y a des cure-dents pas de couleur, donc là, on y va avec le bas de gamme, 1 ou 2 euros. Mais nous, on y allait souvent avec les cure-dents, avec la petite boule rouge. Donc là, on montait à 17, 8, 9, 10 euros la bouchée.
0: Oh, aïe, aïe, aïe, aïe, aïe.
1: Puis là, la pyramide s'accumulait. Fait que là, j'ai dit, faut qu'on les cache. Faut qu'on fasse disparaître des cure-dents. Mais là, toujours un petit peu à la blague, là. Donc, finalement, on se met à en mettre dans notre sacoche, dans nos jeans, dans nos bobettes. Jusqu'à ce que les autres tables commencent à nous regarder un petit peu de manière... Ben voyons, qu'est-ce qu'ils font, là, les deux jeunes?
0: Oh, vous êtes drôle!
1: Donc là, Geneviève se lève, puis elle part avec une pile de cure-dents. Elle va à la salle de bain, mais à son retour, il n'y a plus de cure-dents. Donc là, je dis, Geneviève, qu'est-ce que t'as fait avec les cure-dents? Elle dit, ah, c'est ton tour d'aller en faire disparaître. Moi, j'arrive à la salle de bain, puis je me dis, ben, elle a dû sûrement les faire partir dans la salle de bain, dans la toilette, les flusher dans la toilette. Mais là, je fais la même chose. Moi, ça l'a pas flushé.
0: Mon Dieu, que t'as dû filer cheap et te sentir mal, hein?
1: Mais super mal! Pour vrai, j'aime ça faire rire, mais je suis trop honnête. Fait qu'on a quand même payé plus qu'on devait de pinchos à la fin. Puis la serveuse a eu un très, très bon pourboire.
0: Ah, t'es une bonne fille, toi!
1: Mais j'ai pas dit que j'avais bloqué la toilette.
0: T'as pas avoué qu'il y avait comme un moton de cure-dent dans la toilette?
1: Non, non. Non, j'ai laissé ça à la prochaine personne. Ah. OK, je m'excuse d'avoir bloqué une toilette à Barcelone avec des pinchos.
0: Merci, Alexandra. Merci pour ton histoire. Merci beaucoup.
1: Avec plaisir. La prochaine fois, je vais t'inviter, Anne-Marie, à ma soirée pinchos.
0: Écoute, tu croiras pas ça, ce que je suis capable de faire avec des cure-dents.
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3: Réalisation, montage et conception sonore, Guillaume Tellier. Recherche, Malina Via et Marie-Julie Gagnon. Conception sonore additionnelle et mixage, Sébastien Eppel. Prise de son, Jonathan Doyon. Avec la musique originale de David Drury. Ici Bruno Blanchet qui vous souhaite une excellente fin de journée. Ciao.
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1: Salut, ici Claudine Prévost. Je vous amène au moment où j'ai découvert la ville de Barcelone. J'avais le début de la vingtaine, je faisais mon entrée dans cette ville qui me faisait rêver depuis longtemps, par train, et pour moi, c'était super important de jouer la bonne chanson dans mon iPod au moment où je ferais mes premiers pas dans la ville. Alors, ben, j'ai joué la chanson Barcelone de Jean Leloup, artiste que j'adore depuis toujours, et je l'ai joué en boucle et en boucle jusqu'à ce que j'arrive à mon auberge de jeunesse, les épaules complètement détruites par mon immense sac à dos. Et pendant toute la marche jusque-là, j'observais les gens sur la rue, dans le quartier La Boqueria. Puis là, je me demandais, est-ce que je vais vivre quoi? Le tiers de l'euphorie, de l'espèce de décadence que Leloup raconte dans la chanson? Je peux vous dire que ça a été un gros 10 jours. Donc, la réponse, c'est oui. J'ai bien saisi le sens du propos de Leloup. Et à chaque fois que je réentends cette chanson-là, je replonge dans cette épopée formidable.

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5: Ici Louis de Belleval, voici les informations. Le grand virage vers le dossier santé numérique débutera cette nuit dans trois régions du Québec. Mais avec une facture de 100 millions de dollars par année pour exploiter le système et un délestage temporaire en chirurgie dans les hôpitaux visés, ce saut technologique s'annonce sous haute tension. Samy Rebaïd a préparé ce qui suit.
6: L'ère des fax et de la paperasse tire à sa fin dans le réseau québécois de la santé. Pour Leïla Laroussi, cardiologue au CIUS du nord de l'île de Montréal, l'heure n'est plus aux appréhensions.
7: Vous savez, on a beau faire toutes les simulations possibles, à un moment donné, il n'y a que la réalité clinique qui va nous montrer des angles morts du système.
6: Mais cette réalité clinique, elle coûte cher. 100 millions de dollars par an uniquement pour exploiter ces deux projets vitrines. Ce qui indigne les oppositions à Québec. Le péquiste Joël Arsenault ne digère tout simplement pas la pilule.
8: Et nous dire qu'aujourd'hui, là, on va avoir un boulet financier de l'ordre de 100 millions de dollars pour les prochaines années. Il y a quelque chose qui est absolument inconcevable.
6: C'est la multinationale américaine Epic Systems qui va fournir le logiciel médical qui permet de centraliser les données. Selon le professeur à l'université McGill et expert en technologie des organisations, Samer Farage,

0: Le prix pour faire rouler cette plateforme était tout à fait prévisible.
1: Epic est considéré comme la Cadillac des systèmes. On a voulu prendre une solution bien prouvée, qui a fait ses preuves partout.
0: Et pour faire de la place à cette Cadillac, certains hôpitaux visés réduiront temporairement leur chirurgie jusqu'à 50% par endroit. Malgré les craintes, une source anonyme proche du projet confie qu'il faut maintenant laisser la chance aux équipes de livrer la marchandise. Un virage technologique qui sera scruté à la loupe, tant sur le plan clinique que financier. Ici Samy Rebaïn, Radio-Canada, à Montréal.
2: Ottawa se donne 30 jours pour trouver de meilleures façons de développer ses grands projets énergétiques au pays. Le gouvernement Carney lance un processus de consultation, notamment afin de déterminer comment accélérer les échéances d'approbation des projets et simplifier la vie aux investisseurs. Cette annonce survient à la suite d'une rencontre entre le premier ministre Mark Carney et son homologue albertaine Daniel Smith. Christian Noël.
3: Come on in.
4: Daniel Smith veut qu'Ottawa en fasse plus pour le secteur énergétique.
5: In Alberta, there does need to be a demonstration that Canada can work.
4: Pour montrer que le Canada fonctionne pour les Albertains. Mais comme aucune compagnie pétrolière n'est intéressée à construire un nouvel oléoduc, le gouvernement Carney joue donc sa prochaine carte.
6: Des moyens de rendre notre système plus efficace pour tous les grands projets.
4: Accélérer les projets énergétiques pour éliminer l'incertitude et attirer les investisseurs. Le ministre Dominique Leblanc.
6: De l'importance d'avoir un processus réglementaire et d'approbation fédérale plus efficace, plus cohérente, de faire des choses qui s'imposent, mais sur une base expédiée.
4: Mais ce faisant, Ottawa pourrait ainsi réduire la protection des espèces menacées et permettre la construction avant même la fin des études d'impact. Les environnementalistes et certains libéraux lance un cri d'alarme. Le député Stephen Guilbeault.
7: Je pense qu'on va très loin. Et ma crainte, c'est qu'en voulant aller trop loin, on crée plus de problèmes que ceux qu'on essaie de régler.
5: I'm feeling much more confident.
4: Daniel Smith, elle, se dit rassurée, mais ajoute que ce n'est pas encore assez pour attirer un promoteur privé pour son pipeline.
5: Don't be surprised that there isn't somebody coming forward yet on the submission.
4: La première ministre albertaine fait le pari qu'une entente avec Ottawa va contribuer à réduire le sentiment séparatiste dans sa province. Mark Carney, lui, semble prêt à faire des compromis environnementaux pour tenter de garder l'Alberta dans le giron fédéral. Ici Christian Noël, Radio-Canada, Ottawa.
2: Le Canada et le Mexique poursuivent leurs efforts afin d'unir leurs forces face aux États-Unis. Le ministre mexicain de l'économie vient de conclure une mission diplomatique de 2 jours à Toronto et Montréal, où il a participé à une conférence organisée par le Conseil des relations internationales de la métropole québécoise. Alexandre Lepoutre nous en dit davantage.
8: Mesdames et messieurs, notre table d'honneur.
9: Deux puissances moyennes face aux géants américains. Le thème de cette conférence à Montréal plante le décor.
8: Estamos encantados de volver a verle en Montréal.
9: Le ministre du Commerce Canada-États-Unis, Dominique Leblanc, affiche sa proximité avec le ministre de l'Économie du Mexique.
6: Pour vous remercier, cher Marcelo, pour la mission commerciale que vous menez au Canada.
10: Je suis très heureux d'être ici aujourd'hui.
9: Devant eux, un parterre d'invités, dont plusieurs entreprises canadiennes, Bombardier, Air Canada ou encore Desjardins, signent que l'économie est le moteur des relations entre les deux pays.
10: We need really to have a cooperation plan.
9: Le ministre mexicain de l'économie, Marcelo Ebrard, affirme que le Canada et le Mexique doivent unir leurs forces et avoir un plan commun pour préserver l'accord Canada-États-Unis-Mexique.
6: C'est la même chose pour le Canada. Il faut préserver l'entente trilatéral. On a un partenaire qui, dans certains secteurs, applique énormément de pression. D'ailleurs, un peu les mêmes secteurs où on a intégré davantage les 3 économies.
9: Le ministre mexicain conclut une visite de 2 jours au Canada, accompagné d'une délégation de plus de 200 entreprises. Un message symbolique lancé aux États-Unis pour rappeler que face aux géants américains, l'Union fait la force. Ici Alexandre Lepoutre, Radio-Canada, à Montréal.
2: Et puis au hockey, le Canadien de Montréal a vaincu les Sabres à Buffalo compte de 5-1 dans le deuxième match de la série qui est maintenant égal une victoire de chaque côté. Les 2 prochaines rencontres auront lieu à Montréal dimanche et mardi. Et puis au hockey féminin, la victoire de Montréal tentait d'éliminer le Frost au Minnesota, mais la victoire s'est inclinée au compte de 3-1. Un 5e match sera nécessaire dans cette série. C'était les informations.

0: Bonjour et bienvenue à cette émission du vendredi, dernière émission de la semaine pour nous. Bonjour, belle bande des quatre.
1: Bonjour.
0: Karine, Marc, Nathalie est là et Thérèse Parisien se joint à nous. Salut Thérèse.
2: Salut tout le monde.
0: OK, là, je vais parler du sujet qui va vous suivre, d'accord? Si je vous parle de votre corps d'avant, là, d'avant la vieillesse.
3: Celui qui pouvait courir des marathons.
0: Exact. Exact.
3: Ouais, ça fait un petit moment.
0: Est-ce que tu t'en ennuies? Est-ce qu'il faut que tu fasses des deuils?
3: Oui, quand je me déplie le matin, je me rappelle de
0: ce corps. Toi, Karine, t'as pas de pas de doigts, t'as pas de rien.
4: Ah non, mais j'ai eu un cancer il y a 5 ans, fait que le corps d'avant, je le connais, mais je fais pas juste le sentir. Mais c'est correct parce que ça a l'air qu'on contient toutes les versions de nous-mêmes, là, tu sais, vu que le temps, c'est relatif. Fait que elles existent, toutes ces versions-là de moi, c'est juste que c'est pas celle que tu vois là, mais elle existe.
0: Mon Dieu, c'est bien beau, c'est ça, comme commentaire.
4: Il faut.
0: Nathalie?
5: Moi, c'est ma face.
0: Parce qu'on a beau dire c'est un privilège vieillir, mais c'est... Oui? Oui, d'accord. Oui.
5: Oui, oui,
0: mais...
2: C'est une sorte de privilège parce que moi, le corps d'avant, je m'en rappelle pas.
4: C'est peut-être
2: à l'âge que j'ai, je m'en rappelle pas. T'as des oublis comme ça qui sont extraordinaires.
0: Donc, en deuxième heure, ce que nous ferons, et on s'est inspiré d'un très récent article du magazine Cerveau et Psycho, puis le titre était « Comment se réconcilier avec son corps d'avant? Comment se réconcilier avec son corps quand on vieillit?
5: Oui.
0: Okay? On va être autour du vieillissement, pas le corps d'avant l'accouchement, pas le corps d'avant ci ou ça, vraiment relié au vieillissement. Stéphanie Léonard, psychologue, donc évidemment, et c'est ce qu'on voulait otiquer au mot réconcilier, parce que pour elle, puis elle a raison, je suis allée voir la définition de réconcilier, il faut être en brouille avec quelque chose ou quelqu'un pour se réconcilier. Elle est fondatrice de l'organisme Bien avec mon corps, qui s'est beaucoup penchée sur le poids. Et là, elle vient d'étendre la mission de ça au vieillissement. Donc, il y a vraiment tout un travail de déprogrammation des images qui nous sont envoyées. Et Nathalie Lambert, triple médaillée olympique, aujourd'hui directrice des programmes dans un club sportif. On aura cette discussion avec elle. On aura aussi un très inspiré Ma vie en 5 mots avec Céline Bonnier. Céline Bonnier qui en ce moment n'est pas sur les planches. Elle joue pas dans une série, elle joue pas dans un film. On avait juste envie de l'entendre réfléchir sur sa vie à travers les 5 mots qu'elle a choisis. Elle a trouvé, je la cite, extraordinaire cet exercice-là. Et puis nos amis du Transcontinental, aujourd'hui c'est Mireille Langlois à Vancouver et Bis Petitpa à Sept-Îles. Donc deux sujets sur lesquels on a envie de vous entendre avant vos sujets principaux, qui seront quoi, Thérèse?
2: Ben moi, je vais parler, évidemment, de Bon Cop, Bad Cop. J'ai vu les deux premiers épisodes de la série. Alors, c'est de ça dont je vais vous parler.
0: D'accord, Nathalie?
5: Moi, j'étais au TNM hier soir pour la première de Quichotte.
0: Et tu étais là aussi, Marc?
3: Oui, j'étais là.
0: Avec Normand Damour et Benoît Méganis.
5: Exactement.
0: Marc?
3: Moi, c'est aussi de la télé. Bienvenue à Kingston Falls. J'écoutais ta superbe entrevue hier avec Maxime Leflaguet et Robin Aubert. Donc, j'ai vu aussi les deux premiers épisodes.
0: OK, d'accord, on fait ça. Karine, aussi en télé?
4: En télé, mais une proposition vraiment intéressante. La baie de la veuve, c'est une nouveauté sur Apple TV, signée par Hiro Murai, qui est le réalisateur japonais derrière la série Atlanta. Avec Donald Glover. Donc, vraiment, une proposition vraiment étrange à la fois.
0: Comico-horrifique.
4: Exact, comico-horrifique.
2: Ça m'intrigue, ça m'intrigue.
4: Vraiment bien.
0: Sur Apple TV. OK, allons-y. Deux sujets ce matin. Commençons par le départ de Céline Galipeau, qui, après presque 18 ans à la barre du téléjournal 22h, a annoncé qu'elle allait quitter donc en juin pour un nouveau défi. Mais d'abord, un mot sur Céline Galipeau. Qu'est-ce qu'on peut dire?
3: Moi, j'avais un mot dans mes notes que j'ai envoyé à notre chercheuse hier. Le mot extraordinaire. Moi, je la trouve extraordinaire, Céline Galipeau. Elle le sait, j'ai déjà interviewé tout ça, mais en même temps, j'ai très hâte de l'entendre dans cette nouvelle émission et de la voir, cette émission d'actualité internationale, parce que pour moi, elle a toujours été liée à l'international. Je me souviens, quand j'étais petit, là, c'était Céline Galipeau à Moscou, Céline Galipeau à Paris.
4: C'était tellement impressionnant d'avoir sur le front, parce que c'était ça aussi, tu sais, on comprend toute l'importance du journalisme quand on se déplace au cœur du monde qui change. Puis oui, ben c'est ça, triste d'avoir parti, mais tellement heureuse de savoir qu'elle va nous raconter le monde, qu'elle va nous faire, parce que c'est ça, je pense, la nouvelle proposition, nous proposer de

0: mieux comprendre l'actualité internationale. Puis c'est souvent ça, c'est qu'on n'a pas toujours les clés. Le téléjournal, c'est un rendez-vous, puis on va en parler, qui est dans l'horaire de certaines personnes, mais qui l'est peut-être pas
1: de
0: dans...
1: De moins en moins.
0: C'est ça.
2: Ah bah oui.
1: Donc, c'est plus le
2: rendez-vous, mais ça fait longtemps. Mais moi, je me souviens quand elle a été nommée, donc...
1: Pour remplacer Bernard de Rome.
2: Et je trouvais que c'était une image rassurante. Tu sais, il y a un calme chez...
3: Oui, posé.
2: C'est posé, c'est rassurant. C'était comme, bon, on est à Radio-Canada, c'est pas un changement brutal, c'est vraiment bon. Cela dit, c'est quand même depuis de nombreuses années, ce téléjournal de 22 heures n'est plus un rendez-vous incontournable. Maintenant, c'est à 18 heures, puis ça fait depuis longtemps. Mais moi, personnellement, j'adore l'information, mais c'est pas grave. Donc, j'écoute Patrice Roy à 5 heures.
1: C'est après ça,
2: j'écoute Céline. Le seul reproche que je pourrais faire au téléjournal de 22 heures, c'est que souvent, ce qu'on a vu à 18 heures, ben, il y a des reprises. Puis ça, je me dis, mais non, mais je l'ai déjà vu, ça, mais je veux le voir pareil.
4: Ben, ils essaient de trouver des angles depuis quelques années, quand même, pour pas faire comme Patrice à 5 heures. Moi, je regarde Patrice à 17 heures à RDI, je regarde à 18 heures à Radio-Canada.
2: Je pense qu'on trahit notre âge.
4: C'est drôle parce que je regarde les deux, même s'il y a des blocs qui sont semblables ou qui sont repris. Mais après ça, je regarde un bout de Céline. Pourquoi je regarde Céline? Je regarde Céline pour Tamara Alteresco, pour Marie-Ève Bédard, pour en fait les reportages internationaux. Puis je m'en suis rendu compte quand ils ont annoncé cette nouvelle-là et que j'ai fait « Oh oui! »
1: Mais Thérèse, je discutais avec une copine hier, puis emballée par le retour, comme tout le monde, de la nouvelle internationale, de l'actualité internationale le vendredi. Moi, j'aurais aimé que ce soit sur la première chaîne, sur Radio-Canada, comme l'heure du monde l'était avec Jean-François Lépine.
3: Je pense que c'est en reprise le dimanche.
1: 17 heures, effectivement, à Radio-Canada.
4: C'est toutes des mauvaises heures.
3: Oui. J'ai déjà eu cette case.
1: Oui, avec
0: Esprit. C'est la case des magazines culturels télévisuels. C'est ça. Ça a toujours été ça.
1: Mais je me disais, ça pourra pas juste être des converses avec des correspondants comme on a dans les autres bulletins ou comme elle faisait. Est-ce qu'on va être capable même de rebrasser ces cartes-là? Parce que c'est souvent ça.
2: Oui,
1: on va faire un 3 minutes avec Tamara ou un 4 minutes où on va envoyer un reportage. On n'a pas envie d'autre chose.
2: On a vu cette année des reportages beaucoup plus longs. Par exemple, Marie-Ève Bédard est allée en Ukraine, est allée sur le front et tout ça. Ça, c'était comme des reportages beaucoup plus longs. Alors moi, j'ai l'impression qu'on va beaucoup mieux exploiter puis elle va avoir le temps. Donc, le reportage de Marie-Ève, au lieu de durer 3 minutes, il va peut-être durer 10 minutes.
1: Mais ce serait le fun qu'on ait une discussion 10 minutes après ça, sur le plateau.
4: Voilà, ça, je suis tout à fait d'accord avec toi. Je veux pas avoir juste des reportages. Mm-hmm. C'est sûr, si elle est là, Céline, c'est pour faire des échanges après. Donc, si on a un reportage et que ça va très bien et qu'à un moment donné, après, on a 5-6 minutes de discussion qui nous explique les enjeux de ce reportage-là, ça m'intéresse.
3: Mais j'ai l'impression qu'ils vont s'inspirer de la fameuse émission qu'ils font annuellement avec les correspondants.
4: Je pense que ça va être beaucoup plus difficile de réinventer le téléjournal à 22 heures que cette émission-là. Mm-hmm.
1: Oui, absolument. C'est vrai, parce qu'il y aura toujours un téléjournal à 22 heures. Il va falloir présenter quelque chose.
4: L'os, il est là.
1: Ouais, mais il y a quand même autour de 250 000 personnes, mettons, des fois 220, des fois 270, à TVA et à Radio-Canada qui regardent. C'est quand même pas rien. C'est vrai que les émissions du matin.
3: Je pense quand même, sans vouloir, que le public est vieillissant aussi pour ces émissions d'information. D'ailleurs, on sait que les chaînes de nouvelles continuent, le public est de plus en plus vieillissant. Moi, je dois avouer que ça fait quelques années quand même que je regarde plus le téléjournal parce qu'on est bombardé de nouvelles à longueur de journée. On lit des reportages sur les réseaux sociaux, sur différentes applications. Les nouvelles sont mises à jour dans les
1: quotidiens. Mais on se couche pas tôt aussi parce que la circulation le matin est tellement intense, parce que la vie est tellement prenante. Est-ce qu'on a envie de se coucher avec un bulletin de nouvelles au lieu des séries?
3: Primant aussi, se coucher en ayant vu tout ce qui se passe. Non, mais c'est possible, mais je ne sais pas. Mais je pense qu'il y a beaucoup de gens, puis je sais que dans mon entourage, même des journalistes, on est moins là.
2: Moi, j'ai besoin de ce point de chute, de tout à coup, oui, j'ai été bombardée toute la journée, mais là, tu sais, on dirait que le téléjournal vient tout rassembler ça. J'ai besoin d'avoir ça
1: dans un contexte où on est peut-être même plus disponible à 22 heures que tout au long de la journée en suivant ça sur notre téléphone. Donc, il y a vraiment possibilité de jouer avec tout ça. Puis on verra ce que Radio-Canada présentera donc dans la case du 22h.
3: Ils vont faire un magazine. Moi, je pense qu'ils vont faire un magazine de
1: qualité. Moi, je rêve d'un C'est à vous, là. Je rêve tellement de C'est à vous. Des grandes discussions avec des gens qui sont pas les mêmes intervenants qu'on entend partout. Parce qu'il y a pas 1000 personnes qui peuvent nous parler de l'actualité américaine non plus. Des sociologues, peut-être, des auteurs, en tout cas, je sais pas. On verra. À suivre. Deuxième sujet sur lequel on avait beaucoup envie de vous entendre, c'est la fin d'Indomptable. Indomptable, c'était cette guerre.

0: grande série proposée par TVA autour de l'univers du cowboy. 26 épisodes d'une heure, il y en a 13 qui ont été présentés, il en reste 13 à diffuser, sont actuellement en tournage, mais on a tiré la plug, pour dire ça de cette façon-là. C'est une déception du côté de ce qu'on avait vendu aux publicitaires. On vend les 30 secondes, les 15 secondes, un tel tarif. Si on a, par exemple, 1,5 million de codes d'écoute, c'est pas le cas. Puis si on fait pas ça, ça veut dire qu'à la saison d'après, faut qu'on donne du crédit à ces publicitaires-là. Donc, la question, c'est une série qui finit sans qu'on ait eu le punch de fin, là.
1: Oui, mais
0: à quel point c'est possible?
1: Moi, je pense qu'ils vont. Ils sont en train de tourner. Ils savent que. Donc, ils vont. Mais c'est pas le problème.
0: Pas tant facile que ça, trouver une façon de boucler cette histoire-là.
1: Mais il en demeure pas moins que c'est pas ça le problème. En ce qui me concerne, le plus grave, le plus urgent, le plus pressant, c'est que là, je veux dire, tout le monde dans le milieu de la production télévisuelle le dit. Ils ont aujourd'hui la moitié des budgets qu'ils avaient il y a 10 ans, il y a 15 ans. Et si tu t'es pas vitrerie joyale parce que t'as de l'argent.
2: Ça n'existe pas des projets comme ça, en fait.
1: C'est ça,
2: complètement
1: de Prime. Ouais. Si t'as pas, comme Empathie, ils avaient un peu d'argent, ils vont avoir plus d'argent. Alors, il faut revoir.
3: Qui était aussi sur une plateforme qui était chez Crave.
1: Oui, c'est ça. Mais ils ont eu de l'argent de la France.
3: Oui.
1: On dirait que c'est plus possible maintenant de faire des séries.
0: Mais en même temps, mais comment tu peux vendre? C'est les publicités. Le problème, c'est ça, mais c'est aussi que c'est pas vrai que les publicités. 1,5 million à la télévision conventionnelle en ce moment pour vendre un spot
3: beaucoup,
0: de 30 secondes. C'est un vieux modèle.
4: Oui, mais qui, c'est ça, j'allais dire, qui peut promettre à des publicitaires qui vont faire 1,5 million en 2026? Mm-hmm.
0: Parce que le revenu des pubs est important. Les pubs vont beaucoup ailleurs. C'est beaucoup ce système-là aussi qu'il faut revoir.
4: Cette série-là a commencé à 570 000 à peu près. Là. C'était très modeste. Puis ça a monté aux alentours de 800 000. C'est pas la famine en termes de...
0: Non.
4: Bon, hein, 800 000, là, c'est pas la famine en termes de cote d'écoute. Maintenant, les sites publicitaires, c'était impossible. Je me dis qu'il y a des limites à couper. Pour vrai, dans les budgets de production, malgré notre grande créativité, il y a des limites à couper dans les budgets de production visuelle, dans les crédits. Les chiffres sont effarants, là. C'est à la baisse de quasiment 30% là, les budgets de... Et il y a des limites aussi au non-respect de l'auditoire. Déjà que il y a plein de monde qui regarde pas ça. T'as-tu envie de recommencer une nouvelle série à TVA, là?
2: Si tu sais pas, c'est leur
4: cinquième qui annule, ou le quatrième.
0: Tu dis, Nathalie, c'est pas ça le nerf, là. Je vais te citer Céline Bonnier, qu'on reçoit à la fin de l'émission. Lorsque Sorcière a été annulée, parce que ça aussi, ça a été annulé malgré d'excellents codes d'écoute. Elle a dit ça, elle restera toujours la culture. Ce qui est choquant, c'est que ces objets-là, l'art, la télé, sont là pour qu'on se raconte ensemble, qu'on se raconte des histoires qui nous font avancer, qui nous font évoluer, qui nous font s'élever un peu. Puis ça, on appelle ça la culture. Si on n'aime pas la culture, on va stopper les histoires avant qu'on ait fini de les raconter.
1: Oui.
0: C'est quand même intéressant, ça, Karine.
2: Oui, 100%.
0: Toi, t'en as suivi des séries là, qui se sont arrêtées puis que t'adorais.
2: Ces séries-là aussi ont souvent été coupées par manque de sous, tu sais. Mais je me passais à la réflexion parce que des fois, on se dit, peut-être c'est parce que la télé a changé ou les gens sont plus là. Mais tu sais, je regarde le succès en ce moment de Saturday Night Live UK. Ils ont fait une adaptation là-bas. Ben ça va tellement bien, ils sont tellement bons qu'ils viennent d'être renouvelés pour une prochaine saison. Puis je me passais à la réflexion il y a quelques semaines à propos de SNL Québec, qui nous avait, tu sais, oui, c'est un format acheté, mais qui nous avait révélé le talent des Pierre-Luc Funk, Kat Levac, Virginie Fortin, Phil Roy, des gens qui sont maintenant comme la colonne de ce qui suit. Puis donc en plus de la télé en direct, le talent d'écriture d'ici, et puis on est tellement créatifs, puis je me dis, on les a pas, nous, ces rendez-vous-là, la télé en direct de variété, elle se compte sur les doigts de la main, puis c'est des gens qui portent ça là, à bout de bras, là, des émissions comme En direct de l'univers. Fait que moi, c'est aussi ça. Oui, les séries, c'est plate d'avoir une série dans laquelle tu t'engages qui est pas finie, mais des séries ambitieuses qui rejoignent les gens, qui créent des... Regarde le succès de Tout le monde en parle 20 ans plus tard. C'est parce qu'on a pris des chances puis qu'on a donné le temps à des émissions de s'installer.
4: Mais on accepte aussi une cote d'écoute un petit peu moins.
2: Parfois, il y a du hockey. Parce que
4: moi, je pense à Nuit Blanche à Radio-Canada. Ah, qui avait 850 000. C'est pas non plus la famille.
0: Passer au salon qu'on a coupé, les cotes d'écoute étaient excellentes à TVA. Puis on parle de TVA, mais on pourra aussi parler de Zénith,
4: parce que Zénith
0: a aussi déçu les publicitaires qui...
2: Mais ils viendront, ils ont déjà annoncé leur retour.
0: Mais eux, dans leur cas, à eux, ce n'est pas une... Il n'y aura pas de débranchage. Mais c'est sûr qu'une heure de Zénith, ça coûte beaucoup moins cher qu'une heure d'Indomptable.
3: Mais c'est le modèle au complet, puis je pense que c'est ce que Nathalie disait, le modèle au complet est cassé. Là. On est encore en train de fonctionner comme si on était en 1980. Ouais.

0: 4 avec les revenus publicitaires. Même numériste, là, on peut se poser des questions sur, sur comment c'est calculé, tout ce qui est écoute, qui est pas en direct et tout ça.
1: Mais il y en a un plan. Il y en a un plan de sauvetage de la télévision qui a été dévoilé, qui s'apprête, là, le ministre de la Culture, Mathieu Lacombe, s'apprête à dévoiler la stratégie québécoise de l'audiovisuel, qui s'inscrit donc dans la foulée de ses recommandations du groupe de travail sur l'avenir de l'audiovisuel, de Monique Simard, de Philippe Lamarre.
0: Qui est super intéressant, là, vraiment, ce dossier-là. Il faut le voir.
1: Et dans ses recommandations, il y a donc augmenté les crédits d'impôt pour la production. Bon, évidemment, beaucoup de jeunesse, beaucoup d'argent pour aller sur les plateformes comme Télé-Québec va le faire, notamment. Mais il y a une hausse des investissements, quand même pas mal. Faudra voir comment ça aide. Puis juste pour finir sur Indomptable, il y aura une autre façon de boucler la boucle, nous dit-on, si c'est pas à travers cette saison, là, les 13 épisodes qui restent. On dit que du côté de TVA, ils sont en discussion avec les équipes de production pour explorer la meilleure façon de donner une suite. Et on parle de l'univers d'Indomptable, pas nécessairement la série Indomptable, donc ce sera à suivre. OK, c'était fort intéressant de vous entendre, belle bande des quatre, là-dessus ce matin. Nous allons maintenant aller avec le premier sujet qui est Marc qui a vu la série Bienvenue à Kingston Falls.
2: Comment fermer la 162 puis le rang 8 qui communique avec la 117? On va avoir besoin de plus d'hommes aussi. Je demande à Mimi d'appeler le poste municipal de Saint-Espoir-du-Cap, celui de Val-des-Ours.
3: As-tu déjà vu ça?
2: Non. Jamais.
1: As-tu déjà vu ça? Ça, c'est quoi?
0: Ça commence en fait avec une image qui qu'on s'enlèvera pas vraiment de la tête, je pense, pour le reste de la série.
1: Impossible.
0: Et c'est un fermier qui découvre un cadavre bien particulier dans son champ. Puis tout ce qu'on voit sortir du sol, c'est un arrière-train qui sert de support à vélo. Bref, la craque de fesses est un rack à bicycle. C'est ça qui se passe. Et ça se passe à Kingston Falls, qui est un village fictif des Bois-Francs. Une série d'abord écrite et réalisée par Robin Aubert. C'est la première fois en fait qu'il écrit et réalise une série. Lui, il a déjà quand même réalisé des épisodes des Beaux Malaises, C'est comme ça que je t'aime. Évidemment qu'il a fait plusieurs films, dont Saint-Martyr des damnés, Les Affamés. Ça se passe...
1: Et plein de true crime à Canal D, je savais pas,
0: un amateur de true crime.
1: Il en a réalisé.
0: Il a réalisé, je pense qu'il a fait des voix, ou en tout cas, j'ai un truc comme ça.
1: Il en a fait plusieurs.
0: C'est arrivé surtout TV Extra hier soir, tous les épisodes, donc il y en a 6, on dit une heure, mais disons une heure de télé, là, c'est 43, 44 minutes environ. Et donc, dans ce village de Kingston Falls, il y a un enquêteur qui s'appelle Gabriel Serpent, qui est joué par Maxime Leflaguet, coupe longueuil, gougoune, chemise hawaïenne, au volant de sa coccinelle orange vintage. Il part en vacances au premier épisode, mais, et d'ailleurs, ses collègues lui présentent un spectacle de marionnettes pour que lui souhaiter un bon repos, c'est assez comique. Mais dès le lendemain, il est rappelé en renfort parce que, justement, il y a ce fermier qui a découvert un cadavre. Il faudra, lui, élucider ce mystère, en fait, de cette mise en scène sordide. Qui est le meurtrier? Est-ce que c'est un homme? Est-ce que c'est une femme? Tout le monde l'appelle Serpent. C'est lui qui va mener l'enquête, alors que le poste de police local, donc de Kingston Falls, est menacé de fermeture parce que possiblement on veut fermer tous les postes de la région pour que la SQ puisse avoir la mainmise sur la police dans ce coin-là. Donc, il y a ce meurtre à élucider. Lui, il le voit aussi comme une espèce d'occasion de faire la preuve de l'utilité, en fait, de son poste de police, de lui et ses collègues. Donc, tant qu'à élucider un meurtre, on va aussi montrer qu'on sert encore à quelque chose. Mais il y aura des bâtons dans les roues de Bessic, notamment la personne de la très peu sympathique Cynthia Quinn, qui est jouée par Marie-Ève Milot. Elle est surnommée le chien pisteur. C'est une enquêtrice, elle aussi, redoutable, mais alcoolique, qui arrive de la ville et qui veut, elle aussi, démontrer qu'elle est encore indispensable. Donc, elle a aussi des choses à prouver. Ça a beau être la première série de Robin Aubert, je trouve qu'il maîtrise les codes du polar, du suspense. Il y a des cliffhangers qui donnent envie de connaître la suite. Bon, moi, j'en ai vu 2 épisodes, mais j'ai vraiment hâte de voir les prochains. C'est aussi construit comme un long métrage en 6 épisodes. Il y a quelque chose d'une continuité là-dedans. En tout cas, dans les 2 premiers, certainement. Le premier épisode où on campe les personnages, donc qui sont-ils? Ils sont tous un peu décalés. Et au fur

0: Mais on découvre qu'il n'a pas toujours travaillé à Kingston Falls. Il a été enquêteur en ville. Probablement qu'il a eu un poste important. Il vit seul avec ses deux ados jumeaux, donc à la campagne. Et il y a un mystère qui entoure leur mère. La marraine de ces ados est jouée par Linda Mallow, de retour dans un rôle de police.
1: Mm-hmm. Ah oui, après Jasmine.
0: Après Jasmine, il y a je ne sais pas combien d'années. Là. Peut-être qu'elle en a, peut-être qu'elle en a fait d'autres, mais en tout cas, j'ai tout pensé à c'est drôle quand même. Et elle a un rapport assez paradoxal avec Serpent, qui dépend de si leurs conversations sont personnelles ou professionnelles. Donc, des fois, c'est avec un ton un peu plus direct.
1: Autoritaire.
0: Des fois, oui, autoritaire. Puis des fois, c'est plus pour cajoler puis consoler. Ce serpent, il y a aussi des espèces de sautes d'humeur soudaine dont on ne connaît pas encore les raisons. J'imagine que dans les prochains épisodes, on va en apprendre un peu plus. Lui aussi, il vit près de chez son père. T'en parlais, Pénélope, hier dans l'entrevue. Son père qui est incarné par Marc Messier. Évidemment, on pense à Michel Côté, le père de Maxime Leflaguet, qui était le grand complice de Marc Messier, qui est d'ailleurs le parrain de Maxime Leflaguet.
2: Ah, quand on les voit les deux ensemble,
0: oui, il y a quelque chose.
2: C'est parce que Maxime, c'est devenu le sosie. Oui,
0: c'est vrai
2: qu'on
0: voit, il y a quelque chose. Ben, il y a quelque chose de sa mère aussi, mais aussi, c'est clair. Moi, je pense que ça se passe au niveau de la bouche, en tout cas, bref. il y a aussi, en fait, ce moment délicieux où ils ont une conversation sans prononcer plus que deux phrases, mais on voit qu'ils se comprennent dans les non-dits. Et puis, il y a beaucoup de ces conversations qui sont comiques. Il y a d'autres personnages qui sont plus loquaces, notamment les doyennes du village qui participent, qui tiennent un club de tricot auquel participe Serpent, un autre élément un peu décalé de Romain Aubert. Donc, il y a Louise Turcot, Michel Deslauriers, Lise Roy, Sophie Clément, Danielle Lépine qui sont dans ce cercle des doyennes tricoteuses, disons. Il y a aussi la truculente médecin légiste Guilou, qui est jouée, elle est vraiment incroyable, qui est jouée par Micheline Bernard, qui parle constamment de ses anciens amants pendant qu'elle observe le cadavre de la victime. Ça lui fait toujours penser à « ça me fait penser à mon hindou, puis ça me fait penser à un tel autre. »
1: Qui avait des fesses fermes, comme le cadavre.
0: Oui, c'est ça. Mais quand j'ai touché, ça bougeait.
1: Oui,
0: ou encore Guidoune, c'est la bien nommée, qui est jouée par Joanie Martel.
1: La fille de Tizoune. Guidoune, la fille de Tizoune.
0: Qui est la flamme du primaire de Serpent et qui désormais dirige un gang qui est criminel. Donc, on voit tout le monde.
1: Qui était dans Fait divers, d'ailleurs.
0: Joanie Martel.
1: Faisait un peu le même rôle.
0: C'est ça. Donc, il y a des discussions très particulières, notamment avec un homme qui a volé un cochonnet, avec l'agriculteur qui a découvert le cadavre, qui est joué par Guy Tovette, qui a, disons, pas la même description de la suspecte que son épouse. Là, on voit. C'est intéressant aussi. Les discussions sont pas futiles. Elles nous disent toujours quelque chose sur le regard que chacun porte sur les événements. Tout est question de perspective. Les dialogues sont vraiment savoureux. Et donc, c'est à la
2: fois... Parce que lui, il voit... Une belle femme dans la quarantaine, sa femme voit une lettre dans la soixantaine.
0: 70 même, je pense. Donc, on est à la fois dans la série policière, mais aussi dans la comédie parfois loufoque. Les gars du poste, ils embauchent des mariachis pour l'anniversaire de leur jeune collègue qui est même pas mexicaine. Cet humour singulier, on le retrouvait aussi dans les films de Robin Aubert, dans les Affamés, un film de zombies, mais je me souviens que Marc-André Grondin avait des blagues complètement déplacées qui étaient drôles. Ça donne le ton à la série, cet humour-là. Évidemment, comme c'est une série policière, et que ça se passe dans un village, on pense forcément à Twin Peaks, à Fargo. Moi, j'ai pensé à Petit Quinquin de Bruno Dumont. Nathalie, tu disais, toi...
1: Three Billboards Outside Missouri, j'y avais pas pensé. Complètement.
0: Et quand Robin Aubert parlait à l'île de la Poune, moi, j'ai pensé, il y a un côté du tac au tac là-dedans. Là, t'sais, la vie de bureau. Puis peut-être que j'y ai pensé parce qu'il y a Normand Chouinard, mais c'est les reprises du tac au tac que je voyais quand j'étais tout petit. Il y a ce côté-là un peu slapstick. Il y a une qualité intemporelle à la série, c'est hors du temps. On ne sait pas exactement quand ça se passe, mais il y a des éléments qui peuvent penser aux années 90. Il y a la technologie, c'est des téléphones. Il n'y a pas de téléphone intelligent. Il faut faire développer ses photos, les vieux modèles d'auto et d'ordinateur. Il y a une volonté manifeste de rester dans l'analogue et tourner le dos au numérique. Ça, c'est chez Robin Aubert, c'est important. Ça se sent aussi dans l'image, les palettes de brun automnal. Il y a une texture particulière aux scènes d'extérieur. La direction photo, c'est Steve Asselin. Puis il y a la musique aussi de René Lucier qui est importante pour donner cette ambiance-là. Donc, on est dans un univers légèrement décalé. Vous l'entendez. Mais pas si loin de la réalité non plus. Je vous disais, dans les années 90, la SQ voulait reprendre tous ses postes. Je pense que c'est un élément qui a été déclencheur dans l'idée de Robin Aubert, ainsi que voir quelque chose dans son champ et penser à, tiens, pourquoi pas un début de série avec une craque de fesses puis un vélo dedans.

0: Voilà.
1: Donc voilà. Mais moi, j'ai très, très hâte de voir la suite. Ouais. Il paraît qu'il y a des épisodes un peu plus
0: psychotronique.
1: Ouais, ou en tout cas, très réalisateur, très réalisateur.
2: Mais le talent d'Aubert.
1: Ah oui,
2: c'est
1: ça.
2: Fou raide.
1: Et ce mariage entre le sérieux, le ludique, j'ai vraiment hâte.
3: Si vous avez envie de rattraper cette entrevue hier avec Robin et Maxime...
1: Très émouvante entrevue.
3: Ben, c'est parce qu'à un moment donné, on a reçu un message de quelqu'un de Saint-Féréol-les-Neiges qui lui demandait l'influence de Jean-Marc Vallée, son ami.
1: Qui était son ami, oui.
3: Puis là, ben, Robin a cassé complètement. Maxime a pris le relais. Puis là, ils nous ont expliqué à quel point la présence de Jean-Marc Vallée dans cette série-là, il la voyait à travers la lumière. Il dit, Jean-Marc me parlait à travers la lumière. Parfois, puis c'est le fils de Jean-Marc qui fait le montage de cette série-là. C'était tellement touchant. Là, ça se rattrape sur l'application audio. Merci beaucoup, Marc, pour ça. Donc, les 6 épisodes sont les six heures sur l'extra de Tout.tv. On pourra donc imaginer une suite éventuelle, c'est-à-dire une diffusion à la télévision.
1: Presque sûr.
3: Absolument. Marc, à Cannes dans les 2 prochaines semaines.
1: Oui, je pars dimanche.
3: OK.
1: Je vais vous parler d'affaires le fun.
3: OK, d'accord. Thérèse a vu la mouture télévisuelle de Bon Cop, Bad Cop.
4: La meilleure façon d'éclaircir la marde, c'est de la brosser.
5: OK. D'après moi, on suit un char.
6: Hey, t'es à ton prime aujourd'hui?
7: Really, David? Already?
8: C'est pas vrai qu'on va laisser le fédéral débarquer sur notre territoire.
9: Faudrait vraiment éviter de dire sur notre territoire.
8: Ce que je veux dire, c'est qu'on était là en premier, hein?
10: Pourquoi faut tout le temps que tes affaires finissent avec des points de suture, des dommages à des biens matériaux pis des plaintes?
11: Tu veux pas me frencher, mais tu voudrais que je te fasse sentir frenchard.
10: Exact, que tu me frenches pas, mais par choix.
2: Ça, là.
3: Oh mon
2: Dieu,
3: j'en
2: aurais pris tellement entre Christine Beaulieu et évidemment Patrick Huard, mais on va y revenir. Alors les fans des films Bon Cop Bad Cop, 2006-2017 déjà hein, quand on y pense, attendent depuis un certain temps cette mini-série dérivée en 6 épisodes. Ça fait longtemps qu'on en parle, c'était laborieux je pense à faire et c'est sur Crave depuis hier. On a déposé les 2 premiers épisodes de la mini-série. Les 4 prochains vont suivre à raison d'un par semaine. Donc 4 réalisateurs aux commandes et pas les moindres, là, Patrick Huard, Pods, Annick Jean qui signe aussi la bande sonore et Myriam Bouchard. Alors, on est où? Ben, dans l'histoire, on retrouve le fameux tandem de policiers qui a fracassé des records au box-office, on s'en rappelle, il y a quelques années. Hein? Le têtu et impulsif David Bouchard, pour ne pas dire David Bouchard, ce qui est joué par Patrick Huard, et le rigide Martin Ward, qui est joué cette fois-ci par Henry Cherney en remplacement de Colm Feurey.
3: À dernière minute, hein?
2: À dernière minute, très, très dernière minute. Et on règle le problème en une réplique, je vous en reparle. Mais on retrouve donc ce duo-là au cœur d'une nouvelle mission. C'est une communauté, on est dans une communauté autochtone de la Gaspésie, la réserve indienne Micmac Gesgabegiag, où ils doivent unir leurs forces pour retrouver un chef de bande qui est mystérieusement disparu. Là, Martin Ward, qui est retraité de la GRC, et maintenant à la sécurité nationale du pays. Et évidemment, il va croiser David Bouchard puis il va pouvoir compter sur du 109 parce qu'il y a 2 jeunes policiers qui ont fait l'école de police ensemble et qui renouent pendant cette enquête, soit la fille de Bouchard, qui est Gabrielle, jouée par Sarah-Jeanne Labrosse, qui travaille maintenant dans l'unité de son père, et Joe, le policier Micmac très dévoué à sa communauté. Alors, ces deux-là ont des méthodes un peu plus conventionnelles, quoique capables de faire des vagues. Dès les premières images de cette série, ça part en fou. C'est vraiment... On est au centre-ville de Montréal, un soir achalandé. David Bouchard, donc joué par Patrick Huard, s'élance à la poursuite d'un homme soupçonné d'avoir de la drogue sur lui et d'en vendre. Sa course effrénée se termine dans un bar de drag queen dans la confusion la plus totale, évidemment. Donc, on se dit, on rit, puis on se dit que la suite va être... Ça promet pour la suite. Mais la promesse s'étiole dans les 2 premiers épisodes. Je n'en ai vu que 2. Mm-hmm. J'ai espérance pour le 3, 4, 5, 6. Mais cette promesse-là de rire beaucoup, peut-être moins. Vous pouvez vous attendre à ça. D'abord, pourquoi? Parce qu'après le départ canon, on a très envie de retrouver l'intensité puis le feu roulant des films, mais le rythme retombe, puis c'est l'effet comique qui s'estompe. Comme si ça manquait de gags efficaces. Par exemple, il y a une occasion ratée, à un moment donné, une scène de sudation dans le 2e épisode. C'est juste long. Je pensais que ce serait bon. Tu sais, quand ils ont annoncé, on s'en va en sudation, tout le monde. Mais c'est juste un peu long. Maintenant, qu'est-ce qu'il faut savoir de cette série-là? C'est que, outre ce bémol, on a eu l'idée, très bonne d'ailleurs, d'introduire des enjeux politiques, puis des enjeux autochtones. Donc, c'est intéressant. Ça complexifie l'affaire. Puis on est tous d'accord avec ça. Le problème, c'est la façon dont c'est intégré. C'est qu'on aborde, bon, la protection du territoire.

0: territoire, le choc des cultures, celui des générations, tu sais, la réconciliation, l'aversion des Autochtones pour les policiers blancs. Mais on aborde tout ça avec une telle ardeur que j'avais l'impression qu'on me proposait un cours d'histoire autochtone 101. Mmh. Puis je me suis dit, on a dépassé ça, on est rendu un petit peu ailleurs. Mmh. Puis surtout que c'est une comédie, donc ça alourdit un petit peu l'intrigue. Et je trouve qu'on fait ça au détriment du divertissement qu'on espère là, tout le temps qui va nous arriver là-dedans. À la fin de Bon Cop, Bad Cop, on apprenait que Martin Ward, le film, là, on apprenait que Martin Ward était atteint d'une maladie dégénératrice. Alors, il fallait bien, si vous vous rappelez...
1: Oui, c'est vrai, à la fin du deuxième film.
0: Absolument.
1: Oui, ils étaient comme en prison, au poste, puis ils disaient ça.
0: Et David Bouchard, il avait dit à Martin, pourquoi tu m'as pas dit ça, que tu étais malade comme ça, puis que bon. Alors voilà, donc il faut bien le justifier pour son retour en pleine forme dans ce
2: film-là.
0: Donc,
2: c'est le même personnage, c'est pas un nouveau...
0: Non, c'est le même personnage. Et la preuve, c'est que là, on justifie son retour. Alors, dans les premiers épisodes, on évoque la vie personnelle de Martin, hein, ce policier ontarien, en quelques scènes pour justifier sa condition. C'est un peu long. Et, sincèrement, on s'intéresse pas à sa vie personnelle. Pas tant. Alors, puis c'est... C'est pas si intéressant.
3: Mais ça justifie pas le changement de comédien, finalement.
0: Oui, le changement de comédien, il est justifié en une réplique. Ça, j'ai trouvé ça très drôle, j'avoue, parce que c'est très efficace.
3: Il a rétréci d'un pied.
0: Écoute, non, c'est Bouchard qui lui dit, qui le regarde, puis qui fait, ils sont pas ensemble, puis ils sont pas vus, ça fait longtemps. Et là, Bouchard le regarde, puis fait, mon Dieu, il me semble que t'as changé. Et là, t'as Ward qui répond, ouais, c'est la moustache. Et moi, j'ai beaucoup ri. J'ai fait ça, c'est efficace. En une réplique, on vient de ramasser toute l'histoire de, évidemment, des deux acteurs.
3: Faire un clin d'œil aux téléspectateurs.
0: Donc, cette série-là jouit d'une belle distribution et rien à redire des performances des acteurs. Mention à Patrick Huard. Il est aussi bon et efficace dans son rôle, c'est le king. Ça manque peut-être de blagues solides, là, mais c'est toujours lui le moteur humoristique du film. Puis quand Bouchard est suspendu par sa bosse à un moment donné dans le film, certaines scènes qui nous montrent toute l'immaturité émotionnelle du personnage. Dans le film. À un moment donné, il est suspendu, sa bosse qui est Christine Beaulieu, qui est jouée par Christine Beaulieu, le suspend. Et là, on le voit aller. Écoute, il est complètement démuni. C'est comme un adolescent. Il sait pas où aller. Et ça, j'ai trouvé ça extrêmement, à la fois drôle et à la fois touchant. Tu vois, il y a des moments, Christine Beaulieu, qui est toujours excellente, joue le rôle de la patronne de l'unité où travaille David Bouchard. On a entendu l'extrait tantôt.
3: Mais là, tu nous parles du film ou de la série?
0: Non, de la série. Non, ce que je disais, c'est qu'il est aussi bon dans le film. Il est aussi bon que dans les films. Mais la série, Christine Beaulieu, donc, qui joue la patronne, cette relation ambiguë entre eux, là, elle est jouissive, elle est doublée de dialogues savoureux. T'as entendu tantôt, moi, je veux pas être Frenchie, mais je veux être Frenchable. Je veux sentir que je suis Frenchable. Puis à un moment donné, ils ont des relations, tu sais, ça me faisait penser un peu à ce que tu disais tantôt, des dialogues très, très droits par rapport au travail et tout à coup très intimes par rapport à leur relation. Donc, il y a Robin Joel Cool dans le rôle du premier ministre. Il manque pas de couleur en premier ministre acadien. Et son franglais, avec son franglais, t'as même pas besoin de sous-titres parce que vous savez que c'est français et anglais, le film. Et quand, à un moment donné, là, il lance « Tous les people sont complicated ». Ça, tu comprends que là, écoute, ça va se passer partout. Henry Cherney, il tire bien son épingle du jeu. Je l'ai trouvé intéressant. Je ne sais pas s'il va finir... Au bout de deux épisodes, j'ai pas fini par oublier Colin Fiori, que je trouvais qu'il avait une présence comme plus forte. J'avais cette impression-là. Mais est-ce qu'au troisième, quatrième, cinquième, on va lui laisser de la place?
2: T'as vu 20 minutes, Nathalie? J'ai juste vu 20 minutes, qui est effectivement la partie avec les drag queens. Et Sarah-Jeanne Labrosse, c'est très drôle parce qu'elle est cassante.
0: Ah oui.
2: Elle arrête pas de gosser son père. Ça, c'est drôle. Mais après ça, effectivement, j'ai vu le comédien anglophone, puis il m'intéressait absolument pas. Mais on verra, là. Je vais quand même continuer.
3: Ben oui, c'est ça.
2: Mais honnêtement, on dirait un peu de la vieille série, hein. Tu sais, quand tu vois justement Kingston's Fall, quand tu vois Vitrerie Joyale, tu sais, il y a une originalité. Ça, c'est comme un peu de la vieille TV, je trouve, pour l'instant.
0: Il y a quand même quelque chose. Patrick Huard sait faire de la télé. C'est ça, il faut dire qu'il s'est tourné.
2: Il y a pas de, tu sais,
0: les images sont quand même, c'est nerveux comme réalisation puis tout ça.
4: Nathalie en a vu 20 minutes.
2: J'en ai vu 20 minutes.
0: Mais il reste que c'est un univers qu'on connaît. C'est un univers qui nous est familier. Et puis, il y a six épisodes.
3: Mais pourquoi vous parlez de Pods?
0: Parce qu'il est parmi les réalisateurs.
3: Moi, j'ai Patrick Huard. Ah, ben oui, il est là.
2: OK.
3: Bon. Annick Jean, excusez, j'avais surtout focusé sur Annick Jean.
4: Peut-être que c'est son vrai nom.
3: Mais pas du tout. Je cherchais Daniel. OK, d'accord. Donc, ça vaut la peine d'aller jeter un coup d'œil.
0: Oh, ça vaut la peine d'aller jeter un coup d'œil.
3: C'est Sam Cray, il va avoir 6 épisodes de 60 minutes. 2 épisodes ont été déposés hier, puis un nouveau le sera chaque jeudi. Merci beaucoup, Thérèse, pour ça. Nathalie a vu la pièce Quichotte avec Normand Damour et Benoît McGuinness.
5: Maintenant, quoi maintenant?
6: On fait quoi?
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6: Je fais ça, moi.
5: Que crois-tu que font un chevalier et son écuyer?
6: Ils ne font pas les dandins.
5: Ah, et surtout, ils partent à l'aventure. Allez, musique! Allez, cheval, cheval, cheval!
6: Hé, hey, hé, hey,

0: Alors, Nathalie, oui. C'était hier soir la première.
1: Ben, de Quichotte sans le don, le Dom, qui revient donc au TNM. Ça a été présenté en 88 avec Normand Chouinard dans le rôle de titre et Rémi Girard, son fidèle ou infidèle Sancho Panza. Cette fois, on nous sert vraiment une adaptation moderne et sans moulin, mais je dirais très moulin rouge, du roman de Cervantes qui a été adapté à toutes sortes de sauces hallucinées au fil du temps. Alors là, là, il est revu et corrigé par le même duo qui avait signé en 2022 au TNM cette très réjouissante adaptation baroque de La Nuit des Rois, c'est-à-dire Rebecca d'Erasme est au texte et Frédéric Bélanger à la mise en scène. Et il y a la musique originale qu'on a entendue de Gustafsson, c'est-à-dire Jean-Philippe Perras, qui vraiment a pas de rôle, en fait, il est musicien, et Adrien Bletton. Et on n'est pas dans le baroque, je dirais, on est vraiment dans une œuvre, production iconoclaste, vraiment, qui va pas faire l'unanimité, c'est sûr. Alors, Normand d'Amour, c'est Quichotte, un prof de littérature dans l'Espagne du 20e siècle, en pleine guerre civile, flanqué de son infidèle Sancho Panza. Benoît McGuinness, qui d'ailleurs, dans certaines, me faisait vraiment penser à Charlie Chaplin. Il est tout en noir et blanc, puis il a une petite moustache, puis en tout cas. Et puis, il y a la fameuse Dulcinée, qui n'existe pas dans l'opéra ou dans le roman. Elle est ici en chair et en os. Elle est interprétée par Marie-Andrée Lemieux.
0: C'est-à-dire qu'elle existait juste dans son imagination.
1: Oui,
0: elle existait,
1: c'est ça, oui, c'est ça.
2: Mais elle décide de devenir Dulcinée, là,
1: c'est
2: aussi
1: ça,
2: pour lui.
1: Oui.
2: Là, ouais.
1: Mais moi, je trouve son interaction avec Quichotte, qui s'appelle Alonso Quinchano, de son vrai nom, ça, en fait, c'est une des plus belles scènes et touchantes de la pièce. Elle va demander à Quichotte de lui parler de Dulcinée. Comment elle est Dulcinée? Comment elle se comporte? C'est quoi ses yeux et tout ça? Et on se rend compte qu'Alonso Quichotte est incapable de répondre, mais il transforme son incapacité en certitude que cette femme qui lui pose toutes ces questions, ben c'est celle qu'il cherche depuis toujours. Alors, l'histoire se déroule dans un cabaret bordel, en fait, dans un bordel, et le début de la pièce, c'est un numéro de Broadway, rien de moins, avec des danseuses et des danseurs en très petite tenue, des chorégraphies à la Beyoncé, beaucoup de danse poteau, et la musique très funky de Gustafsson. On est loin de Cervantes, et c'est pour ça quand je dis iconoclaste, et quand je dis que ça fera pas l'unanimité, j'ai vu qu'il y avait du monde qui était un petit peu choqué. Hein?
0: Oh, ah oui?
1: Bon, alors, le bordel est tenu par Madame Petit, Debbie Lynch White, et ce bordel, c'est comme un peu le dernier rempart, la dernière résistance contre les forces obscurantistes, la répression de la liberté et tout ça. Et donc, Alonso, s'y est réfugié parce que les hommes de lettres, à ce moment-là, sont considérés comme suspects par les autorités espagnoles. Mais surtout, il a été accueilli par cette bande de saltimbanques qui l'adore. Et j'avoue que je me dis, oui, mais pourquoi ils l'aiment tant que ça? En tout cas, ça a l'air qu'ils aiment ça l'entendre, leur lire des histoires et surtout leur en raconter des histoires de chevaliers. Parce que, bon, on le sait, en fait, Quichotte, là, c'était un...
0: Pardon? Vas-y, Nathalie.
1: C'est un grand... C'est un conteur, mais
0: c'est un
1: mythomane qui s'imagine chevalier.
0: Ouais.
1: C'est vraiment une figure héroïque, tragique, paradoxale. C'est un peu le champion des causes perdues. Et là, je vais vous dire, là, je m'en vais ailleurs. Là, je vais être iconoclaste, moi. Ça m'en fait penser, c'est très bizarre. Mais c'est aussi dans l'actualité, à Narges Mohammadi, cette journaliste et militante iranienne, lauréate du prix de la paix en 2023, qui depuis 25 ans, elle a passé plus de temps en prison qu'avec sa famille. En ce moment même, elle avait été condamnée encore à 7 ans de prison.
0: Elle
1: est entre la vie et la mort.
0: Exact.
1: Exactement. Elle est entre... Et la tragédie, c'est que cette femme-là, elle a sacrifié sa vie à lutter pour la démocratie iranienne, mais sans aucun résultat.

0: résultats. Et je me disais, elle se bat aussi, elle, contre des moulins avant, ou j'allais dire des mollets, excusez le jeu de mots. Mais il y a un peu de ça, là. C'est terrible, là. Tu sais, c'est ça. Don Quichotte, il se bat, mais ça donne rien. Bon, pour en revenir au Don Quichotte du TNM, on se calme, Nathalie. Ce que je salue, finalement, c'est son audace, son parti pris pour une modernité très pop. En même temps, je trouve qu'il y a comme un clash entre donc cette forme très ludique, musicale, sexy, il y a beaucoup de danse poteau, et le combat contre l'obscurantisme, l'autoritarisme, la répression. C'est pas toujours fluide ni naturel. C'est comme si on essayait un peu d'accoupler des chats et des chiens. Et on force la note, alors que dans La Nuit des Rois, cette formule-là, ça marchait. Parce que La Nuit des Rois, c'était une comédie légère. Là, c'est pas mal plus lourd.
1: Le band était sur scène aussi pour La Nuit des Rois.
2: Mais
0: là,
2: il y avait quelque chose
0: de festif. Là, le groupe Gustafsson, ils sont en haut de la... Vraiment très... On les voit quasiment pas. Sont quasiment... Le décor est magnifique. Là, c'est une espèce de cabaret avec une demi-lune. Normand Amour, en illuminé, est excellent. Et au début, je trouvais qu'il y avait un peu de difficulté à trouver le ton, mais très vite, il va se métamorphoser sous nos yeux. Il va devenir cette espèce de grand mythomane, fatigant, mais crédible. Benoît McGuinness a un jeu nerveux, très slapstick, très drôle. Debbie Lynch-Wan en mère Mackerel, qui veut bien protéger Alonso, mais en même temps, pas au péril de sa propre vie. Bon, tout ça. Bref, c'est un spectacle plein d'audace, de culot, d'intrépidité. Je sais qu'il ne fera pas l'unanimité. Il y a des gens qui vont trouver ça too much, pas assez classique, pas assez de sobre et beaucoup trop de danse poteau, je sais pas. Mais je dirais à chacun ses goûts. Moi, j'ai quand même passé une belle soirée, même si je suis pas sortie avec l'espèce d'enchantement que j'avais eu pour La Nuit des Rois. Mais quand même, j'avais envie de réfléchir à Quichotte, à tout ça. Donc, quand même, c'est un succès. C'est un spectacle qui marche. En tout cas, pour quelqu'un comme moi, j'ai passé une belle soirée.
1: Ben, c'est... Oui. Et Marc?
2: Oui, ben, moi, vous connaissez mon amour de la comédie musicale. le côté un peu plus cabaret,
0: c'est ça.
2: Broadway, m'a un peu moins plu dans la mise en scène, je dirais. Là. Peut-être ce côté-là moins, si vous aimez
1: et
2: moins.
1: Est-ce que ça a fait que tu as pris moins de plaisir à la pièce dans son entièreté?
2: Oui.
1: Oui, OK, d'accord. C'est donc au TNM en ce moment jusqu'au 6 juin. D'après Cervantes, adaptation Rebecca Deraspe, comme Nathalie l'a dit, avec son complice à la mise en scène, Frédéric Bélanger, avec Normand Damour, Benoît McGuinness notamment. Merci beaucoup pour ça, Nathalie. Karine a vu la série comico-horrifique La baie de la veuve sur Apple TV.
3: Moi, c'est Tom Loftis.
4: Enchanté, Tom. Arthur.
3: Vous voulez prendre un café?
4: Non, ça ira, merci. Jerry était en train de me parler un peu de votre histoire.
3: Ah, génial. Oui. Bon, c'est pas commun comme histoire.
4: J'ai discuté tout à l'heure avec le gars sur le ferry. Il a dit un truc qui m'a étonné.
3: Ah oui, quoi?
4: Qu'il se passe des choses moches ici.
5: C'est vrai que ces villes en bord de mer se nourrissent de superstitions, de légende. Mais je trouve que ça fait le charme de cette île. Y a-t-il une seule ville qui n'ait pas un passé douteux?
4: Y a eu du cannibalisme?
5: Non.
3: Non, je crois que c'est une légende.
1: Pourquoi c'est pas rassurant, oui, c'est même s'il dit non?
6: Exactement, oui. Alors, ça s'appelle La baie de la veuve. Il y a déjà 3 épisodes disponibles sur Apple TV. Il y en aura 10 au total. Un nouvel épisode déposé chaque mercredi. Donc, à savourer petit bout par petit bout. Et la série est portée par un duo créatif tout étoile. Alors, à la réalisation, le réalisateur japonais Hiro Murai, qui était derrière l'excellente série Atlanta avec Donald Glover. Si vous avez écouté Atlanta, il y a quelque chose de décalé, mais aussi visuellement spectaculaire. Il avait aussi réalisé, vous savez, le clip This is America de Childish Gambino. Oh! Qui approche le milliard de vues sur... Alors, il est derrière ça. Murai a une signature visuelle donc très forte. Il sait filmer l'étrangeté du quotidien, des images toujours magnifiques. On est beaucoup dans l'observation aussi. Il joue avec les perspectives. Puis ça, vous le remarquez tout de suite dès les premières secondes de cette série-là. Il avait aussi travaillé sur la série Barry de Bill Hader à HBO. Autre série vraiment intéressante. Puis d'ailleurs, pour les... Donc, des longs plans séquences aussi. Puis pour les fans de Barry, vous allez reconnaître dans La baie de la veuve Stephen Root, qui jouait l'ancien patron de Barry, donc aussi un excellent comédien. Et au scénario, on retrouve Katie Dippold, qui est une scénariste qui, elle, est vraiment spécialisée dans la comédie décalée. Donc, elle a travaillé sur la comédie Parks and Recs avec Amy Poehler, Mad TV. Elle a scénarisé le Ghostbuster tout féminin de 2000.

0: 2016, elle vient de l'improvisation. Donc, vraiment deux tons là, qui se rencontrent. Alors, qu'est-ce que c'est la baie de la veuve ou Widow's Bay? C'est comme un petit peu plus cute en anglais. Donc, ça réunit les forces du duo dont je viens vous parler. Alors, c'est une comédie d'horreur. C'est un genre qu'on voit souvent au cinéma. Pensez au film de Jordan Peele avec Get Out, par exemple. Je pourrais même mettre The Substance là-dedans. Vous savez, le film avec Demi Moore, Margot Qualley. Tu sais,
1: The Menu.
0: Drôle, oui. Oui,
2: Les Affamés.
0: Hey, The Menu, ça m'avait traumatisé. Les Affamés. Oui, on n'est pas loin. Donc, c'est ça. L'étrangeté de l'ordinaire et ça glisse tranquillement vers l'horreur et dans ce cas-ci, le surnaturel. Alors, on se retrouve à Widow's Bay, un petit village insulaire. On est au large des côtes de la Nouvelle-Angleterre. On est dans le temps présent. C'est une ville de quelques centaines d'habitants où il se passe pas grand-chose. Et on va y suivre Tom, qui est joué par le Britannique Matthew Rice, qui est toujours excellent. Il était dans The Americans avec sa blonde, Kerry Russell. Donc, c'est un jeune cinquantenaire.
1: C'est sa blonde?
0: Oui, ils sont mariés. Jeune cinquantenaire, veuf. Il est maire de la ville, élu sans opposition. Et autour de lui, il y a une espèce de délicieuse bande de gens très, très, très ordinaires qui n'ont pas tout à fait les compétences pour travailler à l'hôtel de ville. Mais qu'est-ce que tu veux? Ils sont là. Ça inclut Patricia, qui, elle, milite fort pour que sa poésie soit dans la brochure touristique de Widow's Bay. Et Rosemary, qui est une secrétaire âgée, qui, elle, travaille à peu près 2 heures par jour, puis des fois à 11 heures, à part faire une sieste. Donc, vous voyez le topo. Mentalité de petit village, mais Tom, lui, a vraiment de grandes ambitions, dont celle de faire de Widow's Bay une destination touristique courue. Et d'ailleurs, il va convaincre un reporter du New York Times de venir sur l'île pour faire un portrait en espérant que ça devienne le nouveau Martha's Vineyard, tu sais, comme la place là, huppée où les gens veulent aller. Mais vous l'avez entendu, ben, le seul problème là, de cette affaire-là, c'est que vous l'avez entendu, c'est comme les locaux, eux, le savent, l'île serait hantée. Mais Tom, lui, veut comme rien savoir de ça. Lui, il dit c'est des raconteurs, ça appartient au folklore. D'ailleurs, le reporter du New York Times, quand il embarque sur le traversier, se fait dire « bad things happen here ». Donc, la traduction, c'est des choses moches, mais c'est juste de dire « il se passe des affaires bizarres ici ». L'histoire de l'île regorge de phénomènes étranges. Il y a tout un folklore, des malédictions, une auberge hantée, des fantômes de marins égarés en mer. Il y a même, donc, comme vous l'avez entendu, un épisode de cannibalisme qui s'est passé au tournant du 19e siècle dans une église. Et il y a aussi une rumeur qui dit que si vous êtes né sur l'île, vous ne pouvez pas la quitter et que ceux qui auraient essayé, donc mis pied sur le continent, seraient morts d'un infarctus ou il serait arrivé une malédiction rapidement. Donc, il y a tout ça. Bon, Tom, lui, veut rien savoir. Mais que voulez-vous, la nature parfois reprend ses droits. Et évidemment, le jour où le reporter du New York Times débarque, tout se met à chirer. Il y a, entre autres, un épisode de brouillard que si on en croit Wick, qui est un espèce de vieux grincheux qui est joué justement par Stephen Root. Donc, c'est un brouillard qui a le potentiel de vous faire perdre la tête. C'est arrivé dans l'histoire de l'île. Ça avait frappé l'île en 1846. Ça s'appelle le brouillard qui vole les âmes. Et si vous y êtes exposé, il agit comme ceci. Stade 1, vos yeux verront blanc. Stade 2, perte de vos 5 sens et délire. Stade 3, perte d'érection. Et c'est un peu ça, le ton de la série. C'est vraiment un humour qui est complètement décalé. Des blagues qui vous prennent souvent par surprise. Parce
1: donc,
0: que
1: c'est pas grave si les yeux verront blanc, c'est pas grave les 5 sens, mais il faut surtout pas qu'on se rende à la dernière.
0: Il y a quelqu'un qui pose la question de dire, mais comme, qu'est-ce qui est arrivé pour que on se rende compte, comme dans quel contexte on se rend compte qu'il n'y a pas d'érection non plus. Mais bon, il y a un autre exemple quand Patricia, donc la fille qui travaille à l'hôtel de ville, elle, qui croit dur comme fer à ses malédictions, dit à Tom, mais tu te souviens l'anecdote du croque-mitaine, du boogeyman qui m'a hantée quand j'étais adolescente? Tu sais, c'est réel. Puis là, il fait comme, mais le croque-mitaine, il tue des adolescentes? Non, t'es dans quarantaine, tu vas être correct. Donc, il y a ça. The Guardian parle de la série, parle d'une formule qui réunirait, bon, Mare of Easttown, vous savez cette série sombre. Avec Schitt's Creek.
1: Oh mon Dieu! Oui.
0: Je vous dirais que c'est assez juste. Le personnage de Tom est vraiment intéressant parce que lui, il résiste. Il refuse de céder aux superstitions locales. Il va essayer de tenir tête, mais il va être testé parce qu'il y a vraiment des choses très, très étranges qui se produisent puisqu'il lui arrive à lui. Il va entre autres faire la rencontre d'un clown tueur et d'une veuve éplorée, une harpie des mers qui traque les hommes solitaires et qui les étouffe en s'assoyant sur leur visage.
1: Donc, mon Dieu,
0: c'est ça. Mais je vous jure, le ton est vraiment au drame et à l'horreur. On reprend d'ailleurs, Hiro Murai utilise les codes de l'horreur. Il en abuse pas. Tu sais, Nathalie, je sais que t'aimes pas l'horreur. Les fameux jump scares, là, tu sais, qui nous surprennent, il y en a pas tant que ça. Tu sais, vous les voyez venir, mais C'est sûr que tout notre

0: corps nous dit, il va se passer quelque chose, il va se passer quelque chose. Et les deux, comme les signes sont durs à éviter, on se retrouve dans la même position, nous, comme spectateurs, que Tom. On veut pas croire au côté surnaturel, mais veut pas, ces affaires-là arrivent fois après fois. Donc, c'est très, très comique, je vous dirais. Hiro Murai aussi va utiliser, en plus des prises de vue atypiques, une esthétique un peu années 80 par moment, comme on l'avait fait avec Severance. Vous savez, tout ce qui était matériel de formation pour les employés, là, ça se passait autour des vieilles TV, avec des codes de la télé des années 80. C'est réutilisé ici aussi, parce que l'île est un peu comme dans Kingston Fall. L'île est figée dans le temps. Il n'y a pas de technologie, le Wi-Fi ne se rend pas, donc, par la force des choses. Puis j'ai oublié de vous dire, mais donc, Tom, qui est veuf, lui, a un adolescent, là, qui est comme un petit bum, là, qui, lui, aimerait bien ça, vivre autre chose que de vivre sur l'île. Donc, il y a aussi cette tension-là. Donc, je vous dis, si vous aimez vraiment pas l'horreur, vous serez pas traumatisé, mais sachez que c'est quand même le fond de la série. Donc, Nathalie, tu pourrais t'y risquer. Matthew Rhys est vraiment parfait. C'est une série d'une grande qualité visuelle. Moi, c'est sûr que je vais poursuivre mon écoute. Et donc, 10 épisodes, je vous mets en garde tout de suite. Le premier épisode, comme d'habitude, est plus lent parce qu'on nous explique un peu la dynamique du village. Mais dès le deuxième épisode, ça prend son envol. En fait, Tom va être mis au défi parce que là, comme ils veulent accueillir des touristes, ils doivent ouvrir l'auberge. Il va être mis au défi d'aller dormir à l'auberge dans la suite du capitaine et il va y arriver toutes sortes de choses un petit peu effrayantes. Donc, rapidement, ça prend de la vitesse. Donc, si vous êtes curieux, chercher une bonne série à écouter à petite dose parce qu'il faut attendre chaque semaine la baie de la veuve.
1: Mais je reviens là avec la perte d'érection. Si on a perdu à l'étape 2 avant... Oui, le sens du toucher.
0: Je pense que c'était pour la joke, c'est la règle de 3.
2: Je comprends.
0: Mais c'est très, très drôle. Puis c'est ça. Donc, il y a... Tu sais, le personnage de Stephen Root, c'est la Cassandre. C'est celui qui annonce le mal à venir.
1: Oui, Marc,
3: oui, je voulais juste faire une petite correction. J'ai dit Steve Asselin, je ne sais pas pourquoi. C'est aussi un directeur photo. Mais le directeur photo de Bienvenue à Kingston Falls, c'est Steve Desrosiers, que je connais très bien. Salut Vlad, désolé.
1: Qui est le complice de...
3: Robert depuis des années.
1: Dans plein de ses films et projets.
3: Voilà.
1: À bientôt, parce que là, je calcule dans ma tête la fin de saison, quand est-ce qu'on se revoit, on se revoit toute
0: la
1: gang ensemble.
0: La semaine prochaine,
1: okay, c'est ça,
0: après.
1: Ok, oui. Parfait. Marc, deux semaines à Cannes, Nathalie, la semaine prochaine. C'est le retour de Catherine Perrin la semaine prochaine, je crois.
4: Oui.
1: Merci, Thérèse Salut Parisien, pour ce
4: prochaine.
1: Matin. Et merci à vous d'être là et d'être à l'écoute. On va parler de ce corps qui vieillit. Comment l'accepter, l'embrasser, même, en toute lucidité. Et comment, c'est ça, faire la paix avec, après les infos.
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8: Ici Louis de Belleval, voici les informations. Le grand virage vers le dossier santé numérique débutera cette nuit dans 3 régions du Québec. Mais avec une facture de 100 millions de dollars par année pour exploiter le système et un délestage temporaire en chirurgie dans les hôpitaux visés, ce saut technologique s'annonce sous haute tension. Samy Rebaïd a préparé ce qui suit.
9: L'ère des fax et de la paperasse tire à sa fin dans le réseau québécois de la santé. Pour Leïla Laroussi, cardiologue au CIUS du nord de l'île de Montréal, l'heure n'est plus aux appréhensions.
10: Vous savez, on a beau faire toutes les simulations possibles, à un moment donné, il n'y a que la réalité clinique qui va nous montrer des angles morts du système.
9: Mais cette réalité clinique, elle coûte cher. 100 millions de dollars par an uniquement pour exploiter ces deux projets vitrines, ce qui indigne les oppositions à Québec. Le péquiste Joël Arsenault ne digère tout simplement pas la pilule.
11: Et nous dire qu'aujourd'hui, là, on va avoir un boulet financier de l'ordre de 100 millions de dollars pour les prochaines années, il y a quelque chose qui est absolument inconcevable.
9: C'est la multinationale américaine Epic Systems qui va fournir le logiciel médical qui permet de centraliser les données. Selon le professeur à l'Université McGill et expert en technologie des organisations, Samer Farage, le prix pour faire rouler cette plateforme était tout à fait prévisible.
12: Epic est considéré comme la Cadillac des systèmes. On a voulu prendre une solution bien prouvée qui a fait ses preuves partout.
9: Et pour faire de la place à cette Cadillac, certains hôpitaux visés réduiront temporairement leur chirurgie jusqu'à 50% par endroit. Malgré les craintes, une source anonyme proche du projet confie qu'il faut maintenant laisser la chance aux équipes de livrer la marchandise. Un

0: Un virage technologique qui sera scruté à la loupe, tant sur le plan clinique que financier. Ici Samy Rebaïn, Radio-Canada, à Montréal.
1: Ottawa se donne 30 jours pour trouver de meilleures façons de développer ses grands projets énergétiques au pays. Le gouvernement Carney lance un processus de consultation, notamment afin de déterminer comment accélérer les échéances d'approbation des projets et simplifier la vie aux investisseurs. Cette annonce survient à la suite d'une rencontre entre le premier ministre Mark Carney et son homologue albertain Daniel Smith. Christian Noël.
2: Come on in.
3: Daniel Smith veut qu'Ottawa en fasse plus pour le secteur énergétique.
4: In Alberta, there does need to be a demonstration that Canada can work.
3: Pour montrer que le Canada fonctionne pour les Albertains. Mais comme aucune compagnie pétrolière n'est intéressée à construire un nouvel oléoduc, le gouvernement Carney joue donc sa prochaine carte.
5: Des moyens de rendre notre système plus efficace pour tous les grands projets.
3: Accélérer les projets énergétiques pour éliminer l'incertitude et attirer les investisseurs. Le ministre Dominique Leblanc.
5: De l'importance d'avoir un processus réglementaire et d'approbation fédérale plus efficace, plus cohérente, de faire des choses qui s'imposent, mais sur une base expédiée.
3: Mais ce faisant, Ottawa pourrait ainsi réduire la protection des espèces menacées et permettre la construction avant même la fin des études d'impact. Les environnementalistes et certains libéraux lance un cri d'alarme. Le député Stephen Guilbeault.
6: Je pense qu'on va très loin. Et ma crainte, c'est qu'en voulant aller trop loin, on crée plus de problèmes que ceux qu'on essaie de régler.
4: I'm feeling much more confident.
3: Daniel Smith, elle, se dit rassurée, mais ajoute que ce n'est pas encore assez pour attirer un promoteur privé pour son pipeline.
4: Don't be surprised that there isn't somebody coming forward yet on the submission.
3: La première ministre albertaine fait le pari qu'une entente avec Ottawa va contribuer à réduire le sentiment séparatiste dans sa province. Mark Carney, lui, semble prêt à faire des compromis environnementaux pour tenter de garder l'Alberta dans le giron fédéral. Ici Christian Noël, Radio-Canada, Ottawa.
1: Le Canada et le Mexique poursuivent leurs efforts afin d'unir leurs forces face aux États-Unis. Le ministre mexicain de l'économie vient de conclure une mission diplomatique de 2 jours à Toronto et Montréal, où il a participé à une conférence organisée par le Conseil des relations internationales de la métropole québécoise. Alexandre Lepoutre nous en dit davantage.
7: Mesdames et messieurs, notre table d'honneur.
8: Deux puissances moyennes face aux géants américains. Le thème de cette conférence à Montréal plante le décor.
7: Estamos encantados de volver a verle en Montréal.
8: Le ministre du Commerce Canada-États-Unis, Dominique Leblanc, affiche sa proximité avec le ministre de l'Économie du Mexique.
5: Pour vous remercier, cher Marcelo, pour la mission commerciale que vous menez au Canada.
7: Je suis très heureux d'être ici aujourd'hui.
8: Devant eux, un parterre d'invités, dont plusieurs entreprises canadiennes, Bombardier, Air Canada ou encore Desjardins, signe que l'économie est le moteur des relations entre les deux pays.
7: We need really to have a cooperation plan.
8: Le ministre mexicain de l'économie, Marcelo Ebrard, affirme que le Canada et le Mexique doivent unir leurs forces et avoir un plan commun pour préserver l'accord Canada-États-Unis-Mexique.
5: C'est la même chose pour le Canada. Il faut préserver l'entente trilatérale. On a un partenaire qui, dans certains secteurs, applique énormément de pression. D'ailleurs, un peu les mêmes secteurs où on a intégré davantage les 3 économies.
8: Le ministre mexicain conclut une visite de 2 jours au Canada, accompagné d'une délégation de plus de 200 entreprises. Un message symbolique lancé aux États-Unis pour rappeler que face aux géants américains, l'union fait la force. Ici Alexandre Lepoutre, Radio-Canada, à Montréal.
1: Et puis au hockey, le Canadien de Montréal a vaincu les Sabres à Buffalo compte de 5-1 dans le deuxième match de la série qui est maintenant égal à une victoire de chaque côté. Les 2 prochaines rencontres auront lieu à Montréal dimanche et mardi. Et puis au hockey féminin, la victoire de Montréal tentait d'éliminer le Frost au Minnesota, mais la victoire s'est inclinée au compte de 3-1. Un 5e match sera nécessaire dans cette série. C'était les informations.

Bienvenue à cette deuxième portion d'émission. Pénélope McQuaid avec vous. 90 minutes encore à passer ensemble. 90 minutes qu'a préparé cette fabuleuse équipe. Nous allons joindre nos deux collègues du Transcontinental d'environ une demi-heure. Mireille Langlois à Vancouver, Bis Petit Pas à Sept-Îles. Et nous allons

0: Terminé cette semaine avec un très inspiré « Ma vie en cinq mots ». Céline Bonnier sera avec nous. Céline Bonnier qui, en ce moment, n'est pas sur les planches. Elle vient de finir Hamlet. Commence à tourner une série dont on ne peut pas vraiment parler. Donc, elle n'est pas ici pour faire la promotion de quoi que ce soit. On avait juste envie de l'entendre réfléchir. Et « Ma vie en cinq mots », c'est un segment qu'on adore parce que les gens, les invités, peuvent juste se déposer là-dedans. On leur demande de raconter leur vie à travers cinq mots. Et elle a trouvé l'exercice extraordinaire et j'ai vraiment très, très hâte de l'entendre et de vous faire entendre ce qu'elle aura à dire. Maintenant, notre prochain sujet. Est-ce que vous vous ennuyez de votre corps d'avant? Pas avant une grossesse, pas avant la maladie, avant que la vieillesse s'installe, OK? Dans son énergie, dans sa forme, dans ses capacités. Il y a des nouvelles rides, des nouveaux kilos, les marches sont peut-être de plus en plus difficiles à grimper. Quand on se lève d'une chaise, des fois, on fait un petit bruit. Les lendemains de veille sont devenus des semaines de veille. Alors, tout ça nous a été inspiré, ben, on est allé plus loin, là, mais d'un article très récent du magazine Cerveau et Psycho intitulé « Comment se réconcilier ». Je le mets entre guillemets, même s'il ne l'est pas dans le titre. Comment se réconcilier avec son corps quand on vieillit? Ça nous a donné envie de les entendre sur le sujet. Nathalie Lambert, bonjour.
1: Salut, Pénélope.
0: Ça fait tellement longtemps que tu n'es pas venue à ce micro.
1: Voilà, puis c'est de, tu vois, j'ai des rides de plus maintenant.
0: Ça, c'est drôle. Triple médaillée olympique en patinage de vitesse courte piste, bien entendu. Kinésiologue de formation et directrice des programmes dans un club sportif, le MA. Stéphanie Léonard, bonjour.
2: Bonjour.
0: Amie de l'émission, bien entendu. Psychologue, clinicienne et fondatrice de l'organisme Bien avec mon corps, dont la mission est de sensibiliser, d'encourager, de mobiliser, de soutenir les gens qui ont des enjeux avec leur image corporelle.
2: Qui est à peu près toute la population. Mais vas-y, continue.
0: J'avais pas réalisé, parce que on en parle souvent pour ce qui est de la minceur et des troubles alimentaires, j'avais pas réalisé que le vieillissement faisait partie de votre mission à Bien avec mon corps.
2: En fait, c'est que notre mission, c'est vraiment d'aider les gens à avoir un rapport davantage positif avec leur corps. Oui, les jeunes principalement et les adultes qui les entourent. Parce que les adultes ont aussi des enjeux. Donc, en essayant d'aider les jeunes, eux aussi ont leurs enjeux à régler. Il faut savoir que l'insatisfaction corporelle, c'est quelque chose qui est assez stable durant toute la vie. C'est-à-dire que nos statistiques restent très élevées. D'un très jeune âge jusqu'à des personnes plus vieilles. Qu'on commence à avoir plus d'études. Puis là, on a une étude récente, c'est 70 % d'un quand même un large échantillon de femmes de 50 ans et plus qui disent être insatisfaites de leur corps dû au vieillissement. Donc, c'est beaucoup. On reste donc, oui, bien avec mon corps, dans le fond, ce qu'on fait, c'est que ça m'est arrivé plusieurs fois de me retrouver dans une école où les jeunes vont me dire, parce que j'aborde ça, le fait que la jeunesse est un standard de beauté irréaliste qui nous colle dessus, qui nous met beaucoup de pression. Et les jeunes vont me dire, moi, j'avoue, Stéphanie, que je sais pas trop à quoi ressemble une femme de 50, 60, 70 ans avec tout ce à quoi on est exposé. Donc, il y a quand même de l'anxiété chez nos jeunes, mais dans la population en général, face au vieillissement. C'est comme quelque chose de vraiment épeurant et tragique.
0: Je m'attends jamais à être émue quand on parle de ce sujet-là, et je le suis toujours. Ça me rend... ces chiffres-là me rendent triste. Ça me rend triste parce que malheureusement, c'est sous forme de combat qu'on mène ça, puis on le mène toute notre vie, puis c'est un poids dont on réalise pas toujours la portée, mais c'est des vies entières consacrées, beaucoup d'énergie, beaucoup de notre énergie vitale hein, sur le rapport au corps. Nathalie Lambert, pendant qu'elle disait ça, là, je t'ai vu réagir quand elle a dit « tout au long de la vie, t'as vraiment réagi ». Ça te dit quoi, toi, ton vieillissement?
1: Ben en fait, je ne sais pas c'est à quel niveau, tu sais, cette étude-là, puis quand les gens répondent, je me dis, moi, ce que tu dis, c'est vrai. Je me souviens, jeune, je me trouvais trop grosse, pas assez jolie, tu sais, il y avait toujours cette espèce de comparaison, puis en même temps, c'était pas un enjeu majeur. J'étais pas malheureuse puis totalement insatisfaite, mais je trouvais qu'il y avait toujours place à amélioration, puis... T'as raison, à 62 ans, je suis encore un peu, je trouve ma face un peu fripée, tu sais, puis mais c'est pas si négatif que ça. Fait que, tu sais, si je mettais un indice sur 10, je pense que t'as raison, j'ai jamais été satisfaite 10 sur 10 tout au long de ma vie, mais j'ai jamais été à 2 sur 10 non plus.
0: T'sais, et là, t'es à combien?
1: Je suis probablement à la même chose que j'étais dans le temps, mais pour différentes choses.
0: C'est-à-dire, c'est un 6, c'est un 7?
1: Non, plus que ça. Je dirais que c'est un 8-9. Quand même, il y a des choses que j'aime pas. J'aime pas voir que mon visage est plus fripé puis qu'il vieillit. J'aime pas voir que mon corps, je le trouve encore très performant. Puis je trouve

0: que pour une 62 ans, je l'entretiens vraiment très bien. Mais j'aime pas les petits bobos, les petites douleurs, les courbatures qui sont plus présentes.
1: Est-ce que tu penses, Nathalie, que t'as toujours eu une assez bonne estime ou en tout cas regard sur ton propre corps parce qu'il te servait d'abord et avant tout à faire du sport, à te dépasser? Est-ce que la fonction de ton corps, tu concentrais tellement d'énergie là-dessus qu'il en restait peut-être peu pour « il y a un bourrelet ici, il y a une fripe ici ».
0: Probablement. Je me souviens qu'à l'époque, nous, on avait des cuisses puis les jeans, il n'y avait pas de stretch. Ouais. Hein? Fait qu'on n'était pas tellement bien balancés. Ça m'a un peu complexée adolescente puis jeune adulte. On travaillait vraiment dans l'hypertrophie. Fait que j'étais équipée en cuisses et pas tellement balancée dans mon corps. Et ça me complexait un peu. Mais oui, tu as raison, mon corps, ça reste encore aujourd'hui. Pour moi, mon corps c'est mes muscles, c'est mes organes de longévité. C'est plus la même sorte de performance, on est d'accord. À l'époque, c'était vraiment dans être plus fort, plus rapide, mon corps était un objet de performance.
1: Aujourd'hui?
0: Maintenant, il est dans le sens que je veux vivre vieille. Oui, on a des enjeux avec le vieillissement, mais je veux me rendre très, très loin, puis je veux me rendre très, très loin le plus en santé possible. Donc, à ce niveau-là, pour moi, mon corps, c'est encore un objet de performance, entre guillemets. Mmh. Je veux investir dans ma santé, je veux continuer d'entretenir mes muscles, je veux continuer d'entretenir mon cœur.
1: Et surtout que maintenant, on le sait. Que les muscles, ça se récupère, ça garde sa force.
0: On peut renverser la tendance. Il n'y a pas d'âge pour renverser la tendance.
1: C'est intéressant.
0: Je suis plus forte des bras maintenant que je ne l'ai jamais été. Mmh. Fait que, t'sais, c'est possible, peu importe l'âge, d'avoir des gains puis de renverser des tendances.
2: Mmh. Ce que ça me faisait penser par rapport à la nuance, à ces chiffres-là, dont je parlais, c'est que ce qu'on voit, c'est que si d'emblée on est quelqu'un pour qui l'apparence physique, notre apparence physique est importante, trop importante peut-être, et déterminante dans le concept de qui on est comme personne, c'est sûr que les signes de vieillissement vont nous atteindre davantage. Parce que beaucoup de ma perception de moi est investie dans mon enveloppe corporelle. Est trop investi. Et c'est pas simplement notre faute. Notre société nous encourage à ça. Et beaucoup d'industries capitalisent là-dessus aussi. Alors, si on veut se prémunir, je pense, le mieux possible contre le fait de trouver le vieillissement très difficile, c'est de se poser la question maintenant. Est-ce que ça prend trop de place dans qui je suis? Parce que c'est sûr qu'avec le vieillissement, les choses vont changer. Alors, si c'est trop important pour moi, c'est sûr que je vais être vraiment, vraiment allumée par le fait de me dire, je dois rectifier. Tu sais, on va dire aux gens... vieillir en beauté, c'est dans le fond, c'est quoi? C'est rester jeune ou t'as pas l'air de ton âge? Alors, c'est comme si...
1: Ou t'es belle pour
2: Oui, alors c'est tout le temps l'idée qu'on doit camoufler, rectifier, revenir, ramener notre corps à ce qu'il était avant, quand dans le fond, c'est complètement anormal. Ce qui est attendu, c'est que notre corps va évoluer, mais c'est pas comme ça qu'on nous l'enseigne et on est vraiment programmé à penser l'inverse. Alors déjà, si on
1: est en dissonance cognitive continuelle,
2: complètement.
1: Avec les messages de « acceptons-nous, travaillons avec ce qu'on est, ce qu'on a, et la programmation sociale. »
2: Oui, puis je trouve ça me fait penser, puis là, en fait, beaucoup, j'en parlais avec Marie-Josée, la recherchiste, le fait que on va souvent dire, mais vieillir, c'est un privilège, OK?
1: On est d'accord.
2: Mais moi, comment je le vois, c'est que c'est comme si, dû au conditionnement de la société qui met tellement l'emphase sur la jeunesse, on dirait que notre programme avec lequel on filtre cette information-là, il n'est pas capable de l'intégrer. Donc, c'est comme si ça coexiste. D'un côté, je suis obsédée par mon apparence physique, je ne veux pas vieillir, ça me fait peur. De l'autre, je comprends que c'est un privilège vieillir, puis je suis d'accord. Puis on dirait que ces deux concepts-là ne se rencontrent pas. Dans ma tête, dans mon cœur, ils ont de la misère à communiquer. Et c'est ça qu'il faut changer. Parce que c'est comme très intellectuel. Je le sais que c'est un privilège, mais ça n'a pas l'air de vraiment affecter comment je me sens par rapport à mon apparence physique. Puis ça, c'est un problème.
1: C'est intéressant, Stéphanie Léonard. Nathalie, je regardais justement dans les notes de pré-entrevue avec Marie-Josée, un certain vocabulaire. T'avais, par exemple, dans l'entraînement, ce qu'on parlait il y a deux secondes, de oui, on peut toujours grandir en force, grandir en souplesse. On peut, tu sais, rien n'est perdu pour toujours, puis on peut continuer à s'améliorer. Et tu disais, on sera plus comme quand on avait 20 ans, mais on peut s'en rapprocher pas mal. Tu sais, l'aspect jeunesse, où, tu sais, à un moment donné, tu te parles de ta recette à toi, là, faire des poids assez forts. Tu dis, c'est ma recette pour que ça change moins.
0: Oui. Mais ça, c'est pas juste ma recette. Ça, c'est scientifiquement prouvé. Tu sais, pour moi, le corps, c'est un outil

0: santé. Puis, dans les messages, c'est oui, bien s'accepter, oui, bien dans sa peau, 100%. Mais aussi, si, par exemple, tu te retrouves dans des conditions d'embonpoint extrême, d'obésité
1: avec
0: extrême.
1: Avec des problèmes de santé, oui.
0: L'inverse n'est pas mieux non plus. Ou si t'es trop mince ou t'as trop de gras, t'es plus dans la braquette santé. Je pense que c'est important. Ton corps, c'est ton humain. Puis t'as un humain. Faut que tu t'en occupes. Puis il est jamais trop tard pour essayer d'investir dans notre santé. Et oui, les muscles sont notre organe de longévité. Moi, je suis contente d'avoir maintenu ça un peu toute ma vie. C'est beaucoup plus facile maintenir que de repartir à zéro. Mais de trouver une façon de bouger qui nous plaît, qui nous fait plaisir. Tantôt, tu disais, avant qu'on commence, que tu fais des cours de groupe maintenant, le côté social est important aussi, la communauté. Mais oui, il y a trois choses qu'on a besoin de travailler toute notre vie, puis il n'est jamais trop tard pour faire le premier pas si on ne l'a jamais fait. C'est faire élever ses fréquences cardiaques pour travailler notre cœur, faire bouger ses muscles régulièrement, entretenir une bonne masse musculaire. Donc, ça veut dire soulever des charges ou faire des sports qui vont obliger tes muscles à travailler et ton amplitude articulaire. Éventuellement, tu ne veux pas te blesser juste en montant de marche.
1: Non, exact. Les petits bobos, c'est insultant quand on vieillit.
0: Exactement. Et donc, oui, j'avoue que c'est insultant. Mais ça se travaille et ça ne prend pas tant que ça.
1: Est-ce que ça se travaille toujours dans une optique de rester le plus près de ce qu'on a été quand on était jeune, quand on sait que inéluctablement on s'en va vers la mort? Est-ce que la lorgnette, elle est trop placée sur l'aspect jeunesse? Toi, tu parles beaucoup de longévité, puis j'adore. Ouais. Est-ce qu'on est trop sur l'aspect jeunesse du corps, comme quand j'étais avant?
0: Ben, il faudrait pas, parce que à partir de 20-25 ans, c'est plus comme quand j'étais avant, mais tu peux quand même, si on parle de la force, par exemple, ou même ton cardio, tu peux quand même, si tu étais à, je vais dire n'importe quoi, là, ton VO2 max était à 50, il ne sera plus jamais à 50, probablement, peu importe ce que tu fais, mais il peut rester pas si loin que ça de 50, dépendant de ce que tu fais. Et c'est la même chose pour tout. Tu ne seras plus super puissant, mais tu n'as pas besoin d'être super puissant. En fait, ce n'est pas ça la démarche. La démarche, c'est de travailler ces choses-là pour garder ta masse musculaire, pour garder ton cœur actif, pour pas être dans la sédentarité. Ça a rien à voir avec le chiffre d'avant versus le chiffre de maintenant. C'est pas la charge
1: Mais est-ce que ça devrait pas non plus avoir affaire avec le chiffre d'avant en âge?
2: Je pense que faut éviter d'avoir comme point de référence la jeunesse ou un âge avant ou des chiffres précédents parce que ça provoque une comparaison qui est associée à plus d'insatisfaction corporelle. Je pense que je me dis à l'âge que j'ai maintenant, ce que je veux, mes objectifs devraient être... je veux avoir de la force pour faire des choses. Je veux pas être essoufflée quand... peut-être des choses concrètes, là. Les gens, c'est ça. Je veux pas être essoufflée quand je monte les escaliers. Je veux me sentir bien, une bonne mobilité, fluidité dans mon corps. Alors, c'est sûr que si on reste dans un mode de rattraper quelque chose, de revenir ou de préserver un état qui était là avant, je pense pas que ça va nous amener à avoir un rapport nécessairement positif avec notre corps parce que ça porte tout le temps une comparaison qui n'est plus d'actualité. L'autre chose tantôt que je voulais ajouter aussi, c'est que je pense que des fois, ça devient trop mélangé le fait de dire une personne peut avoir des très bonnes habitudes de vie, mais être dans un corps plus gros. Alors, je trouve aussi qu'on mélange des fois dans la perception des gens une personne qu'on pourrait dire, hey, pour son âge, elle est en forme, ce que j'ai mis comme expression. Ouais. Mais on va juste dire ça si la personne, elle est somme toute mince selon nos critères, ce qui est faux.
1: Oui.
2: Il y a des gens qui vont avoir des habitudes de vie très adéquates, saines, positives, mais qui n'auront pas le corps auquel on a associé.
1: Et qui n'auront pas non plus un enjeu de santé qu'on associe systématiquement avec un surpoids.
2: Ça, faut qu'on... Alors, c'est pour ça que là, les signes du vieillissement qu'on voit sont pas nécessairement le miroir de notre état physique intérieur. Puis c'est ça qu'il faut défaire. On veut pas avoir l'air vieux, mais on vieillit. Mais ce qui fait qu'on se sent tous les jours, comment on se sent dans notre corps, c'est ça qui est important. Puis ça, c'est bien plus par rapport à des choses objectives, justement.
0: Mais par rapport à ce que tu viens de dire, moi, tu vois, quelqu'un qui me dit « t'es vraiment en forme pour ton âge », je le prends comme un compliment. Je le trouve pas, ça réduit pas. Au contraire, tu sais, je regarde, il y a des gens que je suis sur les médias sociaux, des femmes principalement qui ont 70, 80 puis qui font des choses que je suis comme, waouh, moi, je veux être ça à 70 puis à 80. Je veux, tu sais. Fait que quand les gens me disent « t'es en forme pour ton âge, tu sais, t'es forte pour ton âge », c'est... Je comprends que ça peut être un couteau à deux tranchants, mais

0: Je choisis de le voir comme un compliment. Effectivement, c'est plus facile d'être en forme à 25 ans que ça l'est à 50 ans puis à 60 ans.
1: Mais c'est comme si on présumait alors qu'à partir à 62 ans, la norme, c'est pas en forme. C'est comme si toi, t'étais l'exception. Oui. Alors que 62 ans d'aujourd'hui, là, excusez-moi, la France d'amour était ici la semaine passée, là, je capotais. Puis là, je commence à remarquer toutes les femmes qui ont 60 ans. Puis je suis comme, OK, l'image qu'on a de 60 ans d'aujourd'hui a rien à voir avec l'image d'une... Parce que c'est comme si on associait vieillesse et oui, il y a un effet de dégradation cellulaire, les os, les ci, les ça, mais c'est comme si c'était une... C'est comme... Il y a une charge émotionnelle qu'on met dans cette dans ces pertes inévitable lié à la vieillesse.
2: Oui, puis c'est cette charge-là, elle est comme l'envers de la médaille du fait que dans notre société, on a certains critères sur lesquels on mise, des standards de beauté réalistes, la minceur, le corps athlétique, la symétrie des traits, tout ça, et la jeunesse. Donc, si plus on perd des éléments de ce facteur-là, de ce standard-là, moins on est valide aux yeux de la société. Et on associe ça vraiment à une perte. C'est qu'on a perdu quelque chose qu'il faut retrouver. On a perdu quelque chose, faut freiner ça absolument. Et puis, on n'a pas assez de représentation de femmes plus vieilles,
1: je
2: veux dire comme
1: ça. Elles sont toutes belles, sont minces, sont grandes, ils ont les cheveux longs, gris, des grosses crinières.
2: Exactement. On n'a pas de diversité.
1: Elles sont magnifiques, là.
2: On a les deux extrêmes. On a les deux extrêmes, puis les deux extrêmes se font critiquer. Les femmes qui ont l'air plus jeune puis qui se font faire toutes sortes de choses pour avoir l'air plus jeune. Et à l'autre extrême, les femmes qui se disent, elles se laissent vieillir naturellement, bravo, là, comme elle est courageuse. Entre les deux, là, il y a plein de versions, on ne les voit pas. Alors, on n'est pas entraîné à avoir des images diversifiées de ce que ça peut être une femme de 60 ans. On le sait pas. Et c'est ça qui contribue, je pense, à notre malaise aussi.
1: On reçoit plein de courriels, c'est tellement intéressant. Je suis emballée par cette discussion et les réactions. On est avec Stéphanie Léonard, que vous connaissez bien, amie de l'émission, psychologue clinicienne. On est avec Nathalie Lambert, que vous connaissez très bien, que vous avez suivie dans trois Olympiques, applaudit chacune de ses médailles, qui est aujourd'hui la directrice des programmes sportifs au MMA. Oui, nous écrit André de Rouyn-Noranda. Je m'ennuie de André avec un E. Je m'ennuie de mon corps de 50 ans. Pas tant dans sa forme visuelle, mais de son énergie, sa souplesse, la rapidité de ma mémoire. Ici, Muriel, je me sens beaucoup mieux à 65 ans, même si j'ai parfois des douleurs, des raideurs, j'ai pris du poids. Mais je m'aime plus que jamais. J'aime mes rondeurs, mes petites rides. Je plains les gens qui n'acceptent pas leur corps. C'est une vraie libération que de s'aimer. Une légèreté prend place et j'aime mettre en valeur mes formes. Plus on l'aime, mieux on l'habite. Vous êtes chanceuse, Muriel. Chanceuse, et vous avez travaillé là-dessus. Coucou, j'ai 42 ans. J'ai toujours été active, la Sporty Spice. Et plutôt que de me sentir faiblir, je me sens devenir assumée. Rapport avec la nourriture réglée. 12 ans de boulimie adolescente. C'est beau à lire, ça. Je me suis mise au kung-fu avec mon fils de 11 ans. J'ai réussi à sortir ma colère. Tu sais, la colère qui nous envahit parfois. Je suis enseignante de pilates. Je me sens forte en tabarouette, mentalement et physiquement. J'en lis un qui est touchant puis sur lequel je vais vous faire rebondir. Caroline, 55 ans. Je me rends compte ces dernières semaines que je n'accepte pas de vieillir. C'est vraiment ça, mon problème. Je n'accepte pas la douleur. Je n'accepte pas mes rides, ma peau molle, les lèvres plus minces qu'à mes 20 ans, les implants dentaires, les cheveux qui s'amincissent. Quand les jeunes de 20 ans se font mettre du Botox dans les lèvres ou ailleurs, là, ça fait quoi une personne qui vieillit naturellement à côté de ça? Pour mettre la cerise sur mon sundae, maintenant j'ai peur du soleil. Je viens d'être opérée pour m'enlever un cancer de la peau à la paupière. C'est rendu ça vieillir, avoir peur de tout, l'obsession de la beauté, de la douleur, d'être malade. Tout ça, c'est vieillir. Qu'est-ce que Nathalie, ça vous dit? Il y a plein d'affaires dans ces courriels-là. Là.
0: Ben, ça me touche. Ouais. En fait, je trouve ça un peu triste parce que le truc qui est vraiment drôle dans tout ça, c'est que tout le monde, on est juste décalé dans le temps. T'sais, on va tout passer par
1: ça.
0: Quand tu regardes les jeunes qui font « Ah oui, t'es vieille », ben oui, on est juste décalé dans le temps. Et on va toujours rester décalé dans le temps. Moi, je vois plus, je trouve ça triste en fait de lire ça. Puis j'espère qu'elle va retrouver une façon d'apprécier ce qui reste, c'est pas la bonne façon de le dire, mais tu sais, d'apprécier tous les atouts qu'il y a des 20, 30, 40, 50 prochaines années.
1: Si 55 je me souviens,
0: 55 ans. Donc, effectivement, peut-être qu'il en reste moins qu'il y en a eu de passé, mais il reste un beau bout de ride, puis ça serait le fun que ça soit le plus valorisant et positif possible. Et Vas-y, Stéphanie.
2: Non, vas-y.
0: Et pour moi, ça continue de passer

0: C'est vrai, le visage qui est plus fripé, la peau qui tombe, tout ce qu'elle a nommé,
1: c'est vrai.
0: Mais il y a aussi l'énergie, elle est retrouvable. Les bobos sont fixables. Il y a beaucoup de choses qu'on peut entretenir, tu sais. Puis
1: et avec lesquelles on peut vivre.
0: Avec lesquelles on peut vivre.
1: On peut négocier. On peut aussi.

0: d'identité. C'est dommage parce que effectivement, on est tous décalés dans le temps, mais il y a des tranches d'âge qu'on retrouve pas dans ce qui est mis de l'avant. Mmh. Et c'est dommage parce que je pense qu'on en aurait besoin, plus les femmes que les hommes, mais même les hommes aussi.
1: Pourquoi plus les femmes que les hommes?
0: Parce qu'on est plus dans de quoi on a de l'air, dans le paraître.
1: On est pris dans un système. Ouais. Mais les hommes le sont aussi.
0: Mais les hommes le sont aussi.
1: Puis tu le vois au gym, c'est sûr, parce qu'ils doivent venir avec les mêmes...
0: Absolument.
1: Eux autres, ils veulent garder leurs muscles de 20 ans.
0: Ils veulent les mêmes choses.
1: Mais oui, c'est ça, Stéphanie?
2: Caroline, ça m'a vraiment beaucoup touchée. Ouais. Je pense que... J'aimerais vous dire, Caroline, et à toutes ces personnes qui ont un rapport trouble et souffrant avec le vieillissement, ce n'est pas de votre faute. Vous avez internalisé des valeurs, des perceptions, des attitudes dues à ce à quoi on nous entraîne dans la société. C'est de ça qu'il faut se défaire. Votre corps est valide. Votre corps, c'est pas votre corps le problème. C'est la pression, c'est les perceptions de la société. Puis souvent, on les a internalisées, donc ça devient notre façon à nous de nous percevoir. Donc, je pense qu'il faut juste réaliser que c'est ça le troisième joueur. Là. C'est vraiment ce conditionnement-là qui se fait de façon insidieuse, qui fait qu'on se perçoit très négativement. C'est ça qu'il faut changer.
1: Cet angle, j'ai fait par exprès de réconciliation, de garder ce titre-là de l'article de cerveau et psycho, psycho, cerveau, psycho, de se réconcilier avec son corps en vieillissant. Toi, là, tu fais non de la tête. Pourquoi cette notion-là?
2: Ben parce que se réconcilier, ça me forge. Je me dis donc, ça veut dire que mon corps, qu'est-ce qui m'a fait mon corps? Il m'a lâché, il m'a trahi, il a été déloyal. Il fait sa job. Il évolue comme il doit évoluer. Alors, ce qui s'est immiscé dans ma relation avec mon corps, c'est justement tout ce qu'on m'a inculqué, comme je disais tout à l'heure. Donc, j'ai pas à me réconcilier, j'ai à m'adapter. Faut qu'on reste complice.
1: OK, mais oui, absolument. Et les messages qui sont dits aujourd'hui sont hyper importants. Se réconcilier avec une paire de jeans que là, pour la première fois, là, c'est deux tailles de plus, mettons.
2: OK.
1: Et toi, puis je dis ça parce que t'en as parlé avec Marie-Josée. OK, fait que ce pantalon-là qui me faisait, maintenant, elle me fait plus. Oui. J'en ai un autre.
2: Oui. C'est normal. Si on était conditionné à s'attendre à ça, puis à se dire, c'est tout à fait normal.
1: À se préparer à ça.
2: Ce qu'on fait aujourd'hui, c'est ça qu'on fait. Là. Puis j'espère que c'est ça qui va... Ça fait partie de la solution, s'éduquer, comprendre ce qui s'en vient. Pourquoi? Qui a décidé que c'était pas normal à un moment donné de changer de taille ou de modèle de jeans? C'est normal, par exemple, à partir d'un certain âge, que notre corps change, que ce soit non seulement le poids, la répartition de toutes sortes de choses, la gravité qui fait son effet, mais c'est ça le problème. Ouais. C'est le jeans le problème. Faut pas que notre corps, qu'on se dise, là, ça n'a pas d'allure, je dois faire quelque chose. Puis c'est un gros deuil, c'est normal. Et c'est ça qu'on n'a pas compris, c'est le morceau qui manque. Alors, c'est là où on dit, je dois me réconcilier avec, je veux revenir à ce que c'était avant, je veux rectifier, retrouver le plus possible mon corps d'avant. Mais cette idée-là est complètement absurde.
0: Si, je pense qu'on devrait apprendre à se parler de la même façon qu'on parlerait à quelqu'un d'autre. Si, par exemple, ta meilleure amie ou ton enfant qui est rendu à 55 ans, parce que là, moi, je suis rendue à 80, mon enfant vient puis me donne le discours que Caroline a dit, qu'est-ce que je dirais à mon enfant? Si on était capable de parler de nous de la même manière, qu'est-ce que je dirais à ma chum? Je dirais pas à ma chum, voyons donc, t'es belle, t'es magnifique, t'es rendue
1: bien,
0: là.
1: T'es si t'es pas bien dans ton corps, on va travailler pour que tu te sentes bien dessus.
0: Ben oui, mais on n'applique pas la même générosité envers nous-mêmes. Mm-hmm. On n'applique pas les mêmes lunettes.
2: La même bienveillance.
0: La même bienveillance, mais surtout, on n'applique pas les mêmes lunettes. On est bien plus critique envers nous-mêmes qu'on peut l'être envers n'importe qui d'autre autour de nous. Et ça, c'est le problème. On n'est pas capable de se voir avec les lunettes.
2: Oui,
1: on est en guerre avec notre corps.
2: Je trouve que tu as raison. Ce que j'ajouterais, c'est que tout à fait, l'autre problème, c'est qu'on met trop d'emphase sur ce qu'on a l'air. C'est-à-dire que moi, si une personne se confie à moi puis me dit, une amie, je me sens pas bien par rapport à mon apparence physique, je voudrais aussi essayer de lui dire qu'elle est tellement plus de choses que juste cette enveloppe corporelle. Je pense qu'il faut revenir en arrière et se dire comment ça se fait qu'on a la loupe sur cet aspect-là de qui on est nous puis de notre entourage. Puis c'est un combat de vie. Là. Moi, dans mon bureau, ça fait 24 ans, il n'y a personne qui va le gagner, ce combat-là. Il faut changer notre façon de se percevoir. Puis on est tellement plus que ce qu'on a l'air. Mais si on a mis beaucoup trop d'emphase sur ce qu'on a l'air, c'est sûr qu'on va vivre ça tellement difficilement.
1: C'est difficile de ne pas mettre d'accent sur ce qu'on a l'air quand tout autour de nous met l'accent sur ce qu'on a l'air. Moi, je me rappelle, mes premiers commentaires publics par rapport à mon âge sont arrivés genre... début quarantaine, puis j'en ai reçu vraiment, là, puis

0: C'était comme, elle se laisse aller. Elle est plus ce qu'elle était. C'était vraiment dur à prendre comme commentaire sur le vieillissement. Moi, j'avais jamais pensé que le vieillissement allait me déranger. Puis à 55 ans, ça me dérange beaucoup. Mm-hmm. Moi, la texture de la peau là, qui vient comme du petit papier, là,
1: mais tu vois, c'est encore là, les lunettes. Moi, je te regarde, t'es magnifique. Ça fait longtemps que je t'ai pas vue, je te retrouve, puis je suis comme, wow, Stéphanie, la même chose. C'est pas la bonne vision de nous-mêmes, je pense.
0: C'est sûr que c'est pas ça.
1: Ça, c'est quand même notre carte d'affaires. Puis il y a plein de choses qu'on peut faire. On peut s'habiller, on peut se maquiller un peu. Je trouve que notre corps, c'est dur de dire, on est plus que ça. Oui, on est plus que ça. 100% d'accord. Mais c'est aussi un peu notre première impression, notre carte d'affaires.
2: Ouais, mais la peau qui s'amincit là, puis qui flétrit, c'est normal.
1: Oui,
2: qui a décidé que c'était pas beau?
1: C'est pas beau, c'est ça l'affaire.
2: Posons-nous la question, qui a décidé ça?
0: C'est mais contre c'est-tu pas ça? Beau ou c'est vraiment dans le sens de OK, je m'en vais là? Parce qu'il y a ça aussi. Il y a je m'en vais vers une finalité. Je m'en vais. C'est des transformations majeures. Puis là, on ajoute la ménopause là-dedans. Il y a des gens qui nous écrivent. Là,
2: oui, oui.
0: Ménopause, oui. Andropause. Oui, j'ai pris 20 livres. J'ai 44 ans.
2: Oui. Puis je veux pas exclure les hommes. Là. On n'en a pas tant parlé. Les hommes ont tendance à vivre les signes du vieillissement avec beaucoup moins de difficultés que les femmes. Mm-hmm. Mais les hommes, ce qui les dérange le plus, c'est la perte de force et d'indépendance. Tout ce qui est plutôt relié à virilité, masculinité dans notre contexte de société, c'est ça qui va déranger les hommes beaucoup plus que les rides ou la peau qui flétrit. C'est la force.
1: Ouais. Mm-hmm.
2: Le côté indépendant. Pouvoir faire mes choses moi-même.
0: Ils se sentent aussi tassés par les plus jeunes. Ils se sentent aussi moins pertinents.
2: Oui, mais l'angle est différent.
0: OK, l'angle est différent.
2: Tout à fait, mais les hommes ne sont pas épargnés, c'est important de le dire.
0: Ah oui, oui, absolument.
2: Oui.
0: Y a-t-il un « Ah, Joël », ça, c'est bon. Y a-t-il un lien avec l'obsolescence programmée?
2: Mm-hmm.
0: C'est comme si on nous voit avec une date de péremption avant même. C'est-à-dire qu'inconsciemment, si ce n'est pas neuf, donc jeune, c'est désuet.
2: Mm-hmm.
0: C'est intéressant. OK, super beau message ici. Concernant l'image corporelle, c'est sûr que ça sert plein d'industries là, que nous, on se voit avec une date de péremption bien trop tôt.
1: Puis je pense
0: tôt,
1: que
0: là.
1: C'est nourri aussi.
2: Oui,
1: hein?
2: C'est ça.
0: C'est ça. Concernant l'image corporelle, à 46 ans, j'ai la chance d'être à contre-courant. Je n'ai jamais aimé mon corps jusqu'à mes 35-40 ans. À cette époque, j'ai vu des photos de moi à 20 ans et je me suis trouvée un peu nouille d'avoir passé les plus belles années de ma vie à ne pas m'aimer. Mmh. Je voulais pas, à 60 ans, regarder mes photos de 40 ans en me disant « crime, j'étais pas pire pantoute ». Depuis, je me suis jamais sentie aussi belle, aussi libre. J'essaie d'inculquer ce message à mes deux filles adolescentes pour alléger leur futur. On va terminer avec une pensée ou un geste, une pensée, quelque chose qui peut nous aider aujourd'hui à faire le premier pas vers une appréciation et embrasser l'adaptation d'un corps qui vieillit. Nathalie, ce serait...
1: Ben, moi, je pense qu'on peut s'attarder sur ce qui est changeable, qu'on n'aime pas. Je reviens avec mon optique santé.
0: Oui.
1: Puis pour le reste, il faut changer nos lunettes par rapport à nous-mêmes.
0: Être dans l'action.
1: Il faut être dans l'action.
0: Je présume aussi que ça change.
1: On n'est pas victime de ça. On est quand même en contrôle. Il y a beaucoup de choses qu'on est capable de faire. Et ça revient à ce que Stéphanie a dit. Il faut qu'on lâche un peu l'image imposée puis qu'on apprenne à... C'est pas facile à faire, mais à s'apprécier un peu plus.
0: Qu'est-ce qu'on arrête de faire maintenant, Stéphanie, pour s'aider?
2: Je pense qu'on essaie d'avoir un rapport davantage bienveillant avec son corps en normalisant ce qui est relié au vieillissement. Le but n'est pas de tout aimer de son corps et de le vénérer. C'est plutôt d'avoir un meilleur équilibre entre l'importance qu'on accorde à notre apparence et les autres aspects de qui on est. Puis je pense que c'est ça, à travers le temps, qui va être le plus important. C'est d'enlever de l'importance. Donc, tout ce que vous faites, là, qu'est-ce que vous consultez sur l'Internet, sur les réseaux sociaux? Est-ce que vous comparez beaucoup? Est-ce que vous en parlez de ce que vous vivez face au... Parlons-nous de comment on se sent face au vieillissement. Éduquons-nous beaucoup. Je pense qu'il faut aller lire qu'est-ce qui m'attend depuis que Véro a fait l'automéno, puis qu'on parle de méno. Tout d'un coup, ça a ouvert tellement de choses pour les femmes de dire, OK, je comprends ce qui m'arrive. Mais on a un exercice similaire à faire avec l'effet du vieillissement, comprendre ce qui s'en vient.
0: C'est ça, parce qu'il y a un espace un peu pour parler des gens dans le grand âge qui se retrouvent en vieillissement avec tous les deuils puis avec tout ce que ça comporte. Mais on parle rarement peut-être des 50, 65 ans ou des premiers signes qu'on ressent de la vieillesse, mm-hmm. les premiers indices qu'effectivement, on s'en va vers ça. Puis c'est un espace de dialogue tellement apprécié auquel vous avez participé toutes les deux ce matin. Là, je suis convaincue que ça résonne fort, fort dans les oreilles et j'espère l'esprit des femmes et des hommes qui nous ont écoutés ce matin. Nathalie Lambert, directrice des programmes sportifs et des communications au club sportif MAA. Dr Stéphanie Léonard, psychologue clinicienne, fondatrice de l'organisme Bien avec mon corps. Merci infiniment.
1: Merci à toi.

Courtside, nouvelle pièce de Louis Clavis qui annonce l'arrivée d'un nouvel album solo prochainement. Je vous rappelle que Céline Bonnier sera avec nous dans une vingtaine de minutes pour Ma vie en cinq mots. Et ce qu'on fait maintenant, c'est qu'on vous invite à bord de notre transcontinental pour aller à la rencontre de nos collègues au pays, ailleurs au pays, pour voir ce qui se passe dans leur coin.

0: Et on joint Bis Petit Pain, elle est à Sept-Îles. Bonjour Bis.
1: Bonjour Pénélope, bonjour tout le monde.
0: Et on joint Mireille Langlois, elle est à Vancouver. Salut Mireille.
2: Bonjour, bonjour.
0: Alors Mireille, on commence ensemble. Il y a 40 ans, avait lieu un événement important chez vous.
2: Oui, et je ne parle pas de ma venue dans ce monde, parce que j'ai eu 40 ans en 1900. Je vais avoir 40 ans très bientôt, okay. Mais plutôt que vous l'expliquer en long et en large, je vais laisser cette publicité rétro nous dire de quoi on parle.
3: La Colombie-Britannique. Expo 86, à Vancouver. Une véritable fête internationale. L'événement le plus prestigieux depuis Expo 67 à Montréal. L'occasion de vivre des vacances incroyables en famille.
4: On vous invite.
5: C'est amusant.
2: C'est amusant, l'Expo 86, l'événement le plus prestigieux depuis Expo 67 à Montréal. C'est pas moi qui le dis. Mais pendant 165 jours, le monde entier s'est donné rendez-vous avant.

0: Vancouver pour cette foire thématique sur les transports afin de célébrer à l'époque le 100e anniversaire de la ville. Et en plus de nous voir propulsée sur la scène mondiale, l'exposition internationale a métamorphosé la ville, notamment le secteur de Falls Creek. Alors, si vous êtes plus ou moins familier avec ce quartier, vous avez sûrement vu des photos de cette énorme boule au bord de l'eau à Vancouver, entourée d'immeubles à logement, avec le stade BC Place derrière, les montagnes au loin. Bon, je ne tomberai pas dans mon chauvinisme que vous connaissez.
1: C'est vraiment beau, là.
0: C'est très, très beau, en effet, mais je vous dirais très objectivement, justement, c'est vraiment la carte postale typique de Vancouver. Mon mais, c'est que cette boule aujourd'hui, le musée Science World, donc qui est un musée scientifique qui s'illumine en différentes couleurs le soir, ça portait le nom de Expo Center pendant la foire. Ça avait été pensé pour durer dans le temps. Ce qu'on sait moins, c'est qu'à l'époque, le lieu, les terrains où ça se trouve, ça n'avait rien d'une carte postale. Faut se rappeler que c'était le cœur industriel de Vancouver à partir du début du 20e siècle jusqu'aux années 80. Il y avait une quinzaine de moulins à scie. Et justement, le bois en Colombie-Britannique, c'était l'industrie principale pendant longtemps. Et qui dit activité de scierie, abattoir ou encore gare de triage sur des berges, dit aussi importante pollution. Alors, Expo 86, ça a transformé cette partie de la ville, notamment ça, justement, nettoyer les berges, ça a transformé un terrain qui était toxique à l'époque. Quand on regarde dans les archives environnementales de la province, l'eau de Falls Creek s'était empoisonnée par des produits chimiques, des hydrocarbures, des métaux lourds au début des années 80. Alors, on est loin aujourd'hui de ce lieu de plaisance où on peut faire du bateau dragon, de la planche à pagaie. Quoique, si vous chavirez, c'est toujours recommandé de fermer la bouche, mais pas à cause des métaux lourds, mais plutôt en raison des débordements d'égouts combinés aux pollutions liées aux bateaux et aussi un important niveau de colis dans le coin. Mais bon, passons, fin de ma parenthèse. Si on revient à notre exposition, le grand nettoyage, ça a aussi permis de mettre sur place le réseau de transport maritime de passagers, des petits bateaux taxis qu'on voit aujourd'hui. Et un autre élément important, le métro aérien, le fameux SkyTrain qui est arrivé pour Expo 86. D'ailleurs, pour avoir une meilleure idée des changements, je vous invite à consulter notre dossier web de ma collègue Victoria Kopiloff, comment l'Expo 86 a métamorphosé Vancouver. On voit des images avant, après aussi, vraiment intéressantes, et une vidéo des images tournées par le vidéaste Alex Lamic. Il faut préciser qu'un développement majeur comme ça d'une ville, ben vous en doutez, Pénélope, ça vient pas sans heurts. Donc, pour accueillir 22 millions de visiteurs et touristes, on a dû trouver de la place et il y a des milliers de résidents à faible revenu du quartier Downtown Eastside, qui est le quartier le plus pauvre au pays, qui ont été expulsés de leur logement. Alors, des propriétaires d'hôtels résidentiels à l'époque qui louaient leurs chambres à des locataires à faible revenu ont pu les invincer pour louer aux visiteurs de l'expo. Il faut quand même préciser qu'avant l'événement, les hôtels de chambres individuelles étaient soumis à la loi sur les hôteliers et non à la loi qui régit les propriétaires et les locataires, comme c'est le cas aujourd'hui. Ce qui fait que ça leur laissait plus de latitude à l'époque, mais justement, les choses ont changé. Et donc, petite anecdote, devant ces évictions-là, il y a des manifestations qui ont éclaté contre la tenue de l'expo, au point où il y a un groupe de musique punk, les Slow, qui jouait lors de l'événement, qui était engagé dans le mouvement contre les expulsions. Et lors de leur concert, l'ambiance et la tension étaient tellement élevées qu'à un moment donné, il y a des membres du groupe qui ont décidé de scander des slogans opposés à l'expo et de baisser leurs pantalons. Comme ça. Et donc, ça a amené un mouvement de foule. Les organisateurs auraient coupé le courant parce que ça devenait apparemment incontrôlable. La foule s'est déplacée devant les studios de la chaîne de télévision qui diffusait l'événement. Et apparemment, les gens étaient tellement bruyants qu'on a décidé d'interrompre le téléjournal de la station, le téléjournal 23 heures, pour diffuser en avance un film qui avait été programmé, qui était Rock'n'Roll High School. Donc, comme quoi, le punk n'est pas mort. Avec The Ramones, exactement. Et donc, en terminant, justement, l'annonce d'autres événements qui s'en viennent, comme la Coupe du Monde, tout ça, ça fait craindre aussi un autre nettoyage et peut-être d'autres évictions. Mais bon, on s'en reparle un peu plus tard.
1: Ah, absolument, oui. Tenez-nous au courant de ça. Biz, parlons de cette recherche scientifique, une station scientifique qui va être créée sur l'île d'Anticosti.
2: Oui, on s'en va sur l'île d'Anticosti. C'est un petit bijou qui est reconnu. Surtout, on en parle beaucoup parce que c'est le paradis des chevreuils. Là. Hey, c'est 200 000 bêtes sur l'île. Centaines d'habitants, 200 000 chevreuils. Ça a beau être la plus grande île du Québec. Là. C'est presque 800 km

0: carrés d'îles, pas mal de chevreuils par kilomètre carré, mais il y a encore plus de fossiles, en fait, que de chevreuils sur cette île-là. On parle, à l'heure actuelle seulement, donc, de 1440 espèces de fossiles connues.
1: Wow.
0: Seulement sur l'île d'Anticosti. Là, je veux dire, poser les pieds sur l'île quand on débarque, là, je veux dire, c'est pas compliqué. On marche sur 450 millions d'années d'histoire. Et c'est la seule île, en fait, qui témoigne de la première extinction de masse, là, de la vie sur Terre. Puis c'est pour ça, notamment, que l'île a été inscrite. Ça fait déjà 3 ans, on en avait beaucoup parlé à ce moment-là. Donc, l'île qui est inscrite sur la liste du patrimoine de l'UNESCO. Puis, bon, là, ça a été plus connu à ce moment-là, mais il faut dire qu'il n'y a pas seulement les chasseurs qui connaissent bien l'île, les scientifiques de partout à travers le monde, eux, connaissaient déjà bien le potentiel archéologique, géologique de l'île d'Anticosti. Ils sont déjà sur l'île, ça fait des années pour y travailler, enrichir, là. Et l'île travaille justement à la création d'une station de recherche, mais aussi d'un centre d'interprétation, donc comment jumeler aussi la vulgarisation scientifique à tout ça. La Société du patrimoine mondial d'Anticosti a reçu la semaine dernière la somme de 7,5 millions de dollars du gouvernement du Québec pour vraiment réussir à créer ce projet-là, cette station de recherche qui pourra vraiment permettre à ce moment-là aux scientifiques, quand ils vont venir sur l'île, non seulement de conserver certaines recherches, certaines structures là, qui sont souvent difficiles à déplacer, qu'on ne peut pas sortir de l'île mais qu'on veut analyser, on n'a pas nécessairement les outils pour le faire. Donc, il va y avoir ça de créer sur l'île pour permettre aux scientifiques de répondre à des petites bagatelles de questions comme d'où vient la vie sur Terre, par exemple.
1: Chose ouais. Hein? Petite question. De la machine.
0: Bon, ouais, question. C'est très anecdotique. Là. On parle souvent de ça, nous, à Radio-Canada Côte-Nord, autour du café le matin. Oh, c'est en rétroaction d'émission, on se pose ces grandes questions-là. Donc, mais ça va se faire pour vrai, en fait, probablement dans le centre de recherche à l'île d'Anticosti. Parce que c'est... Ben, d'ailleurs, là, il y a eu une découverte qui a été faite, ça fait déjà quelques années, mais il y a une équipe de l'Université d'Ottawa qui est allée là, qui a découvert, grâce aux fossiles de l'île, toujours, là, que 85 % de la vie marine présente il y a 445 millions d'années, avait carrément disparu des océans en suffoquant par manque d'oxygène. À l'époque, on le sait, là, la majeure partie là, de ce qui vivait se trouvait dans l'eau. Il y avait des invertébrés, des plantes marines. Puis c'est sûr qu'actuellement, quand on parle de recherches qui font avancer ou en tout cas qui peuvent nous permettre de prédire un peu les choses, c'est qu'ils ont manqué d'oxygène. Ça a créé bon, la fin d'une ère. Puis on sait qu'actuellement, quand les océans se réchauffent, ben il y a de moins en moins d'oxygène, donc on est capable de faire des parallèles ou peut-être même de prévenir. Donc, il y a encore bien des questions, là. Je suis certaine qu'ils sont en suspens pour les scientifiques, puis le sous-sol de l'île va pouvoir amener un nouvel éclairage, certainement bien des surprises, mais c'est certain que on est au tout début du projet, tu sais, 7,5 millions de dollars, là, c'est pas beaucoup, surtout quand on est sur l'île d'Anticosti, on s'entend, simplement se déplacer, la construction, les coûts qui augmentent, donc on est au début, mais la directrice générale de la société, Caroline Cloutier, là, était bien confiante de la suite des choses.
1: Ah ben c'est super ça. Bis Petit Pain est à cette île, Mireille Langlois est à Vancouver, vous êtes à bord du Transcontinental. Alors, poursuivons dans la veine de tout à l'heure. Mireille, allons maintenant sur la Coupe du Monde qui va se tenir dans quoi? Un mois et demi chez vous?
2: Oui, ça va être un été occupé à Vancouver. 350 000 visiteurs qui sont attendus pendant la compétition. Ça, c'est selon les organisateurs. C'est pas l'Expo 86, mais quand même. Et déjà, la ville commence à revêtir sa tenue de soccer, littéralement Pénélope. Parce que la boule de l'Expo, tu sais, qui est en Science World, là, dont je vous parlais tout à l'heure, ça a commencé lorsqu'on se promène sur les berges. On voit qu'elle commence à prendre les couleurs, voire les motifs d'un ballon de soccer. Donc, chaque petite tuile sur la sphère va reconstituer le le ballon officiel de la Coupe du Monde, rouge, bleu, vert et blanc. Et déjà hier, quand je me promenais, je voyais qu'on commençait à installer le tout. Et donc, au cas où c'était pas assez clair que Vancouver voulait se présenter comme une ville de soccer, c'est ici qu'a eu lieu l'annonce du gouvernement fédéral la semaine passée d'un financement d'environ 10 millions de dollars pour créer un centre national d'entraînement de Canada Soccer. Je vous entends, faut pas s'emballer trop.

0: trop vite. On ne sait pas encore si c'est Vancouver qui va accueillir le centre. Mais quand même, ça ajoute à la frénésie. Il y a eu le congrès de la FIFA qui se déroulait aussi la semaine dernière. Et tout ça, ça commence à s'ajouter à l'agitation autour de la Coupe du Monde. Mais la question... Est-ce que Vancouver est profondément une ville de soccer? On peut se le demander parce que l'avenir de l'équipe locale de la MLS, les Whitecaps, lui, il est plutôt incertain. Et ça, ça commence à agacer des partisans. Parce que voyez-vous, la formation vancouveroise est en vente depuis 16 mois. Et là, coup de théâtre, la semaine dernière, la rumeur qui circulait s'est confirmée. Une offre d'achat pour déménager les Whitecaps à Las Vegas a été déposée. Ça, ça rappelle de mauvais rêves à ceux qui, comme moi, ont grandi dans la ville de Québec et feu les Nordiques. On s'en remet pas encore. Et donc, vous comprendrez que ça n'a pas fait plaisir aux partisans. Plusieurs étaient devant le stade BC Place pour manifester auprès des dirigeants lors du congrès de la FIFA. Pourquoi elle est en vente, cette équipe? Elle est déficitaire. Et donc, selon le directeur sportif des Whitecaps, il y a un manque à gagner de 40 millions de dollars. Ils ont lancé un appel à davantage d'investissements publics privés. La valeur des équipes de la Ligue majeure atteint en moyenne 750 millions de dollars américains. Les Whitecaps, eux, leur valeur est de 445 millions de dollars, ce qui les place au 29e rang sur 30 équipes en termes de valorisation. Puis les revenus sont plutôt faibles pour une équipe de soccer, bien sûr. On parle de 46 millions de dollars. Donc, il y a aussi le fait que les Whitecaps louent BC Place. Ils n'ont pas un stade à proprement parler comme source régulière de revenus. Donc, le déménagement de l'équipe n'est pas encore confirmé, mais c'est une forte possibilité. Et tout ça, ça vient ternir un peu l'excitation des fans de soccer vancouverois.
1: OK, donc à suivre de ce côté-là aussi, Mireille. Merci. Qu'est-ce qu'on entend, Bis?
2: Ce qu'on entend là, c'est le cri, les cris là, de balbuzards pêcheurs. Ce sont ces oiseaux de proie. On les voit quand même pas mal. Là. C'est certainement de ceux qu'on voit le plus, là, par exemple, sur la côte nord, le long de la route 138. Là, ce sont ces oiseaux de proie quand même. Pas si petits, là, taille moyenne, mais pas gigantesques non plus. Donc, on va dire dans la moyenne de l'oiseau de proie. Ils sont tout blancs là, sur la bedaine avec des beaux yeux, avec on dirait du maquillage noir et puis du beau ramage là, brun sur les plumes qui sont longtemps là, sur le dessus des plans d'eau, donc balbuzards pêcheurs qui pêchent par la force des choses. Et ce sont des oiseaux qui reviennent sur le territoire au printemps, à ce temps-ci de l'année. Puis là, quand je vous disais que les balbuzards, on les voit beaucoup sur le long de la route 138, c'est parce qu'ils aiment bien nicher sur les installations d'Hydro-Québec, parce que ce sont les plus hauts poteaux, les plus hauts pylônes sur lesquels ils font leur nid. Là, on parle de nids gigantesques. Et ils font leur nid là parce qu'ils sont capables d'avoir des yeux tout le tour de la tête, de voir peut-être le dos des oiseaux, ou en tout cas protéger la petite famille, les oisillons. Et là, il y avait ce nid, donc à la sortie ouest de cette île ou à l'entrée ouest, là, peu importe de quel côté on faisait ça. Ça fait plus de 40 ans, là, le dimanche, avec la crème molle, qu'est-ce qu'on faisait? On allait tous voir notre famille de balbuzards, puis compter les oisillons, puis on s'émoustille. Mais là, cette année, commotion, plus de nid, plus de poteau. Qu'est-ce qui est arrivé? Et bien là, il y a un de mes collègues, Lucas Sanity, qui est allé voir avec ses raquettes. Il y a encore de la neige chez nous. Au début du mois d'avril, on avait scié le poteau, en bois. Le nid était à côté. Là, on se disait, le temps presse. Les balbuzards s'en viennent. C'est toujours la même famille qui revient. Puis, faut dire qu'Hydro-Québec est habitué aux oiseaux, aux balbuzards, à un point tel qu'ils sont comme créé une certaine collaboration. Il y a Richard Gagnon, le chef d'équipe là, d'Hydro-Québec qui s'est occupé là, de réinstaller là, justement une installation pour permettre là, la venue du balbuzard qui disait seulement l'année dernière, là, il y a eu deux coupures de courant parce qu'il y a des nids qui étaient sur les installations qui se sont un petit peu affaissés et qui ont causé des coupures de courant.
1: Est-ce que c'est Hydro donc qui a scié le poteau?
2: Jamais de la vie. Hydro-Québec a plutôt sauvé la donne, installé un poteau d'acier et la belle surprise, c'est que le balbuzard est revenu quelques heures après. Il s'est posé, il attendait de loin pour qu'on déplace son nid. Donc, attention, celui qui va arriver pour scier ça, bonne chance, va avoir des étincelles. Ça. On va vous voir de loin.
1: OK, c'est ça, exactement. merci beaucoup, Biss. On vous écoute donc dès lundi, 6 heures, en direct de cette île pour Bonjour la Côte. Mireille Langlois, ça va se passer demain matin à partir de 7 heures pour Culture et Confiture, donc en direct de Vancouver. Merci beaucoup, les filles. Bon week-end.
2: Merci. Bonne fin de semaine, tout le monde.
1: Bonjour, Alec.
3: Bonjour, Pénélope.
1: Alors, une dernière avant la fin de semaine.
3: Oui, et on a beaucoup parlé du dossier santé numérique dont le lancement...
1: C'est là que ça se passe.
3: Et voilà, c'est prévu demain dans le nord de l'île de Montréal et en Mauricie, centre du Québec. On a beaucoup parlé de tous les risques entourant ce projet-là, mais on n'a pas parlé à ceux qui ont été formés pour l'utiliser, ce qu'on appelle les super utilisateurs, qui vont aider leurs collègues à ce que ça se passe bien. Ils sont 3500 à être déployés sur le terrain en fin de semaine. On va parler à une cardiologue qui connaît tout de ce système et qui va nous expliquer comment ça va se passer sur le terrain en fin de semaine, voir un peu là, c'est quoi les avantages et les inconvénients de ce nouveau dossier santé numérique. On va parler également aux journalistes de la presse. Je sais pas, vous avez lu le dossier ce matin qui se sont glissés dans la peau de travailleurs étrangers temporaires qui font des métiers ingrats que les Québécois ne veulent pas vraiment. Attrapeurs de volailles, industrie du textile, entretien ménager, etc. On va recevoir deux à l'émission pour qu'ils nous racontent un peu comment ça se passe quand on attrape 32 000 volailles en une journée. Pas par personne, mais par équipe. Uh-huh. C'est quand même quelque chose. Puis on va parler de la Coupe du monde des enfants de rue qui se déroule actuellement au Mexique, qui est une initiative en marge de la Coupe du monde de soccer. Le Canada a une équipe de jeunes défavorisés qui jouent dans cette Coupe du monde des enfants de rue. On va parler à celle qui a créé l'équipe.
1: Oh, ben bonne émission, bonne dernière de la semaine, Alex.
3: Merci beaucoup.
1: C'est Midi Info et c'est dans une demi-heure. Céline Bonny vient se raconter en se prêtant à l'exercice de ma vie en cinq mots. On a très hâte de l'entendre. À tout de suite.
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10: Ici Louis de Belleval, voici les informations. Le grand virage vers le dossier santé numérique débutera cette nuit dans trois régions du Québec. Mais avec une facture de 100 millions de dollars par année pour exploiter le système et un délestage temporaire en chirurgie dans les hôpitaux visés, ce saut technologique s'annonce sous haute tension. Samy Rebaïn a préparé ce qui suit.
11: L'ère des fax et de la paperasse tire à sa fin dans le réseau québécois de la santé. Pour Leïla Laroussi, cardiologue au CIUS du nord de l'île de Montréal, l'heure n'est plus aux appréhensions.
12: Vous savez, on a beau faire toutes les simulations possibles, à un moment donné, il n'y a que la réalité clinique qui va nous montrer des angles morts du système.
11: Mais cette réalité clinique, elle coûte cher. 100 millions de dollars par an uniquement pour exploiter ces deux projets vitrines. Ce qui indigne les oppositions à Québec. Le péquiste Joël Arsenault ne digère tout simplement pas la pilule.
13: Et nous dit qu'aujourd'hui, là, on va avoir un boulet financier de l'ordre de 100 millions de dollars pour les prochaines années. Il y a quelque chose qui est absolument inconcevable.
11: C'est la multinationale américaine Epic Systems qui va fournir le logiciel médical qui permet de centraliser les données. Selon le professeur à l'Université McGill et expert en technologie des organisations, Samer Farage, le prix pour faire rouler cette plateforme était tout à fait prévisible.
14: Epic est considéré comme la Cadillac des systèmes. On a voulu prendre une solution bien prouvée qui a fait ses preuves partout.
11: Et pour faire de la place à cette Cadillac, certains hôpitaux visés réduiront temporairement leur chirurgie jusqu'à 50% par endroit. Malgré les craintes, une source anonyme proche du projet confie qu'il faut maintenant laisser la chance aux équipes de livrer la marchandise. Un virage technologique qui sera scruté à la loupe, tant sur le plan clinique que financier. Ici Samy Rebaïn, Radio-Canada, à Montréal.
10: Ottawa se donne 30 jours pour trouver de meilleures façons de développer ses grands projets énergétiques au pays. Le gouvernement Carney lance un processus de consultation, notamment afin de déterminer comment accélérer les échéances d'approbation des projets et simplifier la vie aux investisseurs. Cette annonce survient à la suite d'une rencontre entre le premier ministre Mark Carney et son homologue albertaine Danielle Smith. Christian Noël.
15: Come on in. Danielle Smith veut qu'Ottawa en fasse plus pour le secteur énergétique.

0: Pour montrer que le Canada fonctionne pour les Albertains. Mais comme aucune compagnie pétrolière n'est intéressée à construire un nouvel oléoduc, le gouvernement Carney joue donc sa prochaine carte.
1: Des moyens de rendre notre système plus efficace pour tous les grands projets.
0: Accélérer les projets énergétiques pour éliminer l'incertitude et attirer les investisseurs. Le ministre Dominique Leblanc.
1: De l'importance d'avoir un processus réglementaire et d'approbation fédérale plus efficace, plus cohérente, de faire des choses qui s'imposent, mais sur une base expédiée.
0: Mais ce faisant, Ottawa pourrait ainsi réduire la protection des espèces menacées et permettre la construction avant même la fin des études d'impact. Les environnementalistes et certains libéraux lancent un cri d'alarme. Le député Stephen Guilbeault.
2: Je pense qu'on va très loin. Et ma crainte, c'est qu'en voulant aller trop loin, on crée plus de problèmes que ceux qu'on essaie de régler.
3: I'm feeling much more confident.
0: Danielle Smith, elle, se dit rassurée, mais ajoute que ce n'est pas encore assez pour attirer un promoteur privé pour son pipeline. La première ministre albertaine fait le pari qu'une entente avec Ottawa va contribuer à réduire le sentiment séparatiste dans sa province. Mark Carney, lui, semble prêt à faire des compromis environnementaux pour tenter de garder l'Alberta dans le giron fédéral. Ici Christian Noël, Radio-Canada, Ottawa.
4: Le Canada et le Mexique poursuivent leurs efforts afin d'unir leurs forces face aux États-Unis. Le ministre mexicain de l'économie vient de conclure une mission diplomatique de 2 jours à Toronto et Montréal, où il a participé à une conférence organisée par le Conseil des relations internationales de la métropole québécoise. Alexandre Lepoutre nous en dit davantage.
5: Mesdames et messieurs, notre table d'honneur.
6: Deux puissances moyennes face aux géants américains. Le thème de cette conférence à Montréal plante le décor.
7: Estamos encantados de volver a verles en Montréal.
6: Le ministre du Commerce Canada-États-Unis, Dominique Leblanc, affiche sa proximité avec le ministre de l'Économie du Mexique.
1: Pour vous remercier, cher Marcelo, pour la mission commerciale que vous menez au Canada.
8: Je suis très heureux d'être ici aujourd'hui.
6: Devant eux, un parterre d'invités, dont plusieurs entreprises canadiennes, Bombardier, Air Canada ou encore Desjardins, signe que l'économie est le moteur des relations entre les deux pays.
9: We need really to have a cooperation plan.
6: Le ministre mexicain de l'économie, Marcelo Ebrard, affirme que le Canada et le Mexique doivent unir leurs forces et avoir un plan commun pour préserver l'accord Canada-États-Unis-Mexique.
1: C'est la même chose pour le Canada. Il faut préserver l'entente trilatéral. On a un partenaire qui, dans certains secteurs, applique énormément de pression. D'ailleurs, un peu les mêmes secteurs où on a intégré davantage les 3 économies.
6: Le ministre mexicain conclut une visite de 2 jours au Canada, accompagné d'une délégation de plus de 200 entreprises. Un message symbolique lancé aux États-Unis pour rappeler que face aux géants américains, l'Union fait la force. Ici Alexandre Lepoutre, Radio-Canada, à Montréal.
4: Et puis au hockey, le Canadien de Montréal a vaincu les Sabres à Buffalo, compte de 5-1 dans le deuxième match de la série qui est maintenant égal à une victoire de chaque côté. Les 2 prochaines rencontres auront lieu à Montréal dimanche et mardi. Et puis au hockey féminin, la victoire de Montréal tentait d'éliminer le Frost au Minnesota, mais la victoire s'est inclinée au compte de 3-1. Un 5e match sera nécessaire dans cette série. C'était les informations.

0: Ah, quelques minutes encore précieuses à passer ensemble avec vous ce matin. Et notre dernière invitée n'a pas de film ou de série à l'affiche en ce moment. Elle n'est pas sur les planches ces temps-ci. Elle n'est porte-parole de rien de particulier qu'on doit mentionner en ce moment. On l'a invitée pour le simple plaisir de l'entendre. Céline Bonnier, bonjour.
1: Bonjour.
0: Bien sûr que ta vie d'interprète est chargée. Il y a eu Hamlet récemment. Puis une oui. série dont on ne peut pas parler qui commence. Ben oui. Tout ça, pas pour dire que tu n'es pas occupée, mais qu'en ce moment, on avait juste envie, puis on t'a proposé un exercice qui est ma vie en cinq mots, que tu as trouvé comment?
1: J'ai adoré ça. C'est difficile. J'ai fait de la procrastination pour me pencher sur la chose parce que je trouvais ça difficile et exigeant, en fait, à répondre, mais une fois dedans, j'ai adoré ça. Mm. C'est toujours bon.
0: On va plonger là-dedans, mais je veux t'entendre oui. parce qu'il y a dans l'actualité ces jours-ci la fin d'une série indomptable à TVA.
1: Oui.
0: qui a été annoncée.
1: Mais oui.
0: Donc, pour toutes sortes de raisons, et c'est toujours un branle-bas de combat, tu sais, dans l'équipe

0: quand on apprend ça, vous l'avez vécu avec Sorcière. Puis on discutait, Céline, avec la bande des quatre ce matin. Puis tu sais, il disait, ma préoccupation, une de mes préoccupations, c'était, OK, mais la fin, comment on boucle les histoires? Comment le public se retrouve sans fin satisfaisante? Et comment les acteurs et les actrices se retrouvent sans jouer la finalité de leur personnage? Puis Nathalie disait, ouais, c'est pas ça l'important, mais c'est important pour toi.
1: Ah ben oui, la fin d'une histoire, c'est important parce que on a habitué, c'est une rencontre qu'on fait avec un public qui te suit, qui suit les personnages, qui s'identifie à la limite et qui veulent justement qu'il y ait une conclusion quelconque à ce que j'ai entendu. Mais je riais tantôt, mais c'est pas drôle parce qu'il y a quand même une centaine de personnes qui se retrouvent sans travail, qui viennent de l'apprendre et qui au mois d'août se retrouvent sans travail. C'est demain ça, qui ont des familles puis qui, fait que là ils se mettent sur le téléphone pour se rendre libres. Mais les productions du mois d'août sont pas mal bookées en général. Puis la fin, ce que j'ai appris aussi, ce que j'ai compris, c'est que comme ils sont en train de tourner, les auteurs peuvent encore modifier certains textes, mais là, ils doivent suer parce que je crois qu'ils sont en train de faire ça, qu'ils sont en train d'essayer de boucler la boucle de plusieurs personnages. Ce que nous, on ne pouvait pas faire avec Sorcière parce que c'était fini.
0: C'est déjà fini. Puis, tu sais, il y a toute cette l'industrie de la télé, des séries, là, il y a des coupes et des coupes. Et là, bon, il y a le gouvernement qui vient d'annoncer une hausse du budget là, pour l'audiovisuel. Mais là, si t'es prête à tourner une série, puis on invite les gens à être à l'affût parce qu'on peut rien en dire maintenant, mais mardi, on devrait le savoir. C'est pas simple, là, tourner des séries. C'est de moins en moins simple.
1: Vraiment. Je sais pas. C'est une affaire de budget. C'est toujours une affaire de budget. Et puis, on presse le citron de plus en plus. Puis, on y arrive. Donc, si, comme on y arrive, ben on nous dit le prochain sera comme
0: vous
1: ça.
0: Vous y êtes arrivé.
1: Oui, c'est ça. C'est un précédent. On cause un précédent. Puis, c'est ça. C'est un danger. Mais...
0: Alors, faut les écouter. Faut les suivre. Faut être heureux et heureuse qu'on en offre encore sur des chaînes généralistes. Voilà. Plongeons dans cet exercice.
1: Plongeons.
0: Céline Vanier. Alors, le premier mot de ma vie en cinq mots que tu as choisi, c'est famille.
1: Pas étonnant.
0: Pourquoi pas étonnant?
1: Pas étonnant. J'ai l'impression de parler beaucoup de ça depuis que je fais des entrevues.
0: Et tu sais, ce matin, quelqu'un disait dans l'équipe, je savais même pas, moi, qu'il y avait une grosse famille.
1: Ah bon.
0: Il y a toujours des gens.
1: Alors, je vais parler pour cette personne. mais oui, c'est sûr qu'il y a plein de gens qui savent pas plein de choses sur moi, c'est sûr. Mais moi, c'est un thème redondant, pour récurrent en fait. C'est pas redondant. Mais ça revient tout le temps comme une valeur très importante pour moi. Un moment très important, si je parle de mon enfance, un moment très important parce qu'il a été heureux. Parce que c'est vraiment les bases, la famille, c'est les bases de ce que nous sommes. Parce que ça crée des manques, ça crée des habitudes, ça crée des valeurs, ça crée une instabilité, des attentes ou une stabilité. Dans mon cas, je crois que ça crée une stabilité. C'est quelque chose de joyeux. Du moins, mes souvenirs ne sont que pas mal joyeux. ou intense, important.
0: Famille nombreuse,
1: parce que oui, c'est ça. Je suis la plus jeune d'une famille de 8, donc nous étions au moins 10 à table le plus souvent possible, sinon plus, parce que les amis se joignaient et assez vitement les blondes. J'ai 6 frères, donc les blondes, le chum de ma sœur, les petits enfants ont commencé à arriver. Moi, j'avais 7 ans.
0: Ah,
1: donc,
0: okay,
1: neveux et nièces. J'ai 23 neveux et nièces. Donc, neveux et nièces, puis ensuite petit neveux et nièces.
0: Ah, wow, OK.
1: Fait que j'ai pas eu d'enfants. Alors, pour moi, effectivement, la famille reste est toujours restée une espèce de. Comment dire? Comme je l'ai vécu, un idéal. Un idéal que moi, j'ai pas pu recréer en tant que parent. Ça a pas fonctionné. Et puis, mais
0: tu as essayé, ça a pas fonctionné?
1: Oui, c'est ça. C'est des choses qui arrivent, puis...
0: Mais donc, est-ce que si notre idéal, c'est ça, puis c'est un modèle qu'on veut recréer, puis qu'on n'arrive pas à le recréer...
1: Oui, mais la vie fait qu'on grandit, on vieillit, on bouge, on change. L'idéal reste dans mes souvenirs, c'est-à-dire que c'est quelque chose qui m'a formée et je suis très, très, très reconnaissante de la façon dont ça s'est passé. Mes parents étaient très... très bienveillant, ouvert. Mes frères et sœurs étaient stimulants au coton. Fait que j'ai été très, très, justement, stimulée par cette famille-là, puis encadrée, puis aimée.
0: Il y a quelque chose dans la famille chez toi qui... Tes parents étaient très pratiquants.
1: Oui. Nous autres, on a lâché ça vers 14 ans, là, 14, 15 ans.
0: Et à la fois, on dit des valeurs très libérales.
1: Oui.
0: Dans ma tête, pour moi, c'est contradictoire, mais en même temps, clairement non. Comment les deux pôles se mariaient?
1: Ben, mes parents ont appris aussi avec les frères et sœurs, parce que, mes frères et sœurs et ma sœur, ils ont traversé les années 70, puis ils ont fait chacun leur petite révolution dans la maison, pour vrai. Et tout était discuté. Mon père venait de la philosophie, sociologie, ça a été un député, mais un député quand même... Je suis pas mal sûre extraordinaire parce que aidant, c'était vraiment quelqu'un qui voulait aider les gens à aller mieux dans leur vie quotidienne, puis dans leur quotidien. Puis donc, à la maison, mon père prônait la discussion. Il allait marcher avec mes frères, ça je l'ai déjà dit, mais il allait marcher avec mes frères et sœurs pour discuter d'enjeux qui auraient pu être un conflit énorme. Qui aurait pu drastiquement finir par « non, c'est ça qui est ça ». Mais jamais mon père a fait ça. Il y avait beaucoup de discussions. Puis au final, ils ont appris ce que nous étions et nous avons appris de leurs valeurs aussi, qui n'étaient pas juste une valeur de religion, mais une valeur de
0: d'humanisme.
1: Morale, d'humanisme. Oui, c'est ça.
0: Intéressant. C'est intéressant. Des familles nombreuses où il n'y a pas eu de rupture familiale, c'est rare en maudit. Là.
1: Probablement.
0: Contre les parents,
1: je pense que oui.
0: Dans ces années-là.
1: Oui,
0: là,
1: oui.
0: C'est
1: moi, je pensais que c'était normal, mais un moment donné, on m'a dit non, c'est pas normal.
0: Non. Et ce qui fait que toi, puis on va terminer sur ce mot-là avec ça,
1: ouais.
0: Ce concept de famille que tu n'as pas eu, toi, biologiquement, mais que tu as pu reproduire avec tes familles de théâtre, tes familles de cinéma, tes familles de...
1: Alors, tout découle de ça.
0: Ben
1: c'est
0: ouais.
1: Que moi, j'ai besoin de ça. C'est que pour être bien seule, parce que j'aime ça être seule aussi, mais j'aime être beaucoup entourée, mais il faut que je sente que je fasse partie, dans le moment présent, là, d'une famille qui est solide, qui construit ensemble. Parce que la construction des choses en famille, un show de théâtre, une série, un film, tout ça, ça me... Si tout le monde y met vraiment de la rigueur et du sérieux et du jeu, en même temps du plaisir. C'est une chose qui me rend complètement folle de joie et bien.
0: Ouais, c'est fait
1: vrai que je vais tout donner, ce que j'ai.
0: C'est vraiment cool quand ça devient une famille. OK,
1: c'est
0: deuxième mot. Musée.
1: Mais le musée, parce que c'est vraiment là que j'ai découvert une émotion que je connaissais pas. Chez nous, bon, on s'entend, c'était génial, on jouait beaucoup, la famille extraordinaire. À 17-18 ans, j'ai fait mon cégep en musée, j'ai connu un ami avec qui j'ai comme élaboré beaucoup mon champ artistique, en fait. Et puis j'ai fouillé cinéma, art visuel, puis tout ça. Puis un moment donné, on est allé à Toronto. J'avais 17-18 ans et ma première rencontre, c'est dans un musée à Toronto face à une toile de Paul Peel, qu'on connaît plus, mais c'est un peintre canadien très important. Et je suis restée là 15 minutes. Mais là, j'ai eu une émotion que je ne connaissais pas. Parce que ma famille, c'est ça, je commençais en disant ça, c'est que on n'allait pas, je me rappelle pas petite d'être allée dans les musées. Mon père était député, on visitait dans chaque province du Canada tous les parlements et les églises, mais pas les musées.
0: Ah,
1: il manquait Et qu'il manquait
0: C'est très beau ce qu'il fait. Je viens d'aller faire une petite recherche là.
1: Bon,
0: c'est
1: Paul Peel,
0: là.
1: Écoute, il est mort à 31 ans, mais et trop tôt. Mais c'est un des premiers artistes canadiens à être connu internationalement. Nationalement, de son vivant.
0: Ah,
1: c'est très étrange, mais on ne connaît pas.
0: OK.
1: Puis, donc, je suis restée là, ébobie, devant, je ne le sais pas, une émotion. Je ne sais pas, il y a quelque chose qui émanait de cette...
0: Et tu as rencontré Turner et Rembrandt.
1: Oui, ça, à 20 ans,
0: et Tamara
1: à
0: Londres. Et Tamara de Lempicka, et Rodin, et
1: Van Gogh, etc. C'est ça. C'est que tout d'un coup, d'être devant une... Parce que Oui, je regardais des toiles, des peintures dans une revue, mais ça n'a aucun rapport parce que d'être devant l'œuvre dans sa grandeur. Tamara de Olympica, c'est drôle parce que c'est tout petit, je pensais que c'était immense. Mais disons des Van Gogh ou un Paul Peel, par exemple, ou bien Rembrandt, les coups de pinceau te parviennent, c'est-à-dire le travail, le processus de l'artiste te parviennent. Moi, c'est ça, à un moment donné, qui m'est rentré dedans. J'ai fait, mais pourquoi je sens la présence de l'artiste là, mais tranquillement, pas vite. Moi, ma réponse, c'était, ben c'est le coup de pinceau et donc le mouvement de l'intention, le mouvement de l'artiste là-dedans, sa sueur, tout ça, qui fait que je suis dans le processus. Mmh. Puis dans ma vie, le processus, puis même le processus de ma vie, j'essaie qu'il soit plus important que le résultat. J'essaie de moins penser à ma mort que ce que je suis en train de faire.
0: Parce que tu aurais tendance à penser à ta mort.
1: Moi, je pense à la mort depuis que j'ai 6 ans. Je pense à la mort de ceux que j'aime, puis tout ça.
0: Comment ça, non?
1: Il y a des enfants comme ça qui sont obsédés par la mort dès cet âge-là, ce que j'ai appris. Mm-hmm. Je ne sais pas ce que ça veut dire. Peut-être j'ai perdu quelqu'un que j'aimais beaucoup, un oncle que j'aimais beaucoup à 6 ans. Puis là, je me suis mis à obséder là-dessus. Je n'ai jamais lâché. Jamais lâché. Mais ça fait que tout découle de cette obsession-là qui fait que la vie prend un autre sens. Mes choix, tout, en fait. Puis donc la rencontre avec le processus, l'effort, le moment présent de l'effort, je pense que ça m'a fait une telle émotion que ça m'aide à vivre, justement. Ça m'aide à quitter d'autres pensées.
0: Incroyable.
1: À trouver des sens aussi.
0: L'art, la peinture, le coup de pinceau, la rencontre avec le créateur m'aide à vivre. C'est quand même fort, ça. T'as dit à la recherchiste, avant qu'on passe à l'autre mot, l'art a remplacé la religion. Pour moi, j'attends le rendez-vous mystique.
1: Toujours. C'est-à-dire que, ça a remplacé la religion parce que j'en aurais peut-être besoin, mais je choisis l'art, qui est du même type pour moi. Si je vais dans le quartier de Chelsea à New York, il y a maintes galeries, là. Je sais pas, il doit en avoir une vingtaine. À chaque fois que je vais à New York, je vais là. Mais je suis comme excitée, comme si c'était Noël, pour vrai. Et je le sais que je vais, comme à la chasse au trésor, je sais que je vais trouver quelque chose quelque part, dans une galerie. Puis c'est vrai, je passe un après-midi complet ou toute la journée complète à faire chaque galerie. Puis des fois, quand c'est long, là, des fois, je cherche. Je cherche pas. Je me laisse juste...
0: J'ai le canal ouvert.
1: J'attends juste que quelque chose me frappe. Et à chaque fois, dans une galerie, je découvre, j'ai un coup. Tu sais, cette émotion-là, très forte. Wow. Je suis sûre que tu sais c'est quoi, mais plusieurs personnes partagent ça, c'est sûr.
0: Ouais.
1: Mais l'émotion très forte qui remplace tout et qui tout d'un coup te projette dans un moment présent fulgurant.
0: Musique, troisième mot de ma vie en cinq mots, Céline Bonnier. Donc, tu as étudié la musique au secondaire, au cégep, tu en faisais chez toi.
1: Oui, j'ai comme...
0: Comment c'est arrivé par toi? C'est arrivé par ton frère?
1: Chez nous, c'est sûr qu'il y avait un piano. Tout le monde jouait du piano un après l'autre. On se remplaçait sa chaise. Puis, j'ai un de mes frères qui, Bernard Bonnier, faisait de la musique avec... était assistant de Pierre-Henri, puis a fait de la musique beaucoup pour le théâtre avec Omnibus et Jacques Lessard, Robert Lepage. Et puis lui, il amenait chez nous des disques bizarres de Pierre-Henri, de l'électroacoustique, de la musique concrète. Il faisait de la musique concrète, lui. Et puis, c'est les premières choses qui, à 9 ans, c'est les premiers espaces qui m'ont vraiment craqué le cerveau. Là, j'écoutais de la musique vraiment étrange, mais non seulement c'est que j'aimais vraiment ça. Alors que chez nous, il y avait du grégorien, de la musique classique, je parle de mes parents. Après ça, mes frères, ça a été autre chose, là, mais Bernard, c'était vraiment particulier ce qu'il apportait. Puis j'étais fan de tous mes frères et sœurs, de toute façon. Fait que tout d'un coup, il apportait ça de Paris, parce qu'il envoyait ça de Paris. Puis je me rappelle avoir écouté sans cesse, une fois après l'autre, l'Évangile selon Saint-Jean de Pierre-Henri. Et c'est tellement théâtral, et c'est tellement étrange, et c'est tellement intense. J'ai voulu en faire jouer à Radio-Canada, puis je me...
0: Oh, dans l'émission, la chaîne musicale?
1: La chaîne musicale, elle me disait, non, ça c'est trop intense. Non, peut-être pas ce bout-là. Fait que j'ai essayé de trouver un petit bout pas trop étrange, épeurant.
0: Donc, épeurant, c'est ça que tu as dit.
1: Ben, c'est parce que c'est... Oui, c'est ça, c'est dramatique, tragique et dramatique au coton.
0: Parce que c'est relié... Avec... dans l'appréciation ou la capacité de ne pas avoir peur devant l'étrangeté pour toi.
1: Absolument, je pense, t'as raison. Je vais pas nommer comme ça, mais oui. C'est tout d'un coup, oui, c'est que mon cerveau a craqué dans le sens que n'aie pas peur. L'étrange, le différent, ce que t'as jamais vu ou entendu, ça peut être vraiment intéressant, fascinant et le fun et nourrissant. Ensuite, j'ai commencé à faire de la musique vers 14 ans, là. Tu sais, j'ai fait mon cégep en musique. Puis je me suis rendu compte, comme je suis une fille de, je suis comme un petit chiot, j'ai besoin de la, j'aime la famille, je suis un chaton, là. Tu sais, j'aime ça être en famille. Mais la musique m'a permis de comprendre que j'étais capable de faire une chose toute seule, bien concentrée sur ce que je faisais. Et de construire quelque chose qui avait un corps, une forme quelconque, mais tout seul.
0: Ah ouais, okay.
1: Après ça,
0: c'est beau, ça.
1: Après ça, ben, beau, ça. J'ai abandonné la musique un peu aussi parce que pour aller en théâtre, mais parce que je faisais beaucoup de musique tout seul, puis je me suis rendu compte que j'avais envie d'en faire avec d'autres.
0: OK, d'accord.
1: Avec du monde.
0: Quatrième mot, jeu. Jeu comme dans tous les sens. Est-ce que le jeu est automatiquement le fun? Je te parle, mettons, on va dans Hamlet.
1: Oh non, non, non. Tu sais, quand les gens me disaient... Non, mais garde ça. C'est parce que, tu sais, j'espère que tu as du fun dans Hamlet. J'étais là, ben, je travaille. Comment vous dire, je travaille. Mais c'est sûr que ce métier-là, je le fais parce que ça me nourrit et ça me traverse complètement. Et parce que ça me rend vivante au maximum. Mais c'est que...
0: C'est sûr que Hamlet, c'est une des pièces et un des rôles et une des affaires les plus exigeantes. Tu sais, Forcier aussi, mais Forcier, ça doit être plus fun. Mais tu travailles aussi. Pas nécessairement. OK, pas
1: oui, t'as raison. Non, non, t'as raison. Mais là, le plaisir, c'est pas le même travail. Le théâtre, c'est vraiment de... C'est olympien. Et puis, on travaille autant au cinéma et à la télé. Faut pas penser le contraire.
0: Non,
1: parce que ce sont de longues journées. Puis, il faut travailler sur
0: C'est juste différents muscles.
1: Mais Hamlet, ce qu'il dit, ce que ça... Je sais pas ce que ça porte, puis.
0: Vas-y.
1: Mais c'est que le jeu, j'ai appris ça très tôt aussi en famille. D'où vient, c'est ça, la famille, c'est vraiment la base. Que même les tâches de ranger la vaisselle ou les commissions quand mon père revenait.
0: Ça devenait des jeux
1: parce qu'on se lançait les cannes de conserve. Non, tout devenait. Il y avait beaucoup de choses qui devenaient des jeux parce que je sais pas, on était comme une gang de petits chiots. Fait que donc, on s'amusait. Mais ça, c'est mon souvenir. Après ça, peut-être que...
0: Tes parents ont embrassé ça. Ils ont fait eux autres. C'est un de leurs canaux de communication, le jeu. Fait qu'on va dire,
1: ah oui, puis eux autres aussi. Ma mère était une joueuse. Là. On jouait jusqu'à 4 heures du matin.
0: À quoi?
1: Aux cartes. Beaucoup on joue aux cartes. Des jeux de mots aussi. Et ces jeux-là existent encore... 50 ans plus tard, avec mes petits-neveux et nièces de 6, 7, 8, 9, 10 ans, ils jouent au même jeu avec le même plaisir. On est une cinquantaine à Noël.
0: Oh, ça mon devient Dieu, des tables de jeu.
1: Ben oui, puis ça devient des tables de jeu qui lâchent pas là, le plus longtemps possible. Fait que le jeu est une façon aussi de passer à travers la vie pour moi, parce que si c'est trop sérieux, j'y arrive pas. Là. C'est trop, non, je l'ai trop en moi, le sérieux.
0: Mais puis, comment ça, donc, d'abord, cette phrase, c'est vraiment approximatif. On a eu longtemps l'impression de toi comme quelqu'un d'extrêmement sérieux.
1: Ben, tout le monde pense que je suis vraiment... Je ne sais pas, je suis vraiment sérieuse et même ou dure ou je sais pas quoi, mais je suis tellement pas ça. Mais peut-être que j'ai un sérieux en moi tout seul, quand je suis tout seul, puis que je réfléchis sur, ben, comme tout le monde, là, sur la vie là, de temps en temps. Ouais, pas mal souvent. Mais donc, c'est pour ça que j'ai besoin, puis j'aime entretenir le contraire, je pense.
0: OK, dernier mot.
1: Oui.
0: Elle l'aime ce mot-là. avec toi dedans. Nature.
1: Ah, oh, la nature, la campagne. J'ai compris. Mais j'ai perdu mes parents il y a quelques années, une douzaine d'années, à un an d'intervalle les deux. Puis c'est en même temps que j'ai acheté un petit chalet en campagne. Puis cela m'a permis de comprendre le cycle de la vie et de me calmer sur ce qui disparaît et ce qui nous quitte éventuellement. Ça me permet d'observer le rituel, justement, des cycles, parce que c'est un genre de rituel.

0: mais qui au moins je suis pas tout seul là-dedans. Et le recommencement vient toujours. La vie revient tout le temps.
1: Est-ce que ça permet de faire la paix avec son propre cycle? On parlait plutôt, puis là, malheureusement, il reste une minute. Là, j'avais le goût de partir dans une discussion de 10. La réconciliation avec nos propres cycles, notre propre vieillissement.
0: Ah, ben oui. Ben oui, tout ça. Ben oui. Moi, ça m'aide énormément. Tous les jours, il faut que je sois dehors, ne serait-ce que respirer de l'air. Je me lève le matin, j'ouvre la fenêtre, la porte, je me mets la tête dehors. Puis là, ça réveille mes poumons, puis là, je peux commencer ma journée. Sinon, c'est trop, j'y arrive pas, c'est bizarre. Puis il faut que je sois dehors tous les jours, peu importe les intempéries ou non. Puis là, oui, c'est ça, le cycle. Mmh. Observer le cycle me calme énormément. Garoche sur crayon.
1: Alors, je suis découragée que ça soit fini. J'aurais envie que ça dure pour l'éternité. En même temps, je me disais comment est-ce que mon cœur pouvait être encore plus gonflé d'amour. Je pensais qu'il était déjà rempli d'amour pour toi. Il est juste plus gros. Puis je suis tellement contente qu'on ait pu que tout ça puisse se rendre à l'oreille des gens qui nous écoutent.
0: Très reconnaissante.
1: Céline Bonnier, merci infiniment.
0: Merci à vous.
1: Et merci à vous. On se retrouve lundi.
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7: Ici Eugénie Lépine-Blondeau en remplacement d'Émilie Perrault. Très heureuse d'être avec vous en ce vendredi après-midi qu'on va passer en compagnie de la programmatrice musicale de la semaine, l'animatrice Nathalie Indongo. Bonjour Nathalie.
8: Bonjour.
7: Et en deuxième heure, on aura la visite du grand pianiste français Sofiane Pamar qui sera donc en entrevue mais aussi en prestation musicale. On a installé le piano, les caméras, on l'attend en grande pompe. Mathieu Gosselin qui nous dira aussi quoi écouter, quoi lire en écoutant de Sofiane Pamar et le top 5 de Fabiola Nirva Aladdin qui nous a écoutés toute la semaine. Donc tous ces gens réunis pour prouver encore une fois qu'il restera toujours la culture.

0: soit francophone ou anglophone, la mienne anglophone, on a une très grande histoire avec New York.
1: Ouais.
0: Parce qu'on a beaucoup de familles à New York aussi. Puis ma génération, on a grandi avec le hip-hop en même temps que nos cousins à Brooklyn.
1: Ouais.
0: Fait qu'on prend le bus avec ma mère pendant des heures et des heures, whatever, 10 heures de route pour se rendre surtout sur Flatbush Avenue et Eastern Parkway.
1: Ça, c'est à Brooklyn.
0: À Brooklyn. Puis pendant que ma mère magasine pour, des rideaux de cuisine, des vêtements, parce que dans les années 80, tu sais, dollars canadiens et américains, tu sais,
1: c'est vrai, c'était encore avantageux.
0: C'est avantageux, ouais, mais c'est surtout avantageux parce qu'à cette époque-là, on n'avait pas autant d'offres par rapport aux affaires comme ça. Fait que ma mère achetait beaucoup, elle magasinait beaucoup là-bas. Et moi, je baladais le quartier avec mes cousins, puis il y a des gens qui vendent plein de choses. Pas juste des cassettes bootleg, mais des bijoux bootleg, des sacs bootleg, des whatever bootleg. Puis là, il y a... Ouais, c'est ça, j'ai procuré l'album, une petite cassette. Il y avait même... La pochette était une photocopie.
1: Wow! Mais là, il paraît que c'est quoi? C'était un monsieur qui a ouvert une valise, puis là, il y avait toutes ces cassettes-là, il les garde.
0: La valise est déjà ouverte.
1: Wow!
0: Puis il y a ces cassettes placées, tu sais, les artistes populaires à cette époque.
1: Tu la connaissais, Queen Latifah, à ce moment-là, ou...
0: Un peu, parce que j'écoutais la radio, tu sais, ici, il y avait des émissions à CKUT où on jouait le rap un peu, puis j'avais aussi mes cousins qui m'envoyaient des tapes. Fait que oui,
1: mais c'était un peu par hasard si tu as choisi cette cassette-là?
0: Ben oui, surtout parce qu'il y a deux femmes noires très fortes dessus, Queen Latifah qui habille dans un style très afrocentrique, puis ce qui est important pour moi et nous ici à cette époque-là, une identité très liée à nos racines africaines. Et africaine, puis ben, c'est ça. Fait que j'étais attirée à ça et c'était le premier.
1: Puis est-ce que la musique hip-hop, donc, automatiquement est devenue très déterminante pour toi?
0: Absolument, absolument. Parce que c'est dans cette musique hip-hop et plus largement la culture hip-hop où je me retrouve vraiment dans cette histoire. Tu sais, je grandis à Côte-des-Neiges, je suis une fille vraiment urbaine. Il n'y a pas beaucoup de représentation dans les médias, à la télé ici, au Québec, au Canada. Mais je me vois beaucoup dans ce qui est un peu afro-américain et pour nous avec un petit twist caribéen.
1: Au cours de ta carrière, Nathalie, tu as eu plusieurs chapeaux quand même. On en a nommé quelques-uns, je vais en répéter, mais toi, tu as étudié en journalisme à la base.
0: J'ai fait un bac à l'Université d'Ottawa en littérature anglaise, toujours avec un côté communication. J'étais beaucoup dédiée à ça. Et ensuite, j'ai étudié en journalisme aussi.
1: Ici à Concordia?
0: Non, même pas. J'ai continué mes études en Ontario à une école qui s'appelle Humber College.
1: Ah, oui.
0: Humber, j'ai beaucoup aimé. 2 ans là-bas, c'était un excellent programme.
1: Donc là, le journaliste, la communication, tu as travaillé dans le milieu communautaire.
0: Oui.
1: Tu as été, on l'a dit, puis on le répétera souvent, là, mais membre du groupe hip-hop montréalais Nomadic Massif depuis sa fondation en 2004.
0: Ben pas mal. Eux, ils ont commencé en 2004. Moi, je suis venue en 2005.
1: Donc, pas longtemps après.
0: Pas longtemps après.
1: Les premiers balbutiements de ce groupe-là qui est devenu très important jusqu'en 2021 à peu près.
0: Oui, exactement.
1: Mais ça, j'étais surprise en fait qu'il y ait une date parce que je me dis, est-ce qu'on quitte vraiment un groupe qu'on a tant aimé puis qu'on a vu évoluer?
0: C'est vrai, on se quitte pas parce que vraiment ce sont mes frères et ma sœur, Myriam Sassi, la seule autre femme dans le groupe.
1: L'autre rappeuse.
0: Oui, c'est ça. Ben, j'ai quitté, c'est vrai, j'ai quitté la scène avec eux, de performer, de voyager avec eux en 2021. On était quand même vers la fin de la pandémie. On savait pas qu'est-ce qui serait la suite des choses. Pour moi, je voulais investir autrement dans la musique. Peut-être j'étais un peu aussi fatiguée parce qu'on a beaucoup fait la scène.
1: C'est sûr. Mais peut-être qu'un jour, il y aura des retrouvailles. Ben, qui sait? Mais bon, t'es aussi animatrice, une amoureuse de culture. Et ça, c'est souvent facile à dire. Passionnée de culture, amoureuse de culture. C'est une étiquette qu'on donne. Mais toi, vraiment, tu vis la culture et tu la transmets de plein de façons, particulièrement avec cette émission donc The Bridge que tu animes sur CBC depuis 10 ans maintenant. t'invites plein de monde qui font vivre la culture aussi, exact. Donc des artistes, mais aussi des commissaires d'exposition, des relationnistes, ouais. toutes sortes de monde qui font partie donc de l'écosystème exact. Culturel et à qui on tend peut-être moins le micro. Qu'est-ce qui t'anime encore 10 ans depuis le début de cette émission-là, dans la transmission de la culture? Qu'est-ce qui t'anime encore, Nathalie Ndongo?
0: Ah, wow! Cette invitation est lourde, hein? Il faut vraiment réfléchir. La façon que on fait l'émission The Bridge, c'est même plus que juste savoir qu'est-ce qu'on fait dans le milieu de la culture, mais de vraiment apprendre d'où viennent ces gens ouais. qui sont face à moi. Fait que qu'est-ce qui m'anime toujours, c'est les histoires, le chemin que ces gens ont pris pour arriver là où ils sont et comment tout le monde est vraiment convaincu que on peut apprendre à travers la culture, on peut changer d'idées de négatives à positives, qu'on peut aussi, bien sûr, on va toujours aller chercher beaucoup d'émotions, on peut guérir avec la culture. Ouais. Alors, oui, c'est vrai que ça fait, en 2027, ça va faire vraiment 10 ans. Puis, c'est juste à chaque entrevue, puis là, on est rendu à presque plus que 400 wow. invités. Le cheminement, l'histoire perso aussi, parce qu'il y en a qui viennent de loin. Ouais. Et tout le monde a une histoire à eux qui fait en sorte qu'ils contribuent à la culture qu'on aime autant.
1: Dans les derniers mois, dernières années, même au Québec francophone, on se pose beaucoup la question sur... On a des préoccupations par rapport à l'effritement de la culture aussi, puis même à la déconnexion un peu entre les générations et tout ça. Toi, comment tu le vis? Parce que t'animes ici à Montréal, mais du côté anglophone de CBC. Yeah. On veut pas, il y en a parfois même deux solitudes, même au sein même de Radio-Canada et CBC. Comment est-ce que toi, tu vois l'évolution de la culture canadienne dans les dernières années? Comment tu la vis? Qu'est-ce que tu remarques?
0: Qu'est-ce que je remarque? Déjà, c'est difficile à définir c'est quoi la culture canadienne. Je trouve que le Québec, c'est beaucoup plus facile à définir. Et même, je trouve qu'il y a des définitions qu'on ne fait pas assez d'efforts d'aller chercher, en fait. Parce que même dans ce qui est la culture québécoise, il y a plusieurs cultures québécoises là-dedans. Grâce à l'immigration, grâce à ma génération et surtout la génération après moi, les plus jeunes, ce que je trouve vraiment intéressant, c'est que ces artistes, surtout en musique, qui font... rap, R&B, folk, whatever.
1: Un mélange des genres.
0: En français. Ils arrivent à vraiment aller chercher cette francophonie ailleurs aussi, d'une façon que je pense même pas les artistes en France peuvent aller chercher, parce que les jeunes ici à Montréal, ils ont des liens avec les pays de leurs parents et du coup avec d'autres coins dans le monde entier. Alors, ils sont en train de créer un autre aspect de la culture québécoise, soit en musique, soit en film, soit en danse, n'importe quoi. Puis moi, c'est encourageant, je trouve, parce que je trouve qu'on est vraiment dans un moment où on peut commencer à définir, à travers ceux qui font des choses ici au Québec, on peut commencer à définir, voir un peu plus à quoi ça pouvait avoir l'air dans le Canada. J'étais dans une conférence durant l'année dernière, durant la semaine de la gala Dynastie.
1: Ouais.
0: Donc,
1: le gala qui était très important ici, je dis était parce qu'il y a eu la dernière édition il y a deux, trois semaines.
0: Pour célébrer
1: l'excellence noire, c'était
0: exactement,
1: ça qu'il disait.
0: En médias et entertainment. Ouais. Puis l'année passée, il y avait le chef, le directeur de TIFF, Cameron Bailey. Puis quelqu'un lui a posé une question par rapport au cinéma canadien ou quelque chose, télévision, puis il a cité le Québec comme exemple. Il disait, mais moi je pense qu'on pourrait même voir c'est quoi le formulaire ici au Québec et est-ce que les artistes noirs du Québec sont prêts à présenter des choses, des œuvres qui pourraient donner exemple pour le reste du Canada. Alors, et moi je pense qu'il a raison par rapport à tous les artistes ici, toute la culture québécoise, même si c'est majoritairement en français. Je pense que le Canada a des choses à apprendre là-dedans aussi.
1: C'est intéressant aussi de voir la programmation que tu nous as livrée cette semaine, qui reflète en fait un peu ce que tu viens de dire aussi. Oui. Tu as mis en valeur la richesse de ce qui se fait ici, puis au-delà de ce qu'on peut entendre à la radio aussi, parfois dans, même si c'est super là, ce qu'on entend à la radio et tout, mais donc tu nous as fait plein de découvertes. Et la semaine a commencé, justement, si on plonge un peu dans ta programmation, mm-hmm. on a commencé avec Awabi.
0: Yes.
1: Qui a repris cette excellente chanson de Céline Dion, « Je danse dans ma tête ».
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0: il restera toujours la culture.
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3: Cette semaine, toutes les formidables découvertes qu'on a pu faire dans la programmation musicale sont une gracieuseté de l'unique et fabuleuse Nathalie Ndongo, qui chante toutes les paroles. On y reviendra. Journaliste, musicienne, pionnière du hip-hop montréalais et animatrice de l'émission The Bridge sur les ondes de CBC Radio 1. Tous les samedis depuis bientôt 10 ans, elle est évidemment passionnée de culture et on avait très hâte de la recevoir à l'émission. Bon, plate que ce soit moi et pas Émilie, mais moi, Nathalie, tu sais, j'admire beaucoup ton travail.
4: Merci.
3: On avait beaucoup de choix de chansons pour la recevoir. Ça aurait pu être un extrait du mythique projet hip-hop, donc Nomadic Massive, qu'elle a cofondé il y a plus de 20 ans. Une pièce d'Erika Badu, de qui elle pourrait faire partie du fan club. Mais on s'est plutôt tourné vers cette pièce de Queen Latifah, tirée donc du premier album qu'elle s'est procuré à 12 ans, en 1989, Nathalie. Parce qu'on avait l'impression que l'anecdote allait vraiment être cool. On y reviendra, Nathalie, mais bonjour officiellement.
4: Merci, bonjour, bonjour.
3: Je trouve ça formidable de te voir aller parce que dès que la chanson est partie, tu chantais toutes les paroles.
4: Mais oui, oh my gosh.
3: C'est cet album All Hail the Queen.
4: Exactement.
3: De Queen Latifah. Et là, il faut que tu nous racontes l'anecdote. T'as 12 ans, t'achètes cet album-là. C'est une cassette,
4: c'est une cassette, pour ceux qui se rappellent des cassettes. C'est une cassette. Puis même, en plus, c'est une copie, c'est un bootleg cassette.
3: Oh, OK, il y a un petit côté illégal.
4: Exactement. Fait que dans les années 80, tu sais, dans nos familles caribéennes, ici à Montréal,

0: c'est tellement bon, sa version à Awabi. Moi, je suis une très grande fan de Céline. Des fois, j'aime pas ça qu'on touche trop, mais là, c'est extrêmement réussi. Et quand tu parlais tantôt du mélange des genres, Awabi, c'est une chanteuse, une artiste qui vraiment fait éclater les gens. Décris-nous-la, présente-nous-la un peu.
1: J'adore Awabi. Elle est parmi mes préférées ici, point final.
0: Point. Pas de sa génération, vraiment point. Wow.
1: Je l'ai rencontrée peut-être vers, 2014, 15.
0: Ça fait longtemps déjà.
1: Oui, ça fait longtemps. Elle était même étudiante en musique à cette époque-là, mais elle performait. Il y avait des soirées d'improvisation avec Community Vibe Collective, le Cypher et tout. Puis elle était toujours présente, elle était sur scène. Puis je trouve qu'elle a juste bien... Bien sûr, elle a étudié et puis je trouve que son écriture, elle joue le piano, sa production, puis elle a trouvé moyen de d'aller chercher un son, non seulement sonorisation, mais une identité unique à elle, même si elle est moitié africaine, moitié québécoise, grandissant ici dans ce contexte à Montréal. Et là, elle nous ramène un peu rock, soul, juste funky, puis je la trouve tellement, tellement bonne. Et elle chante en anglais. Ses deux premiers projets sont en anglais et ils sont excellents. Et là, j'ai trouvé cette chanson-là, cette version de Danse dans ma tête. Puis il y a des moments, si on écoute réellement toute la chanson, il y a des moments qu'elle fait des clins d'œil à Céline.
0: Oui, où elle reprend vraiment des clins d'œil à la chanson, la mouture originale, si on veut. Mais sa voix, elle est magnifique, puis je suis persuadée qu'elle serait très flattée d'entendre tous les bons mots que tu as sur elle. N'est-ce pas, Awabi, bonjour!
2: Là, je suis émue, c'est trop fin!
0: Bonjour, Nadia, de ton vrai nom, Nadia Awabaldé, enchantée. Merci, qu'est-ce que ça te fait d'entendre ces mots-là de Nathalie?
2: Ça me fait plaisir. J'adore Nathalie aussi. Puis elle, ça me touche vraiment de cette description. Là, puis c'est ça mon but aussi au final dans ma musique, fait que c'est le fun que ça marche.
0: Est-ce que tu savais que tu as des fans donc qui te suivent depuis que tu es étudiante?
2: Non, je dirais pas ça.
0: Mais là, t'en as une quand même qui n'est pas n'importe qui, là.
2: Non, exactement, vraiment.
0: Dis-nous, Nadia, bon, Nathalie, elle a choisi ta reprise de cette chanson iconique de Céline. Bon, j'ai beaucoup de questions parce que c'est ça, je suis une très grande fan, mais comment est-ce que t'as jeté ton dévolu sur cette chanson des années 80? Pourquoi t'as choisi cette chanson-là comme reprise?
2: J'avais envie de faire une reprise déjà, question de donner une chanson qui mette les gens, qui leur donner un peu un repère, parce que je sais que je fais parfois ça peut être difficile à comprendre du premier coup, dans le sens où c'est des trucs qu'on a peut-être moins entendus. Fait que là, dans un contexte de cover, de l'amener dans mon univers, ça fait quand même un petit lien. Ah, OK, je comprends, c'est par où qu'elle passe pour aller vers ce genre musical.
0: Ah, intéressant.
2: Puis Céline, c'est la meilleure. Alors, c'est
1: ça. Et toi, t'es la deuxième meilleure.
0: Ah, c'est bon. Okay, bon. Mais je sais pas si t'as entendu Nadia tantôt, mais Nathalie, elle a dit c'est une de mes préférées. Point. Là, il y avait pas d'autres catégories. C'est quand même hot là d'entendre ça.
2: Ouais, je vais bien dormir à
0: Hey, surtout que t'as besoin de bien dormir parce que là, on te parle, t'es en direct du Pays de Galles pour une vitrine donc internationale. Donc, pour les gens qui nous écoutent, c'est quoi ces espèces de showcase-là pour les non-initiés, là, les vitrines, à quoi, comment ça va se passer pour toi? C'est demain, hein, je pense que tu chantes?
2: Je chante demain, j'ai chanté hier aussi.
0: OK, donc comment ça se passe?
2: C'est des shows qui sont dans un format un peu plus court pour que les diffuseurs et les citoyens aussi puissent découvrir des nouveaux bands. Donc, c'est un festival qui se passe toute la journée. T'as des musiques de tous les genres, mais des artistes surtout émergents fait que c'est vraiment fait pour découvrir des artistes dans un contexte de spectacle.
0: Puis la réception, elle est bonne jusqu'à présent. Pour toi, tu sens bien?
2: Oui, oui, les gens étaient contents.
0: Wow. Bon, ben, peut-être que tu vas être signée chez Sony, justement, là, pour faire un duo avec Céline, éventuellement, sur la même maison de disques.
2: Un duo avec Céline.
0: Un duo avec Céline. Ça serait hot.
2: Je vais commencer par des objectifs à plus court terme, mais
0: Parfait. Mais écoute, on pense à toi, Nadia. Merci d'avoir décroché le téléphone, même si t'es dans cette étape de showcase-là en ce moment, en direct des Pays de Galles. On espère que tu prépares un nouvel album, parce que t'as eu ton premier album, Better Sad Than Sorry, qui remonte à 2024. Donc, il y a une suite bientôt, peut-être?
2: Bien dit.
0: Super, très bien. Ben, on comprend que ça s'en vient. Merci beaucoup. Oui. Puis tu poursuis, là, tu vas être dans le quartier Shoreditch à Londres, en Angleterre, pour une vitrine québécoise lundi prochain aussi. Donc, on suit toutes tes aventures, Hawabi. Merci énormément.
2: Ben, merci de m'avoir reçu. Merci. Et à bientôt, peut-être. Bye-bye.
0: Bye.
1: Oh, trop cool.
0: C'est chouette, hein?
1: Oui.
0: Ouais, moi aussi, je l'adore, Hawabi. C'est bien de l'entendre. Puis je trouvais ça intéressant, ce qu'elle dit, de passer par un cover, une reprise, pour attirer les gens dans son univers.
1: Exact.
0: Là, Nathalie, je sais pas si tu as réalisé qu'il y avait un peu un fil conducteur Céline à ta programmation.
1: Oui, je vois ça.
0: Parce que là, tu m'as fait découvrir, en fait, Rachel Genty.
1: Ah, ouais.
0: On va écouter « Jamais fait l'amour ».

0: OK, le lien avec Céline, c'est qu'elle a déjà été choriste pour Céline Dion.
1: Exact.
0: Mais parle-nous d'elle et de ton... T'as même déjà chanté avec elle. Raconte-nous tout.
1: Alors, moi, j'ai rencontré Rachel Gentil en 2008.
0: Ah, oh, Gentil, donc on dit ça.
1: Ouais,
0: c'est écrit J-E-A-N-T-Y.
1: Okay. Oui, exactement. Et je la connaissais pas avant parce qu'en fait, elle était pas ici. Elle a vraiment développé sa carrière, même si elle vient de Montréal, d'origine haïtienne, percussionniste aussi, son papa aussi, musicien. Elle a vraiment développé sa carrière en Europe et à l'international. Et du coup, après 25 ans, elle revient à Montréal en 2008. À cette époque-là, j'étais bien comme dans le band de Nomadic Massive. On travaillait fort à cette époque-là. Et d'un coup, cette madame vient me parler à moi et Myriam au Beau Bar, pour ceux qui se rappellent
0: de
1: Beau Bar.
0: Sur la rue Saint-Laurent.
1: Elle nous demande de chanter avec elle pour le lancement de son premier album solo, Dame Soul, sur laquelle
0: on retrouve jamais fait l'amour.
1: Qui est sur l'album parmi mes chansons préférées. Elle écrit la musique et c'est drôle, elle me fait penser un peu à Michael Jackson parce que quand elle écrit les parties musicales pour les instruments, en fait, elle les chante puis fait ça avec sa bouche et tout et tout. Et du coup, elle avait elle faisait genre présenter son album dans le cadre des Franco cette année-là. Et elle nous a demandé, moi et Myriam Sassi de Nomadic Massive aussi, à cette époque, d'être ses choristes.
0: Puis t'as accepté, mais t'as fait semblant un peu, non?
1: Oh, wow. OK. Fait que oui, à Nomadic, on chantait en plusieurs langues, c'est vrai. Alors, mais des petites phrases en français, je peux travailler, c'est clair, ici et là, dans des refrains, dans des verses de quelqu'un d'autre. Là, c'était vraiment des textes, des harmonies, des mélodies en français. Le plus grand nombre de chansons, au moins une dizaine de chansons que je fallait que je chante en français. Il y avait, sur cet album-là, il y a une chanson un peu plus slow, Écoute-toi. Et j'étais vraiment bloquée.
0: À quoi?
1: Sur une phrase, OK? Même le dire maintenant, ça va être compliqué.
0: Voyons.
1: Quand tu sais plus où aller.
0: OK, fait que l'enchaînement ça, c'était difficile.
1: Wow. Là, même le dire, pas le chanter, le dire, c'est compliqué.
0: Donc, qu'est-ce que t'as fait?
1: Sur scène. Bon, j'ai essayé, j'ai travaillé, j'ai fait mon travail. Mais j'étais tellement nerveuse que sur scène, j'ai juste laissé Myriam.
0: Oh, wow.
1: Je l'ai prononcé.
0: T'as juste laissé Myriam Sassi, donc seule à prononcer. T'as fait
1: du lip-sync. Mais pour juste les deux, plus où
0: aller, ça, c'est trop difficile. Mais c'est correct, je suis persuadée que tout le monde te pardonne aujourd'hui. Alors, je disais aussi le filon Céline, c'est parce qu'il y avait également du Barnev que tu nous as fait jouer. Mais on va enchaîner avec Corneille, mais en fait, c'est pré-Corneille.
1: Yes.
0: C'est One et Corneille, la pièce Zouquin.

0: OK, je dis pré-Corneille parce qu'en fait, c'est ça. Raconte-nous un peu puis pourquoi tu as choisi cette chanson-là.
1: OK, 2001, et le band, c'est One. La chanson, c'est Zoukine. Et Corneille, dans ce groupe, et vraiment, les gens de la communauté noire montréalaise, on sentait qu'on a trouvé notre boy band R&B Montréal. Parce que ça ressemblait beaucoup à New Edition, Guy, H-Town même. Ils chantaient comme des Afro-Américains, mais avec cette touche afro-caribéenne. Alors, nous, on sentait vraiment rapprochés à eux, parce que Zoukine, déjà, c'est africain, haïtien et caribéen que je suis. Fait que c'était le jam, puis on jouait ça dans tous les boîtes ici à Montréal.
0: Ah ouais, non, mais c'est bon, je me suis replongée un peu dans cet univers-là. Uh-huh. On reconnaît évidemment le son de Corneille qui nous apporte après, peu de temps après, mais c'est intéressant. Donc, One avec Corneille sur la pièce Zoukin. OK, on poursuit avec Manissin, la pièce Gadé Malé.

0: toi, Nathalie Ndongo, t'es aussi une passeuse de musique, mais tu découvres aussi la musique via d'autres mondes.
1: Via d'autres mondes. Et je dois faire un gros shout-out à Julio Mendy, Juju Lemoko, qui est DJ et il réalise des émissions à Ici Musique aussi.
0: Regarde, tu l'as fait assez fort le shout-out pour qu'il apparaisse en studio.
1: Wow!
0: Julio Mendy, allô?
1: Je vais lui demander comment je me rends à ce studio-là. Et là,
2: je l'ai vu il y a 5 minutes.
0: C'est vrai?
2: Littéralement.
1: Slack. Alors, c'est ça. On jase beaucoup sur de la musique et autre chose. Puis, je lui ai dit, je vais préparer cette playlist-là. Puis, toi, as-tu des idées? Puis, il m'a parlé de Manny Saint. Et je trouve que c'est tendance. D'ailleurs, c'est une chanson parfaite pour l'été qui sort bien.
0: Je veux dire, on avait tout de suite envie de danser.
1: Exactement.
0: De trinquer un peu.
1: Oui, c'est ça. Puis, encore une fois, une mix de jeunes Montréalaises, artistes Montréalaises d'origine haïtienne avec un producer, DJ, prospect qui est d'origine brésilienne. Et cette mélange-là donne ce vibe qui peut-être est très... Ça fait Montréal aussi.
2: C'est très contemporain et très montréalais de mélanger toutes ces choses-là. Ouais. Et ils font tout de A à Z. Moi, ils me font vraiment halluciner. Ils sont très autonomes.
0: Julio Mendy, qui est donc DJ aussi, réalisateur à Ici Musique, animateur aussi. Et tu le décris comme un fellow fashionista? Je trouve qu'il est toujours bien habillé.
1: Toujours.
0: Mais c'est vrai, t'es chic toujours.
2: Je lui retourne le compliment et je parle à chaque fois de j'ai envie de m'habiller quand même. En fait.
0: On entend souvent l'expression là, l'artiste favori de ton artiste favori. Yeah. Mais là, est-ce que dans ce cas-ci, là, Julio, c'est le programmateur musical favori de votre programmatrice musicale favori? C'est un peu ça, dans le fond.
1: Exact.
0: C'est un peu ça.
2: Écoute, on parle habillé et musique tout le temps, donc c'est les deux sujets principaux de conversation. Ouais.
0: Puis Julio, toi, quand Nathalie t'a demandé ça, t'as demandé une suggestion, t'avais tout de suite ça en tête parce que tout, je veux dire, c'est fabuleux là, comment tu découvres la musique dès la création, en fait. Il faut te suivre pour comprendre ça un peu, mais quand même, donc ça t'est venu automatiquement en tête?
2: J'avais juste à rajouter 2-3 affaires parce que la liste était déjà assez bien garnie et tout était dans... Tout allait, enfin, moi, j'aimais déjà sa liste, donc j'ai juste mis mon petit grain de sel dans une recette qui était déjà bien ficelée.
1: Ouais, j'apprécie.
0: T'animes aussi l'émission Bus de nuit sur Ici Musique tous les samedis dès 23h. Julio, merci de ton apparition surprise en studio aujourd'hui. T'es DJ pour la soirée d'ouverture aussi de la 12e saison des Jardins Gamelin le jeudi 28 mai dès 17h à la place Émilie Gamelin. Et là, ce qu'on entend, c'est Sofiane Pamart, puisqu'on va le recevoir après les nouvelles. Donc, dans quelques instants, là, vous voyez, c'est drôle, j'ai entendu, puis tout de suite, ma voix s'est calmée, parce qu'on va être ailleurs quand même, dans une ambiance donc, de piano. C'est un grand compositeur et pianiste. Mais Nathalie, tu restes avec nous.
1: Oui.
0: Puis évidemment, on écoute ton émission The Bridge tous les samedis dès 15h sur les ondes de CBC Radio 1 et en rattrapage sur CBC Listen. Je m'appelle Eugénie Lépine-Blondeau, je remplace Émilie Perrault jusqu'à 15h. Restez avec nous.

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4: Ici Louis de Belleval, voici les informations. Le grand virage vers le dossier santé numérique débutera cette nuit dans trois régions du Québec. Mais avec une facture de 100 millions de dollars par année pour exploiter le système et un délestage temporaire en chirurgie dans les hôpitaux visés, ce saut technologique s'annonce sous haute tension. Samy Rebaïd a préparé ce qui suit.
5: L'ère des fax et de la paperasse tire à sa fin dans le réseau québécois de la santé. Pour Leïla Laroussi, cardiologue au CIUS du nord de l'île de Montréal, l'heure n'est plus aux appréhensions.
6: Vous savez, on a beau faire toutes les simulations possibles, à un moment donné, il n'y a que la réalité clinique qui va nous montrer des angles morts du système.
5: Mais cette réalité clinique, elle coûte cher. 100 millions de dollars par an uniquement pour exploiter ces deux projets vitrines. Ce qui indigne les oppositions à Québec. Le péquiste Joël Arsenault ne digère tout simplement pas la pilule.
7: Et nous dire qu'aujourd'hui, là, on va avoir un boulet financier de l'ordre de 100 millions de dollars pour les prochaines années. Il y a quelque chose qui est absolument inconcevable.
5: C'est la multinationale américaine Epic Systems qui va fournir le logiciel médical qui permet de centraliser les données. Selon le professeur à l'Université McGill et expert en technologie des organisations, Samer Farage, le prix pour faire rouler cette plateforme était tout à fait prévisible.
8: Epic est considéré comme la Cadillac des systèmes. On a voulu prendre une solution bien prouvée, qui a fait ses preuves partout.
5: Et pour faire de la place à cette Cadillac, certains hôpitaux visés réduiront temporairement leur chirurgie, jusqu'à 50% par endroit. Malgré les craintes, une source anonyme proche du projet confie qu'il faut maintenant laisser la chance aux équipes de livrer la marchandise. Un virage technologique qui sera scruté à la loupe, tant sur le plan clinique que financier. Ici Samy Rebaïn, Radio-Canada, à Montréal.
4: Ottawa se donne 30 jours pour trouver de meilleures façons de développer ses grands projets énergétiques au pays. Le gouvernement Carney lance un processus de consultation, notamment afin de déterminer comment accélérer les échéances d'approbation des projets et simplifier la vie aux investisseurs. Cette annonce survient à la suite d'une rencontre entre le premier ministre Mark Carney et son homologue albertaine Daniel Smith. Christian Noël.
9: Come on in.
10: Daniel Smith veut qu'Ottawa en fasse plus pour le secteur énergétique.
9: In Alberta, there does need to be a demonstration that Canada can work.
10: Pour montrer que le Canada fonctionne pour les Albertains. Mais comme aucune compagnie pétrolière n'est intéressée à construire un nouvel oléoduc, le gouvernement Carney joue donc sa prochaine carte.
11: Des moyens de rendre notre système plus efficace pour tous les grands projets.
10: Accélérer les projets énergétiques pour éliminer l'incertitude et attirer les investisseurs. Le ministre Dominique Leblanc.
11: De l'importance d'avoir un processus réglementaire et d'approbation fédérale plus efficace, plus cohérente, de faire des choses qui s'imposent, mais sur une base expédiée.
10: Mais ce faisant, Ottawa pourrait ainsi réduire la protection des espèces menacées et permettre la construction avant même la fin des études d'impact. Les environnementalistes et certains libéraux lancent un cri d'alarme. Le député Stephen Guilbeault.
12: Je pense qu'on va très loin. Et ma crainte, c'est qu'en voulant aller trop loin, on crée plus de problèmes que ceux qu'on essaie de régler.
9: I'm feeling much more confident.
10: Danielle Smith, elle, se dit rassurée, mais ajoute que ce n'est pas encore assez pour attirer un promoteur privé pour son pipeline.
9: Don't be surprised that there isn't somebody coming forward yet on the submission.
10: La première ministre albertaine fait le pari qu'une entente avec Ottawa va contribuer à réduire le sentiment séparatiste dans sa province. Mark Carney, lui, semble prêt à faire des compromis environnementaux pour tenter de garder l'Alberta dans le giron fédéral. Ici Christian Noël, Radio-Canada, Ottawa.
4: Le Canada et le Mexique poursuivent leurs efforts afin d'unir leurs forces face aux États-Unis. Le ministre mexicain de l'économie vient de conclure une mission diplomatique de 2 jours à Toronto et Montréal, où il a participé à une conférence organisée par le Conseil des relations internationales de la métropole québécoise. Alexandre Lepoutre nous en dit davantage.
13: Mesdames et messieurs, notre table d'honneur.
14: Deux puissances moyennes face aux géants américains.
13: Le thème de cette conférence à Montréal plante le décor. Le ministre du Commerce Canada-États-Unis, Dominique Leblanc, affiche sa proximité avec le ministre de l'Économie du Mexique.
14: Pour vous remercier, cher Marcelo, pour la mission commerciale que vous menez au Canada.
15: Je suis très heureux d'être ici aujourd'hui.
13: Devant eux, un parterre d'invités, dont plusieurs entreprises canadiennes, Bombardier, Air Canada ou encore Desjardins, signe que l'économie est le moteur des relations entre les deux pays.
16: We need really to have a cooperation plan.
13: Le ministre mexicain de l'économie, Marcelo Ebrard, affirme que le Canada et le Mexique doivent unir leurs forces et avoir un plan commun pour préserver l'accord Canada-États-Unis-Mexique.
14: C'est la même chose pour le Canada. Il faut préserver l'entente trilatérale. On a un partenaire qui, dans certains secteurs, applique énormément de pression. D'ailleurs, un peu les mêmes secteurs où on a intégré davantage les trois économies.
13: Le ministre mexicain conclut une visite de 2 jours au Canada, accompagné d'une délégation de plus de 200 entreprises. Un message symbolique lancé aux États-Unis pour rappeler que face aux géants américains, l'union fait la force. Ici Alexandre Lepoutre, Radio-Canada, à Montréal.
4: Et puis au hockey, le Canadien de Montréal a vaincu les Sabres à Buffalo, compte de 5-1 dans le deuxième match de la série qui est maintenant égal une victoire de chaque côté. Les deux prochaines rencontres auront lieu à Montréal dimanche et mardi. Et puis au hockey féminin, la victoire de Montréal tentait d'éliminer le Frost au Minnesota, mais la victoire s'est inclinée au compte de 3-1. Un cinquième match sera nécessaire dans cette série. C'était les informations.

0: Ici Eugénie Lépine-Blondeau, toujours en remplacement d'Émilie Perrault. Et tant pis pour Émilie, parce que quelle chance on a pour cette deuxième heure, honnêtement. Sofiane Pamard, le compositeur et pianiste français, est avec nous aujourd'hui en entrevue et en prestation musicale un peu plus tard à l'émission. Bonjour Sofiane.
1: Bonjour, merci de me recevoir.
0: Merci d'être avec nous. Mathieu Gosselin qui nous dira quoi lire en écoutant Sofiane Pamard. Bonjour Mathieu.
2: Bonjour Eugénie.
0: Et le top 5 de Fabiola Nirva Aladin qui nous a écouté toute la semaine. Bonjour Fabiola.
3: Bonjour.
0: Nathalie Ndongo est toujours avec nous. Il reste quelques choix encore à ta programmation musicale, donc à nous faire entendre. D'ailleurs, pour recevoir la programmation musicale de Nathalie avec les titres des chansons, les interprètes, les gens qui nous écoutent en direct peuvent dès maintenant texter le mot « culture » via la bulle de conversation de l'application Radio-Canada Audio et vous aurez tous ces détails. Merci d'être avec nous. Ça se poursuit.

On le surnomme Piano King ou le pianiste du rap. Franco-marocain, désormais établi à Los Angeles, il a vendu plus de 750 000 albums à travers le monde et fait aujourd'hui partie des 10 musiciens classiques les plus

0: écouté au monde. Grand amoureux de Chopin et du romantisme en musique classique, donc cette période très précise en musique classique, il a étudié durant 16 ans le piano, faisant de lui un musicien extrêmement polyvalent et talentueux. Les gens qui nous écoutent, ben, il y a peut-être certaines d'entre vous qui vous souvenez de la performance magique avec Juliette Armanet. C'était à la cérémonie d'ouverture des Jeux Olympiques à Paris à l'été 2024. Ils interprétaient ensemble Imagine de John Lennon, alors que son piano à lui était en feu. C'était époustouflant. On est très chanceux de pouvoir l'attraper alors qu'il est de passage à Montréal aujourd'hui pour nous présenter son tout nouvel album intitulé Movie. Sofiane Pamart, bienvenue à l'émission.
1: Oh là là, quelle présentation! Merci beaucoup.
0: On avait d'autres trucs qu'on a dû enlever parce que sinon c'était un monologue, mais quand même. La réaction, elle a été automatique quand vous avez entendu cette chanson de Daft Punk. Elle vous ramène-nous cette pièce de Daft Punk?
2: Je pense que vous êtes bien documenté parce qu'en effet, c'est un morceau qui a marqué mon adolescence. C'est un morceau où j'ai l'impression que ça capture bien la quête d'identité qu'on peut avoir. Là, elle est symbolisée par des robots qui se posent la question de qui ils sont, si ça tombe, ils ont une âme, si ça tombe, ils ont des sentiments. Et à un moment donné de ma vie où j'avais du mal à capturer mes émotions en dehors que dans le piano et à essayer de communiquer de ce que tout ce voyage intérieur que je ressentais en moi qui était bouleversant, eh bien cette chanson, elle m'apaisait énormément.
0: C'est drôle, vous dites ça m'a apaisé parce que ça nous a fait sourire en équipe quand même que de toutes les chansons de Daft Punk qui sont beaucoup dansantes aussi, vous avez choisi celle qui est plus calme, où on entend le piano aussi. Je pense que c'est Chilly Gonzalez qui collabore avec Daft Punk sur cette chanson-là. Et c'est tout à fait cohérent avec votre univers, finalement, votre univers musical maintenant.
2: Oui, c'est vrai que j'ai tendance à dépouiller complètement les productions pour ne garder en général que le piano ou, dans ce dernier album, l'orchestre.
0: Oui.
2: Mais je trouve que quand on crée un espace comme ça, un espace de confiance, un espace de vulnérabilité, pour les artistes qui arrivent dessus, qui chantent dessus, ça crée quelque chose d'assez bouleversant.
0: Ouais. Parlons-en de cet album donc, qui s'appelle Movie. C'est votre quatrième album qui se veut la bande originale d'un film imaginaire. Qu'est-ce qu'il raconte, ce film, Sofiane Pamart?
2: Ce film raconte une journée qui est censée symboliser toutes les émotions par lesquelles on passe dans la vie. Mais imaginez toutes ces émotions dans une seule journée. Donc, ce serait une journée très, très chargée. Attention, on respire, tout va bien se passer.
1: On est excessifs, c'est mal.
0: J'ai tout de suite regardé Fabiola parce que, bon, grande sensible quand même. Donc là, on passe de la joie à la colère, à la peine, à l'amour, à l'extase. À quoi?
2: C'est ça, et à l'amour, et à l'amour, et à l'amour.
0: Et forcément. L'amour beaucoup.
2: Et en fait, on commence par un lever du soleil, Sunrise in Your Eyes, et on termine par un coucher du soleil, Your Eyes on Sunset. Et il y a 20 scènes, donc j'ai vraiment pensé l'album en scène. Les artistes invités, je les ai pensés comme si c'était des acteurs, et je leur ai demandé de respecter une patte, une signature, comme si j'avais un étalonnage sur tout mon film. Et voilà, donc ça crée une aventure d'émotion avec autant de témoignages qu'il y a d'invités sur cet album.
0: Alors, parlons-en de ces invités, parce que vraiment, c'est absolument impressionnant. Là, vous avez invité plusieurs artistes donc, à chanter sur vos compositions. Wyclef Jean, Céleste, qui a remporté le prix Polaris il y a quelques années. Laureen, la chanteuse pop suédoise qui a remporté deux fois l'Eurovision. Le joueur de la NBA, Jimmy Butler. Les chanteurs Rema, J Balvin, Christine and the Queens, Sia, Melody Gardot, même la chanteuse canadienne Nelly Furtado, et j'en passe, parce qu'encore une fois, ce sera un monologue, mais des artistes aux univers musicaux vraiment différents que vous parvenez à attirer dans votre univers, dans votre propre imaginaire, dans votre paysage sonore. Comment c'est né donc cette idée-là?
2: C'est né d'une volonté de créer une musique tellement personnelle, tellement singulière qu'elle en devient universelle. Et je pense qu'au plus, en fait, on se livre sur une musique et au plus, on touche à quelque chose qui nous concerne tous. Et je ne voulais pas qu'il y ait que ma parole, moi, ma voix, c'est le piano. Donc tout au long de l'album, il y a ce fil conducteur-là. Mais par rapport à la trilogie d'albums que j'ai faite avant, où c'était que du piano solo, j'avais envie justement d'aller chercher d'autres ingrédients en me disant, je vais peut-être toucher quelque chose d'encore plus universel en allant chercher plein de voix. Et donc j'ai essayé de trouver ce qu'il y avait de singulier, d'unique dans le multiple.
0: Et comment vous les avez choisis, ces artistes-là? C'est des artistes que vous admirez, que vous écoutez?
2: Pendant 2 ans et demi, j'ai été un réalisateur qui a fait évoluer son scénario en fonction des rencontres, en fonction de la vie. Et donc, j'ai réussi à faire cet album où toutes les sessions ont vraiment eu lieu dans des studios, où on était ensemble. Et en ayant des désirs et en agissant aussi en fonction des opportunités que la vie me donnait. Donc J Balvin me présente Jimmy Butler, Nelly Furtado est de passage pour voir Charlotte Cardin à Paris et elle termine en studio avec moi.
0: Wow.
2: Wyclef Jean me voit en vidéo parce que j'avais organisé une petite soirée avec un piano et un ami m'a filmé et je sais pas comment mais cette vidéo elle a pas été postée mais elle s'est retrouvée dans le téléphone de Wyclef Jean le lendemain à New York. J'étais en studio avec lui en train de jouer sur le piano d'Alicia Keys.
3: Une vie très ordinaire.
0: Oh là là, mais on va l'écouter cette chanson avec Wyclef Jean. C'est celle qui, alors la première en fait, c'est une pièce solo piano. Vous êtes au piano seul en fait avec l'orchestre de Prague.
2: C'est ça, l'orchestre philharmonique de Prague,
0: qui est reconnu quand même pour des bandes de films justement. Donc la profondeur de l'orchestre aussi, c'est pas anodin si vous l'avez choisi cet orchestre.
2: Ah oui. J'ai voyagé pour choisir l'orchestre qui ressemblait le plus à la patte que je voulais avoir sur cet album.
0: La première pièce, c'est Sunrise in Your Eyes. Et puis tout de suite, il y a celle avec Wyclef Jean. C'est la première voix donc, qu'on entend dans l'album. La pièce s'appelle There'll Be a Day. On écoute.

0: Nantaline Dongo, je te regarde parce que tu as eu une réaction. Qu'est-ce que tu nous as dit en micro?
1: Ben, j'attendais que Wyclef rappe et non chante.
0: Et là, il chante.
1: Il chante.
2: C'est tellement beau.
1: C'est beau.
0: Et vraiment. Moi, cette pièce-là, elle me donne encore des frissons. La première fois que je l'ai entendue, Sofiane Pamart, je me suis dit, oh là là, Wyclef, il est là dans toute sa vulnérabilité aussi. Puis vous avez dit en entrevue, ce que je cherche dans une voix, ce sont les endroits où la vie a laissé une trace. La perfection technique ne m'émeut pas. Et c'est aussi ce qui m'a frappée. Donc, en général, dans l'album, mais particulièrement avec Wyclef Jean, vous les avez beaucoup dirigés, les chanteurs? Comment s'est passé ces rencontres-là?
3: La meilleure manière de diriger un chanteur, c'est de lui laisser tellement d'espace qu'en fait, il se sent libre de faire ce qu'il veut comme un enfant. Et les chanteurs, finalement, ils sont habitués à être surexposés, à être surproduits. Et que quand on leur crée un espace comme ça, d'un seul coup, en fait, ils se rendent compte qu'ils ont le droit d'être eux-mêmes. Le eux-mêmes secret, en fait. C'est pour ça que je pense beaucoup à le eux-mêmes d'enfant. Et Wyclef, quand il est arrivé, il m'a regardé droit dans les yeux et il m'a dit, après avoir joué un petit peu au piano et lui, il improvise à la guitare, on va faire une chanson de paix. Et c'était sa préoccupation. Il a voulu faire une chanson de paix, d'amour, et en fait, l'acte de paix, je pense que c'est un acte où il faut se rendre vulnérable pour pouvoir accueillir l'autre. Alors que si on se met une carapace, eh bien, on est déjà dans un mouvement défensif. Là, c'était pas du tout le cas dans cette session, c'était trop beau.
0: Donc, il y avait déjà un texte à portée de main ou vous l'avez créé ensemble?
3: Non. À chaque chanson, on s'est fait toujours en studio. Moi, ce que je fais, c'est que quand j'arrive en studio, je ne prépare rien en avance parce que si je prépare quelque chose, je dirige la session. Et j'ai une intention sur le film, sur la patte du film, mais c'est tout. Et quand j'arrive, en fait, je suis juste préparé à accueillir ce qui va se passer pendant la session.
0: Donc même la composition musicale, il y a de l'impro là-dedans.
3: Non, on part de zéro aussi, toujours. Parce qu'en partant de zéro, je peux vraiment faire du sur-mesure par rapport à ce que l'artiste qui est avec moi ressent. Donc là, Wyclef, il avait besoin de cet espace. Et c'est pour ça qu'on a rajouté la guitare. J'avais pas prévu de faire un morceau avec de la guitare. Ouais. Mais à la fin, après avoir écrit autant de choses, tout à la fin, il y a un solo de guitare joué par Wyclef. Parce qu'il avait besoin de continuer à dire ce qu'il avait dit déjà, mais cette fois à la guitare.
0: Alors là, il a pris une guitare en studio, puis il a commencé à faire ses trucs.
3: Il était venu avec sa guitare. Il avait peut-être une idée derrière la tête.
0: C'était pas la guitare d'Alicia Keys. OK.
1: Mais ça fait des sessions de studio qui durent combien de temps?
0: Ouais, c'est une question, Fabiola.
3: Alors en plus, ce qui était fou, c'est que la journée, je l'avais passée avec J Balvin, parce que c'était le jour où on avait décidé d'enregistrer. La nuit, je l'ai passée avec Wyclef Jean. Donc tout ça s'est fait sur 24 heures. Donc on va dire, allez, 6-7 heures chacun, quoi.
0: Et c'est un pari réussi que vous avez effectué alors de déménager à Los Angeles, parce que vous avez quitté Paris en 2024 à peu près.
3: Un petit peu avant. Tout début 2023.
0: Puis c'était ça votre rêve, en fait, c'était de vous rapprocher d'une communauté plus internationale ou...
3: Clairement, j'ai des intentions internationales. C'est pour ça que cet album, c'est une explosion de liens internationaux. Ouais. Mais mon souhait à la base, c'était surtout de faire un film, mais en album. Et quoi de mieux que de vivre à Hollywood pour faire ça. Et c'était ça mon intention. À chaque fois que j'ai fait un album dans ma carrière, j'ai toujours essayé de me mettre en condition pour que l'album soit le reflet de ce que j'étais vraiment en train de vivre.
0: Et il y a une autre chanson qui a été aussi un coup de cœur dès la première écoute et j'y suis retournée souvent depuis, et c'est cette chanson avec Christine and the Queens. Et là, je comprends plein de choses maintenant que vous nous parlez de votre intention en studio de laisser aller les gens, parce que je trouvais que ça faisait longtemps qu'on l'avait entendu comme ça. En fait, on écoute You've Been Away.

0: C'était comment cette rencontre avec Christine and the Queens?
1: On s'est rencontrés, on était en train d'interpréter L'Aigle Noir de Barbara.
0: Ah ouais.
1: Et c'est comme ça qu'on est devenus amis, à partir de cette rencontre. Et je l'ai invité à me rejoindre en studio un peu plus tard. Et cette session studio, donc c'est l'inverse, ça a duré 15 minutes.
0: Ah ouais.
1: C'était tellement court. En fait, c'est qu'on a été tous les deux pris par l'émotion. Heureusement, tous les micros étaient on et donc on a pu enregistrer ce qui s'est passé. Mais après, en fait, on avait déjà dit tellement de choses qu'on n'arrivait plus à jouer. Et donc, il a fallu arrêter la session et je me suis rendu compte que tout était déjà dedans. Et donc, on a touché à rien, en fait, sur ce morceau.
0: Mais One take. Mais c'est incroyable de voir que, donc, avec votre indication, donc vous, l'idée de faire un film, la bande sonore d'un film qui n'existe pas, mais qui vit bon dans votre tête, ces scénarios-là, vous invitez les gens en studio, il n'y a pas vraiment d'indication autre que ce qu'on vient de dire, et il y a une énorme cohérence dans l'album, malgré tout.
1: Ce qui est très beau entre artistes, c'est qu'on arrive à sentir quelque chose d'invisible à partir du moment où on se voit. Quand on est à côté les uns des autres, quand on est avec des gens extrêmement sensibles, eh bien, il y a quelque chose qui se dit sans le dire. Un peu comme dans les films de Wong Kar-wai, In the Mood for Love, il y a plein de non-dits qui racontent beaucoup plus de choses que s'il y avait vraiment un dialogue sophistiqué. Et entre artistes, on ressent vraiment beaucoup, beaucoup, beaucoup ça. Donc, ils comprennent que je suis en train de faire un film. Parfois, je propose un thème. Parfois, je propose un titre de morceau. Mais en dehors de ça, j'essaie de pas trop influencer pour laisser de l'espace. C'est comme si j'étais un réalisateur qui créait son film autour de la performance d'un acteur.
2: Est-ce que vous saviez avant de rentrer en studio où ça allait aller sur l'album, où il a fallu faire une espèce de montage à la toute fin?
1: Non,
2: vous le montage saviez, ça allait où dans l'histoire de votre film?
1: Si je savais le lever du soleil, le coucher du soleil. C'est okay. Tout. Entre les deux, c'était la vie.
0: Et quelle belle vie, en tout cas. Qu'est-ce qui est sorti de cet album? Sofiane Pamart, vous avez que trois concerts à venir dans la prochaine année. C'est-à-dire que la semaine prochaine, le 15 mai, vous serez à Milan dans le cadre du festival Piano Cilli Milano. Le 3 juillet, vous revenez ici pour le Festival international de jazz de Montréal à la Maison symphonique. On est chanceux. Et puis, il y a ce concert historique, le 17 avril prochain, donc en 2027, au Stade de France. Je dis historique parce que vous allez être le premier pianiste de l'histoire à vous produire au Stade de France devant un public, attention, de 80 000 personnes. Il paraît que le parterre est déjà complet. Qu'est-ce que ça représente pour vous, ce concert-là?
1: Ça représente... Je suis en train de chercher ce que ça représente parce que je dois d'abord le vivre, puisque ça n'a pas déjà été vécu, c'est quelque chose de nouveau. Mais pour moi, dans mon cœur, j'ai l'impression que c'est une célébration de la musique populaire soutenue par des ingrédients de musique classique. Mais j'aime que le stade, c'est vraiment un lieu de sport, de communion, et c'est un lieu profondément populaire. Il y a quelques mois, j'étais à l'Opéra Garnier à Paris, et j'adore être la personne, ce pianiste moderne, qui est capable de me produire autant à l'opéra qu'au philharmonique, qu'au Stade de France. Et j'ai l'impression que je suis en train de la découvrir, ma mission, mais j'ai l'impression qu'elle est autour de cette zone-là, cette zone où je crée des passerelles, des ponts vers un mouvement populaire, mais qui ne perd pas de sa culture, de l'excellence, et où en fait j'essaie de donner le plus grand, mais en le gardant toujours profondément accessible.
0: Mais visiblement, c'est une proposition qui attire énormément de gens parce que vous aviez déjà battu ce record c'était à l'Accor Arena, je pense, que vous étiez le premier pianiste à vous produire à l'Accor. Et là, au Stade de France, où les billets sont déjà s'envolent, puis on est à un an de la représentation. Je suis curieuse parce que je vous ai vu il y a 2 ans au Théâtre Outremont, ici à Montréal. C'était en mars 2024. J'ai passé un magnifique moment. C'était vraiment un moment de communion avec le public. Puis en même temps, vous vous adressez jamais à nous. Et ça, c'est la culture, je pense, de la musique classique. Bon, vous avez étudié au conservatoire et tout. Comment vous allez faire au Stade de France devant 80 000 personnes? Vous n'allez pas vous adresser à eux? Bon, vous nous saluez, évidemment, là, au début puis à la fin et tout, mais il n'y a pas d'explication de chanson, d'intention ou quoi que ce soit.
1: J'adore ce geste-là parce que je pense qu'il nous reste plus d'espace où on peut voyager à l'intérieur de nous-mêmes sans être distrait par quelque chose. Et donc, j'ai envie que mes concerts soient des lieux pour ça. Au Stade de France, ça va être un peu différent. Au Stade de France, mon rôle, il va être quand même dans aussi de créer de l'intimité et du grandiose, de quand même de donner aussi beaucoup de spectaculaire. Le spectaculaire, il va passer peut-être par certaines voix, mais ça ne veut pas dire que c'est moi qui vais les prononcer. J'aime ma posture de ma voix sur scène, c'est le piano. Si on veut discuter avec moi, il faut soit qu'on se croise, soit être en interview.
0: Vous habitez à la radio. Mais c'est bien parce que vous les acceptez, ces entrevues-là, plus souvent qu'autrement. Alors au moins, il y a cet espace pour discuter aussi. Vous dites que ça va peut-être être par d'autres voix. Est-ce que vous allez réunir tous ces gens-là sur scène qui sont dans l'album Movie?
1: Je sais pas. Sincèrement, j'ai pas encore prévu. Je suis en train de définir. En fait, j'ai envie de voir un peu ce qu'il se passe dans les prochains mois pour savoir ce que j'aurais envie de raconter sur scène au Stade
0: Donc, vous avez encore l'espace pour monter ce spectacle qui est au mois d'avril, on le disait, en avril 2027.
1: C'est ça. Il faut que je m'y mette sérieusement dans quelques petits mois.
0: Ok, quelques petits mois. Bon, c'est bon. Mais quand même, il faut vous préparer mentalement, j'imagine. Oui. Ne serait-ce que ça, c'est beaucoup.
1: Ah non, ça j'y pense beaucoup. J'y pense beaucoup et là, je me sens vraiment comme un athlète qui se prépare à une grande épreuve.
0: Ah. Vous nous faites la gentillesse, le cadeau, en fait, de nous interpréter aussi une chanson aujourd'hui. Donc, vous pouvez vous installer à l'instant. Alors, comme on le disait, donc, dans cet album qui s'appelle Movie, il y a plusieurs artistes invités de renom, mais il y a aussi des pièces où Sofiane Pamart est au piano. Il nous interprète donc la pièce « Come with me tonight ».

0: Téléphonique. Vous êtes très généreux envers Montréal, en fait. Sofiane, vous venez quoi, une fois par année environ?
1: Oui, ben, j'essaie de venir le plus possible. C'est une ville que j'ai vraiment, qui a gagné mon cœur.
0: C'est vrai.
1: Et à chaque fois, je me sens très bien. Et voilà. En fait, il y a aussi, je trouve qu'il y a une bienveillance et on regarde les choses avec un prisme plutôt positif, je trouve, ici. Et ça, c'est quelque chose qui fait beaucoup de bien, en plus d'être une ville profondément internationale. Et donc, pour ces deux raisons, je m'y sens très bien.
0: Ah, mais ça fait du bien de l'entendre de la bouche de quelqu'un qui ne vit pas ici. Il faut se rappeler aussi qu'il faut cultiver cet optimisme, n'est-ce pas? Je regarde tout le monde autour de la table. Dites-moi, Sofiane, c'est vous sur la pochette de votre album ici? C'est vous plus jeune?
1: C'est moi, enfant. Et alors que ma vie était en train de complètement se métamorphoser, j'ai eu le besoin de repartir, de revoyager dans mon enfance. J'ai découvert une collection de photos argentiques de mon père qu'il prenait par pure passion et pour capturer des moments qu'il aimait. Et quand j'ai vu cette photo, je me suis dit, on dirait que le regard était déjà assez déterminé.
0: Oui, c'est ça.
1: Tourné vers l'avenir. Et donc, j'ai choisi une photo de moi enfant. Ouais.
0: Parce que, est-ce que vous l'avez toujours eu, cette ambition quand même, qui est très belle, là, de conquérir le monde, en fait?
1: Avec mon piano.
0: Avec votre piano,
1: la chance que j'ai eue, c'est que j'ai compris ça très tôt. En fait, le piano, ça a toujours été ma voix, mon cheval de bataille. J'ai été toujours très valorisé par le piano dès l'enfance.
0: Ben, vous dites d'ailleurs, parce que vous avez eu l'amabilité de remplir notre questionnaire du spectateur, puis vous dites un objet culturel qui vous suivra toute votre vie, c'est votre piano.
1: Voilà, sans
0: hésitation.
1: Vous
0: en avez plus qu'un, j'imagine?
1: C'est celui qui ne bougera jamais. C'est bon. Donc j'ai préféré ne citer que lui.
0: On vous a demandé aussi une œuvre qui est associée à un moment marquant de votre vie. Et vous répondez. Donc, j'allais dire la naissance de cet album, mais en fait, ce dernier album, Movie, pourquoi?
1: Alors, c'est parce que c'est l'album qui m'a permis de comprendre la portée que pouvait avoir ma musique et le passage de ma vie d'avant à ma vie d'aujourd'hui. Avant, j'étais tellement concentré sur le fait de travailler beaucoup, d'être concentré sur le fait d'enfoncer les portes, que j'avais pas encore pris mon envol complètement. Et j'ai l'impression de le prendre vraiment avec cet album. Et c'est un album qui décrit profondément qui je suis. Mon premier acte, vraiment, ça a été Planète, mon tout premier album. C'est la première fois que je me présentais au monde, où j'osais le faire avec un album de piano solo, ce qui représentait beaucoup de choses pour tout premier album d'artiste, est vraiment très, très symbolique. Et là, donc j'ai fait une trilogie dans ce sens-là, de piano solo. Mais là, c'est la première fois où j'ai l'impression que maintenant, j'ouvre une nouvelle ère, qui est la nouvelle ère de ma nouvelle vie.
0: Et vous tendez la main, comme on disait, à plein d'autres artistes et à plein de gens qui vous écoutent. Donc, vous dites aussi que c'est un album qui a accompagné la naissance de la fille de votre sœur.
1: Oh là là, mais ça, en plus, je viens de la rencontrer. Je vais pas trop parler de ça, parce que sinon, je vais être très ému. Mais j'ai vécu un moment incroyable. En fait, le rapport à l'enfance, moi, je n'ai pas encore la chance d'être papa, et donc c'est ma sœur la première qui amène un enfant de la prochaine génération. Et je trouve ça bouleversant à partir du moment où on a quelqu'un qu'on connaît, enfin qui est suffisamment proche pour comprendre vraiment ce que c'est que de donner la vie. Et même si je le voyais avec des amis, le fait de le voir avec ma sœur, ça a créé un déclic en moi bouleversant.
0: Mais en tout cas, moi, je peux vous confirmer, pour l'avoir vécu, que votre musique accompagne très bien les jeunes enfants et des moments charnières de la maternité. En fait, j'ai beaucoup allaité là en écoutant vos albums. Je vous le dis, Sofiane Pamart, et mon garçon reconnaissait la musique tout de suite. Si on remonte à votre enfance, justement, puisqu'on en parle, votre frère, vous pratiquiez le piano et votre sœur faisait des gammes au violon. Et puis, vous parlez donc des œuvres de Chopin, Ballade numéro 1, on écoute.

0: Comment les œuvres, les ballades de Chopin ont été déterminantes dans votre vie, Sofiane Pamart?
1: Parce que elles m'ont expliqué un rapport à la vie que je n'avais pas encore découvert. En fait, ce qui est vraiment impressionnant quand on commence à étudier la musique classique très jeune, c'est que on a des histoires d'adultes qui ont vécu des choses extraordinaires dans leur vie, et on y a accès par leur partition. Donc évidemment, on n'a pas du tout le recul et la capacité de recevoir la charge émotionnelle qu'ils ont mis dans leurs œuvres, mais ça nous tire vers le haut. Ça nous tire vers le haut dans le parcours des émotions. Et ça, c'est quelque chose qui m'a beaucoup aidé dans mon éducation

0: émotionnel et dans mon éducation d'humain avec de fréquenter de grandes œuvres.
1: Nathalie, tu opines du bonnet. La musique en général, ça nous apprend parfois des choses qu'on ne savait même pas qu'on a besoin d'apprendre. Ben, puis ça nous guide en fait.
2: Exact. Et je pensais même aux invités que j'ai souvent à mon émission. C'est un peu ça, comme ils disent, c'est des expériences avec la musique ou soit avec des livres, des écrivains, des films qui eux les ramènent à quelque chose. Alors.
1: Il y a un truc dans votre questionnaire du spectateur, Sofiane Pamar, qui nous a aussi étonné, c'est il y a beaucoup de références à la culture japonaise ou asiatique. Vous avez mentionné Wong Kar-wai tantôt. Et là, du côté de la série télévisuelle ou du cinéma, vous semblez avoir un attrait donc pour ces œuvres-là, comme Le tombeau des Lucioles. Là aussi, les émotions sont encore très vives. Vous dites en fait que ce film, Le tombeau des Lucioles de Isao Takahata, est une œuvre belle à faire pleurer. Et on sent l'émotion.
0: Oui, bah c'est là. Alors, si vous n'avez pas encore vu Le tombeau des Lucioles, allez-y doucement. Préparez-vous, vous allez revenir changer, mais ça fait du bien. Mais par contre, c'est très triste, mais c'est aussi très beau parce que c'est très triste.
1: C'est après la Deuxième Guerre mondiale, en fait.
0: Ouais, et l'histoire d'un frère et d'une sœur, et je vais pas en dire plus pour ne rien vous révéler, mais voilà, c'est vrai que, et donc cet attrait pour les œuvres asiatiques et notamment japonaises, c'est que j'aime les œuvres qui prennent le temps de contempler. Et j'aime les œuvres qui disent des choses entre les mots, comme je le disais tout à l'heure. Et c'est ça que j'ai trouvé dans cette culture cinématographique.
1: Sofiane Pamar, ça a été un réel plaisir de s'entretenir avec vous aujourd'hui. Movie, le nouvel album du pianiste de renommée mondiale, vous-même disponible depuis le 17 avril. Il y aura donc ce spectacle à la Maison Symphonique de Montréal le 3 juillet dans le cadre du Festival de Jazz. Et puis donc, pour les gens qui veulent se rendre au Stade de France le 17 avril 2027, il reste des billets. Ce sera forcément formidable d'être au cœur de ces d'une des 80 000 personnes présentes. Je sais même pas comment visualiser la chose, mais c'est exceptionnel. Vous restez avec nous, Sofiane?
0: Avec plaisir. Parfait. Merci beaucoup.
1: Merci.

0: Vous qui aimez les artistes sensibles, Sofiane Pamart, il faut découvrir Étienne Copé. Vraiment, vous allez l'adorer. Et il faisait partie de ta programmation, oui. Nathalie Nongo. Pourquoi, Étienne?
1: C'est cette touche gospel dans cette chanson-là particulièrement, parce que j'adore la musique gospel. Et j'ai tellement aimé que j'ai utilisé cette chanson-là dans une de mes émissions, épisode avec un cinéaste, Ariel Nassar. Il a fait un film qui raconte l'histoire de toute l'histoire cinématographique de l'Afghanistan. Fait que tous les films qui ont été créés dans ce pays avant l'arrivée du Taliban, qui étaient ensuite cachés derrière un mur. Et Ariel Nassar, qui est de Montréal, mais qui est d'origine afghane, il a été retrouvé

0: ces films-là avec l'aide de l'ONF. Puis dans son film, on raconte que...
1: Ah, je l'ai vu ce film-là, c'est
0: ouais,
1: très
0: c'est
1: bon.
0: Ça,
1: ouais.
0: Ils les ont ramenés, ils les ont restaurés pour les protéger. Et j'ai joué la musique d'Étienne Copé parce que je me rappelle juste en 2021 quand il y avait ces scènes un peu de chaotiques.
1: Oui, cette chanson-là nous a donné beaucoup d'espoir. Elle arrivait
0: exactement,
1: pendant la pandémie.
0: Exactement.
1: Un peu, puis effectivement. Donc demain, il fera beau, cette chanson d'Étienne Copé qui faisait partie de ta programmation. Nathalie, in don't go.
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1: Alors, on fait les choses un peu différemment, Mathieu Gosselin, aujourd'hui. Rebonjour. Parce que c'est pas tant une suggestion que tu vas faire à notre invité, Sofiane Pamart, mais plutôt au public qui nous écoute. Et tu nous proposes des accords musique-littérature pour aller avec l'univers de Sofiane Pamart.
3: Oui, je vais commencer par une légère mise en garde, là. Ça s'adresse pas seulement aux gens qui sont capables de lire en écoutant de la musique, parce qu'il y a des gens qui sont capables, il y a des gens qui sont pas capables.
1: Ouais.
3: Des fois, dès qu'on rajoute des paroles là-dedans, tout fout le camp. Donc, ça s'adresse vraiment à tout le monde. Ça prend pas un cerveau multifonctionnel ou bien compartimenté, parce que ça peut s'écouter avant, pendant ou après le plongeon immersif dans l'œuvre de Sofiane Pamart. Alors, je m'adresse absolument à tout le monde. Prenons comme point de départ que la musique de Sofiane Pamart embrasse large. Hein. Sa musique embrasse la nostalgie, la mélancolie, la solitude, l'enfance, mais aussi le mouvement, la route, l'immensité du territoire. On peut même dire avec son album Planète que la musique embrasse la planète en entier parce qu'elle rend hommage à ou s'inspire de plusieurs grandes villes autour du globe. C'est une musique généreuse, spacieuse, je dirais même, parce que elle a la capacité de contenir beaucoup en elle-même, de contenir en fait tout ce que notre imagination veut bien y déposer. Une musique est à la fois un réceptacle pour notre imagination, mais qui peut aussi en être le stimulant. Ça peut devenir une bande sonore pour nos propres vies aussi. On y retrouve les histoires qui nous habitent, les images aussi. On peut même affirmer que la vie entière, rien de moins, s'y retrouve du Big Bang à aujourd'hui parce que, selon moi, c'est une musique qui n'a pas de frontières, ni d'espace, ni de temps. C'est l'effet que me fait votre musique, Sofiane Pamart. Alors, il m'a quand même fallu...
1: Il a l'air de le prendre.
3: Oui.
4: Et ça me laisse sans voix.
3: Il m'a quand même fallu rétrécir un peu le champ des possibles pour choisir juste deux œuvres pour les accords musique et littérature. Le premier accord que je suggère, c'est Une certaine tristesse de Mathis Savard-Véroven, publié aux éditions de La Peuplade. Alors, c'est un premier roman. Mathis Savard-Véroven, c'est un acteur très talentueux. Et là, c'est maintenant devenu un auteur très talentueux aussi. Ce qui nous fait entendre dans Une certaine tristesse, c'est la voix de Noé, qui est un enfant de 10-12 ans, c'est pas précisé dans le livre, et qui fugue de l'école suite à une simulation de fusillade dans son école primaire ou secondaire, on sait pas non plus, mais il fuit pour aller écrire, parce qu'il y a tellement de tristesse à l'intérieur de lui, tellement un trop-plein à décharger, qu'il décide de fuguer pour aller écrire. Donc, l'écriture devient comme essentielle pour cet enfant. Et il transporte beaucoup la tristesse en lui de sa grand-mère disparue, parce que sa grand-mère est disparue avec sa maison pendant une grande inondation qu'il aurait eu dans le fleuve Saint-Laurent. Donc, ça, c'est le point de départ. Je vous lis le début du roman juste pour donner le ton.
5: Avec sa voix.
3: Toi et moi, on est fait du même silence. C'est ce qu'elle disait, grand-maman. Elle le disait souvent, et parfois je me dis que si j'étais moins laid, Madame Mélissa m'aurait donné un bisou, et on n'en serait pas là. Je serais pas ici en ce moment, et on arrêterait de se poser toutes ces questions. On arrêterait de dire, cet enfant est trop sérieux. Il a perdu ses illusions, et blablabla. Et grand-maman sera encore vivante. Il y a des idées comme ça quand elles s'incrustent dans la tête des adultes. Bonne chance pour les faire sortir. Et là, ça s'entend pas comme ça, mais le roman est une longue phrase.
1: Ah ouais?
3: C'est juste des virgules. Donc, ça peut être essoufflant quand on y pense, mais en même temps, on suit tellement les nuances du personnage. Mathis Savard-Véroven est un acteur et il y a un souffle d'acteur dans ce roman-là. C'est un roman qui est à lire à haute voix parce que c'est musical, c'est rythmé. Le jeune Noé fugue de l'école pour écrire le roman, mais on retrouve dans l'écriture même de la fugue, l'idée de la fugue musicale aussi, avec des motifs qui reviennent et qui varient. Il nous fait entendre une voix solitaire, une voix d'enfant qui s'oppose à l'indifférence du monde, une voix qui porte en elle beauté et inquiétude, une voix qui éveille les consciences. C'est un premier roman qui parle de beaucoup de choses sans les nommer directement, comme de l'éco-anxiété, la médication à outrance des enfants, la population vieillissante en région, le traitement qu'on réserve à nos aînés. Une œuvre, je trouve, comme celle de Sofiane Pamart, qui contient beaucoup. Alors, voilà, ma première suggestion, accord, musique et littérature.
1: Très beau. Donc, rappelle-nous le titre encore.
3: Oui, c'est Une certaine tristesse de Mathis Savard-Véroven.
1: Merci, publié chez La Peuplade.
3: Exactement.
1: T'as une autre suggestion pour nous dans cet accord littérature, Sofiane Pamart.
3: Oui, là, on s'inspirait peut-être plus.

0: plus de l'idée du déplacement, du mouvement, du voyage, mais du voyage immobile. Je m'explique, parce que la puissance de la musique instrumentale proposée par Sofiane Pamart dans ses trois premiers albums, c'est celle de nous amener où on veut, mais sans avoir à se déplacer. Je trouve que c'est la grande puissance de la musique. Et pas de meilleur contexte, selon moi, pour s'adonner au voyage immobile que les dimanches. Hein, les dimanches, c'est là où on peut paresser, on peut traîner au lit, on peut rêvasser, on peut s'imaginer ailleurs où on veut. Et je vous propose donc le livre « Depuis toujours, nous aimons les dimanches » de Lydie Salvaire. Je commence tout de suite avec un extrait parce que ça donne le ton. « Nous aimons infiniment les dimanches parce qu'ils constituent un temps vivant, un temps délivré de la méchanceté des corvées et des peines, un temps pour respirer, un temps pour s'arpenter, puis pour s'asseoir en soi et puis se recueillir, un temps pour descendre en nos gouffres et un temps pour en remonter tout tremblant de visions obscures. » Un temps pour réfléchir à nos fragiles destinées et à notre désir d'avenir trop souvent confisqué. Un temps pour observer le monde qui continue de s'agiter et de flirter avec le pire. Un temps pour parler aux oiseaux, aux fontaines, aux nuages, aux merveilleux nuages. Mmh. C'est presque un manifeste de la paresse, parce que selon elle, la paresse, c'est ce qui permet le plus de se recentrer sur la pensée. Donc, je vous suggère de suivre ces accords musique-littérature. Faites de votre vie un long dimanche, écoutez du Sofiane Pamart et activez votre cinéma intérieur.
1: Oh, c'est beau, Mathieu Gosselin, merci. Depuis toujours, nous aimons les dimanches de Lydie Salvaire.
0: Salvaire.
1: Publié aux éditions du Seuil.
0: Il y a un Y, là, je sais que c'est mélangeant.
1: C'est ça, j'étais bien mêlée. C'était précédé d'une certaine tristesse de Mathis Savard-Véroven, publié chez La Peuplade. Merci, Mathieu Gosselin, pour ces suggestions.

0: Alors, ici, on a du Bowie. Encore pour vous, Sofiane Pamor, Moonage Daydream, pourquoi c'est un autre créateur qui vous fascine, en fait, c'est David Bowie.
1: J'ai l'impression que pour avoir un impact qui dépasse notre musique, il faut agir sur tous les niveaux. Il faut agir par sa pensée, il faut agir par ses vêtements, il faut agir par ses interventions. Et donc, une figure comme David Bowie m'inspire énormément. David Bowie, il crée quelque chose d'émotionnel, même si on ne connaît pas sa musique. Il a réussi à dépasser sa propre musique. Et je trouve ça fort et je trouve ça inspirant. Donc c'est une figure qui m'inspire et peut-être qu'un jour, sur quelques décennies, j'arriverai peut-être aussi à faire en sorte que je dépasse ma propre musique.
0: Oh, ça va arriver plus vite que vous pensez, je pense, Sofiane Pamor. Est-ce que vous l'avez déjà vu? Vous êtes plutôt jeune quand même, mais est-ce que vous l'avez déjà eu en spectacle?
1: Non, uniquement en documentaire.
0: Mais en documentaire, oui. Et vous dites que le livre que vous recommandez le plus souvent, c'est Le Comte de Monte Cristo.
1: Ah oui, alors c'est parce que...
0: D'Alexandre Dumas, évidemment.
1: C'est un livre qui est sorti sous forme de feuilleton, qui était très décrié à l'époque. Et alors, donc il y avait un rapport à la littérature qui peut-être ressemble aussi un petit peu à ma manière d'aborder le piano, qui peut aussi surprendre parfois parce que justement, je le rends tellement accessible que... Quelle est sa profondeur? À quel moment on va pouvoir vraiment l'analyser? On va le savoir avec du recul. Et donc, Le Comte de Monte Cristo est devenu un repère pour moi parce que je sais comment il a été sorti et je sais ce qu'il est devenu aujourd'hui dans la littérature classique et populaire, les deux en même temps. Et en plus de ça, le thème de la revanche que je me suis approprié aussi et que je trouve que quand on n'est pas content de certaines choses qui nous arrivent dans la vie, ce sentiment de revanche nous permet parfois d'avancer et de se dire un jour j'aurai ma revanche. Ça peut être une revanche sociale, ça peut être une revanche d'injustice, d'être bloqué à certains niveaux de sa vie. Voilà, c'est cette notion de revanche, je la trouve belle quand elle est littéraire.
0: Mais toujours avec cet espoir, ce message de paix, en fait, avec vous, Sofiane. C'est toujours ce que vous véhiculez.
1: C'est ça, c'est une revanche par l'art.
0: Une douce revanche, voilà, oui, c'est ça, par l'art. Comment les gens réagissent quand vous leur donnez Le Comte de Monte Cristo? Parce que c'est quand même quelques pages.
1: Oui, c'est ça. Alors, c'est aussi parce que pour moi, on parlait très hors antenne de manifeste, parce que j'aime beaucoup cette expression, et c'est que pour moi, lire Le Comte de Monte Cristo, c'est un manifeste de la patience, de la lenteur, dans un monde qui va toujours plus vite, et ça fait du bien.
0: Les gens nous écrivent, on a quelqu'un de la région de Gatineau qui nous écrit « Wow, bravo Sofiane pour cette musique d'espoir et de paix ». Michel de Montréal dit « Sofiane qui propose toutes les

0: émotions sur son album m'a certainement permis de rejoindre, lors de cet entretien, le plus important pour moi, le bonheur. Merci. Et enfin, Mathieu de Toronto écrit simplement « Quel artiste exceptionnel ». Alors, les gens vous écoutent de partout, ouais. Sofiane Pamart. Encore une fois, merci de votre présence. Top 5, 5, 5. Cette semaine, celle qui a eu la formidable tâche d'écouter l'émission toute la semaine et d'en faire un top 5 en levant est nul autre que l'animatrice, chanteuse et celle qui est proche de ses émotions. Fabiola Nirva Aladin, bonjour Fabiola.
1: Bonjour, quelle chance. J'aime tellement ça me faire offrir le privilège de devoir écouter le top 5 d'Il restera toujours la culture. Comme j'étais enseignante dans une autre vie, c'est comme si j'avais des devoirs et leçons à faire et ça me fait très plaisir. Commençons donc sans plus tarder. Lundi, on a eu la visite de Winnipeg, de Jérémy Laniel, qui venait nous parler du fait que le poète Marcel Labine s'était éteint cette journée-là. C'était lundi, le 4 mai. Marcel Labine, grand poète que je ne connaissais pas, et c'est la raison pour laquelle j'aime autant écouter Il restera toujours la culture. Toujours ce grand sac plein d'artistes et d'œuvres que je ne connaissais pas et que je peux découvrir grâce à ça. Et j'ai beaucoup aimé entendre Jérémy nous parler de Marcel Labine.
2: Ses livres, ce sont des livres sur le dépeuplement, sur la dépossession, un adieu au poème. Il questionnait toujours à quoi sert la littérature, à quoi sert le poème. Ce questionnement-là faisait que ses livres étaient toujours incroyablement d'actualité. Parce que de se questionner en 88 ou en 2000 ou en 2015 sur que peut le poète, que peut la poésie dans le monde dans lequel on est, il y a quelque chose-là d'incroyablement vrai.
1: Que peut le poète, que peut le pianiste, que peuvent les artistes dans ce monde? Une question universelle qu'on peut se poser depuis tellement longtemps et j'imagine pour longtemps. Très longtemps. Alors, je suis très contente d'avoir entendu ça et surtout de marteler à chacune de mes présences ici qu'on devrait jamais se sentir mal de pas connaître un artiste, de pas connaître une œuvre parce que ce sont des cadeaux qui sont offerts au monde, les œuvres de ces artistes-là et peu importe quand un cadeau est découvert, c'est toujours plaisant. Alors, on y va avec ça. Donc, voilà, je suis très contente de ça. Lundi également, on a Claudia Larochelle qui est venue parler de la chambre de Willem de Tove Ditlevsen. Et ça crée un lien direct avec mon ressenti par rapport au fait de ne pas connaître Marcel Labine et de m'en sentir quand même un peu coupable, là, cette journée-là en particulier. On va écouter ce que Claudia avait à dire.
3: Le journaliste Yannick Marcoux expliquait avec justesse qu'on l'a oublié, comme d'autres hein, d'ailleurs, parce que souvent, je le cite, puis je suis assez d'accord, la critique littéraire est d'une manière intrinsèque soumise à ce qu'on pourrait appeler une dictature du présent, c'est-à-dire consacrée exclusivement aux nouveautés littéraires. Ben pour ça qu'ici, on ne fait pas ça. Alors que j'adore faire ça, donc de reparler de quelqu'un qu'on connaît même probablement pas.
1: Ah, enfin, c'est bon, ouais. C'est ça, puis c'est même toutes les personnes qui nous écoutent depuis le début de l'émission puis qui sont comme moi, oh, tout le monde capote sur Sofiane Pamart avec raison. Peut-être qu'il y a des gens qui l'ont découvert aujourd'hui.
4: Ben oui, tant mieux.
1: Eu, ben oui, la chance de l'entendre parler de ses œuvres puis ça a donné envie d'aller écouter justement les trois précédents albums et celui qui est sorti au mois d'avril. Fait que c'est ça qui est bien. Et dans cette partie-là de l'émission de lundi, justement, en particulier, ce que j'aimais, c'est que je me dis, je le sais que j'aurai jamais le temps de lire toutes les suggestions littéraires de cette émission-là, mais juste de me faire raconter les histoires.
4: On peut prendre des bribes puis mettre ça dans notre petite sacoche de connaissances générales.
1: Se laisser bercer par cette histoire-là qui est racontée magnifiquement par Claudia Larochelle. Alors, on se met pas de pression, on fait juste tout absorber ce qui existe. Mardi, on a eu la chance d'entendre Émilie Perrault vivre un 30 minutes avec l'autrice Elisabeth Barry-Lessard. Moi, comme l'a témoigné la question que je posais plus tôt, j'aime ça comprendre comment se passe l'acte créatif, dans quel contexte, de quelle manière, et aussi d'où vient cette urgence-là d'écrire. Puis Elisabeth Barry-Lessard nous parle de ce qui l'a mené dans la littérature jeunesse.
5: Et je pense que c'est Daniel Laferrière que j'ai entendu dire dernièrement que écrire, c'est se donner une deuxième chance. J'ai l'impression qu'éternellement, je réécris mon adolescence ou ma période jeune adulte. Pas qu'elle était pas, tu sais, je cherche pas la perfection, je cherche pas à remplir certains vides là, mais je finis toujours par y retourner. Oui, peut-être réparer, mettre un baume sur certains trucs, être fière de mes personnages, des fois qu'ils vont peut-être évoluer mieux que moi, plus rapidement.
1: Donc, il y avait ce désir-là chez

0: elle de justement réécrire son adolescence, et c'est pas un privilège qui est seulement réservé aux créateurs. À mon sens, même les personnes qui reçoivent l'art peuvent retourner dans certaines parties de leur vie en consommant cet art-là pour se réparer, pour revivre ça autrement. Parce que j'aime aussi beaucoup lire de la littérature jeunesse pour voir, être témoin de jeunes personnages, avoir des réalisations que moi-même, j'ai pas encore eues à 37 ans, puis d'apprendre à travers ça. Et c'est la même chose avec la musique, évidemment, qui fait tellement partie de ma vie. Mercredi, on a eu la chance, l'honneur, le privilège de recevoir Marie-France Marcotte, cette grande actrice pour qui j'ai beaucoup de respect, pour son film « Mon fils ne revint que 7 jours » de Yann Giroux. Elle y joue dans ce film-là avec Francis Lahaie, à qui elle a enseigné, parce que Marie-France Marcotte a enseigné à l'école de théâtre du Collège Lionel Groulx pendant 17 ans. Et là, on apprenait qu'elle avait non seulement enseigné à Simon Boulris, mais qu'elle avait aussi enseigné à Florence Lompré. Et voici ce qu'elle avait à en dire.
1: Ben en fait, et Simon et Florence Lompré, ces deux personnes à qui j'ai... Cette année-là, j'étais en tournée avec Wajdi Mouawad, donc il avait fallu que je modifie un peu mon cours, tout ça, et puis je leur avais demandé d'écrire un texte, et puis sur ce texte-là, on allait le bouger physiquement. Et puis, ben, j'ai dit aux deux, sans savoir qu'ils écrivaient, j'ai fait, je pense que vous deux, vous devriez écrire.
0: Je pense que vous deux, vous devriez écrire à Simon Boulris.
2: C'est à elle qu'on doit ça.
0: C'est fou, c'est comme... Il y a quelque chose d'immense dans cette femme-là, Marie-France Marcotte, qui est plutôt réservée, qui aime pas trop donner des entrevues, qui est venue passer 30 minutes ici avec Émilie Perrault.
2: Qui a joué un personnage très mémorable dans Avant le crash, entre
0: autres. Exactement, qui fait paraître des parties d'elle qui sont enfouies là quelque part et qui a réussi à jouer avec brio. Et je suis très contente qu'on ait eu la chance d'avoir accès à elle, parce que c'est ça, c'est tout ce qu'on lui doit dans la culture, étant donné qu'elle a enseigné à tant de créateurs prolifiques qui, eux, n'ont aucune gêne à se présenter puis à aller dans plein d'entrevues tout le temps, d'avoir accès à ce que j'aimerais appeler la reine mère. Ça fait du bien.
2: Wow.
0: Je suis très contente
2: de ça. Je suis
0: sûre
2: qu'elle serait touchée de t'entendre.
0: J'aime beaucoup, c'est sûr. Et finalement, jeudi, le club d'écoute musicale d'Ingrid Saint-Pierre et de Dominique Tardif, Indom, bravo pour la sélection. En tant que passionnée de musique, je ne pouvais pas passer à côté de ça, sauf que j'écoute très peu de musique en anglais. À cause de mon passé d'enseignante de français, c'est comme difficile pour moi d'aller là facilement.
2: Tu feras une exception pour Sofiane Pamar quand même.
0: Bien sûr, surtout après avoir entendu Wyclef, le mien à moi. Et j'ai réussi à être vraiment intriguée par le travail de Kacey Musgrave, parce que Ingrid en parlait magnifiquement.
3: Et au-delà de son humour attachant, ben c'est une artiste qui est capable de faire dialoguer country, pop, folk avec une grande élégance. Et elle nous revient avec cet album Middle of Nowhere, un disque qui est très, très attendu, que déjà très salué par la critique. C'est toi, ça, Dom, la critique? J'ai hâte de voir si tu l'as salué.
4: Je pense que je l'ai salué, oui.
3: Okay. Mais c'est un retour à ses racines texanes. C'est super cliché de dire ça, mais je sens réellement un retour à du country plus épuré, plus assumé. Elle mélange tradition, modernité. Il y a aussi collaboration très, très prestigieuse de Willie Nelson.
2: Est-ce bonne, Ingrid?
0: Ça n'a pas de bon sens. Je l'écoutais et je me disais, mon Dieu, quand est-ce que je vais devenir elle? J'ai hâte. Puis là, dans cette découverte-là que j'ai faite de Kacey Musgraves en retard et assumée, là, cette fois-ci, rendue à la fin de la semaine, j'étais correcte avec le fait de pas tout connaître. J'ai aimé aller réécouter la chanson Loneliest Girl, parce que je trouvais que dans cet effort commun de beaucoup de femmes de chanter le fait d'être bien seule et d'être indépendante, je trouvais que le country rendait ça moins dans ta face que quand c'était chanté par la pop. Fait qu'il y avait comme une douceur dans ce bien-être-là que j'ai beaucoup apprécié. Alors, tout ça à réécouter sur audio, parce que c'était vraiment une belle semaine.
2: Ah, merci Fabiola Nerva-Aladin pour ce formidable top 5 qui prouve que Ratislage, ici à l'émission, il restera toujours la culture. Là, qu'est-ce qu'on entend, Nathalie? C'est dernière présentation. Bye bye mon cowboy!
5: L'idée pour ma sélection, c'était vraiment la musique quand un anglophone des années 90 rencontre la musique en français. Et j'ai rencontré Mitsu sur une piste de danse dans les années 80, fin des années 97. elle m'a invité d'être partie de son entourage. On m'a dit, qu'est-ce qu'on peut faire avec toi? Est-ce que tu danses?

0: Si tu chantes, et moi j'ai dit de façon très innocente, je suis basketteuse, je joue au basket.
1: T'as même pas dit que tu te destinais à une carrière de chanteuse aussi.
0: Je savais même pas, c'était avant ton groupe,
1: évidemment. Ah, Nathalie Ndongo, merci pour la programmation musicale cette
0: merci
1: semaine. Sofiane Pamor, merci de votre présence encore. Mathieu Gosselin, Fabiola Nirva, Aladin, merci à toute l'équipe. Je m'appelle Eugénie Lépine-Londeau. Émilie sera de retour lundi. Moi, je vous retrouve demain, 14h, à mon émission, Admission Générale. Bye tout le monde.
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7: Bonjour, ici Nathalie Papagagnon. Le dossier santé numérique est lancé dans 2 centres intégrés universitaires de santé et de services sociaux du Québec. Ce déploiement suscite des inquiétudes chez des travailleurs de la santé et des médecins. Santé Québec assure toutefois que ces équipes ont été formées et sont prêtes. 3500 personnes ont aussi été mobilisées pour prévenir les dérapages, dont des super utilisateurs comme la cardiologue Leila Laroussi du CIUS du Nord de l'île de Montréal.
8: Est-ce qu'on est prêt autant qu'on le voudrait? Je pense que ça, c'est jamais atteignable. Mais est-ce qu'on est prêt à déployer un système sécuritaire pour les patients? La réponse est oui. Mm-hmm. Il va y avoir des problèmes, il va y avoir des ajustements qui vont avoir besoin d'être faits. Mais vous savez, on a beau faire toutes les simulations possibles, à un moment donné, il n'y a que la réalité clinique qui va nous montrer des angles morts du système.
7: Par ailleurs, des directives très précises ont été envoyées aux employés sur le vocabulaire à utiliser dans leurs échanges avec les usagers. Ils devront notamment éviter de faire tout commentaire qui mette en cause le système, un service ou une équipe. Le gouvernement Carney veut modifier des lois et règlements afin d'accélérer le lancement de grands projets. Ottawa souhaite que les examens gouvernementaux soient réalisés en moins d'un an. Certains processus pourraient même se tenir simultanément. Voici à ce sujet le ministre responsable de l'unité de l'économie canadienne, Dominique Leblanc.
9: Ça s'applique à tous les projets. Comme j'ai dit, que ça s'applique à une expansion d'un quai à Shediac au Nouveau-Brunswick. Qui nécessitent des permis du gouvernement fédéral, comme des projets d'énergie importante, comme des projets d'infrastructures portuaires à travers le pays. Alors, on fait ceci précisément pour donner à tous les projets beaucoup plus de prévisibilité.
7: Ottawa assure que les changements législatifs se feront sans compromis sur les normes environnementales. Des universités canadiennes sont touchées par une importante cyberattaque mondiale. Des données d'utilisateurs de la plateforme Canva d'environ 9000 établissements scolaires de la planète ont été compromises. Catherine Brulotte nous en dit davantage.
10: It is very nerve-wracking to know that that's what's going on.
11: Sur le campus de l'Université de Toronto, des étudiants comme Deborah Elzag s'inquiètent que leurs données personnelles aient été compromises.
10: It's everything. It's like your financial account too is linked to the same thing. Your address, like your password, like everything.
11: La plateforme Canva, utilisée par 9000 établissements d'enseignement, a été la cible d'une cyberattaque du groupe Shiny Hunters.
12: Le but là-dedans, c'est de demander rançon.
11: L'expert en cybersécurité Steve Waterhouse affirme que les 3,65 téraoctets de données auxquelles les pirates ont eu accès pourraient se retrouver sur le web clandestin.
12: Ça va faire encore de l'information de contribuables, de citoyens, d'étudiants et de personnel enseignant qui va être mis à contribution vos plus offrants.
11: Il recommande aux utilisateurs de la plateforme de changer tous les mots de passe qui auraient pu être compromis. Des démarches que l'étudiante dit avoir déjà entamées.
10: So now I'm gonna have to run and like change my password.
11: Ici Catherine Brulotte, Radio-Canada, Toronto.
7: Donald Trump a annoncé un cessez-le-feu de 3 jours entre l'Ukraine et la Russie. Moscou avait déjà annoncé une trêve unilatérale pour les commémorations de la capitale.

0: capitulation allemande de 1945. Le président américain a aussi ajouté qu'il y aurait un échange de prisonniers entre les deux pays. Les précisions de Louis Blouin à Washington.
1: Donald Trump a annoncé un échange de prisonniers entre la Russie et l'Ukraine. 1000 détenus de chaque pays, a fait savoir le président américain. Information qui a été confirmée par Kiev et Moscou qui prennent des arrangements nécessaires. Espérons que ce soit le début de la fin d'une guerre très longue, meurtrière et difficile, a écrit le président Trump sur sa plateforme Truth Social. Un cessez-le-feu doit entrer en vigueur à compter de demain jusqu'à lundi. Le président ukrainien a ordonné à son armée de ne pas attaquer le défilé du 9 mai à Moscou, date de célébration en Russie de la capitulation allemande en 1945. La tension demeure vive entre les deux pays. Ils avaient poursuivi leurs attaques mutuelles de drones après l'entrée en vigueur d'une trêve unilatérale décrétée par la Russie depuis la nuit dernière. Un accord de paix semble encore loin. Le négociateur en chef de l'Ukraine est à Miami, notons-le, pour rencontrer des responsables américains. Pour ce qui est du conflit entre les États-Unis et l'Iran, Washington attend toujours une réponse de Téhéran sur sa proposition d'accord. Les deux parties affirment que le cessez-le-feu tient toujours, malgré de sérieux accrochages ces dernières heures dans le détroit d'Ormuz. L'armée américaine dit avoir neutralisé deux navires iraniens qui auraient violé son blocus naval. Des agences de presse iraniennes ont rapporté des échanges de tirs entre les forces des États-Unis et de l'Iran. Le chef de la diplomatie américaine, Marco Rubio, a averti que l'Iran ne devait pas contrôler ce passage stratégique. Il dit espérer une offre sérieuse de Téhéran à la dernière proposition américaine. Le ministre iranien des Affaires étrangères a déclaré, je cite, « Chaque fois qu'une solution diplomatique est sur la table, les États-Unis optent pour une aventure militaire imprudente. » Fin de la citation. Ici Louis Blouin, Radio-Canada, Washington.
0: Au hockey, le Canadien de Montréal a vaincu les Sabres à Buffalo 5-1 dans le deuxième match de la série, qui est maintenant égal une victoire de chaque côté. Les deux prochaines rencontres auront lieu à Montréal dimanche et mardi. Et au hockey féminin, la victoire de Montréal tentait d'éliminer le Frost au Minnesota, mais la victoire s'est inclinée 3-1, ce qui force la tenue d'un cinquième match dans cette série lundi à Laval. Voilà, c'était les informations de Radio-Canada. Bon début de journée à notre antenne.
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Et ce soir, à Moteur en herbe, une émission qui vous parvient de l'école Champlain à Moncton. Très heureux d'être ici pour répondre à plusieurs questions sur poissons, chimie. Ben justement, les poissons, est-ce que les poissons dorment? Et un poisson, quand ça dort, comment ça dort? On va parler de la chimie marine dans les océans. Qu'est-ce que ça étudie? Qu'est-ce qu'on étudie quand on s'intéresse à la chimie des océans? Quels sont les plus grands défis pour protéger les stocks de poissons au Canada? Et parlant de chimie, chimiquement, comment ça pourrit un aliment?

0: une autre émission enregistrée ici à l'école Champlain. On est à Moncton. Très heureux d'être ici pour rencontrer les élèves de cette belle école. Puis qu'ils ont de très, très bonnes questions. On a déjà fait une émission ici il y a quelques temps. Puis on est très content de répéter ce soir avec Sarah Maude Poirier et Daphné Colpitz. Bonsoir à vous deux.
1: Allô.
2: Allô.
0: Vous, en plus d'être en septième année, vous êtes aussi étudiante en musique. Est-ce que c'est tout le monde qui fait de la musique ici à l'école, Sarah Maude?
1: Non.
0: Donc, il faut décider que ça nous qu'on fait de la musique.
1: Oui, tu peux décider. Tu peux soit prendre art ou musique.
0: Et là, tu joues quoi, toi, dans l'harmonie ici?
1: Je joue la flûte traversière.
0: Flûte traversière, puis là, Daphné?
2: Xylophone.
0: Xylophone. C'est quoi les pièces qu'on joue dans une harmonie ici? C'est quoi votre répertoire?
1: Ben, on a joué, on va jouer trois pièces, on va aller à Halifax, puis on va jouer With Valors and Honors,
0: ah ouais, hein?
1: Egyptic et Woodland Odyssey.
0: Wow, quand même. Puis en plus, vous avez des très bonnes questions scientifiques à poser à nos spécialistes aujourd'hui. Alors, très heureux d'accueillir en ce studio, beau studio d'ailleurs à l'école Champlain, Laurie Ménard, qui est biologiste à Pêche et Océan Canada. Bonsoir, Laurie.
3: Bonjour.
0: Et on a Luc Tremblay qui est professeur de chimie au département de chimie et biochimie à l'université.

0: de Moncton. Bonjour, Luc.
1: Bonjour.
0: Bonjour, bonsoir. On ne sait plus où est-ce qu'on est. Alors voilà, on va dire bonjour. Alors voilà, on va être dans le vif du sujet avec de très bonnes questions. Alors, une question de Sarah Maud Poirier. Très bonne question. Sarah Maud, c'est pour Laurie Ménard.
2: Oui.
0: C'est quoi ta question?
2: Est-ce que les poissons dorment?
0: Laurie, qu'est-ce qu'on sait sur le sommeil du poisson? Premièrement, est-ce qu'on en connaît beaucoup?
3: On n'en connaît pas beaucoup, dépendant de quelle sorte de poisson là, tu regardes. Là, des poissons pélagiques qui nagent beaucoup, par exemple. Bon, on en sait très peu versus un poisson qui serait plus facile à étudier. Là.
0: Un poisson, ça n'a pas de paupières?
3: Non. En fait, c'est la principale différence. Là. Tu sais, quand on regarde un chien ou un chat ou n'importe quel animal de compagnie, on sait qu'il dort quand il ferme les yeux. Mm-hmm. Un poisson n'a pas de paupières. C'est vraiment une structure qui a évolué pour le monde terrestre. Donc, on gardait l'œil humidifié. Puis, les poissons n'ont pas besoin de ça, de toute évidence. Donc,
0: parce qu'ils sont déjà dans l'eau.
3: Oui, ouais. C'est ça. Mm-hmm. Donc, ça a évolué quand les animaux ont évolué pour le monde terrestre.
0: Oui, mais donc, pour dormir, pas de paupières, ça va mal un peu quand même. Ils réussissent à se reposer.
3: On le penserait, mais en fait, ils font juste dormir avec les yeux ouverts. Donc, c'est un peu weird, c'est un peu anormal pour nous. C'est pas intuitif, mais ils vont dormir avec les yeux ouverts. Donc, ils vont faire ça pour essayer de déterminer si votre poisson d'aquarium dort, par exemple.
0: Ouais.
3: Il va rester immobile. Parfois, il va s'abriter peut-être en dessous d'une roche ou des poissons qui vivraient dans l'océan, ça serait peut-être dans le sable. Ou ils vont juste flotter immobile. Et souvent, ça se fait la nuit. Beaucoup de poissons vont être aussi diurnes, donc ils vont vivre le jour et dormir la nuit.
0: Ouais. Est-ce qu'on peut continuer, tu mentionnais que le poisson, généralement, il va pas bouger, mais est-ce qu'un poisson, il pourrait continuer à avancer, mais dormir d'une certaine manière?
3: Ben pour les poissons, justement, il y a des espèces qui peuvent pas nécessairement s'arrêter ou se cacher en dessous d'une roche. Là. Entre autres, des grands requins blancs, qui sont très grands, vont nager continuellement. Et eux, pour se reposer, c'est penser qu'ils vont dormir une moitié de cerveau à la fois. Donc, ils vont être capables de continuer à nager avec une partie de leur cerveau. L'autre moitié va se reposer et éventuellement vont switcher quand ça va être le temps de
0: mais
3: changer.
0: Mais pourquoi est-ce qu'ils peuvent pas arrêter? Comme certains poissons dans nos aquariums, ils vont arrêter, ils vont se mettre à côté d'une roche. Pourquoi un requin est pas capable de faire ça?
3: Ben ça fait partie, là, ils ont besoin d'un certain mouvement d'eau pour être capable de respirer. Bon, il y a certains requins qui sont quand même capables de le faire sans nager, mais des requins plus gros ont besoin de nager pour faciliter la respiration, mais aussi parce qu'ils ont pas vraiment, c'est pas des requins qui vivent au fond de l'eau, donc il faut qu'ils restent dans la colonne d'eau. C'est plus facile de continuer à se mouvoir, sinon ils finissent par tomber. Puis
0: donc,
3: si on arrête de nager.
0: Donc techniquement, un requin, certaines espèces de requins qui arrêteraient d'avancer en dormant, ce qui arrive pas là, mais en fait ils mourraient là.
3: Ils mourraient pas. C'est juste, ils sont capables quand même d'avoir un mouvement d'eau là pour respirer, mais c'est plus facile en fait de le faire. Mais des poissons pélagiques qui ont pas besoin de nécessairement s'arrêter là, mm-hmm. c'est vraiment un milieu ouvert où ce qu'on vit pas dans le fond de l'eau, on vit vraiment dans la colonne d'eau. Il y a pas vraiment de place où se cacher ou s'arrêter ou donc c'est plus simple de continuer à nager. Et en fait, les dauphins qui vivent un peu dans le même habitat feraient la même chose. Ils seraient capables de dormir avec une moitié de cerveau et l'autre moitié continuer à nager. Donc
0: j'aimerais pas ça moi.
3: Ouais.
0: Dormir avec une moitié de cerveau de Sarah Maud, t'aimerais tout ça, toi, imagine, là, tu peux faire continuer à faire ta journée, puis là, la nuit, 3 heures du matin, il y a une partie qui dort, l'autre partie qui est réveillée.
2: Oui.
0: Tu prendrais ça, hein? Ouais, ouais. Ben, on verra si on pourra faire ça à un moment donné, peut-être avec un petit peu de génétique. On verra comment les poissons peuvent nous permettre de faire ça éventuellement. Merci beaucoup d'avoir répondu à cette question de Sarah Maud de Poirier. On va maintenant parler. On restait pas loin. On va parler de la chimie des océans avec une très bonne question de Daphné Colpitz. Merci beaucoup, Laurie Ménard.
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0: Alors oui, Daphné, tu as une question pour Luc Tremblay. Puis j'aime beaucoup ta question parce que c'est très large puis ça permet vraiment de s'intéresser à plein d'aspects de l'océan. Alors ta question pour Luc.
5: Qu'est-ce que la chimie marine étudie principalement dans l'océan?
0: Luc, c'est de la grande et large question ça.
1: Grosse question.
0: Alors Luc, je vais rappeler ce que tu fais donc professeur.

0: professeur de chimie au département de chimie et de biochimie. C'est très, très chimique, cette affaire-là, à l'Université de Moncton. La chimie des océans, ça s'intéresse à quoi?
1: Plein de choses. C'est une grande question. C'est aussi grand que les océans. Hein? Il y a beaucoup. On imagine hein, dans l'océan, il y a beaucoup, beaucoup de choses. Puis il y a pas juste les chimistes qui sont intéressés aux océans. Hein? Tout à l'heure, on a eu des bons exemples. Donc la biologie s'intéresse aux océans, la physique, la géologie et bien sûr la chimie.
0: Qu'est-ce que c'est la chimie? Comment on peut résumer la chimie en une phrase, Luc?
1: Ok, c'est étudier la composition et la transformation de la matière.
0: Ok. Dans l'océan, il y a beaucoup de sel. Beaucoup de sel. Est-ce que la chimie des océans s'intéresse au sel?
1: Pas beaucoup.
0: Pourquoi ça?
1: Le sel est pas très intéressant, même s'il y en a beaucoup, c'est que le sel est pas impliqué dans beaucoup de processus. Donc, la concentration en sel dans les océans, là, a pas changé depuis des centaines de milliers d'années. Donc, c'est moins intéressant. La chimie va plutôt s'intéresser à tous les processus qui sont plus dynamiques. Donc, des molécules, des atomes qui vont changer d'endroit, qui vont être impliqués dans divers processus.
0: Juste à côté de toi, il y a Laurie Ménard qui est biologiste. Elle, quand elle va regarder la mer, elle va s'intéresser, par exemple, à la biologie d'une baleine ou la biologie d'un poisson. Si tu t'intéresses, toi, à la baleine d'un point de vue chimique, qu'est-ce que tu regardes?
1: Bon, en fait, on peut aussi s'intéresser aux baleines, les chimistes. Sauf que nous, ce qui va nous intéresser, c'est qu'est-ce que la baleine apporte comme élément dans les océans, puis qu'est-ce qu'elle vient prendre aussi dans les océans. Donc, on va étudier tous les deux la baleine, mais de deux points de vue différents. En chimie, ce qui va nous intéresser, c'est vraiment l'échelle très, très, très petite. Donc, c'est même plus petit que l'échelle microscopique, là, c'est l'échelle des molécules, des atomes. Et donc, nous, on va se demander, la baleine, quelles sont les substances qu'elle donne aux océans? Qu'est-ce qu'elle prend pendant qu'elle vit après sa mort?
0: Ouais, on parle des excréments de baleines qui sont, paraît-il, hyper importants hein, dans la chimie et aussi la biologie des océans.
1: Bon, hyper. En termes de quantité, ça représente. Il faut voir que les océans, c'est immense.
0: C'est grand. Hein?
1: Oui. Puis bon, les baleines ont.
0: Ok, peut-être le hyper est trop là.
1: Oui.
0: C'est ça là.
1: Ouais. Ouais.
0: C'est correct. je vais l'enlever.
1: Comme
0: c'est juste important. Mais je m'en voudrais de ne pas terminer ce tour d'horizon très rapide de la chimie des océans en parlant du carbone et de l'azote. Ça, quand on parle des changements climatiques, c'est fondamental quand on étudie les océans, n'est-ce pas?
1: Oui. Donc on parlait des domaines qu'on étudie beaucoup en chimie marine. Donc ça, c'en est un, le cycle du carbone. Donc moi, c'est un de mes domaines de recherche. Donc le CO2 qui est dans l'atmosphère finit en partie par se retrouver. Il y a 30% qui se retrouvent dans les océans. Tout ce que les humains ont envoyé comme CO2 dans l'atmosphère,
0: 30%?
1: Les océans en ont pris 30%. Il y a une partie de ça qui est devenue de la matière organique, des organismes vivants. Et on sait très peu. Quand on regarde toutes les molécules, la soupe de molécules organiques qu'on trouve dans les océans, on sait pas trop d'où elles viennent, comment elles se transforment et qu'est-ce qu'elles vont devenir. Et
0: donc, ça, si je comprends bien, il y a de la matière pour toi puis les étudiants pendant plusieurs années encore. On n'a pas fait le tour de la compréhension de la chimie des océans.
1: Pas du tout.
0: Très bonne question, Daphné. Merci beaucoup. Ça nous permet de comprendre un peu ta science, Luc Tremblay. Je rappelle que t'es professeur de chimie au département de chimie et de biochimie de l'Université de Moncton. Merci. Et on va maintenant demander à notre amie Sarah Maud. Elle a une question pour Laurie Ménard.
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0: Une question qui touche précisément le travail de Laurie Ménard, parce que Laurie, je rappelle, est biologiste à Pêche et Océans à Canada, puisqu'elle fait, elle surveille les stocks de poissons. Et Sarah Maud, c'est vraiment ta question pour Laurie. C'est une question au cœur de plein de choses intéressantes. Alors, quelle est ta question?
2: Quels sont les plus grands défis pour protéger les stocks de poissons au Canada?
0: C'est une bonne question, ça.
3: C'est une très grosse question.
0: C'est une très grosse question aussi. C'est quoi les défis auxquels on fait face quand on s'intéresse au stock de poissons?
3: Ben avant de m'y lancer, je me demandais si tu avais une idée, une connaissance, une espèce que de poisson qui ferait partie de cette question-là.
2: Les saumons.
3: Les saumons, OK. Moi, j'étudie surtout ceux en milieu marin. Les saumons sont considérés comme diadromes, donc ils vont aller dans les milieux marins et les milieux d'eau douce. Mais oui, les stocks de saumon, surtout, je pense au Nouveau-Brunswick, là, ils vont pas très bien. Et

0: Une des menaces qui est commune à beaucoup des populations, incluant le saumon, là, c'est les changements climatiques. Donc, essayer de protéger les espèces des changements climatiques, c'est difficile au Canada parce que les poissons du Canada aiment les eaux froides. Ils vivent bien en eau froide. Puis quand les eaux se réchauffent, ils ont moins de nourriture, il y a plus de maladies ou ils sont juste inconfortables. Ils sont pas bien dans ces eaux.
1: Un poisson, ça aime l'eau froide.
0: Oui.
1: Généralement, là.
0: Ben, ça dépend.
1: Parce que nos poissons.
0: Ouais. Les poissons qu'on retrouve dans nos eaux vont aimer les eaux froides. C'est vraiment des poissons d'eau froide. Là.
1: Maintenant, il y a les changements climatiques. Il y a aussi, et ça on connaît bien ça ici, quand on est sur le bord de la mer, on se rend compte qu'il y a des destructions d'habitat. Le saumon notamment est touché par ça. Ça, il faut vraiment le souligner. Là. C'est ça qui met aussi en péril les stocks de poissons.
0: Ben, c'est un défi qu'on pourrait contrôler un peu plus que les changements climatiques, c'est sûr. Là. Donc, la destruction d'habitat, on essaie de faire des barrages, par exemple, qui pourraient enfreindre le chemin des saumons quand ils remontent les rivières, ou des forages qui font beaucoup de bruit peuvent déranger même un concombre de mer. Là. Donc, imaginez des espèces plus grandes comme une baleine ou un poisson, justement, on vraiment perd de l'habitat. Donc, c'est important de garder des espaces protégés dans le temps pour que nos espèces aillent des endroits pour se nourrir et vivre sans encombre.
1: Ouais. Est-ce que une chose qui est importante quand on traite de ces choses, de ces questions-là, de ces enjeux-là, c'est de prendre ça non pas par des petits points très précis, mais de regarder le portrait plus global pour que on soit capable de bien protéger ces populations-là, c'est-à-dire de le regarder avec un grand angle plutôt que de manière trop précise.
0: Oui, puis c'est un des défis là dans la gestion des pêches actuellement, c'est d'essayer d'inclure ces changements-là. Donc, on regarde beaucoup au niveau d'une seule espèce quand on regarde la gestion des pêches, mais l'espèce fait partie de l'écosystème et va être affectée par une diversité de liens en lien avec sa nourriture, ses prédateurs, les habitats qu'on détruit. Donc, être capable d'intégrer ça soit dans nos modèles mathématiques. Hein. Donc, moi, ma job, c'est ça, c'est de créer un modèle qui nous permet de compter le nombre de poissons dans l'eau ou de le faire d'une façon avec la gestion des pêches. Donc, garder en tête qu'il y a des menaces qui arrivent de tous les côtés et donc, on peut pas juste se fier aux chiffres directs du nombre de poissons qu'on voit. Il faut aussi prendre en compte qu'il y a des pressions qui viennent de nous et de l'environnement.
1: Voilà. Ben merci beaucoup, Laurie Ménard, d'avoir répondu à cette question. On va terminer cette émission avec Luc Tremblay, une chimie un petit peu différente de celle de la mer. Vous allez voir avec la question de Daphné dans quelques secondes. Merci beaucoup, Laurie. 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

0: C'est une des expériences désagréables d'une vie. On croque dans quelque chose, puis là, à un moment donné, on se rend compte que, ouf, c'est un petit peu trop mou à notre goût. Il y a une espèce de goût qui nous revient pas. Ça a pourri, cet aliment-là. Et, c'est notre amie Daphné qui a une question là-dessus. Est-ce que ça t'arrive de goûter des choses pourries? C'est pas le fun, hein? Ouais. Alors, qu'est-ce que tu voulais savoir avec Luc?
1: Chimiquement, comment les aliments pourrissent?
0: Luc, c'est pas la chimie de la mer, mais c'est de la chimie pareille.
2: Bien sûr.
0: Qu'est-ce qu'on connaît de la manière dont les aliments pourrissent?
2: C'est de la chimie, mais c'est aussi beaucoup de la biologie. C'est de la microbiologie même. En fait, on peut pas parler de pourrissement, de pourrissure sans parler de micro-organismes.
0: Ça part quoi par les microbes, les bactéries?
2: Ça part comme ça.
0: Les champignons,
2: en fait,
0: les levures.
2: Ce qui est très intéressant, c'est d'imaginer plutôt l'inverse. Des aliments qui ne pourrissent pas, lorsqu'on comprend pourquoi ils ne pourrissent pas, on comprend mieux pourquoi les aliments pourrissent.
0: C'est quasiment louche, hein? Un aliment qui pourrit pas, tu te dis, coudon, ça se mange. Il y en a quand même pas mal, hein?
2: Ouais. Alors, t'en connais-tu, toi, Daphné, des aliments qui vont moins pourrir? Qu'est-ce qu'on fait pour empêcher les aliments de pourrir?
1: Je sais pas.
2: Le frigo, peut-être?
1: Mm-hmm.
2: Hein?
0: C'est un sac de chips?
2: Ouais, un sac de chips fermé.
0: Un sac de chips fermé. Ça, tu peux garder ça pendant des décennies.
2: Ouais. Donc, en gros, là, il y a deux bonnes stratégies pour empêcher le pourrissement, là. C'est empêcher le développement des micro-organismes, empêcher le développement des bactéries. Puis, l'autre chose qui est plus, moins microbiologie, mais plus chimie, c'est l'oxydation. L'oxygène qui est dans l'air. Va réagir avec beaucoup de molécules qui sont fragiles, comme les vitamines. Et puis ça peut altérer, changer le goût un peu des aliments, ça peut les ramollir.
0: Ça, c'est une chose intéressante. On trouve souvent que l'oxygène, c'est notre ami, évidemment. On serait pas en vie si on n'avait pas d'oxygène. Mais faut pas oublier que d'un point de vue de biologie, là, l'oxygène, c'est raide, hein, pour un organisme vivant, n'est-ce pas, Luc?
2: C'est raide, pas juste pour les organismes vivants, pour la corrosion. Sans oxygène, les voitures ne rouillent pas.
0: Mm-hmm.
2: Non, l'oxygène, c'est un oxydant. En chimie, on parle de réaction d'oxydoréduction. C'est un oxydant très puissant.
0: Ouais, ouais.
2: Il faut être protégé contre l'oxygène.
0: Ouais, notre corps se protège tout le temps face à l'oxygène, autant qu'il nous aide à vivre qu'il faut s'en protéger. On va quand même le dire. Bon, on a mentionné tout à l'heure le frigo, le congélateur. Ouais. Pourquoi est-ce que ça aide les aliments à ralentir ce processus-là?
2: Ben, tu l'as dit, ralenti. En chimie, toutes les réactions chimiques sont plus lentes à basse température. Donc, ce qui se passe, c'est que les molécules se déplacent moins vite. Quand il fait froid, les molécules se déplacent moins vite. Elles vont se rencontrer moins souvent. Et quand elles vont se rencontrer avec des vitesses qui sont plus petites.
0: Ah, ouais.
2: Donc, ils vont avoir moins tendance à vouloir échanger des atomes, à vouloir réagir. Donc, ça ralentit les réactions.
0: Ça ralentit les réactions, mais je vais quand même souligner, on a déjà eu une question ici à l'émission de quelqu'un qui nous demandait pourquoi les aliments goûtent le congélateur. Est-ce que ça vous est déjà arrivé d'avoir, tu sais, tu goûtes quelque chose qui était longtemps dans le congélateur, ça goûte le congélateur, puis on avait justement des explications chimiques à ça, parce que ça continue le processus, même s'il fait froid, là.
2: Oui, ça continue.
0: Pas arrêté, là, cette affaire-là, là. Ouais. Est-ce que, mettons, là, Luc Tremblay, on aurait un aliment, là, milieu stérile, pas de microbes, pas rien, là. Est-ce que ça, on pourrait avoir un aliment, mettons, température pièce, mais qui pourrirait plus lentement aussi?
2: Bon, la stratégie ultime, ce serait milieu stérile, et je rajouterais à ça, pas d'échange avec l'air ambiant. Pas d'échange avec, l'air, l'oxygène qui serait autour.
0: OK, donc, t'enlèves l'oxygène,
2: ouais.
0: Tu fais un milieu là anoxique, là.
2: Ouais.
0: T'enlèves les microbes et tout ça, puis là je sais pas, mettons quelque chose qui pourrit puis que ça peut sentir vraiment mauvais. Mettons tu mets, je sais pas, un pilon de poulet. Là.
2: Mais là ce dont on vient de parler, là, ça existe déjà, là, c'est la boîte de conserve. La boîte de conserve, elle est remplie jusqu'à ras-bord, il y a pas d'air à l'intérieur, le milieu est stérile. Quand ça a été rempli, il y avait pas de micro-organismes. Donc une boîte de conserve, ça dure des années.
0: Hey, non, moi j'étais rendu dans un labo, là, c'est quasiment une affaire de James Bond. Finalement, genre c'est au Maxi au coin de la rue. Là.
2: Ouais, exactement. Ouais. La boîte de conserve, les aliments à l'intérieur, à la température de la pièce, vont se conserver des années et des années.
0: Ouais. On peut aussi ajouter des agents de conservation. Quel rôle ça va jouer, ce Luc, pour ralentir ce processus-là?
2: Ça revient à ce que je disais tout à l'heure. Il y a deux processus qu'on veut éviter, le développement des micro-organismes et l'oxydation par l'oxygène. Mm-hmm. Et il y a des agents de conservation qui vont cibler ces deux causes-là. Donc, on peut ajouter des agents de conservation qui vont faire en sorte que les bactéries voudront pas vivre là. Donc, des poisons, on peut dire, des poisons contre les micro-organismes. Mais aussi, on peut avoir des composés qui vont empêcher l'oxydation des aliments.
0: On peut aussi penser aux questions, quelque chose de très simple. Là. On met du sel ou bien tu vois des aliments qui sont même très sucrés. Tu as l'impression que on dirait que ça c'est bon pour très longtemps. Qu'est-ce qui se passe dans ce temps-là, Luc?
2: C'est une autre stratégie. Il y a aussi sécher les aliments qui est une autre stratégie. En gros, ce qui se passe, c'est l'osmose. En chimie, c'est un processus qui est connu. C'est que l'eau va avoir tendance à aller d'un milieu qui est très pauvre en sel ou en sucre vers un milieu qui est plus riche. Ce qui fait qu'une bactérie qui va tomber sur un milieu qui est très salé, un aliment qui est très salé ou très sucré, l'eau de ces cellules va sortir de la cellule et donc la bactérie va finir par sécher et mourir.
0: C'est plein de bonnes manières de ralentir ce processus-là qui de toute façon va arriver hein, parce que ça, c'est inévitable. C'est comme nos aliments aussi. À un moment donné, il y a une date de péremption. Merci beaucoup pour cette très bonne question, Daphné. Merci à Sarah Maud aussi pour ces deux bonnes questions. Puis j'aimerais quand même prendre quelques secondes pour remercier cette belle équipe qui nous a accueillis ici. Il y a l'équipe de Radio-Canada, Gilles Boudreau, Mathieu Bernier, Marc Arsenault, Stéphane Basque, la directrice ici de la station, Nathalie Allaire. Merci à l'équipe école de l'école Champlain qui nous ont accueillis vraiment de la plus belle manière qui soit. Merci à tous ces élèves de la 7e année. On avait deux classes.

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0: mercredi le 8 mai, c'est Rebecca McConnell qui vous parle sur les ondes d'ici première. Bienvenue à l'émission de l'huile sur le feu diffusée partout au Canada. Cette semaine, est-ce que le reportage à l'international est de plus en plus considéré comme facultatif? C'est une question qui nous taraude depuis quelques mois. On avait envie d'en discuter avec les journalistes Étienne Côté-Paluc, Raphaël Bouvier-Auclair et Laura Julie Perron. On n'a pas fait exprès pour avoir des noms comme ça, là, des noms de milléniaux.
1: C'est la génération.
0: Bonjour, bonsoir, merci d'être avec nous. Un entretien, pour moi c'est des retrouvailles avec la chorégraphe et interprète Ivanie Aubin-Malo.
2: Salut.
0: Ça fait un bail. Merci d'être de retour à l'émission. Catherine Bachelière.
2: Catherine.
0: Oui, c'est ça, j'ai dit. Catherine et Tite est avec nous pour ta mouche à feu que je ne dévoilerai pas tout de suite, mais t'avais l'embarras du choix, je pense, cette semaine.
2: C'était une semaine bien garnie.
0: Bien garnie. Et Audrey PM est ici pour nous aider avec gatekeeping. Comment on traduit ça?
2: Je n'avais pas gatekeeping, la traduction.
0: S'il vous plaît. Bonne émission à tous et à toutes. Est-ce que le reportage à l'international se porte bien? C'est une question qui a été soulevée dans la foulée de l'annonce de la suppression de nombreux postes de journalistes au Washington Post. En février dernier, 300 journalistes sur 800 ont vu leurs postes supprimés, dont plusieurs correspondants à l'étranger. Et cette nouvelle a suscité une réflexion chez des journalistes américains sur l'état du reportage international, considéré selon quelques-uns d'entre eux comme de plus en plus facultatif. Et même si Radio-Canada a annoncé cette semaine le retour l'automne prochain d'une émission sur l'actualité internationale qui va être animée par la grande Céline Galipeau. Il reste que la question peut également se poser ici. Alors, pour en parler avec moi ce soir, Laura Julie Perrault, qui est chroniqueuse aux affaires internationales au journal La Presse, animatrice du balado Parce que la Terre n'est pas plate et cofondatrice ou fondatrice du Fonds québécois en journalisme international?
2: Cofondatrice.
0: Parfait. Ouais. Rigueur. Étienne Côté-Paluc, qui est à la maison, rédacteur en chef d'Haïti Magazine, correspondant indépendant en Haïti pour The Guardian, entre autres, et plusieurs autres.
3: Bonsoir.
0: Et mon collègue à première ligne, Raphaël Bouvier-Auclair, journaliste à Radio-Canada, basé à Montréal, anciennement correspondant à Washington et à...
3: Washington.
0: J'ai tellement hâte d'arriver dans la discussion. Bienvenue chez moi, Raphaël.
3: Merci, content de te voir le soir et pas le matin.
0: Exactement, pas juste le matin. OK, on va y aller directement. D'après vos expériences et vos observations, est-ce que le reportage à l'étranger est de plus en plus déconsidéré? Je vais commencer avec toi, Laura Julie.
2: Je pense que non, parce que surtout en ce moment, on vit un moment où l'actualité internationale est vraiment en haut de la pile. Là. Surtout depuis le retour de Donald Trump, il y a pas un moment plate, qu'on pourrait dire.
0: Oui. Comme dit Catherine Etier souvent, what a time to be alive.
2: Exactement. Donc en ce moment, je pense au contraire qu'il y a un immense appétit pour le journalisme international, pour l'information internationale sous toutes ses formes, et le grand reportage en fait partie. Donc après, il y a une question de moyens.
0: Oui, on va y arriver, ça, évidemment.
2: Exactement. Mais moi, je pense qu'au contraire, il y a en ce moment, là, les gens nous en demandent. Moi, en tout cas, je reçois énormément de courriels. Okay. Je reviens de reportage, justement. Puis c'était assez fou, le nombre de courriels que j'ai reçus. Donc, c'est clair que nos lecteurs ont vraiment envie de ça.
0: OK. De votre côté. Est-ce que l'appétit du public se confirme, Étienne?
4: Oui, non. C'est-à-dire que souvent, l'espace accordé à la nouvelle internationale est souvent le même. Donc, après ça, quand il y a beaucoup de nouvelles aux États-Unis, ça va être ça qui va prendre toute la place.
0: Parce que l'actualité aux États-Unis, ça rentre dans l'actualité internationale.
4: OK. Et faut pas oublier, ben, si on

0: On prend un pas de recul aussi. Depuis quelques années, il y a beaucoup de correspondants étrangers, québécois, canadiens, qui étaient en poste à différents endroits dans le monde, oui. qui ont été retirés, les postes ont été coupés. On pense, ben, Radio-Canada, par exemple, avait plusieurs correspondants en Afrique, en Amérique latine. Ils ont tous été rapatriés pour couvrir l'international depuis Montréal. Il y a d'autres médias aussi, c'est la même chose. Donc, il y a des bons côtés. C'est sûr qu'en ce moment, il y a un intérêt. Et puis, bon, avec l'actualité qui change beaucoup, les guerres qui se créent, qui se recréent un peu partout. On s'intéresse à certains coins du monde auxquels on s'intéressait peut-être pas avant, mais grosso modo, la tarte reste, j'ai l'impression, toujours un peu la même, quoi, même que à long terme, j'ai l'impression qu'elle diminue un peu personnellement.
1: C'est intéressant, vous avez pas toutes la même opinion. Raphaël, toi, si on parle de nos patrons de la salle de nouvelles, selon ton observation.
2: Je pense que tu parlais de la nouvelle émission qui vient d'être annoncée avec Céline Galipeau.
0: C'est une bonne nouvelle.
2: C'est une bonne nouvelle, puis c'est un espace qui va, on n'a pas les détails, mais ça va permettre, je pense, c'est une heure par semaine d'aller plus en profondeur. Ça, c'est bienvenu, clairement. Il y a un appétit de l'auditoire, clairement, comme Laura Julie le disait, l'émission sur laquelle on travaille, nous, à RDI, tous les jours, ils ont décidé, les patrons, de faire de la place à l'actualité internationale tous les matins. Alors ça, c'est un bon signe. Après, c'est sûr qu'il y a des nuances, comme partout, il y a des questions de moyens, on va y revenir. Puis aussi, toute la question de la place du reportage par rapport à la place de l'analyse, du commentaire, de la chronique aussi, voilà. Parce que c'est moins cher, évidemment, de commenter l'actualité internationale d'ici, comme nous, on le fait à l'émission, par exemple, que d'aller en reportage, on tente de le faire aussi. Donc après, c'est l'équilibre qu'on réussit à créer là-dedans, qui est peut-être pas toujours évident, mais en tout cas, en ce moment, je sens, du côté de Radio-Canada, puis c'est sûr que Radio-Canada est quand même privilégié, a des moyens par rapport à d'autres médias, puis par rapport à des gens qui sont indépendants aussi, bien sûr. Fait que c'est sûr que du côté de Radio-Canada, c'est plus facile de dire qu'on accorde l'importance à l'actualité internationale, mais je sens, du côté même éditorial, du côté des patrons de la direction, qu'il y a un intérêt en ce moment, clairement, de part certaines décisions qui sont prises.
1: Allons-y tout de suite dans le budget puis les moyens, parce que c'est un luxe que peut se payer Radio-Canada, la télé publique, de faire cette émission, entre autres avec Céline Galipeau. Je pense que ça faisait depuis une heure sur Terre avec Jean-Marc Lépine qui a terminé en 2013, qu'on n'avait pas eu ça. Jean-François Lépine, pardon pour cette erreur. Mais dépêcher des journalistes à l'international, installer des bureaux de correspondants, ça coûte cher. Dans un contexte de crise médiatique, c'est quoi la situation pour les médias privés? Est-ce que la réalité est la même?
3: Mais ce qu'on a vu, je pense qu'il y a eu une crise des revenus, hein, d'abord et avant tout. Donc il y a eu des années pas mal moins faces. Je sais qu'à la presse, puis j'ai pas de chiffres à l'appui, mais ce qu'on voit, c'est que là on va vraiment mieux financièrement et on voit beaucoup plus de reportages à l'étranger cette année notamment. Le journal envoie chaque mois deux équipes photographes journalistes sur le terrain à travers le monde pour ramener des solutions partout dans le monde pour des problèmes qui nous intéressent ici. Les gens d'équipe internationale, on va sur le terrain. Je veux dire, on voit qu'il y a un retour assez à peu près à ce qu'on a toujours été.
1: C'est pas la télé publique, la télé privée.
3: Non, mais là on parle quand tu me parlais du privé, ça, dans le fond, mon point de vue. Mais et ce qu'on voit aussi, c'est qu'en tout cas, donc on parlait tantôt du Fonds québécois en journalisme international que j'ai cofondé avec Guillaume Lavallée, qui est maintenant ici à Radio-Canada, qui est le chef du déploiement international à Radio-Canada, et Jean-Frédéric Légaré-Tremblay. Et on a envoyé sur le terrain en 7 ans 98 boursiers, dont Étienne qui est ici. Dans 66 pays, donc 102 bourses, chacune a donné beaucoup de reportages, donc souvent 5-6 reportages par bourse. Et ça, c'est tous des trucs qu'on n'avait pas avant.
1: Ouais.
3: Donc, et ça, c'est tous les médias, il y a presque, on en fait partie, il y a 27 médias québécois qui ont eu la bourse. Donc, même dans certains médias où on voyait pas du tout de reportages à l'étranger, comme les coop de l'information en font maintenant. Donc, je pense que les moyens sont peut-être pas gigantesques, mais il y a un vrai désir
1: la volonté, là.
3: D'y aller.
1: Okay.
0: Oui,
1: exactement.
0: Puis c'est vraiment été une pierre à l'échafaud, si on veut, de construire cet intérêt pour l'international là, la bourse en question, qui a permis justement à tous ces gens là d'avoir cette expérience là, puis de voir qu'est-ce qui se passe ailleurs que ici.
2: Puis ce qui est le fun aussi, quand tu regardes les projets qui ressortent des gens qui ont reçu la bourse, qui sont partis, ça nous sort aussi des sujets dont on entend toujours parler à l'info en continu, par exemple. Tu sais, on a toutes sortes, une variété de sujets. On n'est pas toujours sur la guerre au Moyen-Orient, la guerre en Ukraine, etc. Ça permet au public québécois d'avoir accès à toutes sortes de sujets qui serait peut-être pas couvert aussi en temps normal.
1: Mais là, vous ouvrez plein de portes, comme j'aime bien dire, puis je sais pas si j'aurai le temps de toutes les ouvrir davantage. Étienne, allons-y avec toi. Toi, t'as décidé en 2010 de t'installer en Haïti pour offrir une couverture plus contextualisée du pays, mais t'es un journaliste indépendant. Comment tu fais? Est-ce qu'on peut vivre du reportage international
4: quand
1: on est un journaliste indépendant?
0: Quand on me pose la question, souvent je dis qu'il faut trouver d'autres occupations en parallèle pour pouvoir compléter ses revenus parce que c'est extrêmement compliqué. Ben, je fais des formations, par exemple, là-bas auprès d'autres journalistes, avec l'UNESCO ou avec d'autres organisations. Il faut trouver d'autres avenues. J'ai déjà été même édimestre ici à Radio-Canada à distance pendant quelques années. Donc c'est faut trouver aussi, c'est difficile d'être seulement sur un créneau.
1: C'est ce que j'allais dire. Toi, t'as un territoire finalement.
0: Oui,
1: donc
0: oui.
1: Il faut que tu conserve l'attention de tes clients constante sur Haïti.
0: Comment
1: tu fais?
0: C'est pas simple. On a lancé en fait avec mon équipe un magazine où les gens peuvent s'abonner sur Substack, justement pour essayer de pallier à certains irrégularité des clients et aussi c'est que c'est devenu un pays en guerre, ce qui a beaucoup changé la donne dans les 5 dernières années. Mais au départ, il y avait eu un séisme assez important avec beaucoup de morts et je voulais suivre l'évolution du pays. C'était vraiment un statement, si vous me permettez l'expression en anglais, pour vraiment voir de l'intérieur et suivre ce qui se passe et avoir un regard unique sur cette évolution-là d'un pays qui a beaucoup souffert dans les dernières décennies, centaines d'années même.
1: Auquel on s'intéresse surtout, j'ai envie de dire, et souvent quand il se passe quelque chose de catastrophique.
0: Exactement, et c'est souvent ça qui est difficile à contrer. J'en parlais avec un ami photographe qui travaille pour une grande agence et qui pose souvent des photos de situations problématiques et qui se fait reprocher par d'autres Haïtiens de toujours présenter cet aspect-là d'Haïti. Donc, il faut trouver le juste milieu et faire évidemment de la nouvelle, c'est-à-dire que des fois, il y a des trucs horribles qui se passent, il faut en parler, mais aussi être capable de montrer son amour pour ce pays-là, qui est culturellement hyper riche, musicalement, c'est incroyable tout ce qui se passe. Vraiment, donc, il y a des choses à montrer qui sont pas seulement que la violence, parce que finalement, si on fait juste montrer la violence, on finit par déshumaniser les Haïtiens et à montrer seulement cette facette-là.
1: Puis ici, on peut compter sur l'immense diaspora aussi.
0: Oui, c'est un plus. C'est ce qui fait que les médias ici s'intéressent à ça. Mais j'ai dû commencer à travailler avec d'autres médias à l'étranger, Al Jazeera, BBC et The Guardian beaucoup, pour justement essayer de diversifier mon bassin de clients, parce que sinon, ça serait
1: c'est pas suffisant. Non, c'est ça. On peut dire qu'il y a une certaine précarité. Raphaël, à Radio-Canada, on est rendu, je pense, à 4 bureaux avec 6 correspondants à l'étranger. Ce qu'on fait maintenant, c'est dépêcher des journalistes sur les lieux, donc des envoyés spéciaux comme toi, plutôt que d'établir des bureaux permanents. Qu'est-ce qui impose un déploiement à l'international?
2: Qu'est-ce qui impose?
1: Oui, qu'est-ce qui fait qu'on décide? Là, Raphaël, faut que tu t'en ailles là-bas.
2: Il y a différentes raisons, c'est-à-dire qu'il peut y avoir l'actualité très, très chaude, comme je reviens du Moyen-Orient, évidemment. Il y a une guerre qui est en cours, qui secoue le Moyen-Orient. Je suis allé en Ukraine un peu plus tôt cette année. Des trucs qui s'imposent, pour lesquels on se pose très peu de questions, finalement. Puis après ça, il y a des déploiements qui se font, puis ça se fait beaucoup aussi en reportage d'affaires publiques, qui sont pas nécessairement des déploiements où on va aller couvrir l'actualité chaude du moment, la crise du moment. Mais des fois, c'est par exemple d'aller dans un pays, en Europe ou autre, voir un modèle qu'on pourrait comparer avec le Québec, etc. Ça se fait aussi, ça, en envoyé spécial. Ça fait partie de la réflexion aussi. Donc, et c'est la richesse aussi, parce que c'est sûr que, surtout dans un modèle d'information comme le nôtre, où on a par exemple le réseau de l'information, où on tient les téléspectateurs au courant des dernières informations, un déploiement sur une grosse actualité, ça s'impose souvent. Mais ce qui fait la richesse de l'offre aussi, c'est de pouvoir prendre le temps parfois d'aller à l'étranger. C'est pas vu tout de suite ce qui se fait, mais on ramène avec nous des histoires qui vont alimenter la réflexion au Québec.
1: C'est quoi l'importance? Pourquoi c'est important que les nouvelles à l'international soient traitées par des journalistes d'ici?
3: Parce qu'on voit pas le monde de la même manière. Mm. Ça, on le voit parce qu'on reçoit beaucoup de choses, de reportages internationaux qui est fait à l'étranger, ce que font les agences de presse.
1: Ouais.
3: Oui, il y a les dépêches, mais aussi des reportages un peu plus fouillés. Mais on voit pas nécessairement les choses de la même manière. Puis j'avais un bon exemple pour ça. Quand j'ai couvert la révolution en Tunisie, je partageais une fixeur, quand on fait du reportage à l'étranger, c'est une journaliste locale ou quelqu'un local qui nous aide en fait avec la sécurité.
1: T'as déjà fait ça d'ailleurs,
2: Étienne. Exactement,
3: avec ça autour de la table. Et donc, je partageais un fixeur avec une journaliste américaine. Et

0: un journaliste irlandais, et on a dit que pendant qu'on était en reportage ensemble, on n'allait pas se lire les uns les autres. Mmh. Et on s'est lu après.
1: Ah, c'est excellent.
0: Et on avait l'impression qu'on n'était pas à la même place.
2: Ah oui, vous aviez chacun un angle différent.
0: Exactement, nos angles, ce qui nous intéressait était différent. Donc, ça fait une différence qui est la personne qui porte le message. Et ça, on l'a vu. En tout cas, moi, cet exemple-là, j'avais trouvé ça très, très éloquent.
2: Et très parlant, oui.
1: Puis tu le vois aussi beaucoup, par exemple, à l'antenne, ici, on fait beaucoup appel à des pigistes qui sont situés un peu partout dans le monde. Pour qu'ils parlent français, ben, y en a certains qui viennent du Canada, du Québec, mais très peu. Beaucoup sont français. Puis ont pas nécessairement les mêmes référents culturels non plus que nous pour traiter une nouvelle. Ont pas le même spectre pour l'analyser. Ça, ça joue aussi. Puis même quand une histoire te vient à l'esprit à l'étranger, par exemple, un système de santé dans tel ou tel pays, ben, quand tu viens du Québec, tu vois pas la manière d'aborder le système de santé de la même manière.
0: On traduit pas juste la langue, on traduit la culture et le contexte.
3: La manière dont on parle aussi, simplement, pour aller rejoindre les gens, si on veut que les gens s'intéressent à la nouvelle, si c'est un accent étranger qui nous parle, ça peut aussi avoir une influence sur l'intérêt qu'on peut y porter.
2: Oui, c'est sûr.
3: Et comment on peut s'intéresser. Ah oui, il nous raconte ça comme il parlerait dans son salon pour dire, et tu sais, la manière de parler ici est différente dans les médias qu'ailleurs.
2: Je trouve ça intéressant parce que toi, t'es, on peut dire, vraiment en immersion en Haïti. Mais qu'est-ce que vous pensez du journalisme, le journaliste parachuté, qu'on envoie dans une zone sans qu'il connaisse nécessairement le terrain au préalable? Puis parfois, on va pallier avec des fils de presse, mais est-ce que ça peut donner... Que dire de cette couverture?
0: Mais moi, je suis la parachutiste par excellence. Là, ça fait quand même 25 ans que je parachute. Et on se prépare.
2: On arrive,
0: j'ai quand même, c'est ça, j'ai 25 ans d'expérience, je suis allée dans certains pays, je suis retournée dans certains pays, je les suis à partir d'ici. Quand je pars en reportage, je me prépare à l'avance. Il y a une bonne partie du reportage international qui est justement dans toute la pré-recherche, dans les appels qu'on fait à l'avance. On arrive sur le terrain, pas complètement, tu sais, ça va arriver qu'il va avoir une grosse situation d'urgence où l'on y va dans la même journée, mais la plupart des choses qu'on fait, on arrive là avec un contexte, on lit des livres, on voit des films, on écoute des balados, et donc on arrive là, puis on est curieux, et on a des yeux assez neufs, en fait, qui arrivent du contexte dans lequel on vit au jour le jour, donc ça peut avoir certains avantages qu'on voit les choses, tu sais, j'ai travaillé avec notamment des photographes sur le terrain, des fois je pars avec des collègues, mais des fois on en embauche sur le terrain. Et un des trucs que j'ai remarqué, c'est que si je travaille, disons, avec un photographe russe, il voit pas les choses que des fois, moi, j'aimerais qu'on prenne en photo parce que c'est son quotidien, alors que pour moi, ça me saute au visage qu'il se passe quelque chose de différent.
1: Puis on garde le contact aussi, un bon truc avec les gens qu'on connaît quand c'est un pays auquel on est appelé à retourner. Moi, il n'y a pas une semaine où j'écris pas à mon fixeur ukrainien.
2: Ah oui?
1: On garde le contact, on est tout le temps en contact. Puis c'est important, parfois pour des trucs pas futiles, pas du tout liés au travail.
2: OK.
1: Mais ça permet d'entretenir le contact en plus de la lecture, de la recherche, etc.
2: Exactement. Je sais que les visas sont difficiles à obtenir parfois, mais est-ce qu'il y a des lieux, des pays, des endroits, des zones qui sont accessibles que les médias choisissent d'ignorer, entre guillemets, choisissent de ne pas couvrir?
3: Bonne question.
2: Puis on se dit comme quelqu'un prend la décision, on ira pas là, c'est pas nécessaire
3: d'aller. C'est l'intérêt public. Ouais, en fait, l'intérêt que juge le rédacteur en chef ou la personne qui est responsable qui va déterminer si ça vaut la peine. Si je prends Haïti par exemple, à cause de la guerre qui a lieu en ce moment là-bas, il y a beaucoup moins de couverture parce que c'est compliqué de se rendre, c'est extrêmement dispendieux se rendre souvent les gens ont peur, des questions d'assurance viennent entrer là-dedans. Donc juste aller couvrir ce pays-là, c'est devenu logistiquement trop compliqué. Est-ce que l'intérêt en vaut la peine? Donc, il y a beaucoup moins d'équipes internationales qui viennent se parachuter, si on veut, comme on disait, en Haïti qu'avant, à cause de ces problèmes-là. Alors que quand la situation va se calmer un peu, là, on risque d'avoir beaucoup de gens qui vont venir faire des reportages là-bas. Et c'est ça aussi l'avantage d'être sur place, c'est que tu peux suivre cette évolution-là malgré tout. Je pense que être parachuté, c'est un métier en soi. C'est-à-dire que les journalistes internationaux, comme Laura Julie ou Raphaël, c'est un métier, c'est quelque chose que tu peux pas vraiment improviser, il faut que tu saches comment faire, comment aborder les choses avec une certaine humilité. Et c'est pas toujours automatique quand on est journaliste ici, qu'on s'en va quelque part. Il y a aussi des biais qui peuvent arriver. Quand on va dans un pays qu'on connaît pas, on peut aussi voir des choses qui sont pas nécessairement les choses auxquelles quelqu'un pourrait voir ou des aspects qui peuvent montrer la situation d'une manière, par exemple, plus culturelle, un événement culturel qui est lié à la politique, mais si t'es pas dans le pays, tu peux pas le savoir qu'il y a ça, tu vas juste aller

0: voir où il y a la guerre, mais absolument, des fois, ouais, on aide des réfugiés de manière très, très originale et ça peut montrer les choses mieux que d'aller dans un camp, par exemple.
1: Raphaël, tu voulais dire quelque chose?
2: J'allais dire un autre exemple, c'est la guerre au Soudan, la pire catastrophe humanitaire sur la planète en ce moment. Est-ce qu'elle est assez couverte par les médias?
1: Est-ce que les médias ont accès?
2: Le Soudan, c'est très difficile, mais il y a moyen d'y aller autour. Okay. D'ailleurs, Sophie Langlois, notre collègue, est allée. Il y a d'autres journalistes québécois-canadiens qui sont allés au Tchad, par exemple.
1: Ouais.
2: Mais ça reste compliqué, ça reste coûteux. Ouais. Donc, est-ce que c'est assez couvert par rapport à d'autres crises dans le monde? Vu l'importance de la crise, peut-être pas, mais il y a toutes sortes de défis qui sont liés à ça, même si on tente quand même de les couvrir.
1: Je reviens toujours avec ma marotte personnelle, la crise dans le Tigré, la région du nord de l'Éthiopie qui a fait 600 000 morts. Vous êtes rendu où vous êtes? Je terminerai avec ça parce que le temps passe vite. Mais est-ce qu'un jeune talent qui a envie de se lancer a les mêmes... aujourd'hui, a les mêmes opportunités que vous aujourd'hui? Est-ce qu'il y a de la place ou est-ce que vous occupez déjà les derniers sièges?
3: Non, je pense qu'il y a de la place. Absolument, absolument. Puis moi, j'ai enseigné le journalisme international pendant 7 ans. Maintenant, je vois mes anciens étudiants qui en font du reportage. Justement, le Fonds québécois journalisme international a fait qu'il y a plein de jeunes qui avant se disaient « j'en ferai peut-être jamais ». Qui ont fait leurs preuves avec le fond, puis après on continue de les envoyer sur le terrain. Non, moi je pense qu'au contraire, les patrons seraient contents, surtout ceux qui sont prêts à faire des terrains difficiles. Je pense qu'il y a beaucoup d'enthousiasme du côté des patrons pour voir une relève.
1: Raphaël?
2: Ben moi j'approche de la retraite de toute façon.
1: C'est même pas 40 ans. Non mais tu penses-tu qu'il y en a?
2: Oui. Je pense que parce que en raison de cet intérêt-là qu'on sent. Après, on revient à la question des moyens, comment on peut jumeler tout ça.
1: Mais il y a peut-être un système de financement qui est à revoir.
2: Mais du moment qu'il y a une ouverture du public et des patrons de presse, il y a déjà un potentiel pour pouvoir partir.
0: Plus le public va s'intéresser à la nouvelle internationale, plus ça va générer aussi des emplois pour les journalistes.
1: C'est vrai.
0: Donc c'est une roue qui doit se nourrir elle-même et plus les patrons aussi vont s'intéresser à ça, plus les angles vont être intéressants aussi parce que c'est aussi le travail des journalistes de trouver les angles qui vont intéresser le public ici. Donc tout ça c'est une équation qu'il faut être capable de
1: toujours faire la même chose. En tout cas, il y a des anciens journalistes du New Yorker qui ont démarré, je t'en avais parlé, Raphaël, une revue papier de grands reportages internationaux. Ça s'appelle Now Voyager. C'est un petit peu aussi le début de cette discussion. Six numéros par année à voir. Vous irez voir leur site web. Mais eux ont fait ça parce qu'ils trouvent que justement les États-Unis se replient sur eux-mêmes et puis qu'ils ont besoin d'aller regarder par la fenêtre. Laura Julie Perrault, Étienne Côté-Paluc, Raphaël Bouvier-Auclair, merci beaucoup de passer l'heure avec nous.
2: Merci.

0: 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Les plus réguliers de l'émission ont reconnu le thème de Catherine Étier. Aux deux semaines, Catherine Étier tente de trouver quelle mouche a piqué une personne qui a défrayé les manchettes. Donc, c'est toujours inspiré d'un fait vécu.
1: Absolument.
0: Ouais.
1: Cette semaine avait lieu, Rebecca, la journée que Lauren Sanchez Bezos, épouse de Jeff Bezos, deuxième homme le plus riche du monde, sans pour autant, oui, être capable d'avoir l'air d'autre chose qu'une fève de Lima qui a eu une idée en 1994. Alors, une semaine qu'elle attendait, Lauren, depuis fort longtemps. C'est que, voyez-vous, l'ancienne journaliste et animatrice de So You Think You Can Dance et désormais milliardaire par association à une fève, allait enfin être cool. Il était plus que temps. Car si posséder un yacht à 500 millions de dollars ne lui permettait pas d'être déjà très cool, si permettre aux employés de son mari, passionnés d'emballage de colis à la chaîne, de poursuivre leur shift, même si le cadavre de leur collègue de travail gîte au sol sous une bâche, ne l'avait pas déjà propulsé dans la sphère des possibles personnes les plus hip de la stratosphère, que lui fallait-il faire?
0: Faut que je dise quelque chose. Oui. Ça, je pensais que c'était pas vrai, mais c'est vraiment vrai.
1: C'est arrivé plus d'une fois.
0: Oui,
1: c'est un homme d'une fois.
0: Un employé d'Amazon est mort dans un entrepôt de l'entreprise en Oregon, puis on aurait dit aux autres continuer de travailler.
1: Oui,
0: excuse-moi.
1: Oui,
0: absolument. Alors, c'est pas inventé. Pardon.
1: Donc, que devait faire Lorraine pour être cool, être aimable, avoir quelque chose à dire, se mettre chum avec Luc Poirier? Lui fallait-il, que sais-je, s'inscrire à des cours de roulis roulant? Pourquoi n'était-elle pas accueillie partout où elle allait par une déferlante de Lorraine, Lorraine, Lorraine, Lorraine, Lorraine? Lorraine était pourtant une femme sans sas. La preuve, si elle devait faire un acrostiche avec son prénom, bon, elle paierait sans doute un pauvre pour le faire, mais ça donnerait quelque chose comme ceci. L pour Look at me. A pour... Ah là là, il fait beau.

0: aujourd'hui, hein? U pour les unions. Qu'est-ce que ça donne?
1: Ah, ça, R c'est
0: pour raisin. Saviez-vous que vous pouviez remplacer les pépites de chocolat par des raisins dans les biscuits? Moi, je fais jamais la différence. Ce serait ça le R de son acrostiche. Vous souvenez-vous que quand je suis allée dans l'espace avec Katy Perry, comment ça se fait que personne parle plus de tout ça, que je suis allée dans l'espace, j'avais fait faire des costumes de designer pour tout le monde, car pourquoi se priverait-on d'être très sexy dans la stratosphère? Mon jumpsuit était beau, il y avait des petites pattes d'éléphant, parfait pour pointer le pied vers tous les pays de la belle grande planète bleue où les employés de mon mari, oui, toujours, font présentement pipi dans des bouteilles. Voilà.
1: Oui, ça aussi, c'est vrai. Ils n'ont pas de pause.
0: Quand ils n'ont pas de pause, c'est ça.
1: C'est ça.
0: Ça a l'air vraiment le fun de travailler chez Amazon. Et finalement, N pour nanananana. C'est bon, hein? Il est bon, mon acrostiche?
1: Oui. Mm-hmm.
0: Allô? Pourquoi personne veut faire mon acrostiche? Lorraine broyait beaucoup de noir cette semaine. Bon, elle avait engagé une bonne pour le faire à sa place, mais en prenant tout le crédit, sans le savoir, elle venait d'être piquée par une étrange mouche et depuis, une insoutenable frénésie s'était emparée d'elle. Alors, son expression faciale avait du mal à traduire cette dite frénésie. Et non, nous ne ferons pas ce genre de blague ici. Une femme a le droit de faire ce qui lui plaît de son visage. Queen girl, boss, you do you, boo. Mais la pétillance de son regard était sans équivoque. Pourquoi ne parlait-on pas d'elle sans arrêt? Elle avait pourtant tout fait, coché toutes les cases. Elle s'était accrochée au petit mollet musclé d'Anna Wintour pour faire le frontispice du Vogue. D'ailleurs, elle avait même mis un chapeau de cow-boy sur la tête de son beau Jeff pour un photoshoot dans un Jeep dans le désert. Elle avait fait, et il avait la tête parfaite, Jeff, pour porter des chapeaux. Elle le savait parce qu'elle avait d'abord fait le test sur un melon miel. Ivre de désespoir ce soir-là, Lorraine avait convaincu son époux de faire quelque chose. Fais quelque chose, Jeff, fais quelque chose. Jeff avait donc fait ce que les fèves de sa trempe font pour exister partout où il le souhaite. Il avait sorti son chéquier. Ben, combien ça coûte si boire acheter la mode? Quoi? Ah! 10 millions. 10 millions pour présider le Met Gala, c'est ça que ça coûte? Hey, j'en ai mis 26 rien qu'en consultant pour mettre la hache d'un syndicat. What a bagatelle! Le forfait était impeccable. En gros, la présidence du Met Gala sur l'entièreté de sa fortune à Jeff, oscillant autour de, ça varie, là, 250 milliards, on va dire, c'est 0,004%.
1: De tous ses avoirs.
0: Pour une équivalence plus claire, là, c'est un peu comme si Isabelle, qui fait 52 000 par année, avait déposé un 2$ sur le comptoir du Musée des Beaux-Arts en se réclamant d'une statue de bronze dans l'entrée pour son incomparable et historique apport à l'art. C'était dans la poche, et en plus d'être la deuxième épouse la plus riche du monde, Lorraine serait maintenant une œuvre d'art. Non, elle serait l'art. Quand Armand Vaillancourt sculpterait une œuvre, c'est à elle qu'il songerait à chaque coup de chainsaw. Est-ce qu'il sculpte avec une chainsaw, Armand? We do not care. Elle avait pensé à tout. Schiaparelli, l'une des plus grandes maisons de mode, lui concevrait une robe qui aurait l'air de toutes les robes qu'elle a toujours portées et achetées sur Sears, selon les spécifications précises du look signature de Lorraine, c'est-à-dire soupe et spaghetti dans un Hilton en Arkansas. Elle se préparait à toute éventualité d'entrevue, et où on se prendrait à ses lèvres, et c'était parfait parce qu'elle venait justement d'y faire installer des petites poignées. Hein? C'est pourquoi, lorsqu'on tendit un micro le jour du gala à Lorraine, elle n'hésitait pas à parler d'art. Elle s'était criée. Pour me préparer à cette soirée, je suis allée au New York Fire Department et je me suis entraînée, vous savez, avec leur équipement de pompiers sur le dos. Je crois vraiment qu'il s'agit là de la préparation la plus unique du Met Gala. Elle a vraiment dit ça.
1: Elle a dit ça pour de vrai? Ah, mon Dieu!
0: Absolument. Alors, devant le silence interloqué du Vogue, encore le Vogue, sans doute ensorcelé par la femme la plus cool qu'ils avaient jamais rencontrée de leur tabarnouche de vie, Lorraine a ajouté « J'ai probablement perdu 2 livres. » L'histoire de l'art s'écrivait toute seule. De Vinci, Botticelli, Gaudi, Modigliani, Suzanne Valadon, Émilie Charmy, Vivienne Westwood, Georgia O'Keeffe, Maya Angelou, tous des cadavres qui donneraient tout pour ressusciter et fouler le même sol que cette femme qui avait perdu 2 livres pour être quelqu'un dans un musée dont elle ne connaîtrait jamais que les marches. Quelle mouche a piqué Lorraine Sanchez Bisou? Eh bien, c'est la mouche de l'infini raffinement, celui qui ne s'achète pas et qui traversera les âges et les règles de base de la décence humaine.
1: Oh, bravo! Très fort! Elle a vraiment dit ça qu'elle avait perdu 2 livres?
0: Oui! C'est à peu près la seule déclaration qu'elle a faite.
1: J'ai pas vu ça passer parmi tout ce que j'ai vu passer. Seigneur! Redis-le. What a time to be alive. Merci Catherine Etienne. On sera de retour après le bulletin d'information avec Ivanie Aubin-Malo et comment dire gatekeeper en français avec Audrey PM. Je m'appelle Rebecca.

0: Yamakanena tout de suite.
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7: Bonjour, ici Nathalie Papin-Gagnon, à Moscou.
8: Дорогие граждане России, дорогие ветераны,
7: le président russe Vladimir Poutine a prononcé un discours sur la place Rouge pour commémorer la victoire soviétique contre l'Allemagne nazie. Ces célébrations se déroulent au premier jour d'une trêve acceptée par Kiev. Le président Poutine a affirmé que son armée affronte en Ukraine des forces agressives soutenues par l'OTAN. Le défilé patriotique a été marqué par l'absence d'équipement militaire et n'a duré que 45 minutes. La trêve entre la Russie et l'Ukraine, annoncée hier par le président américain Donald Trump, doit durer 3 jours et donner lieu à un échange de prisonniers. Le dossier santé numérique est officiellement lancé au Québec. Ce projet pilote est déployé depuis 2 heures dans 3 régions, la Mauricie, le centre du Québec et le nord de l'île de Montréal. Ce virage numérique vise à remplacer l'utilisation du papier et des télécopieurs pour accélérer le partage des informations des patients, des rendez-vous, des prescriptions et des résultats de tests médicaux. Santé Québec assure que ses équipes ont été formées et sont prêtes. 3 500 personnes ont été mobilisées pour prévenir les problèmes. Ottawa se donne 30 jours pour trouver une meilleure façon de développer ses grands projets énergétiques au pays. Le gouvernement Carney lance un processus de consultation, notamment afin de déterminer comment accélérer les échéances d'approbation des projets et simplifier la vie aux investisseurs. L'annonce est survenue à la suite d'une rencontre entre le premier ministre Mark Carney et son homologue albertaine Danielle Smith à Ottawa. Voici Christian Noël.
9: Come on in. Danielle Smith veut qu'Ottawa en fasse plus pour le secteur énergétique.
10: In Alberta, there does need to be a demonstration that Canada can work.
9: Pour montrer que le Canada fonctionne pour les Albertains. Mais comme aucune compagnie pétrolière n'est intéressée à construire un nouvel oléoduc, le gouvernement Carney joue donc sa prochaine carte.
11: Des moyens de rendre notre système plus efficace pour tous les grands projets.
9: Accélérer les projets énergétiques pour éliminer l'incertitude et attirer les investisseurs. Le ministre Dominique Leblanc.
11: De l'importance d'avoir un processus réglementaire et d'approbation fédérale plus efficace, plus cohérente, de faire des choses qui s'imposent, mais sur une base expédiée.
9: Mais ce faisant, Ottawa pourrait ainsi réduire la protection des espèces menacées et permettre la construction avant même la fin des études d'impact. Les environnementalistes et certains libéraux lance un cri d'alarme. Le député Stephen Guilbeault.
12: Je pense qu'on va très loin. Et ma crainte, c'est qu'en voulant aller trop loin, on crée plus de problèmes que ceux qu'on essaie de régler.
10: I'm feeling much more confident.
9: Danielle Smith, elle, se dit rassurée, mais ajoute que ce n'est pas encore assez pour attirer un promoteur privé pour son pipeline.
10: Don't be surprised that there isn't somebody coming forward yet on the submission.
9: La première ministre albertaine fait le pari qu'une entente avec Ottawa va contribuer à réduire le sentiment séparatiste dans sa province. Mark Carney, lui, semble prêt à faire des compromis environnementaux pour tenter de garder l'Alberta dans le giron fédéral. Ici Christian Noël, Radio-Canada, Ottawa.
7: L'économie canadienne a subi un revers inattendu sur le marché de l'emploi en avril, avec une légère augmentation du chômage. Le pays a perdu 18 000 emplois le mois dernier et le taux de chômage a grimpé à 6,9 %, selon Statistique Canada. Au Québec, le taux de chômage a aussi augmenté à 6,2 %. La province a par ailleurs perdu 87 000 emplois depuis le début de l'année. Le vice-président, économiste en chef et stratège au mouvement Desjardins, Jimmy Jean, estime que ces données sont inquiétantes.
0: Les voyants commencent à passer au jaune-orange, je dirais.
13: Oui.
0: Moi, ce qui m'interpelle particulièrement, c'est la hausse du chômage chez les personnes de 25 à 54 ans. Donc, c'est le cœur de la population active. Ce sont souvent les têtes d'unités de ménage. Il y a beaucoup de dépenses, d'implications macroéconomiques. Lorsque

0: Il y a des pertes d'emplois dans ces catégories de travailleurs-là. Or, qu'est-ce qu'on constate, c'est que le nombre de chômeurs dans cette catégorie d'âge-là est en hausse, c'est la plus forte hausse en 44 ans.
1: Les 6 entreprises des secteurs de l'aluminium, de l'acier et du cuivre subissent les contre-coups des mesures tarifaires américaines. D'ailleurs, le secteur manufacturier de l'Estrie a été frappé par de nouvelles fermetures cette semaine. 2 entreprises du domaine de l'acier mettent la clé sous la porte, dont Acier Orford. Les mesures tarifaires américaines auraient eu raison de la viabilité de l'entreprise. René-Charles Quirion a plus de détails.
2: Deuxième coup dur en 2 jours pour l'industrie manufacturière en Estrie. C'est une 40aine d'employés qui sont touchés par la fermeture d'Acier Orford. Une fermeture qui se fera graduellement d'ici la fin de l'année. La directrice générale d'Acier Orford, Karine Favreau, attribue cette fermeture au contexte économique difficile.
3: On leur avait toujours dit la vérité, là, que c'est ça, c'était difficile d'avoir des contrats, que la concurrence était forte et tout. Donc, on n'a jamais caché la vérité. Donc, les employés comprenaient la décision.
2: L'avis de licenciement collectif a été communiqué aux employés. Le président du syndicat Inter 711, Mathieu Fortin, qui représente une partie des employés, assure qu'il va prendre soin d'eux.
4: Assurément qu'on est sur le téléphone pour essayer de trouver les meilleures options puis les meilleures aides qu'on est capable de leur offrir.
2: En plus de Cercueil Magog cette semaine, Meubles South Shore à Quaticook et Bestar à Lac Mégantic la semaine dernière ont mis fin à leurs activités en Estrie. Ici René-Charles Quirion, Radio-Canada, Sherbrooke.
1: C'est ce qui conclut les informations de Radio-Canada. Bon début de journée.

0: C'est un extrait de ce qu'on peut entendre dans le spectacle Wasibegouk, je l'avais pas du tout. Au-delà des montagnes, qui est une œuvre de danse, de chant et de conte en tournée depuis 2024. Ça se continue, ça a reçu bien des accolades de toutes sortes. Et c'est une proposition de la chorégraphe, interprète, commissaire Ivani Aubin-Malo, qui, à travers des ateliers et la création d'espaces culturels, souhaite tisser des liens entre la danse contemporaine, les danses autochtones et le grand public. Ivani est membre de la première nation Wolostogoyik Wasibegouk. J'aimerais tellement ça pouvoir le dire comme ça. Qui est située près de Lillette. Au moins, je viens d'apprendre comment dire oui. Lillette. Et qui est la seule première nation malécite au Québec. Bonsoir, Ivani.
1: Bonsoir.
0: Je suis contente de te retrouver après toutes ces années.
1: Oui.
0: À la fin de l'année 2025, tu as reçu le prix du Conseil des arts et des lettres pour la meilleure œuvre chorégraphique pour ce spectacle-là. Qu'est-ce que ça apporte en termes de reconnaissance à une danseuse et chorégraphe?
1: Ça fait chaud au cœur de recevoir une reconnaissance de mes pères qui sont dans le milieu de la danse contemporaine, parce que je suis graduée de l'école de danse contemporaine de Montréal en 2014, mais il y avait aussi un autre côté de moi qui était qui attendait encore de présenter Wasibegouk au-delà des montagnes dans ma propre communauté, aussi dans les autres communautés du Nouveau-Brunswick de ma nation.
0: Ah, ça s'est pas fait encore. Et
1: pas
0: tu pensais que le prix peut-être allait faciliter les choses?
1: Oui, c'est ça. Je souhaite, mais je sais que c'est en discussion.
0: En cours de réalisation. Oui. OK. Ah, mais c'est bien parce que je voulais savoir concrètement qu'est-ce que ça apportait. J'aimerais ça revenir un petit peu sur ton parcours pour les gens qui te connaissent moins. Comment tu t'es retrouvée à faire de la danse contemporaine?
1: Et comme bien des danseurs, on souhaite s'exprimer autrement que par la parole au début. Puis moi, c'était à l'âge de 14-15 ans, je vivais des choses difficiles qui avaient pas nécessairement des mots. Puis finalement, la danse devient un lieu de défoulement, surtout à l'adolescence.
0: Ben oui.
1: Et j'ai eu beaucoup d'encouragement à continuer à l'adolescence, puis je mangeais de la danse justement à l'époque de So You Think You Can Dance. je fais des liens. Puis c'est ça m'a

0: m'a enivrée, la danse. Ça m'a permis de justement approcher des thèmes, des sujets qui étaient aussi difficiles dans ma famille. Mmh. Puis ça vient justement laisser couler l'eau sur les sous les ponts, la danse.
1: Est-ce que ça veut dire que choisir la danse, ça signifie nécessairement choisir l'absence de parole pour s'exprimer?
0: Non, parce que finalement, premièrement, les gens te voient danser, puis après ça, ils sont curieuses mmh. d'en apprendre plus sur justement les histoires qui sont imbriquées, qui sont
1: dans les mouvements,
0: les mouvements, dans la danse. Oui.
1: En 2015, ça c'est presque une légende, t'as étudié le fancy shawl, ou la danse papillon, qui est une danse, si j'ai bien compris, très cardio, féminine, à Vancouver avec ton mentor Curtis Joe Miller. Qu'est-ce que t'avais pas vécu ici ou vu ici au Québec que t'as retrouvé là-bas ou t'as trouvé là-bas?
0: C'était même avant d'aller là-bas.
1: Okay.
0: La particularité de ce cheminement-là, c'est le fait que j'ai pas choisi un jour de m'inscrire à des cours de danse fancy shawl pour devenir danseuse powwow.
1: Okay.
0: C'est une personne de la communauté de danse powwow qui m'a invitée à aller à Vancouver pour apprendre de lui. À l'époque, c'était James Jones. Puis ça m'a pris un an de un peu réfléchir sur sa proposition parce que c'est un grand saut vers quelque chose que tu souhaites honorer.
1: Mmh.
0: Puis finalement, je me suis envolée en le 3 mars 2015, donc ça fait 11 ans, pour apprendre la danse auprès de Curtis Joe, qui est l'ami de James Jones. Et Curtis Joe m'a dit, en 4 mois, je pense que tu vas pouvoir retourner à Montréal pour continuer la route des powwow au Québec. Mmh. Mais moi, j'ai commencé en Colombie-Britannique et en Alberta.
1: Et c'est ça qui t'a donné envie de te reconnecter à tes racines?
0: Non, il y avait des souhaits avant ça, mais c'est sûr que quand je reviens à Montréal en 2015, en juin 2015, j'ai été présentée à Présence autochtone en 2015, en première de Richard Desjardins.
1: Wow.
0: Et ça a fait vraiment un coup énorme pour ma famille qui m'avait pas encore vue danser powwow, puis pour ma mère parce que c'est de elle que je porte les racines Wolastoguyik. Pour ma mère, c'était extraordinaire de voir sa fille aussi fière de ses racines. Mais justement, il y avait des souhaits bien avant ce grand saut. Mais ça l'a aidé pour moi de reconnecter avec la communauté actuelle, en 2015, qui m'ont invité à ouvrir leurs événements, qui m'ont invité aussi à leur powwow en tant que danseuse, on dit danseuse de tête, head dancer, pour guider les gens qui viennent au powwow. Donc voilà.
1: C'est quoi maintenant? Parce que maintenant, t'offres des ateliers, des classes de maître, t'es commissaire d'exposition d'art. C'est quoi le fil conducteur de tes projets?
0: Je dirais les rencontres. Vraiment, les rencontres. Quand je sens qu'il y a une possibilité de collaboration, c'est comme ça. C'est un peu comme on m'a ouvert à la danse fancy.
1: Ouais.
0: C'est justement la mutualité, la réciprocité qui se passe dans nos objectifs, dans nos visions. Puis à ce moment-là, il y a un potentiel de créer quelque chose ensemble, puis c'est vraiment le moteur.
1: C'est ça, il y a un désir de fédérer, de créer des espaces intercommunautaires aussi.
0: Oui.
1: Est-ce que ça manque?
0: Ah, en ce moment, en fait, dans ma communauté, pour les personnes qui connaissent pas, les Wolastoguyik, Wasibeguk n'ont pas de lieu de rassemblement. Le seul lieu qui nous désunit, c'est le conseil de bande qui est directement à Kakuna, à même le village.
1: Pourquoi tu dis nous désunit?
0: Nous désunit parce que souvent la politique, c'est plus un moment de tension. Puis justement j'espère créer un lieu et en fait on est en train de fonder une OBNL qui s'appelle Wolastoguyik Adnigek.
1: Okay.
0: Adnigek qui veut dire dire lieu de portage, parce que on est dans le lieu ancestral où c'était le plus long des portages dans le Wolastoqgook, qui est le territoire ancestral. Et ce centre culturel-là serait pour justement nous relier à nos histoires familiales, nous relier à qu'est-ce qui nous unit.
1: Ouais, un peu d'histoire pour contextualiser. Je sais que Raphaël Bouvier-Auclair, il est féru d'histoire. Tu me corriges si je me trompe. La nation Malécite a vécu une renaissance en 1987 quand le gouvernement fédéral et provincial l'a enfin reconnu parce que les terres étaient dispersées. Et c'est ton grand-père, Jean-Marie Aubin, qui a été un ancien grand chef, qui a été très actif dans le dossier-là. Puis je me demandais d'être sa petite-fille. Est-ce que tu as comme une responsabilité de continuer son travail?
0: Oui. Même en fait, mon grand-père, moi je suis née en 91, donc mon grand-père est né est décédé en 90.
1: Oh.
0: Et ma mère était donc plus tard enceinte de moi, puis elle se demandait est-ce que je suis à la bonne place pour poursuivre ça. Et quand elle m'a eu, elle a vu le grand-père tout cracher. Fait que depuis que je suis jeune, j'ai cette histoire-là qui me porte. C'est un peu comme je vois et je sais que ma famille voit un peu la suite.
1: À travers toi.
0: À travers moi, mais à travers d'autres aussi, cousins, cousines.
1: Ah, c'est super émouvant. Quand je t'ai rencontrée en 2019, je pense, la première nation Malécite de Vigée venait de changer de nom.
0: Ah.
1: Et tu m'avais expliqué que Malécite, c'est un terme Mi'kmaq qui veut dire ceux qui parlent lentement,
0: ouais,
1: ou ceux qui parlent différemment, que c'était péjoratif en fait, puis que les colons européens l'avaient repris.
0: Oui.
1: Est-ce que il y a une lassitude des fois qui s'installe à constamment corriger les gens, éduquer les gens, reprendre les gens?
0: Moi, ça me fait plaisir de raconter comment j'ai su les subtilités de Wolastoqgook et comment j'ai su les subtilités de Wasibegook, parce que ça part du territoire. Donc, lassitude, si je vais dans les termes techniques puis répéter, mais quand je commence à raconter,
1: okay,
0: pourquoi on dit ça, pourquoi on dit ça de cette manière-là, ben là, on touche à vraiment la richesse culturelle que nous sommes.
1: Puis même auprès des allochtones, t'es pas tannée des fois, t'as pas envie de dire
0: faites donc vos... J'ai toujours été bien patiente et bien persévérante.
1: De quelle manière, je sais que le spectacle Au-delà des montagnes, c'est une... J'allais dire c'est un conte, mais toi tu vas dire que c'est probablement pas un conte.
0: Ah!
1: C'est ça la nuance où je dis.
2: Il faut corriger Rebecca.
1: Oui, là c'est ça, c'est là où faut que tu me corriges, mais où il y a une histoire de. En fait, c'est j'ai envie de dire une allégorie, mais il y a où disons que ça parle d'écologie, de responsabilité vis-à-vis de l'humain, vis-à-vis son environnement. Est-ce que de quelle manière tout ça, ça vient rejoindre un grand public?
0: Dans ce spectacle là. Je dis justement au tout début, il y a un prologue, donc il y a 7 minutes où je parle en français ou en anglais, tout dépendamment des publics majoritaires. Je raconte un peu les messages qui vont justement être intrinsèques dans la danse après. Et à la fin, je dis l'histoire me traverse. Ce conte n'est pas une fiction.
1: Voilà.
0: Et parce que souvent on fait le lien entre il y a des légendes dans les peuples autochtones, les peuples amérindiens, les peuples autochtones, il y a des légendes, puis dans les légendes, en fait nous on dit que c'est des histoires orales et les histoires orales nous ont raconté comment être humain. Comment, c'est quoi les valeurs que nous portons, puis comment on s'organise. Et donc selon moi, c'est important aujourd'hui de raconter la beauté de ce que j'avais vécu en territoire, en compagnie des aînés, avec Natacha Canapé-Fontaine,
1: oui,
0: qui est la co-initiatrice de ce projet-là, ou avec d'autres. Puis c'est comme ça qu'on contribue à la suite de nos cultures, c'est en se racontant de cette manière-là, en lien avec le territoire. Puis, je voulais vous partager peut-être juste un segment en Wolastoqgook,
1: ben oui,
0: pour s'immerger, comment on dit?
1: S'immerger
0: dans le conte qui souhaite que mon peuple se rassemble. Qui quim loban bomau sui numek. Qui quim loba wedji magwaha tiek. Zip ktos kuyugun zinujil. Latuanigen ejden dolomaganin. Naga ichkni kanaba ziben de kil wedji bedaba ziek.
1: Qu'est-ce que ça veut dire? Est-ce qu'on peut demander?
0: J'invite mon peuple à se rassembler. J'invite mon peuple à s'unir. Nos rives nous attendent et la lumière sur nos épaules brillera vers cet espace-là. Et c'est là où on va reconnecter là d'où nous venons.
1: C'est beau.
2: C'est beau.
0: C'est encore mieux quand, parce que
1: c'est encore mieux sur scène avec la musique, avec les mouvements de chorégraphie.
0: Mais c'est des mots de Natacha Canapé que je n'ai pas gardé en tête, mais ça vient d'un poème en français qui a été traduit en Wallace.
1: C'est très beau en tout cas. En attendant de te voir, on peut aller voir l'exposition Synergie des vagues qui réunit 5 œuvres de 5 artistes de la Confédération Wabanaki. C'est jusqu'au 31 mai, c'est toi la commissaire et c'est à Regard qui est un centre d'artistes en art actuel à Lévis. Merci beaucoup, Yvanie Aubin-Malo.
0: Merci beaucoup, Wally Ewan.

0: OK, mise en situation, vous arrivez au travail, vêtu de votre t-shirt préféré de Nirvana. J'ai pas eu de la misère cette semaine, c'est une grosse semaine. Un collègue vous interpelle et vous dit sur un ton hautain, « Tu portes un t-shirt de Nirvana? Nomme-moi donc 5 chansons pour voir. » Honnêtement, ça pourrait être moi, cette collègue.
1: Oui,
0: ça, c'est l'attitude de quelqu'un qui fait du gatekeeping. Et c'est le mot sur lequel Audrey PM va se pencher aujourd'hui pour essayer de lui trouver une traduction pas beige de l'OQLF. Oui. Bonsoir, Audrey.
2: Allô. Mais ce que tu viens de raconter, en fait, c'est une expérience que j'ai déjà vécue.
0: C'est sûr.
2: Qui m'avait irrité, mais... Moi aussi, souvent, je me surprends à vouloir gatekeeper. Ça me trouble. Peut-être que ce segment-là va devenir une séance de thérapie. On verra. Mais commençons par le commencement. Évidemment, gatekeeping, ça vient de l'anglais gate, porte, et keeper, gardien. À l'origine, c'était un gardien de porte qui gardait l'entrée d'un village, d'un château, d'un temple. Mais la définition moderne, c'est quand on contrôle l'accès à une information, une communauté, un centre d'intérêt pour empêcher d'autres personnes d'y accéder. Ça peut être fait de façon explicite, comme juste refuser tout bonnement, exclure. Ça peut être plus subtil aussi, imposer des critères invisibles, implicites. En fait, on a commencé à l'utiliser de cette façon-là contemporaine en 1947 quand il y a Kurt Lewin, un psychologue américain, qui a publié la première itération de sa théorie du gatekeeping de l'information.
0: Okay.
2: Lui, à l'époque, il s'intéressait en sociologie aux habitudes de consommation alimentaire des Américains et il avait déterminé que la femme au foyer,
0: ouais,
2: la ménagère, était la gatekeeper de l'alimentation parce que c'est elle qui allait à l'épicerie et qui filtrait quels aliments elle rapportait à la maison pour nourrir sa famille. En 1950, il y a un professeur de l'Université de Boston, David M. White, qui a repris cette théorie-là, mais pour l'appliquer cette fois-ci à la communication médiatique. Et donc, les gatekeepers ménagères, finalement, dans les médias, ça c'est devenu les rédacteurs en chef. Donc, l'idée, ça a été d'identifier, puis on en parlait un peu aussi, le fait que, justement, l'information qui est diffusée au public relève d'un choix
0: éditorial, subjectif,
2: basé sur un jugement de valeur. Et puis aussi, de nos jours, avec l'arrivée des algorithmes des réseaux sociaux, ben ça prend une mutation complètement différente. Les informations qui sont diffusées passent plus par le filtre journalistique. Ça a ouvert la porte à toutes sortes de phénomènes aussi, des bots, les usines à fake, etc. Éventuellement, l'expression s'étend aussi à des usages plus sociaux ou culturels. Un peu comme l'exemple plus tôt de nos jours sur les réseaux sociaux, c'est utilisé pour décrire des comportements comme dire justement que quelqu'un est pas un vrai fan.
0: Ah, mon Dieu, je me reconnais.
2: Ou refuser de partager des infos ou des ressources, imposer des normes d'appartenance à un groupe. Puis c'est là où ça vient me toucher moi aussi personnellement, puis je me permets de partager une anecdote qui m'est arrivée la semaine dernière. J'allais voir un concert d'un artiste américain que j'adore. Il jouait au Fouf. Je pense que c'est la première fois en 20 ans que j'allais au Fouf. Donc, il jouait vraiment un public relativement limité, peut-être une centaine de personnes. C'était super le fun. J'étais allée lui parler après à lui, ses musiciens. On a parlé de musique, de tournée. Puis en rentrant chez moi, je me suis surprise à penser, oh mon Dieu, j'espère qu'il fera jamais un Chiaga.
0: T'as pas envie de le partager avec comme des centaines de milliers de personnes.
2: Oui, mais je me suis sentie coupable parce que je veux qu'il y ait du succès. Je veux que les gens aussi soient aussi heureux que moi quand ils vont en concert puis quand ils écoutent leur musique. Mais j'ai peur que s'il devient populaire, ben il va devenir moins accessible. Là, je parle pas juste du fait que j'ai pu aller le voir en personne, je sais pas si je joue à Chiaga, peut-être que ça va
0: coûter des centaines de dollars. Oui, exactement.
2: Puis, l'expérience de concert aussi va être complètement différente. Puis là, je me mettais à me dire, oh non, si jamais je tombe sur une vidéo d'influenceuse qui essaye du linge sur une de ses chansons, qui a une signification émotionnelle super forte pour moi, je vais être tellement triste. Puis là, bon, je vais dire le nom, là, ça va être ça la catharsis thérapeutique. L'artiste en question, c'est Drug Dealer. C'est
0: bon,
2: un musicien
0: voilà, maintenant, c'est plus un secret.
2: Et voilà, je le recommande.
0: Programmez-le au Centre Bell.
2: Ou à Chiaga. Mais ça m'a amené en fait à me poser la question, pourquoi est-ce que les gens font du gatekeeping comme ça dans ce contexte-là?
0: C'est pas noble.
2: C'est ça, je sais pas. Est-ce que c'est pour avoir un sentiment de supériorité? Je connais quelque chose que tu connais pas. Est-ce que c'est pour protéger une partie de notre identité ou est-ce qu'on se sent vulnérable parce que si notre identité est vraiment très liée à un hobby ou une activité qu'on pratique, on veut pas que plus de gens y participent.
0: On veut pas que ça tombe dans les mains des mauvaises personnes, aussi. Des personnes mal intentionnées. Là, je me dévoile en...
2: C'est ça, en le partageant. Oui, tu sais, quand tu trouves un bon petit restaurant dans ton quartier, tu veux pas qu'il devienne trop populaire parce que tu veux pas qu'il... C'est ça. Puis ça peut être une réaction au changement. Moi, je pense que c'était, ça a été peut-être un peu ça, ma réaction par rapport à Drug Dealer. S'il devient plus populaire, j'ai peur de perdre l'essence de l'expérience que j'avais avec lui.
0: Moi, j'aimerais me défendre en disant que les gens qui portent un t-shirt de Nirvana puis qui peuvent pas nommer 5 chansons, c'est juste que je trouve que c'est une posture. Oui. C'est comme, c'est, pourquoi tu le portes? Parce que t'as entendu parler que c'est cool.
1: C'est des beaux t-shirts.
2: Oui, c'est ça.
0: OK.
2: Bon, c'est ça, on porte pas des t-shirts pour les mêmes raisons.
0: C'est
2: tout le monde. Exact. Mais finalement, bon, la vraie question, c'est comment est-ce qu'on traduit ça?
0: Oui.
2: Donc, mais ça a été quand même difficile.
0: C'est sûr
2: ça
0: que c'est dur.
2: Difficile. Là, au départ, je me mettais à chercher, puis là, je me disais, bon, là, il y a quelque chose qui se passe avec le hockey, je pense, en ce moment.
0: OK.
2: Avec la LNH. Fait que là, je me disais, peut-être qu'on peut dire, fais pas ton Carey Price, ou fais pas ton
0: gardien de but. Pas mal.
2: Après ça, je cherchais aussi des personnages fictifs qui ont des rôles de gatekeeper, comme Gandalf dans Le Seigneur des
0: Anneaux.
2: You
0: shall not pass! C'est ma scène préférée.
2: Est-ce qu'on peut transformer ça en verbe, Gandalfé?
0: Oh, moi j'aime beaucoup Gandalfé.
2: Gandalfé. En fait, ce qui m'a fait un peu abandonner ça, c'est que Gandalf, c'est beaucoup plus, si on est assez nerd, c'est beaucoup plus qu'un simple gatekeeper. C'est un magicien de la lumière.
0: Ok.
2: Il y a, dans mon entourage, à qui j'ai posé la question, Geneviève qui est arrivée avec une proposition un peu semblable, avec le mot cerbérin. Je sais pas si, si c'était par rapport à un adjectif ou un nom, mais c'est l'allusion à la mythologie grecque, Cerbère, le chien à trois têtes qui gardait la porte des enfers.
0: Oh mon Dieu, on dirait qu'il y a juste Laura Julie Perrault qui l'a compris, celle-là. Okay, un cerbérin.
1: Dans Harry Potter aussi, c'est un chien à trois têtes.
2: Il y a Janelle, mon amie Janelle, qui a demandé à un de ses amis traducteurs et qui lui a proposé exclusivisme, un mélange entre exclusif et élitisme. Puis, mon choix préféré pour le moment, il est peut-être un peu trop beige, mais c'est gardiérisme. C'est une proposition de Mathieu.
0: OK.
2: Parce que je trouve que gardiérisme, ça évoque, on comprend rapidement un peu, ce qu'on veut dire, on comprend le lien avec gatekeeping, mais je pense qu'il y a encore, un tour de roue,
0: à faire,
2: un peu plus de recherche, s'il y a des gens qui ont des idées.
0: Exclusiviste, j'aime beaucoup. Gandalfé, j'aime beaucoup.
1: Gandalfé, ça remet la personne à sa place en même temps.
0: Arrête, Gandalfé.
1: Tu fais tes pneus, tu t'en vas.
0: J'ai tellement l'impression que je vais l'utiliser. Comme j'ai utilisé Arsenalisé l'autre fois, en onde à RDI, puis
2: génial.
0: Conjoint de flou pour, toutes ces affaires.
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0: Gandalfé lundi matin, dès 7h à RDI. Merci pour ça, Audrey PM.
2: Merci.
0: C'est formidable. Envoyez-nous, sinon, vos suggestions. Merci à tout le monde autour de la table, à l'équipe, à la recherche Catherine Dib, à la technique Alexandre Leclerc, notre assistant Neil Sacri, notre réalisatrice Elsa Babaï. On est de retour la semaine prochaine. Thomas Leblanc nous parle du retour de la cigarette. Ben oui, on est rendu là. Au revoir!
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1: Si quelqu'un connaît ça...
2: Non, mais je suis
1: Pierre,
2: pas...
1: vous... rassurez-moi, vous connaissez, vous, Jean-Yves Lafesse?
2: Oui! Ah. Je vous écoute dans ce prologue...
1: Oh, c'est fait.
2: C'est lequel?
1: Ben, c'est un prologue.
2: Non, c'est pas important. Dans ce... Non, non, mais j'en reviens pas que Madame Josée
1: Boileau.
2: Boileau.
1: Ne connaisse pas Jean-Yves Lafesse.
2: Petit Paul non plus.
1: Non, non, personne comme. Mais vous, vous le connaissez. Mais vous,
2: ben,
1: vous...
2: je connais...
1: Une inspiration, j'imagine?
2: Ou... Ben, pas d'inspiration, mais je le connaissais pas. Je le connaissais de loin. On m'avait parlé à l'époque, il parlait dans un petit doigt pour faire le petit micro. Tu sais, il se trouvait drôle. Parce que moi, j'ai déjà... ben là, on va retomber dans l'amertume, parce que j'ai failli avoir une carrière de 45 secondes en France.
1: Est-ce que c'est vrai, ça?
2: Mais non, on a déjà fait des démarches à l'époque, les Bleus, pas tout ça, mais je veux pas rentrer trop dans les détails, parce que les poursuites. Mais, puis là, déjà, je deviens émotif, parce que faut dire aux gens que j'ai pas mangé.
1: Hein. Ah oui, ah,
2: et là, on est pas bien dans ce temps-là. Tout est débarqué. Non, mais c'est vrai qu'à l'époque, j'ai un producteur français qui s'appelle Jean-Yves Robin, qui habite la France, qui c'est lui qui a amené... Caméra Café au Québec.
1: Oui.
2: Alors donc, évidemment, c'était un ami, j'ai son numéro, on peut l'appeler. C'est pas ça, c'est pas ça.
1: Oui,
2: que
1: oui,
2: je
1: pas ça, oui, oui, oui. Café de flanc,
2: et il nous parlait de Jean-Yves Lafesse, puis il était à l'époque, probablement qu'en 90 ou 94.
1: Oui,
2: ça devait être big, là. Puis j'ai su, en cherchant, à cause de vous, j'ai fait une recherche qui était décédé.
1: Oui, oui, ben oui, il est mort d'une mort.
2: Mais c'est un gagman, là, il sur la rue, il insulte tout le monde. J'étais étonné quand même que des gens qui ont dû aller une fois ou deux sur Facebook, comme José et Paul, puis.
1: Jamais tombé sur
2: Paul et José.
1: Paul et José. Non, mais c'est, écoutez, on va arrêter de faire la promo de Jean-Yves Lafesse. Mais, non, mais c'est intéressant tout ça parce que, bon, vous savez, à chaque semaine, on essaie d'en savoir un petit peu plus sur Pierre Brossard.
2: Non, entrevue rafale.
1: J'ai commencé à fouiller depuis quelques semaines. Oui, c'est nouveau.
2: C'est nouveau, c'est d'aujourd'hui ou
1: ça fait quelques semaines que ça existe. On devait l'utiliser.
2: C'est la première fois que vous l'utilisez.
1: Oui, c'est la première fois que je l'utilise.
2: Dans quel contexte?
1: Mais je l'utilise dans un contexte des bleus poudres.
2: Ah.
1: Je vous le dis parce que ben là, vous nous avez mis l'eau à la bouche avec votre carrière en France. Je me suis amusé à aller chercher un peu des anciens sketchs, des sketchs que vous aviez fait à l'époque où vous parliez de hockey, peu importe. en jouant à travers ça, je suis tombé sur la première mouture de Sans Limite.
2: Oui.
1: Lorsque vous êtes arrivé à TQS à l'époque.
2: Oui, en 88.
1: Ouais, et puis, dans la première mouture, et ça, j'avais un vague souvenir, mais c'était une presque quotidienne du lundi au mercredi. Et avec une hebdo d'une heure le vendredi. Mais il y avait
2: on avait un côté variété le jeudi, je pense.
1: Oui, exact. Vous aviez des perfos comme on appelle dans le milieu en fin d'émission. Mais il y avait un carrousel. Vous avez inventé le carrousel des animateurs. Et dans le carrousel des animateurs, il y avait aussi Dany Laferrière à l'époque.
3: Faisait pas la météo.
2: Il y avait déjà, il avait été découvert comme météorologue à TQS et puis il passait dans le couloir, on faisait un meeting pour le
1: lever les mains.
2: Oui. On parle d'un académicien aussi qui pourrait débarquer à tout moment en train de faire du cerceau parce qu'il y a ça là qui est bon dans le twist.
1: Oui,
2: non, pas le twist.
1: Non,
2: le hula hoop.
1: Voilà.
2: En tout cas, donc, il était déjà connu pour la météo et était un peu décalé. Puis on avait une réunion, il est passé dans le couloir, il a dit oui tout de suite, puis il a fait quelques émissions. Il faisait des vox pop à la Plaza Saint-Hubert.
1: Il
2: était adorable.
1: J'ai essayé de trouver des archives, c'est impossible de trouver des archives de lui qui anime. Sans limite.
2: Non, il animait pas. Il pouvait pas animer. C'était pas.
1: Non, mais, c'est moi qui l'ai fait. Je sais, mais dans le carrousel, vous l'avez essayé la première année.
2: C'est... Ah oui, carrousel. On avait NATM Plus, qui était là l'occasion d'utiliser, d'avoir des chroniqueurs. On a eu Sylvain Claude Filion, Jean-Michel Dufault, tout ça. Et puis, Dany, à un moment donné, il s'était amouraché d'une marionnette. Tu sais, les petits boxeurs comme ça. Il traînait ça dans ses vox pop. Puis nous, on avait une partie studio, comme une table, exactement comme ici. Fallait faire du temps, des fois. On n'avait pas toujours des topos. Puis on avait imaginé que moi, je me fâchais, puis je tirais à bout portant, Thibeu, la marionnette avec des petits gants de boxe. Et là, Dany embarquait là-dedans. Là, on voit le ralenti. Oh, Thibeu! Puis là, il allait à l'hôpital. Thibeu revenait, il y avait un petit plâcheux sur la tête. Mais c'est Dany Laferrière dans toute son académie.
1: Oui, oui, mais absolument. Mais je veux dire, en même temps, c'était aussi une époque. Et vous étiez tellement jeune, j'arrête pas de me remplacer. Ben oui, parce que c'est deux années de Sans Limite où est-ce que, bon, après ça, vous avez été mis de côté. Et puis, tout de suite après, vous êtes revenu avec Taquinons la planète.
2: Moi,
3: ça dirait juste deux ans.
2: Non, je dois vous corriger. On a fait trois ans.
1: Ben, deux ans, ouais. Donc,
2: mais c'est... Oui, désolé.

0: Et non, mais je veux dire, vous avez raison. Donc, de 88 à 92.
1: Après ça, on a quitté. Il y a eu une autre mouture. On appelait les jaunes bananes. Les vestons étaient jaunes.
0: Oui, on vous avait offert d'animer. Vous avez refusé ce que Wikipédia nous dise.
1: Ah oui, j'étais pas heureux parce que je voulais continuer. Mais je suis contente que mes camarades de l'époque, qui étaient Justin Tachereau, entre autres, Jacques Chevalier, solides dans leurs bottes, ont dit non, on n'a plus d'une scène pour faire. Cette émission-là, on va faire autre chose. Mais,
0: c'était Monsieur Péladeau à l'époque qui avait TQS.
1: la mauvaise imitation. Je sais plus trop qui était propriétaire, mais on a laissé la parole à quelqu'un d'autre, puis on est revenu en force à Radio-Canada.
0: Oui. Et,
1: en 92.
0: Ce qui m'a ramené à cette fameuse, je sais pas si vous vous souvenez de votre série policière, SQRT 5.0.
1: SQRT.
0: Parce que vous en avez fait un spin-off, qui était aussi, une série télé, vraiment de policière à l'époque.
1: Oui, oui. Et moi, je faisais les gars, Ghislain et Jacques faisaient des policiers, évidemment maladroits, et je faisais le gars des relations publiques, capitaine Saint-Gelais. Vous avez des belles questions. C'est vraiment facile à faire. On faisait ça à côté de l'ascenseur qui nous menait à nos bureaux de production. Et il y avait un clin d'œil. C'est que il y avait des Kodak, des micros, et il y avait toujours une lumière qui s'allumait en dernier. Puis c'était un clin d'œil, c'était QS qui arrivait. C'était nos anciens diffuseurs. Bon, c'était les grands entretiens.
0: Oui, c'était les grands entretiens. On a eu un petit morceau d'histoire sur la carrière de Pierre Brassard qui nous annonçait en prologue qu'il a presque percé en France.
1: Oui, oui.
0: Comme chanteur?
1: Non, c'était pour faire des comiques, mais on s'est ravisé. Il fallait faire autre chose de prioritaire, c'est-à-dire le marché québécois.
0: Et vous avez dominé, évidemment, votre segment de marché chez les 15-45.
1: Les acheteurs de pantalons.
2: Quand on écoutait ça, là, on avait 10 ans, 88.
0: Oui, je sais.
2: Sans limite.
0: Ben d'accord. On était assez jeunes. Et puis, il n'était pas beaucoup plus vieux que nous, Pierre Brassard.
1: On a 15 ballets différents.
0: 15 bars. 14, 15.
1: Des piges. Et puis, on parle trop d'âge. Moi, m'amener, c'est sûr, la tablette m'attend.
0: Canadien 5, c'est notre nouvelle prédiction de la journée. T'es encore jeune, sur ici première.
1: En victoire.
0: Comment?
1: Canadien en 5, ça va être une victoire. Du Canadien?
0: Oui, non, mais là, c'est une prédiction. C'est pas grave, Pierre. C'est pas, votre prédiction à vous, on l'a même pas eu, en fait, pour cette série contre les Sabres.
1: Ben, j'espère qu'ils vont gagner. C'est sûr que c'est très prudent, là, mais, je suis toujours content qu'il y ait un match. Ça me semble que ça met de l'électricité dans l'air.
0: Vous l'avez pas regardé le premier match?
1: Oui, je l'ai regardé.
0: C'est vrai?
1: Oui.
0: Est-ce que vous avez regardé la victoire, au 7e match?
1: Oui. C'était dimanche, hein. C'était dimanche.
0: Oui.
1: Non, je l'ai regardé, mais j'étais en campagne, comme on dit.
0: Et donc?
1: Bon, non, à la campagne et non pas en campagne.
0: Oui, mais
1: contre quelqu'un.
0: Mais ça fait quoi, ça?
1: Ben, ça fait que c'était super beau, puis je regardais sur l'iPad.
3: Olivier.
0: Allez-y. Il se passe des choses dans l'actualité, n'est-ce pas?
2: Oui, un petit mot pour commencer sur Lenny de Poule, l'ennemi numéro un des pneus canadiens qui fait faire probablement beaucoup d'argent à Canadian Tire. D'ailleurs, la mairesse de Montréal, Soraya Martinez-Ferrada, est critiquée un petit peu à ce sujet, comme tous ses prédécesseurs.
1: Ben oui.
2: Et elle a expliqué à Patrice Roy qu'il faut changer la culture en la matière.
4: Moi, je peux pas arriver en 6 mois puis dire en claquant des doigts, il n'y aura plus de poule. C'est pas vrai. Ça va prendre du temps. Il y a un changement structurel à faire. Il y a un changement culturel à faire. Puis ça, quand on est dans des organisations si grandes qu'un Titanic qui s'appelle Ville de Montréal, mais ça va prendre du temps.
2: Je suis pas si sûr qu'elle voulait vraiment dire que Montréal est un Titanic. Je pense que ça aurait été mieux de choisir un autre paquebot, peut-être, pour décrire la ville.
0: Lequel?
2: Parce que...
0: En connaissez-vous comme ça?
2: Ben, Empire Press of Ireland, là.
0: Celui qui est plein d'antivirus?
1: Oui. Oui, un autre bon nom.
2: Ça répète, lui. Oui. Ben, c'est ça. C'est quand même plus facile de contourner un nid de poule qu'un iceberg.
0: Oui.
2: Dans le même ordre d'idée, dans un point de presse hier, la mairesse d'Annecy-Cartierville, Montérou-Séguin, a aussi parlé des nids de poule en anglais. Vous savez, c'est quoi nid de poule en anglais?
0: Oui, pothole.
2: Bravo, pothole, mais il faut bien prononcer le
5: Madame la mairesse est toujours parfaite.
6: Does that include buttholes in the sentence? Or?
4: Buttholes.
2: Non, il faut pas confondre buttholes qui veut dire trou de pète et buttholes qui veut dire nid de poule. Je traduis en gros là, ce que disait la demande, ça va inclure les trous de pète. Et là, Madame Martinez-Ferrada lui dit non, c'est nid de poule, pas trou de pète. Et là, elle dit, c'est ça que j'ai dit. Un moment cocasse qui nous rappelle quand même que tout le monde en a plein derrière des nids de poule. Et d'ailleurs, est-ce que vous la reconnaissez, Maude Thérou-Séguin?
0: Oui. Non. Je pensais que c'était une question.
2: Elle avait gagné notre concours de jeunes talents. Ta soirée est encore jeune en 2015.
0: C'est vrai, ça?
2: Oui. Elle est maintenant ma mairesse d'arrondissement.
0: Eh bien. Qui rira bien.
2: Ben oui. À Québec, maintenant, la ministre France-Hélène Durançon a suscité beaucoup de réactions suite à cette déclaration au sujet du télétravail cette semaine.
7: Vous le savez, quand vous côtoyez des collègues, ça amène quelque chose. Puis, ils se brassent des idées, ouais. Puis on innove, on apprend à se comporter comme faux. C'est ça, tourner au bureau.
2: Oui, se comporter comme faux, c'est généralement une phrase qu'on entend à la garderie ou une phrase qu'on dit à un labrador avant de l'amener chez la visite. L'expliquer à Cube Radio que ben, ça a mal sorti.
7: Bon, vous savez comme moi comment c'est compliqué là quand on se fait aborder par 12 journalistes en même temps à l'Assemblée nationale. Alors ça se peut que des fois on n'utilise pas exactement les bons mots là, c'est mon cas. Mais je pense que t'sais, les gens comprennent l'essence de ce que je voulais dire.
2: Ouais. Je suis pas certain à 100% de ce que je voulais dire par apprendre à se comporter comme il faut, mais
0: parlant
2: je présume.
0: Parlant de va vite et de
2: excusez-moi, j'ai besoin d'aller aux toilettes.
0: Et de labrador, mon chien a eu des problèmes d'estomac cette semaine, ça m'a fait penser à vous. Ah oui, c'est les chiens qui décident d'avoir des problèmes d'estomac. Ouais, ben non, mais c'est parce que votre chien aussi a eu des problèmes. Là.
1: Oui,
0: il choisit tout le temps le tapis, les tapis pour aller à la va vite.
1: On n'a pas d'explication, mais non. Je ne sais pas si ça interrompt
0: Allez-y.
2: Tu as mis avec le Titanic aussi, tant qu'à y être.
0: Ben, ça coule.
1: Allez-y. Peut-être qu'il y aura la réponse au poilu cette semaine. Hein, c'est ce dimanche, je crois.
0: Je croise les doigts.
2: Bon, mais je vais enchaîner sur un autre sujet. En fait, encore de parler de télétravail, des problèmes de télétravail. À Ottawa aussi, hein, les fonctionnaires seront obligés de retourner au bureau 4 jours par semaine. Ah, il va manquer d'espace dans les bureaux. Et le député libéral Stéphane Lauzon a expliqué que c'était un grand succès leur affaire.
8: Votre gouvernement dit que c'est un succès, mais il manque d'espace en ce moment. C'est quoi votre définition de succès?
9: On est victime de notre succès. On vient au travail. On est en train de réaménager. Effectivement, il y a toujours des ajustements. Quand on fait des changements, il faut toujours se réajuster. Maintenant, on est à la période de réajustement. On est toujours victime de notre succès. Quand quelque chose fonctionne, il y a des conséquences.
2: Tout simplement. Donc, ils sont victimes de leur succès. On force les gens à venir au bureau. Ils viennent au bureau plutôt que d'être mis à porte. Et il n'y a pas de place au bureau. Un beau succès. Oui. On revient à Québec où il est question d'ajouter deux circonscriptions électorales, donc passer de 125 à 127. J'espère que Philippe Giffournier a réservé le nom de domaine QC 127. C'est un projet transpartisan. Donc, tout le monde est pas mal d'accord, sauf petit détail, le directeur général des élections est pas d'accord et aussi le député indépendant Youri Chassin qui a bloqué l'adoption de la motion en chambre de justesse.
10: Je suis sorti 30 secondes, mais au leader du gouvernement, on s'est dit, on va peut-être en profiter. Puis je suis revenu. Parce que c'est trop fondamental. C'est notre vivre ensemble, c'est la légitimité des lois qui nous gouvernent. Il faut bien quand même qu'on ne soit pas une république des bananes.
2: Oui, il nous a sauvé de la République de banane en revenant vite à son siège parce que la motion avait pas passé parce que ben il avait pas donné son consentement. Mais un petit peu plus tard, on a eu droit à une scène assez surréaliste. Quand il est parti, la députée Geneviève Hébert était en train de parler d'un projet quand la CAQ a vu que Monsieur Chassin était sorti. Ils lui ont fait signe de se la fermer à Madame Hébert pour qu'il puisse réessayer de passer leur motion pendant qu'il était pas là. Mais il est revenu trop vite de son petit pipi. Il a zippé sa fly rapido pour venir sauver la démocratie. Et la vice-présidente de l'Assemblée est un petit peu déboussolée.
11: Il y a la mise en chantier aussi du Monarque qui va voir éventuellement le jour, là, je le vois grandir, c'est le grand immeuble de 134 logements abordables qui est situé sur la rue Bossé. Oui, alors Madame la Présidente, je vais prendre une pause.
0: Ah, voilà. Qu'est-ce qui s'est passé? Ben non, c'est ça, il essaie de passer la motion.
1: Ah oui.
11: Donc.
0: C'est vrai, c'est la nouvelle présidente.
11: Écoutez, voilà. Alors, Madame la leader du gouvernement, j'imagine que vous aviez une demande à nous faire ou...
2: Non, ça va. Notre plan machiavélique pour renverser l'échiquier politique pendant que Youri se lavait les mains est tombé à l'eau et il est revenu. On se croirait dans House of Cards. Sinon, c'est encore parlé de clauses dérogatoires de langues officielles. Hier, Marc Tanguay, le chef...
0: Dans nos cœurs.
2: Oui, dans nos cœurs. Il avait pas trop l'air d'avoir aimé la petite blague du journaliste Louis Lacroix pendant le point de presse de son collègue André Fortin.
12: Bonjour à vous tous. Bon jeudi matin.
0: Il a changé, Marc Tanguay.
2: Parler par-dessus.
0: Excusez-moi.
2: C'est pas grave, on va se reprendre l'année prochaine ou peut-être dans la revue de fin d'année.
0: OK, je suis désolé, mais gardez-le.
2: Proche de vous,
0: Louis. C'était pas le dernier extrait?
2: Non, pas du tout.
0: On n'est pas coordonnés aujourd'hui. C'est vendredi folie, alors on poursuit.
2: Concentrez-vous, là. Allez,
0: ben, je sais pas, j'avais le feeling que c'était le dernier, là. C'était une belle chute.
2: Oui, à la période... Ben, c'est une belle chute, non.
0: Non.
2: À la période de questions, Étienne Grandmonde de Québec solidaire a posé une question au sujet du troisième lien. Vous vous rappelez, là?
0: Ben, on a perdu la swing,
2: le pont, pont à Québec, là. Benoît Charrette, le nouveau ministre des Transports et de l'Immobilité durable, est allé loin dans sa réponse.
13: La septième version risque de leur faire faire un détour de 20 minutes. 20 milliards pour 20 minutes, Madame la Présidente, c'est l'asphalte la plus chère de l'histoire du Québec. Quant à l'implication du privé, le ministre sait très bien que le mode collaboratif, ça signifie que les Québécois vont assumer les risques, puis le profit ira au privé.
14: Madame la Présidente, je vous apprendrai rien en vous disant que Québec solidaire a une vision plutôt communiste de l'économie. Ce n'est pas la vision que nous avons.
2: Oui, communiste, rien de moins. Vouloir que le privé empoche pas les profits des investissements publics, c'est l'équivalent de la révolution bolchevique. Probablement que Luc Ferrandez, au 98.5, serait pas d'accord. Lui qui a fait une sortie en règle contre le projet. Je vous ai fait un petit montage.
0: Merci.
15: C'est fou, là, cette idée-là de se mettre un nez rouge, stick d'en face, puis de se mettre du barbouillage à grandeur du visage pour dire qu'on est sérieux. C'est incroyable l'envie d'avoir l'air d'un clown à la CAQ. Là, on va faire un troisième lien en 5 semaines. Bande de clowns finis. On n'est pas des clowns. On va demander à du monde sérieux, du monde neutre. Là, on va les déposer, les études. On va les déposer, les études. Mais t'es arrivé avec les études, ça disait quoi? C'est trop cher, puis c'est pas bon. C'est impossible. Parce que quand Legault a sorti, vous avez plus de ponts par habitant que nous autres. La phrase suivante, ça a été, c'est pas vrai que le troisième lien, ça va être décidé sur le plateau Mont-Royal. Mais regarde, depuis que t'as sorti cette phrase-là, mon gros clown, il y a plus un... Bon, je m'excuse. OK, là, c'est vrai, je m'excuse. Bon.
2: Le gros clown à Legault, c'est le clown qui a fait déborder le vase. Donc, voilà, ce débat entre les clowns et les communistes, c'est toujours pas terminé.
0: Ah ouais.
2: Vous pouvez peser sur votre guitare. Allez-y.
0: Wow! OK, ben merci, c'était super intéressant. Pour le dernier bout, vous savez que c'est aujourd'hui, vous allez sûrement parler la semaine prochaine, donc ça, qui commence le congrès d'adoption de la plateforme électorale de Québec solidaire.
2: Ah,
0: vous allez suivre ça.
2: Oh, oui, oui.
0: Bon, on reçoit d'ailleurs le porte-parole masculin des solidaires, Monsieur Sol Zanetti, qui est avec nous. Monsieur Zanetti, est-ce que vous êtes pour ça, 127 députés, vous?
16: Ben, ce qui serait l'idéal, moi je suis pas contre l'augmentation du nombre de députés pour donner une meilleure représentation. L'idéal serait de changer le mode de scrutin, hein. Ça serait la meilleure affaire. Mais en attendant, c'est pas faire perdre une circonscription en Gaspésie qu'à Montréal, je pense que c'est une bonne idée.
0: Mais la meilleure idée, ce serait peut-être pas de garder Youri Chassin aux toilettes plus longtemps.
16: Ben, j'ai pas de contrôle là-dessus.
0: Ben, il y a des pilules. Écoutez, on a beaucoup de choses à discuter en ce moment. D'ailleurs, vous allez vous emmener à Montréal. Est-ce que vous êtes déjà arrivé ou vous êtes sur la route en ce moment?
16: Je suis sur la 20 en ce moment. Pas encore arrivé au Madrid.
0: Ah, OK. Ben, écoutez, vous direz bonjour aux dinosaures. En attendant, faites attention au nid de poule rendu à Montréal parce que vous savez, c'est un problème. En attendant, une fois arrivé à Montréal, lorsque vous allez avoir votre congrès, en fait, je me demande, est-ce que ce qui va être abordé, c'est la prochaine campagne électorale? Parce que même si on adopte la plateforme, on adopte une plateforme évidemment pour une campagne électorale, mais aussi pour une direction pour les prochaines années pour le parti. Est-ce que cette plateforme-là va être dirigée vers une campagne ou vers une pérennité du parti de Québec solidaire?
16: C'est vraiment la plateforme, les propositions qu'on va faire en campagne électorale pour un gouvernement solidaire des 4 prochaines années. Mais évidemment, c'est dans la même ligne directrice que notre programme actuel. Puis ça a toujours une influence après ça sur les positions qu'on prend après l'élection. C'est des propositions qui sont vraiment liées à l'actualité maintenant, puis en même temps pour les enjeux profonds du Québec. Là, mais ouais, c'est vraiment pour la campagne.
0: Les actualités qui concernent qui attirent les intérêts des Québécois en ce moment, on parle de quoi Québec solidaire? Parce que vous nous avez parlé il y a pas très longtemps des Costco québécois, on va peut-être en parler, mais il y a quand même 1000 sujets importants en ce moment. Ouais. C'est quoi les grandes lignes que vous avez en tête pour Québec solidaire?
16: Ben, nous autres, pour nous, ce qui est important, c'est toujours s'occuper des enjeux de la fin du mois et des enjeux du siècle. Donc, le coût de la vie, l'épicerie, le logement, ça coûte cher. Puis en même temps aussi, l'environnement, la démocratie, l'indépendance du Québec. Donc, faut être capable à la fois de parler des choses extrêmement concrètes et actuelles et urgentes, puis des choses qui sont... faut transformer la société parce que sinon... Il va toujours avoir des problèmes à la fin du mois.
0: Mais supposons, parce que ça laisse quand même une marge de s'occuper du 1er juin 2026 ainsi que du 1er juin 2136, mais je me dis, entre les deux, il y a quelque chose quand même. Est-ce qu'il y a moyen, avec Québec solidaire, d'imaginer une plateforme où, pendant les 4 prochaines années, un gouvernement solidaire pourra arriver avec cette plateforme économique, parce que c'est souvent ce avec quoi on vous accuse dans l'opposition ou même dans certaines analyses politiques. Est-ce que vous allez avoir une structure financière qui va se tenir? Est-ce que vous avez envie de proposer ça aussi?
16: C'est sûr qu'on fait ça. Puis pour notre mémoire collective, là, à la dernière élection, le cadre financier de Québec solidaire était le seul qui respectait tous les critères qui avaient été mis de l'avant par un collectif de gens comptables qui disaient, il faut que ce soit sérieux, les cadres les codes financiers. Donc, nous, on avait été le seul à respecter tout puis à pas faire d'erreur. Puis là, on va faire la même chose. Et ce qui distingue essentiellement notre code financier, mm-hmm. c'est que nous, pour faire les grands projets dont a besoin le Québec, transition écologique, donner de l'argent,

0: c'est donner du souffle au service public et tout et tout. Mais il faut aller chercher des revenus chez les gens qui sont très riches au Québec. Puis nous, on va avoir un cadre financier qui va chercher l'argent chez les très riches, les gens qui gagnent, qui ont une fortune de 25 millions de dollars et plus. En les faisant contribuer davantage, on est capable d'aller donner des bons services à tout le monde et de réduire les inégalités au Québec.
1: Ben vous enverrez une petite carte à Luc Poirier. En attendant, je me demande si ce qui se passe en ce moment à l'Assemblée nationale vous réjouit. Je vous pose la question parce que on a une première ministre à l'Assemblée nationale et on croit ici à la journée est encore jeune que c'est très rafraîchissant d'avoir une nouvelle voix féminine à la tête du gouvernement. Est-ce que vous êtes aussi satisfait que ce que l'on peut entendre un peu partout des premières semaines de Christine Fréchette?
0: Ben bon, c'est sûr que moi je pense que Christine Fréchette ne va pas faire la révolution et changer des choses incroyablement à la CAQ. Mais je vous avoue, juste pour vous concéder quelque chose quand même, là, il y a une chose moi qui me réjouit, c'est son ouverture à adopter une loi qu'on appelle la loi Gaby-Renault. Oui. Là, c'est une proposition de Québec solidaire à la base pour que les femmes qui ont un conjoint qui a des antécédents de violence conjugale puissent être informées en toute transparence de ces antécédents-là. C'est une des revendications de longue date du milieu qui peut qui peut faire en sorte que ça diminue le nombre de féminicides. Puis là, on est rendu au 10e déjà au Québec, c'est affolant.
1: C'est effectivement très affolant et Madame Fréchette en avait fait d'ailleurs une promesse dans sa campagne à la chefferie. Donc vous y faites confiance pour faire avancer ce dossier-là?
0: Jusqu'à ce moment-ci, oui. Elle a dit, puis aussi avec Yann Lafrenière, qui voulait mettre à la fois le milieu puis les partis d'opposition un peu dans le coup en amont pour être sûr qu'on n'ait pas des mauvaises surprises une fois le projet de loi déposé. Donc, ça s'en va dans cette direction-là pour l'instant. Donc, si c'est déposé puis que ça y déroge, on le dira, mais pour l'instant, c'est des bons signes.
1: Est-ce qu'à Québec solidaire, vous voyez des obstacles potentiels?
0: Non, mais il faut juste, parce que tu sais, on s'est tellement été habitué à voir des projets de loi qui étaient présentés comme des bonnes affaires, puis finalement, le diable est dans les détails, il y a plein d'affaires qui passent en même temps qui sont pas bonnes. Mais je pense pas qu'ils ont l'intention de faire ça. Je pense qu'il y a une intention sincère que ça part. D'être à l'écoute des oppositions, donc je suis assez confiant, c'est rare là, mais
1: j'imagine que vous vous croisez les doigts à Québec solidaire et puis j'ai l'impression aussi que le Québec en a bien besoin de ce genre de loi là. Je pense que Christine Fréchette l'a bien appuyé également. On verra qu'est-ce qui va se passer dans les prochaines semaines. De toute façon, il reste que quelques semaines à Christine Fréchette je me demandais à Québec solidaire là, comme on a eu que 18 mois de femmes à la tête du Québec quand Pauline Marois est arrivée avec le Parti québécois. Et là, on va avoir à peu près 4 ou 5 mois avec Christine Fréchette. Ce serait pas un beau geste de lui laisser un autre 4 ans? Est-ce que vous avez discuté de ça à Québec solidaire?
0: Ben, ce qui serait, nous, ce qu'on planifie, en fait, c'est de donner un 4 ans à Ruba Gazal comme première ministre du Québec. Puis éventuellement présidente, quand on va faire l'indépendance, j'imagine qu'on va sortir de la monarchie puis qu'on va faire un autre système politique. Et ça ferait quelque chose de vraiment extraordinaire parce que Ruba Gazal, là, c'est vraiment un trésor politique pour le Québec. Une enfant de la loi 101, diplômée des HEC, qui est de gauche, indépendantiste, qui est à l'écoute, qui est vraiment, vraiment, je pense que quand les gens vont la découvrir, ils vont avoir envie de non seulement l'adopter comme première ministre, mais la prendre dans leur cœur aussi.
1: Est-ce que vous allez obliger d'avoir des portraits de Ruba Gazal dans toutes les classes d'école au Québec?
0: Oui, on a déjà commencé les impressions, parce qu'on n'est jamais trop pris
1: là. Ce qui est cher, c'est pas les impressions, c'est l'encadrage.
2: Oui, c'est vrai.
1: Puis ça, ben, écoutez, je vous dis ça d'avance, là, vous gérez ça plus tard. En attendant, dernier truc sur l'idée des Costco québécois. C'est l'idée d'avoir des centres de distribution qui seraient gérés par le gouvernement et de ces centres de distribution-là, vous en feriez des entrepôts qui seraient ouverts au public. Cette idée-là, qui est une idée, en fait, puis là, vous me corrigerez si je me trompe, là, de subventionner le système d'approvisionnement. Cette idée-là, c'est pas la première fois qu'on en entend parler à travers le monde. Il y a eu des tests qui ont été, pour la plupart, assez complexes, je dirais.
0: Oui, mais il faut s'adapter à la réalité québécoise. Nous, ce qu'on propose, c'est un réseau de grossistes qui est vraiment pour approvisionner les petites épiceries coopératives ou n'importe quelle épicerie. Et aussi un réseau de, mettons, gros Costco, mais québécois, à but non lucratif. Puis ça pourrait faire économiser 30 à 45 % du panier d'épicerie.
1: Mais ça serait subventionner le système un peu.
0: On serait pas obligé de le subventionner. Dans le sens, il y a des investissements au départ pour les infrastructures, mais d'année en année, dans le fond, ces entreprises

0: propos-là roulerait sur l'argent des ventes, mais sans profit. Donc, on serait capable d'avoir des prix vraiment moins élevés.
1: Mais on n'a pas déjà des liquidations, Marie? Québec solidaire pourrait seulement acheter les liquidations Marie, puis ce serait déjà dans la poche, non?
0: Le problème, en fait, c'est que en ce moment, il y a 80% du marché de la bouffe là qui est une oligopole, dans une oligopole avec les Loblaws, les Maxi, etc. Et il n'y a pas une vraie compétition. Alors, en ajoutant un joueur public qui a but non lucratif et capable de casser les prix, on pourrait réintroduire la concurrence dans le marché, puis ça pourrait faire vraiment baisser les prix. On serait pas obligé de le subventionner. Et tu sais, il y a beaucoup de, on a consulté beaucoup d'économistes là-dessus. Alejandra Zagamendez, qui elle-même a un doctorat en écologie, en économie écologique. Donc, on a vraiment fait nos devoirs là-dessus. Puis c'est la formule la plus adaptée au Québec qui pourrait sauver le plus d'argent.
1: Vous allez avoir une campagne électorale au complet pour nous en parler puis pour convaincre les électeurs. On va se reparler, je l'espère. En attendant, soyez prudents sur la route. Dites bonjour à la gang du Madrid. Et on se reparle dès que possible pour savoir comment ça a été votre congrès du week-end. Merci beaucoup, Sol Zanetti.
0: Merci, à la prochaine.
1: Au revoir. Je vous laisse 3 minutes. Mon Dieu! Alors, d'abord, Algoré, merci.
2: Oui, c'est encore moi. Hein. Pourquoi je suis ici? Parce que
1: on sait pas.
2: Mais est-ce que c'est parce que je suis fidèle à l'émission? J'aime l'ambiance? Non, parce que comme Suzy Bouchard, je suis carencé affectif. D'abord, coup de chapeau.
1: Normal.
2: Ben, artiste. On l'est tous. Coup de chapeau à notre camarade Céline Galipeau. Je dois prendre la parole. Elle quitte le téléjournal après 17 ans. D'ailleurs, son télésouffleur va être hissé au plafond en guise d'hommage. Ouais. Il va aller rejoindre celui de Gaëtan Montreuil. Mais par contre, on n'en a pas parlé. Je me demande qui va la remplacer. Oh, qui est là?
3: Bonjour, c'est Denis Coderre.
2: Voilà. Privilégié de la vie, mais généreux, j'ai passé quelques jours à la campagne et comme c'est l'éveil du printemps dans la nature, j'ai décidé de vous partager un bon moment. J'ai filmé un couple de bernaches de la terrasse de mon voisin. C'était magnifique. Je décris pour les gens à la radio, là, les deux outardes naviguent à l'heure magique. La lumière est belle. C'est la même chose, c'est non usuel. Bon, évidemment, c'était au moment de l'apéro. Oui. C'était live en plus.
1: Arrêtez donc.
2: C'est effrayant. Célébration en septembre prochain, anniversaire pour moi, c'est ça va faire ça va faire bientôt un an que j'ai un iPhone 17 Pro. Ça va être un gros party. Alors, concept habituel, tapis rouge avec Bruno Guglielminetti qui interview les stars invités. Je suis désolé, mais toutes les vedettes qui ont un téléphone Android, vous êtes refusés. En fait, vous allez être l'autre bord de la rue, dans un enclos avec les manifestants, dont celui qui réclame plus de femmes rondes à la télé. Niveau sécurité, je veux pas être plate, mais tous ceux qui ont un iPhone 14, c'est refusé à l'entrée. Hein. Au cours de la soirée, on va faire la part belle, bien sûr, à mes 46 484 photos. 46 486 photos et mes 31 892 vidéos, sans oublier de faire la fête à mes 173 applications. Pour le moment, on sait toujours pas là qui va venir remettre le prix, celui qui en a une grosse mémoire, parce qu'il faut pas oublier que j'ai 256 gigaoctets d'espace de stockage, c'est quand même fou. Hein? On va clôturer avec un lâcher de ballons, de colombes et de lanternes volantes pour célébrer mon cloud. Quand même, c'est précieux. Oui? Sans qui je pourrais pas stocker mes petits montages de mon chien Sissi qui court au ralenti avec comme punch final un son de pète qui dure 30 secondes. Bon, évidemment, j'aimerais ça que les invités confirment avant le 15 juin. Pour le virement, je le prendrai la semaine prochaine. Réponse à la question pour le virement, Pinel! Dans mon algorithme. Vive les fans du Canadien. Vous avez vu ça? Les partisans qui ont transformé un cône orange en Coupe Stanley.
1: Oui.
2: Le cône Stanley. Moi, je dis bravo aux fans. Bravo de prendre un symbole de Montréal. Puis de le tourner un peu en jeu de mots. Il faut continuer à faire ça comme avec d'autres symboles de Montréal. Comme le fameux Nid de poule Buissonneau. Pour honorer un des fondateurs du théâtre de Quatre Soupes. Ouais. Soulagement à l'Union des artistes, je suis très content là. Francine Poirier, qui était, vous savez, Francine Poirier, c'est une comédienne, est toujours vivante. C'est elle qui interprétait Lucie Lafleur avec les restaurants Lafleur. Hey, le monde s'est énervé, ses réseaux sociaux. Es-tu vivante? Es-tu morte finalement? Tout va bien. M'a dit, ça a pas brûlé de même quand mon personnage de Colette a disparu. Voilà.
1: Ben, il vous reste 15 secondes, je vous ai dit. Je vous avais
2: averti. Jamais fait de reportage de ce cultivateur à son champ avec son tracteur qui roulait. Cet homme travaille au champ depuis 10 ans. Le tracteur est toujours rouillé. James Bambert à Montréal. Pinel, le mot de passe. Pinel.
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0: Ici Madeleine Blémorin. À ça nous regarde ce soir.
1: Il y a beaucoup d'anxiété, beaucoup d'appréhension.
2: Il faut voir que ça fait 2 ans et demi qu'on se prépare.
0: Au Québec, le milieu de la santé retient son souffle en raison de 3 lettres. DSN.
3: Est-ce qu'on est prêt à déployer un système sécuritaire pour les patients? La réponse est oui.
0: À quelques heures de son lancement, pourquoi le dossier santé numérique suscite crainte et espoir? Aussi à l'émission, l'intelligence artificielle peut-elle aider la lutte contre les feux de forêt?
4: Stop wildfires before even they start.
0: Un nouvel outil pour les combattants des flammes est utilisé en Colombie-Britannique. Et Montréal est hockey 2 fois plus tôt qu'une.
5: Focus sur le match. Pas hier, pas le match 3.
0: Les équipes masculines et féminines seront sur la glace ce soir. Jusqu'où iront le Canadien et la victoire en série éliminatoire?
6: On a vraiment confiance en notre équipe. Puis je pense que c'est ça qui est la beauté de notre équipe, c'est qu'on soutient toute la gang.
0: Bon vendredi soir à tous. La nuit prochaine, le dossier santé numérique, le DSN, va prendre son envol, un lancement partiel d'abord dans les CIUS de la Mauricie Centre du Québec et du nord de l'île de Montréal. Cet exercice de modernisation va remplacer entre autres l'utilisation du papier et des télécopieurs, les bons vieux fax. Il va surtout permettre à terme de partager les données des patients dans tout le réseau. Dans un instant, on va parler des expressions taboues dans le réseau au sujet du dossier santé numérique. Mais d'abord, à quelques heures du déploiement, est-ce que les équipes sont prêtes? Je retrouve mon collègue Vincent Rességuier. Bonsoir Vincent.
7: Bonsoir Madeleine.
0: Parce qu'il y a des appréhensions chez les travailleurs qui participent au projet.
7: Oui, et il faut dire que ce genre de transition numérique ne laisse pas que des bons souvenirs au Québec. Tout le monde, évidemment, a en tête aujourd'hui le scandale Saclic avec les longues files d'attente dans les succursales de la Société de l'assurance automobile en 2023. Et puis surtout, cette commission parlementaire l'an dernier qui a mis à jour de graves lacunes dans l'implantation du système. Alors, ça ajoute un petit peu de pression, évidemment.
0: Mais chat échaudé.
7: Voilà. Mais concrètement, aujourd'hui, sur le terrain, les inquiétudes se focalisent sur les effectifs disponibles, même si plus de 3000 super utilisateurs ont été formés. C'est ce que nous dit la présidente du syndicat des professionnels en soins de la Mauricie et du Centre du Québec, Patricia Mayotte.
1: Beaucoup d'anxiété. Il y a beaucoup d'appréhension aussi. EPIC, qui est le système là qui déploie le dossier santé numérique, parlait de 150% d'effectifs pour être adéquat. On a à peine 100% présentement.
7: Autre point d'inquiétude, dans certains services, tout le personnel n'a pas reçu la formation de base. Et dans plusieurs cas, l'ancien système va côtoyer le nouveau. Voici Véronique Nett de l'APTS.
8: Il y a plusieurs formulaires qui étaient utilisés par nos membres dans la vie quotidienne de leur travail. Et tous ces formulaires-là n'ont pas nécessairement tous été intégrés au DSN. Donc, il va y avoir encore une partie papier qu'on va devoir conjuguer là, en même temps que le dossier santé numérique.
7: Du côté de la Fédération des médecins spécialistes, on s'inquiète de l'absence d'un plan de contingence en Mauricie et du manque d'archivistes pour assurer la transition. Mm-hmm. Et puis la FMSQ redoute aussi un accès restreint au bloc opératoire.
0: Mm-hmm. Santé Québec reconnaît que tout ne sera pas parfait, mais dit ce sera suffisant pour aller de l'avant.
7: Voilà, la confiance est là et on soutient qu'il n'y aura pas de fiasco, qu'il y a suffisamment de monde mobilisé pour prévenir les éventuels dysfonctionnements. On va écouter à ce propos la cardiologue du CIUS du nord de l'île de Montréal, Leïla Laroussi. Elle a reçu la formation de super utilisatrice.
3: Est-ce qu'on est prêt autant qu'on le voudrait? Je pense que ça, c'est jamais atteignable. Mais est-ce qu'on est prêt à déployer un système sécuritaire pour les patients? La réponse est oui. Mmh. Il va y avoir des problèmes, il va y avoir des ajustements qui vont avoir besoin d'être faits. Mais vous savez, on a beau faire toutes les simulations possibles, à un moment donné, il n'y a que la réalité clinique qui va nous montrer des angles morts du système.
0: Et le gouvernement a fait le point ce matin sur le budget du dossier santé numérique.
7: Voilà, le coût total de développement pour le système est estimé à 400 millions de dollars. Il faut ajouter

0: des coûts d'exploitation de 100 millions par année, c'est ce qu'on a découvert aujourd'hui. Et Québec promet des économies de 120 millions de dollars annuellement grâce à des gains de temps et à la modernisation technologique. C'est du moins ce que soutient la ministre de la Santé, Sonia Bélanger.
1: Au Québec, actuellement, dans le réseau de la santé et services sociaux, là, il y a plus de 400 systèmes, vous pouvez imaginer, différents. 400 systèmes différents, puis près de 4000 applications différentes. Fait qu'au fur et à mesure qu'on va intégrer ce qu'on est en train de faire, on va aussi se départir de contrats existants, etc. Fait que ça va nous redonner une marge de manœuvre.
0: Alors, vous l'avez compris, c'est un exercice de rationalisation et l'idée, c'est de simplifier les processus. Toutes les informations seront désormais saisies directement dans le dossier numérique du patient, ce qui devrait par exemple accélérer la circulation des diagnostics ou encore accélérer la circulation des ordonnances vers les pharmacies. Si tout va bien, les patients pourraient même avoir accès à leur propre dossier. Ça, c'est pas prévu pour tout de suite. Pour le moment, on regarde en fait comment ça se passe dans ces deux CIUS et si les voyants sont au vert, le système sera étendu à l'ensemble du Québec. Une période de rodage là qui devrait s'étendre au moins jusqu'à la fin 2027, voire même peut-être durer 2 ans.
2: Vincent Ressayer, merci.
0: Merci.
2: Et Radio-Canada a mis la main sur un document qui a été envoyé à des employés du réseau de la santé et qui recense ce qu'il faut dire et ce qu'il ne faut pas dire à propos du DSN, du dossier santé numérique. Par exemple, parmi les expressions taboues, faut pas dire « on a des problèmes techniques » ou « le système est en panne ». Il faut pas dire non plus « ne vous inquiétez pas ou ça va bien aller ». Ce qui est conseillé serait par exemple de dire « nos équipes utilisent un nouveau système informatique, ce temps d'adaptation pourrait entraîner des délais plus longs qu'à l'habitude, donc ça c'est bon ». Est-ce que c'est une bonne stratégie de communication? Je vous précise que ce sont des directives qui auraient été envoyées à des gestionnaires du CIUS du Nord de Montréal et un des gestionnaires les aurait ensuite envoyées aux employés. Avec nous en studio ce soir, Louis Aucoin, il est président et stratège principal de l'agence de relations publiques Aucoin Stratégie et Communication. Louis Aucoin, merci d'être venu en studio.
3: Bonsoir Madeleine.
2: Donc, est-ce que c'est surprenant ce genre de phrases taboues, des phrases déconseillées, comme par exemple, on ne peut pas dire, il y a des problèmes techniques.
3: Oui, on arrive dans une période où il y a beaucoup de choses qu'on ne contrôlera pas. Mm-hmm. Donc, on ne sait pas exactement comment ça va se déployer. On ne sait pas exactement si les utilisateurs, autant formés qu'ils soient, vont réussir à bien l'utiliser. On pense que oui, on espère que oui. Mais donc, tout ce qu'on peut contrôler, on doit le contrôler. Une chose qu'on est capable de contrôler, c'est notre vocabulaire.
2: Le message,
3: ce qu'on dit. Enfin, on peut tenter de le contrôler. Mm-hmm. Donc, et c'est normal de choisir son vocabulaire, surtout quand, en fait, ces consignes-là sont données aux personnes qui sont en contact avec les clients de l'organisation, si vous voulez. Donc, les personnes qui parlent directement aux usagers. Mm-hmm. Évidemment, je ne pense pas que ce genre de consignes-là puisse être donné à toutes les infirmières, à tous les préposés, etc. Mais quand même, aux personnes à qui on pourrait s'adresser si on avait une plainte, par exemple, etc. On veut leur indiquer un peu comment répondre. Et oui, c'est une bonne pratique parce que ils sont pas les seuls à faire ça, Santé Québec. C'est une pratique largement répandue. On voit ça dans les partis politiques, par exemple. On indique aux députés un peu. Et députés, dans le fond, c'est le service à la clientèle du parti politique. Donc, on leur donne un peu comment répondre. On voit ça dans les syndicats, on voit ça dans les institutions financières, on voit ça partout.
2: Des messages suggérés. J'étais quand même intriguée de voir dire « ne vous inquiétez pas » ou « ça va bien aller », peut-être que ça rappelle la pandémie. Là,
3: mais, oui, c'est ça.
2: Mais je me suis dit « oh, c'est bizarre qu'on dise « bon, cette utilisation-là est pas recommandée ».
3: Mais moi, j'ai jamais vu quand même une consigne de dire aux gens « ne dites pas, ça va bien aller ».
2: Ben oui,
3: ça,
2: hein,
3: j'ai
2: jamais vu ça.
3: Mais quand même, on a des problèmes techniques, on dit « dites plutôt », on est dans une période d'adaptation. Oui. Je comprends, mais en même temps…
2: ce qui est vrai aussi, par ailleurs.
3: Ce qui est vrai, puis… Oui. Je comprends la sensibilisation qui est faite. Maintenant, est-ce qu'on va se souvenir de tout ça? Vous savez, dans l'interaction, dans le feu de l'action, est-ce qu'on se souvient exactement des bonnes paroles, etc.? Mm-hmm. Est-ce que le fait d'avoir eu des consignes va faire en sorte qu'on va nous reprocher de ne pas les suivre par la suite?
2: Ben, il n'y aura peut-être pas de police du langage.
3: Il n'y aura peut-être pas. Peut-être qu'il y a des gens qui vont se rappeler. Je sais pas. Mais ce que je sais, c'est que normalement, quand on envoie ce genre d'outils-là de communication, ça aide les gestionnaires, ça aide les gens au service à la clientèle pour communiquer avec les personnes, à qui ils font affaire. Par exemple, les gestionnaires dans l'organisation, ils veulent expliquer une décision d'administration, un nouveau budget, une nouvelle acquisition, un nouveau logiciel. Donc, et normalement, c'est supposé les aider. Là, ce que ça me dit, moi,

0: hein, sur Santé Québec, c'est que cet outil-là, normalement, il n'est pas révélé au public, ben il n'est pas donné aux médias.
1: Vous dites, c'est commun. Les députés ont ce genre de messages-là, les syndicats, le secteur privé. Et là, on en a fait une nouvelle aujourd'hui. C'est oui. ça qui est particulier.
0: Ben, c'est particulier, mais c'est symptomatique probablement d'une forme de manque d'adhésion dans l'organisation. Mm-hmm. Parce que, est-ce que manque d'adhésion au logiciel, je ne sais pas trop, mais ce que je sais certain, c'est qu'il y a des gens dans l'organisation qui trouvent que ce genre de pratique-là de Santé Québec, d'envoyer un vocabulaire puis de le recommander, n'est pas adéquate. Puis sentent le besoin de le dénoncer. Mm-hmm. Donc ça, il y a quelque chose. Et c'est quand cet outil-là de communication n'est pas perçu comme une aide à la communication, mais comme quelque chose d'imposé mm-hmm. dans une approche, entre guillemets, en anglais on dit top-down, donc de la tête vers le reste de l'organisation, c'est mal perçu généralement. Quand on impose un vocabulaire plutôt que quand on le suggère comme une aide. Bon, et l'outil peut être contre-productif parce que dans ce cas-là, l'outil de communication, qui est les messages suggérés, devient lui-même le message, c'est-à-dire le message du manque de confiance de l'organisation oui. envers ses employés. Donc, c'est
1: symptomatique d'un manque de confiance.
0: J'ai l'impression. Enfin, ça nous dit ça. Mm. Maintenant, ça nous en dit pas plus que ça, mais faut voir que ce genre d'outil-là est à double tranchant dans n'importe quelle organisation. Ça, c'est vu aussi dans les partis politiques. Quand on propose le bon vocabulaire, entre mm-hmm. guillemets, à utiliser, c'est qu'il y en a un qui est mauvais. Le fait de savoir qu'il y a un bon vocabulaire et un mauvais vocabulaire, on finit par comprendre que le bon vocabulaire est imposé. Dans le fond, comme public, on se fait un petit peu manipuler. On a cette impression-là. Et là, je dis pas que Santé publique manipule les gens. Je pense qu'ils veulent bien les informer. Il y a des bonnes consignes là-dedans. Ils disent, ne faites pas de suppositions sur les causes si jamais il y a des problèmes avec le système. Faites pas ça.
1: Sur les délais non plus.
0: Sur les délais. Faites pas de suppositions de quand est-ce que ça va revenir. Donc, c'est une très bonne suggestion. Mais ça reste que le fait de savoir que Santé Québec suggère ces réponses-là, ben là, on perd un petit peu en confiance parce qu'on se dit, est-ce que vous me répondez la vérité ou est-ce que vous me répondez ce qu'on vous a dit de répondre?
1: Surtout lorsque les clients vont entendre ça de leurs propres oreilles lorsque les messages seront communiqués sur le plancher. Là. Après avoir lu l'article, ça devient un peu embêtant.
0: Je dirais que c'est le cauchemar d'une direction des communications que de voir ce genre d'outil-là révélé parce que là, ben là, tout le monde
1: montre comment on fait de la saucisse. Là.
0: Un petit peu.
1: Ouais. Louis Aucoin, vous êtes président stratège principal de l'Agence de relations publiques Aucoin Stratégie Communication. Merci.
0: Merci.

0: Et puisqu'on parle de soins de santé, savez-vous qu'à Montréal, certaines salles d'urgence sont moins achalandées les soirs où le Canadien joue depuis le début des séries? Ça reviendrait par contre à la normale une fois la partie terminée, du moins selon une porte-parole du CHUM. C'est une information que je lisais aujourd'hui et je me disais que vous la trouveriez intéressante, surtout à quelques minutes du début du match du Canadien contre Buffalo. C'est le deuxième de cette série éliminatoire. J'en parle avec ma collègue Josiane Taillon. Bonsoir Josiane.
1: Bonsoir.
0: Donc après la défaite de mercredi, les partisans du Canadien espèrent que les joueurs vont se ressaisir ce soir.
1: Parce que c'est une chose d'être en retard d'un match dans une série, mais deux, là, vraiment, ça deviendrait un peu plus compliqué. D'ailleurs, c'est la première fois depuis le début des séries éliminatoires que le Canadien est vraiment en rattrapage, donc à la poursuite de son adversaire. Parce que lors de la série contre le Lightning de Tampa Bay, le Canadien avait gagné le premier match.
0: Oui.
1: Et par la suite, les deux équipes s'étaient échangées les honneurs, donc le Canadien n'a pas encore été dans cette position depuis le début des séries. Mais si ça peut vous rassurer, Madeleine, depuis la pause olympique, c'est arrivé seulement à deux reprises que le Canadien subisse deux défaites de suite.
0: Bon, c'est encourageant.
1: Oui, mais on peut dire qu'en série, c'est différent dans saison régulière, mais laissez-nous un peu rêver.
0: Bien sûr. Utilisons les statistiques qui font notre affaire, c'est
1: oui,
0: ce que vous dites.
1: Exactement. Et puis Martin Saint-Louis, il croit que ces jeunes joueurs quand même, parce que c'est une jeune équipe, le Canadien de Montréal, qu'ils sont capables de mettre cette première défaite qui est survenue mercredi derrière eux. En fait, ils n'ont pas vraiment le choix. Hein. Et même le fait qu'ils sont en retard, ben ils doivent passer à autre chose. Il en a parlé ce matin lors du point de presse. Je vous laisse écouter Martin Saint-Louis.
2: Ça change rien. Tu te focuses sur le match. Pas hier, pas le match 3. Si on en gagne 1-0, ça change rien. Tu te focuses sur ce qu'on est. Là. Nos pieds sont ici aujourd'hui, on a un match à soir, tu te focuses là-dessus. Si t'en fais pas avec hier, puis qu'est-ce qui s'en vient?

0: Alors, je vais pas m'inventer analyste de hockey, mais ce que je sais, c'est que pour gagner, ça prend des buts. Et là, le premier trio a encore été discret lors du match, mercredi, le dernier match.
1: Exactement. Et puis, oui, c'est un cliché sportif. On dit ça prend des buts pour gagner, mais qu'est-ce que vous voulez? C'est ça l'essence du sport. Et le premier trio, lorsqu'on parle de cette disette-là, tous les yeux se tournent vers Cole Caulfield. Parce qu'il a un seul but dans toute la série contre le Lightning de Tampa Bay. Et en saison régulière, je vous dirais que sa production était davantage autour d'un but par deux matchs. Mm-hmm. Alors, on est vraiment loin de sa production habituelle. Et lui et Juraj Slafkovský n'ont pas réussi à inscrire un but à 5 contre 5 lors des 8 derniers matchs. Alors, on sent qu'il y a vraiment quelque chose qui doit se brasser là-dedans. On espérait que le style de jeu des Sabres soit un peu plus ouvert, aide justement le premier trio, mais ça n'a pas paru lors du premier match. Maintenant, Martin Saint-Louis, encore une fois, l'entraîneur, il n'aime pas vraiment montrer du doigt un joueur ou un trio. Hein? Mm-hmm. Pour lui, c'est vraiment un jeu d'équipe. Ça concerne tous les joueurs qui sont sur la glace, les défaites comme les victoires. Et il a répété la même chose aujourd'hui. On l'a aussi questionné sur Ivan Demidov, hein, parce que ça, c'est un jeune joueur talentueux, mais qui cherche un peu. Et il a eu le même discours concernant le jeu d'équipe. Je vous laisse écouter Martin Saint-Louis.
2: Tu sais, on est 5 sur la glace. Il faut jouer, faut être plus connecté offensivement les 5. Quand on va faire ça, ça va aider les joueurs qui ont beaucoup de skills, comme Demi. Qu'est-ce qui m'impressionne de Demi, c'est son engagement défensivement, sa combativité pour un jeune joueur. Tout en essayant de produire, il laisse pas ses actions-là tomber. Là.
0: Et là, je me demandais, Josiane, combien d'écrans de télévision vous avez chez vous? Parce qu'il y a une autre équipe montréalaise en série éliminatoire. C'est la Victoire de Montréal qui dispute un match décisif ce soir.
1: Oui, parce que la Victoire pourrait décrocher son billet pour la finale de la Coupe Walter ce soir si elle gagne son match contre le Frost du Minnesota. Dans la LPHF, hein, ce sont des séries 3-5. Ça va assez rapidement. La Victoire mène 2-1 après avoir remporté son match d'hier soir. Et déjà, on a cet autre match. Et ce qui est fou, c'est que c'est la troisième saison de la LPHF, mais c'est la première fois que la Victoire mène une série. Mm-hmm. Vous vous rendez compte? C'est quand même la Victoire fait très bien en saison régulière, mais l'équipe s'était fait montrer la sortie dès le premier tour des séries lors des deux premières saisons de la LPHF. Et on a cru aussi que le scénario allait se reproduire cette année, mais la Victoire d'hier change vraiment la donne. Et on a vraiment des vedettes à Montréal. On pense à Marie-Philippe Poulin, à Laura Stacy, à Anne-Renée Desbiens. Mais il semble que c'est vraiment une histoire d'équipe, qu'il y a une bonne entente, qu'il y a une chimie dans le vestiaire qu'on n'avait peut-être pas les années précédentes. On en a parlé avec Catherine Dubois.
3: Mais je pense que c'est juste un bon mix de personnes. Tu sais, je pense qu'il y a des vétérans, il y a des plus jeunes. Je pense que tout le monde se respecte. Je pense que d'avoir des leaders comme Marie-Philippe et Stacy, je pense que ça amène une genre de confiance dans le vestiaire. Puis aussi, je pense que c'est le fun parce qu'on se dit toutes les vraies choses. Je pense qu'on se tient. Je pense qu'on a eu des moments plus difficiles durant la saison, puis on a gardé le même calme. Puis non, je pense vraiment que cette équipe-là est spéciale. Puis je sais que tout le monde le dit, mais c'est vraiment quelque chose de flagrant avec notre équipe cette année.
1: Alors, pour ce qui est du Canadien, le match est à 19h ce soir à Buffalo. La Victoire, le match est à 20h30 au Minnesota. Puis je vous dirais, demain, il y a aussi le Rocket de Laval qui est en série. Alors, la ville est hockey.
0: Josiane Taillon, merci.
1: Merci.

0: Ottawa serait tout près d'une entente avec l'Alberta pour la construction d'un nouveau pipeline à la suite d'une rencontre entre la première ministre de l'Alberta, Danielle Smith, et Mark Carney aujourd'hui à Ottawa. Le gouvernement fédéral annonce qu'il va accélérer l'approbation de projets énergétiques et limiter certaines études d'impact environnemental dans le but d'attirer davantage d'investisseurs. Un geste d'Ottawa pour plaire à l'Alberta face à la montée du séparatisme dans cette province, mais c'est un compromis qui inquiète les environnementalistes. J'en parle avec Christian Noël à Ottawa. Bonsoir, Christian.
1: Bonsoir.
0: Plus précisément, que propose Ottawa?
1: C'est une vaste réforme réglementaire, pas simplement pour les projets jugés d'intérêt nationaux, mais pour tous les projets d'infrastructures qui seront jugés importants par le gouvernement Carney. Cela dit, malgré tout, ça semble quand même ciblé pour aider l'Alberta à attirer les investisseurs nécessaires dans le secteur privé pour pouvoir construire ce fameux nouveau pipeline vers le Pacifique que veut tant Danielle Smith. Donc, en gros, le gouvernement veut notamment raccourcir à un an l'échéance pour prendre une décision à propos d'un projet, avoir des études d'impact environnemental qui ne seraient plus faites par l'agence environnementale, mais par la régie de l'énergie, rendre ni plus ni moins un processus plus simple, notamment pour les investisseurs, dit le ministre Dominique Leblanc.
2: D'avoir un processus réglementaire et d'approbation fédérale plus efficace, plus cohérente, de faire des choses qui s'imposent, mais sur une base expédiée, de ne pas attendre de les faire en séquence, on peut les faire en même temps, pour donner à tous les projets beaucoup plus de prévisibilité.
0: Mais déjà, son collègue, l'ex-ministre Stephen Guilbeault, tire la sonnette d'alarme.
1: Oui, parce que pour accélérer l'approbation de programme, mais la machine va peut-être tourner les coins environnementaux un peu ronds, pour réduire la protection des espèces menacées, pour permettre le début de certains travaux avant le résultat d'études d'impact environnemental. On va aussi concentrer beaucoup plus de pouvoir entre les mains d'un seul ministre pour décider quel compromis on doit faire entre le développement et l'environnement. Donc, chez les environnementalistes, comme dans la famille libérale, on tire la sonnette d'alarme. Voici Stephen Guilbeault.
3: Ça va vouloir dire un recul très important en matière de protection de l'environnement, protection de la santé au Canada. Et ma crainte, c'est qu'en voulant aller trop loin, on crée plus de problèmes que ceux qu'on essaie de régler. On n'obtiendra aucun résultat avec ça. Il sera contesté devant les tribunaux et fort probablement jugé inconstitutionnel. On est en train de jeter le bébé avec l'eau du bain.
0: Danielle Smith, elle est sortie plutôt confiante de sa rencontre avec Mark Carney.
1: Oui, elle a dit ce matin en rencontrant M. Carney, il faut montrer aux Albertains que le Canada fonctionne pour eux. Si on veut être capable, notamment, d'atténuer le mouvement séparatiste, elle dit qu'il faut stimuler les investissements, notamment énergétiques. On écoute Danielle Smith.
4: Prime Minister Mark Carney and I made significant progress towards reaching an agreement on a West Coast pipeline.
1: Donc, elle dit, on a fait des progrès significatifs sur une entente de principe pour construire un pipeline vers le Pacifique. Mais elle dit aussi quand même que la vaste réforme réglementaire annoncée aujourd'hui, ça ne sera pas suffisant pour convaincre maintenant une compagnie privée de se lancer dans l'aventure pour la construction de ce pipeline-là. Elle dit, Madame Smith, on va avoir un plan complet le 1er juillet, comme prévu, et une fois que ce plan-là est approuvé par Ottawa, ben elle est convaincue que les compagnies pétrolières vont se bousculer au portillon pour y participer. Le problème dans tout ça, c'est que Mark Carney a dit « Je n'approuverai pas ce projet-là s'il n'y a pas de promoteur. » Et Mme Smith dit « Il faut que le projet soit approuvé avant que j'aie un promoteur. » Il faudra voir s'ils seront capables de se réconcilier là-dessus.
0: Et pourquoi Mark Carney est prêt à faire ce compromis? Est-ce que c'est pour des raisons économiques, donc développer le secteur de l'énergie? Ou est-ce que c'est pour des raisons politiques pour essayer de faire face à la montée du séparatisme ou un peu des deux?
1: Un peu des deux. La nouvelle phrase qu'on entend souvent Mark Carney répéter ces temps-ci, c'est la sécurité nationale, c'est aussi la sécurité économique. Mmh. Et en Alberta, on voit vraiment qu'en ce moment, les deux sont liés. Mark Carney fait le pari qu'un compromis réglementaire et environnemental va stimuler l'économie et jeter une douche froide sur le séparatisme. Mais est-ce que ça va vraiment fonctionner? J'ai rencontré cet après-midi à la grande conférence conservatrice à Ottawa, le conservateur Aiden Place.
5: Il faut que le fédéral prenne ça au sérieux. On a vu à travers l'histoire, les premiers ministres ont toujours ont pris ça au sérieux quand ça va par rapport au Québec. Il faut qu'ils prennent ça au sérieux par rapport à l'Alberta aussi.
1: la question séparatiste, évidemment. Et Aidan Place, qui est lui-même un Albertain, ajoute « Les ministres sous le gouvernement Carney présentement, ce sont, pour la plupart, plusieurs les mêmes que sous le gouvernement Trudeau. Beaucoup d'Albertains, dit-il, ne sont pas prêts encore à faire confiance à Ottawa. »
6: Christian Noël, à Ottawa, merci.
1: Il n'y a pas de quoi, au revoir.
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6: La Colombie-Britannique se prépare à une autre saison de feux de forêt intense. BC Wildfire en profite pour tester de nouvelles technologies qui pourraient aussi servir ailleurs au pays. Je joins ma collègue Julie Landry à Vancouver. Julie, bonsoir.
8: Bonsoir Madeleine.
6: Qu'est-ce qui inquiète les autorités cette année?
8: Bien, il y a plusieurs facteurs en même temps. On a des records de chaleur incroyables, une cinquantaine atteints en mai seulement.
6: Cinquantaine. Je donne l'exemple de records
8: établis dans de nombreuses villes, villages, communautés. Lytton, par exemple, cette ville qui avait brûlé presque complètement, mercredi, 33 degrés en mai. C'est du jamais vu. 8 degrés de plus que le dernier record. Il y a aussi une sécheresse, 12 jours sans précipitation. Il y a peu neigé cet hiver, donc les

0: manteaux neigeux sont faibles. Pourtant, il y a quand même eu beaucoup de précipitations de pluie en décembre, janvier, mars, qui avaient mis beaucoup d'humidité dans le sol, pardon. Et ça, c'était une bonne nouvelle, mais la province est en train de perdre cet avantage-là. Je vous invite à écouter Matt McDonald, prévisionniste en chef avec BC Wildfire.
1: Un surplus de précipitation qu'on a vu au cours de l'hiver, on est en train de le perdre, cet avantage-là, avec ces conditions sèches et chaudes qui persistent. Et puis, cette crête-là de haute pression est vraiment perdurante. Elle va persister là encore une autre semaine.
0: Tout va se jouer en juin, d'après lui, parce que c'est le mois qui compte. Là, s'il pleut pas, ça va être vraiment compliqué. Mm-hmm. Pour l'instant, il y a déjà 24 feux actifs, là, mais aucune évacuation.
2: Mm. Et qu'est-ce que les autorités mettent en place pour réduire les risques?
0: Ben, il y a les outils habituels, c'est-à-dire interdiction de feux de camp, déjà en vigueur depuis hier, plutôt que d'habitude. Interdiction d'arrosage dans certaines régions, plutôt que jamais. Il y a 2000 pompiers formés cette année, ça c'est un record. Mais il y a aussi de nouveaux outils de prévention. Et je vous donne des exemples, parce qu'il y a plein d'initiatives testées en Colombie-Britannique à l'heure actuelle. Mm-hmm. Par exemple, Sky Scout AI, c'est un programme d'ordinateur qui utilise des données croisées pour donner de meilleures informations aux pompiers. J'ai parlé à Mihao Aibin, qui est responsable de ce programme à l'Institut technologique BCIT en Colombie-Britannique. Et lui dit que ça utilise des images avec des caméras web, des drones, pour voir sur place, loin, les combustibles qui sont là. Et on va croiser ça avec des cartes et des données traditionnelles comme météo, topographie, les historiques de feux de forêt aussi. Et ça enligne vraiment mieux les équipes qui font de la prévention sur le terrain pour faire, entre autres, des brûlages ciblés. On écoute Mihao Aibin.
3: The goal is to and of stop wildfires before even they start. Well, if we could.
0: Donc, l'idée, c'est vraiment d'arrêter les feux avant qu'ils ne surviennent, dit-il. Il dit, en investissant en prévention, mais les communautés seront mieux protégées.
2: Mm. Est-ce que cette transmission d'informations donne déjà des résultats? Parce que je comprends qu'on teste les outils, mais est-ce que sur le terrain, ça fonctionne?
0: Ben, déjà, pour certaines choses comme cette transmission d'informations très rapide, oui, Matt McDonald me disait ce qui prenait 24 heures il y a quelques années seulement. Maintenant, ça se fait en quelques minutes et ça fait une grosse différence. Et il me parlait d'un exemple qui s'est produit cette semaine même. On l'écoute.
1: Mercredi de cette semaine, on a eu des orages avec des éclairs qui ont parti des feux. Et comme nos équipes étaient très, très prêtes et préparées à se lancer, on a pu éteindre ces feux-là dans les premières heures. Et là, vraiment, je dirais, l'ingrédient essentiel là, pour prévenir que ces feux-là deviennent trop grands. Parce qu'une fois qu'on les perd, une fois qu'ils dépassent les 10 à 20 hectares, là, ça devient une différente stratégie. Ça devient beaucoup plus difficile de combattre ces feux-là.
0: Et donc, il y a plein d'outils là qui ont comme objectif d'attraper les feux, en fait, dès le début. Par exemple, des caméras web liées à des détecteurs de fumée qui envoient un texto à BC Wildfire quand il y a de la fumée qui est vue. Il y a une entreprise de Squamish qui teste d'énormes drones qui transportent jusqu'à 400 kilos d'eau. Ils voudraient tester l'utilisation de ces drones en essaim. C'est en train de se faire là, et même de nuit. Puis hier, la province annonçait un investissement pour une autre entreprise qui utilise l'IA pour détecter les éclairs et ensuite avoir recours à des microfibres conductrice qui est utilisée pour neutraliser la charge et dissiper les éclairs. Et ça serait incroyable parce que 70% des incendies l'année dernière étaient causés par la foudre. Mm-hmm. J'ai parlé à Dennis Craig de Kelowna, un pompier, le pompier chef adjoint. Il y a un programme qui étudie les brûlages dirigés à l'université. C'est une recherche pan-canadienne et sa ville utilise aussi les nouvelles technologies depuis 2 ans pour avoir plus d'informations plus détaillées. On l'écoute.
4: We were able to use the cameras to home in on the smoke, look at it, see its density, see its color.
0: Donc, ces caméras permettent de vraiment donner une série d'informations très, très précises et ça rend l'attaque beaucoup plus efficace. Et lui, il partage cette information. D'ailleurs, il y a des gens de Thunder Bay qui étaient à Kelowna cette semaine. Et d'ailleurs, la province aussi est devenue un leader là, pour le Canada et partage avec ce target là, d'avoir des bonnes relations avec toutes les provinces pour partager ces informations-là.
2: Oui, c'est fascinant tout ça, hein, tous ces développements technologiques qui sont vraiment nombreux là, qui, espérons-le, vont faire une différence. Julie Landry à Vancouver, merci.
0: Avec plaisir.
2: Au revoir.

0: ça va faire encore de l'information de citoyens, aussi d'étudiants et de personnel enseignant qui va être mis à contribution vos plus offrants.
1: Vous venez d'entendre le spécialiste en cybersécurité Steve Whitehouse qui se désole de la nouvelle cyberattaque qui a mené à une fuite d'informations historique. La plateforme Canva qui appartient à une entreprise américaine

0: classe virtuelle, donc Quercus, qui est gérée par la plateforme Canva et qui a été touchée. On parle donc de centaines d'étudiants qui l'utilisent pour suivre des cours directement. Dans ce cas-là, la plateforme, elle a été mise hors service pour l'instant. Le Collège Mohawk aussi à Toronto a été en mesure de rétablir l'accès à Canva pour ses élèves après une brève interruption. L'OCAD, Ontario Tech, l'Université Fraser en Colombie-Britannique, l'Université de l'Alberta aussi sont au nombre de ces victimes. Canva est utilisé selon les estimations, là, dans différentes mesures, évidemment, mais dans environ 41% des institutions post-secondaires en Amérique du Nord et, évidemment, ailleurs dans le monde, mais je vous le disais, dans une proportion moindre. La plateforme, elle est aussi utilisée, bon, oui, pour les cours dans certains cas, pour la prise de notes, la messagerie aussi, et on peut contenir, donc, une multitude de différentes informations. Les pirates, qui appartiennent à un collectif Shiny Hunters et qui ont déclaré avoir réussi ce coup de piratage, ils auraient eu accès à environ 3,65 téraoctets de données. Je sais pas pour vous, moi, ça me dit pas grand-chose, ce chiffre-là. Mais à titre comparatif, c'est environ l'équivalent de 1200 heures de vidéo en haute définition. Donc, on parle, si on regarde que ce sont des documents et non pas justement des vidéos, une quantité très imposante et énorme, en fait, selon l'expert en cybersécurité Steve Whitehouse.
1: N'importe quelle donnée aujourd'hui a une forme de valeur pour la simple et unique raison. Il y en a tellement de fuites d'informations qu'il y a des amalgames qui sont faits. Et donc, on peut aller chercher un bout d'information ici, un bout d'information avec la fuite d'une autre, exemple, d'un établissement hôtelier, d'une compagnie de télécommunications. Et là, on peut, dans le dark web, il existe des outils qui vont rassembler tout ça et que toutes ces fuites-là, à gauche et à droite, ça forme un dossier intéressant.
0: C'est l'expert en sécurité, Steve Whitehouse.
2: Et que font les universités?
0: Les collèges et les universités qui ont publiquement commenté la situation ont d'abord assuré que leur plateforme serait à nouveau sécurisée avant d'être remise en fonction. Les utilisateurs ont été invités à changer leur mot de passe et le mot de passe de toutes les autres plateformes qui auraient pu utiliser la même combinaison là de nom d'utilisateur ou de courriel et de mot de passe. Pour les étudiants qu'on a rencontrés aujourd'hui, la situation, elle est tout de même inquiétante. Je vous invite à entendre Deborah Elzag. Elle est étudiante à l'Université de Toronto.
3: Everything. It's like your financial account too is linked to the same thing. So like what you're paying your tuition with, like they have your address, like your password, and like everything. So it is very nerve-wracking.
0: Son adresse, ses mots de passe, mais aussi les liens avec tous les autres comptes qui étaient, selon elle, enregistrés dans certaines des conversations sur cette plateforme-là. Elle est donc très inquiète. Échanger le mot de passe, ça devrait être un réflexe fréquent, évidemment, selon les experts qu'on a consultés. Pas seulement lorsqu'on sait qu'une attaque est survenue, mais peut-être aussi souvent que lorsqu'on entend parler d'une cyberattaque, par exemple, à la radio.
2: Mais les universités, bon, subissent comme ça une fuite de données. Elles n'ont pas le contrôle sur ces plateformes-là.
0: C'est l'entreprise Canva, basée aux États-Unis, on le disait, qui doit maintenant négocier avec les pirates informatiques. Il est toujours, nous dit-on dans ces cas-là, une question de rançon. Mais c'est évidemment une situation complexe puisque rien ne garantit que les pirates vont protéger l'information ou ne pas l'utiliser plus tard. L'expert Steve Whitehouse recommande donc, même si la situation semble résolue, de mettre en place des mesures de surveillance et il croit que ça devrait être la responsabilité de l'entreprise.
1: J'ose espérer qu'au minimum, ça soit Canva, et sinon les universités, c'est Canva qui paye la facture en arrière, offre à ses au personnel et aux étudiants bien, la possibilité d'avoir une surveillance de dossier de crédit.
0: Évidemment, on a vu des surveillances comme celle-là dans d'autres cas de cyberattaques ou de fuites massives d'informations. On peut penser à des cas récents comme l'Agence du revenu du Canada ou Desjardins.
2: Catherine Brulotte, à Toronto, merci.
0: Au revoir.
2: Au revoir.
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0: extraits. Il y avait des journalistes dans la salle, mais il y avait aussi Leonardo DiCaprio, il y avait la mannequin et actrice Christie Brinkley, l'actrice Odessa Zion et le réalisateur du disque Andrew Watt. Ce sera le 25e album studio. Ouais, c'est un beau chiffre. Hein? Et déjà dans le titre, on retrouve l'esprit des Rolling Stones, c'est-à-dire que le titre, c'est Foreign Tongues, donc langue étrangère, mais on réfère à langue au sens biologique et non pas au langage. Donc, il y a cette référence à la compilation 40 Licks avec la célèbre pochette de Bush. Mais des licks en musique rock, ce sont des riffs, ce sont des phrases mélodiques accrocheuses. On entendra, et ça, ça me réjouit beaucoup, le batteur Charlie Watts avec des extraits de sessions enregistrés juste avant son décès en 2021. Il y aura aussi une chanson avec Paul McCartney et il y en a même une avec Robert Smith de The Cure, ce qui est quand même étonnant parce que leur parcours ne se sont pas croisés. Cela dit, ce n'est pas un retour, ce disque-là. Le groupe avait fait paraître un disque original en 2023, Hackney Diamonds, qui avait été très bien reçu. Donc, ça, c'était après 18 ans d'absence. C'était plutôt là le retour.
1: Le véritable retour. Vous êtes, Ariane Cipriani, une grande fan des Rolling Stones. Selon vous, comment le disque va résonner en 2026?
0: Mais je trouve que la musique des Stones a ce pouvoir euphorique des grands groupes rock. C'est plus sale que le son des Beatles. Ils sont plus... Je trouve que ce sont les plus américains des Britanniques avec leur affection pour le blues. Oui, je suis une très grande fan. Je trouve que c'est comme une microdose gratuite, alors on peut pas être contre. Mais je dois dire qu'enfant, Mick Jagger me faisait peur. Par exemple, sa façon de bouger sur scène, là, ça a pris un moment avant que je mesure sa présence scénique. Mais c'est vrai que les disques Exile on Main Street et Let It Bleed, je les emmènerais sur une île déserte. Et je trouve qu'encore aujourd'hui, leurs chansons donnent un peu la fièvre. Il y a une énergie qui est très sexuelle. Et même en faisant peu, il y a quelque chose d'expansif dans leur composition et il y a l'insolence aussi qui caractérise la musique rock. Alors, on pourrait choisir parmi tout un catalogue. Écoutons quelques mesures de Honky Tonk Women. Vous allez comprendre ce côté expansif et le son un petit peu sale.

0: L'emblématique groupe The Rolling Stones annonce la sortie d'un nouvel album pour le 10 juillet prochain. Est-ce qu'on peut s'attendre à la même vigueur rock alors que Mick Jagger et Keith Richards ont chacun 82 ans? Bonsoir Ariane.
1: Bonsoir Madeleine.
0: Le groupe anglais a fait l'annonce de ce nouveau projet à New York.
1: Oui, ils étaient à Brooklyn avec l'animateur Conan O'Brien et il y avait aussi le bassiste Ronnie Wood qui est le petit jeune de 78 ans. Écoutez, ils sont en forme. Ils se sont assagis quand même avec les années, mais ils sont en forme. Ils ont dévoilé quelques

0: Alors, de Honky Tonk Women, on est passé à Come On, une reprise de Chuck Berry de 1963. Mm-hmm. Les reprises de chansons de Chuck Berry caractérisent les débuts des Rolling Stones. Est-ce qu'il est toujours une influence pour le groupe?
1: Oui, sur le prochain disque, il y a une chanson intitulée Beautiful Delilah. Est-ce que c'est celle de Chuck Berry? Ça se pourrait bien parce qu'il la chante déjà depuis longtemps. Et d'ailleurs, Madeleine, en Angleterre, à la station de train d'Hartford, il y a deux statues à l'effigie de Mick Jagger et Keith Richards. C'est là qu'ils se sont rencontrés. Mmh. Ils se connaissaient enfants, ils allaient à la même école primaire. Mais là, le 17 octobre 1961, alors qu'ils avaient 17-18 ans, ils se sont croisés. Et qu'est-ce qui a fait qu'ils ont eu envie de se connaître? Eh bien, c'est que Mick Jagger traînait avec lui deux vinyles. Mmh. Il y avait un best-of de Muddy Waters et il y avait Rockin' at the Hops de Chuck Berry.
0: Mmh. Et en ce moment... C'est fascinant, ces hasards de la vie. Hein? Moi, ça m'intrigue toujours.
1: Vous voyez...
0: Oui, ça a donné des années plus tard, ils jouent encore ensemble. En tout cas, petite parenthèse, je vous laisse aller.
1: Mais petite parenthèse, et on va bientôt fêter, oui, c'est le 25e album studio, mais ce sera le 65e cette année de leur amitié. Mm-hmm. C'est quand même une amitié de 65 ans, parce qu'être dans un groupe rock, c'est un peu comme être dans un couple. Hein? Quand même. Non, mais c'est bon, ils sont bons de s'endurer quand même.
0: Parfois, il y a des séparations.
1: Exactement. Mais il y a une résurgence en ce moment, Madeleine, de la musique rock, entre autres grâce à une abondance de vidéos courtes sur TikTok qui décortiquent les airs de guitare les plus célèbres. Il y a une immense communauté qui est rassemblée autour du mot-clic Guitar Talk. Ce sont des petites vidéos qui enseignent, par exemple, les nombreuses ouvertures de Keith Richards en sol ouvert. Mm-hmm. Et malgré le fait qu'il se fait de l'excellente musique pop, la pop, elle est devenue très formatée. Le rock aussi est formaté, mais je trouve qu'il y a un retour aux instruments analogiques, en tout cas que moi je trouve réjouissant. Et des fois, c'est simplement l'énergie, hein, parce que vous prenez le nouvel album de Les Louanges qui s'intitule Alouette. Mm-hmm. Et il y a une chanson sur ce disque-là qui s'appelle Goddamn, qui est quand même beaucoup plus rock que ce qu'on connaît de Les Louanges.

0: Et c'est cette énergie-là, en fait, que je trouve revigorante. Elle a une ferveur un peu animale.
1: Mm-hmm. Il y a aussi quelque chose de mystique avec les Rolling Stones.
0: C'est sûr qu'intituler une chanson « Sympathie pour le diable », oui, ça façonne une image mystique. Le logo dont je parlais tantôt, la bouche avec la langue, s'inspire de la déesse hindoue Kali. Un autre exemple, ce serait la chanson « You can't always get what you want ». Il y a des percussions qui sont très tribales dans cette chanson-là. Il y a la chorale du London Backchoir qui ajoute aussi. Leurs bonnes années participent aussi de toute cette iconographie sexe, drogue et rock'n'roll qui était assez glamour. Je veux dire, ils ont du style, ils ont de la gueule, les Rolling Stones, et ils ont été en couple avec des mannequins. Mick Jagger avec Jerry Hall et Bianca Jagger. Keith Richards avec Anita Barlenberg. Donc, mystique et mythique aussi. Mm-hmm. Ils sont une institution rock. On a dit, on a écrit tant de choses sur ce groupe-là parce qu'ils représentent l'esprit rock. Il y a eu aussi quelques incidents graves, hein, au passage. Premièrement, la mort du guitariste toxicomane Brian Jones en 1969, qui fait partie du triste club des 27. Il y a eu le meurtre aussi de Meredith Hunter à 18 ans par un Hells Angels lors du concert d'Altamont en Californie, parce que les Hells Angels assuraient, imaginez-vous, la sécurité de ce concert. Il faut se replacer dans l'époque, hein, parce que quelques mois auparavant, l'actrice Sharon Tate avait été tuée par des membres de la secte de Charles Manson. Donc, cette année 1969, elle est marquante dans l'histoire pour plusieurs choses. Là, il y a eu la mission Apollo 11, il y a eu plein de choses, mais pour l'écrivaine Joan Didion, c'est la fin de l'époque hippie et de l'idéalisme de la contre-culture.
1: Mmh. Est-ce qu'on prévoit des spectacles pour accompagner la sortie du nouveau disque?
0: On aimerait ça, mais il n'y en a pas à l'horaire, étant donné leur âge respectable. Mmh. Et vous savez, quand on dit d'un artiste que le nouvel album est fidèle à son style, parfois c'est parce qu'on trouve le disque un peu plate. Mmh. Alors, on est poli. On espère que ce prochain disque, ce 25e album studio, surprendra par sa vigueur. J'ai pas été surprise par les extraits qui ont été dévoilés jusqu'ici. Le catalogue existant en impose déjà beaucoup, mais je suis très curieuse de voir comment le disque sera reçu par les millénarios, parce qu'on peut pas être seulement dans la nostalgie. Moi, c'est la réception de ce public qui m'intéresse le plus, avec la sortie de ce disque à paraître le 10 juillet prochain.
1: Alors, on se laisse avec Sympathy for the Devil, justement. Ariane Gipriani, merci.
0: Merci.

Et c'est ce qui m'a fait à l'émission ce soir. Nos équipes, évidemment, vont surveiller au cours des prochaines heures le déploiement du dossier santé numérique. Vous pouvez nous écrire à ce sujet. Ou si vous avez toute autre suggestion, commentaire, idée de reportage, donc je vous rappelle l'adresse ça nous regarde@radio-canada.ca.

L'équipe de Ça nous regarde cette semaine à la technique, Jacques Lebrun, à l'affectation, Lisa-Marie Fleurant et David Savoie. Adjoint à la réalisation ou adjointe à la réalisation cette semaine, Anne-Lie Trudel et Kim Martin. Journaliste à la recherche, Christophe Guillon et Étienne Perrault. À la réalisation, Mathieu Courchêne. Notre rédacteur en chef cette semaine, on en a eu deux en alternance, Hugues Mollet et Michael Bédard. Ici Madeleine Blais-Morin. Bonne soirée, bonne fin de semaine, bon match, à lundi!

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1: Bienvenue, voici l'actualité de la semaine avec RFI, avec la Radio-Télévision Suisse et Radio-Canada, avec ici en France et la RTBF en Belgique. Et tout d'abord les suites du drame de Cran, Montana. L'incendie avait fait 41 morts et 115 blessés lors de la nuit du réveillon dans le Valais. Pierre Anchoffa, les tensions sont toujours vives entre la Suisse et l'Italie.
2: Après les critiques sur l'action de la justice valaisanne, c'est maintenant la facturation des frais médicaux qui divise. Le président de la Confédération a ouvert la voie un accord avec le gouvernement italien.
1: En Belgique, nous retiendrons cette semaine l'ouverture d'un procès devant les assises du Hainaut, celui d'un fou de la vitesse et de son passager. Au volant d'une puissante voiture, Paolo Falzone avait percuté un groupe qui se rassemblait pour le carnaval dans l'entité de Strepy Bracny, Jacques Kremers.
3: Oui, c'était il y a 4 ans, tôt le matin, et l'un des moments forts de ce procès, c'est la vision d'une vidéo tournée par le chauffeur lui-même, alors qu'il roulait à vive allure, jusqu'à 174 km/h. 7 personnes sont décédées dans cette collision.
1: 6 années de prison pour un ancien chirurgien dentiste en Lozère, en France. L'homme de 61 ans a été condamné pour des opérations injustifiées et bâclées. Des dizaines de patients ont été mutilés. Il est aussi condamné pour avoir escroqué massivement la sécurité sociale. Nous entendrons deux de ses anciens patients. Marc Carney en visite en Arménie cette semaine. Le premier ministre canadien a participé au sommet de la communauté politique européenne à Erevan, Nadim Moubarak.
4: Oui, et d'ailleurs le Canada était le seul pays non européen invité à ce sommet.
1: Enfin, nous nous quitterons cette semaine au Cameroun avec une histoire de barbe très politique, Mathieu Vendredi.
5: Oui, de barbe et de cheveux, 6 mois déjà sans s'être rasé, et ça pourrait durer, c'est le pari d'un célèbre journaliste camerounais. On va vous expliquer pourquoi.
1: Les relations entre la Suisse et l'Italie connaissent donc des hauts et des bas depuis le drame de Cran, Montana. Et cette fois, Pierran, ce sont des factures de traitements médicaux qui génèrent des tensions.
2: C'est ignoble, la réaction cinglante de Giorgia Meloni, présidente du Conseil italien, après l'envoi des factures à la sécurité sociale de son pays et des copies aux familles des blessés italiens soignés en Suisse. Une maladresse concernant les familles basée sur la pratique chez nous qui veut que les patients aient un contrôle sur ce qui est facturé aux assurances maladies. Pour la sécurité sociale, les hôpitaux n'ont fait qu'appliquer l'accord avec l'Union européenne. C'est l'assurance du ressortissant qui prend en charge les coûts de son patient ou qu'il soit prodigué.
1: Mais l'Italie, Pierran, ne l'entend pas de cette oreille.
2: Non, d'où la réaction courroucée et indignée de Giorgia Meloni. L'Italie s'engage à prendre en charge les coûts des patients suisses traités en Italie. Elle attend donc que la Suisse en fasse de même pour les Italiens. Dans une volonté d'apaisement, le président de la Confédération s'est engagé à étudier cette exception prévue par le droit européen, Guy Parmelin.
6: L'objectif, c'est que les blessés et les personnes qui ont souffert de ce drame ne payent rien. Si les assurances maladies peuvent pas tout prendre en charge, il y a la loi sur l'aide aux victimes, et sur la base de ce règlement européen, nous allons analyser cette clause qui permet une exception quand deux États sont d'accord, et c'est ceci que nous allons discuter puisque l'Italie l'a demandé.
2: Une ouverture face aux pressions italiennes qui passent mal en Suisse, l'élu libéral Cyril Hellen dénonce la création d'un précédent dangereux.
7: C'est une question de se faire respecter et de faire respecter les accords. On ne doit pas toujours se coucher devant l'Union européenne. On signe des accords avec eux, on les respecte et on n'a pas une clause d'exception à chaque fois qu'un pays trouve plus avantageux la clause d'exception pour lui-même.
2: Car bien sûr, les blessés italiens soignés en Suisse ont été plus nombreux que les Suisses traités en Italie. Cette question délicate est désormais entre les mains du Conseil fédéral.
1: En Belgique, le procès d'un drame de la route s'est ouvert cette semaine devant les assises du Hainaut. Paolo Falzone et son passager sont poursuivis pour meurtre et tentative de meurtre. Il y a 4 ans, leur voiture a fauché un groupe qui fêtait le carnaval. Une vidéo tournée par le chauffeur lui-même a été projetée à l'audience et

0: là qu'il roulait à une vitesse hallucinante.
1: Et cette vidéo, elle montre le tableau de bord d'une puissante voiture avec à gauche le compteur et des chiffres qui montent inexorablement. 63 km par heure, 80, 93, sur fond d'une musique de rap. Il fait nuit, les rues sont désertes, 108, 149 km par heure. De part et d'autre, des maisons et des voitures garées de chaque côté de la chaussée. 161 et bientôt 174 km par heure, là où la vitesse est limitée à 50. On aperçoit bientôt un groupe qui occupe toute la chaussée et puis le choc à 157 km par heure. 58 secondes d'images qui ont bouleversé l'auditoire et notamment cet avocat de l'une des parties civiles.
2: On vient de voir la vidéo du choc, du moment d'impact. On a vu toute la journée des vidéos qui montrent le comportement du véhicule. Véhicule qui passe sur le Gilles d'Andrea qui le tue. Et je dois dire que, avec toutes ces années de barreau, j'ai rarement vu quelque chose d'aussi atroce.
3: Voilà donc pour le sentiment de cet avocat de l'une des parties civiles. Alors cet accident, il a fait 7 morts et de nombreux blessés. Paolo Falzone, le chauffeur, est d'ailleurs poursuivi pour meurtre. Une qualification, Jacques, qu'il a contestée à l'audience.
1: Oui, il a pris la parole devant des dizaines de victimes et familles de victimes. « J'ai fait une grosse connerie, je n'avais jamais voulu tuer des gens », a-t-il notamment déclaré lors d'une audition de 3 heures dans laquelle il a expliqué son amour de la vitesse. Une audition insupportable pour certaines victimes qui ont quitté la salle, tout comme était particulièrement éprouvante la vision de la vidéo, mais néanmoins éclairante, ce qu'explique l'une des victimes qui a été percutée et qui a perdu la mémoire.
4: C'était vraiment très très éprouvant. Je suis dévasté parce que les images sont très très dures, c'est très violent. Et il y a un peu de soulagement aussi. Comme je dis, j'ai une grande partie de ma réponse à mes questions avec la vidéo, quoi. Je comprends mieux pourquoi.
1: Le passager de la voiture est accusé, lui, de non-assistance à personne en danger. Le procès devrait durer 2 mois.
3: L'actualité judiciaire en France aussi cette semaine avec un jugement tombé ce jeudi soir. 6 ans de prison ferme pour un ancien chirurgien dentiste. Ce Portugais de 61 ans installé en Lozère a pratiqué des opérations médicalement injustifiées et bâclées sur des dizaines de patients. Il a aussi été condamné pour escroquerie à la sécurité sociale. Saïd Makhloufi a rencontré 2 de ses anciens patients aujourd'hui encore traumatisés.
5: Eric secoue une petite boîte en verre.
6: C'est les 7 implants qui sont tombés, oui, depuis 5 ans. Ils tombent les uns après les autres.
5: Des implants posés par son dentiste, José Pereira Mendes.
6: Ah, ça ressemblait plus à de la boucherie qu'à de la médecine, non?
5: À l'époque, Eric rencontre le dentiste pour soigner une seule dent.
6: Et je venais donc juste pour me faire arracher une dent. Et là, quand j'ai ouvert la bouche, il m'a dit, mais là, il faut tout enlever.
5: Le dentiste lui en arrache 11 d'un seul coup.
6: En 2 heures, il m'a arraché toutes les dents qui me restaient et il m'a posé les 11 implants. Donc, je sais pas si vous voyez ce que c'est comme technique, la pose de 11 implants, c'est un peu la boucherie quand même. Ce qui est intéressant à noter, c'est qu'il a été remboursé le jour où il m'a fait le devis.
5: Patrick a vécu lui aussi une situation similaire.
7: Je suis allé le voir à Badarou, j'avais une canine de devant cassée.
5: Le dentiste lui fait une radio et décide d'arracher plusieurs dents.
7: Il m'a arraché 7 dents, il m'a mis 5 ou 6 implants dans la bouche. Le même jour. Je suis ressorti, j'avais une gueule en sang.
5: Les 2 implants du haut n'ont jamais été posés et en bas, certaines dents ont fini par tomber.
7: Moi, depuis, je me retrouve, j'ai pas de dents. J'ai eu des implants qui sont remontés. Oui. J'en ai eu un en bas qui est remonté, un en haut qui est redescendu.
5: Patrick vit avec un dentier provisoire en haut et n'a plus aucune dent en bas.
7: Moi, j'aimerais qu'une chose, c'est que pouvoir mâcher correctement, pouvoir mordre dans un burger, c'est pas compliqué. Je voudrais que ça. Parce que moi, je suis obligé de couper mon pain en petit, la charcuterie petit, enlever la croûte parce que ça mérite les gencives. C'est pas une vie. C'est le moment que je le vis, mais j'ai un ras-le-bol.
5: Une situation que Patrick subit depuis 5 ans, traumatisé.
7: Moi, je suis écœuré, j'ai peur du dentiste. Je vous le dis, j'ai une trouille phénoménale d'aller me refaire soigner les dents. Je sais pas comment je vais faire, mais c'est ma trouille.
5: Et au-delà de l'aspect physique, mais là, en bas, vous avez plus de dents.
7: Ah, mais non.
5: L'image que renvoie Patrick lui pèse énormément.
7: Moi, je suis un mec joyeux. J'aime déconner. Mes filles me disent, mais tu rigoles plus à grande bouche comme tu faisais, papa. C'est sûr, je peux plus. Ils voyaient les gens que j'ai pas de dents. En bas, je dis, mais qu'est-ce qu'il a, ce pauvre type, quoi? Il peut pas se faire soigner? Ben non, je peux pas me faire soigner. J'ai peur.
5: Une peur que Patrick espère surmonter grâce au procès.
3: 6 ans de prison ferme donc pour cet ancien chirurgien dentiste, mais aussi une interdiction définitive d'exercer la profession de dentiste et l'interdiction définitive du territoire français. C'était un reportage de Saïd Makhloufi pour Ici Gare Lozère.
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3: La 8e réunion de la communauté politique européenne sur la protection et la stabilité.

0: été en Europe s'est tenue lundi dernier. Ça se passait à Yerevan, en Arménie. Et Nadi, un seul visiteur transatlantique y participait.
1: Oui, ce visiteur étant le Premier ministre canadien Mark Carney. Une présence d'ailleurs soulignée à grands traits qui signale un rapprochement inédit. Il faut dire que le Canada est courtisé par l'Europe au moment où ses dirigeants durcissent le ton face à Donald Trump et se serrent les coudes face à la menace russe.
0: Oui, et d'ailleurs ce sommet a été créé en réponse à l'invasion russe en Ukraine.
1: Tout à fait, c'était en 2022. Le Premier ministre Carney a donc profité de sa présence au sommet de 2026 pour annoncer une nouvelle aide financière à Kiev. Il s'agit de 270 millions de dollars ou 170 millions d'euros qui iront au fonds de l'OTAN pour l'achat d'équipements militaires par l'Ukraine. Voici Mark Carney.
2: La situation reste grave, mais l'Ukraine fait des progrès, devient plus fort et la Russie devient plus faible. Et surtout, l'économie russienne affaiblit maintenant. Alors, il faut mettre la pression sur la Russie.
1: Mark Carney a aussi évoqué un nouvel ordre international qu'il a qualifié de brutal.
0: Et donc, la participation de Mark Carney à ce sommet est un nouveau signe de rapprochement entre le Canada et l'Europe, Nadi.
1: Oui, surtout qu'il était très en demande. Il a eu des tête-à-tête avec des dirigeants de l'Espagne, de l'Italie et de la France notamment. Mais certains pays commencent à s'impatienter un peu que des ententes signées avec le Canada ne portent pas encore fruit. Voici le président du Conseil européen, Antonio Costa.
3: Il est en urgence parce que la troublante, tous les jours, le monde semble plus troublante. Et il faut calmer les choses, il faut stabiliser les relations commerciales entre les uns et les autres.
1: Mais Mark Carney se veut rassurant.
2: Il y a des accords très importants dans les domaines de minéraux critiques. C'est plus de 2 milliards de dollars par rapport au Canada et l'Europe. Alors, il y a des résultats.
1: Le prochain sommet Canada-Europe aura lieu au Canada.
0: Et du Canada, on va se rendre au Cameroun à la rencontre d'un journaliste connu jusqu'il y a peu pour sa barbichette et ses joues lisses. Mais voilà, le visage du journaliste Soleil Onoyolo a désormais quasiment disparu sous les poils et les cheveux. Au départ, Mathieu, il y a un pari lié à la politique nationale, une histoire de gouvernement qui l'a poussé à ne plus se raser depuis novembre dernier.
4: Depuis le 6 novembre 2025 jusqu'à aujourd'hui, aucun matériel coupant n'est passé ni sur mon crâne, ni sur ma barbe.
5: Oui, en novembre 2025, c'est sur un plateau de télé que le journaliste au quotidien camerounais Le Messager lance ce défi. Plus question de se raser tant qu'un nouveau gouvernement ne sera pas nommé par le président Paul Biya. 6 mois plus tard, l'actuel gouvernement en poste depuis 2019 n'a donc pas été modifié. Et la barbe de Soleil Onoyolo n'en finit pas de pousser. Pas question pour autant d'abandonner. Le 31 décembre 2025, dans son discours à la Nation, le chef de l'État annonce c'est un remaniement imminent, promesse réitérée le 10 février dernier, mais pour l'instant donc, toujours rien.
4: Cela a fait en sorte que le challenge devient de plus en plus grand. Je me disais qu'un président de la République ne peut pas faire 3 sorties pour parler de la même chose et il ne fait rien.
5: Et Soleil Onoyolo croise les doigts pour que cela se fasse d'ici à la célébration de la fête nationale camerounaise. Ce sera le 20 mai prochain. En attendant, il repousse toujours son rendez-vous avec le barbier. C'est promis, seul un nouveau gouvernement fera tomber sa barbe.
0: Voilà, c'est donc avec une histoire de barbe et de cheveux qu'on va se quitter cette semaine. C'était Mathieu Vendrely pour RFI. Merci d'être fidèle à l'accent des autres. Excellente fin de semaine. Rendez-vous dans 8 jours en compagnie, bien sûr, des partenaires des médias francophones publics.
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12: Bonjour, ici Nathalie Papin-Gagnon. Le dossier santé numérique est officiellement lancé au Québec. Ce projet pilote est déployé depuis 4 heures ce matin en Mauricie, dans le centre du Québec, de même que dans le nord de l'île de Montréal. Ce virage numérique vise à remplacer l'utilisation du papier.

0: papier et des télécopieurs pour accélérer le partage des informations des patientes, des rendez-vous, des prescriptions et des résultats de tests médicaux. À Radio-Canada, la chirurgienne Dominique Sinotte, à l'hôpital du Sacré-Cœur de Montréal, a indiqué que l'urgence de son établissement est fermée de façon imprévue en raison de l'implantation du DSN. Les patients sont redirigés et les ambulances ont été avisées. Elle se dit toujours en faveur de la migration vers le dossier santé numérique, mais juge que la préparation du personnel est inadéquate.
1: C'est la façon dont on nous lance. C'est la façon dont on l'a présenté. Vous ne ferez pas à croire que 12 heures de formation, c'est suffisant. Puis il faut comprendre, c'est pas juste changer d'iPhone, là. C'est pas pareil. C'est tout est différent. Pas assez de formation. Puis en plus, on nous dit, on a fait des capsules. On a 15 heures de capsules. Vous pouvez les regarder deux fois. D'accord? Quand? À 4 heures du matin, quand je viens ici?
0: Santé Québec assure que ses équipes ont été formées et sont prêtes. 3500 personnes ont été mobilisées pour prévenir les problèmes. La Colombie-Britannique craint une autre importante saison de feux de forêt, notamment en raison du temps chaud et sec qui sévit depuis quelques semaines. Les autorités misent sur de nouvelles technologies pour tenter d'étouffer les brasiers dès leur éclosion. Julie Landry nous en dit davantage.
2: On s'inquiète un peu.
3: Avec une cinquantaine de records de chaleur atteints au mois de mai dans la province et presque deux semaines sans précipitation, le prévisionniste en chef de BC Wildfire, Matt McDonald, se prépare au pire et espère que le mois de juin sera pluvieux.
2: C'est vraiment le mois critique là, pour déterminer la saveur, si on veut, de la saison des feux à venir.
3: Les autorités comptent donc de plus en plus sur de nouvelles technologies et l'intelligence artificielle pour mieux prévoir les feux. Pour Mihao Aibin, directeur du programme Sky Scout AI à l'Institut technologique BCIT, l'avenir de la lutte passe par l'intelligence artificielle. Son programme croise des données comme l'état des combustibles naturels, la topographie ou les historiques d'incendies pour identifier très rapidement les zones à risque avant même l'étincelle.
2: The goal is to and stop wildfires before even they start.
3: Là où il fallait autrefois 24 heures pour transmettre une information critique, quelques minutes suffisent aujourd'hui. Et ça fonctionne, comme les équipes ont pu le constater cette semaine avec des feux allumés par la foudre.
2: Comme nos équipes étaient très, très préparées à se lancer, on a pu éteindre ces feux-là dans les premières heures.
3: Et c'est crucial parce qu'une fois qu'un feu atteint 10 hectares, il est beaucoup plus difficile à maîtriser. De nombreuses initiatives sont testées en ce moment, comme des drones capables de larguer 400 kilos d'eau ou encore des microfibres pour dissiper la foudre. Ici Julie Landry, Radio-Canada, Vancouver.
0: La pêche au homard est officiellement commencée aux îles de la Madeleine. Plus de 300 pêcheurs de l'archipel québécois ont pris la mer très tôt ce matin. Comme à l'habitude, de nombreux spectateurs sont venus les encourager.
4: On a fini de travailler à minuit, et on est là en ce moment.
5: Je leur souhaiter la bonne pêche, mais la sécurité avant tout aussi, là. Donc, c'est vraiment important pour nous de les soutenir.
6: Je peux te dire juste une chose, c'est que présentement, dans chaque maison du village, il y a des lampions qui brûlent.
0: Les dépenses des pêcheurs sont en hausse encore cette année. Les homardiers paient plus cher, notamment pour l'essence et les appâts, sans savoir combien ils recevront pour le crustacé.
7: La boîte est exagérée, puis le fioul est rare. Mais l'humain, on ne suit pas. On sait le prix dans tout, mais on peut vraiment savoir le prix du humain avant.
8: Puisque les coûts sont élevés pour aller chercher le produit, mais moins de rentabilité qu'il y a pour l'entreprise.
0: Les premiers débarquements auront lieu lundi sur les quais Madelineau. À Moscou.
9: Дорогие граждане России, дорогие ветераны,
0: Le président russe Vladimir Poutine a prononcé un discours sur la place Rouge pour commémorer la victoire soviétique contre l'Allemagne nazie. Ces célébrations se déroulent au premier jour d'une trêve acceptée par Kiev. Le président Poutine a affirmé que son armée affronte en Ukraine des forces agressives soutenues par l'OTAN. Le défilé patriotique a été marqué par l'absence d'équipements militaires et n'a duré que 45 minutes. La trêve entre la Russie et l'Ukraine, annoncée hier par le président américain Donald Trump, doit durer 3 jours et donner lieu à un échange de prisonniers. Au hockey, après avoir perdu le premier match de sa série contre les Sabres à Buffalo, le Canadien s'est bien repris hier soir pour battre ses rivaux 5-1. Alex Newhook a marqué 2 buts. Les autres ont été réussis par Mike Matheson, Alex Carrier et Nick Suzuki dans un filet désert. Voici les commentaires d'après-match de l'entraîneur-chef Martin Saint-Louis.
10: Mais je pense que ce qui nous a aidé beaucoup, c'est notre désavantage. On a resté en contrôle, on a fait un excellent travail en désavantage. C'est quand on a perdu le momentum de temps en temps, on n'a pas perdu beaucoup.

0: on l'a perdu. T'sais, on ne l'a pas perdu pour trop longtemps. On est allé le rechercher avec des buts.
1: Le troisième match aura lieu demain soir au Centre Bell à Montréal à 19h, heure de l'Est. Et au hockey féminin, la victoire de Montréal tentait d'éliminer le Frost au Minnesota, mais la victoire s'est inclinée 3-1, ce qui force la tenue d'un cinquième match dans cette série lundi à Laval. Dans l'autre demi-finale, Ottawa vaincu Boston 2-1 et prend l'avance 2-1. C'était les informations de Radio-Canada.
2: Salut Jean-Désy.
3: Allô, ça me fait plaisir de reparler à nouveau.
2: C'est réciproque, mon cher. Comme la semaine dernière, tu es dans les studios de Radio-Canada à Québec. Merci d'ailleurs aux gens de la station là-bas de permettre cette émission à distance. Je pense que tu travailles avec la technicienne Amélie là-bas. On va la saluer. T'as passé une belle semaine, mon cher?
3: Oui, je peux pas me plaindre.
2: Ouais.
3: Assez intense, mais j'arrive des Escoumins là, depuis quelques heures.
2: Ouais. Puis tu étais à Québec pour un événement de poésie quand même.
3: Oui, dimanche, lundi, mardi. Extraordinaire moment là, où j'étais juge pour la lecture finale au diamant. Oui, oui, il y avait 12 étudiants sur les 25, mais des jeunes de 17, 18, 19 ans qui font partie de les voix de la poésie, Poetry Voice, c'est bilingue, il y avait deux tiers d'anglophones, et c'était remarquablement talentueux. Et là, je pense que, je sais pas si j'étais dû rentrer dans le diamant. J'étais
2: c'est
3: à cette
2: table,
3: puis la salle était pleine, 600 flots de secondaires, sans un mot, qui écoutaient la poésie pendant une heure et demie de temps. Remarquable. Ça, chapeau.
2: Ben effectivement, j'aurais aimé ça participer à ça. Ça devait être phénoménal, effectivement, comme événement. On a choisi de s'intéresser, Jean, cette semaine au thème de la montagne. Quand tu penses au mot montagne, quelle idée ou quelle image te vient spontanément en tête, toi qui es un adepte?
3: Ben quand on dit montagne, dans ma vie à moi, là, je suis obligé de penser Mont Blanc, parce que c'est certain que j'ai fait 3 fois le tour du Mont Blanc. J'ai fait l'ascension avec mon fils. Puis au Chamonix, le monde du Mont Blanc, c'est un monde qui me jette à terre à cause des montagnards, parce que quand on fait le tour, on tombe en Suisse puis en Italie.
2: Ah oui.
3: Puis, en tout cas, voici, montagne, ça veut dire Mont Blanc dans ma tête, mais ça veut dire toutes sortes de choses aussi.
2: Ben, on va avoir le temps de méditer sur ça ce soir, mon cher. J'ai eu envie de mettre la table à nos réflexions avec une archive liée à notre sujet. C'est un extrait de l'émission de radio Partage du jour que je nous propose. Puis, c'est l'explorateur Roger Frison-Roche, auteur d'une encyclopédie sur la montagne parue chez Flammarion en 1964, qu'on va entendre.
4: Le peuplement des montagnes remonte à quelle époque, selon vous?
5: Ah, mais le peuplement des montagnes a toujours été. À mon avis, il est pour dans beaucoup d'endroits, il y a eu du monde dans les montagnes avant qu'il y en ait dans les plaines. Ça se justifie a priori, parce qu'il ne faut pas voir le visage de la Terre tel qu'il est maintenant. Si vous vous reportez aux âges géologiques, il faut penser que les montagnes étaient des terres salubres et saines à une époque où les plaines étaient des marécages, avec de grands fleuves désordonnés, des forêts comme la grande forêt qui couvrait la Gaule, qui était presque impraticable. Eh bien, quand la Gaule était encore une terre absolument sauvage et désertique, livrée aux bisons et tout, il y avait des civilisations dans les Alpes, comme la civilisation camunienne.
2: Alors là, je t'avoue que je suis confus, parce que cette semaine, j'ai surtout lu le contraire, c'est-à-dire que les plaines ont été habitées avant les montagnes, sinon que l'humain s'est d'abord installé entre les deux. Toi, Jean, ton avis là-dessus?
3: Je t'avouerai que j'écoute Frison-Roche, là, puis je trouve ça extraordinaire d'entendre sa voix.
2: Ouais.
3: En tout cas, voici un avis. Où se trouve la vérité là-dedans? Enfin, je pense qu'il faudrait demander à des gens qui ont passé leur vie à faire des recherches archéologiques. Où étaient les humains il y a 1000 ans ou il y a 5000 ans? Moi, je suis vraiment porté à penser qu'ils n'étaient sûrement pas au sommet du Mont-Blanc, là, parce que le premier qui a fait le sommet, c'était à la fin du 18e siècle.
2: Ouais.
3: Mais dans les montagnes à 1000 mètres, sûrement qu'il y avait des zones plus protégées des prédateurs qu'en pleine plaine. Mais les humains devaient être un peu partout. Mais je suis persuadé qu'il y avait des humains aussi. Comme dans l'Himalaya, il y avait des humains à 2, 3, 4 000 mètres depuis longtemps. Mais évidemment, on pourrait s'interroger pourquoi les premiers humains ont fait l'ascension de l'Everest en 1953. Ça, c'est une immense et belle question.
2: Ben, on n'aura pas, je pense, la réponse à la question, mais on la laisse ouverte comme ça. La scénariste française Colline Serrault, en plus d'avoir un prénom tout à fait de circonstance avec notre thème de ce soir, a déjà dit « Quand on a marché 2 heures dans une montagne, on est plus intelligent. » Ben, si on entend l'intelligence comme la capacité de faire des liens, moi je suis bien d'accord avec elle. Sur ce, allez, c'est reparti. Bonne émission à tous et à toutes.

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1: Salut. Dimanche 3 mai avec le médecin et poète Jean Désy, on se demande qu'est-ce que la montagne nous permet de voir.

0: confidence, je regarde toujours les montagnes d'un œil intrigué. Oui, c'est qu'enfant, j'ai appris à me définir contre elles. Pour mes parents, une montagne, ça faisait peur. Et surtout, ils pensaient que c'était l'endroit parfait pour tomber sur des maniaques. Mais au début de l'âge adulte, j'ai des amis qui m'ont convaincu d'y aller. Puis je les remercie parce que sincèrement, j'ai vu là plein de belles choses, sans parler de l'envie de me mesurer avec cette peur qui m'a été transmise. D'ailleurs, parenthèse, le dossier préparé par notre recherchiste m'a fait prendre conscience que souvent, la randonnée en montagne, ben on pense que c'est une activité très accessible, mais des études en sociologie montrent qu'elle est très marquée par les inégalités sociales. C'est que c'est pas toutes les familles qui transmettent l'habitude d'aller à la montagne, hashtag Pierre Bourdieu, sans compter que selon la sociologue Clémence Perrin-Malter, ben c'est une activité qui suppose des compétences spécifiques qui s'improvisent pas. Savoir s'orienter, lire une carte ou encore comprendre un dénivelé. Et puis, autre confidence, c'est certain que de parler de ce sujet-là avec Jean Désy, un grand amoureux des montagnes, ben, ça fait que je me sens imposteur un peu. Mais bon, moi, je lui fais confiance pour m'accompagner dans ça. Et puis, je me rassure en me disant que, comme moi, Jean, l'amant des mots, n'avait jamais entendu parler de la montagnité avant cette semaine, alors ça me console. On y reviendra, mais le mot montagnité, c'est un peu l'équivalent du mot nordicité qui a été inventé par l'ami de Jean Désy, Louis-Edmond Hamelin. Si la nordicité, c'est l'état de ce qui est nordique, ben la montagnité, c'est l'état de ce qui est montagnard, ou plus précisément, la manière dont l'humain habite la verticalité. Alors ce soir, on va notamment s'intéresser à ce qui fait peur en montagne, oui, mais aussi à ce qui met en joie et nous permet de se dépasser. À la société de consommation aussi qui a tendance à récupérer la montagnité et ce jusqu'à faire des backflips à des influenceurs en haut des plus hautes montagnes du monde et à publier une photo de leur exploit ensuite. Et je serais curieux de demander à Jean de m'en dire plus sur ce qu'il appelle l'âme de la montagne. Pour nous écrire, réfléchir@radio-canada.ca, sinon passez par la bulle de conversation de l'application audio. Et avant de retrouver Jean, voici une archive de l'émission de radio « D'un soleil à l'autre », diffusion originale 26 juin 2000.
1: Elisabeth Harvey ne vient pas ici donner des complexes aux cyclistes qui ont en ce moment de petits élancements dans les jambes ou dans les cuisses. Elle vient plutôt nous présenter une race d'individus à part, ceux et celles qui ont besoin de plus, de toujours plus et qui vont sur les sommets. Elle a gravi le mont McKinley, le plus haut sommet de l'Amérique du Nord en Alaska, une montagne renommée comme une des montagnes les plus froides au monde puisqu'elle est près du cercle polaire. C'est une montagne de 6194 mètres. Elisabeth Harvey, ces expéditions, ce sont des chefs-d'œuvre de logistique, mais on va s'arrêter aujourd'hui à ce qui se passe sur les gens, à l'impact sur les personnes. Vous avez passé 28 jours à marcher dans la neige, à porter votre sac à dos, à tirer un traîneau. Êtes-vous revenue la même Elisabeth Harvey au départ? Étiez-vous transformée?
2: Moi, je pense que oui, personnellement, j'ai vécu des choses que, moi, je savais pas tout à fait quoi exactement. C'est pourquoi, après, j'ai décidé d'écrire un peu plus par rapport à cette expédition-là. Mais je pense que quand on vit des choses assez intenses, que ce soit en montagne ou ailleurs, on a besoin de faire un peu le point puis de voir que oui, il y a des transformations qui se font.
1: Quête de l'absurde ou quête de l'absolu, Elisabeth Harvey? C'est une question que vous posez dans votre mémoire.
2: Pas du tout l'absurde, c'est vraiment plus l'absolu, quête de le surpassement, se dépasser, chercher à se dépasser soi-même. Je veux dire, que ce soit en montagne ou ailleurs, c'est le besoin de se dépasser.
1: C'est pas l'effet de la montagne, on peut trouver.
0: C'était l'animatrice Hélène Raymond qu'on entendait ici à la barre de l'émission de Radio d'un soleil à l'autre. Puis son invité, c'était l'alpiniste Elisabeth Harvey. Jean Désy, t'es toujours là dans les studios de Québec.
3: Oui, j'ai écouté avec beaucoup de joie ce propos de celle qui a fait le McKinley. Là. Le Denali est vraiment pas une petite montagne à faire.
0: Ben justement, dans ce que j'ai lu puis j'ai entendu cette semaine, c'est une des raisons qui revient le plus pour justifier le fait qu'on a envie de monter de montagne, c'est-à-dire que on le fait pour se dépasser. Puis je pense

0: ici notamment à cette citation de l'explorateur néo-zélandais Edmund Hillary qui a déjà écrit, puis je le cite, c'est pas la montagne que nous conquérons, mais nous-mêmes. Toi, quand je t'ai posé la question hier, tu m'as dit que tu montes des montagnes pour des raisons poétiques, puis aussi pour prendre contact avec l'âme de la montagne. Comment définirais-tu justement l'âme de la montagne, mon cher?
1: C'est une question à 10 000 piastres, mais je vais aller vite. En fait, je t'avais dit, j'ai eu envie de faire de la haute montagne après avoir connu la toundra.
0: Ouais.
1: Et la toundra nordique sans arbres du Grand Nord québécois, du Nunavik, est un lieu où j'ai vraiment respiré comme j'avais jamais respiré, en particulier parce que j'étais pas pris dans la forêt. J'aime beaucoup la forêt, là, la forêt laurentienne, etc. Sauf que dans un lieu avec du lichen et des pierres, là, j'ai comme éprouvé un sentiment de spiritualité, un rapport mystique à la toundra. Mmh. Puis j'ai eu le sentiment que j'avais des amis qui avaient fait de la haute montagne et j'ai eu envie d'aller vivre la montagne, mais pour des raisons comme retrouver la toundra, mais à la verticale. Mmh. Et c'est pour des raisons strictement d'ordre spiritualiste, poétique, ouais, et aussi mystico-délirante là, que j'ai
0: ça,
1: eu envie,
0: toi, ça,
1: que j'ai fait de la montagne. Mais jamais de ma vie, je n'irais la possibilité d'aller se dépasser, de faire du sport, etc. Mais quelque part, j'ai voulu faire le Kilimanjaro, j'ai arrêté 400 mètres avant la fin parce que quelqu'un a besoin d'aide, puis j'ai redescendu, puis ça me dérange absolument pas de pas avoir atteint le sommet. L'idée, c'est d'être en montagne,
0: ouais,
1: et de sentir, puis là, je réponds à ta question, l'âme de la montagne. Mm. Il y a des âmes un peu partout sur la Terre, des milliards d'âmes, mais une grande montagne comme le Kilimanjaro, comme le Mont Blanc, comme l'Everest, comme le Denali, possède des âmes propres. Et notre âme à nous, je pense, peut entrer en contact avec l'âme de la montagnité dans l'Himalaya, dans les Alpes, etc.
0: Tu vois, Jean, dans l'archive, Elisabeth Harvey disait que monter une montagne, c'est une quête d'absolu, puis non, une quête d'absurde, selon elle. Mais dans le dossier, j'ai lu que pour l'écrivain voyageur Sylvain Tesson, ouvrez les guillemets, partir à l'assaut des montagnes, c'est un geste d'autant plus précieux que c'est absurde. Si nous avons un peu de lucidité, dit Tesson, nous sommes conscients que la vie elle-même est absurde. Faire de l'alpinisme, se mettre en danger dans une voie difficile, c'est opposé à l'absurdité de l'existence, l'absurdité d'un geste, et par là se hisser au-dessus de celle-ci. Je trouve ça très, très beau. Puis là, je te poserai la même question que posait Hélène Raymond, qu'on salue d'ailleurs si elle est à l'écoute, à son invité. Pour toi, gravir une montagne, c'est-tu plus une quête de l'absurde comme pour Sylvain Tesson ou une quête de l'absolu comme Geneviève, comme Elisabeth Harvey?
1: J'aime profondément ton émission, là, prends le compliment. Là,
0: si, pas, ben, parce oui, que je suis là, sûr.
1: Parce que ce texte-là de Sylvain Tesson reflète bien ce qu'il est, lui, comme écrivain et comme penseur. C'est un immense voyageur, il a vécu un an près du lac Baïkal. Et là, il faut comprendre que quelque part, il fait pas l'apologie de l'absurde.
0: Ouais.
1: Il dit, puis en même temps, c'est très proche de l'esprit de Camus, là,
0: autour
1: de l'absurdité existentielle. En fait, les grands philosophes, depuis toujours, tout le monde se demande si on n'est pas confronté à la seule absurdité. Le fait d'être confronté à une valeur absolue, à l'âme d'une montagne, c'est comme si on réussissait à créer quelque chose qui va contre l'absurdité, bien que peut-être toutes nos vies sont absurdes. Mm-hmm. Voici quelque chose qui n'est pas résolu. Puis là, ben, je fais référence à Camus.
0: Oui, c'est ça, on oppose l'absurde à l'absurde, finalement.
1: Ben, en fait, c'est quelque chose de très compliqué, là, on pourrait parler pendant 4 heures de temps. Là, ouais. Si j'avais 12 étudiants avec moi, je prendrais 2 heures pour parler. Puis en même temps, s'il y a quelqu'un qui a vraiment réfléchi follement bien sur l'absurdité existentielle, c'est Camus.
0: Ouais.
1: Mais Tesson est plus compliqué quelque part, puis il faut le lire entre les lignes. Puis moi, j'ai quand même lu beaucoup Sylvain Tesson, puis quelque part, je pense, moi, que la majorité des gens qui apprécient la montagne le font pas pour trouver plus absurde. Au contraire, c'est pour combattre cette potentialité que tout soit absurde. Puis quand on arrive au sommet du Mont Blanc, c'est pas qu'on est des glorieux puis qu'on a tout vaincu, c'est que tout à coup, on voit toute l'Europe, puis ça dure à peu près 6 minutes. Moi, c'était la nuit, il était 5 heures du matin quand j'étais là avec mon fils, là, puis le soleil se levait, puis il y a 4800 mètres, là, tu passes pas. Mais on était dans un moment de joie. On avait réussi, puis si on n'avait pas réussi, ça aurait pas été grave. Mais évidemment, il y avait rien qui était absurde dans notre partage d'une ascension du Mont Blanc. Là,
0: on comprend bien ce qu'il dit, Tesson, c'est que d'une certaine façon, c'est un peu absurde de se dire qu'on va monter une montagne si haute, puis c'est une façon d'opposer à l'absurdité de la vie un geste absurde. Mais surtout, ce que tu faisais référence
1: d'allure à... D'allure absurde, mais là, c'est une grande question.
0: Est-ce que c'est absurde?
1: Est-ce que c'est pas absurde?
0: On fera une émission sur l'absurdité.
1: La quête de l'absurde, là, c'est...

0: La quête, le combat contre l'absurde, c'est vraiment pas réglé.
1: Mais tu faisais référence à Camus, Camus qui dit il faut imaginer Sisyphe heureux. J'ai l'impression que dans ce cas-ci, il faut peut-être imaginer Jean Désy heureux, puisque dans le fond, c'est la tentative de monter une montagne qui est plus importante que l'arrivée au sommet. Tu l'as dit tantôt, parfois, t'arrêtes ta randonnée parce que t'aides quelqu'un, puis ça... Comment dire, t'es pas plus malheureux de ne pas compléter ta randonnée?
0: Tout à fait. Tant mieux si on atteint le sommet. Moi, je suis allé à la source de la Vierkorok avec 4-5 amis. Puis on a réussi à faire l'ascension du mont d'Iberville, qui est seulement 1622 mètres. C'est le plus haut sommet du Québec, là. Mm. Dans le Grand Nord, là. Puis, on est trois à avoir réussi à atteindre le sommet. C'était très dangereux parce que la semaine d'après, il y a deux anglophones qui sont morts, qui sont tombés en bas. Mais, après ça, on a descendu à Vierkorok en canot et en kayak pendant 3 semaines. On était nulle part, là. Il y avait des milliers de truites, là. Puis il y avait des jours noirs, puis il y avait tout ce que tu voudras. Mais là, on était dans l'anti-absurde, mais, on avait fait quand même une montagne. On était fiers. On n'aurait pas réussi. Est-ce que ça aurait été grave? Ouais. Je pense, moi, que le danger majeur, c'est de dire, je veux être célèbre.
1: Ouais,
0: je vais dépenser 85 000 $ et je vais avoir 3 guides, puis là, je vais être en caleçon, puis je vais me retrouver au sommet de l'Everest, puis là, ben, tout le monde va m'admirer puis m'applaudir. Ça, c'est pathétique.
1: Je pense que c'est ça. Tu ne fais pas partie de ces, disons, alpinistes qui font ça pour aller faire un saut arrière au sommet d'une montagne et d'aller mettre ça par la suite.
0: Des gants là, j'ai pas envie de me parler contre quiconque fait des
1: choses
0: arrière ou avant, comme Reinhold Messner qui écrit remarquablement bien, est le premier humain à avoir fait l'Everest sans oxygène.
1: C'est quand même
0: fascinant. Ouais. Puis il y a Babu Shiri, un guide népalais qui est mort en montagne, qui lui a passé plusieurs heures seul au sommet de l'Everest sans oxygène, en méditant. C'est quand même hallucinant. Puis Babu Shiri était venu au Québec, il ramassait de l'argent pour les écoles népalaises. Il y a quand même toutes sortes d'activités autour du monde de la montagne. Puis Edmund Hillary a quand même été aimé profondément par les Népalais après avoir fait l'Everest là avec Tenzing Norgay. Voici des choses pas anodines.
1: Ben non, c'est ça, parce qu'on peut effectivement monter la montagne pour toutes sortes de raisons. C'est ce qu'on aura compris. Il y a toutes sortes d'histoires, des histoires singulières finalement chaque fois qu'on monte une montagne. Dans l'introduction, Jean, je faisais référence à la sociologue Clémence Perrin-Malter. Dans ses travaux, elle arrive à la conclusion, elle, que les randonnées à la montagne ont l'air, a priori, d'être une activité très accessible, mais dans les faits, elle remarque que c'est plutôt inégalitaire. À commencer par le fait que, tout dépendant de nos origines sociales, ça se peut très bien qu'on n'ait pas été initié du tout au bienfait de la montagne, mais aussi, c'est que pour faire de la randonnée, ça prend quand même toutes sortes de compétences techniques. Ou comme dirait Pierre Bourdieu, tiens, je vais y faire un clin d'œil, ça nécessite un certain capital culturel. Toi, comment expliques-tu, mettons, sociologiquement, ton grand intérêt pour la montagne? Ou en fait, d'où c'est que ça vient, ça?
0: Mais comme je te disais, c'est parce que j'ai découvert un lieu où mon âme volait dans la toundra que j'ai eu envie de la faire voler à nouveau.
1: Ouais.
0: Et c'est certain que je suis vraiment fier d'avoir réussi le Mont Blanc, mais avec mon fils.
1: Ouais. Mais ça ne vient pas, par exemple, de tes parents? C'est pas du tout,
0: pas du tout, pas du tout.
1: Familialement.
0: Puis en même temps, ben là, quelque part, le fait d'être en haute montagne, au-delà de 4000 mètres, dans une zone sans aucune végétation, c'est fascinant.
1: Ouais.
0: Parce que la pierre possède une âme. Les pierres parlent, là, j'ai l'air exagéré d'être en délire, là, mais ça parle. Mais où je veux en venir, c'est que cette espèce de sentiment de parler et d'être, de faire part de la montagnité, c'est un beau mot, là, et que d'une façon beaucoup plus absolue et beaucoup plus spiritualiste que seulement d'un point de vue technique. Mais une fois ce dit, je reviens à ce que tu disais vite, techniquement, si t'es à 4800 mètres, si t'es pas encordé, là, t'as beaucoup de chances de mourir. Il y a 1000 morts par année autour du Mont-Blanc, là.
1: Puis,
0: t'es obligé d'avoir une certaine technique. Des crampons sur la glace à 4000 mètres, c'est essentiel. C'est que si t'es pas formé, si t'as pas d'éléments techniques, si t'as pas de sous pour payer ton équipement, ben là, tu fais pas de la haute montagne.
1: Mais tu vois, Jean, je parlais d'accès inéquitable, disons, à la montagne, puis j'évoquais les travaux de Clémence Perrin-Malter. Elle dit, dans ses enquêtes quantitatives, là, auprès de plus de 2500 répondants, dont 1000 randonneurs, elle a constaté que les pratiquants restent quand même pour la plupart issus de milieux socialement favorisés, sont des diplômés, plus diplômés que la moyenne de la population, puis bénéficient souvent de revenus élevés. Dimanche dernier, je t'ai nommé ministre de la Santé puis de la Consolation, je sais pas si tu te souviens. Ce soir, disons que tu deviens dans un gouvernement de l'imaginaire puis de la sensibilité, ministre du Sport et des Montagnes. Là, j'ajoute des montagnes dans le titre. Quelle serait votre priorité, monsieur le ministre, pour vous assurer que les gens aient envie d'aller

0: la montagne? Puis surtout, quelle serait votre priorité pour réduire cet enjeu-là d'inégalité liée à la randonnée, mettons?
1: Quelle extraordinaire question.
0: Merci.
1: Je réponds comme ça de façon extrêmement fortuite, là.
0: Ouais.
1: Au Népal, j'ai rencontré des bouddhistes népalais dans le Khumbu, qui sont probablement les gens les plus agréables au monde. Et ces gens-là vivent à 2, 3, 4 000 mètres tout le temps, à l'année longue. Ils sont habitués, là. C'est pour ça qu'ils sont d'excellents guides, parce qu'ils n'ont pas besoin de se préparer. Leurs poumons n'ont pas besoin d'être en état de... C'est très difficile de préparer son corps, d'habituer son corps à la haute montagne. C'est que je dirais, moi, tiens, demain matin, on ferait des échanges d'écoliers secondaire 1, là, avec des écoliers népalais.
0: Avec là-bas,
1: là,
0: ah oui.
1: Puis là, bon, ils enverraient à 4 000 mètres pendant 2 mois, puis là, ils viendraient, nous autres, faire du kayak dans le golfe, faire du skidoo dans le nord.
0: Ça, je pense que tu te proposerais pour être guide, pour les accompagner, ta connaissance.
1: Ben, guide, peu, hein? En fait, je pense, moi, que il y a des gens, il y a des humains qui ont vécu toute leur vie en haute montagne et que ça fait partie de leur gène. Comme les Inuits ont vécu toute leur vie dans une zone de toundra sans végétation,
0: ouais,
1: et ils ont survécu. Voici une espèce de pédagogie essentielle. Je veux dire, demain matin, moi, je pense que je vais aller vite, là, je me sens pas idiot du tout de dire ça. Demain matin, il devrait y avoir 100 000 Sibériens qui s'en viennent au Québec au secondaire 5, là, puis il devrait y avoir 100 000 Québécois qui vont vivre en Sibérie, là. Puis voici des... Alors, je trouve, moi, qu'il y a des similitudes, moi, en tout cas, puis après avoir lu le lac Baïkal, en tout cas, l'histoire de Sylvain Tesson au lac Baïkal, je pense qu'on a des liens avec les nordistes qui devraient être renforcés.
0: Exploités davantage. Je pense que tu serais un bon ministre du sport et des montagnes. Oui. Moi, je pense que oui, mon cher. Tu vois, j'ai lu cette semaine qu'il y a deux grandes écoles de pensée pour expliquer pourquoi l'être humain a eu envie un jour de monter des montagnes. Parce que quand on y pense, effectivement, c'est quand même une drôle d'idée à la base. D'une part, il y a celle de l'alpiniste Reynald Messner, que tu as évoqué tantôt. Lui, il pense que l'humain a envie de grimper aux arbres en raison d'un instinct naturel qui provient de notre parenté avec les singes. Mais pour ce qui est du fait de monter des montagnes, Messner pense que c'est pas naturel. Pourquoi? Parce que les montagnes sont, selon lui, ben trop hostiles puis dangereuses. En fait, à ses yeux, l'humain s'est inventé cette activité-là en raison de la décadence de ses instincts. C'est quand même fort. Puis aussi, parce qu'il s'ennuyait. Puis d'autre part, il y a l'explication de Sylvain Tesson que tu évoquais aussi tantôt. Selon lui, l'humain, ben, il aurait compris un jour que monter une montagne, ça lui permet de voir plus loin, de voir le danger arriver puis de faire de l'introspection. T'es-tu plus dans l'équipe de Messner ou de Tesson?
1: En fait, je suis dans l'équipe des deux, ouais, sans être d'accord ni avec un ni avec l'autre, parce que, en fait, ce qui est extraordinaire, c'est de se demander pourquoi il n'y avait pas d'humains au Népal ni au Tibet qui avaient gravi des hauts sommets en haut de 8000 mètres. Il y avait sûrement des Népalais qui avaient été à 6000 mètres. Pourquoi? Pourquoi c'est le 20e siècle? Pourquoi c'est le milieu du 20e siècle qui a fait que des humains ont pu ou ont voulu aller faire de la haute montagne?
0: Ouais.
1: Je pense qu'il y a des raisons civilisationnelles. Il y a aussi des raisons qui font que quelque part, à partir du moment où les humains, il y a un groupe d'humains qui a eu assez de fric pour s'ennuyer.
0: C'est ça,
1: qui a eu assez de fric
0: capital,
1: pour être dans une zone absurde. Mais c'est certain que là, puis Reynald Messner, mais aussi, je veux dire, Edmund Hillary a strippé comme un fou d'atteindre le sommet de l'Everest. Il a été d'une humilité dingue. Les Népalais l'aiment beaucoup. Puis en même temps, c'est quand même extraordinaire parce que qu'est-ce qui s'est passé? Je pense que à partir de ce moment-là, les humains ont eu envie d'aller plus haut.
0: Ouais.
1: Puis c'est pas pour rien que les humains là sont posés sur la Lune un moment donné, puis ils ont fait le tour de la Lune. D'où vient cette espèce de capacité ou de volonté humaine de sortir de son village? Je pense que quand t'es pas obligé de te battre pour se nourrir, quand t'es pas obligé de te battre contre les bandits, quand t'es dans une société extrêmement nourrie, le danger c'est de tomber dans l'absurdité existentielle, puis là de
0: tu veux repousser tes limites,
1: le combat contre la toxicomanie, c'est de dire là les amis, on marche aujourd'hui, on fait 100 km, ben on se rend, je sais pas moi, à Baie-du-Thon en ski de fond, là je veux dire Samuel Marcon, là je veux dire il y a des
0: Marcon
1: activités humaines d'ordre sportive, en guillemets, qui combattent l'insignifiance existentielle.
0: L'insignifiance existentielle, Jean, je ferai un lien avec la montanité. Tu l'as évoqué rapidement tantôt. Moi, je l'ai appris. J'ai appris l'existence de ce mot-là cette semaine. Je pense que y a plein de gens qui font des promenades comme ça en montagne et qui se sentent habités par elles, puis qui, comme tu le disais, ça leur permet de lutter un peu contre

0: Jean, je t'amène un peu plus loin dans notre préparation. On a tous les deux vu cette semaine, en fait lu l'anthropologue et sociologue David Le Breton, qui s'est beaucoup intéressé à la montagne dans ses travaux. Il a monté aussi plusieurs montagnes dans sa vie. Selon lui, une des choses que la montagne permet, c'est de se confronter à nos principales émotions. Moi, ça me parle beaucoup. Puis cette semaine, quand je t'ai parlé de ça, tu m'as dit que la principale émotion qui t'habite quand toi tu fais de la randonnée, puis tu l'as un peu évoqué tantôt, c'est l'humilité. En fait, tu m'as même dit, au risque de passer pour ce que tu appelles un mystico délirant, que pour toi, la roche, c'est vivant. Je pense t'avoir entendu évoquer ça tantôt. C'est vrai, j'ai l'impression que c'est important d'être humble devant un rocher, mais je vais me faire quand même le sociologue du diable deux secondes. Qu'est-ce que tu dirais aux gens qui pensent que la roche, c'est juste de la matière inerte? Je veux pas te choquer,
1: ils diront ce qu'ils voudront. Là. Je veux dire, ils ont seulement à se rendre à 7000 mètres avec un guide népalais, là, ouais. Puis à vivre dans un village népalais. Je veux dire, c'est très poétique de parler comme ça. Ouais. Est-ce qu'il y a des roches qui parlent arménien? Je ne sais pas. Mais quelque part, c'est vraiment extraordinairement plaisant de participer au monde de la poésie et de la philosophie mystico-délirante pour dire les roches parlent. Mm. Comme moi, là, je suis persuadé de ça. Là. J'ai tellement rencontré d'ours noirs dans ma vie puis de loups dans le Grand Nord.
0: Que t'es capable d'entrer en relation
1: avec eux. Les animaux parlent. Ouais, puis si on ne les écoute pas, on ne les entend pas. Quelle langue ils parlent? Mais des outardes là, puis des oies blanches, ça parle. Mm. Puis quelque part, là, avec l'intelligence artificielle, puis j'arrête là, mon panégyrique pour l'intelligence. Un jour, on va être capable de décoder le langage des oies blanches, comme on commence à décoder le langage des baleines. Mmh. Tu sais, les humains doivent être humbles vis-à-vis de leur prétention d'être les supra-possesseurs de la planète parce qu'ils sont des intelligents. C'est tannant, ça. Je pense que les fourmis sont intelligentes aussi. Là. Le jour où les humains vont être assez humbles pour dire merci beaucoup, chers oiseaux, de nous parler, peut-être qu'il va y avoir moins de destruction d'oiseaux.
0: Mais je pense que peut-être que pour reprendre contact avec cette humilité-là, un petit tour en montagne ferait pas de tort à tout le monde. Je t'invite à rester là. En fait, plus que ça, je t'invite à accueillir avec ton hospitalité légendaire notre invité de la soirée. Je dis ça parce que elle va joindre à toi dans les studios de Radio-Canada à Québec. C'est la géographe Isabelle Falardeau. C'est la co-autrice, co-directrice en fait du livre intitulé La montagne au Québec, dualité et représentation. C'est paru en janvier dernier. Oui, aux presses de l'Université Laval. Sur ce, vous écoutez, chers auditeurs, chères auditrices, Réfléchir à voix haute avec Jean Désy. Vous l'avez entendu, qui est très en mots. Hein. Un thème comme la montagne, ça te craint que l'esprit, mon cher et Jean-Philippe Plot, pour nous écrire, réfléchir@radio-canada.ca. Sinon, ben, passez, bien sûr, par la bulle de conversation de l'application audio.
2: C'est soi-même que l'on conquiert, c'est pas vraiment la montagne.
3: Hein? C'est vrai que la montagne, c'est à la limite, on pourrait même dire que c'est un prétexte. On va là pour se mettre soi-même en situation et à chaque fois, on veut, bon, là, je voudrais aller un petit peu plus loin que la fois précédente. Donc, dans le fond, l'idée, c'est de repousser ses limites un peu plus loin, toujours un petit peu plus. Et la difficulté de ça, c'est qu'il y a des dangers qui sont présents, donc on peut y laisser sa vie. Et c'est de voir comment est-ce qu'on peut tout contrôler ça et être en mesure d'améliorer sa connaissance de soi, finalement, de se connaître le plus possible. Par exemple, un petit détail qui me vient à l'esprit, c'est le froid.
0: Alors, celui qu'on entendait ici au micro de Robert Blondin en 1994, c'est Yves Laforêt, lui qui a été le premier alpiniste québécois à réussir l'ascension de l'Everest. C'était en 1991. Malheureusement, M. Laforêt est disparu dans une expédition en 2003. Maintenant, pour poursuivre nos réflexions sur la montagne, on reçoit la géographe et adepte de montagne, Isabelle Falardeau. Salut et bienvenue à l'émission.
4: Bonjour, merci beaucoup.
0: Isabelle, tu es l'une des autrices du livre La montagne au Québec, dualité et représentation, paru en janvier. Tu enseignes aussi au département d'études en loisirs, culture et tourisme à l'Université du Québec à Trois-Rivières. À tes côtés, à Québec, tu viens de faire la connaissance de mon co-animateur Jean Désy. J'espère qu'il a été gentil avec toi.
4: Ça se passe très bien.
0: Ça se passe très bien, Anish Kadat, comme dirait mon père. Isabelle, ce que M. Laforêt expliquait ici, c'est-à-dire que la montagne nous permet de se dépasser puis de mieux connaître nos limites, c'est quelque chose que j'ai beaucoup lu dans ma préparation. Est-ce que ça, toi aussi, ça t'habite dans ton rapport à la montagne, notamment quand tu fais du snowboard?
4: Moi, ce qu'il a dit à une échelle beaucoup plus humble, je dirais, tout comme ce que j'ai ressenti en entendant un peu Jean Désy parler tout à l'heure,
0: ouais.
4: C'est très similaire, en fait. Moi, il y a une citation en

0: au tout début de ma thèse qui dit exactement ça, le sommet de la montagne, c'est pas ce qui importe, c'est le chemin de la personne qui la gravit. Dans l'extrait, on entendait dire on y risque sa vie, mais je pense que pour moi, c'est sauver sa vie. C'est essentiel, c'est beau, à la vie, là. Et puis je pense que c'est quelque chose que j'ai partagé aussi avec beaucoup d'amis, de collègues dans les communautés de montagne là, où j'ai vécu.
1: Tu te définis comme une ski-bum, donc en plus d'être autrice, d'être prof, de faire du snowboard, donc tu te définis comme une ski-bum. Pour les moins initiés à l'écoute, là, puis moi je suis allé lire là-dessus cette semaine, peux-tu décrire en quelques mots ce que c'est, puis nous dire aussi quel est le lien principal entre une ski-bum et la montagne?
0: Mais moi, je suis une ski-bum qui fait du snowboard, donc c'est un peu antinomique.
1: Ouais,
0: là,
1: c'est
0: puis ça.
1: Ça
0: pourrait faire l'objet d'échanges houleux. Ouais. Mais un ski-bum ou une ski-bum, je sais, j'ai lu des échanges dans des forums de personnes, de montagnards qui parlaient de ça. Puis pour relier mon vécu avec ça, je dirais que c'est quelqu'un pour qui l'appel à la montagne, ça prime sur tout, dans le fond. Puis peut-être que c'est la géographie ou la conquête de la montagne en tant que telle, mais je pense que ça passe aussi beaucoup par les pratiques. Donc et tout ça est intrinsèquement relié à l'identité. Là, avec mes collègues, justement, en loisir, on travaille sur comment on définit notre identité par nos pratiques. Là, ben c'est tout à fait ça.
1: C'est ça que j'allais dire. C'est au cœur de ta montanité, pour reprendre ce beau mot qu'on a évoqué un peu plus tôt dans l'émission. Je vais te citer, Isabelle Falardeau. Tout ce que j'ai appris comme professionnel des stations de ski, comme membre d'une communauté de montagne, je le traîne avec moi partout, à l'université, dans mes projets, dans l'enseignement, mais aussi comme maman. Si tu avais à résumer ce que la montagne t'a permis de voir, mais surtout d'apprendre, la chose, qu'est-ce que tu dirais?
0: Quelle question!
1: Ben oui, je sais, mais c'est comme ça.
0: Oui, non, mais pour répondre à cette question-là, je me collerais, là, puisque tu as évoqué le livre. Là,
1: oui. La montagne au Québec.
0: Oui, ben on parle des dualités. Donc moi, c'est vraiment sous cet angle-là, je pense que j'aimerais répondre. Tu sais, comme ski-bum en jachère, je dirais. Oui. Maintenant, je vis en banlieue.
1: Tu tiens plus dans les arénas, paraît-il, que dans la montagne.
0: Oui, exactement. Peut-être plus que j'aurais voulu, mais on y prend goût.
1: Mais donc, la dualité, oui.
0: Oui, ben c'est ça. C'est plusieurs dualités, mais des lieux qui sont difficiles, qui sont aussi attirants. Là, on peut parler du sublime, peut-être, tout à l'heure, pour parler un peu de ça, qui sont peut-être, par exemple, au Québec, qui sont très convoités, mais aussi souvent protégés, donc plusieurs des aires protégées, c'est des montagnes qui ont été protégées, dans des pratiques contemplatives ou un espèce de vécu contemplatif dans ces lieux-là, mais aussi l'aventure, le défi, le dépassement, l'adrénaline, tu sais, dans plusieurs des façons de vivre la montagne. Donc,
1: finalement, ce que je comprends, c'est que la montagne est une école de vie, d'une certaine façon.
0: Ben oui, puis comme
1: toi,
0: maman, ben c'est ça, c'est à le transmettre, tu sais, dans le fond, avec toutes les contradictions que ça implique. Là, moi, je suis géographe du tourisme, je travaille, par exemple, sur l'adaptation au changement climatique. Je sais que ça fait aucun sens sur le plan rationnel d'aller faire du snowboard avec mes enfants.
1: Ben, c'est ça, ouais.
0: Mais mon père m'a fait vivre mes plus beaux moments comme fille et enfant en montagne avec lui. S'il y a une bordée de neige, ah ben on va prendre congé de l'école, on s'en va à la montagne.
1: Directement à la montagne,
0: ben,
1: ouais, c'est ça.
0: C'est le bonheur tout cru.
1: Ben,
0: donc,
1: c'est ça. Il y a l'émotion qui parle et c'est le cœur.
0: Dans le cœur, je suis pas capable de pas leur transmettre cette passion-là.
1: je peux imaginer, moi, si je te transpose sur d'autres terrains, disons. Dans le livre, justement, La montagne au Québec, dualité et représentation, que tu as co-dirigé avec Laurent Bourdeau et Pascal Marcotte, hein, c'est ça. Vous parlez du syndrome de l'imposteur de la montagne au Québec. Moi, ça m'a parlé beaucoup. J'avoue que c'est vrai qu'on compare toujours les nôtres aux Alpes ou encore aux Rocheuses. Pourquoi nos montagnes sont presque invisibles dans notre imaginaire?
0: Ben, je pense qu'il y a, je pourrais vous donner un cours universitaire de 45 heures là-dessus, notamment inspiré des travaux de Pascal Marcotte. Laurent Bourdeau, Pascal Marcotte, c'est mes directeurs de thèse, mes co-directeurs de thèse. Donc, c'est un peu l'achèvement de notre parcours ensemble. Puis, je pense qu'il y a, en partie,

0: parce que si on fait l'archétype du Québécois, ben il est urbain puis il vit sur une plaine dans le fond. Et là je fais quand même des grands raccourcis.
1: Oui, mais on a 12 minutes là, fait que
0: c'est ça, exactement. Donc il y a ça. Puis il y a aussi, ça c'est dans les imaginaires puis les représentations qu'on a des montagnes qui nous viennent d'assez loin. Mm. Je parlais du sublime, donc les artistes romantiques qui ont peint les montagnes, ils dépeignaient cette fascination mêlée de peur envers les montagnes, puis ça s'est transmis et reproduit par le cercle des représentations. Les touristes ont envoyé des cartes postales qui reprenaient ces images-là. Puis donc, je pense qu'on a ça, on a cet idéal, cette image, cette icône des montagnes acérées, mais en fait, les nôtres, elles sont juste plus vieilles, plus érodées, c'est tout. Donc moi,
1: En même temps, il y a quelque chose de beau là-dedans.
0: Exactement,
1: elles font partie des plus vieilles montagnes du monde.
0: Faut être fier de ça.
1: C'est ça. En même temps, c'est ça. Sont associées beaucoup à l'hiver, nos montagnes aussi. Fait que peut-être que ça entache un peu leur réputation, pour dire ça de même.
0: Ben, tout à fait. J'entendais parler tout à l'heure de montagnité, mais de nordicité. Il y a l'hivernité qui fait partie de notre identité également. C'est aussi un mot de
1: Louis-de-Mont-Hamelin.
0: La nordicité, c'est pour moi, là, vous voyez pas, mais je porte au cou un flocon en permanence depuis que j'ai 15 ans.
1: Wow.
0: Pour moi, c'est la passion, l'amour. Au printemps, j'ai un peu de nostalgie. Ben, pour plusieurs, en fait, c'est amour-haine, hein, l'hivernité. Donc, je pense que ça en fait partie aussi. Si on a les codes, l'habitude, si on pratique des activités, dont des activités en montagne, c'est bon. Mais sinon, on rêve plutôt d'une autre sorte de rupture avec notre quotidien. Là, c'est peut-être le tout inclus.
1: Et là, je t'entendais parler de l'hiver comme d'un rapport amour-haine qu'on entretient avec lui. J'ai en tête le livre « Abolissons l'hiver » de l'anthropologue Bernard Arcan ici. Je te fais une confidence, Isabelle. Moi, j'ai des amis qui sont des adeptes de nos montagnes au Québec puis qui me disent qu'elles ont un peu perdu leur aspect sacré avec toutes les remontées mécaniques qu'on voit ici et là. Aussi avec l'appropriation commerciale qu'on en fait avec des restos ici et là. Les trouves-tu sévères, mes amis? En fait, dis autrement, penses-tu que la spiritualité de la montagne est encore présente?
0: Je pense que ça dépend des vécus puis des personnes. Mmh. Est-ce qu'on est spirituel en montagne? Est-ce qu'on est plutôt...
1: Jean-Désy te dirait oui, mais là, bon.
0: Ouais, moi aussi.
2: Mais je pense qu'il faut tout de suite dire que les Tongat demeurent des montagnes pas très élevées, vieille, mais absolument vierge. Mm-hmm. Donc, il n'y a pas encore de remonte-pente dans les Tongat, là, à la frontière du Labrador. Donc, vive les Tongat. Peut-être qu'Isabelle va aller faire du snowboard, là.
0: J'en rêve.
2: Je savais.
0: Mais est-ce que les montagnes sont trop aménagées? Est-ce que pour cette raison, elles sont moins spirituelles?
1: Moins sacrées, on va dire
0: moins sacrées, mais peut-être, je dirais aussi, il y a un peu l'impression de moins naturel, parce que tu disais vierge. Moi, j'ai beaucoup travaillé sur les aires protégées, les espaces naturels, puis en fait, c'est un mythe, la nature virginale.
1: C'est ça. Des fois, on s'enfarge là-dedans.
0: Donc, c'est tout un gradient, en fait. Donc, peut-être que c'est trop qu'il y ait, je sais pas, des food trucks, des remontes-pentes, des illuminations au sein d'un centre de ski dans un parc national. Probablement qu'on pourrait s'en tromper, dire que tes amis ont raison. Mm-hmm. Mais je pense que c'est aussi sur notre conception de la nature. Moi, pour ma part, même quand je vais dans un très petit centre de ski qui est complètement urbanisé, je me sens en nature. Puis mon garçon, il m'a dit cet hiver, il m'a dit, moi, la sensation du froid sur mes joues, quand on est à la montagne, j'aime tellement ça, puis je me suis sentie une humaine accomplie.
1: Wow, mais la transmission a opéré. Bravo, Isabelle. Je fais un petit commentaire en passant. J'ai lu que tu rêves de mener un projet de recherche inspiré de l'approche de Serge Bouchard avec les camionneurs. C'est-à-dire que tu aimerais t'asseoir dans les dameuses avec les gens qui occupent les emplois difficiles de la montagne pour déceler la culture du milieu. Je me permets de mettre de la pression ici en onde sur toi pour que tu le fasses, cher. Donc, Isabelle Le Falardeau, ski bum, prof à l'Université du Québec à Trois-Rivières, co-directrice du livre La montagne au Québec, dualité et représentation. C'est paru aux presses de l'Université Laval en janvier 2026. J'étais très content de faire ta connaissance. Je te souhaite une belle fin de soirée dans la vieille capitale. Puis, je te souhaite beaucoup de montagnes encore pour les années à venir.
0: Merci beaucoup.
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1: Pain de sucre. Ma première fois à la montagne, j'ai 17 ans. Je suis avec ma blonde de l'époque et un ami, un passionné de randonnée. C'est un après-midi d'été. On embarque dans ma voiture direction le Mont-Saint-Hilaire, situé à 68 km de la maison. Le trajet, d'une durée de 50 minutes, n'est pas ce qu'on appelle une grande expédition, mais pour moi, c'est suffisant pour ruminer longtemps et me demander à quoi ressemblera cette journée de pure nouveauté. Jusque-là dans ma vie, mon père et ma mère m'ont transmis une information qui m'habite l'esprit encore aujourd'hui. Aller à la montagne, c'est dangereux, mon grand. On ne sait jamais ce qui peut arriver. L'orophobie est une peur irrationnelle, persistante et intense des montagnes, des pentes abruptes ou des terrains montagneux. Cette phobie peut déclencher de l'anxiété face à l'immensité, l'isolement ou la hauteur. Historiquement, elle est liée à la perception ancienne de la montagne comme un lieu hostile. Mes parents ne sont pas particulièrement orophobes. Ils sont simplement craintifs devant ce qu'ils ne connaissent pas. Ont-ils déjà foulé le sol d'une montagne dans leur vie? J'ai tendance à penser que non. Dans tous les cas, on n'y est jamais allé ensemble. Mon ami, ma blonde et moi, on se stationne près du Mont-Saint-Hilaire. En débarquant, on croise des habitués de l'endroit. Ils ont la démarche de gens qui s'apprêtent à faire ce qui s'apparente pour eux à une marche dans le parc. Je les envie. Mon ami nous annonce qu'il a choisi le sentier ni le plus court ni le plus long, ce qui me rassure. Même chose en ce qui concerne la durée. Certains des parcours sont estimés à 10, 20 minutes, d'autres à 3 ou 4 heures. Le nôtre se fera, semble-t-il, en 1h45 minutes. Bref, il semble avoir pris en considération que je suis jamais allé en montagne. Faut dire que la veille, il a sans doute perçu dans mes yeux que j'avais la chienne un peu. Et puis, ces mots résonnent encore dans le fond de mon inconscient. Tu pourras au moins te vanter d'avoir commencé à faire de la randonnée en montagne en empruntant le sentier qui mène au plus haut sommet du Mont Saint-Hilaire. 30 ans plus tard, je repense amusé à cette émotion qui m'a noué le ventre alors que j'apprenais que j'allais être initié à cette activité en effectuant le trajet du pain de sucre situé à 415 mètres d'altitude. En fait, cette crainte que j'avais, c'était surtout celle-ci. La peur d'avoir peur. Nombreux sont les livres qui racontent que la forêt est passée, dans l'inconscient collectif, de l'horrifique au mirifique, pour reprendre les mots de l'historien Stéphane Gall. Cette transition se serait opérée au 18e siècle, alors que les poètes et naturalistes se sont mis de la partie pour réenchanter la perception des gens à l'égard de la montagne. Pour ma part, en ce jour d'été 1994 au Mont-Saint-Hilaire, j'ai réalisé que la peur trouve sa source au fond de ce que l'on ne connaît pas. Et lorsque notre imaginaire s'emballe pour nourrir cette crainte-là, ça peut rapidement devenir un film d'horreur. Enfant, lorsqu'on roulait en famille vers Québec ou Montréal, mon cinéma intérieur se mettait en marche à la vue d'une montagne. Je me posais toujours la même question. Quelles choses épouvantables sont en train de se passer dans cette montagne au moment même où je suis en train de la regarder? Je supposais alors qu'un homme était en train d'y tuer quelques enfants, que des ours se poursuivaient pour la manger, une famille venue se balader pour se changer les idées, qu'un arbre était sur le point de tomber et de faucher un jogger au mi-temps de sa vie, lui qui venait de retrouver le goût de vivre après une séparation difficile, ou encore qu'un enfant ayant échappé au regard de ses parents était en convulsion après avoir mangé un champignon qui lui avait fait de l'œil au passage. Bonjour l'ambiance. Rien de tout ça n'est impossible en montagne, mais ça demeure peu probable. En revanche, ces pensées occultent la beauté qui s'y trouve, les sons apaisants qu'on y entend, les odeurs qui nous font basculer dans un univers onirique, les textures qui piquent notre curiosité, ainsi que tous les petits fruits qui nous font saliver. Aujourd'hui, c'est en souriant que je songe au fait que pendant toutes mes promenades en montagne depuis cet été-là, il m'est jamais rien arrivé d'effrayant. En 30 ans, j'ai toutefois vécu 2 accidents de voiture.

0: blessure passablement traumatisant, résultat de l'inattention humaine. Aujourd'hui, j'aime me promener à la montagne pour plusieurs raisons. Parmi elles, il y a cet effort qu'elle nous impose, c'est-à-dire celui de lever la tête et d'accepter qu'il y a devant nous quelque chose de plus grand que notre fatigue et nos soucis du moment. Puis, pour la rencontre de faux sommets en chemin. Ça me rappelle alors la vie quotidienne et cette impression qu'on a parfois d'être rendu quelque part, alors que le lendemain, une nouvelle pente ou un sommet insoupçonné apparaissent. Mais surtout, je m'attendais pas à ça en écrivant ce texte-là. J'ai soudainement envie de manger du pain de sucre d'érable fondant sur un croissant. Or, je n'ai pas de pain de sucre chez moi, ni de croissant. Non, il n'y a pas de petit drame humain. Alors Jean, j'espère que tu vas pas juger trop ma première expérience à la montagne.
1: Non, c'était vraiment émouvant. On sent que tu parles avec ton cœur de ton enfance.
0: Oui, c'est ça. Je fais toujours ça, je pense. C'était pas l'ascension la plus extrême, mais justement dans mon cœur d'ado, moi j'ai eu l'impression de marcher vers le plus haut sommet du monde. D'autant plus que je l'ai pas mentionné dans mon texte, mais je suis probablement parmi toutes celles et ceux qui écoutent en ce moment, la personne qui a le plus le vertige. Donc, mais je suis curieux de savoir, toi, as-tu déjà eu peur en montagne? Puis sinon, qu'est-ce qui t'immunise contre elle, contre la peur?
1: Ben, je serais prétentieux de dire que je suis immunisé, mais j'ai jamais eu peur dans ma vie, dans le Grand Nord, dans le bois, puis en montagne. La peur que j'ai ressentie dans ma vie, c'est dans des grandes villes et dans certains secteurs urbains, mais en nature, jamais. Puis en même temps, c'est drôle, en entendant tout ce qui se disait, j'avais écrit « Risquer sa vie, c'est sauver sa vie ». Ça résume quasiment ton texte.
0: Parce que si on n'accepte pas
1: de la risquer un peu, puis en même temps... Avoir un accident d'auto quand c'est pas nous le responsable, c'est plate en ciboulette. Puis se faire arracher une jambe, moi j'en reçois des patients demain, c'est vraiment plate. Ouais. Mais se perdre en kayak sur la baie de James quand on n'a pas de GPS, moi je suis fier de ça. Surtout quand on meurt pas. Mais quelqu'un pourrait me dire, trouve-toi un Garmin Enreach, mon homme, là. Mais non, en fait, ça va faire la technique.
0: Moi je retiens en tout cas que j'aime beaucoup quand tu dis en ciboulette.
1: Ça. J'avais oublié que je fallait pas parler mal comme ça.
0: C'est bien parfait. C'est même poétique. Avant que l'émission se termine, je vais nous faire entendre une dernière archive. Puis là, c'est drôle, hein? Comme pour plusieurs des sujets qu'on aborde ici, ça arrive que Serge Bouchard s'y soit déjà intéressé. En fait, disons que sur la montagne, il a fait plusieurs épisodes de radio au cours de sa carrière. Là, c'est toutefois dans une chronique qu'il en a parlé. Puis c'est à la manière, c'est d'une manière très Serge Bouchard, je trouve. C'est un extrait d'une de ses chroniques d'anthropologie qu'il faisait au micro de Marie-France Bazot à l'époque d'Indicatif Présent. Je te propose d'écouter.
2: C'est à propos d'un film que peut-être personne n'a jamais vu. Le genre de film qui passe inaperçu. Je n'ai en effet jamais vu le film intitulé « The Englishman who climbed up the mountain and came down a hill ». On me l'a raconté. Il s'agit de l'histoire d'un village anglais qui s'identifie à sa montagne. Mais des mesureurs de l'État, des géologues de la métropole, viennent établir que la montagne du village n'a pas le droit au titre de montagne, puisqu'à quelques mètres près d'altitude, elle s'inscrit dans la classe des collines. C'est assez frustrant. Les villageois sont atterrés, et durant la nuit, avant que les géologues n'envoient l'information officielle de leurs mesures au bureau central des classifications, ils unissent leurs efforts pour monter des matériaux au sommet de leur montagne, afin de la rehausser suffisamment pour qu'elle passe l'examen des mesureurs et conserve son titre de montagne. Que faut-il penser de cette drôle d'histoire? Faites une montagne de rien. Faites une montagne de tous les riens. Et vous n'en serez que mieux armé pour vous défendre contre l'opinion malsaine de ceux qui prétendent le contraire. Dans la vie, il se trouvera toujours quelqu'un pour vous rabaisser.
0: Chacun a son... Alors, le titre en français de ce film-là, c'est « L'Anglais qui gravit une colline mais descendit une montagne ». C'est sorti en 95, réalisé par Christopher Munger. Moi, j'ai pas vu ce film-là non plus, mais Serge vient de m'en donner le goût pas mal. As-tu vu ce film-là? Puis c'est une proposition vraiment intéressante.
1: En tout cas, mais j'ai beaucoup aimé entendre encore une fois la voix de Serge Bouchard.
0: Puis cet esprit-là, tu sais...
1: Quel esprit et quelle voix extraordinaire pour raconter des patentes, on le croit. Mais en tout cas, je pense que...
0: Ben,

0: concerne, ça me suffit. Tout ce qu'elle vient de raconter, c'est comme j'avais vu le film.
1: Ouais, puis ça me fait penser que je lisais aussi cette semaine que selon certains critères, le Mont-Royal à Montréal serait pas une montagne. Donc, c'est ça, ça m'a fait rire de l'entendre ici, Serge, parler de ce film-là que je vais assurément voir au cours des prochains jours. Jean, j'étais très content de te retrouver à ce micro-là, le temps de deux épisodes de radio. J'aime beaucoup entendre ta pensée se déplier comme ça, de façon très singulière. T'as une signature, mon cher, j'aime ça. Les femmes qui rendent possible cette émission-là sont Kim Leblanc à la recherche, Jacinthe Mayotte à la sélection d'archives. Notre chef de contenu, c'est Stéphanie Cloutier-Brault. Co-animation à partir de la station de Radio-Canada à Québec, Jean Desi, animation, réalisation, c'est moi-même, Jean-Philippe Plot. Ce soir, le mot de la fin revient à Ingrid Bergman. Tu vas l'aimer celle-là, je pense, Jean. Vieillir, c'est comme escalader une montagne. Vous êtes un peu essoufflé, mais la vue est bien meilleure. On médite sur ça cette semaine.
0: Aïe, aïe.
1: On se retrouve bientôt, j'espère, Jean. D'ici là, prenez soin de vous et des autres. Merci encore, puis à la prochaine. Salut.
0: Salut, merci beaucoup. Là, puis mettez vos lunettes pour écouter Ingrid.
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6: Bonjour, ici Joseph Hervé Arquissou. Bienvenue aux nouvelles. Face à un déficit prévu de plus de 4 millions de dollars, l'organisme Salon Mission de Winnipeg se voit contraint de réduire ses services et ses effectifs pour assurer sa survie. La directrice générale Sonia Prévost-Deberker a annoncé le licenciement de 16 employés dès le 1er juin, ainsi qu'une réduction des heures d'ouverture du centre d'accueil et de la boutique de vêtements. Cette restructuration drastique répond à une baisse constante des revenus depuis 5 ans qui fragilise l'aide aux personnes vulnérables. Et malgré ces décisions difficiles, la direction espère maintenant un sursaut de générosité de la part des donateurs pour redresser la barre financière.
4: En Colombie-Britannique.
6: Le dossier de la loi sur la déclaration sur les droits des peuples autochtones, aussi appelé DRIPA, continue de miner le travail du premier ministre David Eby. Malgré sa sortie donc contre Ottawa dans le dossier du bois d'œuvre et de quelques annonces qui se voulaient plus positives, la DRIPA a continué de peser sur le gouvernement néo-démocrate qui chute en popularité selon un sondage et désespère. Amélie Machauer nous explique.
7: Le gouvernement de David Eby s'est retrouvé sur la défensive à plusieurs reprises cette semaine sur la question de la loi sur la déclaration des droits des peuples autochtones. D'abord, des tribus autochtones américaines qui sont contre des projets miniers de la Colombie-Britannique ont ajouté la DRIPA dans leurs arguments. Puis la présidente du Conseil des entreprises de la Colombie-Britannique, Laura Jones, a sonné l'alarme. DRIPA is not creating the investment. Plusieurs de ses membres ont décidé de ne pas investir dans la province, dit-elle, et il faudra attendre à l'automne avant de voir le projet de loi du NPD pour modifier la DRIPA. Selon le politologue Stuart Press, David Eby n'a pas réussi à communiquer de manière claire dans quelle direction il se dirige à la prochaine session législative.
8: Running off madly in all directions.
7: D'un côté, David Eby a martelé l'importance de modifier la loi le plus rapidement possible pour finalement prendre un pas de recul, explique le politologue. Ce va-et-vient peut provoquer la confusion. Un manque de confiance s'est d'ailleurs concrétisé dans le dernier sondage de la firme Angus Reid. Selon le sondage, le taux d'approbation de David Eby a chuté de 20 % en un an pour s'établir à 33 %, le taux le plus bas depuis que le NPD est au pouvoir. Stuart Press rappelle qu'il faut prendre le sondage avec un grain de sel, mais il lance un message au NPD. Si David Eby n'est pas capable d'orienter le parti dans une direction plus positive, un changement de leader pourrait s'imposer avant les élections provinciales de 2028. Ici Amélie Macaour, Radio-Canada, Victoria.
6: Et puis, en Alberta, malgré les pressions d'une quarantaine d'universitaires inquiets d'éventuels

0: dérive criminelle. La première ministre Danielle Smith refuse de déclencher une enquête publique sur la fuite de données massives orchestrée par le groupe indépendantiste Projet Centurion. Ce groupe a récemment été contraint par la justice de fermer un portail web qui exposait les renseignements personnels, adresses et numéros de téléphone de 3 millions d'Albertains. La fuite accessible à quiconque créait un compte sur le site de l'organisation soulève des questions majeures sur la sécurité de la liste électorale provinciale. Pour l'heure, le gouvernement de l'Alberta privilégie la voie judiciaire plutôt qu'un examen public approfondi de l'incident. Et puis, le collège Bow Valley de Calgary a vibré au rythme du sport électronique ce vendredi. Avec près de 400 participants, ce tournoi annuel a doublé son effectif par rapport à l'an dernier, confirmant ainsi l'ascension de la discipline en Alberta. Voici le reportage de Félix Gagné.
1: We're doing with First Nations.
2: Le gouvernement de DVDB s'est retrouvé sur la défensive à plus...
3: Une journée de rêve pour environ 400 jeunes Albertains de partout en province qui participent à une compétition de jeux vidéo au Collège Bow Valley. Parmi les participants figurent Henry Elliott Wilson, un adepte du jeu vidéo de combat Super Smash Bros. Ultimate.
4: Je n'ai pas besoin d'aller à l'école aujourd'hui et je parlais avec mon ami et jouais les jeux vidéo. Très content.
3: Il s'entraîne sur son jeu préféré depuis environ 2 ans. Des amateurs de jeux vidéo de compétition sont de plus en plus nombreux en Alberta, observe Kathleen Sproul, responsable de l'engagement communautaire du Centre de divertissement numérique du Collège Bow Valley. La croissance du nombre d'équipes dans les écoles secondaires est visible, dit-elle. Elle ajoute que le collège est en bonne position pour accueillir l'engouement et essayer de nouvelles choses. L'entraîneur de l'école secondaire Bow Valley à Cochrane, Stéphane Rasperich, observe aussi le même phénomène. Selon lui, c'est dû au fait que les jeunes aiment apprendre par le jeu.
5: Oh, c'est la communication, c'est vraiment très important, spécialement avec le Rocket League.
6: Gérer les émotions.
3: Il ajoute aussi que la discipline est inclusive et permet à tout le monde de s'intégrer. Ici Félix Gagné, Radio-Canada, Calgary.
0: Et puis à l'international, le directeur général de l'Organisation mondiale de la santé se rend aujourd'hui dans l'archipel espagnol des Canaries pour coordonner l'évacuation prévue demain des passagers du bateau de croisière touché par l'hantavirus. Le dernier bilan de l'OMS recense au total 6 cas confirmés de ce virus rare pour lequel il n'y a ni vaccin ni traitement et qui a fait 3 morts. 4 Canadiens sont encore à bord du paquebot. Et voilà qui fait le tour de l'actualité d'ici et d'ailleurs. C'était Joseph Evia-Kissou. Je vous souhaite une bonne journée.

0: Bonjour, bienvenue à Lève-Tôt. J'ai le plaisir de vous annoncer qu'on vient d'entrer dans l'été solaire. C'est la période la plus lumineuse de l'année. Ben oui. Alors, je vous souhaite à vous, personnellement, d'entrer dans une période lumineuse de votre vie. C'est Evelyne Charruet qui est en votre compagnie. Très heureuse de vous retrouver ce matin. Au cours de la prochaine heure, on va mettre en lumière des contenus exceptionnels venant des stations régionales d'ici première. Vous allez entendre la musique de l'artiste Sotte-Burois Monette, les coulisses de l'audio-description de spectacles pour les personnes aveugles et malvoyantes, les astuces des grands-parents albertains pour transmettre la langue et la culture, et pour commencer, un arrêt en Colombie-Britannique. On se situe entre l'île de Vancouver et la côte. Il y a un petit archipel d'îles de différentes tailles, toutes vallonneuses. Imaginez couvertes de forêts. Il y a des épinettes, mais aussi des arbousiers. Ce sont des arbres avec des troncs blancs et orangés, des arbres qui aiment le ciel, oui. Ils sont penchés vers les baies et les bras de mer. Et je vous dis, le paysage est tellement magnifique parce que les épinettes sont foncées. Et par-dessus ça, on a ces arbres au tronc très clair, l'eau cristalline, vraiment calme. Bref, cet endroit-là est magique. Ce sont des côtes protégées du vent, accessibles par traversier ou par bateau de plaisance. C'est vraiment un coin de paradis. Et c'est l'île Quadra qui nous interpelle ce matin. Une des plus grandes en superficie, mais pas en nombre d'habitants. Il y a moins de 3000 habitants permanents sur l'île Quadra dans ce coin de la Colombie-Britannique. Mireille Langlois a rencontré une poignée de ces insulaires. Linda Lessard, retraitée de l'enseignement. Brian, qui habite là depuis 35 ans, Charles Arsenault, luthier, et Hélène Arsenault, qui est torréfacteur de café sur l'île Quadra. On vous les fait rencontrer ce matin.
1: Je me demandais, quand on arrive d'ailleurs pour venir s'installer sur l'île, est-ce que c'est difficile de s'intégrer?
2: Je pense que c'est vraiment facile de rencontrer des gens, en fait, sur Quadra. Donc, c'est facile. Il n'y a pas de difficulté pour s'intégrer dans la communauté ici. Il y a beaucoup, beaucoup de choses qui se passent. Au centre communautaire, il y a beaucoup d'activités culturelles, il y a un petit peu de sport, il y a toutes sortes de trucs qu'on peut faire. Il y a aussi des concerts, il y a plein d'organisations avec lesquelles on peut s'impliquer. Pendant l'hiver, on a des lunchs au centre communautaire aussi, une fois par semaine, ce qui est vraiment bien. C'est très populaire, en fait. Il y a souvent vraiment beaucoup de monde au lunch au centre communautaire. C'est un bon endroit pour rencontrer des gens. Puis ensuite, ben pour les amateurs de sport ou de plein air, c'est facile aussi de s'intégrer.
1: Quand on vient sur une île, sans tomber dans les clichés, mais est-ce qu'il y a cette envie-là aussi de s'isoler un petit peu de la grande ville, de vouloir reconnecter avec la nature aussi, ou pas vraiment?
3: Ben je dirais ça vient naturellement, le plein air. Comme par exemple, aujourd'hui, Linda et Brian sont arrivés ici, chacun en vélo indépendamment. Ça arrive souvent qu'on va se croiser en vélo. Puis comme Charles disait, il y a plusieurs comités qui font des activités autour du plein air, que ce soit le maintien des sentiers, que ce soit des sorties de groupe en vélo de montagne ou des sorties de groupe en vélo de route. Mais je dirais aussi, parce qu'on est tellement à être travailleurs autonomes, qu'entre amis, on finit par un peu connaître les disponibilités de tout le monde, mm-hmm. puis le rythme de la vie de chacun fait qu'il y a moyen. T'sais, s'il fait beau, pour la plupart d'entre nous comme travailleurs autonomes, s'il fait beau, ben tu te donnes un coup de fil, puis ça te tente de faire un petit tour de vélo ou aller se baigner, puis on retournera au travail, quitte à travailler ce soir. Ouais. Que ce soit dans les loisirs de plein air ou dans les activités, que ce soit de la cuisine, que ce soit métier à tisser ou tisserande, mais c'est ça, la femme de Brian est tisserande. On a été des années, nous, à acheter des légumes, deux, à partager toutes sortes d'affaires. Puis à un moment donné, elle m'a dit, elle était des années qu'elle me disait, si tu veux apprendre à tisser, tu me diras, je vais t'apprendre. Puis c'était une expérience incroyable, il y a quelques années, d'avoir l'opportunité de faire une couple de projets dans son studio, d'apprendre à tisser. Puis c'est ça, c'est qu'il y a plein d'expertise locale comme ça, que ce soit de demander à un voisin qui est mécanicien ou que ce soit Sam qui faisait l'éclairage à Quadra Concert, qui fabrique des vélos. Brian est arrivé avec un vélo de Sam aujourd'hui, Naked Bike. Mm-hmm. Mon mari et moi, on a des vélos de Sam aussi.
2: Moi, ce que je trouve que c'est spécial sur Quadrant au niveau de la coopération entre les gens, que ce soit pour le travail, comme c'était suggéré tantôt, ou même juste des activités plein air ou juste des trucs autour de la maison aussi, c'est qu'on se retrouve vraiment souvent à avoir comme 3-4 générations différentes en même temps à faire les mêmes activités. Puis ça, on voit pas ça tant que ça ailleurs. Moi, les autres endroits où j'ai habité, souvent, les amis sont un peu dans le même groupe d'âge, puis quand on sort faire les choses ensemble, c'est relativement dans le même groupe d'âge. Mais ici, sur Quadra, c'est vraiment souvent qu'on a des gens qui sont comme des ados, puis avec d'autres mondes qui sont adultes, puis avec d'autres mondes qui ont comme 70, 80 ans. Faire des activités ensemble, c'est vraiment, vraiment commun ici.
4: C'est vrai, hein? Ouais. Oui. À la lunch, le centre de communauté, tous les lunchs de... Il y a des personnes, des familles, en effet. On passe, on mange avec le père, la mère, les gars, le grand-père, peut-être.
3: Juste ça, j'allais dire, il y a souvent des gens qui s'offrent pour prendre les bébés les uns des autres pendant que quelqu'un mange au lunch, même si c'est quelqu'un qu'ils connaissent pas tant que ça. C'est commun.
1: Ça donne un petit répit. Ouais.
2: Puis beaucoup au niveau de toutes les activités bénévoles aussi, où c'est juste un peu la force des choses. Il n'y a pas tant de monde que ça sur Quadrant, donc on se retrouve à avoir des groupes plus mixtes.
5: Je pense que pour venir dans un endroit comme ici, c'est parce qu'on a déjà un intérêt là-dedans. On ne vient pas s'installer sur Quadrant si on a besoin d'avoir toujours de l'énergie autour de nous. Puis en même temps, on reçoit, tu sais, comme tu as vu cet hiver, Alissa Pi, Jeremy Dutcher, on a des activités culturelles qui sont de renommée mondiale, qui viennent ici. Ça fait des années qu'on a ça. Moi, depuis des années, je suis bénévole pour prendre l'étiquette à la porte. Alors, c'est moi qui reçois les billets à la porte de tous les concerts. Et cet été, on a le Quadra Island Chamber Music Festival. C'est la même chose. Alors, on a une bonne balance entre les deux. On est au bout de notre entrée de cour qui mesure 1 kilomètre, puis on voit personne, et puis on sort, puis on va au lunch le mercredi, puis il y a 150 personnes dans la salle. Alors, c'est une bonne balance pour la santé mentale.
1: On est un peu dans un entre-deux saisons, donc le Quadra, c'est 2500 personnes, mais l'été, ça double. On passe de 2500 à 5000. Donc, on peut se demander comment sont accueillis les touristes par les locaux. Est-ce que cette affluence-là gêne, dérange? Là-dessus, on écoute Linda Lessard.
5: C'est, on dirait en anglais, mixed feelings, parce que c'est important. Puis, on aime ça, puis les gens sont super. Les touristes qu'on rencontre sont super. Ça devient un peu plus difficile quand on veut justement prendre le traversier, puis que ça prend beaucoup plus de temps pour pouvoir sortir de l'île ou pouvoir arriver sur l'île. Mais ce qui est drôle souvent, c'est que à la fin septembre, quand on va à l'épicerie, on se retrouve les locaux. Tout à coup, c'est que allô, on s'est pas vu depuis 3 mois, parce que quand on y va pendant l'été, c'est les touristes, ou c'est ça, ou nous, on a nos petits endroits un petit peu plus secrets, peut-être, où on va pour se baigner, où on va pour faire du vélo ou quoi que ce soit. Alors, on se voit moins pendant l'été aussi. Puis, il y en a aussi qui partent d'ici pendant l'été, hein. C'est le temps d'aller en vacances aussi, alors.
2: On a beaucoup de touristes qui viennent en voilier aussi, c'est surprenant sur Quadrant. Ouais. Il y a beaucoup, beaucoup de gens l'été qui arrivent en bateau. Il y en a en bateau en moteur, mais il y en a beaucoup en voilier aussi. Il y a beaucoup d'Américains qui viennent ici. C'est un endroit pratique, je pense, pour les gens qui viennent en bateau. C'est facile.
6: True Harbor, c'est.
2: Ouais.
4: La pêche. C'est super important ici. Il y a des touristes qui viennent pour pêcher. C'est le centre du monde, et souvent, of course. Ce sont les touristes en particulier. Mais chaque homme qui habite Quadra a un petit bateau. Et il va pêcher.
3: Oui, il y a aussi l'écotourisme qui commence à devenir plus populaire, que ce soit les compagnies de guides de kayak.
6: Oui, t'as raison.
3: Ça aussi, c'est des employeurs importants sur notre île. Ouais. D'autres choses qui emploient des jeunes sur notre île, il y a Hakai, qui est un centre de recherche. Ben, ils s'intéressent principalement à la biologie marine, l'écologie, à la biodiversité, mais ils ont un lien fort avec UBC, l'Université de British Columbia aussi.
1: On est rassemblés ici entre francophones, francophiles. Est-ce qu'il y a une communauté francophone forte ou en fait elle est... Justement, tout le monde est mélangé ensemble.
3: Mais je dirais, moi, j'ai encore, je sais pas toi, Linda, mais moi, depuis que j'habite ici, j'ai toujours eu l'opportunité de parler français avec d'autres gens sur Quadra chaque semaine. Depuis que j'habite ici, j'ai tout le temps eu assez d'amis, assez de connaissances.
1: Vous nous parliez des activités culturelles qui s'en viennent.
5: Oui, alors on a le Quadra Island Chamber Music Festival. Mm-hmm. Depuis 2011 qu'on a ce festival. Et puis cette année, ce sera du 22 au 26 juin. Les musiciens viennent de partout dans le monde. Ils sont de renommée mondiale.
1: Une belle occasion de visiter Quadra.
5: Très belle occasion. D'ailleurs, on a des gens qui nous ont découvert par hasard il y a plusieurs années et qui maintenant organisent leurs vacances pour venir au moment où notre festival se produit, pour toujours revenir pour voir le festival en même temps.
4: Ouais. Cette année, aussi, il y a 30 ateliers à visiter. C'est gratuit. C'est les peintures, les imprimeurs, les sculptures en bois, pottery, céramique, les potières. Il y a pas mal de potières. C'est comme ça qu'ils font... C'est leur vie, c'est leur métier. Photographes, woodworkers, s'il y a des artistes du bois.
3: C'est une fin de semaine qui attire énormément de touristes. Il y a des gens qui viennent de partout sur l'île de Vancouver, puis des fois même de Vancouver, pour venir visiter les studios d'artistes. Puis il y a vraiment de tout.
0: Ce sont des résidents de l'île Quadra rencontrés par l'animatrice de Culture et Confiture, Mireille Langlois. Je pense que mon invité aurait beaucoup d'intérêt à découvrir la région de Colombie-Britannique où se trouve l'île Quadra parce qu'il s'intéresse à l'histoire, à la géologie, à l'archéologie. Il anime depuis 2 saisons l'émission La Préhistoire au Québec sur la chaîne Savoir Média, dans laquelle on découvre les coraux de la Gaspésie, l'œil du Québec formé par l'impact d'un météorite et aussi les dinosaures qui ont vécu dans l'est du pays. Il est scénariste, auteur, enseignant de 6e année et surtout animateur de cette série. Patrick Couture est avec nous ce matin. Bonjour Patrick.
7: Salut, salut. Merci beaucoup pour votre invitation. C'est très apprécié.
0: Ben, merci de commencer la journée avec nous. Je le disais, vous êtes mordu de préhistoire et on le sent. Là, on le voit vraiment au cours des 6 épisodes. Vous arrivez à détecter la présence de créatures, d'impacts de météorites ou de flores qui ont existé il y a 445 millions d'années. Tout ça grâce aux roches. Honnêtement, là, je pensais pas que les sédiments pouvaient être si intéressants, Patrick. Parlez-moi d'abord de l'île d'Anticosti. Pourquoi cet endroit-là est-il précieux pour nous raconter le passé lointain?
7: Ben, l'île d'Anticosti, c'est un trésor pour le Québec. Ça, tout le monde le sait. Quiconque a vu des images ou a eu la chance inouïe d'y aller sait que c'est une perle. C'est quelque chose d'extraordinaire. Mais lorsqu'on sait comment lire ce que les roches ont à nous raconter, ben, c'est encore plus incroyable. C'est sidérant, en fait, parce que les roches de l'île ont l'âge exact d'une terrible catastrophe qui s'est produite et qui a complètement changé toute l'histoire de la vie sur notre planète. Et c'est la première grande extinction massive. Alors, on parle d'une extinction qui aurait éliminé plus de 80% des espèces qui vivaient à cette époque-là, c'est-à-dire il y a environ 445 millions d'années. Donc, c'est quelque chose de majeur, de terrible, vraiment catastrophique. Et le meilleur endroit sur Terre pour lire dans les roches la suite d'événements qui se sont produits et qui auraient provoqué cette fameuse extinction-là, c'est l'île d'Anticosti. Et d'ailleurs, le site a été reconnu par l'UNESCO parce que c'est un site significatif à l'échelle mondiale. On a des scientifiques de partout à travers la planète qui viennent séjourner sur l'île pour l'étudier. C'est extraordinaire vraiment comme endroit.
0: Et comment on explique que ces sédiments-là soient si bien conservés à Anticosti?
7: Ben, c'est l'histoire, en fait, de l'île est fascinante et pas complètement comprise encore. Entre autres, je parlais justement avec un glaciologue il y a quelques semaines qui m'expliquait que une des questions qui se pose, c'est est-ce que l'île a été soumise aux mêmes pressions des glaciers que le reste du Québec et du continent nord-américain? Il y a certains indices qui semblent indiquer que ça n'a pas été le cas. Donc, étant donné qu'il est un peu en périphérie du glacier, l'île aurait été épargnée. Ce qui fait que toutes ces couches de roches-là, qui ailleurs ont été complètement arrachées et pulvérisées par le glacier, bien, sur l'île d'Anticosti, elles auraient survécu, puis elles sont toujours là, empilées les unes sur les autres, comme les pages d'un livre. Et on peut tout simplement lire à travers ces tranches-là toute l'histoire de cette époque-là de la Terre qui est extrêmement intéressante.
1: Ah, c'est fascinant parce que lire les pierres et les roches, c'est découvrir l'histoire, vous le disiez, de cataclysmes, de catastrophes, d'extinctions massives. Le réservoir Manicouagan, par exemple, qu'on appelle l'œil du Québec, a une forme ronde, on peut le voir de l'espace. De quelle façon et avec quel indice scientifique on a réussi à recréer l'impact du météorite il y a très, très longtemps?
7: Ah, ça, c'est une véritable saga. C'est tout simplement fascinant. Il faut savoir qu'avant la construction du barrage Daniel Johnson, l'impact de météorites n'était pas aussi visible qu'il l'est aujourd'hui parce que le niveau d'eau était plus bas. Donc, on se retrouvait avec deux lacs semi-circulaires qui se faisaient face dans une région très reculée du Québec. Il n'y a personne vraiment qui avait fait le lien avec un impact, là. Donc, on avait le lac Mouchalagan et le lac Manicouagan qui se faisaient face, un peu comme deux demi-lunes, si vous voulez. Mais une fois qu'on a construit le barrage, bien là, le niveau de l'eau a monté, puis le fameux réservoir s'est rempli. Et puis là, on a vu apparaître cet anneau-là magnifique qui est superbe, qu'on voit très bien sur toutes les cartes du Québec et qui, moi, m'a toujours fasciné et intrigué depuis que j'étais un tout petit garçon. Alors là, on voit vraiment que c'est une forme comme ça dans la nature, ça se produit pas de manière fortuite, clairement. Il s'est passé quelque chose à cette

0: endroit-là. Habituellement, quand on a une espèce de formation circulaire comme ça, les deux explications les plus fréquentes, c'est soit un impact de météorite ou encore le cratère d'un volcan. Donc, les géologues se sont rendus sur place, ont étudié les roches, ont fait des prélèvements et ils ont trouvé un type de roche qu'on appelle des impactites. Et puis ça, ce sont des roches qui sont très, très, très, très, très caractéristiques d'un impact de météorite. On les trouve également sur des sites où on teste des explosions de bombes atomiques. On parle vraiment donc d'un impact, on parle d'un choc très violent, suffisamment violent pour faire fondre la roche. Puis après ça, la roche va se ressaisir, va se refroidir subitement pour créer ces fameuses impactites-là qui sont de formes très caractéristiques. Or, à Manicouagan, des impactites, surtout sur l'île René-Levasseur, il y en a plein, plein, plein. Donc, ça fait aucun doute. On est vraiment en présence d'un énorme, gigantesque cratère de météorites qui a probablement son apogée fait pas loin de 100 km de diamètre, ce qui est considérable.
1: Ah oui, on apprend plein de choses, notamment que ce site-là s'est probablement refroidi sur des milliers d'années, tellement l'impact était considérable. Mais ce que j'ai trouvé vraiment fascinant dans la préhistoire au Québec saison 2, Patrick, c'est qu'on doit faire un effort d'imagination exceptionnelle, c'est-à-dire d'imaginer qu'il y avait des coraux en Gaspésie, que le Québec, à une certaine époque, était voisin du Maroc, du Portugal et du Groenland. Il faut extrapoler à partir d'indices très très petit, là.
0: Ben effectivement, puis vous mettez vraiment le doigt sur la source d'émerveillement pour moi. Puis c'est cette capacité-là, grâce à ce que toutes les roches nous racontent, cette capacité-là de transcender un petit peu la brièveté de la vie d'un être humain hein, qui, somme toute, est très, très courte dans l'histoire de la planète puis de l'univers. Si bien que le monde tel qu'on le voit à la naissance, il est essentiellement inchangé, du moins pour ce qui est de la géographie, il demeure le même à notre mort. Donc, une vie humaine, c'est pas assez long pour expérimenter puis comprendre ces choses-là. Mais grâce aux roches, ben là, tout se présente à nos yeux, toute cette saga incroyable, cette valse des continents, des montagnes qui apparaissent, qui disparaissent, des mers qui s'assèchent. C'est le spectacle le plus grandiose de l'univers qui s'offre à nos yeux. Tout ce qu'on a besoin de faire, c'est lire les roches, puis laisser aller notre imagination, puis être émerveillé comme des enfants.
1: Ouais. J'ai une question un peu plus philosophique pour vous en terminant, Patrick. On observe actuellement la perte de la biodiversité, le réchauffement du climat, la fonte des glaciers, l'acidification des océans. On a parlé de la première extinction massive, et on le voit dans un des épisodes de cette série-là, mais à la lumière de vos rencontres, de vos recherches, comment vous interprétez les changements actuels sur Terre?
0: Ben, c'est extrêmement inquiétant, c'est certain. Ce qu'il y a d'intéressant, par contre, dans ce qui se passe présentement, c'est que pour la première fois, nous sommes présents, les humains. Donc, on est la première espèce animale qui a un niveau de conscience suffisant pour constater la situation, pour la comprendre. Espérons aussi peut-être pour trouver des solutions. C'est la note d'espoir à travers tout ça. Dans le cas de toutes les extinctions précédentes, les formes de vie qui étaient présentes, c'était des animaux qui comprenaient pas ce qui se passait, qui avaient aucune capacité d'anticiper l'avenir et puis de le modifier. Mais là, cette fois-ci, pour la première fois, il y a de l'espoir. Et puis, cet espoir-là, c'est nous. Maintenant, est-ce qu'on va se montrer à la hauteur du défi? Je l'espère ardemment parce que, clairement, la situation est très inquiétante. Puis encore là, il faut comprendre que ce qui est plus inquiétant, dans le fond, c'est pas tant la survie de la vie sur Terre, parce que la vie nous a montré qu'elle est extrêmement résiliente puis qu'elle est capable de passer à travers des épreuves extraordinaires. Ce qui est plutôt inquiétant, c'est la survie de notre espèce, l'espèce humaine.
1: Oui, parce que la Terre va continuer sans nous très, très, très longtemps. Là, on est d'accord là-dessus. Est-ce qu'il y aura une saison 3?
0: Écoutez, j'aimerais beaucoup vous dire oui. Présentement, on est en discussion, on est en train de parler avec les diffuseurs de quelle forme ça pourrait prendre. Est-ce que l'intérêt est là de leur côté? Il semble l'être. La réception de notre deuxième saison est excellente, vraiment. On se croise les doigts.
1: Ben, je nous le souhaite. En tout cas.
0: Ben, merci beaucoup, c'est bien apprécié.
1: La série s'appelle La Préhistoire au Québec. C'est la deuxième saison. Elle est accessible gratuitement sur le web ainsi qu'à la télé sur Savoir Média. Et ce sera diffusé sur les ondes de Télé-Québec plus tard cette année. On avait l'animateur avec nous pour commencer la journée. Et merci beaucoup d'avoir accordé quelques minutes à nos auditeurs de Lève-Tôt, Patrick Couture.

0: Merci infiniment
1: Bonne
0: à
1: journée
0: vous
1: à
0: et
1: tout le monde.
2: de l'œil du Québec, on passe à l'ouest maintenant, dans la vallée du Grand Sudbury en Ontario. L'artiste franco-ontarien Monette a présenté tout récemment son 6e album, un album marqué par le deuil de son père. Serge Monette a perdu son papa la veille d'un spectacle de lancement pour son précédent album, Le Diable dans le corps. Et à l'émission Matin du Nord, Daniel Aubin a discuté avec l'artiste Monette. Dans sa conversation, ils se sont attardés à la chanson Dans le soleil couchant, une chanson qui l'a bouleversée et qui clôt l'album de Monette.
3: Est-ce que ça va? Oui, un pas à la fois.
4: Je veux juste pas passer à côté de l'impact de vous entendre en duo avec Jean-Guy Chuck Labelle dans la dernière chanson. C'est vraiment venu me chercher. C'est une chanson très touchante où Jean-Guy Chuck Labelle, il prend un peu, il joue un peu le rôle de votre père. C'est comme si vous chantiez avec lui. Puis, je veux juste savoir comment est-ce que vous l'avez vécu, cette expérience-là. Est-ce que vous avez été dans le même studio? Est-ce que vous avez fait ça un peu à distance? Mais parlez-moi de l'effet. Qu'est-ce que ça vient chercher chez vous quand vous l'entendez aujourd'hui, cette chanson-là?
5: Il y a eu beaucoup de réflexions face à cette chanson-là. Premièrement, c'est une chanson qui est sortie assez rapidement après le décès de mon papa. Et c'était pas un duo. Dans ma tête, à ce moment-là, je chantais une chanson et je faisais la voix à mon père. Mon père qui dit, t'inquiète pas, là, je m'en vais, là. Je vais être correct, je m'en vais vers le haut, là, au soleil. Puis quand on regarde un soleil, puis tu vois quelqu'un marcher vers le soleil, dans le soleil, mais tu brailles. Puis un petit peu, je pense, c'était le feeling de cette chanson-là. C'était d'ailleurs la chanson que j'ai chantée pour ses funérailles. Donc, ça, c'était top. Parce qu'on était fin de la pandémie. J'avais le COVID à ce moment-là, mais je sortais du COVID. J'avais eu le fameux virus, en tout cas. Puis en tout cas, tout ça. Puis là, je m'assois, puis là, je dis à mon ami Georges Turcotte, qui m'aide à faire l'album, et à ma fille, je dis, mais je pense que cette chanson-là, faut qu'elle soit sur l'album, puis c'est le closure. Et je pense qu'il faut que ça soit un duo avec un homme. Dans le passé, j'ai déjà eu Robert Paquette chanter avec moi. J'ai déjà eu Marcel Aymard. Puis même sur les précédents, Paul Demers avait fait des back vocals pour m'aider. Puis, en tout cas, Michel Benac, tu sais, ça fait un petit bout, là. Puis là, j'étais comme, ben, Valley Boy, un gars du Nord, il y a juste un cowboy. Il y en a juste un qui peut rendre justice au cowboy comme mon papa. Puis Chuck, son papa, il était, si je me trompe pas, le vieux Shine, sa chanson, c'était son papa, il était camionneur. So là, j'étais comme, yeah, I gotta ask Chuck. Faut que je demande à Chuck, voir s'il peut m'aider à incarner ça. Puis Chuck, grand cœur, hein? Pas de problème, Serge. Envoie-moi.

0: Il a 12 petits-enfants.
1: On se taquine, on dit « Oui, mes enfants, mes petits-enfants sont tous bilingues. Ils parlent français et l'anglais, et souvent dans la même phrase. »
0: Alors pour lui, grand-papa est là pour transmettre et partager sa langue, sa culture et son histoire. Même son de cloche du côté de Nicole Bugeaud, grand-maman fière et rayonnante.
2: Je pense que c'est là que les grands-parents doivent faire ce lien-là dans toute l'importance de parler la langue, de la pratiquer, de la faire vivre, de lui donner son importance, de lui donner son espace.
0: L'espace dont parle Nicole, c'est souvent cuisiner avec ses petits-enfants, leur lire des histoires ou en raconter.
2: Souvent, c'est autour des livres. On va lire un livre, ensuite, je vais raconter une histoire semblable qui était peut-être la mienne ou peut-être qu'elle était même inventée.
0: Quand ses enfants, à elle, sont devenus parents à leur tour, elle a tenu à leur faire passer un message, la francophonie. C'est un combat qui se choisit tous les jours.
2: Maintenant, aujourd'hui, il y a des garderies qui appuient. C'est des garderies francophones. Ça n'existait pas dans mon temps. Il y a des écoles francophones. Ça n'existait pas dans le temps. Alors, il ne faut pas prendre pour acquis que le rôle des institutions va franciser les enfants.
0: Car si les grands-parents jouent un rôle dans la transmission culturelle et identitaire, la société a bien changé depuis leurs enfances. C'est ce que raconte Denis Perrault. Il est directeur général de la Société historique francophone de l'Alberta.
3: Dans une perspective de génération, les aînés d'aujourd'hui, leurs grands-parents seraient nés avant même la création de la province. Ils auraient eu un système d'éducation très limité, tandis que leurs petits-enfants aujourd'hui jouissent d'un réseau d'écoles francophones très vaste et diversifié. Et ce qu'ils voient chez leurs petits-enfants, c'est un monde complètement transformé où les élèves vivent leur francophonie autour de l'école. Dans un milieu où, avec les mouvements de population, même la population scolaire est beaucoup plus diversifiée que ce qu'ils auraient connu.
0: Un décalage que ressent parfois Paul Denis. Selon lui, être grand-parent, c'est aussi connaître ses limites et reconnaître que l'époque a changé.
1: Nos enfants, qui sont parents maintenant, sont en train d'élever leurs enfants à leur façon. Et c'est pas la nôtre. C'est complètement différent. Il y a bien des choses qui sont différentes parce que le temps évolue, la technologie moderne évolue et c'est un peu difficile pour nous, comme grands-parents, d'accepter tout ce qui se passe, mais on est bien obligé, on n'est pas les parents.
0: Ce rôle de transmission est donc parfois mis à mal par ces différences générationnelles. Une des pistes envisagées, eh bien, c'est l'écrit, pour que l'histoire se transmette et que les écrits restent. Paul Denis.
1: On a imprimé dernièrement les mémoires de mon grand-père Raymond Denis et qui a raconté l'histoire de cette francophonie-là de 1910 à 1965. Alors, quand on a publié ce livre-là, j'en ai donné un, évidemment, à chacun de nos 5 enfants qui, eux, ont montré ça à leurs petits-enfants. Et la plus vieille des petits-enfants a dit « Moi, j'en veux un ». J'ai remarqué que chez les enfants et les petits-enfants, une certaine fierté de voir que les mémoires de leur arrière-grand-père étaient maintenant publiées.
4: Je pense que j'aurais aimé ça, moi aussi, avoir les mémoires de mes grands-parents ou de mes arrière-grands-parents. Je trouve que c'est une très, très bonne idée. D'ailleurs, si vous souhaitez vous y mettre, je vous encourage fortement de le faire. Mais d'ici là, si ça vous tente d'écrire, écrivez-nous. À l'équipe Lefto, on aime beaucoup recevoir vos messages, les nouvelles de votre coin de pays, de votre vie, de votre jardin, que sais-je. Voici notre adresse, lefto@radiotradeunioncanada.ca ou encore en un clic par la bulle de conversation de l'application Radio-Canada Audio. Cette semaine, on a craqué pour le compte-rendu d'Alice Jacotin à l'émission Plein Fort au Bas-Saint-Laurent. La journaliste a assisté à une compétition de robotique sous-marine à Matane. Imaginez, des jeunes de 14 à 18 ans ont créé ces derniers mois des sous-marins qu'ils ont plongés dans une piscine et là, ils tentaient de les manier pour contourner des obstacles au fond de la piscine. Il y avait 6 équipes qui s'affrontaient dans une compétition où tout ne s'est pas passé comme prévu.
5: MateRov, c'est des compétitions de robotique sous-marine qui permettent d'apprendre à des élèves d'appliquer de façon créative des compétences scientifiques, d'ingénierie, de la résolution de problèmes concrets. Cette édition régionale, c'est une première au Québec, deuxième au Canada, juste

0: Après une compétition tenue à Saint-Jean-de-Terre-Neuve. Donc, il y avait 6 équipes qui s'affrontaient, 2 de Matane, 2 de Rimouski, 2 de Montjoly, des jeunes de 14 à 18 ans. Et chacune avait 2 passages dans l'eau où elle devait accomplir des épreuves comme contourner un iceberg, identifier des crabes ou encore compter des éléments. C'était composé d'un pilote, un copilote qui n'ont pas le droit de regarder ce qui se passe dans la piscine et une troisième personne qui tient le petit fil qui relie l'ordinateur au robot. Donc sur place, on a parlé, il y avait des passionnés de robotique, mais il y avait aussi des élèves qui ne sont pas spécialement familiers avec ce milieu-là, comme cette équipe de 3 jeunes inscrits dans un cours de sciences de la nature au cégep de Rimouski. C'est Gabriel Alexis Bisson et David Marcotte qui vont nous parler de leur robot sous-marin, donc le ROV Titan 2.0.
1: Je disais en sciences de la nature, on n'est pas tant habitué à manipuler, à fabriquer, dans le fond. On est plus dans la théorie. Fait que ça a quand même été un défi pour nous, mais honnêtement, on est quand même très fiers de ce qu'on a accompli.
0: Ce que vous faites, c'est simplement un défi d'apprentissage ou ça pourrait servir à la science par la suite?
2: En fait, les ROV, c'est de quoi qui est de plus en plus utilisé en science parce que ça permet, entre autres, l'accessibilité à des endroits qui, normalement, sont très difficiles d'accès pour des plongeurs humains. Par exemple, on parle de des profondeurs très, très impressionnantes. Donc, c'est pour ça, en fait, qu'on n'a pas le droit de regarder dans la piscine pendant la compétition. C'est pour simuler un ROV qui observe, par exemple, des fonds marins, aller recueillir des données dans des profondeurs très, très importantes, donc qui ne sont pas accessibles pour des humains. Là.
0: J'ai aussi parlé à leur professeur et il me disait que pas tous les élèves ont l'opportunité d'essayer leur robot dans l'eau, parce que les points d'eau sont difficilement accessibles en hiver. Donc pour certains, c'était carrément une grande première de piloter leur robot dans la piscine. Et d'ailleurs, c'est des équipes qui ont vraiment créé leur robot en autonomie avec uniquement leur créativité et leurs connaissances.
3: Ça doit pas être facile de participer à une compétition comme celle-là. Ils ont quoi, 14 à 18 ans?
0: Ouais, c'est quand même des jeunes. Puis je vais le dire, ce matin, ça allait pas vraiment comme il fallait.
3: Ah bah okay.
0: Plusieurs équipes, ça se passait pas comme ils voulaient. Là, ceux qu'on vient d'entendre, eux, ils ont eu un enjeu. Le robot s'est coincé dans le fil, donc ils n'ont pas pu le manipuler comme ils voulaient. J'ai parlé à une famille dont le robot, qui fonctionnait la veille, ne démarrait plus carrément avant la compétition. Où il y a encore l'équipe de Clémentine Dupéré, qui, elle, est âgée de 13 ans, de Matane. Le robot de son équipe, qui s'appelle Roger Bob, il leur a fait... C'est un cute nom. Il leur a fait une mauvaise surprise avec le moteur qui tournait pas dans le bon sens.
4: Et ce fut un petit peu catastrophique car il y a eu des erreurs qui faisaient que les moteurs ne marchaient pas correctement. On a réparé ça et on compte faire encore quelques réparations parce que c'était impossible de monter et tout était sans dessus-dessous.
0: Est-ce que c'était stressant?
4: Légèrement, mais c'était pas trop moi qui étais surtout frustré. Ça peut être stressant pour les personnes qui pilotent, mais ça va bien se passer parce que là, on a fait des réparations. Donc, ce sera plus stressant.
0: T'es motivé?
4: Ouais, je compte bien motiver mon équipe.
3: On garde le moral même dans l'adversité. C'est beau de voir ça. Est-ce que c'était ouvert au public?
0: Il y avait quelques spectateurs. Ça reste une première édition. Donc, j'ai parlé à une petite famille, celle de Charles-André Desjardins, de l'équipe de robotique Rikitik de Rimouski. Lui, c'est son équipe dont le robot qui fonctionnait hier soir ne marchait pas ce matin. Mais la famille était quand même très enjouée.
5: Oui, c'est très intéressant, surtout que c'est en région, au lieu d'être à l'extérieur, de voir les autres équipes aussi, un peu voir les jeunes. C'est une compétition que juste les jeunes ont le droit de faire le robot et non les mentors. C'est extrêmement intéressant de voir l'ingéniosité puis la technique que les jeunes font preuve.
0: Toi, t'es fière?
6: Oui, je suis fière de mon frère parce que je sais qu'il a travaillé très fort sur ce robot, même s'il ne marche pas.
0: Bon, il faut relativiser.
3: Je suis fière de mon frère, même si son robot ne marche pas.
0: C'est ça. Mais son frère, me semble, il a quand même fait une compétition provinciale il y a quelques semaines. Il faut relativiser. Là, on parle de ce qui ne va pas, mais je leur ai parlé ce matin. C'était le début de la compétition. Comme on le dit, c'est la première fois qu'il les testait dans l'eau pour la plupart. Il y a d'autres épreuves qui étaient prévues cet après-midi et tout le monde était pas mal enjoué et optimiste vis-à-vis des épreuves. Preuve de cet après-midi.
3: Non, mais ils sont beaux, puis ils sont inspirants. Et surtout, ce sont nos ingénieurs de demain, ces enfants-là.
0: Ben oui, parce que apprendre la robotique sous-marine, on le sait que ça pourrait servir à la science, c'est ce qu'on disait plus tôt. Mais c'est aussi une compétition qui permet d'autres apprentissages, comme par exemple, dans leur mission, les jeunes devaient aussi créer une entreprise et du moins présenter leurs produits et leur travail d'ingénierie de façon professionnelle à un jury. Et un des organisateurs, c'est François Levesque, c'est aussi un vice-président de MTE Instrument, qui est une entreprise de robotique basée à Rimouski. Il explique que ce qui se passe à Matane, dans cette compétition régionale de robotique, ça pourrait servir à l'économie de demain.
7: Puis nous, on a décidé d'en créer une ici pour favoriser vraiment le développement de la robotique, puis vraiment inspirer les jeunes à aller dans des domaines de la technologie. Puis

0: De poursuivre après leurs études, après le secondaire, d'aller dans les collèges et universités de la région, puis ensuite à être un bon bassin aussi, à être une bonne clientèle pour les entreprises du coin aussi, parce qu'on navigue, on est près de la mer, on est près du fleuve, on a tout à gagner à faire ce type de compétition-là ici.
1: Bon, et c'est la seule compétition pour le moment au Québec, mais l'organisation a envie de la reproduire les prochaines années. Ça pourrait même à l'avenir attirer des jeunes du Nouveau-Brunswick ou même de l'Ontario. Et d'ailleurs, l'organisateur, Monsieur Lévesque, mise sur le futur complexe aquatique de Matane, dont les travaux commenceront officiellement vendredi prochain.
2: C'était la toute première compétition au Québec pour la robotique sous-marine, la deuxième au Canada. On voit ça d'ailleurs en aéronautique. Il y a souvent des compétitions avec des prototypes d'aéronefs. Ce sont des apprentissages vraiment précieux parce qu'on marie l'utilité, mais aussi les surprises, le travail d'équipe. Voici un peu de musique maintenant, celle de Julie Aubé.

0: C'est une nouveauté, cette chanson-là. Elle s'appelle Preneur. C'est le projet solo d'une des membres des Hey Babies. Vous avez peut-être reconnu la voix. Ça accompagne la sortie de son album Rural de Julie Aubé. Quand je vais voir un spectacle, le moment que je préfère, c'est quand la foule se tait, que le rideau se lève et qu'on découvre l'univers dans lequel on va baigner pour la prochaine heure, heure et demie. Quand les personnages arrivent sur scène, on voit leurs costumes, on comprend tout de suite une intention. Je suis une grande, grande fan des scénographes, entre autres. Pour permettre aux personnes aveugles et malvoyantes de vivre ce plaisir-là, les représentations avec audio-description se multiplient. Je trouve que c'est une bonne nouvelle pour l'accessibilité universelle aux arts vivants. J'ai eu envie de mieux comprendre l'audio-description et l'équipe a trouvé une interprète. Elle s'appelle Emmalie Ruet. Elle est principalement interprète pour des spectacles de danse. Sa spécialité, c'est la description des mouvements. Emmalie est avec nous en studio. Bonjour, merci de prendre du temps pour nous.
1: Ça fait plaisir.
0: C'est vraiment mystérieux comme travail. Ça consiste en quoi, le travail d'audio-description?
1: Pour l'instant, comment on le fait beaucoup, c'est on regarde des vidéos, on va en répétition, puis on prend beaucoup de notes. Ça consiste aussi à connaître la danse avant. Donc, moi, j'ai été formée en danse. Je l'ai pratiquée pendant plusieurs années. Donc, mon regard était déjà hyper développé sur le mouvement. Et je sais que d'autres personnes qui ont essayé d'être formées en audiodescription, qui n'ont jamais fait de danse, c'est un défi de nommer les mouvements. Alors que nous, on est habitués de le faire.
0: Parce que là, il faut décrire ce qu'on voit sur scène et les mouvements. Donc, combien de danseurs? Est-ce qu'on lève le bras? Comment ça se passe? Comment imager tout ça?
1: C'est comme un choix des informations au bon moment. Il y a une introduction qui se fait en amont, là, comme en densité le fait. C'est la compagnie qui m'engage pour faire les autodescriptions.

0: On fait une petite introduction de 5 minutes, donc on installe la scénographie, tous les éléments qu'on voit quand on rentre en salle souvent. On les dit déjà en amont, comme ça on n'a pas à tout dire ça quand ça commence. Puis après ça, quand ça commence, ben là, il faut choisir l'élément qui ressort, on le nomme. On alterne autant entre le micro puis le macro. On peut pas tout nommer parce que ça serait 4 fois, 5 fois trop long.
1: Ouais. Et impossible aussi, oui. Parce que ça va très vite en danse. Là, ça bouge. Vous avez aussi décrit un spectacle de cirque. Oui. Comment vous vous y êtes pris?
0: Même chose, ça va hyper vite, le cirque, encore plus, parce qu'ils ont besoin de momentum, donc on peut pas tout dire. Je dirais que cette expérience-là, on a essayé du mieux de ce qu'on connaissait du cirque pour pouvoir nommer les figures, les déconstruire. C'est encore en développement. Je dirais que certaines fois, ça fonctionnait. D'autres fois, c'était trop d'informations pour notre public. Donc, je pense qu'il faut nommer parfois, c'est un flip. Il faut dire certains termes techniques et faire un petit peu d'explications en amont ou après coup. Puis accepter que ça ne sera pas tout dit.
1: Oui, c'est ça. Il faut faire des choix, des choix déchirants. Ouais. Il faut se former au vocabulaire. Mais est-ce que le public est nécessairement connaissant de ce vocabulaire de la danse ou du cirque?
0: Non, mais tu sais, on va utiliser des termes connus comme pirouette ou des mots qui sont un petit peu plus clairs, mais on risque aussi certains termes un peu techniques. Mais en général, on essaye de dire comme bras sur le côté, le tronc. On se pose beaucoup de questions. T'sais, comment décrire quelqu'un qui est plié en deux? Ben, tu sais, je vais pas dire au niveau des hanches, c'est trop comme technique. Là, le tronc penché par en avant, la tête en bas. Nommer son haut les parties du corps. Donc, il y a comme une déconstruction du corps qu'on doit comme saisir rapidement. Mais c'est ça, j'ai le temps quand même de le faire, dépendamment des pièces. Là, mais là, la pièce que je fais, elle est déjà créée, il y a des vidéos, donc il faut que je prenne le temps de comme analyser un peu le mouvement.
1: Et d'écrire, donc, c'est de la rédaction, ce travail-là?
0: Oui, il y a de la rédaction quand même beaucoup, et j'essaie de faire que mon texte soit vivant. Je me laisse des phrases de lousse. Des fois, je ne vais pas en dire parce que faut pas non plus les surcharger. Parce que je veux les dire comme sur le moment présent, puis ressentir l'émotion que ça me fait quand je vois l'action qui se passe devant moi.
1: Est-ce que là-dessus, sur l'émotion, vous allez, Emmalie, dire « c'est bouleversant », est-ce que vous allez nommer l'émotion ou vous laissez ça à la personne qui écoute?
0: De plus en plus, on essaye de le faire parce que ça... notre public est intéressé de nous entendre un peu, nous aussi, savoir qu'est-ce que nous, on vit. Donc,
1: okay.
0: Ça... Au départ, dans ma formation, c'était comme on essaie de pas trop influencer ou pas trop diriger ou donner notre interprétation de la pièce. Mais s'il y a quelque chose qu'on vit, c'est quand même bien de dire « wow » ou genre mm-hmm. « c'est vraiment beau à voir » ou « c'est super impressionnant ». Puis ça, le public réagit fort parce que ça leur permet de se mettre tout de suite au diapason de ce qui se passe dans la salle.
1: D'accord. Vous faites un peu Alain Goldberg.
0: Oui.
1: Mais avec les arts vivants.
0: Oui, j'aimerais ça le faire. Il y a cette idée aussi de le pratiquer en direct, donc d'essayer de comme rechercher sur la compagnie, pas préparer de texte. Mm-hmm. Ça serait le prochain défi.
1: Oui, gros défi aussi pour le théâtre, le spectacle pour lequel vous faites l'audio description actuellement. C'est Un nuage dans mon ventre de la compagnie Bouge de là. C'est à la Maison Théâtre de Montréal. C'est un théâtre jeunesse. Est-ce qu'il y a un défi supplémentaire de s'adapter à un jeune public qui a entre 5 et 12 ans?
0: Oui, complètement. Moi, j'avoue que je me suis informée d'avance. J'étais comme, c'est qui notre public? Ils ont quel âge? Puis là, j'ai cru entendre. Ça se peut qu'il y a des gens qui s'ajoutent, là, on s'entend, mais que les personnes qui vont assister ont au moins 10 ans et plus. Mais s'il était un peu plus jeune, il aurait fallu juste simplifier encore plus.
1: Mm-hmm.
0: Mais en général, j'essaye pas d'utiliser des mots trop savants.
1: Rester le plus simple possible.
0: Ouais.
1: Au niveau de la voix, est-ce que vous mettez un sourire, vous restez neutre? Comment ça se passe au niveau vocal?
0: Non, c'est super émotion. On essaie de comme embarquer sur tout ce spectacle-là. Si un spectacle sur les émotions, ça serait vraiment un non-sens de ne pas embarquer dans l'émotion qui est vécue. Puis c'est pas pour exagérer. C'est vraiment pour rester collé à ce qui se passe, là.
1: Ouais. Emmalie, est-ce qu'on pourrait imaginer l'audio description pour toutes les formes d'art vivant? Je pense aux comédies musicales, à l'opéra, à la lutte.
0: Complètement.
1: Même.
0: Oui? Oui, oui. Ben oui, c'est sûr. La lutte, ça pourrait être, ça ressemble plus au commentariat sportif. Ça se fait en art visuel, ça se fait déjà en théâtre, en opéra. Ben oui, tout est possible.
1: Alors, ça dépend de quoi?
0: Ça dépend d'un développement de public, ça coûte quand même de l'argent. Tu sais, pour la danse, Identité, ça fait 5 ans environ qu'ils développent ça. Ils ont eu à aller chercher le public, les intéressés. Donc, tout ça, ça a été la partie la plus compliquée. Puis pour l'instant, on le fait juste en français, mais il y a un désir de le faire en anglais aussi. Puis là, ben, il faut développer le public anglophone au Québec. Fait que ça, c'est un des défis. Mais ça dépend de subventions, de soutien financier.
1: Mais il y a une volonté, vous pensez?
0: Oui,
1: de rendre ça plus accessible.
0: De plus on en parle, plus les gens veulent en faire. À la TAU, la description de cirque, ça a créé beaucoup de remous. Puis je pense que ça peut peut-être influencer les organismes subventionnaires à vouloir le soutenir plus.
1: Pourquoi pas, en fait? Ouais. Quand on commence à en parler, on se dit, mais ça tombe sous le sens. Pourquoi ne pas avoir plus d'accessibilité pour l'art vivant?
0: Oui, ça coûte un peu d'argent, mais c'est ça, il y a cette idée aussi de comment on peut le faire, le simplifier, nous, qu'est-ce qu'on fait, tout en étant bien rémunéré.
1: Oui, parce que c'est beaucoup d'heures de travail en amont. Et il faut être présent aussi pour le spectacle. En tout cas, c'est fascinant ce que vous faites, Émalie Ruet. Merci d'être passée en studio. Je rappelle que vous êtes artiste, journaliste et surtout audio-descriptrice.
0: Exactement.
1: 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Au micro, Évelyne Charruet. Ressentez-vous l'effervescence du hockey autour de vous? Les Canadiens de Montréal ont entamé leur deuxième ronde de séries éliminatoires cette semaine. En tout cas, dans le Grand Montréal, on voit des fanions sur les voitures, des drapeaux dans les fenêtres, des gens qui portent des vêtements au logo du Canadien. Et même dans notre écoute cette semaine, à l'équipe de Lève-tôt, on a constaté que la fièvre s'est répandue dans plusieurs villes au Canada. On a entre autres capté une émission en direct d'un bar sportif de Vancouver, une entrevue avec un fan du Canadien à Winnipeg et bien sûr des analyses, des prédictions pour les matchs. Mais nous, en terminant l'émission, on vous propose de vivre la passion du hockey de façon un peu décalée. On vous propose un extrait du balado humoristique Palais Hockey qui est arrivé il y a quelques jours sur la plateforme audio. On y reprend les codes du commentariat sportif, mais croisé avec la culture haïtienne. C'est un projet de Richardson Zephyr qui nous a beaucoup fait rire.
2: Martin Saint-Louis, vraiment homme sérieux, de grande taille, mais petit.
3: Ouais.
2: Mais bon, c'est bon.
3: Et puis Saint-Louis, je crois son nom de famille, on en parle un peu, Saint-Louis.
4: Un haïtien?
3: Oui.
2: Ça fait référence à quoi?
4: Saint-Louis du Nord.
3: Mm-hmm. Saint-Louis du Nord, oui.
2: Exactement.
3: Territoire bien connu.
2: Il sent tellement le besoin de représenter qu'il a intégré dans son nom sa région natale.
5: Saint-Louis.
2: Et comme vous le savez, Saint-Louis, c'est très fort. Hein? Et même dans les moments les plus noirs, les moments les plus sombres du Canadien, il a su représenter la lumière. Parce que comme on dit souvent, la nuit, tous les chats sont brillent.
3: Oui, ça je connais ces proverbes. Alors, toujours encore pour parler canadien, il y a les joueurs, hein, Cole Caulfield, qui a une belle saison, marqué beaucoup les buts. Et je voulais savoir avec vous, bon, il approche les 50 buts, si ce n'est pas déjà 50, combien de buts vous pensez Cole Caulfield va terminer la saison?
2: Bon, c'est-à-dire que...
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0: sur les douces harmonies vocales de Marie-Pierre Arthur et ses musiciens. Je vous remercie d'avoir commencé votre samedi matin avec nous. Merci à l'équipe, Annette Gontier, Marielle Montmini, Geneviève Denomé-Leduc, ici Evelyne Charruet. Passez une belle journée.
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6: Bonjour, ici Sabrina Larouche et de Regina, voici le Radio-Journal de l'Ouest. Élections Saskatchewan souhaite mettre en place un projet pilote de vote téléphonique assisté pour les prochaines élections provinciales. L'objectif est de faciliter l'accès au vote et d'encourager une plus grande participation électorale partout dans la province. Les détails avec Adrien Takoufo.
7: Le vote téléphonique se fera en deux étapes pour garantir le secret et l'identité. D'abord, une équipe d'opérateurs va procéder à l'identification de l'électeur par téléphone. Ensuite, l'électeur sera transféré vers une seconde équipe chargée d'enregistrer le vote sous serment. Les bulletins de ces votes ne seront validés que lors du décompte final, soit 12 jours après le scrutin, le temps de confirmer l'absence de cas de double vote. À travers cette innovation, le directeur général des élections, Michael Boda, veut susciter une plus grande participation des électeurs. Les résidents seront orientés vers tous les autres modes de scrutin possibles jusqu'à ce qu'il n'ait plus aucune autre option pour participer au processus, précise-t-il. Le vote par téléphone va s'adresser aux électeurs qui pourraient être sujets à un empêchement. D'après la législation en vigueur, ces électeurs perdaient leur droit de vote une fois les délais passés. Pour le directeur général des élections, ce système a déjà été testé lors des élections dans deux provinces du Canada et a fait ses preuves. Son utilisation serait la bienvenue en Saskatchewan.
8: We have a very secure process that has integrity, that has been tested in Australian.
7: C'est un système très sûr, doté d'une grande intégrité, et déjà testé en Australie, en Colombie-Britannique et lors de l'élection partielle d'Athabasca, dit Michael Boda. Ce projet de vote téléphonique devra encore passer devant l'Assemblée législative pour validation. Ici, Adrien Takoufo, Radio-Canada, Saskatoon.
6: Et direction la Colombie-Britannique, le dossier de la loi sur la déclaration des droits des peuples autochtones, connu sous l'acronyme DRIPA, continue de créer des maux de tête pour le premier ministre David Eby. Malgré ses récentes prises de position contre Ottawa dans le conflit du bois d'œuvre et plusieurs annonces plus positives de son gouvernement, le dossier continue de nuire aux néo-démocrates dont la popularité est en baisse selon un récent sondage et plusieurs experts. Les détails avec Amélia Machour.
9: Le gouvernement de David Eby s'est retrouvé sur la défensive à plusieurs reprises cette semaine sur la question de la loi sur la déclaration des droits des peuples autochtones. D'abord, des tribus autochtones américaines qui sont contre des projets miniers de la Colombie-Britannique ont ajouté la DRIPA dans leurs arguments. Puis la présidente du Conseil des entreprises de la Colombie-Britannique, Laura Jones, a sonné l'alarme.
10: DRIPA is not creating the investment.
9: Plusieurs de ses membres ont décidé de ne pas investir dans la province, dit-elle, et il faudra attendre à l'automne avant de voir le projet de loi du NPD pour modifier la DRIPA. Selon le politologue Stuart Press, David Eby n'a pas réussi à communiquer de manière claire dans quelle direction il se dirige à la prochaine session législative.
11: Running off madly in all directions.
9: D'un côté, David Eby a martelé l'importance de modifier la loi le plus rapidement possible pour finalement prendre un pas de recul, explique le politologue. Ce va-et-vient peut provoquer la confusion. Un manque de confiance s'est d'ailleurs concrétisé dans le dernier sondage de la firme Angus Reid. Selon le sondage, le taux d'approbation de David Eby a chuté de 20 % en un an pour s'établir à 33 %, le taux le plus bas depuis que le NPD est au pouvoir. Stuart Press rappelle qu'il faut prendre le sondage avec un grain de sel, mais il lance un message au NPD. Si David Eby n'est pas capable d'orienter le parti dans une direction plus positive, un changement de leader pourrait s'imposer avant les élections provinciales de 2028. Ici Amaya Macaour, Radio-Canada, Victoria.
6: Et en Alberta maintenant, les autorités de santé publique surveillent deux personnes après un contact avec un cas confirmé de lentavirus à l'étranger. Le gouvernement provincial précise que les deux Albertains ont eu un bref contact avec une personne qui a ensuite reçu un diagnostic de lentavirus. Les autorités indiquent qu'ils ne présentent aucun symptôme pour le moment et qu'ils restent à la maison par mesure préventive pour surveiller leur état de santé. Et enfin, des agriculteurs canadiens demandent au gouvernement fédéral de modifier certaines règles fiscales entourant la relève agricole familiale. Ils souhaitent que le report de l'impôt sur les gains en capital puisse aussi s'appliquer lors du transfert d'une ferme à des neveux, nièces ou d'autres membres de la famille élargie. À l'heure actuelle, cet avantage fiscal est réservé seulement aux enfants et petits-enfants. Selon plusieurs producteurs, cette situation complique la relève et pourrait menacer l'avenir de certaines fermes familiales lorsque les seuls repreneurs intéressés sont d'autres proches. De Winnipeg, voici Catherine Moreau.
12: Dans un commentaire écrit là, du ministère des Finances, ce qu'on comprend, c'est que les agriculteurs ne devraient pas retenir leur souffle. Ils disent bien que le gouvernement réexamine régulièrement la réglementation fiscale afin de s'assurer qu'elle reste équitable et adaptée. Il serait inapproprié de spéculer sur d'éventuels changements. Alors, le problème, c'est que, comme je vous le disais, la valeur des fermes est vraiment importante. J'en ai parlé à un expert, justement, de la succession des exploitations agricoles. Et ce qu'il m'expliquait, c'est qu'en fait, de un, les fermiers vieillissent. La moyenne des fermiers est de 60 ans à l'heure actuelle. En 40 ans, la valeur des fermes a augmenté énormément. Là, des terres agricoles, ça peut aller jusqu'à 100 millions de dollars et les familles sont plus petites. Alors pour lui, ce serait un tout petit changement qui ferait une grosse différence.
6: Et voilà, c'était Catherine Moreau de Winnipeg. Et voilà ce qui fait le tour de vos informations. Prochain rendez-vous dans une heure.

0: 9 mai 2026. Bonjour tout le monde. Bon samedi. Comment ça va ce matin? Merci de nous choisir aujourd'hui pour vous accompagner dans votre week-end. Que vous soyez dans la voiture ou en train de prendre une marche seul ou accompagné avec Pitou ou non. Je parle du chien. On est content de vous savoir à l'écoute, de nous amener avec vous, peut-être en nous écoutant sur l'application audio. On a une belle émission à vous proposer, comme toujours. Marc Fournier qui est avec moi. Bonjour Marc.
1: Bonjour Mireille.
0: Passez une bonne semaine.
1: Très belle semaine.
0: Fidèle à votre poste. Et là, vous aimez ça, vous promener après l'île de Vancouver la semaine dernière. Là, vous nous amenez en voyage dans le Pacifique Nord-Ouest cette semaine.
1: Oui, c'est un voyage dans le temps aussi.
0: On aime ça.
1: Oui, je suis allé dans une petite soirée littéraire cette semaine et j'ai découvert un petit livre au titre prometteur et mystérieux. Voilà, je m'arrête là.
0: On aime ça, les choses qui sont prometteuses et mystérieuses.
1: N'est-ce pas?
0: Aussi. Je regardais un peu le contenu de l'émission aujourd'hui. J'ai l'impression, je ne sais pas si vous trouvez ça, il y a comme une ère de salon du livre, presque. On dirait que le printemps, c'est relié à la littérature, à la lecture, à la poésie, ou c'est juste un addon, comme on dit. Moi, c'est une période que j'aime beaucoup. Et là, je regardais avec le livre dont vous nous parlez. On va parler de poésie aussi aujourd'hui, avec Gaspard Hamé, notre poète en résidence, comme j'aime l'appeler, de Vancouver. On a aussi l'artiste de Nelson en Colombie-Britannique, Véronique Trudel, qui nous a fait parvenir un beau texte, un peu à la spoken word, qu'elle nous a livré. On va parler avec deux poètes aussi en fin d'émission, Louise Dandenault et Gisèle Lemire, qui elles ont écrit sur la thématique des mamans. Quoi d'autre?

0: Laurent Poliquin aussi. Il y a plein de sorties littéraires. C'est une... Vous qui avez de l'expérience dans les bouquins, dans une autre vie, vous avez été libraire, pour ne pas tout dévoiler.
1: Jadis.
0: Est-ce que c'est un moment propice à la lecture ou aux sorties littéraires?
1: C'est sûr qu'à ce moment-ci de l'année, au mois d'avril-mai, on pense aux lectures d'été, bien sûr.
0: Aussi,
1: donc,
0: c'est vrai.
1: Donc, on sort les livres qui, on pense, vont bien marcher cet été.
0: Ouais, et un peu de poésie aussi. Moi, je trouve que ça fait du bien. On peut lire toutes sortes de choses l'été. C'est
1: souvent
0: le temps. C'est le moment où je rattrape mon retard dans mes lectures. J'ai une bibliothèque remplie de livres que je n'ai pas lus.
1: C'est très bon signe, ça.
0: Ah, merci, ça m'encourage.
1: C'est très bon signe.
0: Des fois, je me dis, ouais, bon, tu devrais lire plus vite quand même. Mais non.
1: Parce qu'une bibliothèque est toujours divisée en trois. Les livres qu'on a lus, les livres qu'on n'a pas lus, mais qu'on va lire, et les livres qu'on n'a pas lus et qu'on va jamais lire.
0: Ah oui, mais ça, c'est difficile, se départir de livres. Et ouais. J'écoutais nos collègues de Montréal cette semaine à Pénélope qui nous parlaient du ménage de printemps. Et je trouvais ça très difficile. Ils nous disaient, bon, là, les livres, ça prend de la place, ça ramasse la poussière et c'est lourd. Alors, une bonne chose, c'est peut-être de vous en départir. Et on suggérait de les donner. Moi, j'aime donner mes livres, les faire circuler. Mais m'en débarrasser pour vrai, je suis attachée à l'objet. Là, c'est un tout autre sujet que je suis en train d'ouvrir. Mais vous en avez beaucoup, vous, des bouquins chez vous.
1: Oui. Et ce qui est chouette aussi, il y a ces petites librairies de quartier gratuites. C'est comme des grosses cabanes à oiseaux.
0: Oui.
1: Mais c'est rempli de livres, des petites bibliothèques où on laisse quelques-uns,
0: on en prend d'autres. Et des fois, on trouve des petites perles. Moi,
1: toujours.
0: Juste pour le principe, j'aime les ouvrir et regarder ce qu'il y a dedans. Et il y a toutes sortes de choses. Des fois, il y a des belles trouvailles.
1: Ah ben oui.
0: J'en ai vu une en forme de bateau cette semaine. Je me souviens plus où, mais je trouve ça tout mignon.
1: Avec que des livres nautiques à l'intérieur?
0: Ah, ça serait un bon concept, ça. Mais partagez-nous peut-être si vous avez une petite bibliothèque comme ça de quartier. Moi, c'est une initiative qui me fait toujours sourire. Il y a ce sentiment de communauté aussi, comme vous disiez, on laisse un livre, on en reprend un autre. Et vous faites des tris, vous, dans votre bibliothèque, des fois?
1: En fait, je donne beaucoup, là.
0: Ah, on a souvent des livres en circulation. Vous me demandez souvent, c'est...
1: Je prête et je me retrouve à les
0: chercher.
1: À les racheter pour les reprêter à quelqu'un d'autre parce que je ne me rappelle plus à qui je les ai prêtés.
0: Ben, c'est ça, j'allais dire. La fameuse question, qui a tel bouquin? Je l'ai prêté à machin ou à machin? faut avoir un index, ça aide.
1: Ouais, mais c'est moins poétique. Est-ce que vous connaissez le tsundoku?
0: Non.
1: Ça, c'est un terme japonais qui pour décrire le fait d'acheter trop de livres et de les empiler sans les lire.
0: Oh.
1: Et c'est très bon signe. C'est signe de santé. Voilà.
0: Ah.
1: Les Japonais ont compris.
0: Voilà. Mais j'ai besoin de rien d'autre pour me valider. Merci,
1: voilà.
0: Marc. Alors, on va parler littérature, poésie et bien sûr, fête des mamans. Parce que je vous le disais, deux poètes en toute fin d'émission qui se sont intéressés à la relation mère-fille. C'est un peu une thématique qui s'est doucement installée au cours de l'émission, au cours de la semaine. On veut souligner l'apport, la contribution, l'amour de nos mamans, donc avec la fête des mères canadiennes demain. Et il y a différentes façons de le faire. Et les relations mère-enfant, elles sont belles, elles sont riches, elles sont complexes aussi. Alors, on va essayer de décrypter, de dénouer tout ça au cours de l'émission. Alors, restez avec nous. On commence ça avec un artiste québécois, Bobby Bazzini. Vous le connaissez peut-être. Pendant 15 ans, il a chanté exclusivement en anglais. Et là, l'année dernière, il a sorti son nouvel album en français, seul au cinéma. Il vient nous voir tout bientôt à la mi-mai pour nous offrir un mélange de plusieurs de ses chansons parues sur ses différents albums. Une belle tournée dans l'Ouest qui commence en Colombie-Britannique le 15 mai jusqu'au 27 à Winnipeg. Donc, un petit saut de puce dans chacune des provinces, ou presque, oui, Alberta, Saskatchewan et Winnipeg le 27. Alors, on l'écoute dans cette pièce, Roulez en nous.

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1: Et on s'intéresse aux progrès, aux recherches de la science dans nos laboratoires de l'Ouest canadien. Aujourd'hui, on va parler de la santé des femmes avec Jean-Éric Guilla. Bonjour Jean-Éric.
2: Bonjour Mireille, comment allez-vous ce matin?
1: Ça va bien et vous?
2: Très, très, très bien.
1: Génial, génial. On le prend et surtout quand on a des bonnes nouvelles, des avancées de la part de nos chercheurs chez nous. Et donc, je disais, on va parler de la santé des femmes, notamment de la prévention du cancer des ovaires. D'ailleurs, c'était la journée mondiale de la prévention du cancer des ovaires hier.
2: Et exactement.
1: D'abord, on va lever les yeux vers l'espace pour parler d'un sujet très concret, notre sang. Il y a une nouvelle étude qui révèle que quelques jours en apesanteur, ça peut modifier la façon dont le sang coagule chez les femmes. Donc, rappelez-nous peut-être avant de commencer ce qu'est le principe de la coagulation.
2: Alors, la coagulation, c'est quoi? C'est un processus de transformation du sang, qui est liquide, notre sang est liquide, en une masse solide ou semi-solide, un caillou qui permet de stopper les saignements. Si vous avez une coupure sur votre doigt, vous devriez voir ce caillou qui se forme. Alors ici, cette découverte, elle est fascinante et surtout importante pour la santé de qui? Des astronautes. Alors, il y a des chercheurs de l'université Simon Fraser, en collaboration avec l'Agence spatiale européenne, qui ont montré

0: et que seulement 5 jours de microgravité simulée pouvaient avoir un impact sur le sang. Et ils ont montré que à peu près le sang mettait 2 fois moins de temps à se coaguler et que le sang, eh bien, la formation du caillou était, une fois qu'elle était enclenchée, beaucoup plus rapide et que le caillou était beaucoup plus dur.
1: En 5 jours seulement, quand même, on est loin des missions de plusieurs mois à bord de la Station spatiale internationale. C'est un bon point.
0: Oui, effectivement, et c'est bien ça ce qui inquiète finalement les chercheurs, parce
1: ah oui?
0: que si des changements surviennent aussi rapidement, on peut se demander effectivement qu'est-ce qui va se passer après
1: Ah,
0: 6 mois en orbite,
1: je l'ai pas vu
0: ou
1: comme ça.
0: par exemple lors de ce futur voyage sur la planète Mars. Donc ici, après 5 jours de microgravité, eh bien comme je l'ai dit, les chercheurs ont observé un phénomène assez vraiment surprenant et chez les femmes. Chez les femmes, le sang met plus de temps à coaguler, ce qui, à première vue, on pourrait dire, c'est une plus ou moins bonne nouvelle, mais là où ça devient une mauvaise nouvelle, c'est qu'une fois que la coagulation a démarré, eh bien le caillou se forme plus rapidement et surtout il devient beaucoup plus solide et beaucoup plus difficile à dissoudre, c'est-à-dire le corps n'a plus beaucoup de moyens pour le casser, pour le faire disparaître.
1: Donc plus lent au début et ensuite plus intense.
0: Exactement. Et c'est une combinaison, on pourrait dire, un petit peu paradoxale, car même si ces changements ne sont pas, on va dire, dangereux à court terme, ils pourraient devenir problématiques dans l'espace. À cause de quoi? Eh bien, à cause de la gravité, ou je devrais plutôt dire de l'absence de gravité. Pourquoi je dis ça? Eh bien, tout simplement parce que quand on est sur la Terre, la gravité, elle fait quoi? Elle fait descendre le sang vers nos jambes. Et c'est d'ailleurs là, en général, que les cailloux se forment le plus souvent. Et donc, ça laisse quoi? Ça laisse beaucoup plus de temps au corps pour casser ces cailloux et aux médecins d'intervenir afin qu'ils, on va dire, deviennent dangereux et qu'ils puissent se déplacer vers des organes très importants de notre corps.
1: Mais là, dans l'espace, tout est changé.
0: Exactement. Et en microgravité, on se retrouve dans une situation où le sang, eh bien, il peut aller dans tous les côtés, il peut aller de tous les côtés. Il n'y a plus vraiment de haut ou de bas dans l'espace parce qu'il n'y a plus cette gravité. Donc, il peut très vite se trouver vers le haut du corps, notamment vers la tête. Résultat, eh bien, les cailloux vont avoir tendance à se former dans des zones beaucoup plus sensibles, comme la veine jugulaire du cou. Et là, ça devient très dangereux parce que à partir de la veine jugulaire du cou, un caillou peut très vite et très rapidement atteindre les poumons, le cœur et le cerveau et provoquer quoi? Provoquer des embolies pulmonaires, une crise cardiaque ou un accident vasculaire cérébral. Et clairement, Mireille, ce n'est pas le genre d'urgence qu'on veut gérer quand on a quelqu'un dans l'espace.
1: Oh là là, non. Et cette étude-là s'intéresse spécifiquement aux femmes, vous avez dit pourquoi?
0: Eh bien, tout simplement parce que historiquement, la recherche spatiale a surtout été menée, eh bien, par les hommes et pour les hommes, un petit peu ce qu'on a discuté lors de notre chronique pour sur la périménopause.
1: Ça fait pas longtemps qu'on a intégré les femmes à la recherche, ouais.
0: Exactement, exactement. Mais en plus, aujourd'hui, il y a beaucoup plus de femmes astronautes.
1: C'est vrai?
0: Donc, on sait aussi que sur la Terre, eh bien, la coagulation peut varier selon le sexe et l'âge. Et donc, il était essentiel de vérifier si ces différences existaient également en microgravité.
1: Mais là, comment les chercheurs ont simulé la pesanteur sur Terre et mesuré la formation des cailloux?
0: Eh oui, parce qu'ils n'ont pas envoyé les femmes dans l'espace, ils ont fait ça sur Terre. Et les chercheurs, vous savez, sont souvent assez créatifs. Ici, ils ont développé une méthode assez originale appelée immersion sèche pour simuler la microgravité. Je vois sur votre visage, je vais vous expliquer.
1: Qu'est-ce que ça veut dire?
0: Imaginez les participantes allongées dans une sorte de bain, mais séparées de l'eau par une toute petite toile qui est étanche. Et donc, c'est cette situation qui a permis de les faire flotter, on va dire, sans effort et reproduire ainsi l'absence de gravité sur le corps. Puis après, qu'est-ce qu'ils ont fait? Ils ont fait des manipulations pendant 5 jours avec une technique appelée Rotem. Ils ont mesuré la façon dont un caillou se forme, dont un caillou comment il évolue. Et c'est comme ça qu'ils ont montré

0: que le sang met beaucoup plus de temps à coaguler, mais que le caillou se forme plus rapidement et surtout qu'il devient plus solide et plus difficile à dissoudre. Comme c'était des femmes, ils ont aussi essayé de voir si les hormones avaient un impact sur cette formation et, de cailloux, mais ils ont montré que les hormones n'avaient pas d'effet dans cette, dans ce mécanisme.
1: Ah, intéressant. Est-ce qu'on a déjà observé des cailloux chez des astronautes?
0: Alors oui, et c'est justement ce qui a déclenché cette idée de recherche. En 2020, il y a un caillou qui a été découvert par surprise dans la veine jugulaire d'une astronaute à bord de la Station Spatiale Internationale. Et donc, une découverte inattendue et, comme je l'ai dit, assez préoccupante quand on est dans l'espace. Et depuis, eh bien, les agences spatiales sont beaucoup plus vigilantes et les astronautes réalisent désormais régulièrement des échographies de la veine jugulaire pendant leur mission. Alors nous, on les voit quand ils se prennent en photo dans la station spatiale, mais il faut s'imaginer que régulièrement, ils prennent un petit appareil, ils le mettent sur le cou pour voir s'il n'y a pas de cailloux qui se sont développés. Alors là, on voit que vraiment ce qui était une découverte accidentelle est devenu un outil finalement de surveillance standard, et ces nouvelles données sur les femmes vont faire certainement augmenter le nombre de contrôles en plus chez les femmes.
1: Et qu'est-ce que ça nous dit pour les futures missions spatiales comme celle vers la Lune ou Mars?
0: Pour l'instant, on peut dire que c'est un signal d'alerte. Hein. Les changements observés après 5 jours ne sont pas dangereux en soi, mais ce qu'il faut comprendre, c'est ce qui se passe à long terme. Et les chercheurs, maintenant, vont travailler dessus pour mieux comprendre ce phénomène. Et ils vont, parce que ces études ont été faites chez les femmes, là, c'est une étude réalisée chez les femmes, ils vont aussi les faire chez les hommes pour mieux cerner la différence hommes-femmes dans l'espace.
1: Oui, donc l'idée, en fait, c'est d'anticiper, de prévenir.
0: Oui, exactement. C'est de mieux comprendre ces mécanismes. Et mieux comprendre ces mécanismes, ça permettra de mettre en place des stratégies de surveillance, des traitements préventifs, voire des adaptations pour les missions à long terme. Et cette étude nous rappelle finalement, Mireille, finalement que le corps humain, il est profondément adapté à notre chère gravité terrestre, et dès qu'on s'en éloigne, même pour quelques jours, tout change, y compris dans notre sang. Et pour explorer l'espace en toute sécurité, il faut vraiment ici apprendre à anticiper ces transformations qui sont invisibles à l'intérieur de notre corps.
1: Oui, je pense pas que le corps ait été fait pour aller en apesanteur,
0: c'est
1: justement.
0: Ça, la réalité,
1: c'était pas l'objectif.
0: On est fait pour vivre sur Terre. Ouais, c'était pas l'objectif de nous envoyer dans l'espace.
1: Ah, c'est intéressant. Et cette notion de transformation invisible, ça nous amène à cette deuxième étude qui essaie de répondre à une question importante. Et si la meilleure façon de lutter contre le cancer, c'était de l'empêcher d'apparaître? Vous m'intriguez.
0: Eh oui, ce sont des chercheurs de l'Université de la Colombie-Britannique qui viennent de montrer qu'une stratégie simple ajoutée à des opérations déjà prévues, pourrait réduire de 80% le risque de cancer de l'ovaire qui affecte 1,4% de la population canadienne, mais dont le risque augmente très fortement chez les femmes qui portent des mutations sur certains gènes.
1: Et on parle de quel geste exactement?
0: Alors, il s'agit ici de retirer les trompes de Fallope. Alors, les trompes de Fallope, elles sont situées où? Elles sont situées entre l'utérus et les ovaires, de part et d'autre de l'utérus, entre l'utérus et les ovaires, de les retirer lors d'une chirurgie gynécologique déjà planifiée, comme par exemple une hystérectomie où on retire l'utérus ou une ligature des trompes de Fallope. Et cette approche s'appelle la salpingectomie opportuniste. Alors pourquoi opportuniste? Parce qu'on la réalise lorsqu'on réalise une autre opération.
1: Et là, pourquoi on retirerait les trompes de Fallope plutôt que les ovaires quand on parle du cancer des ovaires?
0: C'est une bonne question, Mireille. Historiquement, les chercheurs ont longtemps pensé que ce cancer venait directement des ovaires. Mais il a été démontré que dans la majorité des cas, il débute où en réalité? Il débute dans les trompes de Fallope. Donc, en les retirant, on pourrait dire qu'on coupe le problème à la source. tout en conservant les ovaires, ce qui permet de maintenir la production hormonale. Et là, l'étude a été réalisée sur plus de 85 000 personnes en Colombie-Britannique, dont 40 000 qui ont subi cette chirurgie. Et le résultat est assez surprenant. Celles qui avaient subi cette intervention avaient un risque de 78% de moins de développer la forme la plus fréquente et la plus mortelle du cancer de l'ovaire. Donc, on voit que c'est une technique qui fonctionne.
1: Ah ben oui, c'est une bonne nouvelle, vu comme ça. Et c'est beaucoup aussi. Mais surtout pour un cancer qu'on détecte souvent quand il est trop tard.
0: Eh oui, et ça, c'est le grand défi, parce qu'à l'heure actuelle, il n'existe pas de test de dépistage fiable pour cette maladie. Ouais. Donc, elle est souvent diagnostiquée à un stade avancé. Et au Canada, je vais vous donner quelques chiffres, environ 3100 personnes sont touchées chaque année et 2000 personnes meurent. Mmh. Donc ici, on voit bien, le ratio est très très grand. On ne parle pas de traitement ici, on est bien dans un état de prévention. Et comme le dit la docteure Miller, qui a mis en place cette procédure en Colombie-Britannique, s'il y a mieux que guérir un cancer, eh ben c'est de jamais l'avoir.
1: Pour une certaine partie de la population, ouais, qui peut se traiter à cette intervention-là.
0: Exactement. Ouais. Donc là, on est vraiment bien dans un contexte assez spécial.
1: Et est-ce que cette approche-là est déjà utilisée? J'imagine que oui.
0: Alors, la Colombie-Britannique, oui, elle a été pionnière en 2010. Et aujourd'hui, les gynécologues offrent cet acte chez les patientes qui subissent une chirurgie pelvienne, comme une ablation de l'utérus ou l'éligation de la pompe, comme je viens de le dire, en tant que méthode de stérilisation pour l'éligation de la pompe. Et la pratique, maintenant, s'étend de plus en plus. Elle est maintenant recommandée dans plus de 24 pays à travers le monde. Et les chercheurs estiment que si cette approche était adoptée beaucoup plus largement, eh bien, elle pourrait être offerte de l'ordre d'opération de la sphère pelvienne, et elle pourrait prévenir des milliers de cas de cancer chaque année. Mmh. Donc on voit bien ici, une opération additionnée à une autre opération pourrait prévenir le développement d'un cancer.
1: Intéressant, une innovation canadienne qui s'exporte aussi dans le monde entier. Avant de vous quitter, Jean-Éric, dites-moi, vous avez un événement en fin de semaine qui s'en vient, un événement assez important.
0: Oui, c'est un événement. Aujourd'hui, c'est ce matin, c'est le festival Science Rendez-vous, qui est le plus grand festival de science gratuit au Canada. Il a été créé en 2018 par le professeur Ménard à l'Université de Toronto, puis il a été étendu dans plus de 25 villes à travers le Canada. Donc ce matin, c'est un festival qui va avoir lieu dans plus de 25 villes au Canada. Et le but, c'est quoi? Eh bien, c'est tout simplement de sortir la science des laboratoires pour l'amener dans la rue, afin de rendre les sciences accessibles, amusantes, interactives pour le grand public et surtout pour la famille et pour les jeunes. On va dire que c'est un petit peu ce qu'on fait régulièrement ici avec cette chronique, sortir la science des laboratoires et la ramener au public. On va dire, sans l'interactivité à la radio.
1: On est très interactif, Jean-Éric, je ne vois pas ce que vous voulez dire.
0: Oui, c'est vrai qu'on est très interactif. On a beaucoup de métaphores, on montre
1: on
0: beaucoup de choses.
1: On vulgarise, c'est ça.
0: Voyaient,
1: si on fait ce qu'on peut.
0: Si les gens nous voyaient dans le studio, ils verraient qu'on bouge beaucoup nos mains et qu'on fait beaucoup de moulinets. Donc nous, au département, on va avoir deux stands. Ça va se passer à l'Université du Manitoba, au campus Fort Garry, entre 11h et 15h de l'après-midi. Et nous, on va présenter un stand sur la digestion intestinale, où on va avoir différentes bacs. Premier bac, les dents.

0: Impressionnant, c'est la troisième boîte où on a un collant et dans lequel on a mis cette bouillie et on demande aux enfants de prendre des gants et ils vont serrer le collant pour faire sortir les nutriments, pour faire sortir toutes ces choses qui sont à l'intérieur. Et ça, les enfants, ils adorent, surtout quand c'est en relation avec les toilettes et toutes ces choses-là. Et puis surtout, à la fin, on leur dit surtout qu'il faut bien se nettoyer les mains et ne pas oublier de se nettoyer les mains en sortant des toilettes.
1: C'est toujours ludique. Une bonne façon d'initier nos enfants à la séance. D'activité. Ah ben, profitez-en bien de ces rendez-vous de la séance. Merci beaucoup, Jean-Éric Guillat.
0: Merci à vous. Allez, à très bientôt.
1: À bientôt.
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3: Bonjour, ici Flora Luna. 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
1: Et on le retrouve à Winnipeg avec tous ses livres. Et lui aussi, il a une section de livres qu'il devait lire, qu'il a lu pour nous. Bonjour Laurent.
2: Oui, bonjour. J'adore quand les éditeurs m'envoient des livres. Bon, j'en rajoute dans ma bibliothèque.
1: Faut faire ses devoirs.
2: J'essaie de faire de la place. Voilà.
1: Est-ce qu'il y en a encore de la place dans ta bibliothèque? C'est la question.
2: J'ai trouvé un truc, hein. On libère de la place et on rajoute un livre. Alors, faut trouver des solutions alternatives pour parfois faire circuler les livres.
1: On aime ça. Voilà. Et là, aujourd'hui, c'est nous qui allons circuler d'une certaine façon, Laurent, avec un voyage dans le Pacifique Nord-Ouest, mais par une porte un peu inattendue. On va parler d'histoire, de langue française, de traces francophones oubliées, mais aussi de livres jeunesse, d'art, d'architecture, de lieux. Il y en a pour tous les goûts. Alors, on commence avec un ouvrage qui semble rouvrir une carte qui peut-être avait été effacée, la question de l'Oregon. Ça parle de frontières, oui, mais surtout de langue, de famille, de présence qu'on n'a pas toujours su voir. Qu'est-ce que ça nous dit?
2: Oui, tout à fait fascinant, cette histoire de l'Oregon, de Robert Fox Curran, John Jackson, des Américains, hein. D'ailleurs, John Jackson est connu ou était connu parce qu'il est décédé en 2015, pour d'autres livres d'histoire, mais voilà, histoire oubliée, publiée en français ici, à Vancouver, hein, aux éditions du Pacifique Nord-Ouest. D'ailleurs, on ne parle pas seulement d'un différent frontalier à l'époque où la Grande-Bretagne essaie de se partager le territoire avec les États-Unis. On parle peut-être d'un effacement, hein, et c'est ce qui m'a frappé vraiment, c'est cette idée simple mais assez vertigineuse avant de devenir dans l'imaginaire nord-américain, une région anglophone, américaine, pionnière, protestante. Mm-hmm. Le Pacifique Nord-Ouest a aussi été un espace où le français circulait.
1: Ah oui.
2: Et pas comme une langue décorative, pas comme un souvenir folklorique, mais vraiment comme une langue de famille, de mission, de commerce, de déplacement. D'ailleurs, on dit Pacifique Nord-Ouest, là, il faut peut-être prendre quelques secondes pour ouvrir cette carte-là. On n'est pas en présence d'une frontière administrative très définie. C'est plutôt une région culturelle, historique, qui déborde les lignes politiques. Aujourd'hui, on pense souvent à la Colombie-Britannique, bien sûr, à Vancouver, à l'île de Vancouver, mais du côté américain, à l'État de Washington, à l'Oregon. Voilà. Et d'ailleurs, selon les contextes, on peut élargir à l'Idaho, une partie du Montana, à l'Alaska aussi du Sud-Est, voire même au nord de la Californie. Donc, le livre dont je parle aujourd'hui, cette question de l'Oregon, le Pacifique Nord-Ouest renvoie surtout à ce vaste espace de la traite de fourrure dans la région du fleuve Columbia, avec ses postes de traite, ses rivières, ses missions, ses familles mixtes, ces routes autochtones et bien entendu la circulation canadienne-française. On est dans une géographie de passage. La côte, les montagnes, les vallées, les forts, les villages, les missions catholiques, tout ça forme un territoire avant même de former une carte nationale bien définie. Mmh. Et c'est précisément le sujet du livre, hein, ce qui d'ailleurs nous oblige à comprendre que avant que cette région soit découpée telle qu'on la connaît aujourd'hui entre le Canada et les États-Unis, elle a été habitée, traversée, elle a été parlée, c'était déjà un monde en soi. D'ailleurs, le sous-titre très éclairant, hein, le français, première langue européenne du Pacifique Nord-Ouest. Hein, c'est une phrase qui oblige à déplacer la carte dans notre tête. On pense souvent à la francophonie, bien sûr, telle qu'on la connaît, nous, dans l'Ouest, mais aussi en Acadie, en Ontario, bien entendu, au Québec. Et puis, il y a des communautés dispersées et il y a des oublis. Eh bien, ce livre nous rappelle que les routes francophones n'ont pas toujours respecté nos frontières mentales. Évidemment. Elles ont suivi les rivières, elles ont suivi les postes de traite, les familles qui se marient, les besoins de commerce, les déplacements autochtones et métisses. Mm-hmm. Donc, voilà pour ce petit rappel que des Canadiens, là, au

0: sens, j'allais dire même ancien du mot. Hein. D'ailleurs, qu'on oublie parfois quand on parle de la célèbre équipe de hockey montréalais, là, on parle surtout de francophones.
1: Hein, oui, au départ.
0: C'est-à-dire les Canadiens qui sont arrivés dans cette région dès le début du 19e siècle, qui ont participé à la fondation d'Astoria en 1811. On est à l'embouchure du fleuve Columbia. 5 ans, d'ailleurs, après l'expédition de Lewis and Clark, où l'on comptait déjà des Canadiens issus de divers métissages autochtones. Un détail qui est précieux parce qu'il remet une présence au bon endroit. L'histoire nationale américaine a souvent construit le récit de l'Ouest autour de pionniers venus de l'Est, de ses chariots, de sa ferme. L'histoire canadienne, elle n'a pas toujours su quoi faire avec ces Canadiens qui sont partis peut-être un peu trop loin dans le Sud-Ouest pour rester dans le récit national. Résultat, on a des francophones qui deviennent presque invisibles des deux côtés, hein. Trop français pour l'histoire américaine, trop américain ou trop éloigné pour l'histoire canadienne. D'ailleurs, je me souviens, dans mes recherches, on oublie qu'à une certaine époque, il y avait presque une centaine de journaux francophones aux États-Unis.
1: Ah oui.
0: Ne l'oublions pas. Et même actuellement, il y a probablement, il faudrait voir les statistiques. D'ailleurs, on est en pleine période de statistiques, qu'il y a encore beaucoup de francophones aux États-Unis. Je soupçonnerais voir parfois peut-être plus qu'au Canada si on exclut le Québec. C'est à vérifier.
1: Et vous parliez justement du Canadien de Montréal, là, l'équipe de hockey, qui s'appelait aussi, qu'on surnomme, les Habitants. C'est devenu les Habs, justement, en anglais. Donc, c'est intéressant. Je sais pas si je pousse trop loin l'analogie, mais bon.
0: Donc, voilà, c'est ce que les auteurs, là, Fox Curran, Jackson, réussissent assez bien, hein, c'est de raconter là cette présence linguistique, raconter cette transformation démographique, identitaire, ces Canadiens français qui restent pas dans une bulle, hein, qui se lient d'ailleurs avec des femmes autochtones, qui vont fonder des familles, qui deviendront des ancêtres, des communautés, qui vont probablement parler davantage anglais, mais qui vont aussi se rapprocher de nations autochtones, parfois métisses, parfois américaines, parfois un peu tout ça à la fois. D'ailleurs, on fait une distinction, hein, quand on parle de métisses, il y a une reconnaissance constitutionnelle au Canada, on rapproche cette histoire de la Rivière Rouge aux États-Unis, on n'a pas la même définition, on est plus personnel,
1: un mélange,
0: plus familial, voilà, faut pas se contredire là-dessus.
1: Et ce que tu dis, Laurent, c'est aussi que c'est pas seulement un livre d'histoire régionale, on est vraiment dans une sorte de correction du récit peut-être. Est-ce que c'est ça qui rend le livre important?
0: Oui, correction de récit, sans triomphalisme. D'ailleurs, le livre ne dit pas, regardez tout est fait français, il dit plutôt, regardez ce que les grands récits ont simplifié. Et parfois, cette simplification là est assez brutale. D'ailleurs, un des passages les plus forts concerne la malaria. Dans les années 1830, le livre rappelle que dans le Bas-Columbia, les épidémies ont ravagé les populations autochtones. Mm-hmm. On parle d'un effondrement humain assez immense, là, jusqu'à 90% dans certaines zones. C'est pas un détail là, de contexte, c'est un basculement. Tu sais. Ça change la répartition des populations, ça change bien sûr les alliances, les possibilités d'occupation du territoire par les nouveaux arrivants. Puis arrivent des colons américains, hein, en plus grand nombre. La frontière du 49e parallèle va se dessiner. Il y aura des pressions pour classer des gens, des citoyens, des non-citoyens, des autochtones déplacés, des métis suspectés, des francophones assimilables ou non. Voilà, il reste des archives, mais pas seulement. Il y a des noms, des familles, des paroisses, des cimetières, des quartiers, des lieux français qui ont laissé aussi des traces qu'on retrouve d'ailleurs sur la couverture du livre. Parler en fait peut-être en lien avec un autre livre qui a été lancé cette semaine, très différent d'ailleurs en apparence, mais qui pose une question assez similaire, assez voisine, hein? Comment on peut apprendre à voir le français dans un paysage où il ne saute plus nécessairement aux yeux.
1: Ouais, mais puis c'est intéressant aussi parce que là on passe aux archives, des archives aux rues, des postes de traite aux quartiers d'aujourd'hui. avec cet autre livre dont vous allez nous parler, Sol et le vampire de Maillardville. C'est un livre d'Annie Bourret. On est dans le roman jeunesse, mais presque dans une enquête.

0: Est-ce qu'on reste dans cette question? Comment repérer les traces francophones quand elles sont pas trop évidentes?
1: Oui, on n'est plus dans les archives, comme tu le dis. On est à hauteur d'enfant, on marche dans les rues, on visite un quartier. On suit d'ailleurs trois filles qui croient avoir aperçu un vampire. Mais au fond, on continue de poser la même question. Hein. Comment un territoire garde-t-il la mémoire du français? Le roman d'Annie Bourret commence avec un vrai plaisir d'enquête. Oui. Sol, océan, Zoé qui voit un homme étrange, des yeux rouges, grand chapeau, deux paires de lunettes de soleil par des temps nuageux. C'est suspect. Zoé est prête à croire au vampire. Océane cherche plutôt une explication rationnelle. Vous avez le personnage de Sol qui hésite, observe, laisse entraîner. C'est simple, c'est vivant, c'est très accessible d'ailleurs pour les jeunes lecteurs, mais le livre ne se limite pas au suspense. D'ailleurs, ce qui m'intéresse, c'est que Maillardville devient un décor à lire. Hein? Maillardville, aujourd'hui, qui est le quartier de Coquitlam, porte une mémoire francophone réelle, le nom là du père Edmond Maillard, la paroisse, la Syrie, les familles venues travailler près du fleuve Fraser, les noms de rue, les panneaux bilingues, toutes ces traces communautaires. Eh bien, dans le roman, les enfants découvrent que le français n'est pas seulement une langue qu'on parle à la maison ou à l'école, il est aussi inscrit là, dans ces lieux-là. Mm-hmm. C'est là que le lien avec la question de l'Oregon se précise. D'ailleurs, dans les deux livres, le français apparaît là où on ne l'attend pas forcément. Hein. Dans l'un, il surgit des postes de trait, des mariages, des recensements, des cimetières, des cartes anciennes. Dans l'autre, il surgit dans un quartier, dans un musée, dans une visite, dans des noms, des promenades d'enfants. Mm-hmm. On passe de la grande histoire à une mémoire quotidienne. C'est aussi ce que ces livres nous demandent comme lecteurs, hein, pas traverser des lieux trop rapidement, lire des noms, écouter les langues, se demander qui était là avant que le récit dominant semble tout simplifier.
0: Et on voit justement que ça laisse une trace aussi dans l'histoire. Deux livres très intéressants, mais une même invitation, apprendre à repérer les traces francophones du Pacifique Nord-Ouest dans les archives comme dans les rues. Avant de vous laisser, avant de te laisser filer, Laurent, j'ai envie de te demander, tu as assisté au lancement du recueil de poésie de Louise Dandenault, je pense, dernièrement?
1: Tout à fait, oui. Je suis allé au lancement à la Maison des artistes, Louise Dandenault, qui en est pas à ses premiers livres. Hein? Elle a déjà s'est fait connaître par des nouvelles littéraires. Ici, avec ce recueil, encore une fois, assez personnel, on aura sans doute la chance d'y revenir, d'ailleurs, pour aller explorer, parce qu'elle explore les rêves. Ses propres rêves qu'elle met, elle essaie de mettre en poésie. C'est le printemps, il y a le lancement ici de recueil de poésie. J'ai reçu aussi, j'allais te dire, des poèmes Yukone de Io Leda, voilà. Donc ça recueil, aussi, oui. Je dois me plonger dans ces prochains livres, dans cette. C'est comme si le printemps apportait lui aussi ce printemps des poètes qu'on connaît bien dans la francophonie. On l'a aussi dans l'Ouest.
0: Mais on te reparle de tout ça dans un mois environ pour ces deux poètes. Et d'ailleurs, si vous souhaitez en savoir un peu plus sur Louise Dandenault, je vais la recevoir en toute fin d'émission avec une autre poète, cette fois d'Origina, Gisèle Lemire. Et Marc Fournier nous fera son petit compte-rendu aussi de ce livre, La question du Pacifique Nord-Ouest. Le lancement avait lieu un peu plus tôt cette semaine du côté de Vancouver. Il nous fait ça dans une vingtaine de minutes. Laurent Poliquin, merci beaucoup.
1: Merci à toi.
0: À bientôt.
1: À bientôt.
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0: que c'est beau. On se faisait la remarque à quel point ça s'accordait. Ça s'accordait, j'essaie de dire accordéon et accordait, mais en même temps, ça s'accordait bien l'accora du Sénégalais Ablaye Sissoko ainsi que l'accordéoniste, l'accordéon de Cyril Breteau. Très belle pièce ici. Ça s'intitule Menot Matéré et le duo sera en concert le 14 mai au Théâtre de l'Université Capilano du côté de Nord Vancouver. Mais parlant de rigolade, justement, des fois, on peut faire de l'autodérision, on peut rire de soi-même. On peut se demander si on rit des mêmes choses à l'extérieur du Québec, chez nous, en milieu minoritaire. Vous êtes peut-être déjà posé la question aussi. Également, est-ce qu'on peut rire de tout? Est-ce qu'on a le droit de rire de l'accent en milieu minoritaire? Est-ce qu'on va pas faire d'insécurité linguistique? Ben, tout ça, ce sont des questions auxquelles tente de répondre le balado de la liberté. On rit pareil. Ça vient tout juste de sortir, cet épisode qui décortique l'humour chez nous, mais aussi la question d'identité franco-canadienne avec la lorgnette de l'humour. Donc, tout ça avec une belle brochette d'humoristes d'ouest en est. On trouve les Québécois Louis-José Hood, Mike Ward, il y a aussi la franco-ontarienne Catherine Levac, Ryan Doucette de la Nouvelle-Écosse, Eddie King, Québécois né en France, Boukhar Diouf, Sénégalais d'origine installé au Québec depuis, mon Dieu, plus de 30 ans maintenant. Et là, tout le monde y passe, les francophones du Québec, de l'Acadie, de l'Ontario, du Manitoba, des territoires du Nord-Ouest et plus encore. On écoute un petit extrait d'une présentation du balado de l'animatrice humoriste acadienne Coco Béliveau.
1: Tu trouves le lundi, c'est déprimant? Ça, c'était avant. Maintenant, tous les lundis, on rit. Un lundi sur deux, je vous amènerai à On rit pareil, une série balado de la Fédération des communautés francophones et acadiennes et du média franco-manitobain La Liberté, que j'ai le plaisir d'animer. On rit pareil, c'est un balado où des humoristes du Québec et de la francophonie canadienne se parlent d'humour, d'accent, de langue, toutes les affaires qui nous rapprochent. Finalement, lundi, c'est pas si pire.
0: Toutes les affaires qui nous rapprochent. J'aime ça. Extrait du balado, ben de la bande-annonce en quelque sorte du balado. On rit pareil. Moi, j'ai trouvé ça fort sympathique. Il y a aussi des humoristes de chez nous, entre autres les franco-manitobaines Micheline Marchildon, Sophie Morin-Robert, José Audet qui est basée à Yellowknife. Bref, c'est un balado à écouter. C'est disponible sur le site web de La Liberté. Il y a deux épisodes qui sont disponibles en ce moment et ça va ensuite s'ajouter tous les lundis, comme nous le disait Coco Béliveau. Alors, si vous cherchez quelque chose de léger, de drôle et qui aborde des sujets qui nous touchent, eh bien, c'est peut-être une belle suggestion à vous mettre dans les oreilles. Dites-moi d'abord, d'ailleurs, ce que vous en pensez. Est-ce que vous croyez qu'on rit pareil dans la francophonie? Vous pouvez m'écrire sur la bulle de conversation audio.

Restez avec nous. Après les infos, on va explorer justement la question de l'Oregon, le livre dont nous parlait Laurent Poliquin. On fait ça avec Marc Fournier. Et ben, on remonte le temps aussi avec Victoria Kopylov. On vous amène à l'Expo 86. Restez là.

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5: Bonjour, ici Jennifer Maher. Il est 8h à Vancouver. Voici les informations. Les 5 candidats à la chefferie du Parti conservateur de la Colombie-Britannique vont à nouveau s'affronter dans un débat cet après-midi. L'échange aura lieu sur la chaîne Télé Global dès 16h30 heure du Pacifique. Le vote pour déterminer celui ou celle qui deviendra le prochain leader de l'opposition débutera le 23 mai. Le prochain chef sera annoncé le 30 mai lors du congrès du parti. L'ancien chef John Rustad a démissionné en décembre à la suite de pressions internes du parti. Trevor Halford assure depuis l'intérim. Et le dossier de la loi sur la déclaration des droits des peuples autochtones, aussi appelé DRIPA, continue de miner le travail du premier ministre David Eby. Malgré sa sortie contre Ottawa dans le dossier du bois d'œuvre et de quelques annonces qui se voulaient plus positives, la DRIPA a continué de peser sur le gouvernement néo-démocrate qui chute en popularité selon un sondage. Amelia McCower a préparé ce qui suit.
6: We're doing with First Nations.
7: Le gouvernement de David Eby s'est retrouvé sur la défensive à plusieurs reprises cette semaine sur la question de la loi sur la déclaration des droits des peuples autochtones. D'abord, des tribus autochtones américaines qui sont contre des projets miniers de la Colombie-Britannique ont ajouté la DRIPA dans leurs arguments. Puis la présidente du Conseil des entreprises de la Colombie-Britannique, Laura Jones, a sonné l'alarme.
8: DRIPA is not creating the investment.
7: Plusieurs de ses membres ont décidé de ne pas investir dans la province, dit-elle, et il faudra attendre à l'automne avant de voir le projet de loi du NPD pour modifier la DRIPA. Selon le politologue Stuart Press, David Eby n'a pas réussi à communiquer de manière claire dans quelle direction il se dirige à la prochaine session législative.
9: Running off madly in all directions.
7: D'un côté, David Eby a martelé l'importance de modifier la loi le plus rapidement possible pour finalement prendre un pas de recul, explique le politologue. Ce va-et-vient peut provoquer la confusion. Un manque de confiance s'est d'ailleurs concrétisé dans le dernier sondage de la firme Angus Reid. Selon le sondage, le taux d'approbation de David Eby a chuté de 20% en un an pour s'établir à 33%, le taux le plus bas depuis que le NPD est au pouvoir. Stuart Press rappelle qu'il faut prendre le sondage avec un grain de sel, mais il lance un message au NPD. Si David Eby n'est pas capable d'orienter le parti dans une direction plus positive, un changement de leader pourrait s'imposer avant les élections provinciales de 2028. Ici Amaya McCower, Radio-Canada, Victoria.
5: Les quelques 55 000 infirmières de la Colombie-Britannique ont débuté leur vote de grève en ligne hier. Elles ont jusqu'à lundi pour indiquer leur appui à des moyens de pression. Voici les explications d'Anaïs Elbouche-Daini.
10: Nous allons voir une écrasante majorité d'infirmières qui non seulement vont voter, mais aussi voter en faveur de la grève, estime Tristan Newby, vice-président du syndicat des infirmières de la Colombie-Britannique et infirmier. Les infirmières ont jusqu'à 21h lundi pour se prévaloir de leur droit de vote. Cela ne veut pas dire que nous déclencherons immédiatement une grève, explique-t-il. Le vote est simplement pour se prévaloir d'un mandat de grève. Le premier ministre de la Colombie-Britannique, David Eby, dit que les infirmières sont un maillon vital du secteur de la santé. Il assure qu'une entente sera conclue. Le syndicat des infirmières de la Colombie-Britannique précise que le ratio infirmières-patients et le taux de blessures sur les lieux de travail, qui a augmenté de 25% depuis 2019, sont des préoccupations des membres. Tristan Newby explique que la priorité lors de ces négociations est d'avoir plus d'avantages sociaux, comme un meilleur accès à des thérapeutes ou conseillers en santé mentale. Selon lui, il n'y a pas eu de changement significatif aux avantages sociaux depuis plus de 20 ans. Les négociations sont dans une impasse depuis quelques semaines, alors qu'elles ont débuté en octobre dernier. Ici Anaïs Elbouche-Daini, Radio-Canada, Vancouver.
5: En Espagne, la ministre de la Santé, Mónica García Gómez, a fait le point sur l'arrivée imminente aux Canaries du navire touché par l'antivirus.
11: Como bien saben, el barco está entrando en la fase final de su llegada a Canarias. En estos momentos,
5: l'embarcation doit accoster entre 4 et 6 heures demain, heure locale, puis l'Organisation mondiale de la santé va coordonner l'évacuation des passagers du bateau de croisière. La ministre confirme aussi qu'une enquête épidémiologique aura lieu. Le dernier bilan de l'OMS recense 6 cas confirmés de ce virus rare pour lequel il n'y a ni vaccin ni traitement et qui a fait 3 morts. 4 Canadiens sont encore à bord du paquebot. Les États-Unis, le Royaume-Uni et plusieurs pays de l'Union européenne ont prévu des vols pour rapatrier leurs ressortissants.
3: Sport.
5: Maintenant au hockey. Après avoir perdu leur premier match de la série contre les Sabres à Buffalo, le Canadien de Montréal s'est bien repris hier soir pour battre ses rivaux 5-1. Alex Newhook a marqué 2 buts. Les autres ont été réussis par Mike Matheson, Alex Carrier et Nick Suzuki dans un filet désert. Voici les commentaires d'après-match de l'entraîneur-chef Martin Saint-Louis.
12: Mais je pense que ce qui nous a aidé beaucoup, c'est notre désavantage de rester en contrôle. On a fait un excellent travail en désavantage. C'est quand on a perdu le momentum de temps en temps. On l'a pas perdu beaucoup, mais on l'a perdu. On l'a pas perdu pour trop longtemps. On est allé le rechercher avec des buts.
5: Le troisième match dans cette série de deuxième ronde aura lieu demain soir au Centre Bell à Montréal à 19h heure de l'Est ou à 16h heure du Pacifique. Et voilà, c'est ce qui conclut le bulletin d'information. 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
1: Vous étiez où il y a 40 ans? Bon, peut-être comme moi que vous étiez un projet seulement à ce moment-là. Peut-être que vous étiez dans un autre pays que le Canada. Peut-être que vous êtes venu visiter Vancouver à ce moment-là, en 1986. Marc, vous, bien sûr, vous étiez là où il fallait être et voilà, c'était à Vancouver. Vous aviez compris quelque chose qui peut-être échappait, bon, quand même pas à 22 millions de personnes, mais de quoi je parle, Marc?
2: On parle d'Expo 86, bien sûr.
1: Expo 86, ça a mis Vancouver sur la carte, comme on dit.
2: Moi, je suis un petit peu en désaccord avec cette affirmation.
1: Débattons.
2: Oh, avons-nous le temps?
1: Non,
2: je sais que oui, il y a eu beaucoup de gens qui sont venus. Ça a permis des changements importants, positifs et négatifs, mm-hmm, à l'intérieur de la ville. Mais est-ce que la ville était ignorée du reste du monde? Dirais pas ça.
1: Mais je pense pas que c'est ce que ça veut dire. Mais je crois que ça l'a peut-être. Ça a solidifié, cémenté peut-être cette idée-là que il y en a qui savaient qu'il se passait des choses à Vancouver, c'est un secret bien gardé, mais ça a consolidé, c'est le mot que je cherchais, idée. Comme justement, ça a consolidé ça a amené beaucoup de béton dans plusieurs régions de la ville
2: et
1: aussi.
2: Et de développement immobilier.
1: Exactement.
2: On le sait. Ces grandes foires comme les Olympiques, mm-hmm, les expositions, soit universelles, soit thématiques dans le cadre d'Expo 86 ou les Coupes du Monde de la FIFA, c'est des grosses campagnes de pub, bien sûr, au niveau mondial.
1: Aussi.
2: La ville est en image partout, constamment.
1: Mais oui, il faut que la ville soit belle, donc on nettoie la ville, on lui donne une cure de rajeunissement, oui, et ça peut entraîner des problèmes aussi et envers des populations plus vulnérables également. Donc on va parler de tout ça dans une trentaine de minutes avec Victoria Kopylov, mais j'ai envie, Marc, qu'on parle à ce moment-là, oui, aussi de l'aspect culturel. Vous étiez là, de la musique aussi, parce que c'est jamais juste un côté, une médaille, donc je pense que c'est important aussi qu'on souligne tout ça.
2: De très grands musiciens passent à chaque soir.
1: Un illustre inconnu comme Miles Davis.
2: Miles Davis, avec en coulisses Wynton Marsalis, le jeune pas protégé du tout, mais qui se prenait pour le Miles de l'époque.
1: Aïe, aïe, aïe.
2: Et c'était la première édition du Festival de Jazz de Vancouver aussi. Je vous en reparlerai tout à l'heure.
1: Mais vous étiez là en plus.
2: Il y a eu Urban Sax qui a fait parler tout le monde. Il y avait énormément de choses. Au niveau culinaire aussi, le pavillon du Pérou, par exemple, avait un restaurant qui ne dérougissait pas. La plupart des gens, et pas seulement les Vancouverois, les gens qui sont venus du monde entier, ont peut-être découvert le ceviche au fameux pavillon du Pérou.
1: Ça l'a mis sur la carte pour certaines personnes, dans un sens. J'avais pas tort de dire ça.
2: La carte gustative.
1: La carte du menu, voilà. Mais il y a plein de choses à dire, donc on s'en reparle dans une trentaine de minutes. Ouais. Mais partez pas trop loin. Nos auditeurs le savent, ceux qui étaient avec nous la semaine dernière, on est allés se promener dans l'île de Vancouver la semaine dernière. Le cœur de l'île. Donc ça, c'est entre l'île Quadra, Campbell River, Comox, Courtney. Il y a plusieurs francophones, en fait, des gens qui ont aussi un secret bien gardé là-bas, qui aiment vivre dans cette région-là, mais qu'ils disent pas trop fort aussi, parce que sinon, il y aurait peut-être trop de monde. Ils laissent ça à Tofino et Victoria. Et on a fait plein de rencontres la semaine dernière. Et d'ailleurs, une qui m'a marquée, moi, c'est notre rencontre avec l'artiste visuel Nadine Barito. Et justement, plein de gens passionnés qui donnent de leur temps. Et Nadine, c'est une intervenante qui pratique l'art social et qui a vraiment le cœur sur la main. Je la laisse se présenter et nous parler un peu de ce qu'elle fait.
3: Bonjour, mon nom est Nadine Barito. Je suis artiste multidisciplinaire et puis je travaille à la galerie de Campbell River. Et puis, je m'occupe d'un programme spécifique, on appelle ça un safe space en anglais, un lieu où les gens qui graffinent autour de la galerie, qui sont en difficulté, qui ont des problèmes d'addiction, ou ils ont des problèmes de santé mentale et sans abri. Ils viennent ici dans l'espace pour faire de l'art. Alors, pendant 2 heures de temps, ils vont venir, mais peut-être plus aussi, ça dépend. Et ils vont venir à chaque jeudi pour juste être dans l'immersion de l'art. Mm. Et puis, ça a commencé il y a 4 ans. De fil en aiguille, on a trouvé du financement, puis on a gagné énormément de prix d'ailleurs. Spark BC, c'est le dernier qu'on vient d'avoir. Mmh. Ça fait boule de neige. Le programme comme tel, le Art Hive de Camber River, on en a parlé beaucoup.
1: Vous disiez qu'il y avait des personnes qui se promenaient, qui venaient tout près de la galerie, qui vous avez décidé d'ouvrir les portes, de les accueillir. Et comment vous les avez initié ou introduit à la gravure ou à l'art?
3: Ben, en fait, on a commencé avec les designs sur les t-shirts. En fait, c'est ça. C'est que le 2/3 de cette population-là est autochtone. Donc, il y a beaucoup de talent. Mmh. Le talent est là, puis la visibilité ou l'exposition de leur travail, ben on le voit pas nécessairement. Et puis là, ben je voyais ce talent-là, puis je me suis dit bon, peut-être qu'on commence par simplement faire des designs pour mettre sur des t-shirts, donc ils apprennent une technique. Et ensuite de ça, ben ils font de l'argent en vendant leurs t-shirts. Alors on vend les t-shirts à la galerie, dans la boutique, et puis tous les événements qu'on fait à l'extérieur, les événements spéciaux là, durant Vérité, Réconciliation, et puis bon, Pride, et des trucs comme ça. Alors on va à l'extérieur puis on imprime en direct. Donc les gens décident du design qu'ils veulent sur la couleur du chandail qu'ils veulent, et puis bon.
1: Est-ce que c'est les participants qui font leur propre design, qui le conçoivent?
3: Oui, ils font leur design, puis ensuite de ça, moi je fais plutôt tout le côté technique.
1: C'était Nadine Barito, artiste multidisciplinaire qui donne des ateliers d'art social à la galerie de Campbell River. Et vous pouvez écouter cette entrevue sur l'application audio en date du 2 mai dernier.
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0: Et on remonte le temps aujourd'hui avec vous, Marc. Vous êtes notre machine à remonter le temps, notre guide, notre guide.
1: Guide extratemporel.
0: On aime ça. Parce que mercredi, vous êtes allé dans une soirée littéraire. Quelle belle façon de remonter le temps qu'avec les livres.
1: C'était une invitation des éditions du Pacifique Nord-Ouest de Vancouver. Étaient présentes des autrices qu'on connaît bien, Annie Bourret, Eleanor Goldberg, Michel Smolkin, Lynn Garreau, qu'on reçoit à l'émission de temps à autre. Une soirée animée par une autre autrice qu'on aime bien à Culture et Confiture, parle de Danielle Marcotte.
0: Une autrice de livres pour enfants, entre autres choses, oui.
1: Et parmi les ouvrages en vedette, il y avait le roman « Sol et le vampire » de Meyerville, la biographie illustrée Arthur Erickson, architecte de la lumière, et un petit livre au titre, comme j'aime dire, mystérieux et prometteur, « La question de l'Oregon », et dont le sous-titre est « Le français ». Première langue européenne du Pacifique Nord-Ouest.
0: C'est pas souvent comme ça qu'on en entend parler.
1: Non. Livre qui a été écrit par John C. Jackson, qui est né dans l'Oregon, pas loin des French Prairies, les fermes qui ont été établies par ses ancêtres métis, multilingues. On parle des clans Mackay, Montour et Bird, qui sont arrivés en 1841 de la rivière Rouge au Manitoba. Il est passé par l'école d'art et il s'intéressait beaucoup à l'histoire, surtout de sa famille, et pourquoi il y avait tant de métis dans le ce qu'on appelle le Pacifique Nord-Ouest, donc un peu l'Oregon, les États de Washington, même le nord de la Californie, l'Idaho, l'Oklahoma. Et un autre auteur, c'est Robert F. R. Foxcurren, qui est historien américain indépendant, titulaire de diplôme de premier cycle en études françaises et japonaises. On s'est bien entendu. Il a aussi une maîtrise en histoire des affaires et de l'économie. Il vit à Seattle, dans l'État de Washington. Il était là. Donc, il était présent. On a beaucoup discuté, lui et moi. J'ai aussi discuté avec le fondateur des éditions du Pacifique Nord-Ouest.
2: Je suis Louis Antil, je suis éditeur des éditions du Pacifique Nord-Ouest.
1: Une soirée spéciale ce soir.
2: Oui, c'est notre lancement collectif pour les ouvrages du printemps où on rencontre notre public. C'est très agréable.
1: Il y a quelque chose de spécial, c'est ce petit livre qui fait beaucoup de bruit, qui s'appelle « La question de l'Oregon ».
2: Oui,
1: la présentation de Robert Foxcurren a été très appréciée ce soir.
2: Oui, parce que c'est un sujet tellement peu couvert. Quand on pense que les Américains sont arrivés, ils ont tout bousillé dans l'Ouest, ils ont

0: Ils ont tout mis les gens qui étaient là à la porte. Ils ont dit c'est notre territoire maintenant. C'est décampé. C'était quand même une histoire qui vaut la peine d'être racontée. Les Canadiens étaient vraiment ceux qui étaient les francophones et qui sont venus jusqu'ici. C'est quand même extraordinaire. Ils sont venus jusqu'ici en canot. Ils se sont promenés puis. Comme Rob a peut-être dit, je me rappelle plus, mais ils ont pris leur retraite ici. Ça veut dire qu'ils ont adoré le paysage. On n'est peut-être pas les seuls. Ça veut dire qu'il y en a, il y a 200 ans, qui étaient prêts à prendre leur retraite dans le coin parce que c'est magnifique. Donc, ils ont travaillé ici de façon ardue. C'était pas facile ce qu'ils faisaient, mais ils ont décidé de ne pas retourner. C'était un endroit pour vraiment passer la fin de leur vie, mais aussi pour passer cette culture qui existait chez eux et puis la passer aussi à leurs enfants, à leurs grands petits-enfants, etc. On peut se dire que si cette culture existe là encore, même si elle parle plus français, qu'elle existe encore, qu'elle est encore là. Parce que je faisais longtemps que je cherchais les raisons pour lesquelles on parlait français dans ce coin-ci, mais j'avais pas le background, l'histoire. Et puis tout d'un coup, il arrive, il me fournit ça en papier, déjà tout écrit.
1: Et donc, non seulement vous l'avez publié, mais vous l'avez aussi traduit.
0: Oui, je l'ai traduit aussi. Ça a été quand même assez difficile parce que c'est Rob a un style assez dense. Et donc, ça a été très agréable à traduire.
1: Vous avez un frère qui est historien, donc c'est un truc de famille, non?
0: Oui, c'est un peu un truc de famille. Je réfléchissais à ça aujourd'hui, je ne sais pas pourquoi, mais d'où ça me vient, cette histoire-là. Puis là, je me suis rappelé que ma mère m'avait dit que mon grand-père était un fan d'histoire. Alors peut-être que ça m'est resté.
1: Merci beaucoup.
0: Ça me fait plaisir.
2: La pomme ne tombe jamais très loin de l'arbre.
1: N'est-ce pas?
2: Ben c'est fascinant ce livre-là, La question de l'Oregon. Et comme le disait Louis Anctil, ben, ça relate un aspect qui est peu connu de la langue française en Amérique du Nord. On savait qu'il y avait des déplacements, mais...
1: Mais voilà, ouais. Et c'est surtout parce que ça a duré pendant un certain temps et tout à coup, quand il y a eu ce grand arrivage d'Américains qui sont venus de l'Est des États-Unis pour peuplé, parce qu'il y avait quand même des gens ici avant.
2: Ça.
1: Donc, on est à la fin de l'époque de la traite des fourrures et ben, le Pacifique Nord-Ouest parlait français depuis leur arrivée au début du 19e siècle jusqu'à la fin du commerce des fourrures, c'est ce grand exode d'Américains de l'Est. On a divisé la frontière parce que, vous savez, on est en Colombie-Britannique et moi, j'espère qu'un jour, je serai encore vivant et qu'on va pouvoir changer la traduction parce que c'est British Columbia en anglais et le Columbia c'est avec un U, on parle du fleuve. Columbia.
2: Oui.
1: Donc le vrai nom de cette province devrait être le Columbia britannique et pas la Colombie puisque la Colombie avec un O, c'est un pays qui est en Amérique du Sud, beaucoup trop loin d'ici.
2: Ça fait penser à Christophe Colomb. Après, bon, j'en...
1: Ben voilà, c'est exactement ça.
2: J'ai digressé là-dessus longtemps.
1: Donc, on a divisé la frontière. Il y a eu British Columbia qui c'était le Pacifique Nord-Ouest. Gros, en fait, et il y a plusieurs raisons pour lesquelles on a oublié cette partie-là, parce que l'usage du français a stagné, s'est effacé. Notre chroniqueur Laurent Poliquin l'a dit, il y a eu la malaria qui a décimé plein de populations. Puis, en fait, face à l'anglais qui était de plus en plus dominant, ben, les francophones qui étaient très souvent métis parlaient plusieurs langues autochtones aussi, sont devenus une minorité, ou bien ils sont devenus américains, ou bien en se reconnaissant comme ou non comme métis. Donc c'est une histoire. Moi je connaissais un petit peu parce que quand on regarde les cartes, on voit bien quand on voit le nom de certains endroits qu'il y a eu des franco dans le coin, mais je connaissais pas l'ampleur. Et c'est le grand intérêt du livre et son auteur Robert Fox Curran. Lui, c'est une mine d'informations, de petites anecdotes, en plus d'être éminemment sympathique.
3: Ces Canadiens, comme les premiers, on dit, résidents de l'Amérique du Nord, se trouvaient entre les Appalaches et le côte Pacifique. Les gens qui ont choisi et resté ici, avec toutes les femmes de la région, entendues autochtones, amérindiennes, et leur famille avait des communautés très serrées, fortes, et ils étaient assez nombreux. même jusqu'à la fin de l'année 1843. Les francophones étaient plus nombreux dans le territoire d'Oregon et Washington. Mais à la fin de 43, la vague des Américains, c'était un tsunami qui a commencé. Oregon Trail, yeah, qui est devenu pas simplement mythique, mais religieux pour les Américains, comme Lewis and Clark et tous ces conneries.
1: Alors là,
2: ah oui,
1: là,
2: okay.
1: Là, je me suis demandé, lorsque vous dites conneries, Monsieur Foxcurren, en parlant de cette expédition Lewis and Clark, qu'est-ce que vous voulez dire? Et lorsqu'il dit conneries, en fait, il ne parle pas de l'expédition en tant que telle, mais plutôt de l'exagération obsessionnelle et la simplification excessive dont elle fait l'objet. Et là, il m'a dit, c'est comparable à ce qu'on attendrait d'une version simplifiée de l'histoire nationale présentée à un enfant. Le problème, c'est pas les événements eux-mêmes, mais c'est l'historiographie qui les entoure, qui privilégie une interprétation populiste, hyper nationaliste et assez naïve. J'estime simplement que les adultes sont capables d'appréhender une version plus complète de ces événements.
2: Mais ça revient un peu à la façon dont on raconte et on enseigne l'histoire.
1: Ben voilà.
2: Si l'histoire, on dit, est écrite, j'ai envie d'ajouter, et enseignée par les vainqueurs.
1: Absolument. Ouais. Et dans un article à paraître, il va proposer une version plus adulte de l'histoire de Lewis and Clark en adaptant une approche équilibrée qui va être centrée sur leur relation avec les Autochtones et, dans un second temps, sur l'importance de cet équipement multilingue de Canadiens métis à l'intérieur de l'expédition. Donc, c'est un personnage fascinant, oui. Américain, et en plus d'être historien au sens large, il est aussi spécialiste de l'histoire de l'aéronautique militaire américaine. Mmh. Et lorsqu'il a présenté son livre mercredi soir, il a mentionné que le chef du bureau de Boeing, la compagnie d'aviation américaine, chef du bureau de Boeing à Paris, où il a travaillé en 1989 et 90, était un autochtone Abénaki qui s'appelait George Gay et qui avait été élevé bilingue dans l'état du Maine. Alors, il avait fait d'abord carrière dans US Air Force, promu général avant de prendre sa retraite et de l'armée, de travailler pour Boeing. Donc, il avait plein d'anecdotes.
2: Ouais.
1: Il a aussi raconté qu'un jour, il discutait avec le cousin germain de son père, qui est membre de la nation Osage, on dit aussi dans le comté du même nom, en Oklahoma. On parle du film Killers of the Flower Moon, en passant. C'est l'histoire. Et à un moment de leur discussion, le cousin de son père lui dit « Oh ouais, il y avait des French Natives dans ma famille. » Et M. Foxcurren lui demandait « Mais c'était qui ces autochtones francophones ?» Il dit « Bah nous, les Osage, nous avons tous des arrière-grands-pères français, ou plutôt canadiens. » Donc, cette histoire a été assez oblitérée. Et quand je dis qu'on regarde les cartes, on peut voir, il y a des forêts qui s'appellent Malheur ou Payette. Dans l'Oregon, il y a le village de Lagrande, la ville de Cœur d'Alene, la tribu des Nez Percés, la réserve de Grande Ronde. Et j'ai demandé à Monsieur Foxcurren, bien sûr, pourquoi avoir appelé son livre « La question de l'Oregon ».
3: Les complexités démographiques et linguistiques avec qui les Américains étaient confrontés. Qu'est-ce qu'on fait avec ces types? Est-ce que on les donne les droits de propriété? Après une hésitation, oui, ils en avaient. Ils étaient autorisés. Mais le vote, c'était bien discuté et ça a passé après coup, mais avec les limites et les qualifications pour les Américains. Ça n'a rien à voir avec les Canadiens. Oui, c'est une histoire ancienne qui ne mérite pas d'être... On perd notre temps avec de telles histoires.
1: Donc une histoire qui aurait pu disparaître parce que les néo-américains qui venaient de l'Est, pour eux, ces gens-là étaient absolument sans intérêt.
2: Mais leur histoire commençait quand eux arrivaient, en fait.
1: Voilà. Ouais. Donc, aurait pu disparaître, n'eût été des deux auteurs, messieurs Foxcurren et John C. Jackson, et maintenant disponible en français aux éditions du Nord-Ouest Pacifique.
2: Et ça se lit bien, je pense. C'est comme...
1: C'est fascinant. Et c'est illustré aussi. Il y a des cartes, il y a des extraits de catalogues, il y a des photographies. C'est un voyage dans le temps, comme on les aime.
2: Je l'avais bien dit, Marc, vous avez été un très bon guide.

0: Marc, partez pas trop loin, je vais encore avoir besoin de vous comme guide.
1: Avec plaisir. une histoire plus récente, je pense.
0: Oui, ben oui, quand même. 40 ans, c'est jeune, 40 ans, n'est-ce pas? on va continuer de remonter le temps avec vous. Et ben, on va commencer ça avec le son d'une autre époque.

0: N'ajustez pas votre appareil. Ce que l'on entend, c'est un extrait de la chanson officielle de l'Expo 86, intitulée « Il se passe quelque chose ici ». Il se passait quelque chose, oui, j'ai l'impression. Et c'est vrai qu'il s'en est passé beaucoup des choses lors de cette foire internationale qui a mis, je vous le rappelle, Vancouver sur la carte du monde. Vous y étiez peut-être il y a 40 ans. Eh bien, on peut toujours encore aujourd'hui profiter des transformations impulsées par Expo 86 sur la ville. J'en parle avec Victoria Kopilov, journaliste culturelle en Colombie-Britannique. Bonjour.
1: Bonjour Mireille.
0: Et tiens Marc, vous êtes invité dans Discussion, vous.
2: Avec plaisir.
1: Plaisir partagé.
0: Voilà, mais vous étiez l'un des 22 millions de spectateurs, c'est Marc, qui avait profité de cette foire. C'est pas rien, vous êtes de tous les événements.
2: Peut-être pas, mais celui-là, il fallait pas le manquer.
0: Voilà, ben je l'ai manqué, moi j'étais en train de venir au monde, vous m'excusez. Victoria aussi, je crois.
1: Ouais, j'étais dans le monde de ma maman.
0: Voilà, nous étions des projets. Mmh. Et donc, Victoria, peut-être on peut commencer par rappeler à quoi ça ressemble. Cette exposition internationale, ça a duré 165 jours quand même.
1: Oui, c'est ça, 22 millions de personnes, comme vous le disiez, Mireille. Donc, c'était une énorme foire internationale thématique et le thème, c'était communication et transport. L'Expo 86 permettait aussi de célébrer les 100 ans de la ville. Mm-hmm. 54 pays ont participé officiellement et c'était un événement unique aussi pour l'époque car il a réussi à réunir les trois grandes puissances mondiales qui étaient les États-Unis, l'URSS et la Chine sur un même site en pleine période de tension internationale. Souvenez-vous, on était en pleine guerre froide en 86. Donc elles étaient là pour montrer leurs avancées de la conquête spatiale. Par exemple, les Soviétiques qui ont été les premiers à aller dans l'espace ont évidemment veillé à que tout le monde se souvienne de ça durant l'Expo 86. Et l'entrée de leur pavillon était surmontée d'une statue plus grande que nature, comme ils aimaient tant les faire, du premier homme à avoir orbité autour de la Terre, à savoir Yuri Gagarin, en 1961. On reste dans l'ambiance 80.
0: J'adore.
1: En tout cas, il y a eu en tout 41 pavillons internationaux, 9 des provinces et territoires canadiens, 3 des États américains et 9 consacrés à des grandes entreprises comme par exemple Air Canada. L'Expo 86 a attiré aussi un mélange impressionnant là de vedettes, de royautés, de chefs d'État, Prince Charles, Diana, Bryan Adams, Depeche Mode, Jacques Cousteau ou encore Miles Davis.

0: Oui, quand vous avez dit qu'il fallait être là, et ben, bien sûr, Marc, vous y étiez.
1: Et puis, spécialement cet événement-là. Premièrement, c'était la première édition du Festival de Jazz de Vancouver, qui fête ses 40 ans.
0: Vous en avez déjà parlé.
1: Et il y avait aussi Wynton Marsalis, l'autre grand trompettiste américain, qui était dans la même ville, et il y avait cette rivalité qui existait.
0: Ah oui, une compétition
1: entre
0: sur
1: les
0: scène,
1: deux
2: de générations différentes
0: aussi.
1: Oui, et il y a des rumeurs, on ne sait pas trop ce qui s'est passé, mais il paraît que Wynton Marsalis, quand il a entendu parler que Miles Davis était sur scène, il s'est immiscé en arrière-scène, il était sur le côté, et pour essayer de faire peut-être une pièce ensemble. Donc, il attendait d'être invité, et Miles Davis l'a regardé en disant, toi, tu vas pas venir sur la scène.
0: On partage pas.
1: Donc, mais c'est un truc de légende qui a aussi mis au monde le festival.

0: Youssou N'Dour et Doudoune Diallo Rose du Sénégal sont venus. Eurythmics Loverboy, qui sont de Coquitlam, faut pas oublier. Joe Jackson, Deux Soirs. D'ailleurs, il y a un album live qui est paru plusieurs années plus tard où on entend des enregistrements de ce concert qui était absolument mythique. Parachute Club, Stevie Ray Vaughan, Johnny Cash, Bryan Adams, vous l'avez dit, Victoria, The Nylons et le groupe progressif jazz Uzeb. Il y a eu de l'opéra aussi avec Kilite Kanawa de Nouvelle-Zélande et Maureen Forrester. C'était vraiment... Il y avait des concerts à tous les jours et à tous les soirs. C'était merveilleux.
1: Et Véronique Sanson est venue aussi.
0: Ah oui, c'est vrai.
1: Toi, 86.
0: Finalement.
2: quand même.
1: Finalement, ouais, parce qu'elle a écrit donc sa chanson Vancouver, mais elle l'avait écrite en 1976, soit 10 ans avant l'Expo 86, et elle n'était jamais venue à Vancouver avant Expo 86.
0: C'est vrai.
1: Donc elle a écrit une chanson sur une ville, c'est plutôt un état d'esprit que finalement.
2: Auquel elle aspirait peut-être.
1: Voilà, mais elle ne connaissait pas du tout la ville.
2: Ben, une bonne façon de découvrir Vancouver, c'était cette année-là, là, en 86. Ça, ça fallait être là. Peut-être qu'un jour, vous et moi, on va dire, Victoria, ah oui, on était là à tel spectacle et à tel événement
1: Taylor
2: il y a
1: Swift.
2: 30 ans. Taylor Swift, c'est à ça que je pensais aussi, au spectacle de la FIFA. Bon, on en reparlera plus tard cet été. Mais bref, l'Expo 86, ça permet à Vancouver vraiment de se faire connaître à l'international. Et pour ça, la ville a dû subir des transformations importantes, là, toute la zone de False Creek, entre autres, là.
1: Ouais, complètement. Aujourd'hui, le secteur de False Creek, eh bien, c'est l'une des cartes postales de Vancouver. Il y a le quartier huppé de Yelton, il y a le Seawall, il y a les petits traversiers qu'on peut prendre qui nous amènent de l'île Granville, les petits bateaux, jusqu'au Science World, là, la grosse boule qui a été construite pour l'événement, qui est le musée aujourd'hui des sciences. Et d'ailleurs, si les compagnies, la False Creek Ferries et Aquabus, avaient timidement commencé leurs activités en 82-85, eh bien, c'est vraiment l'afflux des visiteurs de 86 qui a véritablement cimenter la viabilité de ces petits traversiers. On peut aussi voir le métro aérien à False Creek, le SkyTrain passer.
2: Oui.
1: Le SkyTrain qui a vu le jour grâce à l'Expo 86. Bref, aujourd'hui, on aime s'y promener, y naviguer, se restaurer, faire courir nos chiens et nos enfants. Mais Mireille, avant ça, là, avant 86, on n'aurait jamais fait, en tout cas, courir nos enfants là-bas ou voir faire du kayak.
2: On n'allait pas nager.
1: Non. Même naviguer, je crois que c'était pas si évident que ça. Et quand on regarde les photos de 86, 85, avant 86 et 85, cette zone-là, elle était vraiment polluée. C'était un secteur qui était marqué par près d'un siècle d'exploitation intensive, avec pour conséquence donc une forte pollution, notamment des eaux. Et dès les années 1880, en fait, sous l'impulsion du chemin de fer canadien Pacifique, qui possédait les terres de la zone de False Creek, eh bien, on a dépouillé ce secteur de ces forêts pour laisser place à une infrastructure massive. Et jusqu'aux années 70, le paysage était en fait surtout structuré par l'industrie forestière. L'eau était recouverte de radeaux de bois, les scieries étaient omniprésentes sur les rives et utilisaient des grands incinérateurs de sciure qui recrachaient continuellement une épaisse fumée dans le ciel.
2: Rien à voir avec la carte postale quand
1: aujourd'hui. Ah oui, voilà, c'était une autre sorte de carte postale. Et en plus de l'industrie forestière, le site était aussi marqué par les infrastructures ferroviaires et l'industrie de transformation, notamment il y avait des abattoirs. Alors le changement de vocation de False Creek, il a commencé timidement dans les années 70 avec la fermeture de certaines usines et la création du marché de l'île Granville sur la rive sud. Mais c'est surtout la préparation de l'Expo 86 qui a forcé la ville et la province à nettoyer la zone à grande échelle. Les industries restantes sur les rives nord ont été rasées, les sols ont été décontaminés, l'eau a été nettoyée pour préparer le terrain et la métamorphose urbaine de la ville de Vancouver.
2: C'est fascinant. Et en plus de l'urbanisme, l'Expo a aussi changé les mœurs, entre autres l'hospitalité, notamment en allégeant la loi sur la consommation d'alcool. On écoute un extrait du reportage de Joyce Janvier à ce sujet qui date de 1986.
3: Le restaurant Elephant and Castle sur le site d'Expo 86. Comme partout ailleurs dans les autres restaurants de la foire, les clients peuvent boire un verre sans avoir à commander de la nourriture. Mais ce n'est pas le cas pour les autres restaurants hors site. Il semblerait que certains restaurateurs profitent de la libéralisation temporaire des règlements pendant Expo pour faire avancer leurs idées.
2: Oh, c'était précurseur, apparemment. On a encore un peu de mal, c'est une petite parenthèse éditoriale, à pouvoir boire librement dans certains parcs. Hein. C'est très, très réglementé, du moins pour Vancouver. Vous avez vu cette évolution-là, Marc?
0: Oui, et c'est intéressant dans le sens aussi

0: Vous savez, lorsqu'on invite le monde à venir voir notre ville, on ne pouvait pas servir de vin dans les restaurants le dimanche avant Expo 86.
1: Ah oh non, waouh.
0: Et on ne pouvait pas boire sans
1: pas
0: manger
1: de messe,
0: dans des restaurants.
2: C'est ça l'endroit où c'était autorisé.
0: Mais ce qui est aussi important, donc il y a eu beaucoup de lobbying, l'industrie vinicole de la Colombie-Britannique, appelons l'ère moderne qui a commencé dans les années 80, quand on est une province qui productrice de vin, évidemment, on veut que nos produits soient disponibles au monde qui vient nous voir.
2: Surtout en 22 millions de personnes qui vont venir nous voir.
0: Donc tout ça a fait en sorte qu'il y a eu des petits changements. Et la semaine dernière, vous nous parliez d'un concert.
1: Oui, des slow.
0: Oui,
1: générique.
0: Et donc, vous savez, il y a plein de trucs qui ont aussi fait changer la ville. Et à partir de ce concert, ce mythique groupe punk vancouverois Slow et la petite émeute qui a eu lieu à la Place des Nations, le chanteur du groupe qui a baissé son pantalon sur scène, comme vous l'avez dit, Thomas Anselmi, c'est lui qui est aussi derrière, plus tard, la renaissance du vieil hôtel Waldorf qui a été transformé en laboratoire culturel dans les années 2000. C'est lui aussi qui est derrière la transformation d'un ancien cinéma porno, The Fox Theatre, en salle de spectacle dans les années 2020. Donc vous voyez que ce genre d'événement, ça a créé un mouvement urbain, ça c'est sûr.
2: Oui. Ouais, ouais. Ça ouvre la porte à justement une transformation, un changement de mœurs, comme je le disais. Et c'est une ville aussi, vous nous parliez du chanteur des Sloan, Marc, c'est une des villes qui est devenue un port d'attache pour plusieurs artistes. Bon, lui, il habitait déjà ici, mais il y en a d'autres qui venaient d'ailleurs et qui ont dit, tiens, on pourrait s'établir ici à Vancouver.
0: Exact. Parmi tous les artistes qui sont venus et qui sont restés, les plus célèbres, il y a le Guinéen Alpha Yaya Diallo, qui était venu avec son groupe de Guinée et il n'est jamais rentré en Guinée. Il est resté.
2: Ah, je ne savais pas que c'était ça qu'il avait amené. Et on le salue.
0: Il y a aussi Rosario Anser et son mari Victor Colsti qui sont venus donner des concerts de flamenco ici et qui sont restés. Ils ont ouvert une école de flamenco 2 ans plus tard. Et cette école de flamenco vancouveroise a donné naissance à des talents locaux qui font maintenant carrière en Espagne, à l'international. On pense à La Caramelita, Deborah Dawson ou Lara Wong, la flûtiste de flamenco qui est établie à Madrid maintenant. Donc ce genre d'événement crée aussi un genre de petit brassage culturel assez fascinant.
2: C'est fascinant justement de voir les répercussions d'événements comme ça. Et ça va être intéressant de voir comment ça va se passer cet été avec la Coupe du Monde à Vancouver. Il y a des gens qui craignent aussi qu'il y ait peut-être dans cette politique de valorisation de la ville, de nettoyage, entre guillemets, de la
1: belle ville. Image de la ville. Ouais.
2: Voilà, qui est peut-être, ça se fasse au détriment des personnes plus vulnérables. Donc, ça reste aussi dans l'idée, dans le souci des citoyens. Mais ça va être intéressant de voir s'il va y avoir un après aussi, Coupe du Monde, dans tous les cas. Et de quel genre d'après va persister.
0: Ce genre de grand événement a évidemment des côtés positifs, mais bien sûr, des côtés négatifs. Ça vient ensemble, je crois.
2: Et on est bien content d'avoir des gens qui l'ont vécu.
0: Et moi, je suis resté.
2: Mais vous étiez venu avant, je crois.
0: Je suis arrivé l'année précédente, en fait.
2: Donc, vous aviez prévu le coup.
0: En fait, je me suis dit, si Vancouver change autant après Expo 86 que Montréal a changé après 1967, je veux être là.
2: Et on est content de vous avoir toujours avec nous, Marc Fournier. Et d'accueillir des nouvelles personnes comme Victor et Kopilov.
1: Voilà, moi je suis très heureuse ici.
2: Et on peut d'ailleurs en apprendre davantage sur le leg d'Expo 86 sur notre site web. Il y a un article web et une vidéo, tous les deux intitulée « Comment Expo 86 a transformé Vancouver ». Et nous, on va écouter une pièce de cet artiste dont vous nous avez parlé, Marc Fournier, Lara Wong. Quelle pièce vous avez choisie?
0: C'est une pièce qui s'appelle « Un nuevo amanecer », qui veut dire « un nouveau lever de soleil ».
2: Très beau, on se quitte là-dessus.

0: Vous écoutez toujours Culture et Confiture. Merci de voyager avec nous aujourd'hui. Et on voyageait dans quel pays, depuis la Colombie-Britannique, Marc, jusqu'à l'Andalousie,
1: oui,
0: en Espagne?
1: En fait, c'est un peu comme une expo. Il y avait beaucoup de pays dans ça, parce que la flûtiste qu'on entendait, sa mère est japonaise, son père est chinois, elle est née à Vancouver, elle a découvert le flamenco, elle avait 12 ans dans cette école Rosario Flamenco.
0: Elle s'appelle Lara Wong.
1: Lara Wong, et elle vit maintenant à Madrid avec le guitariste qu'on vient d'entendre qui s'appelle Melon Jiménez, qui lui est né en Allemagne de parents andalous. Et il est revenu vivre avec la grande famille en Espagne lorsqu'il était tout petit. Mais ouais,
0: on est. Je lis qu'on entendait du bansuri.
1: Oui.
0: C'est quoi du bansuri?
1: C'est la flûte indienne. Ouais, c'est une flûte qui est faite en bambou.
0: C'est pas seulement une flûte traversée. Ah oui, voilà, il y a un son plus profond, plus rond.
1: Ben, c'est du bois plutôt que du métal. Mm. Ouais, le bansuri qui est une flûte indienne.
0: Très beau.
1: Un peu comme le shakuhachi japonais, mais qui est joué de façon droite, tandis que le bansuri est joué comme une flûte traversière. En traversale.
0: Tout ce qu'on apprend à Culture et Confiture. Merci Marc. Ben, vous le savez peut-être, et sinon je vous le rappelle, demain c'est la fête des mères, fête commerciale diront certains. Moment important, belle occasion pour rappeler à nos mamans qu'on les aime, diront d'autres. Eh bien nous à l'émission, on a eu envie de vous proposer des petits moments pendant toute la durée de ces 4 heures ensemble. Et on s'est dit que c'était une belle occasion de reconnaître le rôle de mère et tout ce que ça implique. Hein? Parce que si vous êtes maman ou si vous avez une relation particulière avec moi, votre maman, vous le savez, c'est une belle relation, c'est une relation unique, mais qui peut avoir... une complexité aussi, je pense qu'on peut en parler comme ça. Et je vous en dis pas plus, mais on a posé la question, on vous a posé la question sur les médias sociaux de parler de la relation mère-enfant et ça a inspiré certains artistes comme Véronique Trudel, cette artiste de Nelson en Colombie-Britannique.
2: Oui, salut. T'as bien rejoint la boîte vocale de Véronique Trudel. Je suis présentement occupée. À travailler, faire l'épicerie, payer les comptes, organiser, cuisiner, laver, réduire, réutiliser, réparer, recycler, composter, renouveler les assurances, rendez-vous à la banque, pneus d'hiver, pneus d'été, changement d'huile, gérer les courriels, le temps d'écran, gagner de l'argent, acheter du bio, sans sel, sans sucre, sans gras, sans goût, sans pièces. Puis en attendant un retour d'appel du centre de santé parce que j'ai un ado qui se fait vomir puis l'autre qui veut mourir. J'écoute des balados, des webinaires, des livres audio, je médite, je prie, je fais du yoga, je lis, je respire, je fais de la thérapie et de mon mieux pour convaincre mes enfants de ne pas se noyer dans leurs écrans. J'essaie aussi de trouver des arguments pour les convaincre de l'importance d'aller apprendre l'algèbre et de conjuguer des verbes pour leur futur, tu sais. Même s'ils ont entendu l'autre jour à l'école que si on change pas notre manière de vivre, dans 7 ans, ça se peut que l'humain survive pas. Puis j'essaie aussi de pas me laisser engloutir par la culpabilité de m'être séparée, d'avoir déménagé, d'avoir crié, d'avoir été trop, pas assez, de ne pas avoir le temps d'aller rencontrer mes voisins, d'appeler ma grand-mère, ou de militer pour les choses qui sont vraiment importantes. Parce que juste faire l'épicerie est une lutte interne épuisante où on doit prendre une infinité de petites décisions, comme choisir des fraises boostées à rabais ou celles qui sont bio qui coûtent un bras, tout en essayant de fermer les yeux devant le suremballage, la destruction, la surconsommation, la pollution, et d'oublier que l'océan devient plastique et que l'air devient arsenic. Fait qu'à moins que tu m'appelles pour me dire que le patriarcat et le capitalisme sont finalement derrière nous, à moins que tu m'appelles pour m'offrir du soutien ou même un village pour élever mes enfants, je te rappellerai pas. Bonne journée.
0: Ouf, il y a beaucoup de choses hein, dans ce message de Véronique Trudel. Véronique, c'est une artiste multidisciplinaire de Nelson en Colombie-Britannique. Je sais pas vous, mais moi je trouve que c'est très parlant comme cri du cœur, très vrai aussi parce que c'est pas linéaire, hein, c'est pas toujours beau. Des fois il y a on est caboché, des fois on a des travers, puis on continue à avancer, puis c'est ça qui est beau aussi en même temps. Ben à l'occasion de la fête des mères, on a cru à l'émission que c'était un bon moment de reconnaître tout ce qu'elles font pour nous, toutes ces tâches invisibles aussi. On va reparler des mamans dans la dernière heure de l'émission, et si jamais ça vous a inspiré des commentaires, quelque chose où vous souhaitez nous partager, n'hésitez pas à le faire en cliquant sur la bulle de conversation de l'application audio ou en nous envoyant un petit mot à cultureetconfiture@radio-canada.ca. Et en attendant, ben voici une belle chanson de Véronique Trudel qu'elle a écrite pour son enfant. Ça nous ramène en 2021. C'est toujours aussi beau.

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0: La très belle chanson de Véronique Trudel, artiste de la Colombie-Britannique. On aime prendre des nouvelles de nos musiciens, de nos chanteurs, ceux qui habitent ici depuis des années maintenant, ou même ceux qui ont été de passage et qui ont été happés par la beauté du territoire. Territoire qui les ont inspirés pour la composition d'œuvres. Ben, c'est le cas d'Alexandra Moreno.
1: Allô Mireille, c'est Alexandra. J'espère que tu vas bien. La dernière fois qu'on s'est vu, c'était l'été passé, en 2025, et je visitais Vancouver pour la première fois depuis 3 ans. J'y ai vécu de 2019 à 2022. C'est une période qui a été extrêmement nourrissante et créative pour moi parce que je passais énormément de temps dans la nature. Je vivais dans Hastings Sunrise, qui à mon avis est le plus bel endroit pour observer les couchers de soleil. Donc, je vous recommande fortement. Bref, aujourd'hui, je te présente ma nouvelle chanson « Les détours » qui fait partie d'un EP qui s'appelle « Ancrage » qui va exister officiellement cet automne, le 25 septembre. « Les détours » parle d'un sentiment d'affranchissement, en fait, sur soi. J'ai vécu beaucoup de périodes mélancoliques, pour ne pas dire dépressives, et par moments, j'avais l'impression que le passé avait toute l'emprise sur ma tête. Donc, ça a été un long cheminement de transcender les événements de l'enfance, de l'adolescence, de la vie adulte et surtout l'apprentissage pour briser les « patterns » en bon français, les cycles qu'on s'inflige soi-même souvent. Et à un certain moment dans la création du EP, la ligne « Les détours m'ont appris à me reconnaître ». Un beau jour d'été 2024 est apparu dans ma tête et c'est devenu le cœur de cette chanson qui, comme je le disais, fait partie d'Ancrage. Tout le projet est vraiment une exploration. Donc, chaque chanson a été accordée en 432 Hz et spatialisée en Dolby Atmos. Mon intention, c'était vraiment de créer un univers sensoriel avec des sons de nature. On entend des chants d'oiseaux, des vagues. C'est le dénominateur commun de beaucoup de mes chansons, d'essayer de garder l'aspect organique. Je pense que dans notre ère actuelle, de ressentir le vivant, c'est quelque chose de très précieux. Bref, j'ai énormément de choses à dire sur le sujet, mais les détours, ça représente vraiment cette idée que peu importe, même si on a l'impression qu'on recule, on avance toujours. Merci beaucoup pour cet espace. Je te dis à bientôt et bonne écoute.

0: C'était la pièce Les Détours de l'artiste québécoise Alexandra Moreno, une pièce que lui a inspirée la Colombie-Britannique lors de son passage ici il y a quelques années. Restez avec nous à Culture et Confiture. On a plein de belles choses pour vous tout de suite après les infos. On va parler poésie, intelligence artificielle et comment ça influence l'écriture. Et on va parler également avec Annie Maheu de Vers soufflé.
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8: Bonjour, ici Jennifer Maher. Il est 9h à Vancouver. Voici les informations. Le premier ministre de la Colombie-Britannique défend le projet d'agrandissement du SkyTrain entre Surrey et Langley d'un coût de près de 6 milliards de dollars. David Eby souligne que ce projet est non seulement essentiel, mais qui stimulera également l'économie au sud du fleuve Fraser. Lors du discours prononcé à proximité du chantier hier, il a comparé ce projet à l'achat d'une maison et à l'endettement contracté pour assurer un meilleur avenir à sa famille. Le budget de la Colombie-Britannique présenté en février prévoyait un déficit record d'un peu plus de 13 milliards de dollars, avec une dette provinciale de 183 milliards qui devrait atteindre 235 milliards de dollars d'ici 2028. Hier était une journée historique pour la nation Squamish, une cérémonie pour inaugurer la première tour du développement immobilier Sina qui vient d'être terminée a eu lieu dans le quartier Kitilano à Vancouver. Le projet au complet aura 11 tours et contiendra plus de 6000 appartements sur des terres prisées qui ont une importance culturelle pour la nation autochtone. William Burr a assisté à la cérémonie.
9: Une bénédiction aux branches de cèdre de la première tour complétée d'un immense projet immobilier.
10: And it's been over 100 years since our people have been able to live and enjoy these lands.
9: Cela fait plus de 100 ans que notre peuple n'a pas pu vivre et profiter de ces terres, explique Brandy Halls, vice-présidente de la Corporation de développement de la nation Squamish. Le projet, nommé Senark, est aussi un retour sur les terres ancestrales pour ce peuple, expulsé de leur maison longue dans le village de Senark en 1913. La Cour fédérale a redonné le contrôle d'environ 5 hectares à la nation Squamish en 2003. Maintenant, les terres accueillent un projet qui versera des milliards de dollars à la nation et accueillera aussi des personnes Squamish, parce que 250 unités leur seront louées à très bas prix.
11: Not only for economic independence, we're looking at our people being back home.
9: Nous ne recherchons pas seulement l'indépendance économique, explique Wilson Williams, porte-parole de la nation Squamish. Il veut aussi pallier la crise du logement qui sévit au sein de sa communauté.
11: You know, we're in a housing crisis.
9: Or, en 2023, l'Association des résidents de Kitts Point a tenté de faire avorter le projet devant les tribunaux, mais sans succès. Aujourd'hui, l'association se dit toujours préoccupée par les problèmes de circulation, mais n'a pas donné d'entrevue par respect pour la cérémonie Squamish. Ici William Burr, Radio-Canada, Vancouver. La Colombie.

0: Les Britanniques craignent une autre importante saison des feux de forêt, notamment en raison du temps chaud et sec qui sévit depuis quelques semaines. Les autorités misent sur de nouvelles technologies pour tenter d'étouffer les brasiers dès leur éclosion. Julie Landry nous en dit davantage.
1: On s'inquiète un peu.
2: Avec une cinquantaine de records de chaleur atteints au mois de mai dans la province et presque deux semaines sans précipitation, le prévisionniste en chef de BC Wildfire, Matt McDonald, se prépare au pire et espère que le mois de juin sera pluvieux.
1: C'est vraiment le mois critique là, pour déterminer la saveur, si on veut, de la saison des feux à venir.
2: Les autorités comptent donc de plus en plus sur de nouvelles technologies et l'intelligence artificielle pour mieux prévoir les feux. Pour Mihao Aibin, directeur du programme Sky Scout AI à l'Institut technologique BCIT, l'avenir de la lutte passe par l'intelligence artificielle. Son programme croise des données comme l'état des combustibles naturels, la topographie ou les historiques d'incendies pour identifier très rapidement les zones à risque avant même l'étincelle.
3: The goal is to and of stop wildfires before even they start.
2: Là où il fallait autrefois 24 heures pour transmettre une information critique, quelques minutes suffisent aujourd'hui. Et ça fonctionne, comme les équipes ont pu le constater cette semaine, avec des feux allumés par la foudre.
1: Comme nos équipes étaient très, très préparées à se lancer, on a pu éteindre ces feux-là dans les premières heures.
2: Et c'est crucial parce qu'une fois qu'un feu atteint 10 hectares, il est beaucoup plus difficile à maîtriser. De nombreuses initiatives sont testées en ce moment, comme des drones capables de larguer 400 kilos d'eau ou encore des microfibres pour dissiper la foudre. Ici Julie Landry, Radio-Canada, Vancouver.
0: Ailleurs dans le monde. Le directeur général de l'Organisation mondiale de la santé se rend aujourd'hui dans l'archipel espagnol des Canaries pour coordonner l'évacuation prévue demain des passagers du bateau de croisière touché par l'antivirus. Le dernier bilan de l'OMS recense au total 6 cas confirmés de ce virus rare pour lequel il n'y a ni vaccin ni traitement et qui a fait 3 morts. 4 Canadiens sont encore à bord du paquebot. Et pendant ce temps, à Moscou.
4: Дорогие граждане России, дорогие ветераны,
0: le président russe Vladimir Poutine a prononcé un discours sur la Place Rouge pour commémorer la victoire soviétique contre l'Allemagne nazie. Ces célébrations se déroulent au premier jour d'une trêve acceptée par Kiev. Le président Poutine a affirmé que son armée affronte en Ukraine des forces agressives soutenues par l'OTAN. Le défilé patriotique en Russie a été marqué par l'absence d'équipement militaire et n'a duré que 45 minutes. La trêve entre la Russie et l'Ukraine, annoncée hier par le président américain Donald Trump, doit durer 3 jours et donner lieu à un échange de prisonniers. Et en terminant, le premier ministre britannique Keir Starmer promet d'écouter les électeurs au lendemain des élections locales que son parti a perdu. Selon lui, ces résultats qu'il qualifie de douloureux sont la conséquence d'électeurs frustrés par le statu quo. Le chef du gouvernement travailliste n'entend toutefois pas pour autant prendre un virage à droite ou à gauche. Keir Starmer annonce par ailleurs la nomination de l'ancien premier ministre Gordon Brown comme envoyé spécial pour les finances mondiales, en lien avec son engagement à renforcer la sécurité et la résilience du pays. Et voilà, c'était les nouvelles. Bonne journée à notre antenne.
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6: Et oui, que vous soyez au Manitoba, à Regina ou peut-être même à Whitehorse, ben ça se réchauffe tout doucement. On va y arriver. Le printemps s'installe, ça fond. Ça, c'est certain, c'est un fait, même si ça n'a pas l'air, parce que je pense qu'on a eu un peu de neige au Manitoba un peu plus tôt cette semaine. Ça fond, le niveau des eaux est en train de monter, donc on garde un œil là-dessus, bien sûr. Au Yukon, par contre, c'est vu comme une bonne chose, je pense, Annie Maheu.
7: Allô Mireille,
6: salut.
7: Ben oui, nous autres on a eu du soleil, peut-être moins ce matin c'est un peu nuageux, mais vraiment là, on a été chanceux, on dirait que la mère nature s'excusait.
6: Ouais, disait, ça a été dur hein, l'hiver cette année au Yukon.
7: C'est ça, fait que tout revient, le soleil et aussi les marchés fermiers.
6: Oui, les marchés fermiers. Et juste avant, je fais une parenthèse, mais pars pas trop loin avec ton marché des fermiers. Est-ce que tu sais, parce que je sais que tu es basée à Whitehorse, Dawson c'est loin, mais est-ce que tu sais là, si le dégel ça a eu lieu? Le grand crack? Là,
7: Le grand crack?
6: C'est comme ça qu'on appelle ça?
7: J'ai pas demandé.
6: Ah, je suis une touriste.
7: Ça doit avoir été fait, mais...
6: D'accord. Alors...
7: Non, je pense que ça pourrait être un nouveau terme. Non, c'est ça, je pourrais demander à mes contacts, si tu veux.
6: Ah, j'aurais dû poser la question. Ben oui, j'arrive avec mes questions spontanées à 9h10 le matin. Là.
7: Question.
6: OK, on va parler d'un sujet que tu nous as préparé. Tu nous voulais nous parler du marché fermier. C'est un marché où je suis allée, le Fireweed. C'est vraiment chouette. Ça commence bientôt, là, ça.
7: Oui, ça commence jeudi prochain, dans le fond. Ça commence à Whitehorse, donc pas à Dawson. On espère que le Grand Crack a eu lieu. Comme ça, ils pourront traverser la rivière en ferry et se joindre à nous, peut-être, un peu plus dans le sud. Savais-tu que, en fait, le marché, il y a 25 ans, c'est vraiment un marché qui, ça fait longtemps qu'il a été créé. Depuis le début des années 2000, ça a été créé, en fait, par deux résidents de Whitehorse, Simone Rudge et Wendy Bushell. Puis, on salue les gens d'Alberta, parce que c'est eux qui nous ont inspirés pour ce marché-là.
6: Ah oui.
7: Il y a souvent des marchés fermiers dans la belle province qui est sous nous. À cette époque, dans le fond, c'est sous nous. Peut-être un peu sur le côté.
6: Excusez-moi, hein, les...
7: Oui, c'est ça. On a des vraies leçons de géographie ce matin, Mireille, j'ai l'impression.
6: On refait le monde. Donc, ça vous a été inspiré, les marchés, par deux, donc ces deux femmes, Simone Rudge et Wendy Bushell, inspirées par les Albertains. Ça fait longtemps, donc, quand même, tu nous disais une vingtaine d'années.
7: Oui. Puis, c'est ça, dans le fond, c'était proche des sources thermales, dans le fond, à la Takini Gas Station, un peu à l'extérieur de la ville. Il y avait la plupart des terres agricoles qui sont pas loin de là, fait que j'imagine que ça devait être plus facile pour les fermiers de venir. Et, depuis 2005, le marché a déménagé au centre-ville près de Shipyard Park, le parc Shipyard où c'est encore aujourd'hui. Et chaque année, il y a une sélection de nombreux entrepreneurs qui pourront piquer leur tente. D'ailleurs, la job où je travaille en ce moment, on a essayé, on n'a pas été accepté. Notre idée n'était peut-être pas assez originale, notre food truck n'a pas été accepté. Vraiment, il faut jouer du coude, Mireille, pour se rendre dans ce marché-là.
6: Je trouve que ça témoigne de l'intérêt puis de la popularité de l'événement. Les gens veulent vraiment en faire partie. Il faut faire une sélection. On ne peut pas tout avoir. Marc et moi, on est allés il y a quelques années et ça... On peut pas... C'est vraiment agréable, mais on ne peut pas goûter à tout. On peut pas faire... Il y a beaucoup d'installations, là, quand même. Donc, il faut faire un choix.
7: Il y en a 90 vendeurs cette année, peux-tu le croire?
6: Wow, quand même!
7: Ah oui! Ouais, des food trucks indiens ou des Philippines aux arboristes cueilleurs, en passant par les peintres et les associations caritatives qui présentent leur cause. Le marché, c'est vraiment super dynamique. Puis, évidemment, l'ambiance est très bonne, beau temps, mauvais temps. Et la preuve, il y a des musiciens qui sont bookés chaque semaine pour jouer dans le Beer Garden au centre du marché. Fait que, hein,
6: c'est
7: que
6: très demander chouette. Plus? Si vous passez par le Yukon cet été, parce qu'on sait que c'est une destination populaire, allez faire un petit tour à ce marché. C'est tous les quels jours déjà, Annie?
7: C'est tous les jeudis, ça commence en après-midi, puis ensuite ça va jusqu'à 7 heures le soir, puis ça commence de mi-mai à mi-septembre.
6: Génial, donc une belle occasion ou une belle d'y aller ou une belle activité à faire. Pendant que tu nous racontais tout ça, Annie, on a mis notre réalisateur sur le dossier du Grand Crack. D'où ça m'est venu, c'est à cause, on dit, le break-up au Yukon. Donc voilà, c'était ma traduction à la Mireille.
7: Je pense qu'on devrait la garder.
6: Et il me disait que ça dégèle, ça a dégelé. Il y a même des risques d'inondation là, à Dawson avec ça. Donc, on espère qu'on va prévenir les débordements. Sinon, Annie, tu t'es promenée cette semaine, comme toujours, et tu vas nous parler dans quelques instants de soufflage de verre à Whitehorse.
7: Oui, c'est ça. J'ai rencontré Sam. C'est un jeune souffleur de verre francophone. Et dans le fond, il va nous parler d'un événement vraiment spécial auquel il va participer. Donc, c'est ça. C'est un encan qui va avoir lieu pour supporter une bonne cause.
6: Génial. Ben, pars pas trop loin. En attendant, on écoute Eliades Ochoa, qui est un chanteur et guitariste cubain en spectacle ce soir à Vancouver. Et on te retrouve tout de suite après, Annie, avec Sam, le souffleur de verre.

0: La belle voix et la guitare du Cubain Eliades Ochoa qui est ce soir en concert, je vous le rappelle, du côté de Vancouver, seule date dans l'Ouest. Pour ceux qui ont des billets, les chanceux. Eh bien, de Cuba, on retourne au Yukon où je retrouve Annie Maheu, notre collaboratrice. Et Annie, tu t'es intéressée à un studio de soufflage de verre à Whitehorse, un studio assez connu, très joli aussi que j'ai eu l'occasion de visiter. Donc, qu'est-ce qui se trame ces temps-ci du côté du Lumel Studio?
1: Ben, en fait, c'est un encan où les pièces sont créées sous vos yeux par trois sphères de verre qui sont vont allier leurs talents. Ça va être comme une espèce de jam, tu sais, un peu comme en musique. Tu fais un jam, mais là, c'est trois personnes avec du verre en fusion. Un peu plus brûlant, si tu veux, mon humble avis.
0: Un jam fusion.
1: Il y a aussi de la musique qui va être là, de la musique live, en fait, avec un band, de la nourriture, vraiment un gros party.
0: On aime ça. Et c'est quand même audacieux là, d'organiser un gros party, comme tu dis, dans une salle remplie de pièces en verre fragiles, non?
1: Ben, en fait, c'est la quatrième édition de cette levée de fonds-là pour amasser des fonds. Fait que, dans le fond, pour Lumel, le verre n'est pas précieux. On peut toujours le refondre s'il se casse.
0: Ah oui?
1: Puis, dans le fond, c'est ça. Pour Lumel, c'était vraiment très important. C'est pour amasser des fonds pour supporter des familles dont un membre est atteint du cancer. Donc, la cause les touche beaucoup. Dans le fond, Lou et Mel, c'est deux personnes, un couple, qui ont créé ce studio-là. Et Lou est retournée à l'école après que leur fille est atteinte de leucémie et décédée. Mmh. Donc, elle est retournée à l'école pour apprendre les techniques de verre soufflé. Donc, vraiment, là, l'origine de leur entreprise, c'est un peu basé sur un drame qu'ils partagent avec beaucoup de gens qui vont bénéficier des fonds. Voilà.
0: Ah oui, mais c'est une belle cause. Puis on peut imaginer que ça va être une soirée qui va être riche en émotions aussi, en belles rencontres.
1: Vraiment, vraiment. Puis ben dans le fond, je vous laisse en apprendre davantage sur l'événement. J'ai eu la chance de rencontrer Sam, comme on disait plus tôt. Sam qui est Duchesne, qui va faire partie du trio de Jazz Fusion, qui va être là mercredi prochain, le 13 mai à 19h, au studio Lumel.
0: On écoute ta rencontre avec lui, Annie Maheu. Merci beaucoup.
1: Ça fait plaisir.
0: À bientôt.
2: Alors, notre studio, c'est un studio vraiment spécial comparé à la plupart des studios autour du Canada, surtout des Amériques du Nord. On est un studio d'apprentissage. Alors, qu'est-ce qu'on fait pour la plupart de nos affaires? C'est on va prendre du monde, on va prendre le temps de nos jours de leur apprendre à comment faire les vitres avec nos cours puis tout ça. Puis ils peuvent tout faire qu'est-ce qu'ils peuvent. Puis on va juste aider à qu'est-ce qu'ils ont des problèmes avec. Au lieu comme la plupart

0: des studios que tu as trouvés dans le sud, puis tout ça, sont beaucoup plus des studios de production. Alors, des fois, ils vont offrir des classes, mais les classes qu'ils offrent sont presque le minimum que tu vas faire avec le verre, puis ils focus beaucoup plus sur leurs pièces, de qu'est-ce qu'ils fassent, puis mettre sur les étagères, puis qu'est-ce qu'ils vendent de pièces de commission, puis toutes les affaires comme ça.
1: C'est assez impressionnant parce que là, on s'assoit sur un petit banc, là, vous avez les instruments, puis là, vous mettez dans le fond le tube avec l'espèce de crème glacée de verre dessus que vous plongez dans le four, vous nous l'amenez, puis la personne assise sur le banc va utiliser les différents instruments sous la supervision de la personne. Fait qu'on travaille avec un espèce de grand bâton avec au bout un espèce de gros Q-tip de verre qu'on sculpte de différentes façons pendant que vous soufflez dedans?
0: Oui, plus ou moins, c'est ce qui va arriver. Puis aussi, ça dépend aussi de la pièce que vous faites. Alors, il y a les pièces soufflées, il y a les pièces solides, puis toutes les différentes pièces, ça va te donner des différentes expériences ou comme les skills.
1: Oui, des habiletés.
0: Des habiletés, c'est ça. Les habiletés avec le verre, chaque pièce, c'est différentes habiletés que tu apprends. Comme les pièces solides, tu apprends beaucoup plus avec les tweezers, puis les pinces, puis tout ça. Mm-hmm. Mais avec les pièces soufflées, tu travailles beaucoup plus avec des jacks, puis les blocs de bois, puis des affaires comme ça.
1: C'est ça, on peut faire soit un petit bol, dans le fond, qui est une sphère qui s'inverse. On peut faire une rose, où c'est comme le blob de chaud de verre. On doit le pincer pour faire les petites pétales. Il y a des vases aussi. C'est vraiment... c'est varié ce qu'on peut faire à partir de juste une boule de verre chaud. Puis, dans le fond, vous avez un événement vraiment spécial qui s'en vient, un événement qui vient du cœur. Est-ce que tu peux me parler un peu de cet événement-là du 13 mai prochain?
0: Oui. Alors, l'événement qui arrive, c'est le Sticks Together. C'est un événement que Lumels était en train de host pendant les dernières couple d'années. Qu'est-ce qui arrive? C'est que Sticks Together, c'est un groupe de femmes qui sont en train de faire un programme où ils viennent au Yukon faire le traversage du Yukon Quest, plus ou moins, juste sur le Yukon River par canot, puis ils vont de Whitehorse jusqu'à Dawson, puis ils essayent de raiser des fonds pour le cancer autour du Yukon, puis dans le Canada même.
1: Ça, c'est durant l'événement qui s'appelle la River Quest, qui est un peu, c'est ça, le pendant aquatique de la Yukon Quest avec les chiens traîneaux. C'est comme une course de 2 jours à une semaine où on est, c'est ça, dans toutes les embarcations possibles sur la rivière. Puis ça, c'est un groupe spécialement dédié à lever des fonds.
0: Oui, exactement. Puis qu'est-ce qu'ils font? C'est ils montent des fonds pour aider à cover les treatments, puis aider au monde eux-mêmes. Si une mère a besoin d'avoir des cancer treatments, puis son fils a besoin de se faire prendre soin, ils peuvent avoir de l'argent pour tout aider. Puis une des raisons pourquoi Sticks Together, c'est un gros événement pour Lumels, c'est à cause des owners Mel et Lou qui ont perdu leur fille au cancer il y a une couple d'années, qui leur ont causé d'ouvrir Lumels comme une business.
1: Pourquoi?
0: Alors, ils l'ont fait parce que quand leur fille a mouru, ils ont eu des troubles beaucoup avec leur famille, puis des affaires comme ça. Puis leur aider à get back together, Lou a décidé d'aller à l'école d'art, puis elle a trouvé le vide où ce qu'elle est tombée en amour avec, puis elle a décidé de l'amener au Yukon, puis de tourner dans sa business, puis ça lui aide à dealer avec tous ses problèmes, puis ça aide au monde qui vient au Yukon, qui vient à Lumels, à juste dealer avec plein d'affaires, parce que ça peut aider n'importe qui.
1: Mais oui, mais je vois vraiment que beaucoup de sortes de gens viennent faire du verre, ils sont très généreux. Le bâtiment aussi, c'est un vrai vaisseau spatial qui vient d'ailleurs. C'est un bâtiment qui est coloré, il y a du vitre tout autour. C'est vraiment un studio d'artistes géant.
0: C'est un bâtiment avec beaucoup de personnalité. Pendant les dernières 4 années même, on a ajouté 3 différentes salles sur le building qu'il y avait juste avant.
1: Puis, dans le fond, vous avez ajouté un café. Le café a été ajouté, le Gather Café, fait le café rassembleur. Puis, vous utilisez d'ailleurs les verres qui viennent de chez Lumel. Parce que le café est bondé. Et c'est cette popularité-là, c'est ça sur lequel vous vous basez pour faire l'encan qui va avoir lieu le 13 mai. Dans le fond, vous voulez beaucoup, que beaucoup de gens viennent et misent sur les pièces.

0: qui va être créée. Est-ce que tu peux me parler un peu plus de cet encan-là, justement, qui est pour une levée de fonds pour le cancer?
1: Alors, qu'est-ce qui va arriver? Si on va avoir un temps où les artistes vont créer des pièces, puis là, vous pouvez venir voir, regarder comment que les pièces se font faire. Puis après, chaque pièce va se faire auctioned off. Alors, si vous voyez une pièce que vous aimez, vous pouvez toujours essayer de la voir vous-même, ou même de voir quelle autre pièce, ou même juste venir voir qu'est-ce qui arrive, passer un bon temps, mettre des nouveaux mondes.
0: C'est quoi ta méthode de création favorite?
1: Pour moi, c'est les solides. Alors ça, c'est tout comme les paperweights, les animaux qu'on fait, surtout comme les gnomes, les caribous, les ours. Ça, c'est vraiment mes préférés juste là. Mais les oiseaux sont aussi vraiment le fun à faire.
0: Ce que je trouve intéressant de Lumel comme endroit, c'est qu'on ne considère pas le verre comme fragile et qu'on doit le protéger. Le verre, c'est quelque chose que tu peux avoir un bend au milieu de la verrerie, puis tu n'as pas besoin de protéger chaque pièce. Si ça casse, on va le faire refondre, puis on va le refaire, c'est ça?
1: Exactement. Tous les morceaux qu'on vend, tous les morceaux qu'on crée, on n'a jamais vraiment peur de les casser, parce que si ça casse, on réutilise toute notre vitre anyways. Alors ça change pas grand chose. Si avec casse quand c'est froid ou si on le jette quand c'est chaud, il n'y a pas de différence, parce que ça doit refroidir puis se refaire fondre pour qu'on puisse l'utiliser.
2: C'était le souffleur de verre Sam Duchesne du studio Lumel à Whitehorse. Il participera à la collecte de fonds mercredi soir prochain pour récolter des fonds pour soutenir les gens qui luttent contre un cancer. Il était au micro de notre collaboratrice Annie Maheu. Je vous propose maintenant d'écouter Alex Montembeau. Alex Montembeau, c'est un artiste que je viens de découvrir, artiste non-binaire, français, qui s'est fait connaître entre autres en incarnant le personnage de Marie-Jeanne, la serveuse automate, dans la version de Starmania mise en scène par Thomas Joly pendant 2 ans. On écoute Alex Montembeau dans cette belle pièce « Amour immense » parce que son mini-album est sorti tout récemment. Voilà, donc on écoute « Amour immense ».

Quand je vous disais que c'était beau, ça. Alex Montembeau, artiste français, la pièce Amour immense. On change de registre maintenant. Je vous parle d'intelligence artificielle. Ben, ça existe depuis plusieurs années maintenant. Je pense qu'il n'y a pas une journée où on ne parle pas de l'IA. Mais entre autres, l'IA générative, elle bouleverse plusieurs secteurs de notre société. L'IA générative, c'est ce qui définit là, les systèmes capables de créer du contenu original, des

0: textes, des images, des codes, de la musique, de la vidéo, en apprenant à partir d'ensembles de données qui existent déjà. D'ailleurs, à Culture et Confiture, on vous proposait une table ronde sur l'IA et son impact sur les musiciens. Il y a quelques semaines, vous pouvez rattraper ça sur l'application audio en date du 11 avril. Et en Alberta, le journaliste socio-culturel Jules Bonnet a voulu entendre les auteurs de la province sur ce nouvel outil. Un outil qui, semble-t-il, pourrait rédiger à lui seul des livres entiers. L'IA, on peut se le demander, est-ce que c'est un ami ou un ennemi des auteurs en Alberta? Et surtout, qu'en pense le secteur? Élément de réponse avec Jules Bonnet.
1: Les algorithmes puissants des plateformes d'intelligence artificielle sont capables dorénavant de puiser dans l'ensemble des informations disponibles en ligne pour calculer les probabilités de réponses les plus cohérentes et donc produire un résultat de recherche issu d'une forme de création. Ainsi, les écrivains et le geste de l'écriture se retrouvent frappés de plein fouet par cette nouvelle dynamique. Mais alors, qu'en pensent les auteurs et les autrices? Est-ce qu'ils et elles utilisent l'IA comme source d'inspiration? Pour Pierrette Requier, poète et autrice d'Edmonton, c'est un non catégorique.
2: Et puis je sais qu'il y a des choses vraiment merveilleuses probablement au sujet de l'intelligence artificielle, mais je ne veux pas que cette chose dérange ma façon d'écrire, ma façon d'entrer en écriture.
1: Au-delà de déranger sa pratique artistique, Pierrette maintient que ne pas utiliser l'IA, c'est un acte de résistance quant à notre capacité de faire avec nos mains, dit-elle.
2: On doit tenir bon à travailler avec ses mains, travailler avec son intelligence, liée au cœur, liée aux tripes, liée à la bonne santé, le plaisir physique. Quand j'écris, je suis la plupart du temps profondément en paix.
1: Et pour le prouver, certains auteurs se lancent dans des défis étonnants. En 2024, par exemple, l'Albertaine Alison McBain avait voulu montrer en quoi la créativité humaine supplante celle de la machine. Elle avait écrit 34 livres en 34 semaines. Si elle non plus, elle nous dit ne pas utiliser l'IA pour la création, elle reconnaît que ça reste un outil utile pour certaines autres tâches. Comme tout le monde, les auteurs utilisent l'IA pour faciliter certaines activités non créatives, avance-t-elle, comme par exemple les demandes de subventions ou les tâches administratives. Rares sont les auteurs rencontrés qui assument utiliser l'IA pour écrire, donc, et pourtant, force est de constater que des éditeurs disent recevoir des manuscrits qui auraient été écrits probablement à l'aide de l'intelligence artificielle. C'est le cas notamment des éditions Dublé au Manitoba.
3: Pour moi, c'est évident quand un texte a été écrit par un robot.
1: Catherine Denizet, sa directrice générale par intérim.
3: Parce que c'est un texte sans âme, c'est un texte sans style, parce que ce que nous, en tant qu'éditeur, on recherche des idées nouvelles, des voix nouvelles, on recherche l'originalité. Et puis, c'est quelque chose que l'IA est incapable de fournir.
1: Récemment, Catherine a parcouru un manuscrit et elle a eu peu de doutes. L'auteur a rédigé certaines parties avec l'intelligence artificielle.
3: Donc, ça paraît, c'est un outil qui a été conçu pour régurgiter des idées. Alors, il y a aussi l'absence de cohérence qu'on voit beaucoup dans les textes qui ont été produits par l'IA.
1: Alors, quand elle convoque la personne pour échanger avec elle, l'éditrice n'obtiendra pas d'aveu.
3: Il a fallu que j'explique à cette personne qu'il n'y a aucune, manière de sauter les étapes, il n'y a aucune manière de court-circuiter le processus pour arriver à être un auteur.
1: Dans l'Est aussi, plusieurs éditeurs se sont alarmés du nombre de manuscrits reçus, écrits potentiellement avec l'aide de l'IA, un enjeu majeur pour les maisons d'édition.
4: Si on sont les gardiennes de la création humaine dans leur relation avec leurs auteurs, et c'est ce qu'elles promeuvent. Donc,
1: Stéphanie Hérault est directrice des affaires juridiques de l'Association nationale des éditeurs de livres.
4: Comme le processus logiciel de l'IA est de la reproduction et que ça peut même impliquer des questions de contrefaçon. C'est très important pour les maisons d'édition de se protéger, que les œuvres soient originales et aussi le public veut des œuvres originales. Dans la relation contractuelle entre l'auteur et sa maison d'édition, il y a toujours la garantie que doit offrir l'auteur à l'effet que son manuscrit est original. Et je comprends que certaines maisons d'édition même vont exiger, en plus de l'originalité, ils vont avoir une discussion avec l'auteur pour s'assurer que s'il a utilisé l'IA en lien avec son travail, que ça soit divulgué.
1: En somme, l'IA est perçue comme un outil d'inspiration par certains,

torpilleuse de notre créativité humaine par d'autres. Ce qui semble sûr, c'est que l'IA appelle à la vigilance et que l'IA n'a pas fini de faire couler beaucoup d'encre et de donner du fil à retordre.

0: La pièce Artichoke, nouvelle chanson du duo Beau Nectar. Ben oui, est-ce que vous les aviez reconnus si vous venez tout juste de vous joindre à nous? Beau Nectar, ce duo qui a pied en Saskatchewan et un autre pied sur l'île de Vancouver, qui est de retour avec Dandy, un nouvel album en anglais de 6 chansons. Les filles continuent de s'inspirer de la nature en s'amusant à personnifier la faune et la flore. Donc que ce soit avec un champignon, un oiseau ou une fleur, le duo veut nous sensibiliser un peu plus à la crise du climat, à l'importance de protéger la nature qui nous entoure. Et malgré un son électro, vous l'avez entendu, là, parfois upbeat, dansant, bien, tout ça, ça amène un contraste assez accrocheur, selon moi. La formation se démarque par son souci d'humaniser les plantes, je vous le disais, de créer des parallèles entre l'humain et ce qui l'entoure pour susciter une forme d'empathie chez le public. Et Beau Nectar s'est bien entouré pour ce nouvel album. Entre autres, je voyais à la réalisation Olivier Fairfield, qui est batteur et musicien, qui a collaboré avec plusieurs autres artistes canadiens. Si je vous dis Lee Velbeck, Adam Cohen ou Patrick Watson, juste pour en nommer quelques-uns. Et aussi, entre autres, la Françaisoise qui habite à Montréal maintenant, la musicienne pianiste Véronique Poulin. On a très hâte à la sortie de l'album en français. Et en attendant, on peut écouter cet album en anglais, Dandy.
1: Je comprends. Vous avez vraiment quelque chose à partager, là. C'est à l'intérieur de vous, puis vous avez juste le goût de le sortir. Ben, votre psy vous dirait que ce n'est pas bon de le garder à l'intérieur. Partagez-le avec nous. Écrivez-nous un courriel à cultureetconfiture@radio-canada.ca.

poème Je connais, c'est au Yukon, en 2002, que j'ai écrit mes premiers poèmes. Une amie m'avait suggéré de participer au concours littéraire du Grand Nord cette année-là. J'ai eu la chance de gagner 3 années de suite ce concours qui malheureusement n'existe plus aujourd'hui. Ceci m'a encouragée à écrire et j'ai continué. J'écris des poèmes spontanément, par plaisir, mais aussi pour participer à des activités littéraires et artistiques proposées dans notre communauté yukonaise. Je rédige des récits de voyage, des articles pour la presse et des essais, mais j'aime pas

0: particulièrement la liberté que donne le poème. Jouer avec les mots, retourner les phrases, laisser deviner le vrai sens d'une tournure. Un poème, c'est un peu une chanson. En tout cas, on pourrait le mettre en musique. Il peut refléter des pensées profondes ou traduire des joies ou des inquiétudes particulières ou universelles. Il peut aussi s'engager davantage vers l'opinion, la déclaration, la revendication. Merci à toutes les personnes qui m'ont encouragée et qui continuent à m'encourager encore aujourd'hui, qui lisent mes poèmes et qui m'en donnent souvent une critique indulgente. Yoleda Whitehorse Yukon. Je vais lire le poème qui est paru dans l'Aurore boréale le 18 décembre dernier, intitulé « Lumière dans nos cœurs ». L'hiver, quand le solstice approche, sévit sa longue nuit étoilée, revêtue d'écharpes d'aurore, le secret du nord dévoilé. Joie de la neige immaculée, l'aimer, la fouler, y glisser, délice devant tant de beauté, l'âme s'en ressent comme inondée. Sourire d'allégresse au visage, sans retenue la joie déborde, lumière scintillant au regard, des voix s'entendent qui fredonnent. Un monde glacial transfiguré, des enfants tout émerveillés, autour de nous des voluptés. Ah, comme chez nous vous aimeriez. Merci beaucoup.
1: Ben, merci à vous, Yoleda, pour ce poème. C'était « Lumière de mon cœur », un poème que nous a fait parvenir la poète Yoleda des territoires du Nord-Ouest, voilà, du territoire, des territoires du Nord-Ouest, du TNO. Eh bien, c'est un poème tiré de son recueil, je vais y arriver, « Poème Yukonais ». Et si vous êtes curieux, vous pouvez mettre la main là-dessus, c'est disponible, entre autres, sur la plateforme Amazon, en autopublication. Non, aux éditions Présence de Parole. Et d'ailleurs, Laurent Poliquin nous en a glissé un tout petit mot en début d'émission et va nous en parler plus largement le mois prochain.

0: La pièce One Day de l'auteur-compositeur métis de la Broquerie au Manitoba, Daniel Desorcy. Et donc aujourd'hui, vu que c'est la fête des mères demain, on a eu envie de souligner l'événement, souligner nos mamans de différentes façons. Et il y a cette maman et sa fille d'Edmonton qui se sont amusées et qui nous ont fait parvenir ce message.
1: Bonjour, moi c'est Leslie.
2: Moi c'est Julieta.
1: Et on vous invite à l'atelier de peinture et...
2: de gazling.
1: C'est quoi une activité créative et amusante où la peinture rencontre le bedazzling. Ça se passe le 30 mai de 11h à 13h à la galerie Cava à Edmonton. Mais c'est quoi le bedazzling, Julieta?
2: Le bedazzling est une technique de décoration qui consiste à empeler une surface avec des traces de pierre, des paillettes et d'autres éléments brillants, simples, accessibles et hautement créatifs. Il permet de transformer un objet en une création unique, éclatante et personnalisée.
1: Alors, on vous attend à notre atelier de...
2: bedazzling.
1: Bye!

0: La très belle chanson, traduite ici en français par Ariane-Marie Clemire, autrice, compositrice, interprète françaisquoise, traduction de la pièce Naked as a Window par Josh Ritter. Bon, on va continuer en douceur, en beauté, en poésie, avec notre poète britanno-colombien, Gaspard Hamé.
1: La minute papillon de Gaspard Hamé.
2: On n'entend rien. En général, de ce qui bouge dans la terre, même à quelques millimètres sous nos pieds. Si tout à coup se brise tout ce qui nous entoure, à l'air libre, secoué par la terre en train de se rompre, c'est assourdissant. Mais ce qui bouge dans la terre, à longueur de temps, ne fait aucun bruit. On n'entend rien du tout de cette vie si lente, privée de ciel, de pénombre et de toute couleur. Aux houles infinies, privées d'oiseaux et de poissons, de chaleur et de matin, de soir. Flots pourtant de soupirs, de pavanes,

0: chute et de peur. Certainement de peur, dans la plus parfaite obscurité. Cet extrait du Jour des fleurs, tiré du roman Comme homme de Jacques Pyramé, m'a planté quelques mystères. Il faut dire que ce Jacques Pierre est aussi mon père. Curieusement, ce passage m'a mené vers Alfred de Vigny et sa maison du berger. Les grands bois et les champs sont de vastes asiles, libres comme la mer autour des sombres îles. Une ligne plus bas, celui qu'on a surnommé le Racine du romantisme, écrit « Marche à travers les champs, une fleur à la main ». Je pose donc la question. En votre fort intérieur, vous êtes-vous déjà demandé de quelle fleur est mon bonheur? La mienne, si je devais n'en tenir qu'une, serait rouge, je crois. Car mon bonheur est coquelicot. Il est vigoureusement fragile. Il virevolte au coup de vent, se fripe ou se pétale. Mon bonheur cherche son terrain, ici et là. Il ploie sous les pas indélicats. Il ne tient pas, ne fait pas le poids. Mon bonheur éclot dans les regards, s'écarlate et pique du nez. Il s'incline bien bas et laisse pousser. Mon bonheur, dans les champs de blé, jamais ne fait récolte, ne fait bouquet. Mon bonheur a le cœur noir et il vient en éclat. Sûrement, ce coquelicot de bonheur se passe de berger. Mais il tend l'oreille lorsque de Vigny souffle. Le crépuscule, ami, s'endort dans la vallée, sur l'herbe d'émeraude et sur l'or du gazon. Sous les timides joncs de la source isolée et sous le bois rêveur qui tremble à l'horizon. Se balance en fuyant dans les grappes sauvages, jette son manteau gris sur le bord des rivages et des fleurs de la nuit entr'ouvrent la prison. Dans un poème s'ouvrant par « Toute fleur n'est que la nuit » qui feint de s'être rapprochée, le Suisse Philippe Jacotet confie toute couleur, toute vie, naît d'où le regard s'arrête. Ce monde n'est que la crête d'un invisible incendie. Mon papillon, lui, se trouve dans l'abri d'Issa, ébloui. Tous en ce monde, sur la crête d'un enfer, à contempler les fleurs.
1: C'était le poète britanno-colombien Gaspard Hamé qui nous proposait sa minute papillon sur le thème du mot fleur. On reste dans la beauté, dans l'enchantement, peut-être dans le désenchantement, avec Béris, artiste installé à Montréal, qui nous interprète cette version de la fameuse Mylène Farmer. Voici « Désenchantée ».

0: Ici Manuela Ejaki, animatrice de l'émission culturelle Connexion, fidèle à notre rendez-vous du dimanche. Cette semaine, Connexion quitte la ville pour se rendre en milieu rural au Manitoba, là où les communautés francophones de Saint-Pierre-Joly, de Saint-Jean-Baptiste et de Sainte-Anne vivent la culture au rythme des traditions, des rencontres et de l'art. Dans cet épisode, on a un arrêt majeur pour célébrer le printemps à travers le Festival des Tons de Sucre à Saint-Pierre-Joly. Musique, saveurs et ambiance chaleureuse en milieu rural. Découvrez une programmation artistique incroyable autour d'un bon sirop d'érable. Mais avant, on se laisse sur cet extrait de Roland Gagné, président du musée de Saint-Pierre-Joly.
1: Est-ce que vous avez déjà trop mangé de sucre d'érable?
2: Jamais. Ça, c'est quelque chose il faut qu'on se gâte autant qu'on est capable. Et puis, on est tellement fiers que cette année, on a du sirop de Saint-Pierre qu'on mange, qui est encore mieux.
3: Ah, est-ce que vous êtes d'accord avec Roland Gagné, président de Saint-Pierre-Joly? Est-ce que le meilleur sirop d'érable se trouve à Saint-Pierre-Joly, au Manitoba? Est-ce qu'il se trouve peut-être à Prince-George, en Colombie-Britannique? On sait, il y a un festival des sucres aussi là-bas. Donc, vous pouvez nous dire ce que vous en pensez. Et est-ce que vous aimez aussi les festivals des sucres? Et s'il y en a qui se déroulent dans votre région, vous pouvez m'écrire ça sur l'application audio, la fameuse bulle de conversation. Est-ce que vous avez déjà été attaqué par une corneille? Peut-être que, selon où vous habitez, ça peut vous paraître un peu étrange, mais si vous habitez sur la côte ouest, en particulier à Vancouver, c'est peut-être un phénomène récurrent. Ça fait beaucoup jaser, ça a été quantifié également. Chaque année, de mars à juillet, les corneilles

0: cause des blessures mineures à des passants et à des animaux. Mais plusieurs personnes ont affirmé avoir été victime de ces accidents. Et ça a piqué la curiosité de nos amis les Français. En fait, le journal Le Monde a envoyé un reporter spécial pour venir enquêter sur le dossier. Et au début, le journaliste nous raconte, Eliott Dumoulin, dans cet article sur lemonde.fr, que ça semblait une quête délicate, là, dénichée à Vancouver, en Colombie-Britannique, quelqu'un qui avait subi des blessures. Et finalement, pourtant, il y a eu du mal à faire le tri tellement il y avait de gens qui rapportaient avoir été victimes des attaques de corneilles. C'est une relation amour-haine, on le sait, avec ces oiseaux-là. Si vous êtes curieux et si vous voulez rire un bon coup aussi, je vous rappelle que ce balado sur audio, trop beau pour être faux, qui analyse en long, en large et en travers nos relations avec les corneilles. Vous pouvez écouter ça et vous promener, faire votre marque.
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6: Bonjour, ici Jane Fermer. Il est 10h à Vancouver. Voici le Radio-Journal. L'Agence de sécurité au travail WorkSafe BC a infligé une amende de plus de 30 000 $ à la ville de Revelstoke. Cette amende fait suite à des manquements répétés aux règles de sécurité entourant la gestion du chlore au sein de sa station d'épuration. L'agence précise notamment que la ville n'a pas fourni à ses travailleurs les instructions, la formation et la supervision nécessaires pour garantir leur santé et leur sécurité. Et le taux de chômage en Colombie-Britannique a augmenté légèrement entre mars et avril pour s'établir à 6,8%. Il est dans la moyenne des provinces canadiennes, Terre-Neuve et Labrador affichant le taux de chômage le plus élevé avec 10% et le Manitoba le plus faible avec 5%. Le ministre britanno-colombien de l'Emploi, Ravi Kalan, affirme que la province continue de subir les effets de la guerre entre l'Iran et les États-Unis et les tarifs américains, mais il souligne une hausse du nombre d'emplois, notamment dans la construction, la fabrication et chez les jeunes. Le critique de l'opposition, Gavin Dood, de son côté, se dit préoccupé par le manque de planification économique du NPD par rapport aux enjeux de l'intelligence artificielle et souligne la perte de 40 000 emplois, principalement à temps plein, durant les 4 premiers mois de 2026.
7: Santé.
6: Le 8 mai marquait la Journée mondiale du cancer de l'ovaire. Des efforts sont faits pour sensibiliser la population à l'un des cancers gynécologiques les plus sérieux. Voici les informations de Julien Latraverse.
8: En un an, 3000 Canadiennes recevront un diagnostic du cancer des ovaires, l'un des plus mortels pour les femmes. Selon l'organisme Cancer de l'ovaire Canada, le taux de survie est de 44 %.
9: Justement, il s'agit de pas un seul type de cancer, mais de multiples sous-types de cancer. Alors, c'est très difficile de savoir, une fois qu'on a eu ce diagnostic, quel serait le bon traitement.
8: La docteure Alexandra Greenhill siégeait il y a peu au sein du conseil d'administration de la Société de recherche sur le cancer.
9: 3 femmes sur 4 qui ont été diagnostiquées avec ce cancer-là, ça va être très tard. Ça va être au stade 3 sur 4 stades et malheureusement, les traitements fonctionnent pas. Donc, le dépistage, on peut pas en faire pour ce cancer-là parce qu'il n'y a pas un outil fiable pour cela. Il faut s'attendre aux symptômes et il faut aller le chercher vite. Et parce que la plupart des femmes ne viennent pas chez les médecins assez rapidement, on le détecte très tard et le taux de mortalité est beaucoup trop fort.
8: C'est pourquoi Alexandra Greenhill suggère de prêter attention à son corps, un sentiment de ballonnement dans le bas de l'abdomen, de pression sur la vessie ou de satiété même après un petit repas peuvent être des symptômes. Alexandra Greenhill conseille donc d'en discuter avec un médecin si ces conditions persistent. Les antécédents familiaux sont aussi à prendre en considération. Ici Julien Latraverse, Radio-Canada, Vancouver.
6: En Espagne, la ministre de la Santé, Mónica García Gómez, a fait le point sur l'arrivée imminente aux Canaries du navire touché par l'antivirus.
10: Como bien saben, el barco está entrando en la fase final de su llegada a Canarias.
6: L'embarcation doit accoster entre 4 et 6 heures demain, heure locale, puis l'Organisation mondiale.

0: de la santé coordonnera l'évacuation des passagers du bateau de croisière. La ministre confirme aussi qu'une enquête épidémiologique aura lieu. Le dernier bilan de l'OMS recense 6 cas confirmés de ce virus rare pour lequel il n'y a ni vaccin ni traitement et qui a fait 3 morts. 4 Canadiens sont encore à bord du paquebot. Les États-Unis, le Royaume-Uni et plusieurs pays de l'Union européenne ont prévu des vols pour rapatrier leurs ressortissants. Et en Russie maintenant, le président Vladimir Poutine a participé à un défilé sobre à l'occasion des commémorations du 9 mai qui marque chaque année la victoire de l'ancienne Union soviétique sur l'Allemagne nazie. Les célébrations surviennent alors que Moscou et Kiev ont accepté une trêve de 3 jours négociée par les États-Unis. Greta Juris a plus de détails.
1: Donald Trump, qui a annoncé la trêve hier en fin de journée, a déclaré à la presse qu'il avait espoir que le cessez-le-feu de 3 jours, donc du 9 au 11 mai, puisse être prolongé. Il a assuré par ailleurs que les pourparlers se poursuivaient malgré la guerre en Iran. Cependant, Moscou a déjà rejeté l'idée d'une prolongation. Et le porte-parole du Kremlin, Dmitri Peskov, a déclaré aujourd'hui que les deux parties étaient encore très loin d'un accord de paix. Pour le moment, la trêve semble tenir, mais des citoyens ukrainiens qui se sont adressés à l'AFP en doute. Voici un résident de Kiev, Mikhailo Porkachov. Il dit que ses parents, qui se trouvent dans la ville de Zaporijia, lui ont dit d'avoir entendu déjà une alerte aérienne et des explosions, sans savoir toutefois de quoi il s'agissait. Par ailleurs, Kiev et Moscou ont convenu, en vertu de ce cessez-le-feu, de s'échanger 1000 prisonniers de guerre. Pendant ce temps, Vladimir Poutine a défendu l'offensive russe en Ukraine à l'occasion des commémorations du 9 mai, qui se sont déroulées sur la place Rouge à Moscou avec un défilé réduit et en l'absence de tout équipement militaire, du jamais vu en 20 ans. Durant les célébrations, le président russe a déclaré que l'offensive militaire en Ukraine était une cause juste, cela à un moment où la guerre est de moins en moins populaire en Russie. Ici Greta Juris, Radio-Canada, Montréal.
0: Et en terminant au hockey, après avoir perdu le premier match de sa série contre les Sabres à Buffalo, le Canadien de Montréal s'est repris hier soir pour battre ses rivaux 5-1. Alex Newhook a marqué 2 buts, les autres ont été réussis par Mike Matheson, Alex Carrier et Nick Suzuki dans un filet désert. Le troisième match de cette deuxième ronde de la finale de l'Est aura lieu demain soir au Centre Bell à Montréal à 19h, heure de l'Est, ou 16h, heure du Pacifique. Et voilà, c'est ce qui conclut le bulletin d'information. 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
3: Et en cette dernière heure de Culture et Confiture, on va parler de la relation avec nos mamans et de la relation que nos mamans ont avec leurs enfants, entre autres avec leurs filles, à l'occasion de la fête des mères, bien sûr. Et on pensait à ça cette semaine et on se disait, c'est une relation qui est précieuse, c'est une relation qui est unique, c'est une relation qui peut aussi être complexe. Et on a eu envie d'aller dans les angles morts, justement, dans ce dont on parle moins à l'occasion de la fête des mères, mais qui est quand même présent. Et c'est un événement, c'est une fête qui peut parfois être douce amère pour certaines. Alors, on va faire ça tout en douceur, par contre, en poésie, avec deux poètes qui sont en train de s'installer. Le temps des écouter une belle chanson d'Andrea Superstein. Andrea Superstein, c'est une chanteuse de jazz, musicienne jazz de Vancouver, qui a réalisé un projet d'album vraiment intéressant, avec beaucoup d'amour sur les mamans, justement, et les différentes formes que peuvent prendre la maternité. Et aussi tout ce que ça comporte être maman, avec les bons, les moins bons côtés, tout l'amour qu'on peut avoir, mais aussi la fatigue que ça amène. C'est un projet assez intéressant, très personnel aussi. Elle a interviewé plusieurs mères pour s'inspirer pour des textes pour ses chansons. Alors, on l'écoute dans cette chanson, To All the Mothers.
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0: To All the Mothers par la musicienne jazz de Vancouver, Andrea Superstein. To All the Mothers, tiré de son album Oh Mother, pour lequel Andrea a interviewé plusieurs mères pour aborder la maternité sous toutes ses formes, avec les bons et les moins bons côtés aussi. La relation entre la mère et son enfant, c'est une relation qui est unique. Hein? Elle est belle, elle est parfois imparfaite. Au final, c'est ce que nous disait la chanson, hein? Chacune fait de son mieux. Ça peut prendre du temps, des fois, pour les enfants de le réaliser aussi. Et je pense que ça résonne pour mes prochaines invitées, entre autres, d'abord, je devrais dire, Louise Dandeneau. Bonjour, Louise.
1: Bonjour, Mireille.
0: Et Gisèle Lemire. Bonjour, Gisèle.
2: Bonjour, Mireille. Bonjour, Louise.
1: Bonjour, Gisèle.
0: Alors, installée respectivement, vivant au Manitoba et en Saskatchewan. Louise, j'ai envie de commencer avec vous. Je vous voyais hocher de la tête et approuver plusieurs choses qui ressortaient de cette chanson-là.
1: La chose qui m'a le plus frappée, il y a deux choses, je pense. C'était d'abord que chaque femme a son propre parcours. Elle a dit que « everyone has their own journey », quelque chose comme ça. Et puis, l'autre chose, c'était « dites à vos enfants que vous les aimez tous les jours ». Maintenant, moi, ce qui me frappe de ces deux choses-là, c'est que ma mère a eu un parcours extrêmement difficile. Alors, ce n'était pas évident pour elle, je pense, d'apprendre à aimer ou d'avoir la facilité de dire « je t'aime ». Et ça nous a manqué pendant toute notre enfance. Mais elle nous l'a dit plus tard dans la vie. Après que mon père est décédé, puis qu'elle était un peu plus libre peut-être de sentir, d'éprouver ces sentiments-là, peut-être.
0: Ça laisse des traces quand même. Oui, on va en parler, oui. Voir comment la poésie aussi vous a aidé à naviguer là-dedans. Gisèle, pour vous, j'ai envie de vous entendre sur cette chanson d'Andrea Superstein.
2: Non, tout à fait. Je suis tout à fait d'accord avec Louise, mais aussi c'est un point, c'est que moi j'ai été élevée aussi dans une famille où ce qu'on se disait pas, je t'aime. C'est même que, puis je pense que c'est beaucoup peut-être la génération pour moi, c'est pas quelque chose que même entre frères et sœurs, c'était comme embarrassant de dire je t'aime. Et puis c'était pas juste dans notre famille, dans d'autres familles aussi. Puis c'est quelque chose que moi j'ai dit, ben ça, je vais pas faire ça. Moi, je vais dire je t'aime tous les jours, tous les jours. Mais même quand on fait ça, ça veut pas dire qu'on n'aura pas de problème avec nos enfants.
0: On fait de notre mieux. Hein? Moi, c'est ce que j'ai retenu de la chanson aussi. On est des humains aussi. Et on ne veut pas répéter certaines...

0: certaines erreurs ou ce qu'on voit, ce qu'on croit avoir été des erreurs, mais on en fait peut-être d'autres, on est maladroit. On va déployer là, tout ça ensemble ce matin. Louise, vous venez tout juste de publier un recueil sur cette thématique, Seuil, c'est publié aux éditions du Blé. Qu'est-ce qui vous a amené à écrire justement sur votre relation avec votre mère?
1: Mais tout d'abord, ce sont des poèmes qui sont inspirés de rêves que j'ai eus pendant de très nombreuses années. Et je pense qu'en analysant mes rêves, j'ai vu un fil conducteur justement. Je rêvais souvent de la relation entre ma mère et moi, ou aussi des dynamiques familiales à cause de toute la violence qui a régné chez nous aussi. Alors, j'ai commencé à... Je pensais que ça ferait des poèmes intéressants, parce que l'inconscient me parlait en métaphore et j'ai pas tendance à écrire en métaphore. Mais je rêvais en métaphore. J'ai des images fascinantes, bizarres, apeurantes, vibrantes, toutes sortes de choses. Et là, j'ai dit, bien, je devrais commencer à rassembler quelques rêves, les trier, les rassembler et voir où ça m'a mené.
0: Peut-être.
1: Et j'ai découvert que ça m'a amené vers la relation avec ma mère.
0: Ben, ça donne l'impression, Louise Dandeneau, et sans tomber dans la psychanalyse, mais que peut-être que vous naviguiez, justement, traversiez certaines choses dans vos rêves. Des fois, nos rêves, on se demande pourquoi on les fait, puis c'est des émotions, c'est des choses qui remontent, qui, des fois, ont peut-être pas de lien avec la relation en elle-même, mais c'est une façon de les traverser, en quelque sorte.
1: Oui, c'est une façon de les traverser, parfois de résoudre certaines choses. Parce qu'il m'est arrivé souvent de rêver de rêver d'images très semblables pendant quelques nuits de suite. Puis arrivé à la quatrième ou la cinquième nuit, je disais, je rêve de ça, voilà ce qui se passe. Et des fois, je trouvais une solution, mais des fois, c'était tout simplement que cette chose-là, il y a eu un incident ou un événement qui m'a beaucoup, beaucoup dérangée. Et là, ça monte au conscient, finalement.
0: Oui. Et prendre la plume, écrire, était un peu plus fort que vous? Vous aviez besoin de mettre ça sur papier?
1: Oui, moi, ouais. J'ai un énorme besoin d'écrire. C'est vraiment la plus grande activité créative à laquelle je m'adonne. Alors, c'était tout naturel pour moi de commencer à écrire, mais c'est pas naturel pour moi d'écrire des poèmes. C'est mon deuxième recueil de poésie, mais c'est un genre qui me vient très, très difficilement. Par contre, avec les rêves, j'avais déjà des métaphores, j'avais des images intéressantes. Je me suis dit, bien, ça va être la poésie. C'est sorti en poème, un peu tout seul.
0: Des images très fortes aussi et marquantes, on y reviendra dans quelques instants. Gisèle, j'ai envie de vous entendre là-dessus aussi. Vous avez écrit également sur la relation mère-fille, des textes que vous avez publiés, d'autres non. Vous avez écrit des pièces de théâtre également. Pourquoi ça résonnait ce thème-là pour vous?
2: Bien, je pense que un peu comme Louise, moi, c'est pas les rêves, mais tu sais, je parle de l'écriture avec l'écriture automatique. Souvent, ça va être une émotion qui va venir et que je comprends pas nécessairement. Je vais commencer à écrire, puis c'est un peu comme la répétition qu'on voit des images, des métaphores dans les rêves. Moi, c'est plein d'images qui viennent de mon subconscient et à un moment donné, tu dis ben écoute, ça fait 5-6 textes. Puis, les os sortent toujours, ou le sang, ou un thème comme ça. Et c'est à ce moment-là, c'est un peu le même trajet, c'est que tout à coup, je vais avoir un souvenir va venir, quelque chose va venir, puis que je vais comprendre que c'est ça qui essaie de sortir. Et c'est de là que j'ai vraiment commencé dans les derniers 20 ans à vraiment me servir de l'écriture pour décortiquer ce qui se passe en dedans aussi, mais aussi pour faire le processus, pour digérer qu'est-ce qui se passe dans ma vie, dans la vie, dans le monde. Alors, disons que quelque chose me fâche beaucoup, je vais écrire et réécrire et réécrire et faire toutes sortes d'ébauches jusqu'à j'arrive à traverser cette colère pour découvrir qu'est-ce qu'il y a en dessous de la colère.
0: Et c'est fort, ça.
2: Beaucoup de mes textes ressortent ça.
0: Et donc là, on n'est pas uniquement, on est au-delà, je devrais dire, du journal intime, en fait. Vous parliez d'écriture automatique, donc vous vous relisez, vous retravaillez le texte aussi, vous vous corriger, en quelque sorte.

0: Absolument. Parce que dans une écriture automatique, peut-être que j'ai 4, 5, 6 pages. Et dedans, c'est de relire et trouver ce que j'appelle les perles, moi. Dans cette page, peut-être qu'il y aura juste 3 lignes, mais c'est les 3 lignes qui ont une image vraiment qui m'attire, qui m'inspire. Et je vais repartir de ça. Puis là, je pose toujours qu'est-ce qui est important à dire à propos de ça et encore refaire une écriture automatique, mais sur ce thème spécifique et continuer ce processus-là jusqu'à temps que... Et je me pose toujours la question, est-ce qu'il y a autre chose que je dois dire à ce sujet-là, autre chose qui est importante? Puis je laisse venir les images, des choses comme ça. Et ensuite, c'est un processus de l'édition qui se passe après. Comment j'applique les techniques créatives à l'écriture créative? Est-ce que je vois, ah, OK, oui, ça rime beaucoup ici, c'est ça que je vais faire, ou bien non.
1: Ouais.
0: C'est une métaphore que je vais développer. Mais je pars toujours en me disant, est-ce que j'ai tout dit ce que j'ai besoin de dire? Ensuite, on va prendre ça puis on va le transformer dans une œuvre d'art, dans un poème, dans une histoire. Oui, comme ça.
1: Je pense que c'est bien de parler de poésie. Je crois que c'est encore mieux d'en écouter pour comprendre et pour illustrer vos propos, toutes les deux. Alors, je vous propose d'écouter, de lire peut-être un poème que vous avez choisi. D'ailleurs, je demanderais peut-être pour commencer avec Louise Dandenault, donc un extrait de votre recueil, Seuil. Quel poème vous avez choisi? Est-ce qu'il...
2: Mes poèmes n'ont pas de titre.
1: Voilà.
2: Oui.
1: Parfait. Donc, je vous suis.
2: Alors.
1: On écoute.
2: Le jour de son anniversaire, mère arrive en corbillard doré, la conductrice et l'unique passagère. Fixée sur un des murs intérieurs, coussinés comme ceux d'un cercueil, un crucifix doré. Je vous salue, Marie-Madeleine, pute incomprise, mets en croix sur tes seins qui ont déjà trop donné. On t'aurait crucifié si on n'avait pas tant eu envie de te posséder. Le bras appuyé sur la vitre baissée, mère me regarde de front. Ses grosses lunettes des années 70, ses cheveux noirs pétrole. Je pars en voyage. Veux-tu venir avec moi? Mes mains se réservent, les frasques redoublées. Épouvantée, je recule. Les pneus soulèvent la poussière. Elle roule avec fracas dans son cercueil doré. Je ne lui ai même pas souhaité bonne fête.
1: J'avais envie de faire une pause parce que je sens que ça, ce sont des images fortes. Gisèle, je vous entends réagir.
0: Oui, c'est très fort. Et mais aussi, c'est aussi quelque chose qui me touche, moi, puis que je pense qu'il peut toucher bien les gens. Il y a quelque chose de particulier, mais aussi de très universel avec.
1: Et Louise Dandenault, vous nous disiez que c'était des rêves que vous avez faits. Celui-ci, est-ce que c'en était un?
2: Oh oui, tout à fait. Oui. Tout le rêve, sauf évidemment, j'ajoutais des choses. C'est un peu comme Gisèle disait, elle fait de l'écriture automatique et ensuite elle en fait un poème. Et on revient et on le retravaille. Et c'est précisément ce que j'ai fait avec tous les poèmes dans ce recueil. Mais l'image du corbillard doré, tout ça, là, cette image-là, c'est le rêve. Oui.
1: Est-ce que l'écriture, vous croyez, amène une guérison, une réparation ou peut-être une empathie?
2: Pas sur le coup. C'est venu plus tard. Ma mère est décédée l'an dernier. J'avais commencé l'écriture de ce recueil avant. Alors, je n'avais pas tout à fait vécu, j'aimerais dire un deuil, mais il y a eu une rupture entre ma mère et moi en 2021. Alors, je ne l'avais plus revue avant sa mort. C'était difficile au début. Mais ensuite, je me suis aperçue que j'avais déjà vécu mon deuil, même si j'avais déjà commencé l'écriture de Seuil. C'était pas devenu Seuil encore, c'était juste des poèmes sur maman. Je peux dire maintenant que je ressens de l'empathie pour maman. Je sais que son parcours

0: parcours a été extrêmement difficile depuis sa naissance. Je peux le reconnaître. Je sais que les circonstances dans lesquelles elle élevait 6 enfants étaient presque invivables parce qu'il y avait beaucoup de violence chez nous. Elle a eu 6 enfants, elle en voulait 2. Ce sont des choses qu'on imposait aux femmes à une certaine époque aussi. Oui. Gisèle parlait de la génération où on ne disait pas « je t'aime », mais je pense qu'il y a une génération aussi où les femmes ne disaient pas « je ne veux pas » ou « je ne peux pas ». Mm-hmm. Je dois tout simplement avoir des enfants. Et mon père était très catholique.
1: C'est alors, un devoir, oui.
0: C'est un devoir, c'est ça. Alors, mais je peux dire que oui, je sens que je guéris. Je pense que la guérison, c'est un peu le trajet d'une vie. Mais je guéris, sûrement. Mm. Et l'écriture m'aide beaucoup avec ça, certainement.
1: Merci de nous raconter ça, Louise. Gisèle, votre poème, lui, est en lien avec votre fille.
2: Oui, c'est inspiré parce que c'est en regardant mes filles vivre des relations et souvent comme mère, mais on peut voir des choses et puis et c'est des adultes, disons, ou même à la fin de l'adolescence, puis on peut pas dire grand chose, mais les images trottent dans la tête. Puis, en regardant ça aussi, moi j'ai beaucoup appris aussi au sujet des relations en regardant mes filles vivre des relations, et j'ai pu faire aussi un peu de guérison, de comprendre d'où venaient certaines choses, de comprendre les patrons. Puis c'est pas évident. À cause des médias, à cause de la musique et tout ça, les films, de vraiment apprendre très jeune c'est quoi l'amour, c'est quoi les relations. Il y a tellement de mythes, il y a tellement de, mm-hmm. de choses là qui ne tiennent pas debout. parce qu'on voit ça, puis on voit la vie un peu des fois, surtout quand on est plus jeune, certainement mm-hmm. moi, un peu comme un film. Hein.
1: Et puis, j'ai commencé ça.
2: De se réveiller de ce film-là. Et quand on voit quelqu'un qu'on aime beaucoup, beaucoup, beaucoup vivre ces scénarios-là, des fois très clichés, mais il faut toutes les vivre, on dirait. Et il y en a de nous qui, certaines femmes qui les vivent plus vite, qui comprennent plus vite, ça dépend de notre enfance, de plein de facteurs. Mais, donc, j'ai écrit ce poème. C'est poème / spoken word, je l'ai déjà fait comme spoken word, mais que j'ai intitulé La Belle et la Quête. Et puis, voici.
1: On vous écoute.
2: Elle l'attend patiemment, s'arrachant du cœur des pétales de fleurs. Il m'aime, il ne m'aime pas. Elle veille le corps de son bonheur en pleurant tout bas. Belle au bois sanglant, attend le baiser du prince charmant pour soulager sa passion fébrile. Pendrillon, les pieds écorchés d'avoir trop longtemps dansé dans ses souliers de verre, charmé par un collet monté, fait des sauts et des pirouettes pour plaire à son prétendant et ne pas piétiner son amour éphémère. Alice, au pays des cauchemars, c'est la cour à la guillotine. Elle tente d'arrêter le temps pour retenir son fou chapelier, fouille dans sa tasse de thé pour trouver ses erreurs, dévoiler ses péchés, creuse son âme avec ardeur pour trouver le mot de trop qui a su déplaire à la cruelle reine des pleurs. Petit camélion rouge a voulu dompter le loup. Maintenant, elle retient son souffle, attend la réponse de son juge et bourreau, condamné à l'oublier ou à lui se greffer. Elle porte un panier de tristesse plus lourd que l'Everest. Trop lourd pour poupée d'or qui est son corps. Depuis 3 jours, elle se force d'avaler gruau trop salé pour apaiser son cavalier errant qui souligne constamment ses torts. Elle en est devenue sourde, n'entend plus les conseils et les mots gentils que lui donnent ses amis. Pauvre petite princesse, rien pense, prisonnière de ses longs cheveux en berlichicoté, trop souvent, elle les a laissés tomber pour sauver des chevaliers mercenaires. Elle vit sa vie en suspens à la merci d'un galant. Mais Franche-Neige, elle doit gercer d'avoir trop longtemps frotté pour gagner sa liberté. Dans un moment de lucidité, demande à son miroir, est-ce que

0: Je suis, pour mon chéri, toujours la plus jolie. Il lui répond, non, mamie, mais moi, il y a longtemps que je t'aime.
1: Il y a beaucoup d'images aussi, beaucoup de trouvailles également dans ce poème. Vous nous parliez aussi tout à l'heure, Gisèle Lemire, de films, de chansons. J'entends plein de références aussi dans ce poème-là. Merci beaucoup de nous le partager. Louise, j'ai l'impression que ça vous a beaucoup touchée.
2: Oh, c'est un poème qui m'émeut beaucoup, beaucoup. J'aime aussi toutes les références, mais il y a quelque chose de très de triste, de tendre, et c'est une beauté très, très subtile. Je l'adore, ce poème-là. Merci, Gisèle.
0: Merci beaucoup, Louise, que j'ai de ta part.
1: Quand on est maman, on doit vouloir prendre toute la tristesse de nos enfants sur nos épaules aussi. J'entends ça dans ce poème-là, Gisèle.
0: Oui, mais aussi, quand on voit des choses qu'on a fait, nous, des choses qu'on dit, ah, ça ne va pas marcher, ou ça va te faire de la peine, mais on ne peut rien faire.
1: Faut les
0: On ne peut rien
1: laisser
0: faire.
1: vivre ça.
0: Il faut les laisser vivre, faut les laisser faire leurs erreurs. Et oui, parfois, ça peut être très pénible. Puis aussi, je pense que c'est surtout pénible des fois quand on voit notre fille faire des choses que nous, on a fait. À nos parents, à notre mère. Et puis, ça, je pense que ça fait partie de la guérison aussi, de voir nos enfants vivre des choses que nous, on avait études, faire des erreurs que nous, on a faites. Mais ça marche du côté aussi, les bonnes choses aussi. Puis moi, ça a été beaucoup une partie de ma guérison d'écrire. Parce que ça l'arrête, ces émotions-là, ces pensées dans le temps, puis on peut vraiment les regarder quand on écrit, puis pouvoir les comprendre, les analyser, les comprendre, et voir, ah oui, je comprends maintenant, parce que quelque chose que ma fille a vécu aujourd'hui, je comprends quelque chose que j'ai vécu il y a 40 ans, tu sais. Puis c'est fascinant. Puis aussi, en écrivant, j'ai beaucoup appris à pardonner. Et puis, on en parlait un peu de ça hier, mais moi, j'ai appris de pardonner pas ce qui est arrivé des fois, parce que des fois, ce qui arrive n'est pas pardonnable, l'action, mais de pardonner pourquoi c'est arrivé, pourquoi cette personne a pu faire ça ou dire ça. Puis, ça m'a beaucoup, beaucoup aidé à faire la paix avec. Les moments très difficiles que j'ai vécu par moment avec ma mère aussi, avec pas juste elle, mais tous les membres de ma famille. Parce que quand on est une gang, nous, on est neuf. C'est certain qu'il va y avoir des mauvais moments là-dedans.
1: Oui.
0: Il y a des très bons moments, il y a des mauvais moments. Et puis, c'est important. Je peux pas leur demander de changer de passé. Je peux juste, moi, arriver à comprendre, pour moi, d'une façon qui va m'apaiser. Et qui me donnait la paix. Et moi, c'est beaucoup à travers l'écriture que je fais ça, d'écrire, comme je disais, de partir fâché ou blessé, puis d'arriver à un dernier texte, où c'est plus balancé, puis je peux voir un petit peu plus leur côté, les mettre un petit peu dans leurs souliers.
1: Ça a l'air de résonner beaucoup, Louise, ce que dit Gisèle.
2: Oui, j'aime beaucoup, Gisèle, ce que tu as dit quand tu as dit de pardonner pourquoi telle ou telle chose est arrivée. Moi, c'est toujours ma question préférée. Pourquoi? Et je suis très contente d'avoir entendu ça parce que moi aussi, j'en suis là en ce moment et je sais que j'en suis pas tout à fait sortie, mais moi aussi, je commence à mieux comprendre ma mère. Je l'aime, ma mère. Je l'ai toujours aimée, malgré tout ce qui nous est arrivé. Mais je comprends mieux. Je pense avec l'âge aussi, il y a une certaine sagesse qui s'installe. On acquiert aussi une certaine capacité pour l'empathie et le recul. Et de reconnaître que ma mère est un être humain. Et elle a tout simplement fait de son mieux. J'ai fait de mon mieux. J'ai fait mieux que ma mère, mais j'ai eu la chance d'avoir aussi un excellent partenaire à mes côtés. Un excellent père à mon fils. Alors, j'ai pu changer plein de choses. Je vivais dans une situation.

situation stable et heureuse. Tandis que ma mère, c'était l'inverse. C'était précaire, pardon, c'était violent, c'était inquiétant. Alors, si je reste dans ma peine, j'arrive pas à lui pardonner.

0: ces relations sont pas évidentes non plus. Mais on apprend. Si on a de la chance, on est suffisamment consciente pour pouvoir apprendre et vouloir apprendre.
1: Que c'est bien dit. En terminant, Louise Dandeneau, Gisèle Lemire, demain, c'est la fête des mères. Bien sûr, c'est aussi, entre autres, pour ça qu'on vous reçoit aujourd'hui. C'est une fête qui peut être douce amère pour certains de nos auditeurs, certaines auditrices. Est-ce que vous auriez, quel mot auriez-vous peut-être pour ceux qui nous écoutent, qui sont peut-être partagés, qui sont peut-être confrontés par certaines choses?
0: Moi, je dirais, prenez bien soin de vous. Prenez bien soin de vous et apprenez à vous aimer.
1: Merci, Louise. Gisèle?
2: Oh, tout à fait d'accord. Ça, c'est mis, mais aussi, je pense que reconnaître l'humanité dans tous les gens qui nous entourent. Et puis, comme Louise disait avant, c'est qu'elle aime sa mère. Moi aussi, j'ai aimé ma mère. Mais je pense que c'est en vivant des difficultés avec mes filles que j'ai appris à apprécier certaines choses que ma mère a fait que je ne reconnaissais pas avant, une patience incroyable. Et puis, c'est d'apprendre à prendre responsabilité pour soi-même aussi, que dire, mais je peux blâmer ma mère pour bien des choses, mais ma mère est partie, ça fait plusieurs années, et puis elle ne peut rien changer dans ma vie, mais il y a juste moi qui peux changer les choses dans ma vie. Et puis il y a quelque chose de vraiment, il y a tout un pouvoir là-dedans, de dire, oui, c'est peut-être, c'est un peu l'inverse du pardon des autres pour pardonner soi, mais aussi de dire, qu'est-ce que moi je peux faire pour moi-même? Qu'est-ce que je veux changer dans mon comportement ou dans ma façon de voir la vie tout de suite, plutôt que de blâmer quelqu'un qui est décédé il y a 10 ans ou 15 ans? Et puis ça, moi, ça m'a beaucoup aidé de dire, qu'est-ce que je peux faire dans ce moment, moi, même si c'est juste respirer, relaxer. Et puis, c'est une façon de vraiment prendre soin de soi. Ça prendre soin de soi dans le moment.
1: Ouf, j'avais annoncé cette discussion sous le thème de la poésie, mais en fait, on est encore plus loin. On est dans la sagesse, on est dans le partage. Il y a beaucoup d'amour aussi dans ce que vous nous dites. Merci beaucoup. Beaucoup, beaucoup, Louise Dandeneau et Gisèle Lemire. Je rappelle toutes les deux, vous êtes autrices et le recueil Seuil de Louise Dandeneau vient tout juste de sortir. C'est disponible aux éditions du Blé. Merci et à moi de vous dire, prenez soin de vous et bonne fête des mamans aussi.
0: Merci beaucoup.
2: Bonne fête. Merci Louise, merci Mireille, merci. Bonne fête des mères.
0: Oui, bonne fête des mères, Gisèle. Merci.

0: Kelly Bado qui nous chante Mama, hey. Je vous parlais un peu plus tôt de ce balado du journal La Liberté, nouveau balado qui est sorti tout récemment. La Liberté, c'est ce journal franco-manitobain et c'est un balado qui porte toujours sur le rire. Est-ce qu'on rit pareil? C'est une série d'épisodes audio qui examine ce dont on rit dans la francophonie canadienne, les différences et les similitudes entre l'Acadie, le Québec, l'Ouest ou encore le Nord. Et on a reçu un témoignage d'un auditeur qui nous a écrit par la bulle de conversation sur notre page audio. Éric Tremblay, de New Westminster en Colombie-Britannique, enseignant dans les écoles francophones, il nous dit, comme Québécois vivant en Colombie-Britannique depuis maintenant 5 ans, j'ai remarqué quelque chose de fascinant dans les 31 écoles francophones de la province. Il dit, on rit pas toujours des mêmes références culturelles. Et ça, c'est intéressant. Ben, par exemple, il dit que dans son enfance, et moi je me reconnais beaucoup là-dedans, il a énormément écouté François Pérusse. Pour ceux qui connaissent pas, un humoriste qui enregistrait des sketchs, la fameuse 2 minutes du peuple, ça a été distribué en France aussi. Il y avait des albums, tout ça, avec plein de personnages. Et là, il dit, dès que je me retrouve avec d'autres enseignants qui viennent du Québec, suffit qu'un de nous lance une réplique ou un extrait des sketchs et on éclate tous de rire instantanément. Je sais, j'ai le même problème. Il dit, pendant ce temps-là, nos collègues francophiles, ou j'ajouterais, moi, francophones hors Québec peut-être, qui connaissent moins François Pérusse. Eh bien, pendant ce temps-là, les autres nous regardent avec d'immenses points d'interrogation dans les yeux. Ça montre à quel point l'humour est lié à notre culture, à nos références communes, à notre vécu collectif, même à l'intérieur de la francophonie canadienne. Très vrai, Éric Tremblay. Merci d'avoir partagé ça avec nous. Vous pouvez faire comme lui, nous écrire sur la bulle de conversation audio. Et si vous souhaitez écouter ce balado, on rit pareil. Je vous rappelle, c'est disponible sur le site web du journal La Liberté du Manitoba. Marc Fournier, oui. On aime ça rire avec vous. On rit souvent avec vous aussi. Et des fois aussi, on voit qu'on a des différents référents culturels, vous et moi.
1: C'est vrai.
0: Même si vous avez grandi aussi, entre autres choses, au Québec. Je referai pas votre pédigree. Mais vous avez une très, très grande culture. Vous nous apportez plein de découvertes, de références, de découvertes musicales. Et c'est pour ça, entre autres, que j'aime vous avoir sous la main à l'émission. Et là, ben, je compte sur vous pour nous amener justement une autre découverte musicale. Dans l'autochtonie, cette
1: oui,
0: fois.
1: Oui, oui, oui. En fait, je vous avais déjà parlé de Vince Fontaine, musicien du Manitoba, qui malheureusement a quitté ce monde. Mm. C'était en 2022, je vous en avais parlé. Oui. Il avait fondé un groupe qui s'appelait Eagle and Hawk. Ça, c'était il y a très, très longtemps. Puis en 2012, il a fondé un autre groupe qui s'appelait Indian City. Et bon, bah, depuis qu'il a quitté ce monde, bah, c'est sa fille, Gabrielle Fontaine, qui a repris. Ouais, qui poursuit son travail, c'est elle qui chante maintenant. Et ils ont sorti une nouvelle chanson qui s'appelle, un nouvel album qui s'appelle Ghosts, donc les fantômes, et une nouvelle chanson dont le titre est Ghosts Don't Drown. Les fantômes ne peuvent pas se noyer.
0: Maintenant, ils flottent.
1: Donc, voilà. Oh, je pense que c'est encore plus vaporeux que flotter. Je pense que les deux éléments sont en osmose totale. Donc, c'est une petite pièce qui s'appelle Ghosts Don't Drown.

0: Groupe Indian City qui nous chante Ghost Don't Drown avec comme artiste invité Tom Wilson et Ariel Pawson. Non, les fantômes ne coulent pas. Et d'ailleurs, ma prochaine invitée a apparemment une bande dessinée sur la question. Salut Alison McCreesh.
1: Allô?
0: Comme quoi, tout est dans tout, puis on le savait même pas. C'est une de
1: non,
0: tes bandes dessinées?
1: Non, c'est pas organisé avec le gars des vues.
0: Pas du tout. C'est une BD que t'as faite? Dis-moi.
1: Ben là, on fait ça tout dans un drôle d'ordre ici. On n'a pas encore donné le contexte.
0: Ah, non, c'est vrai.
1: Mais je vais quand même faire le lien tout de suite.
0: Vas-y.
1: C'est dans mon recueil de petites BD que j'ai ici, qui est une compilation de strips dont on allait justement parler ce matin. Puis là, quand la chanson s'est mise à jouer en parlant de Ghost Don't Drown, tout de suite, j'ai flashé. J'en ai une BD qui parle exactement de ça, par coïncidence.
0: C'est parfait.
1: Puis je pourrais même la partager avec vous, vas-y. Même si les BD à la radio, c'est semi, là, mais...
0: C'est un exercice, c'est un défi qu'on te lance ce matin.
1: Donc, c'est un strip, il y a 4 cases. Puis dans toutes les cases, on voit moi avec mes 3 jeunes enfants. Puis là, l'enfant du milieu a dit, je traduis aussi là, en direct, là, c'est en anglais, mais ouais. Celle du milieu a dit, j'aimerais ça être un fantôme, comme ça je pourrais faire n'importe quoi que je veux. Puis là, dans la deuxième case, son frère, il dit, sauf nager. Puis on se tourne tout vers son frère, puis on regarde, puis il dit, mais quoi? Puis dans la quatrième case, il dit, tout le monde sait que les fantômes ne peuvent pas nager.
0: Ben oui, tout le monde sait ça.
1: On sait pas s'il se noie, mais il nage pas, en tout cas.
0: Ah, oh, j'aime ça, ces petites perles de sagesse des enfants. Ben, tu l'as bien dit, Alison McCreesh, on va donner du contexte donc de ce nouveau recueil de bande dessinée, The Short Years. C'est publié chez Conundrum Press, c'est en anglais, et c'est léger humoristique, et ça rassemble plus de 200 strips, comme tu l'as dit, ou 200 vignettes, ou petites bandes dessinées, je traduirais librement, qui ont été faites en 2019 et 2026. Et parce que toi, je me souviens, Alison McCreesh, cette manie de j'allais dire griffonner, on est au-delà du griffonnage, là, parce que c'est quand même très bien, mais de très bien fait, de dessiner en t'inspirant de ta vie quotidienne. Et là, ben, c'est tes 3 enfants qui ont pris le dessus sur toute ta vie, là, je pense. Je me trompe pas.
1: Ben, je sais pas s'ils ont pris le dessus surtout, mais ils sont très présents, en tout cas.
0: Et ben, justement, d'abord, commençons par le titre, The Short Years. Explique-nous à quoi ça fait référence.
1: Ben, ça fait référence en anglais. Il y a une expression, the years, c'est quoi, the days are long, but the years are short. Puis, donc, les journées sont longues, mais les années sont courtes.
0: Mm.
1: Puis, je me rappelle, la première fois que je me suis fait dire ça, en ce temps-là, je pense que j'avais juste 2 enfants, mais j'avais... j'en avais vraiment plein les bras, là, tu sais, les âges où j'avais ma petite, je pense, attachée sur le dos, mais j'avais quand même la poussette pour le plus grand, mais lui était sur son petit vélo, pas de pédale, puis là, je tenais le chien en laisse, puis en tout cas, j'étais un peu, j'avais l'épicerie, j'étais bien débordée, puis il y a quelqu'un de plus vieux qui m'a dit, quelqu'un dont les enfants étaient maintenant grands, qui regardait la scène avec affection, puis aussi, elle voyait que j'étais un peu débordée, mais elle m'a dit, ah, oh, tu sais, les journées sont longues, mais les années sont courtes. Puis à ce moment-là, les journées me semblaient longues, mais aussi les années. Là, j'avais pas l'impression que ça passait particulièrement vite. C'est que j'avais appelé ça « the short years », que je voulais de façon presque ironique, là, parce que j'étais comme « ouais, ils sont pas courts pantoute ces années-là ».
0: C'est ça, sur mais le ça, coup, ça... on le prend pas forcément comme un compliment. Fait comme « ouais, c'est beau, là. Merci, j'essaie de joindre les deux bouts ».
1: Oui, c'est ça, merci. Mais là, vois-tu maintenant que... mes enfants sont tous au primaire maintenant, puis tu sais, on est comme un peu dans une autre phase. Je commence à regarder avec un presque de la nostalgie, là, je veux dire. Le titre est moins ironique, mais je vois que c'est vrai que ça l'a passé vite. J'ai oublié maintenant les 10 ans où ça passait.
0: Ben, c'est ça, t'as dit le mot oublié. Moi, je pense que la nostalgie aussi, j'ai pas d'enfant, mais peut-être change certains souvenirs avec affection. Okay. Tant mieux en même temps.
1: Tant mieux.
0: Ben, sinon, on n'en referait pas 3, hein, quand même. Un lancement qui a eu lieu hier aussi, Alison, comment ça s'est passé?
1: Ben, c'était hier soir, c'était vraiment le fun. J'ai choisi de faire ça dans un bar en plus, là, parce que...
0: Au TNO, on l'a pas dit. À Yellowknife, oui.
1: À Yellowknife, oui. Puis je me suis dit, on va faire... je sais pas si... Je me dis, on va célébrer les enfants en n'ayant pas les enfants, puis en se donnant la permission de... Je me dis, c'est à quelque part qu'on peut pas amener nos enfants. Puis vu que c'est la fête des mères qui s'en vient aussi, je me suis dit, ça va donner une excuse à tout le monde de sortir puis de prendre un petit break. Mais là, vu que j'aurais pas... en bonne conscience, je pouvais pas faire un événement sans les enfants, sans faire autre chose avec les enfants. Là. Je ne voulais pas que personne se sente exclu juste parce qu'ils ne pouvaient pas se sauver de la maison. Fait que demain après-midi, je fais aussi une activité plus familiale, un lancement plus familial au musée ici à Yellowknife.
0: Ah, donc comme ça, on peut faire les deux, justement. On a pu se gâter comme parents, prendre on ne dira pas une pause, mais souffler un petit peu, genre entre adultes. Et les enfants, c'est eux les héros de tes bandes dessinées aussi. Donc, il faut bien les honorer quand même.
1: Ben exactement, là, ça aurait été bizarre que je sois totalement exclue des festivités.
0: c'est aussi une sorte de rétrospective, je trouve, ces bandes dessinées-là, parce que je le disais, ça remonte jusqu'à 2019. Que pense l'Alison d'aujourd'hui quand tu revois des dessins que tu as faits peut-être en 2019?
1: Ah, je sais pas, c'est... Bon, ça me...
0: As-tu un petit recul, peut-être? Ah, c'est drôle, je voyais ça comme ça. Ou c'est vrai, c'était il était curieux. Il y avait des drôles de questions à cet âge-là.
1: Quand je les regarde, je suis vraiment contente de les avoir, surtout parce que c'est tous des petits moments du quotidien que j'aurais sûrement oublié sinon. Puis là, c'est fun de retourner les voir. Puis en termes de c'est vrai qu'on voit qu'ils ont évolué pendant ce temps-là. Quand on voit les enfants au quotidien, on voit pas vraiment le temps passer. Mais là, de retourner voir les petites choses qu'ils disaient, puis notre dynamique familiale dans ce temps-là, ça fait longtemps maintenant. Puis aussi, c'est le fun parce qu'au début, le plus jeune, mon plus vieux, il avait 4 ans. Puis là, à la fin, ma plus jeune, elle a 4 ans. Puis c'est drôle d'avoir les thèmes. Il y a certaines affaires qui reviennent pas. Les enfants sont tous différents, puis il y a certaines choses qui reviennent. Fait que c'est le fun aussi d'avoir le côté un peu cyclique, là, des grosses émotions, puis de comment on vit notre quotidien, puis du genre de préoccupations qu'on a.
0: Puis tu vois leur personnalité aussi se dessiner avec le temps, avec les années également. C'est beaucoup de la bande dessinée d'observation. Et on t'a connu d'ailleurs avec Degrees of Separation, où tu racontais ton expérience dans le Grand Nord, un peu comme une documentariste même. Tu fais un peu ça encore, mais avec tes enfants cette fois-ci.
1: Ah oui, je voyais pas ça de même, dans le sens que Degrees of Separation, j'avais fait beaucoup de recherches, oui. Mon côté documentaire, où j'essaie vraiment de rapporter du contexte historique, du contexte géopolitique.
0: Là, on est un peu plus dans l'humour, c'est vrai,
1: oui. On est vraiment dans l'humour.
0: Dans le quotidien.
1: Mais t'as raison que c'est documentaire, dans le sens que c'est des moments croqués sur le vif, à mesure.
0: Comme des photos.
1: Oui, c'est un peu comme des photos. Puis Degrees of Separation, je l'avais fait un peu en regardant en arrière. Tandis que là, c'est vraiment des petites BD que je faisais presque pas quotidiennement, mais quelques fois par semaine, là, que je faisais live, presque live. T'sais, les enfants, ils faisaient ou ils disaient quelque chose dans la journée. Puis là, je me disais, ça ferait une bonne petite BD. Puis après ça, j'avais quelques heures, je passais le reste de la journée, j'essayais de la garder dans ma tête pour pas l'oublier. J'aurais dû les noter, mais d'habitude, je les gardais juste dans ma tête. Puis là, pendant ce temps-là, pendant que je faisais mon quotidien, j'essayais de penser comment je vais rendre ça en 3-4 cases, comment ça, je peux raconter cette histoire-là pour qu'il y ait un petit punch, pour que ça marche, parce que ça prend, même s'ils sont courtes, il y a quand même un peu de réflexion. Mais après ça, une fois que les enfants étaient couchés le soir, là, je me relevais, puis là, j'accrochais le lavage, entre on faisait les tâches. Puis à la fin, dans mon petit avant le dodo, là, je pouvais m'asseoir puis dessiner rapidement, là, esquisser l'histoire du jour.
0: Ben, je pense que c'est un défi aussi de réussir à capturer tu disais des petits dessins, sont courtes, mais ça demande beaucoup de travail aussi pour résumer ça en juste 3 petites bulles.
1: Oui, je pense que oui, j'aime ça l'idée de travailler avec des contraintes. Mm-hmm. Je trouve que c'est un peu... c'est comme ça que ça nous force à pousser, puis à développer, puis comme là, ça m'a vraiment, au fil des années, là, appris à rendre un punch assez rapidement, à rendre les expressions faciales aussi deviennent super importantes, même si c'est petit, puis des petits dessins, tu sais, ça aussi, si t'as pas beaucoup de place, il faut que ça marche, faut que ça rentre au poste.
0: Il y a des petits détails importants.
1: Oui, les sourcils, les petites faces, je vois ça un peu comme des gammes, tu sais, les musiciens, il faut qu'ils se pratiquent. T'sais, au quotidien ou très souvent pour pas perdre la main puis pour tout le temps s'améliorer puis des choses justement avec un cadre assez défini que je voyais ça un peu comme ça là de continuer à tout le temps faire ça en parallèle au reste des projets.
0: Est-ce que tu les as lus avec tes enfants ces BD là?
1: Ben là les deux plus grands eux ils savent lire là c'est des grands maintenant fait que eux ils les ont lus eux-mêmes puis c'était vraiment le fun quand on a reçu les livres de les voir assis dans le divan en train de lire les BD puis je les voyais sourire tout seul ou rire.
0: Ils se reconnaissaient?
1: Les bagues. Oui. Ou ils trouvaient juste ça drôle en général même s'ils se reconnaissaient pas eux parce qu'ils s'en rappellent plus que ce soit arrivé.
0: Oui.
1: Puis ma plus jeune elle a 4 ans, elle sait pas lire mais elle regardait beaucoup les dessins puis des fois élastique, c'est laquelle, elle. Puis juste dans les dessins, elle trouvait ça drôle de se voir.
0: Ça peut-être c'était vraiment le fun de voir ça. Ça va peut-être donner lieu à d'autres bandes dessinées si on fait des remarques drôles, justement, en lisant ça.
1: Une mise en abîme.
0: C'est ça. Tu parles aussi de ton quotidien dans le Grand Nord. En terminant, est-ce que le Grand Nord, c'est un bon endroit pour fonder une famille, Alison McCreesh?
1: Pour moi, oui. Clairement, on est encore là. Il y a beaucoup de communautés. Tu sais, je pense que c'est souvent comme ça à travers la franco-canadienneté. Mm-hmm. Mais oui, il y a vraiment un esprit de communauté. Puis Yellowknife, juste aussi à cause de comment c'est fait, c'est assez compact, je pense que ça rajoute aussi là, tout le monde, les voisins sont proches, aller aux activités c'est facile, il y avait beaucoup de programmation, beaucoup d'affaires quand les enfants étaient petits, tu sais, c'était beaucoup moins, je pense qu'on se sentait peut-être moins isolé que des gens qui vivent soit en campagne ou en banlieue, puis que pour voir des gens faut que tu prennes l'auto, puis tandis qu'ici je pouvais juste sortir avec la poussette, puis il y avait des voisins, il y avait des gens, mais quoi, je pense que le Grand Nord, ça pour nous ça va être une bonne place pour fonder une famille.
0: Ben bravo, Alison McCreesh, et je te souhaite un bon lancement aussi de mon après-midi familial avec les enfants et les enfants des amis aussi. Je rappelle que tu es BDiste basé à Yellowknife et ton nouveau livre s'intitule The Short Years. Ça vient d'être publié chez Conundrum Press. Plus de 200 strips qui gravitent autour de la famille, de la maternité, de la parentalité. C'est drôle, c'est léger, c'est rempli d'humour et d'amour aussi. Merci beaucoup, bonne fête des mères aussi.
1: Merci, excellent cadeau des fêtes des mères, si jamais quelqu'un cherche un petit cadeau de dernière minute, d'ailleurs.
0: Un excellent cadeau. Merci pour la suggestion, Alison. Bye bye.

0: Et là là, c'est déjà la fin. Ça passe vite, 4 heures. J'espère que ça vous a plu. 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Vous cherchez Culture et Confiture et ça va sortir et ça va être très facile d'écouter ça, de le télécharger, de l'amener partout dans vos balades. Si jamais vous ne pouvez pas nous entendre en bande FM aussi, hein, c'est une bonne façon de le faire. On salue les gens du centre de l'île qu'on a visité, l'île de Vancouver, bien sûr, qu'on a visité la semaine dernière. N'hésitez pas à nous faire des retours sur l'émission, à nous partager vos tranches de vie, vos commentaires. On est toujours très contents d'être avec vous et de vous lire. Je m'appelle Mireille Langlois. Merci à tout le monde qui a partagé avec nous leurs efforts pour cette belle émission. Merci à Stéphane Gasque, le réalisateur, et Marc Fournier, réalisateur associé, chroniqueur et plein d'autres casquettes. Je vous dis à la semaine prochaine, tout le monde. Bye bye.
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5: Bonjour, ici Jennifer Maher. Il est 11h à Vancouver. Voici le Radio-Journal. Les 5 candidats à la chefferie du Parti conservateur de la Colombie-Britannique vont à nouveau s'affronter lors d'un dernier débat cet après-midi. L'échange aura lieu sur la chaîne Téléglobal dès 16h30 à l'heure du Pacifique. Le vote pour déterminer celui ou celle qui deviendra le prochain leader de l'opposition débutera le 23 mai. Le prochain chef sera annoncé le 30 mai lors du congrès du parti. L'ancien chef conservateur John Rustad a démissionné en décembre à la suite de pressions internes du parti. Trevor Halford assure depuis l'intérim. Le dossier de la loi sur la Déclaration sur les droits des peuples autochtones, aussi appelé DRIPA, continue de miner le travail du premier ministre David Eby. Malgré sa sortie contre Ottawa dans le dossier du bois d'œuvre et de quelques annonces qui se voulaient plus positives, la DRIPA a continué de peser sur le gouvernement néo-démocrate qui chute en popularité selon un sondage. Amelia McCower a préparé ce qui suit.
6: Le gouvernement de David Eby s'est retrouvé sur la défensive à plusieurs reprises cette semaine sur la question de la loi sur la déclaration des droits des peuples autochtones. D'abord, des tribus autochtones américaines qui sont contre des projets miniers de la Colombie-Britannique ont ajouté la DRIPA dans leurs arguments. Puis la présidente du Conseil des entreprises de la Colombie-Britannique, Laura Jones, a sonné l'alarme. DRIPA is not creating the investment. Plusieurs de ses membres ont décidé de ne pas investir dans la province, dit-elle, et il faudra attendre à l'automne avant de voir le projet de loi du NPD pour modifier la DRIPA. Selon le politologue Stuart Press, David Eby n'a pas réussi à communiquer de manière claire dans quelle direction il se dirige à la prochaine session législative.
7: Running off madly in all directions.
6: D'un côté, David Eby a martelé l'importance de modifier la loi le plus rapidement possible pour finalement prendre un pas de recul, explique le politologue. Ce va-et-vient peut provoquer la confusion. Un manque de confiance s'est d'ailleurs concrétisé dans le dernier sondage de la firme Angus Reid. Selon le sondage, le taux d'approbation de David Eby a chuté de 20 % en un an pour s'établir à 33 %, le taux le plus bas depuis que le NPD est au pouvoir. Stuart Press rappelle qu'il faut prendre le sondage avec un grain de sel, mais il lance un message au NPD. Si David Eby n'est pas capable d'orienter le parti dans une direction plus positive, un changement de leader pourrait s'imposer avant les élections provinciales de 2028. Ici Amelia McCower, Radio-Canada, Victoria.
5: Hier était une journée historique pour la nation Squamish. Une cérémonie pour inaugurer la première tour du développement immobilier Sina qui vient d'être terminée a eu lieu dans le quartier Kitilano à Vancouver. Le projet au complet aura 11 tours et contiendra plus de 6000 appartements sur des terres prisées qui ont une importance culturelle pour la nation autochtone. William Burr a assisté à la cérémonie.
8: Une bénédiction aux branches de cèdre de la première tour complétée d'un immense projet immobilier.
9: And it's been over 100 years since our people have been able to live and enjoy these lands.
8: Cela fait plus de 100 ans que notre peuple n'a pas pu vivre et profiter de ces terres, explique Brandy Halls, vice-présidente de la Corporation de développement de la nation Squamish. Le projet, nommé Senark, est aussi un retour sur les terres ancestrales pour ce peuple, expulsé de leur maison longue dans le village de Senark en 1913. La Cour fédérale a redonné le contrôle d'environ 5 hectares à la nation Squamish en 2003. Maintenant, les terres accueillent un projet qui versera des milliards de dollars à la nation et accueillera aussi des personnes Squamish, parce que 250 unités leur seront louées à très bas prix.
10: Not only for economic independence, we're looking at our people being back home.
8: Nous ne recherchons pas seulement l'indépendance économique.

0: explique Wilson Williams, porte-parole de la Nation Squamish. Il veut aussi pallier la crise du logement qui sévit au sein de sa communauté.
1: You know, we're in a housing crisis.
0: Or, en 2023, l'Association des résidents de Kids Point a tenté de faire avorter le projet devant les tribunaux, mais sans succès. Aujourd'hui, l'association se dit toujours préoccupée par les problèmes de circulation, mais n'a pas donné d'entrevue par respect pour la cérémonie Squamish. Ici William Burr, Radio-Canada, Vancouver.
2: Ailleurs dans le monde. La Hongrie a officiellement un nouveau premier ministre. Peter Modjar a prêté serment ce samedi. Il a été élu le 12 avril dernier avec une majorité écrasante lors des élections législatives. Il a promis de servir la Hongrie et de ne pas régner sur le pays. Il estime que son élection représente un désir de changement de la part de la population. La présidente de la Commission européenne, Ursula von der Leyen, a salué son arrivée au pouvoir, estimant qu'il s'agit d'un signal fort dans une période difficile. Peter Modjar, un conservateur pro-européen, succède à Viktor Orban, qui a enchaîné 5 mandats sur 16 ans à la tête de la Hongrie. Et le premier ministre britannique Keir Starmer promet d'écouter les électeurs au lendemain des élections locales que son parti a perdues. Selon lui, ces résultats qu'il qualifie de douloureux sont la conséquence d'électeurs frustrés par le statu quo. Le chef du gouvernement travailliste n'entend toutefois pas pour autant prendre un virage à droite ou à gauche. Keir Starmer annonce par ailleurs la nomination de l'ancien premier ministre Gordon Brown comme envoyé spécial pour les finances mondiales, en lien avec son engagement à renforcer la sécurité et la résilience du pays. Et voilà, c'était les informations à l'antenne d'ici Radio-Canada Première. 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Je m'appelle Jennifer Maher. Bonne journée à notre antenne.

Ici Pierre-Yves McSween, bienvenue à Sauf qui peut. Ce matin, parlons de l'idée que nos enfants se font des sommes qu'on a accumulées dans le fameux régime enregistré d'épargne-études. Vous avez peut-être déjà épargné des milliers de dollars de la naissance de votre enfant jusqu'à sa vie adulte. Maintenant, à qui appartiennent toutes ces sommes finalement? Aux souscripteurs? Aux bénéficiaires? Un heureux mélange des deux? Et là, je ne parle pas simplement de l'aspect légal ou financier ou fiscal, mais du côté moral. Dans les faits, seriez-vous à l'aise de voir le bénéficiaire dilapider partiellement la somme dans un voyage d'été au lieu d'aller travailler sous prétexte qu'il y a assez d'argent dans le compte? Est-ce que vous êtes du type à contrôler les fameux paiements d'aide aux études par peur des responsabilités de vos enfants? Ou vous êtes du type « mon enfant adulte doit apprendre à gérer ses finances d'une façon ou d'une autre ». Peu importe, un jour, faut lâcher prise et se dire « sauf qui peut ».

0: Aujourd'hui, dans votre magazine de finances et de consommation, Looney, une carrière en or et en nuire, les bannières d'alimentation au rabais et le coût des honoraires des pharmaciens. Aujourd'hui, on est dans deux studios. On a Marc-André Gagnon qui est à Ottawa. Bonjour.
1: Bonjour.
0: On va parler avec vous des honoraires des pharmaciens. Est-ce que c'est une façon d'exercer un certain libre marché dans notre monde canadien?
1: Bien, libre marché demande transparence. Ici, on a eu beaucoup de possibilités pour certains abus à certains endroits.
0: Parlons de transparence. On a Looney autour de la table. Looney qui fait la promotion de la bouffe végane,
2: oui.
0: N'est-ce pas? Est-ce que si je deviens végane, automatiquement, j'épargne?
2: Pas automatiquement. Si vous vous mettez à acheter principalement des produits transformés par le commerce, là, t'sais, des produits du commerce, ça va coûter plus cher, mais si vous avez envie de cuisiner un petit peu, vous allez fort probablement économiser.
0: Parlant d'économie, on va parler avec Nathalie Morissette aujourd'hui. Bonjour.
3: Bonjour.
0: Vous allez nous parler, vous, des fameuses épiceries au rabais qu'on voit un peu partout pousser comme des champignons. Est-ce que je peux faire 100% de ma commande d'épicerie dans ce genre de commerce-là?
3: J'ai envie de vous dire 100% très bientôt.
0: Très bientôt.
3: Oui.
0: Très bientôt, nous y serons. Et Paul-Antoine, on va parler avec vous.
4: Salut.
0: On va parler justement du REE, encore une fois, parce que c'est un sujet quand même obsessionnel chez nous.
4: Oui.
0: Est-ce qu'on peut avoir un débat entre

0: parents et enfants matures là-dessus?
1: Ben, je pense que oui, puis je pense que c'est une question qui forcément est un peu émotive. Là, quand on épargne, on a le goût de l'utiliser un jour.
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0: Paul-Antoine, on a du temps cette semaine, puis on va en profiter.
1: Faisons
0: ça. Pour réagir aux questions et commentaires des auditeurs. Donc, par exemple, la semaine dernière, vous avez parlé du fait que vous étiez payé maintenant pour recharger votre véhicule.
1: C'est vrai, j'ai reçu ma borne. Puis...
0: Donc, vous avez économisé combien jusqu'à maintenant?
1: 2,40 $. Non, mais c'est quand même le fun.
0: Donc, présentement, vous rechargez votre véhicule et vous avez eu un crédit carbone remboursé de 2,40 $.
1: C'est ça, à peu près en deux recharges, 1 piastre et 20 $ chaque.
0: Bon, il y a Sylvie Lamy qui dit, bon, j'ai écouté le sujet de la possibilité d'être repayé pour recharger sa voiture. Et elle dit, monsieur, jetez dans le fond, ce qu'il nous dit, c'est qu'il y a des entreprises qui peuvent continuer finalement à polluer en empruntant dans le fond la capacité de ne pas le polluer des autres entreprises, ça un peu.
1: Ouais. C'est une façon de le voir, mais je pense qu'il faut le voir au contraire comme étant le fait qu'une compagnie polluante doit acheter des crédits. Et donc, ça augmente ses coûts de production. Si ça augmente ses coûts de production, ça augmente les prix, puis ça rend son produit moins compétitif. Alors que de l'autre côté, le client qui, comme moi, recharge sa voiture a changé son comportement. Il est passé de l'essence à l'électrique. Et je suis récompensé pour ça. Ultimement, c'est un peu comme les clients qui vont faire modifier les comportements des entreprises parce que des produits vont devenir non compétitifs alors que d'autres bons comportements vont être récompensés.
0: Et en attendant, Paul-Antoine, jeté en caisse 2,40 $. Ouais. Deuxième commentaire de Robert Brosseau qui me dit, dans le calcul de votre chronique sur les sécheuses à pompe à chaleur, votre chroniqueuse n'a pas mentionné que dans le fond, la sécheuse, comme elle n'évacue pas la chaleur dehors, on épargne de l'électricité l'hiver et que l'été, ben, il faut climatiser parce qu'il y a plus de chaleur dans l'appartement.
1: Ben, c'est vrai. Dans le fond, si on y fait le calcul au complet, il y a un gain au chauffage en hiver parce qu'effectivement, la chaleur reste dans le logement. Puis en été, il va falloir qu'on climatise un peu plus.
0: Pierre Fontaine qui dit, ah, c'est bien beau ce que votre chroniqueur a parlé, c'est-à-dire de pouvoir être payé pour recharger sa voiture. Mais dans le contrat, ça dit que dans le fond, la borne que j'ai déjà achetée ne m'appartient plus. Qu'est-ce qu'on répond à ça?
1: C'est vrai qu'il y a donc deux possibilités avec cet élément-là. Là. Soit on prend une borne fournie par le promoteur, donc c'est sa borne, mais on l'utilise chez nous. Soit on enregistre notre propre borne dans le programme et là, on en transfère la propriété. Et ça semble être un enjeu pour notre auditeur. C'est vrai que, dans le fond, il ne serait plus propriétaire de sa borne en échange d'être payé pour recharger sa voiture. Est-ce que c'est un réel problème? Je laisse la question ouverte. Moi, personnellement, être propriétaire ou non de la borne, ça m'importe un peu pas du tout. J'aime mieux avoir le résultat d'une voiture chargée et des sous qui rentrent dans mon compte de banque. J'ai une autre idée pour notre auditeur. Il pourrait prendre la borne qu'il avait déjà, la revendre, et puis faire venir une borne complètement subventionnée qui ne lui appartiendra pas par ailleurs, mais... il va avoir réussi à récupérer les sommes de son ancienne borne.
0: Et quand la visite arrive chez lui, c'est pas écrit « cette borne ne m'appartient pas ».
1: Non, cette borne recharge.
0: Daniel qui nous dit « un immigrant qui arrive au Québec et qui commence à travailler à l'âge de 35 ans avec un salaire annuel de 80 000 par année, s'il ne fait aucun placement REER avec aucun régime de retraite, à quel genre de retraite peut s'attendre? »
1: Soyons réalistes, là. D'abord, les régimes de retraite publics, la PSV, la pension de sécurité de vieillesse, et la RRQ. Il pourrait avoir des droits qui s'accumulent dans ça. Alors, ici, il faut savoir que la PSV, ça s'accumule quand on a un minimum de 10 ans après l'âge de 18 ans qu'on passe au Canada. On ne gagne pas de PSV tant qu'on n'a pas 10 ans ici. Et on obtient une pleine PSV une fois que ça fait 40 ans de résidence au Canada après 18 ans. Alors donc, ici, on comprend que si on est entre les deux, il va y avoir un prorata du nombre d'années qui vont être données. Notre auditeur, il nous parle d'arriver à 35 ans. S'il prend une retraite à 60, ben il va avoir 25 ans d'accumulé dans le régime, donc une retraite de PSV partielle. Le RRQ, ça va être la même chose sur les droits de travail qui ont été gagnés durant sa période ici. Alors, ça va faire des retraites partielles, peut-être un droit au SRG, Pierre-Yves.
0: Une dernière de Joanne qui dit... est-ce que le remplacement des fenêtres défectueuses ou désuètes est admissible au titre de dépenses courantes sur nos impôts ou on doit les capitaliser pour les amortir?
1: Bon, ici, d'abord, on suppose que notre éditrice parle de fenêtres sur un immeuble à revenus hein, parce que sur votre bungalow, changer vos fenêtres de votre résidence principale, là, c'est pas déductible d'impôts, ça. Donc, dans un immeuble à revenus, c'est pas considéré comme une amélioration du bâtiment, c'est considéré comme de l'entretien. On a changé quelque chose pour quelque chose d'équivalent, des fenêtres pour des fenêtres. Et donc, effectivement, on peut les déduire des

0: revenus courants de l'immeuble en question.
1: En effet, on ne peut pas améliorer nos fenêtres un petit peu chaque année, les entretenir. C'est à changer ou pas. Donc,
0: c'est ça.
1: Merci Paul-Antoine. Et aux auditeurs, on aime vous lire. Donc, écrivez-nous sur la bulle audio

0: Les pharmaciens peuvent prolonger une ordonnance, prescrire des conditions mineures et administrer des vaccins. Mais comment leurs honoraires sont-ils déterminés? L'automne dernier, on s'est intéressé à la manière dont les prix étaient établis pour les médicaments en pharmacie. Cette fois-ci, on se demande comment et surtout pourquoi les honoraires fluctuent d'une pharmacie à l'autre. Et pour en parler et faire le tour de la question, on reçoit Marc-André Gagnon directement d'Ottawa, qui est professeur à l'École d'administration et de politique publique de l'Université Carleton à Ottawa. Bonjour.
1: Bonjour, Pierre.
0: Alors, comment les honoraires sont-ils déterminés et surtout par qui?
1: C'est une question qui est toute simple et à la fois très compliquée pour y répondre. Faut comprendre, le régime d'assurance médicaments au Québec, on a une section privée, on a une section publique. Donc, la section publique, on a un système qui est complètement régulé de A à Z. Le pharmacien a aucune capacité à décider si je charge davantage ou quoi que ce soit. Tout est régulé à la base. C'est $10.36 par prescription, là, grosso modo. Le problème, c'est que le régime d'assurance médicaments du Québec régule aussi tout le secteur privé. Donc, les assureurs privés doivent offrir des régimes avec certaines modalités. Mais une des modalités, c'est on doit rembourser jusqu'à 65% du prix du médicament, en fait, de l'ordonnance, peu importe le prix. Donc, à partir de là, au niveau des régimes privés, on a une porte ouverte pour... Si on met un honoraire professionnel qui est abusif, normalement, le prix du médicament ne doit pas changer. C'est juste l'honoraire professionnel qui vient par-dessus. On peut mettre un honoraire qui va être extrêmement élevé et on n'a rien pour empêcher, pour réguler, pour limiter, plafonner les honoraires professionnels des pharmaciens. Donc, on a différents types de pharmacies. On a des pharmacies qui... Faut pas oublier, là, un pharmacien a deux chapeaux sur la tête. C'est un professionnel de la santé d'abord et avant tout, mais il y a aussi un chapeau de commerçant. Et il y a des pharmaciens qu'ils utilisent davantage le chapeau de commerçant, vont charger davantage pour les régimes privés. On va en avoir d'autres. Et c'est tout le problème, c'est que les pharmaciens qui sont juste des bons professionnels de la santé, qui essaient juste de donner un bon service à leurs clients, ben souvent, les honoraires professionnels qui vont être demandés est très difficile pour eux d'arriver à la fin du mois. Particulièrement si la majorité de vos clients sont sur le régime public, parce que là, les honoraires sont complètement plafonnés et beaucoup plus limités.
0: Ça, c'est le Québec. Dans les autres provinces canadiennes, est-ce que c'est la même chose, le même principe?
1: Non, pas du tout. Dans les autres provinces, ce qu'on permet de faire, c'est on permet aux différents assureurs privés de mettre en place des systèmes de limitation, de plafonnement des honoraires professionnels, ce qui fait en sorte qu'il y a une plus grande concurrence entre les pharmacies pour abaisser. En fait, les gens sont beaucoup plus au courant du coût de l'honoraire professionnel. Et souvent, ça va être davantage affiché aussi à la pharmacie. Et les gens magazine beaucoup plus. Mais on se retrouve, faut comprendre, là, peut-être avant de parler de ce qui se passe dans la pharmacie, de manière générale, j'ai pris un exemple là, qui date d'une dizaine d'années, mais c'est toujours représentatif de la réalité. 500 comprimés d'atorvastatine calcique, c'est le Lipitor générique.
0: Ça, c'est quoi, Lipitor?
1: Le Lipitor, c'est contre le cholestérol. C'est okay. Un des médicaments les plus prescrits au niveau des génériques. Si on regarde le coût, comparons le Québec et l'Ontario. Le coût des médicaments en Ontario, le coût du médicament est de $230 pour 500 comprimés, $210 au Québec. Donc, le coût du médicament, on a la politique du meilleur prix disponible, donc le prix est tout le temps un petit peu plus bas au Québec. Mais si on regarde les honoraires professionnels, en fait, et les marges de pharmacie qui vont être pris par-dessus, en Ontario, pour ces 500 comprimés, c'est $70. Au Québec, on est à $350, le coût de délivrance pour les mêmes 500 comprimés. Il y a deux grandes raisons pour ça. Et là, on parle uniquement ici pour les régimes privés. Là. Encore une fois, régime public, c'est une autre histoire, tout est contrôlé. La grande raison pourquoi ça nous revient à 5 fois plus cher pour les régimes privés au Québec que les régimes privés de l'Ontario, c'est d'abord, on a une politique où est-ce que c'est pas une politique. On a une espèce de norme en place, une habitude où est-ce qu'on renouvelle les prescriptions à tous les mois, ce qui est pas nécessaire. En Ontario, l'habitude, c'est on renouvelle nos prescriptions aux 3 mois. Ben, évidemment, si vous renouvelez à tous les mois, ça fait 3 ordonnances, donc trois honoraires professionnels. Mais ensuite, ce qui arrive, c'est qu'au Québec, par ordonnance, l'honoraire professionnel est pratiquement le double de ce que c'est en Ontario. Ça va être une douzaine de dollars pour une ordonnance en Ontario. On est autour de 20 dollars au Québec pour la même ordonnance.
0: Mais j'ai deux sous-questions liées à ça. La première, c'est évidemment un pharmacien qui opère dans une place d'affaires qui coûte plus cher à opérer. Une ville-centre très chère en coûts au pied carré. Est justifié de charger plus cher qu'un autre qui est dans une région où le local est presque la moitié ou le tiers du prix, non?
1: Grosso modo, les disparités entre les pharmaciens, puis il faut comprendre, il ne faut pas blâmer les pharmaciens. Si on se retrouve, il y a des pharmacies qui vont desservir une population qui est d'abord et avant tout couverte par le régime public. Et à ce moment-là, leur capacité de revenu est extrêmement limitée. Et pour le peu de gens qui ont des régimes privés, ça devient à ce moment-là tout à fait justifié d'avoir une marge beaucoup plus grande pour les honoraires professionnels sur les régimes privés.
0: Ce qui m'amène à ma deuxième question. Vous êtes en train de me dire finalement que le privé subventionne le public parce que le public plafonne ses honoraires?
1: Tout à fait. Ça, c'est le système est construit de cette façon-là. C'est-à-dire que la solution, il faut juste baisser les honoraires professionnels pour les régimes privés. Non, c'est pas une solution. Ce qu'il faut, c'est réorganiser l'ensemble de la rémunération des pharmaciens pour s'assurer que les pharmaciens soient payés effectivement pour les services professionnels rendus. Et ça, ça signifie peut-être augmenter les honoraires professionnels pour le régime public afin de faire en sorte que on laisse pas finalement une porte ouverte de, ben écoutez, on ouvre les digues sur les régimes privés, et à ce moment-là, vous chargez ce que vous voulez, et peu importe le prix, et à ce moment-là, ça va compenser pour le fait que le régime public ne paie pas suffisamment. Et à partir de là, c'est on ouvre les portes à l'abus.
0: Et si l'assuré paye implicitement aussi dans son régime privé, lui aussi se retrouve à payer plus cher, c'est-à-dire comme consommateur ou comme client. Au Québec, on a tenté justement de plafonner les honoraires avec un projet de loi 15, puis on a décidé de changer d'idée. Est-ce que justement, vous êtes en train de dire que finalement, de plafonner les honoraires, c'est pas une bonne idée parce que finalement, le pharmacien n'y arrivera pas?
1: Ben, on peut pas juste dire il faut plafonner les honoraires pour les régimes privés et rien faire d'autre. L'idée, c'est qu'il y a des disparités qui existent dans le système de rémunération et en laissant cette marge-là sur comment est-ce qu'on peut abuser finalement des régimes privés, ça compense. Mais à partir d'ici, ce qu'il faut faire, c'est dire, ben, si on veut réduire les honoraires pour les régimes privés de manière générale pour réduire les abus, ben à ce moment-là, il faut aussi trouver une façon de faire payer par le régime public des honoraires plus importants. Mais ceci dit, tout le système d'assurance médicaments au Québec est construit de cette façon-là. C'est-à-dire que pour contenir les coûts dans le régime public, on pèlte les coûts ailleurs dans le système et en particulièrement sur les épaules des régimes privés. Puis juste de manière générale, si on regarde pour l'ensemble des pays développés, là, si on veut, l'ensemble des pays de l'OCDE, le pays qui coûte le plus cher au monde en termes de médicaments prescrits par habitant, c'est les États-Unis, qui est un petit peu notre exemple de gaspillage et d'inefficacité. Mais le deuxième endroit au monde, c'est au Québec. Et ça, on n'a pas à être fiers de ça. On a un problème structurel dans le régime, mais d'un autre côté, on a... Les pharmaciens peuvent très bien se contenter du système actuel parce qu'il y a ce système de compensation. Les assureurs privés, il faut comprendre, la compagnie d'assurance est payée en termes de pourcentage des dépenses. Donc, elle n'a aucun incitatif à essayer de contenir les coûts de manière systémique. Et en même temps, on a le gouvernement du Québec qui profite de la situation parce que lui, ça lui revient moins cher pour ce qu'il doit payer sur la part du régime public.
0: Mais comme les prix ne sont pas affichés pour le consommateur, qu'est-ce que vous leur dites en terminant, en pratico-pratique, de qu'est-ce qu'on peut faire, nous, magasiner, aller au comptoir, dire « Avant de vous donner ma prescription, je veux savoir le prix de mon médicament puis votre coût d'ordonnance. »
1: Ben, en fait, depuis 2018, maintenant, ça apparaît sur votre facture. On a les honoraires professionnels du pharmacien qui va apparaître. Ce qui permet à ce moment-là, effectivement, de pouvoir magasiner un peu plus. Mais évidemment, c'est pour magasiner, c'est mieux de pouvoir appeler le pharmacien, en fait, appeler la pharmacie avant, dire « Ben, écoutez, je viens d'arriver sur un régime privé. Combien ça me coûterait si j'achèterais mon médicament? Enfin, voici les trois prescriptions que je dois prendre par mois. » Et demander combien ça me coûterait. C'est effectivement la meilleure chose à faire, mais il y a plusieurs pharmacies qui refusent de divulguer par téléphone cette information-là. Mais L'autre chose que les gens peuvent faire aussi, ben, les régimes privés ne sont pas obligés de renouveler les honoraires à chaque mois. Fait que vous pouvez demander que votre renouvellement de prescription se fasse aux 3 mois. Donc, à ce moment-là, ça réduit du deux tiers, ouais, votre coût en honoraires professionnels.
0: Donc, finalement, vous êtes en train de me dire, faut payer plus de médicaments à la fois, mais on a une économie de coût. C'est un peu ça.
1: Tout à fait. Là, évidemment, si vous êtes un pharmacien, vous allez dire, oui, mais c'est important de faire des suivis sur certains médicaments. Ben oui, il y a certains médicaments qui se prêtent pas à ça, mais sur les antihypertenseurs, réduire le cholestérol, ce type de médicaments-là, on peut renouveler aux 3 mois sans problème.
0: Marc-André Gagnon, professeur titulaire à l'École d'administration et de politique publique à l'Université Carleton à Ottawa. Merci. On vous garde avec nous.

0: Et voilà!
1: Ouais, hein, c'est,
0: hein.
1: C'était quelque chose, ça,
0: c'est terrible. Justement, sous cette ère de jouissance de la vie d'aller au marché, vous avez peut-être remarqué toutes ces bannières de supermarchés au rabais ou des magasins de liquidation qui vendent des produits déclassés et qui se multiplient sur les artères commerciales ou à l'extérieur. Donc, on voulait faire le tour de la question avec Nathalie Morissette, journaliste à la presse. Bonjour.
2: Bonjour.
0: Bon, Nathalie, Depuis la fin de la pandémie, disons-là, il y a presque pas une semaine où on voit pas une annonce, une publicité, un reportage sur ces fameuses épiceries au rabais. Et on dit qu'il y a des hausses importantes de consommation dans ce genre de commerce. Est-ce que le secteur regarde ça et laisse aller ce genre de commerce-là dans l'industrie?
2: Le secteur, en fait, ce qui arrive, c'est qu'il y a des gens qui se sont dit à un moment donné que ça ne suffit plus pour les consommateurs d'aller chez Super C, chez Maxi, chez No Frills, pour ne pas les nommer, qui sont des supermarchés traditionnels au rabais. Donc, certains se sont dit, écoutez, il y a un débouché, il y a des produits qu'on peut acheter encore à plus faible coût. Il suffit de se tourner vers les fournisseurs puis de voir ce qu'ils ont à nous offrir. Et je pense que de là est partie l'idée d'ouvrir ce type de magasin.
0: Donc, on a vu qu'il y avait, justement, les rapports prédisaient des hausses de 4 à 6 % du coût de l'alimentation dans la prochaine année. L'automne dernier, on a reçu la fondatrice de Liquidation Marie avec nous en studio qui nous parlait de son modèle d'affaires. Mais pas seul dans le marché, là. Il y a des dizaines et des dizaines de magasins du genre au Canada et au Québec. Donc, ça représente quoi au Canada, ce marché-là?
2: C'est très difficile à chiffrer. J'ai contacté Nielsen pour ça qui, eux, sont pas mal à l'affût des parts de marché. Ils y travaillent en ce moment, donc, parce qu'ils voient le phénomène grossir. Ce que l'on sait, par contre, c'est qu'il y a une cinquantaine de centres de liquidation au Québec. Donc, Liquidation Marie n'est pas la seule. On parle de bouffe à rabais, boom liquidation, j'économise. Et on en retrouve aussi ailleurs au pays. L'Escompte au Nouveau-Brunswick, de Grocery Outlet en Ontario. Il y en a aussi dans l'Ouest canadien. Donc, c'est un phénomène pan-canadien.
0: Monsieur Gagnon, est-ce que vous observez ça dans la région d'Ottawa, ce genre d'épicerie-là qui pousse?
3: Mais en fait, très peu, parce que à Gatineau, en fait, à Hull, on a longtemps été, le centre-ville de Hull a longtemps été un désert alimentaire. On voit parfois les retours Amazon, mais pour l'alimentation, j'avoue que j'en ai vu très peu de ça.
0: Comment on s'approvisionne dans ce genre de commerce? Parce qu'un produit déclassé, c'est un produit qui est passé date, sur le bord de passé date, qui est rejeté par l'industrie réelle ou habituelle. Donc, il s'approvisionne où?
2: C'est ça qui est intéressant. En fait, ces commerces-là sont un peu à la merci des fournisseurs. Donc, vous venez de le dire, les fournisseurs leur vendent ce qu'on appelle dans le jargon les invendus. Donc, des légumes un peu amochés,

0: des yogourts presque périmés. Et à chaque semaine, ils dépendent des palettes qu'auront ces fournisseurs-là. Donc, chaque semaine, un fournisseur peut dire, bon, mais cette semaine, moi, j'ai 10 palettes de yogourts nature grecs qui vont passer date dans 2 jours. Donc, êtes-vous intéressé? Et go, bingo, ils les achètent. Et ce qui fait en sorte que dans ces magasins-là, les produits sont à très, très haute vélocité. Il faut que ça sorte rapidement.
1: Mais en Europe, il y a eu à l'époque les légumes moches. Et c'est l'Intermarché qui avait lancé ça, c'est-à-dire on mettait en valeur les légumes moches dans les épiceries, disons, conventionnelles. Il n'y a pas un risque à un moment donné que les épiceries conventionnelles disent ben finalement là il y a tellement de concurrence dans le marché du passé-date, du déclassé, du fin de ligne qu'on va garder ces affaires-là dans nos épiceries, puis on va offrir des offres aux grossistes et finalement cannibaliser le marché du déclassé.
0: Il se peut que les épiceries réagissent effectivement parce que la compétition est extrêmement féroce, mais en ce moment, les détaillants dits traditionnels sont plutôt frileux à l'idée de vendre des produits un peu amochés, de vendre des produits dans des formats qui sont pas habituels pour les consommateurs. Mmh. Donc, pour le moment, les liquidations Marie de ce monde sont un peu à l'abri de ça.
1: Pour le moment.
2: Il y a une question probablement d'image de marque là-dedans. Oui. C'est une bannière à plein prix. Dans le fond, on souhaite avoir des produits, entre guillemets, de bonne gamme. Et donc, peut-être que ce serait un problème sur son propre marché.
1: Ce serait une cannibalisation de dire j'offre mes propres fruits et légumes au rabais, amoché. Mais attendez une semaine, il va en avoir. C'est un peu ça.
0: Ben absolument. Puis vous avez raison. Il y a même des marques qui décident de ne pas fournir ce genre de centre de liquidation-là parce qu'elles craignent pour leur image de marque.
1: Looney?
3: Je me rappelle, moi, fin des années 90, je travaillais dans un commerce de quartier, une fruiterie à Laval, pour ne pas nommer.
1: À l'angle de quelle rue?
3: Ça s'appelle, s'il y a des gens de Laval, Octofruits. C'était très connu à Laval, très respectable comme établissement. Mais moi, on faisait des paniers de fruits et légumes déclassés. En fait, les bananes brunes, on vendait ça 49 sous, je pense. Je faisais des paquets, je faisais le tour des étalages en fin de journée, puis on préparait des panier pour le lendemain, il y avait toujours des gens qui voulaient faire des muffins cette semaine-là. Mais c'était déjà un modèle qui était là, on ne voulait pas gaspiller un petit commerce de quartier familial. Là.
1: Un peu l'équivalent du 30% de rabais quand la viande est sur le bord de passe date. Mais là, ce qu'on est, c'est vraiment chez le grossiste. C'est en amont, on va se fournir là, on va chercher des choses. Comment les grandes bannières s'adaptent? Est-ce qu'on laisse aller le marché?
0: Pour l'instant, elles laissent aller le marché. C'est sûr qu'elles sont très agressives elle aussi sur les prix. Puis, on l'a vu au cours des dernières années, Maxi s'est extrêmement développé. No Frills ailleurs au Canada également. Super C géré par Metro aussi. Et puis, on a aussi Sobeys qui gère IGA au Québec, qui n'avait pas d'enseigne à rabais dans la province. Ailleurs au Canada, Sobeys a Freshco. Et ici, il n'y avait absolument rien, il y avait seulement IGA. Sobeys vient de mettre la main sur Meyrand avec ses 4 magasins de type entrepôt. Donc, on sent aussi que l'industrie des traditionnels veut faire sa place. Là.
1: Oui, mais de toute façon, il y avait aussi un problème au niveau des opérations de la compagnie mère au départ. Et on peut voir les légumes imparfaits à une époque. C'était rare. Et là, c'est rendu dans des sacs. Voici des légumes imparfaits et on les achète comme des produits de consommation courante. Alors, peut-être que dans 5-10 ans, il y aura une guerre de toutes les épiceries régulières et au rabais. C'est à suivre. Peut-être un jour.
0: Peut-être un jour.
1: Nathalie Morissette, merci, journaliste à la presse. Et on va suivre ça, ce dossier-là, parce que ça intéresse beaucoup les gens, beaucoup d'ouvertures dans des locaux qui changent vraiment selon la localité. Donc, c'est vraiment intéressant de voir comment ça se développe, cette industrie-là.

En studio avec nous aujourd'hui, on a une créatrice culinaire, autrice et entrepreneur qui a su se démarquer en rendant la cuisine végane accessible, notamment avec son fameux tofu magique. Vous pouvez aussi l'entendre dans le balado intitulé « À plat ventre » dans lequel elle se penche sur la culture de l'hypercroissance, d'où le lien.

0: On m'a dit que vous avez baptisé l'émission Sauce qui peut.
1: Oui, j'ai mis ça dans le titre. Voici mon questionnaire pour Sauce qui peut. J'avais beaucoup travaillé cette semaine-là. Beaucoup du contenu culinaire. Fait que je pense que ça
2: m'a imprégné
1: un peu. Ben, Sauce qui peut, ça pourrait être un penchant culinaire là, de l'émission.
0: Il pourrait y avoir une chronique sauce qui peut. Donc, vous êtes reconnu pour votre rapport décomplexé à la cuisine, avec le coût des denrées qui explose. On en parlait tantôt avec Nathael. Est-ce que, justement, votre mission est de plus en plus suivie à cause de ça?
1: Ben oui, en fait, tu sais, je dirais que moi, j'essaie beaucoup de donner des outils concrets aux gens pour qu'ils puissent cuisiner davantage, se faire confiance, ne pas viser la perfection. Tu sais, je pense que la cuisine est un spectacle beaucoup dans nos médias. Tu sais, c'est des compétitions à la télé. C'est vraiment de la performance sur les médias sociaux aussi. On voit beaucoup un côté très léché souvent, mais je pense que on a besoin aussi d'une approche très décomplexée, très accessible. Moi, j'ai pas étudié à l'ITHQ, j'ai pas jamais travaillé dans un restaurant. J'ai vraiment appris parce que ça m'intéressait, puis j'ai une formation en sciences, donc j'aime ça tout décortiquer, pourquoi là ça a pas marché, puis tout ça. Donc j'essaie d'apporter ça, en fait, pour que les gens se fassent confiance, puis cuisinent davantage, parce que cuisiner nous-mêmes, ça reste une façon d'économiser beaucoup, qu'on cuisine végétalien ou pas, et là encore plus, si on cuisine des végétaux, nous-mêmes, c'est sûr que ça va nous coûter moins cher.
0: On parle souvent de végétarisme ou de véganisme en lien avec l'économie. On dit on remplace la viande par des substituts. Mais est-ce qu'il y a des substituts qui sont vraiment chers?
1: Ben oui, il y en a parce que il y a des produits, tu sais, de bonne qualité qui sont fabriqués par peut-être des petites entreprises. Tu sais, je prends mon exemple, le tofu magique. Moi, c'est une recette que les gens peuvent trouver facilement. La recette est pas cachée, mais j'en produis aussi. On en vend en épicerie. C'est vraiment un produit de, tu sais, pratico-pratique là. Ça va coûter plus cher que si on le fait nous-mêmes. Fait que, mais c'est un produit qui est vraiment de qualité, qui ressemble à ce qu'on aurait à la maison. Par exemple, s'il y a du sirop d'érable dedans, tu sais, c'est pas des sucres transformés et tout ça, donc avec un bon tofu de Lanaudière, tu sais. Fait que ça va coûter plus cher parce qu'on a des bons ingrédients, de la production, de la main-d'œuvre, pardon. Mais, tu sais, si je prends un ingrédient de base comme le tofu, ça ne coûte pas cher. Si je prends un produit, par exemple, comme la viande Beyond Meat, tu sais, oui, ça va coûter plus cher parfois que de la viande extra-maigre. Puis c'est beaucoup une question d'offre et de demande. Tu sais, parce que les produits, tu sais, coûtent plus cher souvent aussi, c'est peut-être moins subventionné aussi. Donc, ça va finir par augmenter les coûts et plus les gens vont en acheter, bien, plus les petites entreprises vont pouvoir réduire leurs coûts. Mais pour quelqu'un qui veut économiser, moi, ce que je recommande, c'est que les produits transformés, ça soit quelque chose d'occasionnel ou quelque chose qu'on utilise un peu comme un condiment. Par exemple, une saucisse végane, bien, je vais l'utiliser avec de la protéine végétale texturée ou des lentilles.
0: T'sais. Donc, diluer un peu.
1: Exactement, on étire la sauce.
0: À votre premier livre en 2019, vous aviez une vision de la cuisine. Oui. Quelques années plus tard, comment votre vision a mûri?
1: On est dans les jeux de mots de légumes. Là. Ben oui, ça a mûri beaucoup en fait parce que mon premier livre, c'était vraiment, j'étais nouvelle dans le milieu, autant de la cuisine, des médias que même dans le végétalisme, ça faisait pas aussi longtemps. Mais là, en fait, mon approche est vraiment plus, je dirais, je vise beaucoup moins quelque chose de parfait. Je vise beaucoup plus, mon mot d'ordre, c'est l'accessibilité. C'est même si j'ai eu une grosse journée, parce que tu sais souvent on dit j'ai pas le temps de cuisiner, souvent c'est pas le temps qui nous manque, c'est la disponibilité mentale. Parce que cuisiner, c'est prendre des décisions, c'est résoudre des problèmes, c'est des fois faire des calculs, mesurer, gérer plusieurs choses en même temps. Si on a déjà une énorme charge mentale avec le travail, avec la famille, il nous reste pas grand-chose de disponible. Donc moi, ma priorité, c'est de rendre ça accessible au niveau, je dirais, cognitif, tu sais, que ça soit le plus facile possible.
0: Au début de l'année, on a reçu le PDG de Gusta qui nous offrait des produits de substitut après le bouleversement parce que Yves Veggie était disparu. Y a Beyond Meat qui est sur le marché. Faire du tofu magique, là, est-ce que c'est payant? Parce que ça a l'air d'un marché très compétitif et très difficile.
1: Ben en fait, c'est moi, en fait, je suis pas riche avec ça, là, tu sais, je peux vous le dire. Puis c'est pas moi qui le fais. Moi, je suis dans un modèle de royauté avec une autre entreprise pour le tofu magique, une entreprise de Lanaudière, soit distinction.
0: Royauté parce que vous êtes la reine du produit.
1: Exactement. En fait, ben c'est en fait que je reçois une redevance par boîte de tofu vendue. Et moi, mon apport, ben c'est de faire rayonner le produit, c'est d'avoir développé la recette aussi. Même chose quand je travaille sur des nouveaux produits, en fait. mais les marges sont vraiment pas énormes en fait. Ça fait que ça prend du volume pour faire de l'argent. Quand on a une entreprise dans le domaine agroalimentaire, ça prend du volume. J'ai la chance avec le tofu, c'est un produit qui a une belle vélocité justement parce que il y a beaucoup de gens, ça répond à un besoin pour beaucoup de gens, mais faudrait que ça prenne plus d'ampleur pour que vraiment ça soit, je puisse m'asseoir là-dessus. En ce moment, pour moi, c'est vraiment

0: comme une tentacule de plus. C'est une façon aussi peut-être de tâter un peu le marché. Mais je n'ai que de l'admiration pour les entrepreneurs qui font ça à temps plein, qui sont là-dedans parce qu'ils font face à tellement d'obstacles. Et il n'y a pas une tonne de soutien qui est disponible. Il y en a, mais c'est beaucoup de, ça prend beaucoup de résilience pour être entrepreneur.
1: Donc, vous faites quelques loonies avec ça, mais pas
0: oui,
1: plus.
0: Oui, exactement.
2: Est-ce que vous remarquez une plus grande compétition juste au rayon des tofu en ce moment parce qu'évidemment les gens peut-être veulent acheter moins de viande? Est-ce que c'est quelque chose qui
0: ben,
2: se note?
0: Oui, en fait, ben il y a eu vraiment, je dirais, une espèce de boom là, il y a quelques années. Là, ce qu'on voit en fait, c'est que les produits qui sont relativement accessibles, comme le tofu, tu sais, des produits peu transformés, ont quand même une très belle place dans les épiceries. Mais les produits qui sont plus transformés, qui sont le prix plus élevé, ça, ils ont de moins en moins de place. Pas parce que les gens ne sont pas intéressés à des protéines végétales, parce que les gens veulent quelque chose qui coûte pas cher. Fait que tant si longtemps qu'on n'a pas trouvé des solutions, tu sais, on est un peu dans un cercle vicieux parce que les gens les veulent ces produits-là, mais ils sont produits à plus petite échelle, ils ont moins de place, moins de visibilité. Il y a pas des grosses machines souvent derrière ça, donc ça, on est dans un cercle vicieux où est-ce que on a de la difficulté à faire baisser les prix. T'sais.
1: Vous faites depuis plusieurs années un contrat avec Métro, hein? Vous êtes.
0: Oui, moi je suis ambassadrice en fait. Je fais de la création de contenu. Des capsules sur le web, en fait, pour en lien avec la cuisine.
1: Est-ce que c'est, vous dites, j'ai pas le choix de faire ça pour en vivre, ou c'est, comme vous dites, une tentacule de plus, mais une belle tentacule?
0: Ben, je dirais, tu sais, moi, comme créatrice de contenu culinaire, c'est un partenariat en or, tu sais, de pouvoir collaborer avec une épicerie comme ça, parce que, ben, on ne fait pas d'argent. On a beau avoir plein de vues, par exemple, sur Instagram. Moi, je reçois pas un sou de ça.
1: Vous avez pas monétisé vos comptes.
0: On peut pas monétiser la plateforme Instagram, là. Ça commence, ça s'en vient peut-être, mais, tu sais, TikTok, on peut pas le monétiser au Canada non plus. YouTube, c'est une des rares plateformes qui est monétisable. Donc, quand on fait de la création de contenu, ça coûte très cher à faire de la création de contenu. Si on veut de l'équipement, tu sais, audiovisuel, c'est beaucoup d'heures, tu sais, moi, je filme tout, je monte tout, je fais tout moi-même, la post-production, j'ai mes micros, j'ai mes caméras. Fait qu'on est des petites boîtes de production, ça coûte cher à faire du contenu culinaire. Fait que si on veut être en mesure d'en offrir du gratuit, ça nous prend des partenaires derrière qui financent une partie de notre contenu. Et moi, ce que j'aime, c'est quand je peux travailler avec des partenaires comme ça, c'est qu'ils me donnent une certaine... Ça ressemble à du contenu éditorial un peu parce que je donne du contenu qui est utile et qui est soutenu par une entreprise comme ça.
1: Vous avez exercé le métier d'ergothérapeute pendant 15 ans. Et c'est plus cette Loonie ou la Caroline qu'on rencontre dans la balado À plat ventre, dont la troisième saison a été mise en ligne en février. Et dans cette nouvelle saison, vous parlez de l'obsession, de la productivité, de la surperformance.
0: Mon balado est de retour pour une troisième saison. Cette fois, je m'intéresse à la culture de l'hyper-performance. Vous savez ce qui nous pousse à toujours nous dépasser, à toujours travailler, à toujours être en mode productif?
3: J'ai vu beaucoup de mes collègues épuisés, submergés.
4: J'ai vraiment senti la falaise, là.
5: J'ai vraiment frappé un mur.
6: Quand je regarde les autres pères de famille, je me sens pas aussi bon qu'eux autres.
7: Alors, les gens qui avaient dans mon bureau brûlés, vidés, épuisés, c'est souvent les personnes qui arrivaient avec deux phrases. Je sais plus qui je suis et je sais plus où je m'en vais.
0: Même si j'aime mon travail, je me sens toujours sur le bord d'un petit burn-out. Je me demande pourquoi on ressent le besoin de performer dans toutes les sphères de nos vies. Je pose la question à des experts et à des gens de différents horizons.
1: Justement, l'hyper-performance, on a un prof d'université, là. Mm-hmm. Est-ce que la culture de l'hyper-performance à l'université, c'est quelque chose qui est commun?
8: Ben oui, tout à fait, l'espèce de perish, publish or perish, là, c'est-à-dire toujours vous devoir publier, le système de promotion, effectivement, ça peut être...
1: Pourquoi ce sujet-là?
0: Ce sujet-là s'est imposé un peu naturellement, en fait. C'est que dans la première saison d'À plat ventre, je m'intéressais à la culture des diètes, l'image corporelle, la science réelle derrière les liens entre le poids et la santé. Ça m'est arrivé un peu comme une révélation, en fait. Puis je voulais comprendre vraiment ce qui se passait derrière tout ça. Deuxième saison, on prend un pas de recul. Je m'intéresse à la culture du bien-être. Plutôt la culture toxique du bien-être, en fait, les injonctions de prendre soin de soi et tout ça, toute l'industrie hyper lucrative qu'il y a derrière ça, donc on apprend à faire la part des choses. Et je me disais, je sens quand même que je peux pas me reposer, je me sens encore à plat ventre, tu sais. Mais devant quoi, en fait, puis c'est même après avoir déconstruit la culture des diètes, la culture du bien-être, je me rends compte que il y a encore quelque chose qui a une emprise sur moi. Je me donne pas le droit juste d'exister, de me reposer. Je sens que je dois toujours performer. Et il y a énormément de ramifications entre la culture de l'hyper-performance, qu'on appelle en anglais la hustle culture ou grind culture, et la culture des diètes.
1: Il y a un ancien premier ministre, d'ailleurs, du Québec, qui en parlait de l'importance d'être productif.
0: Mm-hmm. En 2006,

0: 2013, la question de la productivité et du travail faisait beaucoup jaser dans l'espace public. L'ancien premier ministre Lucien Bouchard a déclaré dans une entrevue télévisée:
1: on travaille pas assez. On travaille moins que les Ontariens, infiniment moins que les Américains. Faut qu'on travaille plus. Le record de travailler moins que les Ontariens, moi j'en suis pas très fier.
0: Et que c'est ce qui expliquait l'écart de productivité avec l'Ontario et avec les États-Unis. C'est vrai qu'on travaille pas assez ou pas assez fort? Est-ce que c'est en travaillant plus fort qu'on améliore réellement notre productivité? C'est quoi ça, dans le fond, la productivité?
2: J'ai ce problème-là parce que on dirait qu'on veut rentabiliser chaque sphère de notre vie. Oui. Même nos passe-temps, on veut les rentabiliser, les optimiser.
3: Oui.
2: Donc, c'est un peu paradoxal que même nos passe-temps deviennent des corvées.
3: Ah oui. Tu sais, on va voir, par exemple, il y a des applications où on peut calculer le nombre de livres qu'on a lus dans une année puis faire une compétition avec nos amis, tu sais. Il y a ça,
2: Strava,
3: en fait.
2: La course.
3: Oui, il y a ça partout, en fait. Mais c'est vraiment, en fait, pour moi, je dirais un de mes plus gros conseils, c'est que j'ai compris qu'il y avait une nuance entre sentir que je suis comme en mode actif puis je fais quelque chose ou je sens que je suis un peu sur le qui-vive en train d'essayer de produire cette sensation-là et être réellement productive. T'sais, parce qu'être réellement productive, souvent, ça va ressembler à je vais être capable de travailler très concentré sur une chose pendant un certain temps puis après, je vais pouvoir faire autre chose, t'sais, qui va peut-être être plus relaxant, par exemple.
2: Vous dites, dans le fond, faut relaxer avec la productivité, mais en même temps, vous proposez un livre qui s'appelle « Vos raccourcis ou nos raccourcis ».
3: Les raccourcis de Looney, mais je précise au début du livre, en fait, que ce n'est pas un livre pour les gens paresseux, c'est un livre pour les gens qui sont un petit peu à bout, en fait.
2: Ah.
3: Et que c'est, je suggère des adaptations, ça c'est beaucoup l'approche ergo, en fait, c'est pas un incitatif à aller plus vite, c'est vraiment une façon de cuisiner, malgré le fait qu'on a pas mal épuisé nos ressources. Mais encore là, le balado, c'est un peu une suite logique de tout ça aussi, ça faisait déjà partie de mes réflexions. Je me disais, c'est pas normal j'ai besoin d'écrire un livre avec des raccourcis puis des façons d'adapter les recettes. C'est pas normal qu'on soit tellement épuisé qu'on est même plus capable de suivre une recette, tu sais. Et c'est en fait ce qu'on constate quoi avec le balado. Je pense qu'on a énormément internalisé tout ça. Puis on a carrément internalisé le capitalisme, en fait. C'est ce qu'on a en nous. J'ai de la valeur selon ce que je peux produire.
2: T'sais. Vous avez deux comptables autour de la table. On est bien placés pour le savoir.
3: Ben oui, c'est ça. Puis c'est, on se rend compte que ça a des ramifications vraiment. Tu sais, même chez les enfants, chez vraiment les gens de tous les âges, et ça nous maintient dans un état de performance, de compétition avec les autres, avec nous-mêmes. On n'a pas le réflexe nécessairement de coopérer, on n'a pas le réflexe d'aller chercher de l'aide, d'en parler. On veut vraiment produire nous-mêmes, comme on disait, autant dans nos loisirs, dans nos relations. On aimerait ça voir nos amis, mais les recevoir à souper, ça veut dire faire une performance. On va faire un bon repas, la maison va être propre, on va avoir des beaux vêtements, on va avoir des beaux sujets, des bons vins.
2: La chandelle qui fit avec tout ça.
3: Tu sais, puis on va mettre ça en scène pour les réseaux sociaux aussi pour montrer qu'on a une belle vie, des beaux amis, des beaux repas. Alors que ce qu'on aura envie de faire, c'est peut-être juste de s'asseoir puis dans une maison pas rangée puis jaser avec nos amis.
2: Justement, les auditeurs, est-ce que vous avez ce culte ou cette obsession de la performance? Subissez-vous la pression de vos amis, de vos proches? Écrivez-nous, parlez-nous de vos expériences et peut-être vos trucs pour éviter cette culture-là de surperformer. D'ailleurs, au niveau de votre éducation, dans votre fameux questionnaire Sauce qui peut, vous, votre rapport à l'argent chez vous quand vous étiez jeune, est-ce que c'était du même type qu'aujourd'hui?
3: Ben, en fait, moi, je viens d'une famille de mon père fonctionnaire pour la ville de Montréal. Ma mère, même emploi toute sa vie. Mon père, même emploi toute sa vie. Mon frère, ça fait 25 ans qu'il a le même emploi. Moi, j'ai eu le même longtemps. Mon père nous a parlé très tôt de l'importance des REER, l'importance d'avoir de la sécurité, une sécurité financière. Disons qu'il a fait le saut quand j'avais 37 ans, puis je lui ai dit, papa, je pense que je vais quitter ma profession avec une très belle stabilité pour me lancer comme pigiste. Oui, exactement. Puis dans les premiers mois, même, je dirais, j'avais fait encore, là, après 7 ans, je lui dis, hey, tu sais, tel contrat, j'ai fait tant d'argent. Parce que, je pense que c'est pas concret pour des gens de la génération de mes parents qu'on peut gagner notre vie autrement qu'avec un emploi 9 à 5. Là.
2: Looney, rapidement, est-ce que vous seriez prête à prendre un risque d'affaires? Parce que là, vous avez des royautés sur vos produits. Mm-hmm. Seriez-vous prêt à investir, par exemple, de vos poches 150 000 si on vous disait « ça prend ça pour développer une autre tentacule de votre empire, Looney? »
3: Ben non, en fait, parce que j'aurais peur que ça m'impose une charge de travail additionnelle, puis c'est quelque chose que j'ai pas envie de m'imposer. Fait que j'aurais envie que ça soit quelque chose qui naisse comme une tentacule qui pousse.
2: Parfait.
3: Par elle-même.
2: On pourra d'ailleurs lire votre plus récent livre, Les recettes, qui s'intitule Les raccourcis de Looney, et votre balado à plat ventre qu'on retrouve sur la plateforme de Radio-Canada Audio, donc Caroline Huard, donc Looney. Merci d'avoir été avec nous.
3: Merci.
2: Et d'avoir développé cette section, Sauce qui peut.
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2: Monsieur Gagnon, Ottawa, est-ce qu'on s'intéresse au taux préférentiel de la Banque du Canada dans son activité quotidienne?
5: Dans l'activité quotidienne, pas tant, mais j'ai des amis et des voisins qui travaillent à la monnaie du Canada en particulier. Ah. Donc,
2: parce que c'est un sujet d'actualité, hein. Tiff Macklin, qui est le gouverneur de la Banque du Canada, parle de potentiellement hausser les taux à cause de l'inflation, donc encore un lien avec notre alimentation. Et on s'est dit aujourd'hui, parlons du taux préférentiel, Paul-Antoine. Donc, le taux préférentiel, c'est le taux de base sur lequel les banques se basent pour évaluer notre taux à nous auquel on va emprunter.
6: C'est ça, hein? C'est comme le taux qui serait la référence pour un client qui a pas de problème spécifique pour un produit de crédit sans complexité particulière.
2: Mais le prix qu'on va payer, c'est pas le taux préférentiel.
6: Non.
2: Parce que ça va dépendre de notre risque.
6: Ben oui, de l'emprunteur lui-même.
2: Donc, on pourrait payer le taux préférentiel moins 1 ou plus 0.5.
6: Ben, on va l'ajuster en fonction du risque de crédit que l'emprunteur génère pour la banque.
2: Ça va dépendre aussi du type de prêt, parce que si j'ai un prêt hypothécaire, c'est beaucoup moins risqué pour la banque qu'une marge de crédit. Donc, le rabais sur le préférentiel ou la prime sera différente.
6: C'est ça, parce que dans le fond, encore une fois, on parle de risque ici. Puis si on a des garanties qui ont été données à la banque, bien probablement que ça va favoriser un meilleur taux. Donc, on part de la référence et on l'ajuste en fonction du besoin du client.
2: Un autre point important, c'est que parfois, il arrive qu'un contexte économique soit différent puis que la banque ait un coût des fonds différent. Et décide finalement que mon rabais sur le taux préférentiel, en octobre, sera peut-être de 1%, mais qu'en février suivant, ça serait peut-être 0,5%.
6: Faut jamais oublier ce bout-là, hein, Pierre. Dans le fond, l'argent que la banque vous prête, elle l'a emprunté ailleurs. Et donc, elle a payé quelque chose pour ça, elle va vous refiler le plus cher si elle l'a payé plus cher.
2: On pourrait ajouter notre relation avec l'institution ou bien les caractéristiques du prêt, ce qui en garantit le marché spécifique. En somme, le préférentiel, c'est la référence qui est influencée par le taux directeur de la Banque du Canada. Mais après ça, nous, comme consommateurs, dépendant du contexte, on ne paiera pas ce taux-là.
6: Et voilà.
2: Je sais pas si autour de la table, RE est un sujet familial. Marc-André, est-ce que vous avez ça à Ottawa?
5: Ben oui, tout à fait. Puis moi, ben je suis à Gatineau en fait, et deux enfants, 21, 16 ans. Oh. 16 ans, donc l'automne prochain, il commence le cégep. Donc on regarde ça activement.
2: Est-ce qu'autour de la table, c'est un sujet d'intérêt à la maison?
7: C'est toujours un sujet d'intérêt à la maison. Deux enfants aussi, donc oui.
2: Donc Paul-Antoine, on voulait savoir aujourd'hui justement... Le RE, une fois que l'enfant est aux études postsecondaires, l'argent, là, est-ce que l'enfant peut dire « c'est à moi » ?
6: La question est bonne, elle nous provient d'une auditeur, puis je vais garder l'histoire volontairement vague, Pierre-Yves, mais on comprenait que cette jeune étudiante-là souhaiterait bien mettre la patte sur tout ce beau magot. Et elle se demandait « est-ce que c'est à moi cette affaire-là » ? Il faut distinguer deux choses, Pierre-Yves. La propriété de l'argent et la fiscalité du compte. C'est deux concepts.
2: Donc, c'est pas la même chose. C'est pas parce que fiscalement, je m'impose sur les subventions puis le rendement que cet argent-là est nécessairement à moi.
6: C'est ça. Donc, le souscripteur, la personne qui a ouvert le compte, généralement le parent, c'est à lui que c'est légalement la possession du compte. Son enfant, quand il va aller aux études, lui a droit à des subventions, le rendement, qui vont être alors retirés du compte et imposés fiscalement comme un revenu pour l'enfant. Alors aussi, la fiscalité, la propriété des fonds, c'est deux concepts différents. Là, je vais aller plus loin, là, Pierre-Yves, tout de suite, je vais introduire une opportunité fiscale pour démontrer un peu l'effet de ça.
2: J'aime ça.
6: Les cotisations, c'est les parents qui les ont fait généralement au compte. Ce capital-là, il peut être retiré sans impôt. Dans le fond, c'est l'argent des parents qui a été mis dans le compte. On peut le retirer, puis dans le fond, laisser le rendement et les subventions à l'enfant. Pour démontrer qu'on peut réfléchir ça un peu, bien, il y a une opportunité. Si, par exemple, les parents avaient des CELI pas pleins de l'espace CELI.
2: Après avoir été parent, souvent, notre espace CELI est disponible.
6: Ça se peut, hein, parce que dans la vraie vie, payer la maison, les enfants, les cours de ski, puis je sais pas quoi, il en reste plus pour en mettre dans les CELI. Donc, imaginons qu'on arrive au moment des études des enfants, on pourrait retirer le capital comme parent et reprendre cet argent-là et le remettre dans ses propres CELI. Ce serait fiscalement pas complètement fou, Pierre-Yves, parce que Ce qui reste dans le REE, ça va être imposé. Le rendement qui va s'ajouter va être imposé. Alors que si on a enlevé le capital au moment où on pouvait le retirer sans effet pour le compte, on va être capable de le faire fructifier à l'abri de l'impôt. C'est une idée, là. Ça démontre un peu que la possession des sommes, faut la réfléchir.
2: Mais là, vous parlez du capital des parents. Moi, je vous parle de la subvention et du rendement.
6: Je comprends.
2: Parce que l'enfant va dire, hey, je t'ai imposé dans mes mains, mais j'ai pas le contrôle, finalement.
6: Ben, c'est ça. C'est là que ça devient délicat. Dans le fond, c'est là qu'il y a comme une logique où le parent doit considérer, dans le fond, c'est mon épargne que j'ai fait. Je l'ai fait fructifier dans un compte spécial, fiscal, le REE, mais c'est quand même mon épargne. L'idée, c'est que ça doit servir aux études des enfants, la partie rendement et la partie subvention. Et ça, c'est fiscalement prévu. Ça doit pouvoir servir à ça, mais ça dit pas comment se servir de ça. On pourrait payer directement les frais de scolarité. On pourrait payer le loyer de l'enfant. On pourrait considérer qu'on le loge et on le nourrit. Donc, quelque part, on pourrait peut-être utiliser ça pour l'aider à se transporter. Il y a plein de façons. Ça, fiscalement, ce n'est pas dit comment le faire.
2: Donc, l'enfant qui pense que parce que l'argent est dans un compte qui est pour son bénéfice, c'est-à-dire pour qu'il puisse payer ses affaires, et l'enfant qui dit « c'est à moi », il fait une erreur de logique parce que c'est un outil pour les parents, mais pour le bénéfice de l'enfant,
6: c'est bizarre. Pour le bénéfice de l'enfant. Et ça va même plus loin que ça, dans le fond, quand on y pense. Moment où on déclenche ce qu'on appelle les paiements aux études, c'est la façon de virer l'argent aux enfants durant leurs études, le paiement aux études. C'est le souscripteur qui le déclenche, le paiement. C'est le souscripteur qui dit au gestionnaire du compte, c'est le temps d'envoyer des sous à mon enfant, le bénéficiaire du compte, pour qu'il puisse faire des études. Donc, c'est un peu la preuve que il y a comme une relation qui est pas, le jeune ne peut pas choisir d'aller piger dans le compte lui-même, c'est le souscripteur qui peut déclencher le paiement.
2: D'ailleurs, le souscripteur pourrait cannibaliser l'enfant en détruisant le REE avant terme.
6: Ben, tout à fait, Pierre, parce que dans le fond, si on retire les fonds avant qu'on rende l'enfant admissible aux études, ben, dans le fond, c'est comme si on avait retiré les sommes du compte et donc les subventions, le rendement, ça deviendrait imposable. Faudrait retourner les subventions fédérales.
2: Donc, légalement, l'enfant peut pas aller devant un juge et dire c'est mon argent. C'est plus compliqué que ça. Qu'est-ce qui arrive si les parents se séparent?
6: Bon, quand les parents se séparent, là, ça nous donne un autre indice sur la propriété des fonds. Hein. Là, il faut partir des statuts des conjoints des parents. Marié, conjoint de fait, etc., faut se référer à notre régime matrimonial et dans quelle province on est au Canada. Là. Mais disons, on va essayer de faire quelque chose d'assez général. Le REE, ce n'est pas un élément du patrimoine familial. Donc, il ne sera pas automatiquement partagé entre deux parents qui se sépareraient durant l'union. Les parents pourraient choisir de toucher au régime ou le laisser aller, le splitter en deux comptes finalement, le séparer en deux comptes ou le laisser aller puis le rendre à terme. Mais là, il faudrait qu'ils s'entendent sur comment ils vont être gérés. En société d'acquis au Québec, les cotisations qui auraient été faites durant le mariage, c'est avec du revenu provenant des acquis dans le mariage. Là, ça pourrait faire l'objet d'une compensation entre les deux parents. Et donc, là, ici, ça aussi, ça pourrait faire une grosse discussion dans une éventuelle séparation. C'est certain qu'il y aurait une négociation entre les deux parents qui se séparent.
2: Et en séparation de biens, c'est la même chose?
6: En séparation de biens, ce sont donc les souscripteurs, les propriétaires du compte. S'il y a un seul parent souscripteur, c'est un bien propre. Il part avec le REE et ce qu'il y a dedans.
2: Donc, qu'est-ce qu'on fait avec ça comme parent, au bout de votre réflexion?
6: Ben, au bout de la réflexion, je suis obligé de dire, au sens légal, notre auditrice qui aurait souhaité pouvoir aller contrôler l'argent elle-même, elle peut pas le faire. Mais ça ouvre une belle discussion qu'elle doit tenir avec ses parents, par ailleurs. Ses parents et elle ont prévu des sommes pour ses études. Qu'est-ce que c'est son réel besoin? Comment le faire? Là, il y a une discussion d'adulte à adulte à avoir, je pense.
2: Merci Paul-Antoine. Donc, parents et enfants, entendez-vous entre vous. Et si vous avez des problèmes, écrivez-nous sur la bulle audio. On pourra peut-être y réfléchir. C'est d'ailleurs déjà tout pour l'émission. Merci à Marc-André Gagnon, Nathalie Morissette, Looney. Merci à l'équipe, Pierre-Luc Gagné-Blais. À la recherche, Julie Larouche et Paul-Antoine Jeté. Adjointe à la réalisation, Florence Thil-Descombes. À la réalisation, Esther Filon. Ici Pierre-Yves McSween. On se revoit la semaine prochaine. Sans honoraire, ni frais de gestion, au privé, au public, peu importe, et d'ici là, ben, sauf qui peut.
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12: Bonjour, c'est Alain Gravel. Au fait d'abord, à 12h10, le virage numérique dans le secteur de la santé. Pourquoi est-ce si cher? On va en parler. On va aussi faire le point sur ce qui se passe aux États-Unis alors que le président Trump ne cesse de promettre la fin de la guerre en Iran, mais que le détroit d'Ormuz demeure fermé. Et la fièvre des séries de la Coupe Stanley et les billets hors de prix pour assister au match. Des faits d'abord après les nouvelles. À tout de suite.

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1: Bonjour, ici Jennifer Maher. De Vancouver, voici les informations pour l'ouest du pays. La première ministre de l'Alberta, Danielle Smith, refuse de lancer une enquête publique sur la fuite de données électorales dans sa province attribuée à un groupe indépendantiste du nom de Projet Centurion. Une quarantaine d'universitaires réclament un examen de l'incident. Ils disent s'inquiéter d'une utilisation potentiellement criminelle des données. Emmanuel Prince-Tauvette a plus de détails.
2: La première ministre de l'Alberta, Danielle Smith, écarte l'idée de lancer une enquête publique sur la fuite de données de la liste électorale.
3: We do not, as politicians, want to interfere in that process.
2: Elle croit qu'une enquête publique nuirait aux enquêtes en cours, notamment celle de la GRC. Danielle Smith n'écarte toutefois pas l'idée de donner davantage de pouvoir aux enquêteurs d'élections Alberta dans le futur. Mais pour l'instant, elle choisit le statu quo.
3: So I would just park that until these investigations are complete. And then we'll see what comes out of it.
2: Cela survient au lendemain de la publication d'une lettre ouverte signée par une quarantaine d'universitaires demandant l'ouverture d'une enquête publique. Le professeur à l'Université de l'Alberta, Jared Wesley, en est l'instigateur.
4: But a public inquiry is the only means for Albertans to hear publicly what happened to their data.
2: Une enquête publique est le seul moyen pour les Albertains d'entendre publiquement ce qui est arrivé à leurs données, comment ça affecte l'avenir de nos référendums et comment ça les touche personnellement, dit-il. La Gendarmerie royale du Canada, Élections Alberta et plus récemment la commissaire à l'information et à la vie privée de l'Alberta ont toutes les trois lancé des enquêtes dans le dossier. Ici, Emmanuel Prince-Tauvette, Radio-Canada, Edmonton.
1: Santé. Les autorités sanitaires du Manitoba exhortent la population à se faire vacciner en raison d'une épidémie d'hépatite A qui a débuté il y a un peu plus d'un an. Des centaines de cas ont été liés à cette infection qui a d'abord touché les communautés du Nord, mais qui s'est propagée à l'ensemble de la province dans les derniers mois. Cette maladie infectieuse du foie a entraîné 133 hospitalisations au Manitoba, dont 5 admissions aux soins intensifs et 3 décès. L'hépatite A est une infection qui se propage par la consommation d'eau ou d'aliments contaminés, ainsi que par un contact étroit avec une personne porteuse du virus. Santé Canada affirme qu'il s'agit d'une infection rarement diagnostiquée au pays. La prévention repose essentiellement sur une hygiène rigoureuse avant de manipuler la nourriture. Et à l'international, le chef de l'Organisation mondiale de la santé était attendu sur l'île espagnole de Tenerife aux Canaries aujourd'hui. Il participera à la coordination de l'évacuation du MV Ondius, le navire de croisière touché par l'antivirus qui doit arriver dimanche matin. L'OMS a beau assurer que le risque de large propagation est faible, mais à Tenerife, des habitants sont sceptiques, voire inquiets, comme l'explique Caroline Félix.
5: Sur la promenade du bord de mer, Santi et Sandra profitent de la douceur de la soirée.
6: On regardait la côte, on se disait que le bateau allait arriver juste à ce niveau. On sait bien qu'il va venir, mais c'est compliqué de se faire un avis. Il y a beaucoup d'informations.
7: On
6: se demande si c'est le début d'une pandémie et comment ça va être géré.
5: Des questions et de la colère, parfois, chez les habitants. Rosana surveille son fils sur l'aire de jeu. Cette Canarienne ne veut pas de cette évacuation sanitaire et de toute la logistique médicale qu'elle mobilise.
8: Les passagers ne sont pas des animaux, mais je pense que les Canaries sont trop saturés. Le système sanitaire est trop dégradé. D'ailleurs, il y avait une grève il y a 2 semaines à cause du manque de personnel.
5: Les Canaries, parmi les régions les plus pauvres d'Espagne, sont oubliées par l'État, dit Rosana. D'après elle, ce n'est pas à l'archipel de gérer cette situation. Luna est infirmière dans une clinique. Au contraire, elle se dit confiante.
9: Je veux croire que ça va être fait avec le maximum de précautions. Je pense que ce n'est pas si difficile. Il y a des protocoles. Ils ont les moyens et ils vont y arriver, je pense.
5: Luna explique toutefois comprendre qu'il y ait de la peur.
1: C'était Caroline Félix. Et toujours à l'international, une organisation britannique de défense de l'environnement estime que la nappe de pétrole apparue il y a quelques jours au large de l'île iranienne de Karg s'est considérablement réduite par rapport au cliché pris mercredi. Les causes de cette immense fuite de pétrole qui fait craindre une marée noire sont toujours inconnues. Voici les explications de Julie Marie Lecomte.
7: Une nappe de 50 km carrés au large de l'île de Karg, le principal terminal pétrolier de l'Iran, pas très loin de ses côtes. Sur les images satellites, on voit une impressionnante tache noire, presque trois fois plus grande que ce petit bout de terre hautement stratégique d'ordinaire. Près d'un quart du pétrole mondial y transite et c'est de là que presque tout le pétrole iranien est exporté. Fin mars, Donald Trump avait menacé d'anéantir le site si Téhéran ne rouvrait pas le détroit d'Ormuz. Selon le New York Times, 3000 barils pourraient se trouver en mer, on ne sait pas encore pourquoi. Avec le blocus, les capacités de stockage sur l'île de Karg sont saturées. Les Iraniens ont-ils délibérément déversé du pétrole pour faire de la place? Rien ne permet de le dire. Par contre, les experts soulignent que d'importants volumes sont remisés sur des bateaux et que ça augmente les risques. L'hypothèse de la rupture d'un oléoduc est aussi avancée. D'après les dernières observations, la nappe dérive vers le sud et les eaux saoudiennes.
1: C'était Julie-Marie Lecomte. Et en terminant, la Hongrie a officiellement un nouveau premier ministre. Péter Modjar, élu le 12 avril dernier avec une majorité écrasante lors des législatives, a prêté serment ce samedi. Il a promis de servir la Hongrie et de ne pas régner sur le pays. Il estime que son élection représente un désir de changement de la part de la population. Péter Modjar, un conservateur pro-européen, succède à Viktor Orban, qui a enchaîné 5 mandats sur 16 ans à la tête de la Hongrie. Et voilà, c'était les informations à l'antenne d'ici Radio-Canada, première.
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14: 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Donc, ça fait plus que 10 d'années que je danse. J'ai pris des cours et ensuite, je me suis lancée dans l'enseignement de la danse. J'ai eu la belle opportunité aussi de pouvoir danser avec la troupe semi-professionnelle Zephyr, qui était avant avec la Gironde. 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Oui. J'ai aussi dansé avec une autre troupe que je danse avec en ce moment mm-hmm. aussi, qui s'appelle Al-Jabal Dance. C'est une troupe de danse folklorique libanaise. Et même chose, belle opportunité de danse comme un peu dans la scène locale, aussi au Liban. Tu sais, je m'amuse énormément avec la danse. J'ai travaillé aussi avec la danse. Donc, j'apporte avec moi tout un vocabulaire et une expérience de vie sur la scène comme danseuse, oui. sachant comment travailler avec les spectacles, avec la danse. Mais ça fait un plaisir de pouvoir pivoter et changer un peu les choses avec la musique pour la première fois.
13: Qu'est-ce qui t'inspire? Qui écoutes-tu aussi peut-être qui t'inspire dans le son que tu vas aller rechercher?
14: Ça, c'est une bonne question. J'ai beaucoup d'inspiration. Ça a été un peu un défi de trouver exactement mon son à l'intérieur de mm-hmm. tout ça. J'aime beaucoup les chansons pop, mais ce que je remarque, c'est que je m'ennuie de la répétition ou de la séquence qui revient à chaque fois. Donc le défi avec le réalisateur, c'était de trouver un peu, oui, c'est ancré dans le pop, mais c'est un peu différent. Alors je retrouve beaucoup d'inspiration, je pense à Angèle, qui est une artiste belgique. Oui. Je pense à Dua Lipa.
13: Les deux ont fait un duo d'ailleurs ensemble.
14: Oui, j'adore cette chanson. Mais j'ai aussi beaucoup d'inspiration. Je pense à Rihanna comme une artiste de plus R&B. Plus, elle a commencé comme plus avec le rock.
13: Mm-hmm. Charlotte Cardin peut-être un peu aussi.
14: Oui, oui, absolument. J'ai trouvé quelques parties de ces chansons que je dis, ok, j'aime beaucoup cette partie. Mm-hmm.
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1: Que livre-t-on au juste quand on livre la marchandise? En français, l'expression « livrer la marchandise » n'a qu'un seul sens, remettre la marchandise à la personne qui l'a commandée. Contrairement à son équivalent anglais « to deliver the goods », « livrer la marchandise » n'a pas de sens figuré en français. La locution « livrer la marchandise »

et critiquée lorsqu'elle est employée pour exprimer le fait d'accomplir une chose qu'on a promis d'accomplir. Ou figurée dans la plupart des contextes, on peut remplacer « livrer la marchandise » par l'élocution « tenir parole »,« tenir ses promesses »,« répondre aux attentes »,« tenir ses engagements », respecter ses engagements ou faire honneur à ses engagements.

0: Les faits d'abord. Bonjour, ici Alain Gravel. Bienvenue. Beaucoup d'actualités aux États-Unis cette semaine. Accord de paix ou pas avec l'Iran. Manipulation des cartes électorales en vue des élections de mi-mandat de cet automne. Comment s'y retrouver? Discussion entre Stéphane Bureau et Yves Boisvert. Antivirus, COVID-19, grippe aviaire, les dangers de la cohabitation entre humains et animaux avec une spécialiste des zoonoses. Avec les nids de poules non réparés ce printemps, beaucoup de questions cette semaine sur la qualité des services municipaux. On va en parler avec une spécialiste en deuxième heure. Et la paranoïa qui envahit le régime de Poutine en Russie en pleine guerre avec l'Ukraine. Récit d'un journaliste français qui vient de quitter Moscou après y avoir été en poste pendant près de 10 ans. Et l'explosion du prix des billets des Canadiens de Montréal, beaucoup plus forte que dans les autres villes de la Ligue nationale de hockey. Je vais en parler avec Ray Lalonde. Mais d'abord, vous l'avez entendu aux nouvelles, après des mois d'anticipation, d'inquiétude, mais aussi d'espoir, c'est maintenant chose faite. Les deux projets vitrines du dossier santé numérique ont été déployés ce matin ou la nuit dernière à 4 heures au CIUS du nord de l'île de Montréal et au CIUS de la Mauricie et centre du Québec. Ces deux projets, qui sont en quelque sorte des projets pilotes, sont estimés quand même à 402 millions de dollars. Plusieurs employés du réseau sont craintifs de ce déploiement qui pourrait entraîner des bugs, mais aussi des retards. Semble-t-il. On s'inquiète aussi des dépassements de coûts assez importants après l'épisode de sa clique. J'en parle avec Thomas Gerbet, journaliste à Radio-Canada qui a suivi le dossier de près. Bonjour Thomas.
1: Bonjour Alain.
0: Et je vais aussi m'entretenir par la suite avec Alejandro Romero Torres, titulaire de la chaire de recherche en gestion des projets de l'UQAM. Alors Thomas, je commence avec vous. Comment ça se passe depuis ce matin?
1: Il n'y a pas de problème majeur qui a été apporté à notre connaissance. Quelques difficultés de connexion, par exemple, de travailleurs de la santé, par exemple à Shawinigan ou dans le nord de l'île de Montréal. Des difficultés à transmettre des informations médicales qui ont été résolues, nous dit Santé Québec. Des centaines de bugs signalés, par exemple, du côté de l'hôpital Sacré-Cœur où il y a eu des difficultés à un moment donné à commander du sang. Tout ça, ça a été corrigé. Et il y a des patients, des canons urgents qui ont été renvoyés vers d'autres établissements. Mais tout ça, c'était prévu. On savait que le niveau de service allait être réduit pour permettre aux équipes de se familiariser avec ce nouvel outil-là. Donc, ça va durer quelques semaines. Et pour vous parler des conditions du lancement, ça s'est fait à 3h42, sous les applaudissements. Il y a même eu quelques larmes avec cette pression qui retombe de gens qui se préparent depuis des années à ce lancement du DSN. On a même entendu résonner à Trois-Rivières la chanson « Eye of the Tiger » dans le centre de commandement. Et puis, à 3h59, le premier bébé de l'ère DSN est né. L'enfant a été baptisé Epic du nom du logiciel.
0: C'est une blague.
1: Non, ça c'est une blague.
0: Okay, d'accord. Alors aidez-nous à comprendre un peu. Il y a beaucoup de dépassements de coûts avec ce qui s'est passé évidemment à Saclic. On a l'impression d'avoir assisté à Saclic à un bar ouvert. Ça a coûté combien Saclic avec ces dépassements?
1: Mais en fait, le projet de numérisation de la Société de l'assurance automobile du Québec devait coûter initialement 638 millions de dollars. Et puis, en février 2025, la vérificatrice générale nous a appris que le projet coûtait 1,1 milliard, donc près du double. Et puis, il y avait des enjeux avancés dans son rapport que une firme américaine, SAP, avait bénéficié davantage au moment d'être choisie. Elle avait contribué, en fait, de façon importante à documenter les besoins de la SAQ.
0: Donc, et avec le DSN, on se retrouve aussi dans une spirale de coûts pour ce projet pilote.
1: Oui, absolument. Donc au départ, le dossier santé numérique pour les deux régions devait coûter 265 millions de dollars. Il y a eu des rallonges budgétaires parce que imaginez-vous qu'on avait oublié d'inclure la formation dans l'enveloppe.
0: Ah bon?
1: Donc ça a monté à 402 millions. Et puis on a découvert dans les derniers jours qu'il y avait aussi des coûts d'exploitation de 100 millions de dollars par année pour payer les licences de ce logiciel américain Epic, l'hébergement, du soutien informatique supplémentaire. Et donc ce projet vitrine, on peut l'estimer à peu près 600 millions de dollars pour les deux établissements. Mais Santé Québec dit qu'il va y avoir aussi des économies associées, 120 millions de dollars environ par année, parce qu'il va y avoir des vieilles licences qu'on n'aura plus à payer, l'archivage papier qui ne se fera plus, et puis des gains d'efficacité selon la Société des
0: Alors, ultimement, lorsque ça va être étendu à tout le territoire du Québec, ça devrait coûter combien?
1: Bon, bah, ça, c'est, il y a personne qui a le chiffre actuellement. On a signé un contrat, le Québec, avec Epic, $1.5 billion. Mais dans les derniers jours, la ministre de la Santé, Sonia Bélanger, a parlé plutôt de 2,5 millions de dollars.
0: Et puis, milliards de dollars.
1: Milliards de dollars, pardon. Oui. Et puis, moi, j'ai obtenu un document qui montre qu'en 2021, le gouvernement estimait le déploiement provincial à 3,1 milliards de dollars sur 6 ans. Mais, depuis, il y a eu le contrat. Et puis, en fait, personne ne sait exactement combien ça coûterait. C'est même pas décidé encore si on va le déployer à tout le Québec. On va justement voir l'expérience de ces deux régions.
0: Ouais. Comment le DSN va améliorer le réseau de la santé d'un point de vue des patients?
1: Ben c'est révolutionnaire. Il faut comprendre que tout est en papier, c'est des stylos, des papiers, des télécopieurs. Donc là, le partage des informations des patients, les rendez-vous, la mise à disposition des salles, même le nettoyage des salles, les gens d'entretien utiliseront aussi le DSN, les prescriptions, les résultats, tout ça est numérisé. Donc on parle souvent de l'impact sur les travailleurs, mais il y a aussi les patients qui vont bénéficier du dossier numérisé. Donc il y a une application qui s'appelle Mon Dossier Santé, où les gens vont pouvoir recevoir leurs résultats d'examen. D'ailleurs, dans les endroits qui ont déjà testé le dossier santé numérique, par exemple à Uxbury en Ontario, on nous disait que ça a changé la réalité des patients. Certains reçoivent en pleine nuit leur diagnostic avec des informations qu'ils sont pas toujours capables de comprendre. Et là, il faut ensuite parler au médecin. Donc, c'est quand même une révolution là dans le système de santé.
0: Alors, c'est la firme qui organise justement le DSN. C'est une firme américaine, Epic. C'est un très gros contrat pour cette entreprise. Hein?
1: Oui, puis même ce qu'on me dit, c'est que ça serait le plus gros déploiement d'Epic dans un système de santé. Là, on parle de 30 000 travailleurs qui vont l'utiliser là, à partir d'aujourd'hui. Et puis Santé Québec s'est développé à travers. Ben, c'est le plus gros employeur au Canada, Santé Québec. On oublie souvent là, mais c'est plus de 300 000 salariés. Epic a envoyé des dizaines de personnes sur place pour s'assurer que le lancement est bien fait. Il y a aussi l'enjeu du français. Il a fallu traduire ce logiciel-là pour le Québec, parce qu'en Ontario, c'est en anglais. Par exemple, à Uxbury, on peut entrer des informations en français, mais la plateforme est en anglais, donc il y a un enjeu supplémentaire.
0: D'accord. Donc, on parle du DSN, mais en parallèle, il y a un autre système, le CIFA, pour la gestion. Là aussi, on parle de dépassement de coûts très important.
1: Voilà. Donc, ça, c'est un autre système pour le réseau de la santé, pour les finances et l'approvisionnement. Il y a eu un rapport...
0: En parallèle,
1: c'est ça. L'autorité des marchés publics a rendu dans les derniers jours un rapport qui montre que, bon, il y a une explosion de coûts, ça, on le savait. On est passé d'un peu moins de 100 millions de dollars à 330 millions de dollars. C'est un projet qui a même été suspendu le temps de faire le ménage là-dedans. Selon nos informations, là, ça coûterait avec l'exploitation 1,2 milliard de dollars. L'AMP, d'ailleurs, a validé ce chiffre-là. Et puis, l'histoire de ce projet-là, c'est une succession d'erreurs et d'irrégularités. Le ministère de la Santé a remis au CIUS du Saguenay-Lac-Saint-Jean la responsabilité de lancer ce projet. Ça a été démontré que l'établissement n'avait pas les reins assez solides pour gérer ça. Il y a eu des erreurs. Par exemple, on a géré avec la firme un espèce de comité aviseur. En fait, la firme contrôlait ce comité-là. Il y a eu des modifications au contrat qui ont permis à la firme d'obtenir 175 millions de dollars de compensation si jamais on annulait le contrat. Il y a beaucoup d'erreurs qui ont été faites. Et maintenant, Santé Québec prévoit dépenser 50 millions de plus pour recruter des consultants externes qui vont surveiller le fonctionnement et les faits et gestes de cette firme-là, LGS, qui est la même que dans le fiasco Saclay.
0: Alors, vous me parliez d'autres régions, notamment en Ontario. L'implantation de tels systèmes ont-ils connu autant de dépassements ailleurs?
1: Mais c'est un peu difficile. J'ai fait une recherche pour vous ce matin. Au niveau des dépassements de coûts, par exemple, on a le cas de l'Alberta au Canada. C'est 1,5 milliard de dollars que ce déploiement-là du même logiciel Epic a été fait à l'échelle de l'Alberta. On devait le faire dans tous les hôpitaux ainsi que dans les cliniques et les bureaux de médecins. La province a décidé finalement de s'arrêter aux hôpitaux. Donc les médecins ne l'utilisent pas. 1,5 milliard, ça fait plusieurs années que ça a été mis en place.
0: C'est beaucoup d'argent encore.
1: C'est beaucoup d'argent. Là, je vous disais, donc dans l'Est ontarien, l'hôpital d'Ottawa aussi, on l'utilise. Et puis aujourd'hui même, en Nouvelle-Écosse, on lance un système aussi de dossiers santé numérique avec une autre firme américaine, le concurrent d'Epic qui s'appelle Oracle, 365 millions de dollars sur 10 ans. On a des expériences au Danemark, en Norvège, au Royaume-Uni avec Epic. Souvent des difficultés au départ, parfois des grosses difficultés. Il y a eu des démissions de PDG, il y a eu des difficultés pendant plusieurs années, mais les études montrent que, au final, les gens ne veulent pas retourner à ce que c'était avant. On parlait à une médecin de Uxbury qui nous disait, ça a été difficile au début, mais aujourd'hui, il y a personne qui veut retourner en arrière parce qu'il y a des gains de productivité. On voit plus de patients par jour qu'avant, en n'utilisant plus de papier.
0: Thomas Gerbet, journaliste du Canada. Merci beaucoup, Thomas.
1: Au revoir.
0: Je me tourne maintenant vers Alejandro Romero Torres, titulaire de la chaire de recherche en gestion de projet de l'UQAM. Bonjour.
2: Bonjour, Alain.
0: Alors, vous venez d'entendre Thomas. On a l'impression d'assister à un bar ouvert, dépassement de coûts. On peut comprendre des dépassements de coûts lorsque, par exemple, on rénove nos maisons un 10, 20%, mais là, c'est du simple au double, du simple au triple. Est-ce que c'est normal?
2: C'est pas normal, mais c'est quelque chose qui est habituel. Donc, il faut pas s'habituer à ces normalités. Donc, il faut améliorer les pratiques. Qu'est-ce qui se passe avec les projets de transformation numérique? C'est qu'on est dans des éléments très abstraits. Vous donnez tantôt l'exemple d'une maison, mais tous on sait c'est quoi un toit et on peut avoir une idée des coûts qui peut représenter ces changements de toit. Mais là, on part d'un logiciel que peut-être on connaît pas. En plus, on n'a pas l'expertise au Canada. Donc, on allait chercher des firmes à l'étranger. Et là, en plus, cette transformation n'est pas seulement technologique, ça va changer aussi nos processus. Qu'est-ce qui arrive dans beaucoup de cas? On va pas passer assez de temps pour bien définir quels sont les besoins et ensuite bien planifier comment est-ce qu'on va répondre à ces besoins. Et oui, les besoins peuvent être répondus par cette transformation avec ces nouveaux systèmes qu'on va implanter, mais il faut changer aussi des processus. Et c'est là-bas qu'on entend beaucoup la résistance au changement, parce que cela représente des efforts pour tous les personnels de santé pour s'adapter à un nouvel outil qui va demander aussi de changer leur façon de faire.
0: Mais là, on parle que de système informatique. Je le disais, donc, ça clique. Il y a eu ce scandale, dépassement de coûts, aussi des gros problèmes au départ. Le DSN, projet pilote, on en est qu'au projet pilote, mm-hmm. et déjà, on parle de doubler, donc, dépassement de coûts. SIFA, tripler. Et c'est des centaines de millions. Je peux bien croire qu'il faut bien planifier, mais est-ce qu'il y a pas un peu, il y a pas des excès ou il y a un manque de planification ou c'est quoi le problème?
2: Il y a des excès. Et là, on change de pratique. Ce qui est intéressant avec les dossiers numériques de santé, c'est qu'on est en train de travailler avec des projets pilotes. Parce qu'on pourrait plus dire, on fait une implantation pour tous les réseaux. Et là, on aurait été plus préoccupé avec de plus de dépassement des coûts. Donc, on a deux projets pilotes et l'objectif, c'est apprendre. Donc, ce que je m'attends, et c'est ça peut-être le problème de la transparence, c'est qu'il serait bien qu'on apprend qu'est-ce qu'on a fait bien, parce qu'on a peut-être fait des belles choses, et qu'est-ce qu'il faudrait améliorer. Et là, si on apprend de cette façon-là, peut-être on va lancer d'ici un an, 200, deux autres CIUS qui vont être transformés. Et là, tous les apprentissages, on va les utiliser, on va gagner du temps, on va faire des économies, mais également on va essayer d'éviter des problèmes ou on va savoir quelle action mettre en place si on a tel type de problème. Donc, à faire une implantation incrémentale, ce qui va donner comme résultat que chaque fois, on va s'améliorer et donc ça va prendre moins de temps, ça va coûter moins cher et ça va aider aussi aux personnes qui doivent changer un peu voir qu'est-ce qui était fait avant. Et ça aide, ça motive.
0: On parle souvent de grandes firmes américaines. Il n'y a pas des entreprises québécoises, canadiennes qui peuvent le faire?
2: On est plus dans une expertise qu'on doit aller chercher. Donc, au Québec, ça existe l'expertise, mais étant donné qu'on est dans le développement technologique, on a beaucoup des États-Unis où est-ce qu'il y a eu beaucoup de firmes qui ont pris le leadership. Et même, ce sont les mêmes compagnies qu'on trouve ici au Canada avec des consultants, avec des fournisseurs, qui vont nous permettre donc de pouvoir faire plus ces liens. Et l'enjeu ici au Québec, je pense, c'est pas plus les firmes externes, c'est plus développer l'expertise à l'interne gouvernemental pour qu'on soit capable de bien gérer ce type de projet. Nous, on appelle être un propriétaire fort. Mmh. Et c'est ça qu'on déploie beaucoup du gouvernement. On pense qu'il ne joue pas le rôle de propriétaire fort parce qu'il faut challenger. Il faut poser les bonnes questions. Et là, si on fait un parallèle avec ce qui s'est passé à SAC, on a vu que c'était plus la CAP avec ses consultants qui étaient ceux qui définissaient les projets, ceux qui réalisaient les projets. Et vous comprenez qu'ils allaient moins se challenger qu'on allait planifier.
0: On parle de 3200 employés, dont 400 experts en informatique, uniquement pour deux CIUS, pour surveiller ce qui se passe actuellement. Moi, ça me semble beaucoup.
2: C'est beaucoup, mais...
0: Est-ce qu'on a peur d'avoir peur après le scandale de SACLIC?
2: Je pense que c'est la peur qu'on a eue, mais on le voit positif. Si on n'aurait pas eu la SACLIC, peut-être actuellement, on serait en train de parler du chaos qu'il y aurait eu dans ces deux CIUS. Donc, c'est positif. Et oui, on a besoin...
0: Positif pour l'instant, on verra.
2: C'est positif pour l'instant, mais ça va permettre aussi il y a des personnes qui vont apprendre, qui vont être responsables des prochaines implantations. Également, on peut comparer. Et

0: Pour pouvoir utiliser un nouveau logiciel et un dossier de santé numérique, un médecin a besoin d'au moins 139 heures de formation, de coaching et de familiarisation avec l'outil. Et donc, ça représente une charge de travail pour tous les personnels de santé. Et donc, avoir cette personnel qui va nous permettre de pouvoir répondre aux questions, résoudre les problèmes le plus rapidement possible, ça va permettre aussi de réduire l'impact qu'on va avoir sur les services de santé.
1: Vous avez entendu Thomas, la première ministre Fréchette en a parlé aussi cette semaine. Le DSN pourrait faire sauver de l'argent aux contribuables québécois en réduisant les coûts associés aux anciens systèmes informatiques ou encore aux archives papier. Est-ce que vraiment il va avoir une économie d'échelle ou une économie ultimement?
0: Il va y avoir une économie, mais c'est une économie à moyen à long terme. C'est sûr qu'actuellement, ce qu'on va voir, c'est qu'il va y avoir plus de coûts. Parce qu'on a une courbe d'apprentissage, il y a beaucoup d'adaptation. Et moi, les coûts d'exploitation qui sont été publiés hier, pour moi, sont pas réalistes. En fait, les coûts d'exploitation de n'importe quelle transformation numérique, c'est environ 38% annuel du coût d'implantation. Donc ici, on parle 402 millions. Si on fait 38%, on parle d'environ 200 000 millions par année. Donc, je trouve pas réaliste la chiffre des 100 000 millions.
1: Donc, ça devrait être plus que ça,
0: à mon avis,
1: millions,
0: oui.
1: Là. Ça devrait être plus que 100 millions, c'est ça?
0: Ça devrait être plus que 100 000 millions. Donc, c'est voir la transparence par rapport... En fait, c'est voir comment est-ce qu'ils ont calculé la chiffre. La même chose par rapport aux bénéfices. Oui, on va voir des bénéfices plus moyen et long terme quand on va plus utiliser les nouveaux dossiers. Ça va nous permettre aussi de faire une implantation plus à longue échelle. Et là, on va voir des coûts, des bénéfices opérationnels. Ça va nous permettre d'être plus efficace, réduire le nombre d'erreurs, mais également on va améliorer les services aux citoyens. Malheureusement, des fois, ce type de bénéfices, on peut pas les mesurer de façon financière. Mais il faut vraiment les communiquer et pour qu'on soit conscient que oui, actuellement, on est en train d'investir plus d'efforts.
1: Ouais.
0: Mais au moyen à long terme, la balance va s'équilibrer et les bénéfices vont être plus importants si on arrive à bien l'utiliser. Ce qui serait vraiment une grande dépense, c'est qu'on fait l'implantation et finalement, on n'utilise pas ce type de système.
1: Ce qui est extraordinaire, j'en ai parlé aussi avec Thomas, donc il y a deux systèmes. Il y a le DSN pour les patients, pour les services, puis il y a le CIFA pour la gestion. Donc, deux systèmes parallèles. Puis pour le CIFA... Encore là, on a l'impression d'assister à un bar ouvert selon les informations qui sont sorties cette semaine. Est-ce que, encore là, c'est normal? C'est uniquement pour gérer les établissements, ce système?
0: C'est pas normal, mais l'enjeu, c'était qu'on est arrivé à un point de non-retour. En fait, les projets étaient trop avancés. Il y avait déjà des signaux d'alarme pour dire ce qu'on avait défini et ce qu'on avait planifié, c'était pas réaliste et risque d'avoir des augmentations par rapport au coût. Et l'alarme on n'a pas pris attention, on n'a pas pris les bonnes décisions et on a décidé de continuer les projets. Et on est arrivé à un point de non-retour, parce que là, on doit payer des redevances parce qu'on a annulé les projets. Mais au moins, on est arrêté. Et ce que je vois et je comprends, sont en train de bien faire le travail, on espère bien, pour qu'on puisse lancer un nouvel appel d'offres et que ça va bien fonctionner. Mais oui, maintenant, on paye pour tous les erreurs qu'on n'a pas bien considérées avant.
1: Et c'est toujours les mêmes qui payent, hein?
0: Non.
1: Le contribuable, le citoyen. Thomas Javet, merci Thomas. Et Alejandro Romero Torres de l'UQAM, de la chaire de recherche en gestion des projets de l'UQAM. Merci à tous les deux.
2: Merci.
1: Bonne fin de semaine.
2: Merci.
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1: Bonjour José.
4: Bonjour Alain.
1: Bonjour Yves.
5: Bonjour Alain.
1: On va entendre Thomas et Monsieur Romero Torres. Donc, est-ce que au regard des premiers résultats de ce dossier santé numérique, la première ministre Christine Fréchette a eu raison de se porter à la défense du projet très cher? Vous l'avez vu, il est très cher par ailleurs.
5: Oui, absolument. Le gouvernement se devait de moderniser son système parce que dossier papier, fax, c'est plus que dépassé. Passer au numérique était une obligation. Cela dit, est-ce qu'il y a des motifs de craindre le pire? Ben oui, absolument. Vous venez de parler abondamment de tous les problèmes de SAQ Click et de d'autres systèmes. Je rajouterais à ça que c'est pas seulement au Québec que c'est le dérapage, c'est partout. Rappelons au fédéral le système de paix Phoenix à Rivecan, où il y a eu des débordements et des problèmes à plus finir. Alors aujourd'hui, tout semble aller relativement correctement. Mais avant de dire bravo, je vais attendre quelques jours, quelques semaines, parce que si le passé est garant de l'avenir,

0: il y a de grands, grands motifs à être inquiet.
1: José, la semaine a été dure pour le Parti libéral du Québec et son chef Charles Millard. Qu'est-ce qui lui cause le plus de dommages? Est-ce que ce sont ses propos sur les langues officielles ou encore l'affaire Laouniane-Olivier?
2: Ben moi, je dirais que c'est l'affaire de cette députée, Sona Laouniane-Olivier, donc, parce que ça va avoir des rebonds. Alors, il faut voir, elle a été blâmée de façon très, très sévère par la commissaire à l'éthique pour ses façons de faire au moment de la course à la direction du Parti libéral quand elle appuyait Monsieur Pablo Rodriguez. Donc, elle a eu des façons de faire qui n'étaient pas éthiques. Et plus que ça, pendant que la commissaire enquêtait, la députée a en fait empêché de la circulation de l'information, ce qui lui vaut une sanction de 8 000 $. C'est énorme. Alors, sur le coup, Monsieur Millard a dit, bon, cette députée qui est devenue indépendante, elle ne revient pas au caucus libéral. Il a ajouté à la suite de ça, quelques heures plus tard, qu'elle était carrément bannie à vie du parti et qu'il allait restructurer l'exécutif de l'Association libérale de Chomedey, parce que c'était là où finalement se faisaient les cueillettes d'argent. C'était comme le centre d'appel pour aller chercher des appuis à Pablo Rodriguez. Mais tout n'arrête pas avec Pablo Rodriguez, parce qu'il y a d'autres enquêtes qui sont en cours, comme celle du directeur général des sélections. Et là, il s'agit de voir quel impact ça a eu sur la course à la direction du parti. Et ça implique des membres actuels du Parti libéral. Donc, on est encore avec cette idée que oui, c'est pas juste une question de brebis égarées, mais est-ce qu'il est possible que personne au sein du parti est au courant des agissements de Madame Lacoyanne? C'est douteux que personne ne l'ait su. Alors donc, ça risque de continuer d'entacher l'image du parti qui est toujours associée à des histoires un peu croches. Pour M. Milliard, c'est un énorme défi pour les semaines à venir.
1: Ouais, puis on voit aussi que l'enquête du juge Fournier, il y avait des limites aussi.
2: Oui, complètement, parce que
1: à ce qu'il puisse trouver la vérité.
2: Oui, oui, là. Tout à fait, parce qu'il a fait des demandes et puis la députée a interprété ça de façon telle qu'elle lui a pas transmis de l'information. Fait que c'est très lourd comme effet, comme tâche sur le parti. Et ça, c'est un peu trop fait. M. Milliard peut peut-être s'en laver les mains, mais est-ce que ce sera le cas de tout son entourage? À voir.
1: Yves, donc, M. Milliard, qui doit gérer les répercussions de cette histoire, c'est quand même une dure plongée dans la vraie vie politique, là.
0: Oh, ça, c'est un test de la réalité, parce que depuis qu'il a été élu chef du Parti libéral, il l'a eu relativement facile. Hein? On a vu, il monte dans les sondages sans annoncer quoi que ce soit. Il a annoncé des candidatures prestigieuse pour son parti, donc c'est un signe que le parti allait bien. Alors là, il devient en quelque sorte la cible des autres chefs de parti. Et là, il a passé une très mauvaise semaine, que ce soit sur la clause dérogatoire, que ce soit sur la langue française. Deux dossiers où M. Millard a eu beaucoup de difficultés parce qu'il doit affronter d'un côté des adversaires prêts au combat et de l'autre côté des alliés anglophones à l'épiderme, on peut dire, assez sensible sur ces sujets-là. Alors, ça fait un cocktail qui est difficile à gérer. Et là, faudra voir, dans les prochains jours, prochaines semaines, s'il a le coffre nécessaire pour gérer tout ça. Parce que, comme je disais, il l'a eu relativement facile. Mais là, on tombe en période électorale parce qu'il faut pas se le cacher. La campagne électorale est bel et bien commencée. Et il va faire face à des rivaux prêt et très prêt.
1: Christine Fréchette, première ministre du Québec, chef de la CAQ, faisait sa rentrée parlementaire cette semaine avec un débat avec le chef du Parti québécois, Paul Saint-Pierre Plamondon. Je vous fais entendre un extrait.
3: La première ministre veut s'attaquer en 5 semaines à ce que la CAQ a échoué pendant 8 ans. Est-ce qu'elle nie ce bilan qui est aussi le sien?
4: J'ai négocié un remboursement pour le Québec de 750 millions de $ pour les dépenses assumées en lien avec les demandeurs d'asile. Ça a été accepté. Alors, des gains, il y en a eu. Moi, je vais chercher des gains au fédéral, le PQ va chercher le trouble. That's it.
1: Alors, José, est-ce que Mme Fréchette s'en est bien tirée?
2: Oui, très bien. Tu sais, c'est drôle parce que Yves, tout à l'heure, employait l'expression « avoir du coffre » pour voir. C'est là que M. Milliard, on va voir dans les prochaines semaines s'il en a. Mais en tout cas, Mme Fréchette, depuis qu'elle a été nommée, élue première ministre, grâce au fait qu'elle est devenue chef de la CAQ, elle le prouve qu'elle a du coffre.
1: On la connaissait pas comme
2: on
1: ça.
2: On la connaissait, non, comme ministre. Elle passait plutôt comme la femme très en contrôle. Mais là, on voit qu'elle est capable d'être d'attaque tout en étant en contrôle. Elle se laisse pas ébranler. Et puis, bon, elle a continué cette semaine de faire des annonces. Oui, elle concrétise des annonces qu'elle avait déjà faites. Par exemple, d'amener plus de soutien à domicile pour les personnes âgées. Elle veut travailler contre l'itinérance.

0: M. Chassin, de rappeler ça à ses consoeurs et confrères. Et je trouve que s'il y a derrière ça, il y a une autre leçon, c'est la future constitution. Mmh. Alors, est-ce qu'on va vraiment aller de l'avant avec une constitution appuyée seulement par la nouvelle de députée conservatrice Maïté Blanchette-Vézina? Donc, je trouve que là, Mme Fréchette est en contrôle, mais attention à pas faire en sorte de venir susciter de grandes questions de la part d'électorats sur des façons de procéder.
1: Votre évaluation, Yves?
2: Comme vous, j'ai été impressionné par Madame Fréchette cette semaine. Elle a, permettez-moi l'anglicisme, là, mais elle a plus de drive que je croyais, beaucoup d'aplomb. Il y a eu un côté négatif la même journée, cependant, parce qu'elle a dit, dans son discours, vouloir élever le débat. Puis dans les minutes suivantes, de façon ultra-partisane, elle a attaqué Paul Saint-Pierre Plamondon sur un sujet où il ne méritait pas d'être attaqué, c'est-à-dire la violence faite aux femmes. Alors, je l'encourage à ne plus dire qu'elle veut élever le débat, parce que en année électorale, élever le débat, ça n'existe pas. On reste au niveau des pâquerettes et c'est comme ça que ça va se passer jusqu'au mois d'octobre.
1: À Ottawa, Mark Carney qui a nommé une nouvelle gouverneure générale, une femme de prestige, la juge Louise Arbour. Une bonne nomination, oui, ou ça peut être dangereux avoir des gens solides de tête comme gouverneur général, non?
2: Absolument. Sur papier, c'est une excellente nomination. Madame Arbour coche toutes les cases. Elle a un parcours impressionnant, mais je m'interroge sur les motivations de Madame Arbour, parce que historiquement, être gouverneur général, permettez-moi de dire que c'est un peu un rôle de figuration, hein, on coupe des rubans et on n'est surtout pas impliqué dans la vie politique active. Alors, ou bien Madame Arbour, qui a maintenant 79 ans, accepte ce rôle de figuration, ou bien Mark Carney lui a promis un rôle plus significatif. Et ça, c'est pas impossible, ce sera à voir. Mais ma première réflexion, ça a été de me dire combien de temps acceptera-t-elle de faire un rôle de figuration? Et ma réponse, c'était sûrement pas très longtemps. Alors, faudra voir à l'usage, elle est même pas encore officiellement en poste, mais oui, belle nomination, mais qui devra démontrer qu'elle a ce qu'il faut pour occuper cette poste,
1: ouais, ce poste-là. C'est une grande dame quand même, Mme Arbour.
2: Absolument, pas de doute.
1: José, la bataille des villes est partie pour accueillir la future banque de la défense. Il y a Montréal, Toronto, Vancouver. Toronto qui évoque le référendum sur la souveraineté pour essayer de
0: voler la mise, wow, de Montréal, tout à fait. Oui, mais c'est, en fait, c'est pas surprenant parce que c'est des choses qu'on a déjà entendues par le passé. Sauf que bon, politiquement, le gouvernement Carney peut pas céder à ce type de chantage-là. Qui bon, ici, tous les partis ont fait valoir à quel point c'est assez ridicule de faire valoir cet argument pour que Toronto l'emporte. Mais moi, ce qui m'a frappé, c'est en lisant le communiqué Conrad Jakubowski, pardon, dans Le Devoir aujourd'hui, qui indique que le promoteur torontois craint que le gouvernement de Mark Carney ne base pas sa décision sur des critères objectifs. Et là, je me dis, mais qu'est-ce qu'il pense à Toronto? Montréal, au-delà de toutes ces craintes de référendum, puis même de français, la ville a des critères objectifs à faire valoir parce que on a ici des instances internationales, ne serait-ce que l'OACI, parce que le Québec a des industries de la défense. Donc, c'est pas une candidature farfelue que Montréal se met en jeu, tout comme Toronto peut faire valoir qu'il est centre financier. Je veux dire, M. Mark Carney a des critères qu'il pourra mesurer parce que c'est quand même son gouvernement qui va choisir. Et par ailleurs, il y a deux autres villes où c'est en compétition. Bon, il faut oublier Vancouver, parce que comme la Banque de la Défense ferait beaucoup à faire avec des pays européens, Vancouver, c'est trop loin. Mais il y a Ottawa, peut-être que finalement, dans la chicane, M. Carney va jouer de prudence et aller plutôt vers Ottawa. Mais l'intérêt aussi derrière tout ça, c'est quand même, on parle d'un projet qui n'est pas abouti encore, hein, de cette banque-là. Mais bon, pour le moment, là, ouais, que Toronto se calme un peu et ça ira beaucoup mieux.
1: José Wallo, Yves Marleau, merci beaucoup. Bonne fin de semaine.
0: Au revoir.
2: Bonne fin de semaine à vous aussi.
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1: Donald Trump qui a affirmé que le cessez-le-feu avec l'Iran tient toujours.

0: Après des échanges d'attaques dans le détroit d'Ormuz, on l'entendait jeudi en train de qualifier les tirs iraniens contre des navires américains dans le détroit de simples bagatelles. La guerre en Iran est l'une des raisons de son impopularité qui a atteint un sommet historique cette semaine à 6 mois des élections de mi-mandat. Selon un sondage Ipsos réalisé pour le Washington Post, 62% des Américains désapprouvent les actions du président. C'est un record sur l'ensemble de ses 2 mandats présidentiels. Les Américains se disent très mécontents de la manière dont Donald Trump gère la guerre et d'autres sujets clés comme l'économie et le coût de la vie. J'en parle avec Yves Boisvert, chroniqueur du journal La Presse, qui est dans le Maine. Bonjour Yves.
1: Bonjour.
0: Et Stéphane Bureau, consultant États-Unis pour BFM TV, qui est à Paris. Bonjour Stéphane.
2: Bonjour à vous deux.
0: Alors, quand on entend le président Trump parler d'un cessez-le-feu, alors que des frappes se sont poursuivies sur des navires cette semaine, quand il dit que tout va bien dans les négociations, alors que personne ne semble vraiment se parler directement, qu'est-ce qu'on doit comprendre, Stéphane?
2: Que c'est une guerre compliquée. C'est surtout le fait que de part et d'autre, ils ne veulent pas dénoncer le cessez-le-feu parce que les Iraniens maintiennent la même position. Alors, on se tape un peu sur la gueule, mais on continue à prétendre qu'il y a un cessez-le-feu qui est toujours opérant, probablement parce que les conséquences d'une guerre ouverte, plus étendue, tant pour les Américains que pour les Iraniens, sont moins réjouissantes que cette espèce de demi-paix ou demi-guerre. Quant aux négociations, la certitude qu'on a, c'est qu'il y a beaucoup de gens qui se sont mêlés de la négociation. Évidemment, les Pakistanais dont on avait parlé, les Qataris qui aussi jouent un rôle, on l'a appris. Et puis, possiblement aussi, évidemment, les Chinois, cette semaine, avec une rencontre au sommet entre le ministre chinois des Affaires étrangères et Araghchi de l'Iran. Donc, tous les canaux sont ouverts. J'allais dire, possiblement aussi, les Russes qui jouent un rôle en coulisses. Un espoir certainement pour les Américains, parce que les Iraniens, systématiquement, vont dénoncer ce que font les Américains et maintenir cette impression qu'ils ne sont pas pressés d'obtenir une entente. Je pense qu'ils sont peut-être plus pressés qu'ils ne le laissent voir et entendre. Mais c'est clair que pour M. Trump, quand il parlait, par exemple, cette semaine, d'une petite tape d'amour après qu'il y avait eu de sérieuses escarmouches entre 3 destroyers américains et des vedettes rapides iraniennes, c'est une volonté de ne pas dramatiser, probablement dans l'espoir qu'il y ait quelque chose. Sinon qu'hier, pour la première fois, et je termine là-dessus, Marco Rubio, enfin, la première fois, il s'est pas beaucoup mêlé de cette négociation, il se tient à bonne distance. Hier, il disait, alors qu'il rabibochait les relations avec le pape, qu'ils attendaient dans la nuit, dans la soirée, une contre-proposition des Iraniens. On est à midi, samedi, et on constate que les nouvelles se font rares.
0: Ouais, Yves, Trump qui ne veut pas dramatiser, est-ce qu'il y a une stratégie derrière ça ou est-ce qu'il y a une idée pour maintenir les niveaux de la bourse intéressants ou le prix du pétrole pas trop élevé ou on est en pleine improvisation?
1: Je pense qu'il y a 2 pièges à éviter quand on essaie de comprendre ce que fait Donald Trump. Le premier, c'est celui de penser que tout ce qu'il fait est totalement irrationnel et cinglé. Et l'autre, c'est de suranalyser ses gestes en disant « oui, il donne cette impression-là, mais au fond, il a une stratégie extrêmement profonde et subtile ». Alors, il s'est lancé là-dedans de façon très instinctive, il l'a dit, les rapports nous montrent que plusieurs à l'état-major lui déconseillaient de le faire ou, disons, l'avertissaient des conséquences qu'on voit en ce moment, notamment sur le prix du pétrole. Et depuis que c'est commencé, il dit que c'est fini, d'une certaine façon. Oui, c'est fini, ça achève. Oui, c'est quelques jours, on va mettre fin à ça. Pourquoi? Parce qu'il voit que ça ne se passe pas aussi bien qu'il l'aurait voulu. Et les conséquences sont très coûteuses pour l'économie américaine, sont très coûteuses pour l'économie mondiale et sont surtout très coûteuses pour lui politiquement. Donc, quelle est sa stratégie? C'est de continuer à prétendre que c'est presque fini, ce qui est peut-être le cas, mais disons que ça fait 2 mois que c'est presque fini, et de tenter de rassurer les Américains en disant, vous savez, le prix du pétrole atteint des niveaux presque records, mais ça achève, ça va revenir à la normale, ne vous inquiétez pas, et d'essayer d'influencer aussi les cours boursiers, mais sans succès, parce que les analyses ne se basent pas sur les dernières déclarations de Donald Trump, mais sur l'état réel du monde, quoi.
0: Ouais. Stéphane, quand on regarde ce sondage, donc Ipsos et d'autres sondages, 62% des Américains qui désapprouvent les actions du président, certains diraient que les carottes sont cuites pour lui. Est-ce que c'est vraiment le cas?
2: Si on parle des élections de mi-mandat, on pourrait le penser à la mesure de ce que nous disent les sondages. Sinon, qu'il y a aussi une opération politique redoutable qui n'est pas menée en coulisses, mais qui est le fait d'opérateurs politiques. Ça a commencé au Texas. Cette semaine, on a vu que la Floride a emboîté le pas et plusieurs autres États. C'est-à-dire qu'on était en train de redessiner la carte électorale. Au départ, les républicains pensaient être capables d'aller chercher quelques sièges pour leur rendre la vie plus facile à la Chambre des représentants. Au Texas, la Californie a répondu du tac au tac. Il y a eu un référendum. On a autorisé les autorités en Californie, démocrates, à retravailler la carte électorale pour les favoriser. Ça a fonctionné. Et je dirais qu'en ce moment, on est vraiment dans le inside baseball, Alain, mais en ce moment, la déconvenue, c'est que la Cour supérieure, suprême de la Virginie, a empêché les démocrates de redessiner la carte comme ils le voulaient. Ils étaient bien partis. Et ça leur donnait plus ou moins 4 sièges supplémentaires assurés. C'est donc dire qu'en ce moment, l'enjeu démocratique ne repose pas sur la satisfaction ou non des électeurs, mais sur la capacité plus ou moins efficace des républicains et des démocrates à redessiner la carte pour faire en sorte qu'il y ait un maximum de comtés qui tombent dans l'escarcelle ou des républicains ou des démocrates. Sincèrement, c'est atterrant. C'est un exercice qui se faisait aux 10 ans après qu'on ait eu les résultats du recensement. Aujourd'hui, c'est bar open et il n'y a pas de fin. Et franchement, si j'étais démocrate, je serais un peu préoccupé parce que cette semaine, ce qui s'est passé donne à penser que même très malmené dans les sondages, il est possible, je dis bien, possible, pas gagné, que les républicains conservent leur mince avance à la Chambre des représentants.
0: Ouais, est-ce qu'on peut, Yves, juridiquement redéfinir à l'infini ces cartes électorales?
1: Ben, c'est à peu près ce que la Cour suprême a autorisé la semaine dernière. Parce que c'est ça qu'on a de la difficulté à concevoir des fois au Canada, c'est qu'il n'y a pas d'instance fédérale américaine pour gérer les élections. Chaque État est responsable de l'élection fédérale. Donc, ce sont eux qui mènent le jeu, ce sont les États, et non pas, comme ici, Élections Canada, disons. Et il n'y a pas non plus, partout, de commission neutre pour déterminer les cartes électorales. Alors, il y a une loi fédérale qui s'appelle le Voting Rights Act, qui date de 1965, qui était une grande avancée des droits civils. Pourquoi? Parce que empêchait les États, en particulier les États du Sud, d'annuler le vote des Noirs et de faire en sorte qu'ils soient sous-représentés et dans le vote et dans leur représentation au Congrès. Et donc, ça obligeait à ne pas dessiner les cartes de façon à exclure, à noyer le vote noir. Ça fonctionnait jusqu'à un certain point puisque le nombre de représentants noirs au Congrès a été multiplié par 10 depuis 60 ans. Il y en a une soixantaine maintenant sur 435 représentants. Mais là, ce que la Cour suprême vient de dire, en gros, c'est à moins qu'il y ait c'est qu'en fait, de favoriser la création d'un district à majorité noire, c'est utiliser la race comme critère. Et ça, ce n'est pas permis. Donc, ils ont comme renversé le principe même de la loi de 1965. Alors, ce qui s'est passé en Louisiane, qui est un État républicain, où il y a un seul district, démocrate, qui est en majorité noire, la Cour, là-bas, leur a dit, en vertu de cette loi-là, vous devez créer un autre district à majorité noire. Et là, la Cour suprême a dit non, c'est pas comme ça qu'il faut l'interpréter. Mais ce qui s'est passé en Virginie, et c'est ça le paradoxe, c'est que la Constitution de la Virginie empêche de faire ce genre de découpage partisan. Et c'est pour ça que eux ont perdu leur carte électorale partisane. Donc, c'est une compétition comme ça qui va se passer de façon complètement anarchique. Ouais. Déjà en ce moment, Alain, par exemple au Tennessee, il y a 30% des gens qui ont voté démocrate à la dernière présidentielle. Il y a seulement un des 9 districts qui est représenté par un démocrate. En Caroline du Sud, c'est 1 sur 7, même si 40% des électeurs sont démocrates. Et là, ça va s'accentuer. On va donc avoir des

0: de disproportion. Mais c'est pas gagné pour autant pour les républicains, parce que il y a beaucoup, beaucoup d'enthousiasme anti-Trump. Parce que si vous regardez le taux d'approbation, ceux qui approuvent Trump, y en a qui l'approuvent énormément, mais il y en a à peu près la moitié qui l'approuvent, disons, modérément. Tandis que ceux qui sont qui le désapprouve de façon très, très intense, c'est ce que nous révèlent les sondages. Alors, c'est pas gagné, mais ça va être beaucoup plus compliqué que les démocrates le pensent.
1: Ouais, Stéphane, il y a quand même, donc, on regarde beaucoup, il y a beaucoup de prévisions par rapport aux élections de mi-mandat au mois de novembre. En même temps, j'écoutais Maggie Haberman du New York Times la semaine dernière, qui disait que Trump semble moins préoccupé par les élections de mi-mandat que par sa place dans l'histoire. Est-ce que vous croyez ça?
2: Je suis incapable de juger parce que je ne me trouve jamais entre les deux oreilles du président et je ne suis pas sûr que personne voudrait y être. En fait, moi, je pense que avant ce retournement avec l'affaire des cartes électorales, mon a priori, c'est que Trump tenait pour acquis qu'il était presque certain qu'il allait perdre une des deux chambres. Donc, finalement, il avait le temps de prendre son temps et de risquer d'aller beaucoup plus loin avec les Iraniens pour obtenir la victoire qu'il annonce depuis des semaines et potentiellement recueillir le dividende politique de cette victoire, parce qu'il faut quand même rappeler qu'au-delà du volontarisme de Donald Trump, c'est un vieux contentieux entre les États-Unis et l'Iran. Il y a beaucoup d'électeurs américains qui n'en rêvaient pas peut-être d'en découdre, mais se souvenaient de l'humiliation de 1980, prise d'otage, l'échec d'opération des Américains pour aller les sauver. Donc, je crois que Trump s'était dit il y avait probablement une marge et là, c'est la carte électorale qui vient rajouter, c'est-à-dire que même si je suis d'accord avec Yves, ça va être beaucoup plus difficile pour les démocrates. C'est pas exclu qu'ils puissent remporter la Chambre des représentants, mais c'est beaucoup plus difficile. Donc, du point de vue de Trump, il a du temps. Et peut-être, effectivement, pour avoir sa place dans l'histoire, il faut voir quand même le nombre de fois où il répète continuellement qu'il est ce fabricant de paix, ce faiseur de paix, qu'il a imposé ou a réglé dans des contentieux 8 fois, 9 fois. Donc, dans ce cas-ci, évidemment, s'il y a un règlement, ça ne sera pas un règlement qui sera arrivé par la paix, par la force, mais c'est évident que Donald Trump, sur plusieurs fronts, le Venezuela, de son point de vue, c'est un vrai succès, c'est-à-dire qu'on s'est débarrassé d'un dictateur, et je dirais qu'en Europe, même si on chipote sur la méthode, il y a peu de gens qui pleurent sur le sort de M. Maduro. Même chose quand Ali Khamenei a été tué, il y avait peu de gens ici pour pleurer, évidemment, si les affaires avaient été plus rapidement ou rondement menées par les Américains, on aurait probablement fait le dos rond, on aurait dit, ouais, c'est pas la meilleure des méthodes, mais... et je dirais pas très loin derrière, on n'en parle pas, ben c'est Cuba, avec beaucoup de pression et là aussi beaucoup de discussions, entre autres avec le petit-fils de Raúl Castro, un peu pour peut-être refaire le coup du Venezuela, c'est-à-dire s'entendre à la marge avec quelqu'un qui pourrait derrière assurer les choses. Mais c'est évident que pour Trump, c'est le passage à l'histoire et c'est son arc de triomphe qui se dessine. C'est évident que s'il réussissait à renverser le castrisme, s'il réussissait, alors là, je pense que c'est beaucoup plus improbable à obtenir ce qu'il veut en Iran, parce que pour l'instant, les États-Unis sont au contraire dans une position de Gulliver, attaché à la plage par les petits lilliputiens iraniens. Et ça ressemble étrangement à la sortie des Américains du Vietnam. C'est plutôt humiliant que la grande porte pour entrer dans l'histoire.
1: Yves, du côté démocrate, Kamala Harris, qui a fait quelques déclarations ces dernières semaines, ça laisse croire qu'elle envisage sérieusement de se présenter à nouveau. Est-ce que ce serait une erreur?
0: Ben, je pense que ce serait une grave erreur parce que, d'abord, ceux qui ont perdu dans leur candidature et qui sont revenus avec succès, il y en a pas beaucoup. Bon, il y a Richard Nixon, mais il y a c'est pour les démocrates, c'est le temps de passer à une autre génération là. Et il y en a des candidats, il y en a des qui ne sont pas liés ni à Joe Biden, ni à l'ancienne génération, au Clinton et même Obama. Alors, j'ai l'impression qu'il y a beaucoup de démocrates qui paniquent en pensant qu'elle pourrait vouloir se représenter, quelles que soient ses qualités. Parce qu'elle est marquée par cette défaite-là. Et elle était dans l'administration Biden. Et on peut lui coller plein de choses qui appartenaient à cette époque-là. Et donc, en ce moment, je pense qu'ils vont plutôt

0: tourner vers des Andy Beshear, qui est le gouverneur du Kentucky, d'un état rouge, mais qui est quand même relativement populaire dans son état, qui est un centriste, peut-être un John Ossoff, qui est sénateur du en Georgie, qui est très jeune. Donc c'est une autre génération qui peut-être va être plutôt appelée à prendre la place. Et il y a plusieurs autres candidats. Il y en a manque pas de talent dans ce pays-là, même si ils sont pas nécessairement à l'avant-plan dans les nouvelles du jour.
1: Non, mais le problème, Stéphane, c'est de trouver le candidat qui va réussir à faire tenir cette coalition au sein du Parti démocrate, là, non?
2: Oui, c'est vrai, parce que c'est difficile, c'est un peu la quadrature du cercle. Il y a des endroits aux États-Unis où être démocrate, c'est pas être pour autant progressiste. Il y a plein d'endroits comme à New York où être démocrate, c'est être très progressiste avec M. Mamdani, qui a fait la démonstration d'ailleurs qu'un discours assumé et une communication extraordinaire peut être la martingale gagnante, et il l'a emporté et encore aujourd'hui très populaire. D'une certaine manière, ce sont eux, ces jeunes leaders, qui sont l'avenir du Parti démocrate. La question, c'est est-ce que c'est une proposition gagnante sur l'ensemble du pays? C'est comme quand on dit Gavin Newsom, qui contrôle la Californie, pourrait aux États-Unis avoir un grand succès, mais c'est impossible de penser que parce qu'on a du succès en Californie, on aura du succès partout aux États-Unis. Pour les démocrates comme pour les républicains aussi, c'est de trouver ce candidat qui réconcilie des affaires qui sont pas toujours réconciliables. Mais c'est évident, je pense, pour revenir à Mme Harris, que avant toute chose, ça a été une mauvaise candidate. C'était pas une bonne campaigneuse. Je doute que les choses s'améliorent. Je pense que les démocrates l'ont compris et on peut leur souhaiter, parce que c'est vrai qu'il y a du talent, il y a beaucoup de talent qui trouvent des gens, alors peut-être plus jeunes, mais surtout qui seront de meilleurs candidats pour ouais. une campagne présidentielle. C'est un processus éreintant. Madame Harris a pas mal fait, mais franchement, dans le contexte actuel, c'était probablement pas la meilleure des démocrates. Et ils se sont pas donné les moyens non plus. Je rappellerai pas les circonstances dans lesquelles on l'a amené à jouer ce rôle-là, mais ils ont joué contre eux-mêmes en créant un processus où ils n'avaient pas le choix. Cette fois-ci, ils ont le choix, ils ont le temps.
1: Mais en même temps, Yves, les sondages la donnent gagnante au sein du Parti démocrate actuellement.
0: Ouais, ben c'est parce que c'est très tôt, au Parti démocrate qu'il faut gagner, ouais. C'est au niveau national. Alors à un moment donné, les gens vont comprendre ça. Et de toute manière, il faut qu'il y ait un processus. Un des problèmes, des graves problèmes de 2024 pour les démocrates, c'est que Joe Biden les a mis devant une situation catastrophique. Et donc, il devait à la dernière minute nommer quelqu'un sans débat, sans primaire. Et cette fois-là, c'est pas le cas. Mais on a parlé des cartes, il y a la question de l'argent, les républicains ont plus d'argent, mais il y a la question de l'énergie à aller voter en ce moment. Si on revient au mi-mandat, en ce moment là, typiquement le parti au pouvoir, pourquoi il perd? Parce qu'il n'y a pas d'énergie pour aller voter, pour le soutenir. Il y a beaucoup d'énergie du côté démocrate. Alors on aura beau redessiner les cartes, et il va falloir que les gens se rendent aux urnes. Et là-dessus, au moins, les démocrates ont un avantage en ce moment.
1: Beaucoup de temps pour en reparler. Yves Boisvert, chroniqueur du Journal de la Presse. Stéphane Bureau, consultant États-Unis pour BFM TV à Paris. Merci à tous les deux. Bonne fin de semaine.
0: Merci.
1: Bye. Après les informations, les dangers de la cohabitation entre humains et animaux à l'origine de dangereux virus comme les hantavirus, les nids de poules partout sur nos routes, symbole de la faible qualité des services municipaux du Québec, on va se poser la question. On va aussi parler de la paranoïa qui se serait installée au Kremlin. Et, dernier sujet, la folie des prix des billets pour assister à des matchs sportifs. Évidemment, au premier chef, les Canadiens de Montréal. Les faits d'abord, après les nouvelles. À tout de suite.
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0: Bonjour, ici Jennifer Maher de Vancouver. Voici les informations pour l'ouest du pays. La première ministre de l'Alberta, Danielle Smith, affirme qu'elle et le premier ministre Mark Carney tentent de surmonter leurs divergences alors que le sentiment séparatiste gagne du terrain dans la province. Elle a d'ailleurs discuté de l'indépendance albertaine avec Mark Carney et après leur rencontre, s'est dite optimiste quant à un nouveau projet de pipeline. Elle a affirmé aux journalistes que le protocole d'entente pour un oléoduc vers le Pacifique vise à prouver l'efficacité du fédéralisme coopératif. Et en Colombie-Britannique, le dossier de la loi sur la déclaration des droits des peuples autochtones, la DRIPA, continue de miner le travail du premier ministre David Eby. Malgré sa sortie contre Ottawa dans le dossier du bois d'œuvre, la DRIPA continue de peser sur le gouvernement néo-démocrate qui chute en popularité selon un sondage. Voici le reportage d'Amelia McCower.
1: Le gouvernement de David Eby s'est retrouvé sur la défensive à plusieurs reprises cette semaine sur la question de la loi sur la déclaration des droits des peuples autochtones. D'abord, des tribus autochtones américaines qui sont contre des projets miniers de la Colombie-Britannique ont ajouté la DRIPA dans leurs arguments. Puis la présidente du Conseil des entreprises de la Colombie-Britannique, Laura Jones, a sonné l'alarme. DRIPA is not creating the investment. Plusieurs de ses membres ont décidé de ne pas investir dans la province, dit-elle, et il faudra attendre à l'automne avant de voir le projet de loi du NPD pour modifier la DRIPA. Selon le politologue Stuart Press, David Eby n'a pas réussi à communiquer de manière claire dans quelle direction il se dirige à la prochaine session législative.
2: Running off madly in all directions.
1: D'un côté, David Eby a martelé l'importance de modifier la loi le plus rapidement possible pour finalement prendre un pas de recul, explique le politologue. Ce va-et-vient peut provoquer la confusion. Un manque de confiance s'est d'ailleurs concrétisé dans le dernier sondage de la firme Angus Reid. Selon le sondage, le taux d'approbation de David Eby a chuté de 20% en un an pour s'établir à 33%, le taux le plus bas depuis que le NPD est au pouvoir. Stuart Press rappelle qu'il faut prendre le sondage avec un grain de sel, mais il lance un message au NPD. Si David Eby n'est pas capable d'orienter le parti dans une direction plus positive, un changement de leader pourrait s'imposer avant les élections provinciales de 2028. Ici Amelia McCower, Radio-Canada, Victoria.
0: Des universités canadiennes ont été touchées par une importante cyberattaque mondiale cette semaine. Des données d'utilisateurs de la plateforme Canva provenant d'environ 9000 établissements scolaires de la planète ont été compromises. Catherine Brulotte nous en dit davantage.
3: It is very nerve-wracking to know that that's what's going on.
4: Sur le campus de l'Université de Toronto, des étudiants comme Deborah Elzag s'inquiètent que leurs données personnelles aient été compromises.
3: It's everything. It's like your financial account too is linked to the same thing. Your address, like your password, like everything.
4: La plateforme Canva, utilisée par 9000 établissements d'enseignement, a été la cible d'une cyberattaque du groupe Shiny Hunters.
5: Le but là-dedans, c'est de demander rançon.
4: L'expert en cybersécurité Steve Whitehouse affirme que les 3,65 téraoctets de données auxquelles les pirates ont eu accès pourraient se retrouver sur le web clandestin.
5: Ça va faire encore de l'information de contribuables, de citoyens, d'étudiants et de personnel enseignant qui va être mis à contribution vos plus offrants.
4: Il recommande aux utilisateurs de la plateforme de changer tous les mots de passe qui auraient pu être compromis. Des démarches que l'étudiante dit avoir déjà entamées.
3: So now I'm gonna have to run and like change my password.
4: Ici Catherine Brulotte, Radio-Canada, Toronto.
6: Ailleurs dans le monde.
0: Le régime militaire au pouvoir au Niger depuis le coup d'État de juillet 2023 a suspendu une dizaine de médias français dont Radio France Internationale et France 24. La liste des organes de presse censurés depuis l'arrivée de la junte hostile aux pays occidentaux, notamment la France, ne cesse de s'allonger. Voici les précisions de Omar Ouaman.
7: Les autorités du Niger accusent ces médias de diffuser des contenus susceptibles, selon elles, de menacer l'ordre public et la stabilité du pays. Cette vague de restrictions n'est pas la première. Depuis le coup d'État de juillet 2023, la junte au pouvoir à Niamey multiplie les restrictions contre la presse et affiche une hostilité croissante envers la France et les pays occidentaux. Radio France Internationale et France 24 avaient déjà été suspendues après le putsch, tandis que plusieurs journalistes nigériens ont été arrêtés ces derniers mois. Cette reprise en main des médias s'inscrit dans une dynamique plus large au sein de l'Alliance des États du Sahel, tous dirigés par des militaires. Au Mali, les autorités ont également suspendu plusieurs médias français ces dernières années, tandis qu'au Burkina Faso, TV5 Monde vient à son tour d'être interdite après la suspension de médias occidentaux. Les trois régimes revendiquent une ligne souverainiste et renforcent progressivement leur contrôle.

0: contrôle sur l'information et les médias.
1: C'était un reportage d'Omar Waman. Et en terminant, en Espagne, le navire HV Ondius, touché par l'antivirus, doit accoster demain aux îles Canaries. L'Organisation mondiale de la santé doit ensuite coordonner l'évacuation des passagers du bateau de croisière. La ministre espagnole de la Santé confirme aussi qu'une enquête épidémiologique aura lieu. Le dernier bilan de l'OMS recense 6 cas confirmés de ce virus rare pour lequel il n'y a ni vaccin ni traitement et qui a déjà fait 3 morts. 4 Canadiens sont encore à bord du paquebot. Les États-Unis, le Royaume-Uni et plusieurs pays de l'Union européenne ont prévu des vols pour rapatrier leurs ressortissants. Et voilà, c'est ce qui conclut le bulletin d'information à l'antenne d'ici Radio-Canada Première.
2: Les faits d'abord, deuxième heure. Bonjour, on va parler dans cette deuxième heure de la qualité des services municipaux alors que les nids de poules non réparés et autres problèmes en enragent plusieurs. Il sera aussi question de la paranoïa qui se serait emparée des cercles de pouvoir en Russie, pays épuisé par la guerre qu'il livre à l'Ukraine depuis plus de 4 ans maintenant. Et avec l'augmentation exponentielle du prix des billets pour les matchs des Canadiens, on se pose la question, les matchs sportifs de haute intensité sont-ils en train d'être réservés aux mieux nantis? Mais d'abord, c'est une histoire qui a fait beaucoup réagir cette semaine, une éclosion mortelle de hantavirus à bord d'un bateau de croisière néerlandais qui a fait 3 morts. 10 Canadiens auraient possiblement été exposés au virus, dont 4 qui se trouvent toujours sur le MV Ondius. On connaît le hantavirus depuis longtemps. C'est un virus qui se transmet des rongeurs aux humains, mais cette histoire rappelle une réalité plus large. Les maladies qui passent des animaux aux humains, les zoonoses, seraient en augmentation partout dans le monde. COVID-19, grippe aviaire, Ebola, SRAS. Selon l'Organisation mondiale de la santé, environ 75% des maladies infectieuses émergentes chez l'humain proviennent du monde animal. Et plusieurs chercheurs estiment que les conditions qui favorisent ces transmissions sont aussi en expansion. J'en parle avec la docteure Hélène Carabin, titulaire de la chaire de recherche du Canada en épidémiologie et aussi une seule santé de l'Université de Montréal. Bonjour, docteur Carabin.
3: Bonjour, monsieur Gravel.
2: Alors, le hantavirus, c'est pas nouveau. C'est pas non plus la première fois qu'un virus se transmet des rongeurs aux humains. Mais de façon générale, ces maladies, donc des maladies transmises entre différentes espèces, incluant nous, les humains, ça suscite de plus en plus d'inquiétudes. Pourquoi?
3: Oui, ben c'est une bonne question. En fait, je crois que on s'aperçoit de plus en plus que ces nouvelles infections qu'on voit chez les humains, ben un, on est mieux outillé pour les diagnostiquer. Alors par conséquent, quand il y a des symptômes pas tout à fait spécifiques, on est capable de savoir exactement qu'est-ce qui les cause. Et d'autre part, comme vous le disiez dans l'introduction, il y a plusieurs facteurs dans nos écosystèmes, dans notre qui font en sorte qu'il n'y a plus de contact entre toutes sortes d'espèces animales, incluant l'animal humain.
2: Quand vous parlez de facteurs, vous parlez de quoi exactement quand vous dites plusieurs facteurs?
3: Oui, ben par exemple, le fait que les humains, la population humaine augmente, les humains s'étendent un peu dans les milieux naturels, un peu beaucoup, vers les milieux naturels des animaux, ce qui fait en sorte que les animaux sont de plus en plus en contact les uns avec les autres, dans des milieux qui sont pas nécessairement les leurs, parce qu'ils sont déplacés. Et ça crée du stress, ce qui fait en sorte qu'il y a une diminution d'immunité chez les animaux, qui sont en contact aussi avec d'autres animaux avec lesquels ils sont pas habitués d'être en contact. Donc, tout ça fait en sorte qu'il n'y a plus de susceptibilité que des agents infectieux décident de s'essayer sur une nouvelle espèce animale pour voir s'ils sont capables de se transmettre.
2: Alors, quand vous dites diminution d'immunité, ça veut dire que les animaux entre eux s'affaiblissent pour se protéger de virus et donc sont plus susceptibles de devenir malades et ultimement vont transmettre ces maladies aux humains, c'est ça?
3: Ben, Pas nécessairement aux humains. En fait, il faut aussi réaliser que souvent,

0: les humains infectent les animaux. Il y a une publication qui est sortie l'année dernière qui a démontré que les humains transmettent plus de virus aux animaux que les animaux ne transmettent de virus aux humains. Mais donc, les agents infectieux, eux, ils font pas la différence, hein, dans les différentes espèces animales, incluant l'humain. Donc, ce qui se passe, c'est que quand on envahit les milieux naturels des animaux, ces animaux-là se retrouvent très stressés. Ça diminue leur capacité à se protéger de nouvelles infections. Au bout d'un certain temps, après plusieurs essais, ben il y a certains agents infectieux qui vont dire: ah, j'ai réussi à infecter un nouvel hôte. Et l'agent infectieux va se transformer, et puis en se transformant, va peut-être devenir apte à aussi infecter l'être humain, puis qui devient aussi, avec tous ces changements systémique, socio-écosystémique, qui devient de plus en plus en contact avec les animaux de la faune aussi.
1: Est-ce qu'il y a certains, qu'on sait que certains animaux qui représentent des réservoirs particulièrement importants pour des virus émergents, on entend souvent parler des chauves-souris, des oiseaux aussi, et cette fois-ci donc avec ces hantavirus, des rongeurs. Pourquoi ces animaux surtout?
0: Oh, ça, c'est une bonne question. En fait, les rongeurs, faut savoir que c'est la famille des mammifères où il y a plus d'espèces. Alors, il y a beaucoup, beaucoup, beaucoup, beaucoup de rongeurs. Ce qui fait que c'est pas tellement surprenant, vu ce que j'expliquais tout à l'heure, qu'il y a des agents infectieux qui, de temps en temps, vont s'essayer à infecter autre chose. Mais puisqu'il y a beaucoup, beaucoup, beaucoup de rongeurs, on a peut-être plus de chances qu'un agent infectieux puisse s'adapter à l'humain. Les chauves-souris, ça, c'est vraiment très intéressant parce que ce sont les seuls mammifères qui peuvent voler. Et apparemment, elles se seraient adaptées à être porteuses de virus sans tomber malades. Leur immunité, il n'y a pas d'inflammation dans leur système, alors elles n'ont pas de symptômes. Et puisqu'elles volent, eh bien, elles peuvent vraiment s'organiser pour transmettre des virus sur des longues distances. Et puis, de temps en temps, encore une fois, un virus va s'essayer à infecter un humain ou un autre mammifère va réussir. Et ensuite, on va pouvoir avoir, dans certains cas, des infections chez l'humain.
1: Est-ce qu'il y a des régions du monde qui sont plus propices à l'émergence de nouvelles maladies infectieuses, dans le cas dont on parle depuis plusieurs jours? Il semble-t-il que l'hantavirus aurait été transmis à partir de l'Argentine. Est-ce que le Sud est davantage favorable donc au développement de ces maladies?
0: C'est beaucoup dû au comportement humain et aux infrastructures et au système d'inspection des aliments aussi et de vente des aliments. Donc au Canada, on est choyé, on a l'Agence canadienne d'inspection des aliments qui fait en sorte que tout ce qui est vendu est très bien contrôlé. Mais dans certains pays, ce contrôle-là n'est pas en place, il n'y a pas les infrastructures, il n'y a pas les moyens financiers et les ressources humaines pour toujours inspecter les aliments qui peuvent être consommés par les humains. Et en parallèle, eh bien, il y a des marchés d'animaux vivants, ça on en avait beaucoup parlé pendant la COVID, qui fait en sorte que là, les animaux sont encore plus stressés dans des conditions effroyables dans ces marchés-là, ce qui favorise la transmission d'agents infectieux interespèces.
1: Qu'est-ce qu'il faudrait mettre en place dès maintenant pour réduire les risques? Je sais que vous travaillez sur une approche qu'on qualifie de une seule santé, donc une vision globale de la santé.
0: Voilà, donc merci. Effectivement, l'approche d'une seule santé a une vision qui fait en sorte qu'on réalise que les santé de tous les animaux, incluant les humains, et de l'environnement dans lequel ils vivent, incluant les plantes, les arbres et compagnie, tout ceci est complètement interrelié. Alors, il devient réellement important d'agir sur cet ensemble-là de santé et donc de protéger ce qui nous entoure pour pouvoir se protéger nous-mêmes, même si on ne veut pas protéger ce qui nous entoure, si vous voyez ce que je veux dire. Et donc, il faut agir sur des systèmes socio-écosystémiques qui définissent les

0: enjeux de santé dans tout type de population, dans toute espèce animale, mais aussi chez les plantes et les sols.
1: Oui, y compris donc la question environnementale.
0: Oh, absolument. Donc, évidemment, les changements climatiques ont un impact assez important aussi sur la transmission des agents infectieux. On l'a vu dans les dernières années au Canada, il y a eu l'émergence de la maladie de Lyme qu'on ne voyait pas avant. Ben, ça, c'est dû à la migration des tiques vers le nord à cause du réchauffement climatique. Alors ça ce n'est qu'un exemple, mais à peu près tous les agents infectieux sont quand même sensibles à certains facteurs liés au changement climatique.
1: Ouais, tout se tient, hein, n'est-ce pas?
0: Absolument, tout est dans tout. Ouais. Tout est dans tout, et puis la cause de tout ça, ben c'est beaucoup l'humain. Hein? On vit dans l'anthropocène et c'est pas nécessairement une bonne chose.
1: Docteur Hélène Carabin, titulaire de la chaire de recherche du Canada en épidémiologie et aussi donc une seule santé à l'Université de Montréal. Merci, Docteur Carabin.
0: Merci beaucoup, Monsieur Carabin.
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3: Nous avons beaucoup de choses à faire pour redonner à cette ville de l'agilité, de l'efficacité. Ça va prendre du temps. Il faut travailler fort. On a beaucoup de chantiers à mener en même temps. Et ça, je me donne le mandat pour le faire, mais je veux que vous ayez des résultats rapidement. Donc, suivez-nous. Nous, on est à la tâche, puis on continue à travailler pour s'assurer que cette ville, elle change, puis cette ville, elle devient efficace.
1: Cette semaine, la mairesse de Montréal, Soraya Martinez-Ferrada, affirmait que les colmateuses de la ville de Montréal ne sont plus en fonction et que certains équipements seraient en fin de vie. Elle disait qu'elle se donnait 3 ans pour refaire une ville efficace. C'était aussi ce que disait Denis Coderre en 2015, et je le cite, « La ville sera écœurante dans 3 ans ». L'Union des municipalités du Québec estime quant à elle qu'il manquera au moins 9 milliards de dollars aux villes d'ici 2035 pour répondre aux besoins, notamment pour le maintien des infrastructures. Pourtant, vous le savez, les comptes de taxes, eux, continuent d'augmenter. On se pose la question, est-ce que les citoyens en ont pour leur argent? J'en parle avec Marie-Soleil Tremblay, professeure à l'École nationale d'administration publique que je joins dans notre studio à Trois-Rivières. Bonjour, Mme Tremblay.
4: Bonjour, M. Gravel.
1: Alors, on parle beaucoup, beaucoup de nid de poule, en tout cas dans la région de Montréal, mais je pense aussi ailleurs au Québec. Est-ce que ça serait le symptôme de d'un problème beaucoup plus large, à votre avis?
4: Tout à fait. C'est effectivement un symptôme qui est visible. Hein? On les voit, les nids de poule, mais un symptôme visible d'un problème qui est beaucoup plus large. Et je dis souvent, tu sais, c'est un peu comme l'entretien de votre maison. Là, si vous le faites régulièrement, ça coûte relativement peu, mais quand il est différé, là, ça finit par coûter très, très cher. Et on le voit pas juste dans les municipalités, mais on a vu lors du dépôt du budget du gouvernement du Québec, la dégradation des infrastructures va plus vite que les investissements. Alors, même si on répare, on prend quand même du retard. Au niveau provincial, on disait que 49% du réseau routier est en mauvais ou en très mauvais état. Donc, on est déjà dans une situation où une grande partie des infrastructures est fragilisée. Et y a plusieurs des villes qui ont des indicateurs précis là, pour suivre l'état des routes. Donc, tu sais, je pense que la question, c'est pas juste... La première question qu'on se pose, c'est est-ce qu'on connaît réellement l'ampleur du problème dans les municipalités, dans l'ensemble des municipalités? Et une fois qu'on connaît, puis c'est pas le cas dans toutes les municipalités, mais une fois qu'on le connaît, ben c'est quoi l'objectif qu'on se donne et les moyens d'atteindre cet objectif-là dans le temps? Parce que vous avez raison, c'est quelque chose qui revient des promesses qui sont faites par par nos politiciens là sur une base régulière.
1: Et cette situation-là est pas propre à Montréal, je comprends bien là.
4: Non. Et Montréal fait quand même partie là des plus grandes municipalités qui ont ce qu'on appelle là un indice de la condition du en anglais on dit pavement condition index là donc avec des il y a une technologie là qui est utilisée pour être capable de mesurer adéquatement je vous dirais il me semble que la dernière fois que j'avais regardé Montréal était à peu près à 60-65%. C'est un index là qui est sur 100, mais on a plusieurs municipalités

0: Québec s'en tire quand même assez bien, mais il y a plusieurs municipalités où il n'y a pas d'information, où la qualité de l'information est pas nécessairement adéquate, ce qui fait en sorte que on connaît peut-être pas l'ampleur du problème réel. Et ça, les citoyens voient les nids de poules, ils subissent les nids de poules, mais moi, de façon plus large, en dessous des routes, on a aussi tout un système d'aqueduc. Et encore là, dans plusieurs municipalités, il y a eu des reports d'entretien des infrastructures qui sont vieillissantes. Donc, on peut aussi se retrouver pour ces infrastructures-là avec des problèmes importants.
1: Les taxes municipales, ça augmente chaque année dans des grandes villes comme dans des plus petites villes. Et souvent, ce qu'on entend, on entend les citoyens qui ont l'impression de payer pour des services de moins en moins efficaces, payer davantage. Est-ce que c'est une fausse impression ou c'est réel?
0: Écoutez, je pense que c'est peut-être un petit peu plus complexe que ça, parce que si on se rapporte historiquement, là, les municipalités, ils se concentraient sur les routes, l'eau, la sécurité publique. Là. Aujourd'hui, le monde est plus complexe. On leur en demande beaucoup plus, que ça soit au niveau du logement, de l'environnement, de la mobilité, sans nécessairement que les ressources financières aient augmenté dans même proportion. Par contre, il y a quand même une réalité politique, hein? Et c'est souvent plus payant politiquement de construire du neuf que d'entretenir ce qui existe déjà. Le neuf, c'est visible, c'est des annonces. Je sais pas vous, mais moi, j'ai jamais vu de ruban qui a été coupé pour l'entretien d'une infrastructure. Pourtant, c'est essentiel. Et au fil du temps, ben, ça semble être quelque chose qui est comme facile dans les budgets à reporter, à diminuer. Mais je reviens à l'idée, il faut d'abord se dire c'est quoi l'état de nos infrastructures. Et ensuite, qu'est-ce qu'on cherche à atteindre pour que les citoyens soient capables de dire j'en ai pour mon argent.
1: Ouais. Ici, dans la région de Montréal, on a vécu un peu un psychodrame ces derniers jours avec des individus qui ont décidé eux-mêmes de réparer les nids de poules. Vous avez suivi l'histoire cette semaine. Mais ça m'amenait à me faire la réflexion, est-ce qu'il n'y aurait pas moyen, peut-être pas dans le cas des nids de poules, quoique, y aurait-il moyen de mettre davantage les citoyens à contribution? Je me souviens, il y a plusieurs années, j'étais à Edmonton, et les gens à Edmonton étaient obligés de déneiger leur trottoir devant leur résidence eux-mêmes ou de passer le balai l'été. Je pense que ça se fait dans certaines villes canadiennes. Est-ce qu'il n'y a pas une réflexion là-dessus aussi?
0: Tout à fait, mais quand on parle de nid de poule, écoutez, j'ai trouvé absolument spectaculaire le citoyen là qui a voulu aider, puis je pense que c'est quelque chose qui est quand même bon, qui démontre soit l'ampleur du problème ou la générosité de ce citoyen là. Par contre, si vous me demandez moi d'aller
1: réparer, c'est un bon coup de marketing pour son entreprise.
0: Tout à fait, mais si vous me demandez moi d'aller réparer le nid de poule devant chez nous, j'ai bien peur que je pourrais peut-être faire un petit peu plus de dommages. Moi, je pense que j'invite davantage, puis tu sais ça, que ça soit au niveau du ministère des Transports, mais est-ce qu'on est capable d'innover? Tu sais, on n'est pas la seule place dans le monde où il y a du gel puis du dégel, mais est-ce qu'on investit dans des matériaux puis des techniques qui sont mieux adaptées ou on continue tout le temps à réparer de la même façon? Tu sais, c'est pas juste de dire combien j'investis, mais comment je l'investis. Fait que, effectivement, je pense que ce que ça a amené comme conversation, c'est de dire, ben, est-ce que on pourrait faire d'autres choses que ce qui a toujours été fait dans le passé? Vous parler de citoyens qui interviennent, mais moi je pense que il faut aussi être capable de dire est-ce qu'il y a au niveau de l'innovation quelque chose qu'on peut faire. Et il y a aussi toute cette question là de réglementation. Votre chercheuse me demandait est-ce qu'il faudrait plus de réglementation. Et au contraire, moi je pense que la cour est pleine et donc il y a beaucoup de nos services publics qui coûtent très cher parce que il y a tellement de réglementation, il y a tellement de choses qu'on doit faire pour être capable de faire une petite réparation que plusieurs plus petites entreprises ont juste pas la capacité d'embarquer dans toute cette bureaucratie-là. Donc, je pense qu'il faut aussi revoir la réglementation en même temps qu'on favorise l'innovation.
1: Marie-Soleil Tremblay, professeure à l'École nationale d'administration publique. On lui parlait de notre studio de Trois-Rivières. Merci, Mme Tremblay.

0: Tremblay.
1: Merci, bon après-midi.
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0: Дорогие граждане России, дорогие ветераны, товарищи солдаты и матросы, сержанты и старшины,
1: Le président russe Vladimir Poutine qui affirmait aujourd'hui qu'il estimait que la guerre contre l'Ukraine, juste en ouverture du traditionnel défilé du 9 mai ce matin, c'est une parade en format réduit qui a défilé aujourd'hui dans les rues de Moscou pour célébrer la victoire sur l'Allemagne nazie. Il n'y avait aucun véhicule militaire parce que le Kremlin craignait des frappes ukrainiennes. Internet a même été coupé pour éviter la menace de drones ukrainiens. Le gouvernement russe et son président seraient en train de devenir, semble-t-il, de plus en plus paranoïaque. Pour en parler, je joins Paul Gogo, ancien correspondant en Russie pendant 9 ans. Il vient de publier « Moscou parano », disponible aux éditions du Rocher. Bonjour, M. Gogo.
2: Bonjour.
1: Alors, il y a cette trêve de 3 jours qui avait été annoncée par la Russie à l'occasion de ces célébrations du 9 mai, beaucoup plus modeste que d'habitude, mais qui ne semble pas avoir été respectée. En tout cas, cette trêve devait marquer le début de la fin du conflit, disait-on, mais on est encore très loin là, de la fin du conflit.
2: Oui, exactement. En fait, dans un premier temps, Vladimir Poutine n'a pas caché ces derniers jours qu'il était très inquiet pour le 9 mai, parce que le 9 mai, c'est pas juste un défilé militaire avec des images impressionnantes qui font le tour de la Russie et le tour du monde. C'est vraiment un moment très émotionnel pour les Russes. Et pour que cette émotion fonctionne et qu'elle puisse être utilisée pour à des fins politiques, finalement, pour notamment justifier la guerre en Ukraine, eh bien, il faut que tout se passe bien. Et là, Vladimir Poutine était vraiment inquiet aujourd'hui sur l'idée que les Ukrainiens puissent envoyer des drones en masse sur la capitale russe et perturber d'une façon ou d'une autre cette cérémonie. Et donc, c'est certainement, je pense, en tout cas, ce qui a dans un premier temps motivé Vladimir Poutine à accepter ou à réclamer peut-être auprès des Américains ce petit cessez-le-feu. Sauf qu'il est probable que maintenant que le défilé est passé, que ce 9 mai est passé, que le Kremlin soit un petit peu moins intéressé par ce cessez-le-feu, parce que pour l'instant, la politique officielle de Moscou, c'est de ne pas tenter de mettre en place le moindre cessez-le-feu et de ne pas négocier ce genre de choses pour le moment. Il faut que la guerre continue pour le président russe. Il a des territoires qu'il annonce encore vouloir conquérir.
1: Le titre de votre livre qui vient d'être publié, Moscou parano, vous y racontez que Poutine ne s'exprime plus que depuis des bunkers ou encore au travers de vidéos enregistrées à l'avance. Jusqu'où va cette paranoïa?
2: Oui, ça, c'est quelque chose que j'ai découvert il y a quelque temps, qui s'appelle en Russie des conserves. Ce sont des interventions ou des séquences de Vladimir Poutine filmées à l'avance. Et puis après, elles sont mises de côté et elles sont diffusées quand, par exemple, le président russe veut donner une sensation qu'il est en action, qu'il fait des choses, alors que dans les faits, il est peut-être caché ou il est ailleurs à faire autre chose que son travail. Et donc ça, c'est quelque chose que le président russe utilise beaucoup. Alors avant, c'était plutôt pour faire ça. Maintenant, c'est effectivement plutôt pour brouiller les pistes. Parce que ce qu'on a aussi pu comprendre ces derniers temps, c'est que le président russe, qui depuis le Covid fait beaucoup d'interventions et de rencontres en fait à distance, hein, devant un écran dans un bureau qui ressemble toujours, qui est très fade, très très peu meublé. Et ce qu'on sait, c'est que le président russe a reproduit ce bureau dans plein d'endroits en Russie. Et donc, ça rend assez difficile aujourd'hui la possibilité de savoir d'où Vladimir Poutine nous parle. Ce qu'on sait, c'est qu'il est quasiment jamais au Kremlin, parce que ça a toujours été le cas. Mais ce qui se dit depuis quelque temps, c'est qu'il ne parlerait même plus depuis cette villa, ce palais plutôt, qui est en périphérie de Moscou, et ce deuxième palais qui est entre Moscou et Saint-Pétersbourg, où était abritée sa famille jusqu'ici. Il ne s'exprimerait plus depuis ces palais-là, tout simplement parce que l'un de ces deux palais, celui de Valdaï, a été visé par un drone en décembre dernier. Le drone a été vraiment abattu aux portes de ce palais. On se rappelle que le président russe en avait fait tout un cas, il en avait beaucoup parlé, il avait été clairement, pour le coup, choqué de ça. Je pense qu'il s'est imaginé, peut-être qu'il était présent, mais on ne sait pas, mais il s'est imaginé être touché par un drone ukrainien. Et donc maintenant, pour être honnête, je ne serais pas capable de vous dire aujourd'hui d'où Vladimir Poutine nous parle quand il nous parle.
1: Historiquement, en Russie ou autrefois en Union soviétique, il y a eu des disparitions.

0: Des suicides, des défections, toutes sortes de choses qui se passaient autour du pouvoir. On rapporte des suicides et des défections au sein de l'élite russe depuis quelques semaines. Est-ce qu'on sent qu'il y a quelque chose de brisé entre Poutine et ses proches actuellement?
1: Exactement. C'est à mon avis quelque chose qu'on ne relève peut-être pas assez parce qu'en fait c'est très peu visible la colère de l'élite russe, que ce soit au sein du ministère de la Défense, que ce soit dans l'élite politique ou l'élite économique. C'est une colère sourde depuis le début parce qu'on sait que tous ces gens, peut-être pas au ministère de la Défense, mais que tous ces gens pour le reste étaient contre cette offensive en Ukraine en 2022. Ils ont avalé la couleuvre ensuite et puis ils ont fait avec un système comme celui-ci. Ils s'adaptent à la situation parce que l'objectif principal c'est de survivre. Mais il y a des frustrations qui ont survécu et qui ont même grandi dans le temps. Et il se trouve que le président russe a organisé une purge au sein de l'élite politique et militaire. Et elle se fait très discrètement, mais en fait, c'est des centaines de personnes qui ont été arrêtées depuis au moins 2 ans. Donc ça a touché beaucoup de monde à plein de niveaux différents. Et ça, c'est quelque chose qui inquiète beaucoup l'élite russe. Une de ces arrestations a tout de même entraîné le suicide de quelqu'un qui était alors le ministre des Transports. C'était l'été dernier. On a une autre de ces arrestations qui a poussé un vice-ministre en charge de l'environnement à s'exiler, à partir en exil. C'était il y a 10 jours. Et donc, ce sont des petits signaux comme ça qui montrent. Et je précise aussi qu'à l'enterrement de ce ministre des Transports qui s'était suicidé, il y avait eu énormément de soutien qui avait été apporté par toute l'élite et même l'élite politique, à peu près tout le monde sauf l'entourage de Vladimir Poutine. Et donc on sait que cette colère et cette frustration, elle existe. On sait que cette élite, elle est prête à réagir si elle estimait que le système devenait trop fragile ou le président russe n'était plus capable de le protéger. Ouais. Mais alors, sous quelle forme ils pourront réagir et quelles sont leurs limites, ça c'est encore un mystère aujourd'hui.
0: Il y avait pas beaucoup de journalistes sur place à Moscou aujourd'hui pour couvrir le défilé. On le disait, plus modeste que d'habitude. Vous-même avez été correspondant pendant presque 10 ans, je pense en Russie. Vous avez décidé de quitter le pays en février dernier. Est-ce que c'est parce qu'il y a de plus en plus de censure? Est-ce que c'est parce qu'il y a beaucoup de plus en plus de restrictions pour les déplacements? Un peu comme ce qui existait autrefois en Union soviétique.
1: Oui, alors c'est plein de choses en fait. Moi j'étais notamment inondé par la paperasse qui était organisée de telle sorte qu'on ait peu de temps pour travailler parce qu'on passait en fait tout notre temps à essayer de respecter les lois russes qui évoluaient quasiment au jour le jour. J'ai choisi de partir et en même temps on m'a pas vraiment laissé le choix. C'est un peu ça la Russie, c'est-à-dire qu'on ne m'a pas renouvelé mon visa en février. Voilà, c'était compliqué. J'aurais presque pu insister pour rester, mais on m'a fait comprendre que j'étais plus bienvenu. En fait, c'est comme ça que fonctionne le Kremlin aujourd'hui. L'objectif, c'est d'avoir le moins de journalistes possible, évidemment russes d'opposition ou étrangers. Ils essayent d'en garder un minimum parce que même en URSS, il y avait des médias étrangers qui étaient présents donc en Russie. Mais l'idée, c'est aujourd'hui de créer un équilibre entre les journalistes propagandistes russes qui sont présents dans nos pays et ceux qui sont présents dans le pays. En France, il y a un certain nombre de journalistes russes accrédités. Eh bien, les Russes, de leur côté, estiment que pour pouvoir garder leurs propagandistes sur place, eh bien, ils doivent accepter un certain nombre de journalistes en Russie. Et donc, moi, visiblement, je n'étais plus le bienvenu pour cette raison-là. Après, oui, clairement, c'était devenu difficile de travailler. Les gens ont peur, en fait. La guerre, ça instaure une sorte de terreur dans la population. Ils ne savaient pas s'ils avaient encore le droit de répondre à la presse étrangère quand ils en avaient envie. Il y avait aussi, évidemment, il y a des sujets qui sont très durs à traiter, tout ce qui est lié à la guerre, au retour des corps, tout ça. Évidemment, les autorités russes étaient sur notre dos en permanence parce que l'objectif, c'était qu'on ne couvre pas ces sujets-là.
0: Paul Gogo, ancien correspondant en Russie pendant 9 ans, votre livre, un livre intéressant, Moscou Parano, qui est disponible aux éditions du Rocher. Merci, Paul Gogo.
1: Merci.
0: Bonne fin de semaine. Marjorie April à Toronto, bonjour.
2: Bonjour Alain.
0: L'avenir des investissements de 15 milliards de dollars de Honda en Ontario, un peu comme au Québec avec la filière batterie, c'est incertain.
2: Oui, et ça aurait été le plus gros investissement dans le secteur automobile et dans le secteur des batteries de l'histoire du pays, cet investissement-là. Et on apprend que c'est possible que ça n'ait jamais lieu. Donc, ça crée de la déception.

0: Avait. Et eh bien, on a suffisamment parlé de ça sur vos ondes, Alain. Le sentiment souverainiste maintenant fait son chemin ici en Alberta, donc c'est un petit peu pour contrer ça. Alors, qu'est-ce qu'ils se sont dit dans le secret du bureau? D'abord, McCarney a sorti sa carte maîtresse. Il propose une accélération des processus d'approbation pour les grands projets énergétiques. En clair, Ottawa promet de couper dans la paperasse et surtout de limiter les études d'impact pour aller plus vite. L'objectif, c'est d'abord de rassurer les investisseurs qui hésitent à mettre un sou dans nos infrastructures, et spécialement les pipelines. Ensuite, il y a ce fameux projet de pipeline vers la côte ouest qui a été abordé. Et Danielle Smith, elle est ressortie, disons, beaucoup plus convaincue de cette rencontre. C'est en tout cas ce qu'elle a dit dans le point de presse juste après la rencontre. Alors, c'est vrai, pour le moment, il n'y a pas encore de promoteur privé pour ce projet. Parce que là, les entreprises, elles attendent de voir si tout le monde, y compris la Colombie-Britannique et les Premières Nations qui ne sont pas réellement d'accord avec ce projet-là, vont ramer dans le même sens. Mais attention Alain, tout n'est pas tout rose parce que pour plaire à l'Alberta, eh bien McCarney s'attire du même coup le mécontentement des environnementalistes et il y a même certaines voix dissonantes au sein de son propre camp. Alors ils craignent tous un recul pour la protection de la nature. Alors, qu'est-ce qu'il faut retenir finalement de cette rencontre? C'est que d'abord, McCarney essaie de prouver qu'il peut être le premier ministre de tout le Canada et ensuite le jeu d'équilibre fragile, c'est-à-dire donner assez d'oxygène à l'industrie pétrolière pour calmer les velléités de séparation de l'Alberta sans pour autant s'aborder ses engagements climatiques.
1: François Gravel, dans les Maritimes, ce sera jour d'élection municipale lundi au Nouveau-Brunswick, les premières depuis les importantes fusions municipales de 2023.
2: Oui, une réforme qui a fait passer de 105 à 77 le nombre de municipalités. Et bon, lundi, les électeurs de ces villes-là, plus grandes, plus populeuses, vont élire leurs conseillers municipaux et leur maire. 580 000 électeurs là, qui ont le droit de voter. On note un vent de changement dans la plupart des villes les plus importantes de la province. Plusieurs maires expérimentés ont tiré leur révérence en affirmant que c'est le moment de passer le flambeau, laisser la place à de nouvelles idées. Donc, plusieurs nouveaux visages qui tentent de se faire élire, y compris dans la capitale, Fredericton, où on voit l'ancienne députée du Parti vert, Jenica Atwin, qui tente un retour en politique, mais cette fois-ci comme candidate à la mairie. Alors que dans la ville la plus populeuse de la province, Moncton, on a 4 candidats qui veulent succéder à la mairesse Dawn Arnold, qui a été nommée sénatrice. Dieppe, qui est la ville francophone la plus populeuse, il y a un enjeu linguistique là-bas qui s'est ajouté à la campagne électorale. La construction annoncée d'une école anglophone de 1200 élèves. Les 3 candidats à la mairie et les 14 candidats aux différents postes de conseiller voient cet enjeu-là comme une patate chaude avec des craintes que l'école accélère l'anglicisation de la ville. Et de façon générale, plusieurs luttes à surveiller là, en Acadie, y compris à Caraquet, d'où je vous parle, et à Tracadie, où pas moins de 5 candidats s'affrontent à la mairie, y compris Alain, le maire sortant qui a pris une pause de la campagne en raison des attaques et des menaces dont il a été victime dans les médias sociaux.
1: Wow. Marjorie April, on retourne à Toronto. Déclaration surprenante de la leader de l'opposition à Queen's Park qui n'y va pas avec le dos de la cuillère, qui a dit que Doug Ford allait se retrouver en prison.
3: Oui, la chef du NPD, Merritt Stiles, qui a dit que Doug Ford allait peut-être finir en prison après son mandat. Elle a dit ça parce qu'elle disait que si le NPD reprenait le pouvoir et déclenchait une enquête publique sur ce que le gouvernement Ford a fait, ben que le premier ministre allait peut-être se retrouver en prison. Évidemment, les progressistes conservateurs, vous en doutez, ils ont pas tellement aimé ça. Ils disent que ce sont des trucs, des tactiques, des propos à la Trump. Mais je me souviens d'avoir entendu un certain Doug Ford dire exactement la même chose dans le temps que Kathleen Wynne était au pouvoir, que plusieurs ministres, que des libéraux devraient être en prison. Kathleen Wynne, qui l'avait aussi accusé à l'époque de tenir des propos à la Trump. Maintenant, Merritt Stiles du NPD, c'est sûr qu'il est allé un peu fort en utilisant ces mots-là, mais n'oublions pas qu'il y a une enquête de la GRC sur les agissements du gouvernement Ford dans le dossier du développement de la ceinture de verdure. Ça, c'est quelque chose que la vérificatrice générale a démontré, que le redécoupage des terres était partial, qu'il y a des promoteurs qui ont reçu un traitement préférentiel. L'enquête de la GRC, elle est toujours en cours. Et Doug Ford, il vient aussi d'exclure son bureau et celui de ses ministres. Je vous en parlais il y a pas longtemps. Il vient de les exclure de la loi de l'accès sur l'accès à l'information. Donc, on peut plus avoir accès au dossier qui nous aurait permis de voir qui a eu accès à qui, par exemple, dans le dossier de la ceinture de verdure. Mmh. Et parlant de méthode trompienne. Doug Ford a déjà accusé l'ancienne chef du NPD, Andrea Horvath, d'avoir une voix qui sonnait comme des ongles sur un tableau. Et il y a quelques jours à peine, d'autres propos assez déplorables à l'endroit d'une femme en politique. Il dit qu'une députée libérale, Stephanie Smythe, qui est une ancienne journaliste ici, torontoise, très connue, une femme dans la soixantaine, il a dit qu'elle était à l'Assemblée législative juste parce que son réseau voulait plus d'elle. Alors ça, est-ce que ce sont des propos à la Trump à l'égard des femmes

0: politique. Doug Ford s'est défendu en disant que, bon, parfois les esprits s'échauffent à Queen's Park, mais que Merit Stiles, elle, a dépassé les bornes. Elle veut pas s'excuser. Elle dit qu'elle a dit tout haut ce que des électeurs pensent tout bas.
1: Fouad Sekhar en Alberta. Est-ce que Banff est victime de surtourisme, donc une ville qui souhaite restreindre l'accès à ses sites?
2: Oui, un parc national qui souhaite restreindre l'accès à son site parce que on a atteint un record là. On parle de 4,5 millions de visiteurs rien que pour l'année dernière. Alors, c'est vrai, c'est magnifique pour l'économie. En revanche, pour les défenseurs de l'environnement et même pour l'expérience visiteur, eh bien, on a quand même franchi une ligne rouge. Quand on parle de 4,5 millions de visiteurs, Banff, c'est plus un parc national là. Ça ressemble davantage à une station de métro aux heures de pointe. Et on le sent d'ailleurs sur le terrain parce que comme dans le métro, les gens sont plus irritables. Et on perd donc ce sentiment de solitude ou de respect de la nature qui devrait nous inspirer. Alors qu'est-ce qu'on fait ? Eh bien, Parc Canada ne veut plus simplement gérer la foule quand elle est là. Elle veut maintenant, donc le parc veut maintenant carrément limiter le nombre de sièges. D'ici la saison 2027-2028, on parle d'instaurer des quotas ultra précis pour les autobus qui vont nous amener vers le parc. Et si vous n'avez pas réservé votre siège des mois à l'avance, eh bien, il est fort probable que vous restiez en bas. Et ce n'est pas tout, Alain. Des réservations obligatoires pour le stationnement sont maintenant à l'étude. L'idée, c'est de dire que finalement, quand c'est plein, un peu comme un concert ou un match de hockey. Quand c'est plein, on ferme l'entrée, il n'y a plus personne qui rentre. Et c'est sûr, ça va demander de la planification, mais l'inconvénient de ces mesures, c'est que moi qui habite en Alberta et à Calgary, donc pas très loin des parcs nationaux, c'est terminé les sorties de dernière minute sur un coup de tête. Au fond, c'est peut-être le prix maintenant à payer pour que le parc redevienne ce qu'il est censé être, c'est-à-dire un sanctuaire et non un centre d'achat.
1: François Gravel, il y a un programme d'aide au Nouveau-Brunswick pour les factures d'électricité qui favoriserait les Néo-Brunswickois les plus nantis.
3: Oui, et on a maintenant les chiffres qui le démontrent. Alors, dans la campagne électorale de 2024, le Parti libéral, qui a ensuite pris le pouvoir avec Susan Holt, avait promis d'accorder un rabais de 10% sur les factures d'électricité. Ça a été mis en place. Le rabais s'applique à tout le monde, sans restriction, sans plafond. Donc, plus votre facture d'électricité est élevée, plus le rabais de 10% représente un grand montant. C'est un programme qui coûte environ 100 millions de dollars par année au gouvernement, mais dans les faits, le quart de cette somme-là, 2 millions de dollars par mois, aide les clients les mieux nantis, ou vu autrement, depuis la création du rabais il y a 16 mois, les 70 000 ménages les plus riches ont reçu un rabais de 36 millions sur leur facture, c'est-à-dire le double de ce qu'ont reçu les moins nantis. Ce qui est logique, là, si vous avez des revenus plus élevés, normalement, vous avez une plus grande maison et les factures d'électricité en conséquence. Et donc, prévisible aussi, et le ministère des Finances ne s'en cache pas. Il affirme que la promesse était d'aider les Néo-Brunswickois avec la hausse du coût de la vie le plus rapidement possible et que ce programme-là est une bonne façon d'y arriver.
1: François Gravel, merci et bonne fin de semaine à tous les trois.
0: À bientôt, Alain.
1: Au revoir. Eugénie Lépine-Blondeau, bonjour.
4: Bonjour, Alain.
1: Alors, à Mission Générale, dans une vingtaine de minutes, vous soulignez, ça va vite, hein, 35 ans, ce film mythique.
4: C'est ce que j'allais vous demander. Est-ce que vous réalisez que ça fait 35 ans déjà, ce film? Vous dites mythique,
1: je m'en souviens très bien, culte.
4: C'est vrai?
1: Oui.
4: Vous l'aviez vu au cinéma à l'époque?
1: Probablement.
4: Quel film? Je l'ai revu cette semaine. Quel film absolument bouleversant. Ça a très bien vieilli. C'est malheureusement tout aussi actuel. Donc, Thelma et Louise, ce film de Ridley Scott avec Susan Sarandon et Gina Davis. Le film va être souligné à Cannes aussi puisque la photo des deux actrices pendant le tournage est l'affiche officielle de Cannes. Cannes qui commence la semaine prochaine. Alors, 35 ans plus tard, dans ce contexte-là, on va parler de l'impact culturel et social du film avec Martine Delvaux dont l'amour pour le film est très connu. Elle a écrit un livre même qui s'appelle Thelma, Louise et moi, et Hélène Faradji aussi pour recadrer le film dans l'époque aussi et l'impact pour le cinéma que ça a eu, évidemment, des rôles féminins extrêmement puissants qui ont changé la donne. Alors, on revient là-dessus.
1: Avec cette fin dramatique.
4: Avec cette fin tragique sur la liberté, évidemment, des images absolument qui nous restent dans la tête. Et puis, on aura aussi les trois finalistes des Francouvertes. Important concours vitrine ici pour la relève, pour la chanson québécoise. Les trois finalistes seront avec nous. La grande finale est lundi. Alors, dans quelques instants, admission générale.
1: Donc, tout de suite après les nouvelles. Merci.
4: Merci, Alain.

C'est toujours la fièvre des séries de la Coupe Stanley alors que les Canadiens de Montréal l'ont emporté hier soir 5-1 contre les Sabres de Buffalo. La série est maintenant égale 1-1.

0: 1. Elle va se poursuivre demain à Montréal au Centre Bell. Si vous voulez y assister, il faudra dépenser pas mal d'argent, au moins autour de 500 $. C'est le prix du billet le moins cher à la revente qu'on a revérifié ce matin sur le site de Ticketmaster, partenaire officiel du Canadien. Mais la majorité des billets tourne autour de 1 000 $. Et pour les matchs d'un peu plus tard à Montréal, c'est encore bien pire. Ça peut être beaucoup plus cher. J'en parle avec Ray Lalonde, analyste et expert du marché du sport. Bonjour, Ray.
1: Bonjour.
0: Alors, la paire de billets la plus abordable à la revente pour assister au match de dimanche des Canadiens au Centre Bell, ça tourne autour de 1 000 $, donc pour 2 billets, mais la majorité des billets individuels sont plus élevés que 1 000 $. Ça fait plusieurs années que les billets sont chers au Centre Bell, mais est-ce que vous avez déjà vu des prix aussi exorbitants?
1: Non. C'est vraiment une première, malgré le fait qu'on est seulement allé en deuxième ronde de séries éliminatoires. Il y a un appétit énorme pour voir les Canadiens. Il y a cette envie de se retrouver en groupe, de le faire à l'extérieur du Centre Bell, de le faire dans les bars sportifs ou d'aller au Centre Bell. Mais c'est sûr que avec cette espèce d'explosion des prix pour les événements sportifs, on pense à l'ultime événement qui est le Super Bowl, qui peut te coûter facilement 40-50 000 $ pour un billet. Mais les séries du hockey, avec un marché aussi fébrile que Montréal, passionné, intense, et le fait que les Canadiens n'ont pas été très bons depuis plusieurs années, les gens attendaient avec impatience ce moment-là.
0: Ouais, c'est la loi de l'offre et la demande, là, ni plus ni moins.
1: Absolument. Absolument. Puis, tu sais, c'est vrai qu'il y a 21 000 sièges, mais il y a quelques millions de fans vraiment incontestés pour les Canadiens au Québec. Donc, il y a comme un bassin où si quelqu'un trouve que c'est trop cher, on va en trouver un autre, tout simplement. Il y a toujours une file d'attente pour les billets. Il y a un renouvellement de billets de saison annuellement, Alain, qui dépasse le 95-96%. Ça veut dire que les gens, malgré l'augmentation relativement agressive du club d'année en année, les gens gardent leur billet, toujours en espérant être là un jour quand ça sera une Coupe Stanley qui sera gagnée à Montréal.
0: Ouais, sur les 21 273 places du Centre Bell, il y en a combien qui sont sur les sites de revente, qui sont vendus sur les sites de revente par rapport à une vente conventionnelle?
1: Ben, la façon dont ça se confirme, c'est que sur la capacité totale du Centre Bell, t'as à peu près, Alain, 3/4 des billets qui sont détenus en forme de billets de saison ou de loge pour une saison. Donc, ça veut dire qu'il reste à peu près 5 à 6 000 billets qui sont revendus au public, c'est-à-dire match par match durant la saison ou série par série ou ronde par ronde en séries éliminatoires. Ces billets-là disparaissent très rapidement. Alors, il y a de ces billets-là, autant les billets publics que les billets des détenteurs de billets de saison, qui se retrouvent sur les sites de revente. Parce que les détenteurs de billets de saison, eux aussi trouvent que c'est très cher aller au Centre Bell. Ils prennent parfois des billets pour les placer eux-mêmes sur les sites de revente, de façon à récupérer une énorme marge qui aide à payer leur abonnement pour l'année. Donc, si tu payes un billet au prix coûtant, mettons, 300 $ pour l'année, multiplié par 40 matchs, ça te coûte 12 000 $. Ben, en série, si tu vends quelques billets à 2 000-3 000 $, tu viens de payer presque une moitié de saison de tes billets habituels. C'est pour ça que les gens le font ici. C'est pour ça qu'il y a autant de billets sur les marchés de revente, de Ticketmaster à StubHub et ainsi de suite.
0: Qui est la clientèle cible de ces offres de billets? Ça prend quand même pas mal d'argent. Donc, c'est des gens qui sont plutôt riches ou quoi?
1: Mais, c'est intéressant cette question-là parce que de plus en plus, les gens réalisent que parfois, c'est mieux de payer très cher pour un événement que tu tiens absolument à voir de tes yeux, comme dans les séries, et de laisser tomber l'abonnement annuel qui te force à prendre souvent des matchs, même préparatoires, qui sont pas mal moins intéressants. Donc, les gens d'affaires et même des gens habituels se disent « je vais y aller, mais juste 2 fois cette année ». Je vais payer la totale pour les billets, mais je serai pas pris avec une facture annuelle d'une dizaine de milliers de dollars, puis pris avec des mauvais matchs contre Columbus ou contre Seattle ou contre Calgary, par exemple. Je vais y aller dans les grands matchs, je vais payer ce que ça coûte, puis je vais avoir l'événement que je veux. Puis c'est comme ça dans les séries, parce qu'on sait qu'il y a tellement de rareté en série. Il y a juste 2 matchs qui sont assurés par ronde, peut-être un troisième si tu te rends au 6e ou au 7e match. Alors, les gens ne retiennent pas leurs dollars et dépensent tout ce qui est discrétionnaire tout ce qui est possible.
0: Si on faisait des comparaisons dans le temps, d'une part, par exemple, il y a

0: en 93, la dernière année que le Canadien a gagné la Coupe Stanley. Donc, un billet des séries, ça coûtait combien en dollars constants par rapport à aujourd'hui?
1: Ben, tu sais, un billet des séries. Moi, quand j'étais jeune, Alain, je rentrais au forum, pardon, avec des billets à 10 $. C'était des billets debout, juste au-dessus de la section rouge au forum de Montréal. Mais il fallait que tu arrives tôt, il fallait que tu cours en rentrant, puis t'ailles te placer, réserve ta place pour le match. Puis t'avais des billets dans les rouges qui pouvaient te coûter comme 65-70 $. Puis t'avais des billets en série qui pouvaient peut-être te coûter comme 100 $. Mais là, on n'est plus là, là. Ça fait 33 ans de ça. On est dans un monde où, d'abord, il y a un mécanisme de revente qui est sécure et qui est officielle, et les équipes s'en servent pour augmenter leurs revenus eux-mêmes. En passant, Alain, plusieurs équipes prennent des billets eux-mêmes pour les mettre sur les sites de revente pour nourrir le système et récupérer cet argent-là. T'imagines? Fait que c'est un drôle de mécanisme. Tout le monde exploite. Mais l'Ontario, en passant, vient de changer la loi il y a quelques semaines. C'est Doug Ford qui a dit, c'est fini maintenant. Ticketmaster et StubHub, à partir de maintenant, là, c'est arrivé coup sur coup, ne peuvent plus revendre des billets sous forme d'enchères à des prix plus élevés que le prix indiqué sur le billet.
0: Est-ce que le fait que le Canadien soit devenu l'équipe du Canada, c'est la seule équipe de la Ligue nationale de hockey canadienne qui participe aux séries, est-ce que ça joue ça?
1: Un peu. Puis c'est une bonne chose que le Canada, que les survivants soient les Canadiens de Montréal. Ça demeure l'équipe la plus mythique au Canada dans le sport. Mais c'est également un signe que le hockey professionnel au Canada, les équipes souffrent. Il y a beaucoup de médiocrité. Quand je pense aux Canucks de Vancouver, aux Flames de Calgary, puis aux Maple Leafs de Toronto, fait que c'est pas de bon augure pour le Canada. Faut faire mieux là en termes d'administration d'équipe. Mais c'est certain qu'avoir les Canadiens là comme dernière équipe, ben, ça crée encore une surenchère. Puis le fait que c'est une rivalité avec Buffalo, puis que les Canadiens ont si bien joué en première ronde, c'est toutes des choses qui poussent les gens à dire ben il faut y aller parce qu'on sait pas s'il va y avoir un autre match par la suite.
0: Si on fait donc continuons dans les comparaisons, les autres villes qui participent aux séries éliminatoires, est-ce que les billets sont aussi chers qu'à Montréal?
1: Il y a rien de comparable à Montréal. D'abord dans la Ligue nationale en saison régulière, il y a trois équipes là, Rangers, Maple Leafs et Canadiens, qui sont vraiment en avance sur les autres en termes de prix puis de revenus par match. Les autres équipes canadiennes, comme les Oilers d'Edmonton, effectivement, génèrent beaucoup de dollars. Mais dans les équipes qui restent, quand tu prends des marchés comme Buffalo, comme Anaheim, comme Vegas, comme Caroline, vraiment, pas nécessairement des gros marchés de hockey. Et il y a aussi de la concurrence dans d'autres sports. Fait que là, quand tu regardes ça, c'est normal que les Canadiens, les billets soient les plus chers. C'est une expérience impressionnante au Centre Bell d'aller voir des matchs. Les Canadiens sont les Canadiens. Il y a une histoire derrière cette équipe-là. Les gens vont payer pour aller voir les matchs au Centre Bell. Mais ceci étant, ça coûte cher quand même ailleurs voir les matchs ici.
0: Ouais. Si on faisait une comparaison avec le soccer, donc la Coupe du Monde, ça a lieu cette année en Amérique du Nord. En fait, des matchs au Canada, au Mexique, la finale aux États-Unis. Est-ce qu'il y a des comparables?
1: Ben, la seule chose qu'on peut dire concernant la FIFA, c'est vraiment, malheureusement, là, c'est un peu désastreux. À partir de la relation entre Gianni Infantini puis Donald Trump, à partir après ça de la guerre en Iran, parce que l'Iran était qualifié pour la Coupe du Monde, après ça, le scandale des billets, puis le coût astronomique des billets pour assister à des matchs, il y a beaucoup de billets qui sont pas vendus. Puis il y a encore beaucoup de billets qui sont ridiculement chers que les gens ne veulent pas toucher. Puis même le match de la finale au MetLife Stadium à New York, New Jersey, n'est pas complet encore. C'est parce que la FIFA est trop gourmande. Ça a mal été géré. C'est pas devenu un événement grand public, ce qui devrait être le cas. J'ai assisté à des Coupes du Monde en 98 en France, partout en France. Et il y avait des événements, des occasions, puis des billets disponibles partout, de Montpellier jusqu'à Marseille, jusqu'à Paris, bien entendu. Cette fois-ci, on dirait qu'on a voulu vraiment écraser le consommateur moyen, puis donner un avantage à ceux qui sont ultra riches.
0: Parce que les
1: prix
0: sont
1: chers, ne sont pas abordables.
0: C'est combien,
1: absolument,
0: à peu près?
1: Ben, littéralement, de 4, 5, 6 000 $ pour des matchs importants en dollars US pour un match de soccer, vraiment, ça, c'est ridicule. Puis t'en as des plus chers que ça si tu veux avoir des meilleures places dans un grand stade de football avec 70 000 spectateurs. Tu peux aller jusqu'à 10, 15 000 $. Trop cher. Ça, c'est pas ce qu'on souhaitait faire pour faire croître le soccer aux États-Unis, Mexique et Canada.
0: Ray Lalonde, spécialiste en marketing dans le monde du sport. Merci, Ray.
1: Merci, Alain.

C'est ce qui complète l'émission de cette semaine. On contribué au fait d'abord à la recherche Alexandre Sheldon, Marie Boule et Philémon Lafrenière-Prémont, à la technique Célia Pilon, à la réalisation Stéphanie Leclerc. Donc, on se retrouve samedi prochain, midi 10. D'ici là, vous pouvez retrouver nos contenus sur l'application audio. Vous pouvez aussi nous écrire via la bulle de conversation sur audio. Ça nous fait toujours plaisir de lire vos commentaires. Merci d'avoir été là, puis on se donne rendez-vous la semaine prochaine. Au revoir.

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4: Bonjour, ici Jennifer Maher de Vancouver. Voici le Radio-Journal pour les provinces de l'Ouest. La première ministre de l'Alberta, Danielle Smith, se dit plus confiante quant à la conclusion d'un nouvel accord pour un pipeline avec le fédéral après avoir rencontré le premier ministre Mark Carney vendredi à Ottawa. Danielle Smith a déclaré que les négociations sur un pacte énergétique et environnemental avaient progressé sur des points de désaccord majeurs, notamment la tarification du carbone pour les industries. Elle a aussi laissé entendre qu'un accord pourrait être finalisé prochainement, au moment où le sentiment séparatiste gagne du terrain en Alberta. Elle affirme que l'entente montrerait aux Albertains que le Canada peut fonctionner. De son côté, Mark Carney a déclaré que le gouvernement fédéral s'efforce d'améliorer ses relations avec l'Alberta, tandis que les deux gouvernements poursuivent leurs discussions sur les conditions liées aux futures autorisations de l'éoduc et aux exigences en matière d'émissions.
1: Santé.
4: Le cancer de l'ovaire est l'un des cancers gynécologiques les plus sérieux. Hier marquait la journée mondiale de ce type de cancer qui est souvent diagnostiqué tardivement. Voici le reportage de Julien Latraverse.
5: En un an, 3000 Canadiennes recevront un diagnostic du cancer des ovaires, l'un des plus mortels pour les femmes. Selon l'organisme Cancer de l'ovaire Canada, le taux de survie est de 44 %.
6: Justement, il s'agit de pas un seul type de cancer, mais de multiples sous-types de cancers. Alors, c'est très difficile de savoir, une fois qu'on a eu ce diagnostic, quel serait le bon traitement.
5: La docteure Alexandra Greenhill siégeait il y a peu au sein du conseil d'administration de la Société de recherche sur le cancer.
6: 3 femmes sur 4 qui ont été diagnostiquées avec ce cancer-là, ça va être très tard. Ça va être au stade 3 sur 4 stades et malheureusement, les traitements ne fonctionnent pas. Donc, le dépistage, on ne peut pas en faire pour ce cancer-là parce qu'il n'y a pas un outil fiable pour cela. Il faut s'attendre aux symptômes et il faut aller le chercher vite. Et parce que la plupart des femmes ne viennent pas chez les médecins assez rapidement, on le détecte très tard et le taux de mortalité est beaucoup trop fort.
5: C'est pourquoi Alexandra Greenhill suggère de prêter attention à son corps, un sentiment de ballonnement dans le bas de l'abdomen, de pression sur la vessie ou de satiété même après un petit repas peuvent être des symptômes. Alexandra Greenhill conseille donc d'en discuter avec un médecin si ces conditions persistent. Les antécédents familiaux sont aussi à prendre en considération. Ici Julien Latraverse, Radio-Canada, Vancouver.
4: Le chef de l'Organisation mondiale de la santé est arrivé sur l'île espagnole de Tenerife, aux Canaries. Tedros Adhanom Ghebreyesus doit superviser dimanche l'évacuation du navire de croisière touché par l'antivirus. Environ 150 personnes à bord du MV Ondus doivent être évacuées après plusieurs semaines en mer.

0: Un foyer du virus rare sur ce bateau a causé la mort de 3 passagers. L'OMS précise que le navire est au centre d'une vaste opération internationale de traçage depuis qu'un premier cas probable, un passager ayant voyagé en Amérique du Sud, est décédé à bord à la mi-avril. Depuis, des cas ont été hospitalisés en Afrique du Sud, aux Pays-Bas et en Suisse. Et toujours à l'international, le président russe Vladimir Poutine a participé à un défilé sobre à l'occasion des commémorations du 9 mai qui marque chaque année la victoire de l'ancienne Union soviétique sur l'Allemagne nazie. Les célébrations surviennent alors que Moscou et Kiev ont accepté une trêve de 3 jours négociée par les États-Unis. Greta Juris a préparé ce qui suit.
1: Donald Trump, qui a annoncé la trêve hier en fin de journée, a déclaré à la presse qu'il avait espoir que le cessez-le-feu de 3 jours, donc du 9 au 11 mai, puisse être prolongé. Il a assuré par ailleurs que les pourparlers se poursuivaient malgré la guerre en Iran. Cependant, Moscou a déjà rejeté l'idée d'une prolongation. Et le porte-parole du Kremlin, Dmitri Peskov, a déclaré aujourd'hui que les deux parties étaient encore très loin d'un accord de paix. Pour le moment, la trêve semble tenir, mais des citoyens ukrainiens qui se sont adressés à l'AFP en doutent. Voici un résident de Kiev, Mikhailo Porkachov. Il dit que ses parents, qui se trouvent dans la ville de Zaporijia, lui ont dit d'avoir entendu déjà une alerte aérienne et des explosions, sans savoir toutefois de quoi il s'agissait. Par ailleurs, Kiev et Moscou ont convenu, en vertu de ce cessez-le-feu, de s'échanger 1000 prisonniers de guerre. Pendant ce temps, Vladimir Poutine a défendu l'offensive russe en Ukraine à l'occasion des commémorations du 9 mai qui se sont déroulées sur la place Rouge à Moscou avec un défilé réduit et en l'absence de tout équipement militaire du jamais vu en 20 ans. Durant les célébrations, le président russe a déclaré que l'offensive militaire en Ukraine était une cause juste, cela à un moment où la guerre est de moins en moins populaire en Russie. Ici Greta Juris, Radio-Canada, Montréal.
0: Et en terminant, le premier ministre britannique Keir Starmer est déterminé à rester en poste malgré les appels croissants à sa démission à la suite de la défaite des travaillistes aux élections locales de jeudi en Grande-Bretagne. Le scrutin a été marqué par la forte progression du parti anti-immigration Reform UK et du parti des Verts très à gauche. Keir Starmer affirme qu'il définira dans les jours qui viennent la voie à suivre pour son gouvernement. Il estime que son départ plongerait le pays dans le chaos. Selon plusieurs médias britanniques, un remaniement serait envisagé. Plus d'une vingtaine de députés travaillistes et des responsables de syndicats alliés au parti ont ouvertement exprimé leurs doutes sur la capacité de Keir Starmer à mener le gouvernement. Et voilà, c'était les nouvelles à l'antenne d'ici Radio-Canada Première. 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

Ici Eugénie Lépine-Blondeau, bienvenue à Admission Générale. En direct du studio 41 à Montréal, c'est votre rendez-vous culturel du samedi qui commence. Et aujourd'hui, on se demande, à l'aube de son 35e anniversaire, quel impact culturel et social a eu le film culte Thelma et Louise? Merci d'être avec nous.

Souvenez-vous de votre impression, votre sentiment quand vous avez vu pour la première fois Thelma et Louise, le chef-d'œuvre de Ridley Scott. Pour nos invités, Martine Delvaux et Hélène Faradji, c'est un film dont l'impact est encore important, puissant. On décortique le tout avec elles. À quelques jours de la grande finale du concours des Francs ouvertes, on reçoit les trois finalistes. Et au Petit Culture Club, on a vu l'expo sur le graveur MC Escher.

0: Bonjour à toutes et à tous. Bon après-midi. Merci de vous joindre à nous. Il fait beau, il fait chaud. Et là, je suis désolée de commencer cette émission avec une chronique météo, mais honnêtement, ça fait vraiment du bien. Et je vous imagine nous écouter peut-être en pleine corvée du printemps ou dans la voiture, les fenêtres ouvertes, dans le transport en commun, que sais-je. Peut-être en rattrapage cette nuit dans un tout autre mood. Mais dans tous les cas, merci de nous choisir pour vous accompagner. On va recevoir plus tard à l'émission Loine la Robinette. Irdens Exantus et Fior, ce sont les trois finalistes du concours vitrine Les Francouvertes qui en est à sa 30e édition cette année. C'est un concours important pour la chanson québécoise, pour la relève. Et oui, même si Irdens Exantus, qu'on connaît bien comme comédien, est considéré comme la relève, mais en chanson, ce sont des noms donc à retenir et on apprendra à les connaître dans quelques minutes. Au Petit Culture Club cette semaine, on a envoyé Mathilde Corbeil et François Lemay voir l'expo sur MCHR. Bonjour à vous deux.
1: Bonjour.
2: Allô?
0: Vous avez tous les deux étudié en arts visuels. Oui. C'est pour ça qu'on vous a sommé, en fait, invité plutôt à aller voir cette expo. MCHR, c'est un nom qui dit peut-être rien comme ça au grand public, mais en même temps, on le connaît un peu malgré nous. Comment est-ce qu'on pourrait le reconnaître? Parce qu'il s'est quand même immiscé dans la culture populaire. Comment décrire là,
3: Je pense que l'œuvre avec les escaliers est assez connue. Moi, personnellement, je l'avais sur mon livre de mathématiques du secondaire. Donc, peut-être que ça fait écho.
1: La fameuse main ici qui tient l'autoportrait à la sphère argentée.
0: Alors, on est vraiment beaucoup dans les paradoxes, dans l'illusion, en fait. C'est ce qui faisait les mathématiques.
1: Les architectures qui fonctionnent pas, par exemple.
3: Des pièges optiques, des jeux de symétrie, de distorsion du réel, si on veut.
0: Des pièges optiques, j'aime ça. Mm-hmm. OK, alors, pendant que vous nous écoutez, si ça vous dit rien, vous pouvez aller googler peut-être quelques images, mais évidemment, continuez de nous écouter en même temps.
1: Soyez
0: on reviendra donc à la fin de l'émission, donc sur cette exposition qui est à Montréal jusqu'à la fin du mois d'août quand même. Merci d'être allé la voir pour nous. Mais d'abord,

0: qu'on entend, c'est la pièce Wild Night, interprétée par Martha Reeves, qui joue dans le film Thelma et Louise, alors que les deux amis préparent leur bagage pour un week-end d'amitié qui, comme on le sait, prendra une tournure inattendue et tragique, carrément tragique. Ce film culte, féministe, ce road movie féminin marquant de Ridley Scott, d'après un scénario de Callie Khouri, avec les mythiques Susan Sarandon et Gina Davis, souligne ses 35 ans cette année. Le film ayant été présenté en première mondiale à Cannes, c'était en mai 1991. Cannes qui rend hommage à Thelma et Louise au 79e festival qui commence cette semaine. Alors, pour souligner cet anniversaire, l'autrice et chroniqueuse Hélène Faradji, l'autrice Martine Delvaux et moi avons revu ce film bouleversant pour témoigner de son impact encore aujourd'hui. Bonjour, mesdames.
1: Bonjour. Allô.
0: Merci d'avoir accepté notre invitation.
2: Avec plaisir.
0: Oui, ça me semblait une évidence que vous acceptiez. En fait, une évidence qu'on pense à vous. Puis, merci d'avoir accepté. On s'est dit, peut-être qu'elles sont tannées d'en parler.
1: Oh non!
0: La réaction, elle est unanime. OK, pourquoi? C'est quoi votre rapport au film? Hélène, d'abord.
2: Ben, c'est drôle parce que je réalise que j'ai pas de souvenir de la première fois que je l'ai vu.
0: Okay.
2: Mais c'est un film qui, pour moi, a grandi à chaque visionnement et qui est devenu de plus en plus important. Je dois dire que l'avoir revu cette semaine... avec l'année qu'on a, avec la montée des masculinismes, ouais, avec le féminisme en recul partout, avec tout ce qui se passe partout sur la planète, les féminicides, enfin, avec tout ce qu'on vit, je trouve que c'est un film qui a tragiquement pas pris une ride.
0: Qui a malheureusement pas pris
2: exactement,
0: une ride.
2: Exactement, ouais. Exactement. Ouais. Et le choc était encore plus fort de le revoir là.
0: C'est vrai.
2: Que les premières fois, ouais.
0: Cette semaine, ouais, ça a été encore
2: vraiment
0: plus fort.
2: Vraiment.
0: Martine Delvaux, ta fascination pour le film est bien connue. T'as même écrit un livre, Thelma, Louise et moi, paru en 2018 aux éditions Héliotrope. On y reviendra. Mais tu dis carrément, ce film a marqué ta vie. Pourquoi?
3: Ben, moi, j'avais 21 ans. Je l'ai vu peu de temps après sa sortie. Donc, j'étais jeune femme à Ottawa dans un vieux cinéma qui sentait la vieille cigarette, le vieux popcorn, la poussière. Et je me suis effondrée à la fin du film. Mais vraiment effondrée, je pense que depuis, je l'ai pas revécu comme ça, évidemment, mais je sanglotais. J'ai retourné le voir avec quelqu'un d'autre. J'ai resangloté. Et les gens avec qui je l'ai vu ne comprenaient pas trop. Il y avait une amie femme, mon copain à l'époque. Ma réaction était un peu démesurée. Et le livre part de là, c'est-à-dire que des années après, je me suis demandé, donc en plein moi aussi, ou en tout cas sur la crête de moi aussi, je me suis demandé, mais qu'est-ce qui m'a fait tant pleurer? Et je l'ai revu, ce film. Alors là, je l'ai vu des dizaines de fois, je l'ai revu cette semaine, je l'avais pas vu depuis un certain moment. Et les larmes sont quand même montées à la fin. Donc, il faut dire à quel point ça m'émeut. Et ce qui m'émouvait à l'époque, je pense que c'est le peu d'horizon. C'est-à-dire que cet arrêt sur image de la Thunderbird au-dessus du Grand Canyon...
0: C'est la fin du film.
3: Ça m'a tué. Ça me rentre dedans à chaque fois parce que c'est à la fois ce grand geste de liberté, cet amour inconditionnel entre ces deux femmes, ce qu'on voyait quand même très peu là au grand écran. Et puis cette impossible fin, cette fin qui est à la fois liberté et suicide.
0: Oui, tout à fait. Il y a beaucoup d'éléments que vous venez de mentionner qu'on va décortiquer dans les prochaines minutes, mais c'est une photo de Thelma et Louise qu'on retrouve sur l'affiche donc de la 79e édition de Cannes qui commence le 12 mai, donc cette semaine. 35 ans. Puis il faut dire, je pense que c'est une photo du tournage. Je pense pas que c'est une photo qu'on retrouve dans le film.
3: Mais elles sont sur la décapotable.
0: Elles sont sur la table
3: alors qu'elles vont faire éclater le camion-citerne.
0: Exactement, c'est une photo honnêtement magnifique.
3: Ouais, ouais, ouais.
0: 35 ans après avoir été présentée en avant-première au festival, pourquoi est-ce que ça nous parle encore autant? Tu l'as dit un peu, Hélène, mais pourquoi 35 ans, c'est encore important, ça nous parle encore.
2: Mais je pense qu'il y a quelque chose d'atemporel aussi dans Thelma et Louise qui a trait à ce que ça dit fondamentalement, c'est-à-dire, ça me fait mal de le dire, mais l'impossibilité fondamentale pour les femmes d'être libres. Parce que ces deux femmes qui cherchent à s'émanciper, qui cherchent la liberté, elles sont d'ailleurs dans le grand lieu de la liberté aux États-Unis, fait que ces grands espaces, le Far West, et la seule issue possible pour ces femmes-là, c'est la mort.
0: Mm-hmm.
2: Et c'est une façon de rappeler que la condition féminine est forcément dans l'asservissement. Il y a quelque chose d'absolu. Ces deux femmes-là refusent d'obéir et elles doivent en payer le prix parce qu'il n'y a pas d'autre issue possible.
0: faut le rappeler quand même, bon, parce que c'est peut-être pas tout le monde qui a vu Thelma et Louise, mais là, on brûle des punchs, mais ça fait 35 ans.
1: Non,
0: c'est le film vaut la peine. Le film vaut la peine quand même d'être vu, même si on connaît un peu. Mais donc, c'est l'histoire de ces deux amies qui partent pour un week-end pour s'amuser. Puis finalement, il y en a une, il y a une tentative de viol sur elle.
3: Moi, et je dirais qu'il y a un viol.
0: Il y a un viol, en fait, je le dirais. Je sais pas pourquoi j'ai dit tentative. Il y a un viol. Et son amie tue donc cet agresseur. Et à partir de là, elles partent en cavale parce qu'elles se disent bien qu'elles vont être poursuivies par la police. Et c'est ce qui arrive au final. Et donc, face à cette police qui arrive et au bout du film, ben elles choisissent de se pitcher dans le Grand Canyon
3: C'est la chaise électrique, la
0: La mort. Martine Delvaux, dans Thelma, Louise et moi, donc ce livre que tu as publié en 2018, tu racontes, tu l'as dit, mais le choc donc ressenti, c'est la prémisse de ce livre. Et rapidement, tu décris ton sentiment quand le générique de la fin embarque, l'image figée de la Thunderbird au-dessus du Grand Canyon, et tu dis, je ne sais plus où je me trouve sur la ligne du temps. Je ne sais pas si ce que je viens de voir est un présage, si ça parle du présent, du passé ou de l'avenir. Qu'est-ce que tu dirais aujourd'hui? Ça fait 7 ans que le film, 8 ans que le film, que le livre a été publié. Comment t'interprètes ça aujourd'hui?
3: Mais je pense que ça fait tout ça en même temps. Je pense que c'est un film non seulement qui prend pas une ride, mais qui occupe tous les espaces temporels. Donc, c'est comme si ces femmes-là traversaient le temps. On le voit aujourd'hui, même en le revoyant, je me disais, il devrait avoir vieilli ce film-là, mais la facture est tellement riche, il a été fait avec beaucoup d'argent. La direction artistique, elle est sophistiquée, elle est précise, elle est complexe, ce qui fait que le film occupe le temps, mais il traverse pas le temps. Je sais pas si je peux le dire comme ça. Et c'est même ces femmes-là, la cowgirl que Louise est au début, la femme au foyer, donc tout en fleurie, dans ces espèces de coton.
0: La bonne femme, un peu.
3: C'est des archétypes féminins. Et ce qui m'émeut encore à ce jour, et peut-être qu'on le dit pas assez, c'est qu'on parle du viol, on parle de la fin du film, mais c'est quand même un female gaze fait par un homme. Ridley Scott, c'est le réalisateur, mais pour moi, il y a quand même beaucoup de female gaze dans ce film-là.
1: Il y a aussi du male gaze,
3: il y en a, mais il y a quand même, il adopte beaucoup le regard des femmes. Et il y a un test de Bechdel, c'est-à-dire qu'elles réussissent, elles se parlent et elles ne parlent pas d'un homme la plupart du temps. Et elles deviennent ça devient des jumelles. Et moi, c'est cette gémellité des deux femmes qui s'épousent l'une l'autre, littéralement, qui se ressemblent, qui sont couvertes de poussière, qui sont habillées pareilles et avec ce baiser magnifique à la fin qui les soude.
0: Que j'avais même oublié, en fait, la première fois que je l'ai vu. Je sais pas, on dirait que je m'étais pas sur une seule quand je l'ai revu cette semaine. Je vois ça puis je me dis waouh, c'est incroyable parce que c'est un baiser d'amour, mais c'est pas un baiser amoureux.
1: C'est deux femmes qui connectent.
0: Exactement.
1: C'est le dernier baiser.
4: Il y a un flou, mais je trouvais c'est quand même un grand film sur la sororité, bien plus que sur l'amitié. Parce que le film ouvre sur Susan Sarandon qui est serveuse dans un diner et sa première interaction, c'est avec une jeune fille qui est à table et elle lui dit
3: fumer,
4: arrête de fumer parce que ça va nuire à ta libido.

0: Fait qu'on est déjà dans la transmission, dans l'écoute de l'autre.
1: Puis après, elle va s'allumer une cigarette. Ouais.
0: Mais il y a quelque chose qui, d'emblée, dès la première interaction du film, nous dit, on est dans ces interactions féminines-là que le monde des hommes n'a pas filmé, ou en tout cas juste ou peu.
1: Comment avait été reçu le film à l'époque, Hélène, en 1991?
0: Bah, pas très bien aux États-Unis. En France, une légère indifférence parce que c'était du cinéma mainstream, commercial, donc bon, on n'a pas nécessairement compris la charge politique du film, mais aux États-Unis, c'est devenu un phénomène de société aussi, parce que ça a, je pense, mis le doigt sur une fracture ou sur un malaise qui pouvait y avoir. Le film a été accusé de misandrie, évidemment, mais ce qui est intéressant, c'est que c'est tout le contraire, c'est-à-dire que c'est pas un film qui est misandre, c'est un film où pour la première fois, ou presque, les hommes ne sont pas sujets. Mais ils sont objets. Et ça, je pense, a choqué un peu le public traditionnellement masculin, disons, ou les critiques. Et ça les a trop perturbés. Et plutôt que de voir ça et de voir cette avancée dans le cinéma, cette ouverture, bah, ils ont préféré le taxer de misandrie. Après, bon, la scène de viol a quand même choqué parce qu'elle est brutale, elle est dure. On montre peu ça.
1: Et la violence
0: féminine, évidemment. Ouais. Et le fait que ce soit deux stars.
1: Ouais.
0: Ça avait été un petit film indépendant américain, bon, ce serait passé.
1: Mais Gina Davis est quand même dans ses débuts, non?
0: Oui, elle est dans ses débuts, mais elle a quand même cette aura.
1: Ouais, puis Susan Sarandon, qui est âgée, qui est 10 ans plus vieille que Gina Davis. Moi, j'avais pas réalisé ça.
0: Ouais.
1: Et il y a donc cette bienveillance-là aussi entre les deux.
0: Mm-hmm.
1: En 2019, Susan Sarandon, elle a dit en entrevue, on n'a pas imaginé Thelma et Louise comme un film féministe. Les deux rôles principaux étaient féminins, ce qui était pas très fréquent, mais on faisait un film de cowboy avec des filles et des camions. Et finalement, ça a dérangé certains hommes. Ça a été une surprise pour nous.
0: Ouais.
1: Même Ridley Scott l'a dit aussi, il y a plusieurs, ils étaient très surpris, l'équipe, de voir à quel point.
2: Ouais. En même temps, j'ai mené une enquête quand même détaillée sur ce film, et puis il y a énormément de preuves que Susan Sarandon était la conscience féministe du film.
1: Ah,
2: donc,
1: ouais.
2: Il y avait une conscience féministe. Il y a un moment où Ridley Scott voulait que Gina Davis enlève son t-shirt dans une scène où la voiture roulait. Susan Sarandon est intervenue, puis elle a dit non, il n'y en est pas question. Ça serait complètement inutile, utilitaire.
1: Elle avait raison,
2: donc, non. Et elle a beaucoup encouragé Gina Davis à profiter d'un plateau où il y avait une majorité de femmes, de travailler avec des femmes. Elle a sans cesse défendu la fin du film, parce qu'il y a différentes fins qui ont été imaginées. Il y en a une où Susan Sarandon poussait Thelma, donc Louise poussait Thelma hors de la voiture, et donc elle était la seule à mourir. Elle a dit à Ridley Scott, promets-moi qu'on va mourir toutes les deux à la fin, ne nous mets pas dans un club med au Mexique.
1: Et c'est drôle, donc, parce que il y a une réplique dans le film où Thelma a dit, moi je m'imagine au club med au Mexique, justement.
2: Donc je pense que peut-être qu'il y a une manière aussi de noyer un peu le poisson, d'éviter le mot féministe, mais dans les faits, pendant le tournage, la compréhension du film, et même l'après-film, parce qu'il faut pas oublier que Gina Davis, elle est devenue militante féministe à Hollywood après Thelma et Louise. Et ce qu'on comprend en lisant autour du film, c'est qu'elle a été quand même pas pire traumatisée par la scène de viol qui a été reprise 5 fois. C'est une scène qui a été rejouée parce que Ridley Scott voulait plus de violence. Et donc, il faisait des signes avec ses yeux destiné à l'acteur qui jouait Harlan, donc qui la viole, pour qu'il augmente la violence. Et ça n'a pas été dit clairement. Donc elle n'a pas été prévenue. Et on dit qu'après ce tournage, cette scène-là, ils se sont séparés. Elle est partie. Ils en ont pas reparlé pendant très longtemps. Et on comprend qu'après sa carrière à elle, elle a fait d'autres films, mais beaucoup moins que ce qu'on aurait pu anticiper. Et elle a fondé cet institut pour la visibilité des femmes à Hollywood.
1: La Gina Davis Institute on Gender in Media,
2: qui existe toujours,
1: qui a plus de 20 ans maintenant, qui est effectivement très important. Le but est de lutter contre la sous-représentation et la stéréotypisation des femmes et des filles dans les médias de divertissement, en particulier destinés aux enfants, en fait. Alors vraiment, c'est un travail qu'elle fait qui est extrêmement important avec toute son équipe, là, bien évidemment. Comment ça s'inscrit quand même dans la filmographie de Ridley Scott, ce film-là, Thelma et Louise?
2: Moi, j'aime beaucoup.
1: Vas-y.
2: Il y a toutes sortes de choses. On en parlait avant d'entrer en onde. Ridley Scott, c'est un peu mon boy, là. Je suis pas une fan de
1: malgré
2: beaucoup
1: de réalisateurs,
2: mais mais malgré tout. Bon, je m'attends pas à ce qu'il soit parfait, et je lui en veux de ce qu'il a fait à ce moment-là. Mais il reste que, par exemple, j'ai énormément apprécié un de ses derniers films, The Last Duel, dont personne n'a

0: parler.
1: Ouais, bah oui, oui, c'est un film sur le viol.
2: Encore une fois, ouais, sur
0: le viol, c'est parti de la filmographie de Ridley Scott depuis le début. Moi, mon grand film, c'est Alien.
2: Ouais. Et
0: évidemment, Hélène Ripley, c'est une héroïne féministe comme on en a pas vu d'autres, surtout dans le monde de la science-fiction, puis il fait pareil avec Thelma et Louise, c'est-à-dire que il prend des genres qui sont éminemment masculins, la science-fiction, le western. Après ça, il va faire G.I. Jane, qui est pas un bon film, mais qui quand même
2: en même temps, oui.
0: Bah, c'est pour tout, en termes de cinéma,
2: pas un grand film. Mais qui fait des choses.
0: Mais qui est vraiment qui place la condition féminine au cœur de ses préoccupations. Ouais. Il y en a peu des cinéastes américains à grand déploiement.
2: Encore question de violence sexuelle dans G.I. Jane.
0: Voilà.
1: Et vous dites, le viol est très présent dans sa filmographie, mais traité de façon différente. C'est-à-dire que souvent, ça arrive dans des scénarios où on traite le viol comme comme un élément là, qui va changer la vie, puis il y a quelque chose de romantique quasiment là-dedans.
2: Presque,
1: alors que dans ce cas-ci, même dans Thelma et Louise et dans les autres films,
0: c'est horrible.
1: C'est une prise de conscience qui change carrément la trajectoire.
0: Mais dans Alien, c'est un monstre. Ouais. On le voit bien, je veux dire, les gestes que fait le monstre sur l'avant-dernière victime, enfin la dernière victime qui est une femme, c'est des gestes de viol.
2: Ouais,
0: c'est absolument traumatisant.
1: OK. Le Festival de Cannes, a choisi, on l'a dit, mais donc une photo de tournage de Thelma et Louise comme affiche officielle, qui est absolument magnifique. Et à propos de l'affiche de cette photo-là, ils ont écrit, il y a 35 ans, les deux protagonistes, du premier road movie féminin et féministe du cinéma ont choisi le grand saut, portées par un vent de liberté qui a soufflé dans leur dos. Elles sont devenues des emblèmes immortels. Aujourd'hui, elles nous font face et observent leur héritage. Qu'est-ce qu'on retient? Donc, c'est quoi cet héritage-là? Ne serait-ce que des actrices, deux actrices militantes. Mais Susan Sarandon aussi, qui a raconté avoir été larguée par son agence récemment parce qu'elle défendait la Palestine. Comment on mesure cet héritage-là aujourd'hui?
2: Mais moi, je dirais que l'héritage du film, c'est pas juste tout ce qu'on vient de dire là, sur le road movie, sur le côté western, tout ça, mais je voudrais insister sur un truc. Louise tire, donc elle tue ce violeur, pas seulement parce qu'il vient de violer son ami, mais parce qu'il vient de l'insulter.
1: Ouais.
2: Et on fait éclater le camion citerne aussi parce que le conducteur, le chauffeur, ne veut pas s'excuser d'avoir insulté les deux protagonistes. Il y a un rapport au sexisme dans ce film-là qui est beaucoup plus vaste que limité, si on veut, je mets entre guillemets, là, mais à la violence sexuelle. Et l'héritage, il est là aussi. C'est que ce film nous permet de lire ce que c'est le sexisme dans la vie de tous les jours. Et ces femmes-là sont l'objet d'un sexisme qui est à tout instant de cette cavale, mais un sexisme qu'on reconnaît, qui est celui avec lequel on compose, nous, encore aujourd'hui. Donc, je pense que c'est ce qu'elle nous invite à regarder de face en 2026.
1: Intéressant.
0: Moi, je pense que l'héritage du film, c'est son côté visionnaire. C'est-à-dire que c'est un film qui date de 91 et dont la trame narrative est basée à 100% sur l'idée que deux femmes ont peur qu'on ne les croit pas.
1: Mm-hmm. Oui, c'est drôle parce que je suis tombée sur un échange sur Reddit cette semaine où quelqu'un disait, j'ai revu Thelma et Louise, ça n'a pas de bon sens qu'elles ont peur de ne pas être crues. Ouais. Et je me disais, voyons, c'est personne vit-elle en 2026.
0: Mais tu sais, on vous croit, c'est devenu quelque chose, mais Thelma et Louise en parlaient il y a 35 ans.
2: Ouais. Et il y a aussi le fait que Louise refuse de raconter son agression sexuelle. Et ça, c'est important aussi.
1: De son passé. Oui,
2: de son passé. Donc, il n'y a pas juste, vous devez aller porter plainte. Le film suggère aussi, parce qu'il ne faut pas oublier, c'est Callie Curry qui l'a écrit. Donc, c'est une femme qui l'a écrit.
1: Qui a reçu d'ailleurs l'Oscar, c'est la seule oscarisée de l'équipe pour ce film-là. Ouais. Oscar du meilleur scénario, le Golden Globe aussi cette année.
2: Et donc, elle nous rappelle que parfois, on ne veut pas en parler de ce qui nous est arrivé. Et c'est légitime aussi.
1: Quand même, mentionnons que Cannes a quand même été un petit peu accusé de féminisme washing avec cette affiche-là. Qu'est-ce que t'en penses, Hélène? Parce qu'il y a quand même seulement 5 réalisatrices en lice dans la compétition officielle cette année. On parle des 23% des cinéastes sélectionnés.
0: Je crois qu'il y en a que 4 en lice pour la Palme d'Or. C'est assez terrible. Sélection officielle, quinzaine des cinéastes, acides. On est en bas ou à peu près à 30% de films réalisés par des femmes. Moi, ce qui me donne espoir, c'est la semaine de la critique, qui est la section dans laquelle on ne présente que des premiers et deuxièmes films.
1: Ouais.
0: 55% des films sont réalisés par des femmes. Ce qui veut dire que dans les premiers et deuxièmes films, il y a quand même un bassin de jeunes réalisatrices. Ce qui me donne espoir pour la suite. Maintenant, de savoir que Cannes n'est pas porté sur une représentation paritaire et égalitaire des

0: choses. C'est pas une surprise. Je trouve ça un peu dommage qu'on nous dise, bah voilà, vous avez une belle affiche, donc vous pouvez vous calmer. Ouais. Non.
1: C'est à suivre. Il faut que les,
2: c'est un rappel,
1: les babines fait. Suivent les, non, les bottines suivent les babines. Est-ce que, bon, ben, avec tout ce que vous venez de nous dire, la discussion aurait pu continuer vraiment longtemps, mais rappelons quand même que Thelma et Louise, c'est tout ce dont vous venez de parler et pas juste deux filles qui partent aussi, parce que ça a été beaucoup récupéré, cette image-là, Thelma et Louise. Rappelons quand même la profondeur de ce film. Merci énormément de l'avoir revu pour nous et d'être venu décortiquer son impact. Le film Thelma et Louise est disponible gratuitement sur le site Tubi, sachez-le. Sinon, sur Crave, uniquement en français, sur Prime, sur abonnement, évidemment, vous pouvez louer un peu partout. Le plus récent livre de Martine Delvaux, Il faut beaucoup aimer les femmes qui pleurent, est paru en septembre dernier. Il y a un prochain film qui s'en vient aussi sur la figure de la diva.
2: Un prochain livre,
1: oui. Un prochain livre. Ouais,
2: je mais le film, c'est un prochain livre,
1: peut-être. Bon. Oui, et on peut entendre évidemment Hélène Faradji sur nos ondes, notamment à Tout peut arriver. Tu es aussi, Hélène, la directrice de la programmation du Festival de la ville de Festival du cinéma de la ville de Québec, je vais y arriver, qui se déroule en septembre prochain. Cannes commence le 12 mai prochain. Merci énormément.
2: Merci, merci.
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0: Le concours des Francouvertes est une vitrine incomparable pour les artistes musicaux de la relève. Depuis 30 ans, il a propulsé des auteurs, compositeurs, interprètes comme les lauréats des dernières années. Le mentionnons Lydia Kepinski, Philippe Braque, Original Gros Bonnet, les Sœurs Boulay, les Hey Baby, Soleil Launière, Étienne Copé, mais aussi d'autres artistes qui ont participé au concours sans gagner. Les Louanges, Lou Adrienne Cassidy, Calamine, Ariane Roy qui est co-porte-parole cette année avec Stéphanie Boulay. Donc à quelques jours de la grande finale de la 30e édition qui aura lieu ce lundi le 11 mai au Club Soda à Montréal, ainsi qu'en ligne, on peut le voir en ligne, on reçoit les trois finalistes de cette année, des noms à retenir, donc Louane Larubina, bonjour Louane.
1: Salut.
0: Fior, bonjour.
2: Salut.
0: Et Irden Exantus qui est en retard, donc on va l'attraper quand il va arriver. C'est vraiment un plaisir de vous recevoir. Est-ce que vous êtes beaucoup côtoyées pendant cette édition, les filles?
1: On s'est côtoyé dans le concept qu'on était dans la même soirée des demi-finales avec Talia. Fait que on s'est vu un peu là dans les loges, mais sinon avant on se connaissait du milieu de la musique, on se suivait sur Instagram. J'ai toujours admiré le projet de Fior, fait que j'étais contente de la voir avec nous.
3: Ouais, apparemment, moi j'ai pleuré au show à Louane quand je l'ai vu au préliminaire, là, genre vraiment touchant son spectacle.
0: C'est vrai, donc il y a déjà une belle admiration mutuelle puis une sororité pour rester dans le thème aussi qui s'installe. La grande finale donc des 30e des Francouvertes aura lieu ce lundi, comme je disais. Dans quel état d'esprit vous êtes à quelques jours de la finale? Fior?
3: Moi, je suis vraiment... j'ai l'impression... je sais pas pour toi, Louane, mais moi, j'ai l'impression qu'on a déjà un peu gagné.
0: C'est vrai? Vous êtes rendu là
3: ouais,
0: déjà? Oui,
3: absolument. Genre moi, l'annonce des finalistes à la fin de la dernière soirée des demi-finales, je me sentais déjà comme si on était trois gagnants. Là, genre, je pense que c'est déjà un prix de pouvoir jouer au Club Soda. Fait que moi, je me sens full privilégiée.
0: Donc, il y a une excitation, une fébrilité. Vous avez hâte là, à lundi.
3: Absolument.
0: Louane, comment tu te sens?
1: Totalement. Je pense pas que j'aurais pu mieux le dire. Là. C'est vraiment un prix d'être parmi ces finalistes-là. Mais comme en soi, les trois places vont avoir aussi des super beaux prix. Puis,
0: je veux dire, moi, trois, peu importe, vous allez remporter des prix qui sont intéressants. Ouais.
1: Ouais. Moi, peu importe qu'est-ce qui se passe, c'est un privilège genre de jouer au Club Soda. C'est un privilège d'avoir fait ce parcours-là, puis toutes les opportunités qui viennent avec, je suis super reconnaissante.
0: On va plonger un peu dans vos univers respectifs, à commencer par toi, Louane Larubina. Tu es originaire de Gaspé, Gaspésie. Tu dis que tu puisses ton inspiration dans la musique latine, mais aussi le fleuve Saint-Laurent. Comment tu décrirais donc ton univers musical?
1: Ben c'est ça, moi je suis née à Gaspé, mais j'ai un père argentin, immigrant mais au Mexique, ensuite immigrant au Canada. Fait que c'est comme depuis toujours lui il est musicien aussi, fait que je baigne dans ce milieu-là, puis ma musique je la décrirais comme quelque chose qui est vraiment identitaire, fait que proche de ma mère, proche de mon père, ma mère qui est gaspésienne, le fleuve Saint-Laurent, rivière Hors-Nord, la pêche, tout le kit, fait que mon père lui qui nous a plus amené la culture de du rythme de la musique mexicaine, de la musique latine en général, fait que c'est ça, mon univers je le construis vraiment.

0: vraiment autour de ça. Puis c'est comme un mélange de, je dis ça, indie folk latin parce que ça puise dans plusieurs trucs, mais c'est une identité en soi québécoise aussi.
1: OK, on va écouter un peu ce que ça donne avec la pièce Pointe-Saint-Pierre.

0: excellent. Tu l'as dit, ton père est argentin, est arrivé au Québec à l'âge de 10 ans, je pense, sans parler français. Puis il a dit en entrevue qu'il avait fait son intégration et son apprentissage par la radio grâce à Monique Giroux et Marie-France Bazot et par la chanson québécoise. Qu'est-ce que ça lui fait de voir que toi, t'es rendu là et que tu contribues maintenant à la chanson québécoise?
1: Ben écoute, juste une petite rectification, il est arrivé à l'âge de 25 ans environ, fait que ouais, qu'est-ce que ça lui fait? Ben c'est une bonne question, faudrait lui demander. Mais je pense
0: vous en parlez pas nécessairement ensemble.
1: Ben oui, je pense qu'il est fier là, je pense que ma mère, mon père, les deux sont très fiers. Il y a mon frère aussi qui est dans le milieu de la musique, fait que il vient d'ailleurs de gagner le concours Les Cilis d'Or avec son groupe Zalam Kao, qui est un groupe super multiethnique, vraiment powerful en ce moment au Québec, comme dans la scène, je veux dire, de la musique multiculturelle. Fait que...
0: Un concours qui est beaucoup associé à la Nuit d'Afrique aussi.
1: Ouais, exact.
0: Wow, ben, toute une famille musicale. Tu dis, il faudra lui demander. Je pense que vous allez être ensemble à Il restera toujours la culture cette semaine, mardi, je pense.
1: Je reviens le lendemain.
0: Au micro d'Émilie Perrault. Parfait, on écoutera ça. Fior, Élodie Panté, de ton vrai nom. T'es née à Gatineau, d'un père togolais, d'une mère québécoise et d'un beau-père haïtien. Mm-hmm. Est-ce que ces origines diverses-là ont influencé tes goûts et ton éducation musicale?
2: Ouais, full. Chez nous, on grandissait avec du compas à tous les dimanches quand mon beau-père se mettait full de parfum pour faire le ménage.
0: Parfum, compas, ménage.
2: Voilà.
0: Sacré pierre.
2: Ouais, c'est ça. Puis la musique québécoise aussi dans la maison. Puis j'ai appris cette dernière année à

0: Hannah Montana quand j'avais 5 ans.
1: Wow, j'adore. C'était l'élément clé qui nous manquait.
0: Hannah Montana et Annie Broccoli, évidemment.
1: Oh, wow, wow, j'aime ça. C'est bon, on les salue. Ouais. Alors, tout ça, ça crée donc Fior. On écoute un extrait de ta pièce homonyme qui vient de sortir.

0: brocoli, là. J'entends son influence. La pièce s'appelle Fjord, c'est aussi ton nom d'artiste. Pourquoi?
1: J'adore mon nom, j'adore l'autodétermination, mon unicité, j'adore parler de moi, voilà.
0: C'est quoi le rapport avec Fjord?
1: C'est quoi mon nom?
0: Non, mais pourquoi t'as choisi Fjord comme nom d'artiste?
1: Ben, je trouvais ça beau.
0: C'est très beau. Ça s'écrit F-Y-O-R-E.
1: Ouais, parce que F-J-O-R-D, c'était déjà pris. Oui, c'est ça. Ça s'écrit moins bien, ça se dit moins bien.
0: Mais c'est très bon, c'est original, on le garde en tête. Irden Sexantus, bonjour.
2: Bonjour.
0: Bon, je dois t'avouer que j'étais surprise de voir que tu participais au Francouvert. Je dois pas être la seule quand même, parce que t'as une carrière d'acteur qui est déjà très riche, là, depuis Guy Bars en Va-t'en-guerre, qui t'avait valu quand même un prix pour ton rôle, meilleur rôle secondaire à l'époque. Le film est sorti en 2015. Évidemment, on te voit dans la série Anti-Gang aussi. Ta feuille de route, elle est extrêmement riche depuis toutes ces années. Et en plus, tu avais ton propre projet musical qui s'appelait Denzel dans les dernières années. Donc, pourquoi vouloir participer au Francouvert et sous ton vrai nom cette fois-ci?
2: Ben, parce que c'est un concours pour des artistes musicaux émergents. Puis musicalement, je suis encore émergente. On ne me connaît pas encore du point de vue de la musique. Puis c'était pour moi un beau défi justement d'arriver le plus authentique possible, le plus vrai possible. Je pense qu'il y a beaucoup de gens avant qui me considéraient comme le comédien qui chante, qui fait de la musique. Puis là, je voulais comme... je pense que c'était un défi pour moi de me prouver à moi-même est-ce que j'étais un artiste aussi musical. Puis full content d'être avec ces deux magnifiques artistes en finale.
0: On va écouter un extrait de ce que tu fais. Ça s'appelle Code, la pièce.
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0: nous pose souci. Tu sais, certains finalistes, on a déjà remporté des prix pour des showcases, souci, fait que ça nous permet juste de pouvoir continuer encore plus loin sur la voie qu'on a déjà commencé, en fait, niveau musical.
1: Louane?
2: Ouais, absolument. C'est vraiment, on fait ça pour les opportunités. Tu sais, c'est comme un monde où est-ce qu'il faut saisir les opportunités. Puis il y a pas beaucoup de la plateforme elle est mince, tu sais, pour en musique si tu veux si tu veux te développer, si tu veux réussir entre guillemets. Tu sais, il y a pas beaucoup de chance. Je pense qu'il y avait 300 applications cette année au Francouvert.
1: Il faut savoir qu'à chaque année c'est 21 artistes en fait qui font les préliminaires. Puis c'est un concours on élimine ou en tout cas d'autres gagnent. On va dire ça comme ça. Regardez ça positif. C'est pour ça que vous êtes les trois finalistes. Donc c'est une opportunité.
2: Comme Fior le disait super bien tantôt, c'est d'être gagnant que d'être dans les trois finalistes parce qu'on vient de là, t'sais, on vient de ces 300 candidatures-là, puis les 300 autres projets qui nous ont suivis sont super bons aussi, puis méritaient tous d'être là, fait que c'est comme...
3: Mais juste appliquer au Francouvert, c'est aussi se faire voir par tellement... le jury, il y a tellement de personnes de l'industrie dans le jury, fait que juste d'envoyer sa candidature en tant que telle, c'est de se faire voir par plein microdoser un peu l'industrie.
1: Ouais, c'est pour ça qu'on appelle ça un concours vitrine aussi, puis c'est pour ça que c'est important. Faut savoir que les Francouvert ont tiré la sonnette d'alarme quand même dans les dernières semaines parce qu'ils ont fait une levée de fonds, ils demandaient 30 000 $. Ils ont atteint leur objectif. Maintenant, on place la barre à 40 000 $ pour que ce projet-là, ce concours-là puisse survivre parce qu'on les a nommés même au début, puis vous êtes là aussi. C'est un concours vitrine qui est archi important pour la relève ici au Québec. Le lundi, là, dans deux jours, à quoi on peut s'attendre sur scène? Parce que vous allez chacun présenter quoi? Deux chansons? Une chanson? Combien de chansons?
0: C'est un set de 25 à 30 minutes.
1: Oh wow, ok! Chacune!
2: Une chanson, mais ta chanson, faut qu'elle dure.
1: Une très longue intro, deux, trois. Alors, à quoi ça va ressembler pour vous, Fior?
3: Moi, je pense que ma partie du show, je vais avoir du fun. Pour moi, la scène, c'est vraiment un terrain de jeu. J'apporte mon DS, je vais faire des photoshoots avec le public.
1: C'est vrai?
3: Ouais.
1: Tu vas en profiter, tu vas te nourrir de l'énergie du public.
3: Ouais, puis ça va être vraiment un party. Là. Moi, je suis pas inquiète qu'on va vraiment toucher et faire trémousser les gens.
1: Loana Robina, comment ça va ressembler pour toi?
2: Écoute, moi, c'est ma contribution. J'ouvre la soirée, je suis la première à passer.
1: OK.
2: Je pense que ma contribution, ça va être de placer un peu plus le public dans l'écoute, dans la douceur. Je pense que mes forces sont à des endroits différents que mes collègues ici à côté. On a toutes des sets vraiment différents. Fait que ça va être super intéressant, éclectique, coloré, original. Fait que je pense que pour ma part, ça va être d'ouvrir en douceur, de faire sûr que tout le monde écoute bien les performances de Fior puis de Irden.
1: C'est donc bien généreux de ta part, Louane. Toi, tu dis j'ouvre le show, je m'assure que tout le monde est dans des bonnes dispositions.
2: Exactement.
1: En fait, Irden, toi,
0: ça va être la célébration pour vrai. Ouais. On est les trois en finale, tu sais, pour moi on a déjà gagné pour vrai. Fait que tu sais, c'est on est, puis comme Louane a dit, on est trois personnalités différentes, trois artistes différents aussi. Fait que le public va pouvoir s'attendre à une panoplie de sonorités différentes, panoplie d'univers différentes. Fait que, tu sais, pour moi, ça va être à peu près ça aussi. Tu sais, je vais amener le public aussi à l'écoute. Je passe en dernier. Fait que, tu sais, Louane aura bien mis la terre, Fior aussi. Tu sais, moi, je vais me permettre de bien closer ça comme il faut pour que les gens passent vraiment une belle soirée parce qu'à la fin de la journée, c'est un show aussi, là.
1: T'sais, ouais, c'est toujours vraiment excitant, là, la finale des Francouvertes. Il se passe de quoi? Puis effectivement, on découvre plein de gens aussi. Mm-hmm. C'est une réelle chance, je trouve, de découvrir les artistes dans leur premier balbutiement, en fait, puis de pouvoir les suivre pour le reste de leur carrière. Ouais. Je mentionne quand même, parce que c'est aussi à la base de ce que vous faites, de la musique que vous faites, mais vous êtes trois finalistes avec des racines culturelles différentes aussi qui enrichissent le paysage musical.
0: Je pense que c'est une première, je suis pas sûre.
1: C'est vrai
0: je sais pas,
1: que c'est trois artistes, trois artistes, bon, on va dire de la diversité, entre guillemets. Est-ce que c'est un symbole que vous trouvez significatif?
3: Ouais, absolument.
1: C'est vrai.
0: Puis ça, tu sais, je veux dire, c'est comme aussi un, tu sais, je vais parler pour moi, mais on dirait que c'est une consécration. Dans les dernières années, il y a beaucoup d'artistes dits de la diversité qui se sont inscrits, puis je pense que ça a influencé d'autres personnes à s'inscrire aussi. Puis je pense que ça va continuer dans la même veine.
2: Absolument. Je peux pas dire mieux. J'ai toujours dit que je trouvais qu'au Québec on devait laisser une place plus importante à cette diversité là. Puis je veux dire, c'est pas vrai dans nos radios ce qu'on entend, tu sais, c'est pas représentatif de ce qu'on voit à Montréal dans les métros. Il y a plus de diversité que ça à Montréal, il y a plus de diversité que ça au Québec, puis c'est super important de la souligner, puis de donner une plateforme.

0: t'appartiens à personne. Pourquoi tu nous questionnes?
1: Irdens, qu'est-ce que ça t'apporte justement la musique? Parce que je te suis depuis vraiment longtemps, puis je sais que t'as pris ton temps dans toutes tes avenues artistiques. T'sais, même après Guy Basse, on va t'en guerre, t'es allé faire l'École nationale de théâtre, t'as gradué en 2021. Même chose pour ton projet musical. Tu prends ton temps comme ça. Qu'est-ce que ça t'apporte donc?
2: Ça m'apporte, ça me permet d'être mieux connecté à moi-même. En fait, tu sais, je suis comédien, fait que souvent je dois défendre des personnages, je suis dans la peau d'un autre. Puis la musique me permet vraiment d'exprimer tout mon art, tout qui je suis, montréalais d'origine haïtienne, avec tout ce que ça englobe, tout ce qui nous influence à Montréal, autant par la communauté haïtienne, la communauté arabe, latino. Fait que, tu sais, ça me permet vraiment de plus m'affirmer puis de définir encore mieux mon identité.
1: Vous avez tous les trois lancé vos micro-albums dans les deux dernières années. Louane La Robinette a lancé Casa, Fior t'a lancé Gigi, puis même un nouveau single, on l'a dit, homonyme, il y a quelques jours. Irdens Exantus t'a lancé Les Journées Longues à l'automne dernier. Ça représente quoi donc une participation aux Francouvertes pour vous? Quel genre de tremplin vous souhaitez? Irdens, tu me regardes tout sourire.
2: Non, mais c'est insane. Je veux dire que c'est un tremplin, comme tu as dit, pour les artistes de la relève. Ça apporte une visibilité incroyable. Ça

0: comme les francs couvertes pour justement montrer que regarde, on a toutes des racines différentes, on est toutes là puis on fait toute la fucking bonne musique.
1: J'ai hâte, t'es d'accord?
2: Ouais, je pense que faut se rappeler que Québec, ça ressemble à ça aussi.
1: Tout à fait.
2: Ouais. Puis toutes nos histoires font partie du Québec, puis en tout cas, ouais.
1: De Annie Brocoli au compas, c'est tout ça aussi. Fjord, Irden Sexantus, Loane Larobina, c'est un plaisir de vous suivre, de vous découvrir, puis de vous suivre dans les prochaines aventures. La grande finale donc des Francs couvertes à laquelle vous participez se tiendra ce lundi 11 mai à 19h30 au Club Soda. Et c'est ça, on peut aussi le regarder en ligne, ouais, cette finale-là. Mm-hmm. Alors les billets sont disponibles sur lepointdevente.com. Évidemment, tous les détails sur le site des Francs couvertes. Bonne chance à vous trois et merci de votre présence aujourd'hui.
3: Merci beaucoup.
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6: Salut journal, désolé ça fait longtemps, en même temps c'est chiant d'écrire trop. Là, j'ai la sensation du dimanche et c'est une sensation que je veux pas ressentir. Ça me fait penser à une autre chose que je n'aime pas. Dimitri.
1: Bonjour, Karine Lefebvre.
7: Salut,
1: oh, pardon, j'ai coupé l'extrait. Je suis désolée. Je pensais qu'on avait un moment de répit. qu'est-ce qu'on vient d'entendre?
7: Vous venez d'entendre une petite perle cachée que vous pouvez trouver sur Netflix. Ça nous arrive de France. En fait, ça a été un énorme succès sur Arte où les petites capsules signées par la réalisatrice Émilie Tronche ont atteint le 50 millions de visionnements.
1: Et là là, wow!
7: Essentiellement, la voix que vous avez entendue, c'est celle de Samuel. Samuel, c'est un personnage de fiction qui est crayonné par Émilie Tronche. Elle fait aussi toutes les voix des personnages. Et Samuel, il est en CM2, donc l'équivalent de notre cinquième année. Oui. Et donc, il vit des grandes, grandes émotions pour son petit corps de garçon de 10 ans. Oui. Et c'est à travers cette espèce de série-là, donc c'est une suite de 21 courts-métrages de 4 minutes à peu près, où Samuel raconte à son journal ce qui lui arrive. Bon, dans l'extrait que vous avez entendu, essentiellement, il parlait de son pire ennemi, Dimitri. Mais le gros problème avec Samuel, c'est que Basile a dit à la grande Julie qu'il était amoureux d'elle. Mais en fait, il n'est pas amoureux d'elle, c'est juste qu'elle a ri à l'une de ses blagues. Il a trouvé ça vraiment sympathique de sa part, mais en fait, il est vraiment amoureux d'elle, mais il faut pas qu'elle le sache, puis que personne le sache. Et donc, on nous amène vraiment à hauteur d'enfant dans des drames de cours d'école, mais ouais, aussi dans des fêtes de piscine, dans des moments où il a encore une conscience d'enfant, mais il est devant des choses sur lesquelles il peut pas mettre de mots. Et c'est vraiment un petit bijou. D'abord, il est absolument adorable, ce Samuel qu'elle a imaginé et à qui elle donne une voix. Mais le crayonné, c'est vraiment là, c'est simple, c'est ouais, naïf, et puis on tombe là-dedans. Moi, ça m'a rappelé tout l'attachement que j'avais à l'univers du petit Nicolas, des aventures mm-hmm. du petit Nicolas de Sampé. On est un petit peu là-dedans, mais il y a un petit peu plus de mordant là, tu sais, c'est un enfant contemporain.
1: Mais tu me l'as fait découvrir, ouais. J'ai écouté quelques épisodes justement sur Netflix cette semaine et c'est mon secondaire, ça commence à être loin là, mais ça m'a ramené exactement là toute l'incompréhension puis la naïveté puis les petits drames qui en sont des gros puis en même temps avec beaucoup d'humour aussi, puis c'est super sympathique.
7: C'est vraiment sympathique, puis il y a aussi des moments où il a pas les mots. Il y a un épisode le 10 là qui s'appelle La Danse où il voit sa mère danser parce qu'elle est danseuse et il a pas de mots. Donc, l'épisode est presque muet et c'est juste une série de flashs comme ça. Et lui, à la fois le ballet des femmes sur scène, mais le ballet des lampadaires ou des étoiles le soir. Donc, des petites perles à déguster rapidement ou lentement, comme vous le voulez, mais c'est vraiment très, très beau. C'est aussi devenu un roman graphique qui est disponible aussi en librairie, Le Journal de Samuel. Donc, sur Netflix, si vous y êtes abonné, sinon en librairie, Le Journal de Samuel.
1: Très bien, merci pour cette suggestion, Karine. Et sinon, dis-moi ce que tu lis dans 16 minutes.
7: Alors, Arsenio Hall, qui est très important pour l'histoire de la culture de la télévision américaine, premier homme afro-américain à animer un late night dans les années 90. Il vient de faire paraître son autobiographie. C'est fascinant. Ah, on le fait lire par Dominique Tardif et Vincent Bolduc. Et puis, trois livres pour mieux connaître Richardson Zephyr.
1: Ah, qui sera aussi l'invité de Marie-Louise.
7: Après,
1: mais on l'écoute d'abord à Karine.
7: Vous allez apprendre des affaires chez nous, je vous le garantis.
1: Dis-moi ce que tu lis dès 15h06. Merci, Karine Lefebvre.
7: Merci.
1: Mais on reste dans le domaine des arts visuels parce que jusqu'au 30 août, dans un nouvel espace sur la rue Sainte-Catherine à Montréal, au coin Berry, l'ancien Spectrum, en fait, se déroule une exposition sur le graveur néerlandais Maurits Cornelis Escher, M.C. Escher,
3: de renommée mondiale, né en 1898, mort en 1972. Ça a capté notre attention parce que

0: On voyait les pubs partout dans le métro et sur nos réseaux sociaux. Et aussi parce que, ben, on adore les arts visuels. Évidemment, ici, à l'émission, on n'est pas juste influencé par Instagram. Alors, au Petit Culture Club, cette semaine, on a envoyé notre collaborateur, l'animateur et critique de BD, notamment François Lemay, et l'illustratrice et designer graphique Mathilde Corbeil. Re-bienvenue à l'émission à tous les deux.
1: Merci.
0: OK. Qui était MC Escher, François?
2: C'est vraiment un graveur qui est né en 1804, qui a vécu dans le milieu du 20e siècle, au mauvais moment pour lui, j'ai l'impression. Parce que, à cette époque-là, jusque dans les années 60, puis l'arrivée, par exemple, d'Andy Warhol, les préoccupations des artistes sont les suivantes. C'est quoi de la peinture? C'est quoi de la sculpture? Comment on fait ça, de la gravure puis du dessin? Puis c'est quoi les spécificités de ces langages-là? Ce qui va mener, par exemple, à l'expressionnisme abstrait. Ouais. C'est de la peinture qui peint de la peinture, tout simplement. Puis les formes qui vont sculpter l'espace. Puis lui, il arrive, puis il a envie de faire du figuratif mathématique. Alors, évidemment qu'on va le snobber Escher tout au long de sa carrière. Et il va présenter ses grandes œuvres. Bon, il va voyager beaucoup en Italie, en Espagne, ouais. Aux Pays-Bas aussi, puis il va s'installer. Et lui, il est obsédé par une chose, c'est les formes géométriques qui ne se peuvent pas et le rapport entre la nature et les mathématiques. Donc, c'est encore une fois, cette espèce de puissant affrontement frontal entre la nature et la culture, c'est vraiment ce qui va motiver l'œuvre d'Escher.
0: Et comment tu disais, Mathilde, au début, j'ai déjà oublié l'expression.
1: Ah, oh, le piège optique,
0: le
1: je crois.
0: Le piège optique, oui. Ça m'a marqué.
1: Oui.
0: Donc, il y a beaucoup de ça, en fait.
1: Mais c'est vrai, comme dit François, je trouve que c'est un artiste qui est difficile à situer parce que à cette époque-là, justement, les artistes ont envie de briser ces codes aussi de la représentation du réel. Ouais. Or, lui, nous ramène les points de fuite puis l'espèce d'académie des beaux-arts, mais il se sert du réel, en fait, comme objet de distorsion, de symétrie, de relecture du réel,
0: ouais.
1: Ce qui est pas une représentation en soi, comme la photographie est venue bousculer les codes des arts à ce moment-là.
2: Comme je disais toujours, quand je fais des chroniques en art visuel, la photographie est venue fucker toute la patente.
1: Exactement,
2: des artistes, là. Puis lui, il n'est pas longtemps après l'invention de la photographie.
0: Mais il y a réellement eu une Escher mania après, oui. En fait. Et on va voir un peu plus tard comment est-ce que ça s'est immiscé dans la culture populaire. Mais on vous a envoyé voir cette expo qui est de passage à Montréal. C'est une expo qui tourne à travers le monde depuis plusieurs années, là, qui a attiré 20 millions de visiteurs. Ouais. L'expo s'adresse volontairement à un large public. Donc, on a plus de 150 œuvres originales, du contenu pédagogique, des vidéos, de l'espace interactif. Est-ce que vous avez appris quelque chose, vous qui avez étudié là, en art visuel, en design graphique, etc.
1: Et moi, ce genre d'exposition-là, je suis pas dans ma zone de confort, dans le sens que j'adore, c'est un artiste que je trouve incroyable, il faudrait être de mauvaise foi pour pas reconnaître
0: la prouesse technique.
1: Hein, parce que la gravure, c'est extrêmement
0: la gravure, c'est au bois, j'ai aucune idée comment il faisait ça.
1: C'est-à-dire que ça va complètement à l'inverse des codes du dessin. Ce que tu vas graver, c'est ce qui va rester blanc sur ta feuille. Donc, ça demande une grande maîtrise et moi ça bien sûr c'est quelque chose en moi qui est impressionné l'illustratrice je vais dire la jeune puis si jeune illustratrice franchement on va être honnête on est entre nous
0: OK mais
1: en même temps tu sais ces espèces de lieux toi je sais pas si tu as aimé François mais où on demande au public de rentrer dans
0: la partie interactive t'as moins aimé ça
1: je me dis faisons confiance au public on vit il y a une rencontre hein, quand on est devant une œuvre, il se passe des choses, ça déplace des trucs à l'intérieur de nous. On n'a pas besoin de rajouter ces gadgets-là.
0: Mais il n'y a pas que ça. Sinon, qu'est-ce qu'on voit dans cette expo-là?
2: Beaucoup de choses. Beaucoup d'œuvres. C'est à peu près 150. Et moi, c'est là ça m'a permis de comprendre. Parce que longtemps, tu dis en art visuel, un peu de snobisme, Escher, ouais, bon, c'est de l'art graphique, c'est pas vraiment. Puis on en a parlé d'ailleurs, Eugénie, quand on est sorti de l'exposition. Ouais. Mais en même temps, a posteriori, ma posture a changé parce que de voir l'accumulation de ces œuvres-là dans ce lieu-là, c'est là que ça devient justement une œuvre.
0: Mm-hmm.
2: Et parce que cette espèce d'obsession maladive pour les mathématiques, les formes géométriques, quand tu mets ça bout à bout avec les premiers paysages, moi j'ai trouvé magnifique, j'avais jamais vu les paysages d'Italie qu'il a gravés avant.
1: C'est magnifique,
2: Et là, quand tu as tout ça, tu fais, ben oui, c'est un artiste. Malheureusement, ce sont des gravures faites à partir de bois ou de pierre. Ça s'use très rapidement, ce qui fait qu'on doit maintenir l'exposition vraiment dans des lumières tamisées.
1: Ouais, l'éclairage
2: ce qui
1: est
2: fait
1: très tamisé.
2: Des ombres portées si quelqu'un passe devant une œuvre, ça dérange. Mais je comprends ça.
1: Ouais.
2: Puis tout le petit côté, ben c'est un peu à la mode, les expositions depuis quelques années maintenant, de présenter ça avec des... Alors, on peut rentrer dans une pièce. Puis même moi, je l'ai fait le fameux selfie. Là, vous irez voir ma photo.
1: Alors, je l'ai fait.

0: moi aussi, je suis allée avec Alexandre Graton, notre chercheuse. D'ailleurs, j'ai annoncé que c'était ses vacances la semaine dernière. Je me suis trompée. C'est cette semaine. Mais bref. Donc, on a pu y aller ensemble. Ouais. Puis, on a pris toutes les, on les a toutes faites, les interactions.
1: Mais c'est
0: on est rentré dans la petite pièce avec les miroirs. On a fait le jeu des perspectives. On a tout fait. Toi, t'as pas osé. Toi, c'est un peu un cauchemar pour toi. Faut dire quand même que l'expo, elle est coproduite, notamment par Fever, là, à qui on doit des expos comme Harry Potter, Vision de la magie, l'expérience Black Mirror, etc. Les spectacles Candlelight. Mm-hmm. Donc, il y a ce côté-là.
2: C'est une expérience.
0: Mais quand, il y a l'expérience. Mais quand même, est-ce que ça demeure intéressant pour le grand public qui connaît peut-être pas MCHR?
1: Absolument.
2: Les textes sont bons.
1: Oui, puis je pense qu'on a ce mauvais préjugé aussi de se dire que les œuvres, c'est un peu de la oisiveté où il y a quelque chose d'un peu candide, où on représente la nature et les. Mais en fait, il y a un réel. On passe du rêve au cauchemar un peu avec Escher.
0: Tout à fait. Moi, j'étais très mal à certains moments.
1: Il y a une inquiétude qui percute.
2: Des fourmis bizarres sur un ruban de Moebius.
1: Exactement,
2: c'est pas
1: rassurant, oui. Et c'est pas pour rien non plus qu'il se rapproche du psychédélisme à un moment donné en design, non?
0: Comment est-ce que, excuse-moi, Mathilde, comment est-ce que ça est cher, c'est immiscé justement dans la culture populaire?
1: À travers justement ce mouvement-là, parce que on est dans des jeux de motifs répétitifs, des illusions optiques, un peu ce que j'ai envie de dire, les tripes de drogue de cette époque amenaient comme voyage.
0: Dans une pochette de Pink Floyd.
2: Entre autres, qui reprend ce qu'on appelle l'effet Drost, là. Vous savez, le petit fromage, la vache qui rit, elle a des boucles d'oreilles sur laquelle, bas de la vache qui rit, qui a de la...
0: Bon, il est c'est travaillé... mise en abîme
2: oui,
0: visuelle.
2: Oui, mise en abîme visuelle. Voilà, il a travaillé beaucoup là-dessus. Daft Punk, Around the World, la vidéo avec les escaliers, c'est très inspiré aussi. Puis, Mick Jagger, les Stones ont essayé d'avoir une image d'Escher pour une pochette. Ça n'a pas fonctionné.
0: Ah,
2: Escher
0: n'a
2: pas voulu, pourtant. Le chèque devait être quand même assez intéressant. Mais Escher, puis c'est là où je me range quand même à cette idée-là. Un, il a cette notoriété-là, il est passé à l'histoire. Mm-hmm. Et si je vous montre un dessin d'Escher, vous l'avez déjà probablement vu. Puis ça, en art visuel, c'est quand même de l'ordre du miracle.
1: Il y a une belle vengeance, je trouve, hein, parce qu'il s'inscrit pas tellement dans les livres d'histoire de l'art, finalement.
2: On le snob.
1: Mais il existe beaucoup dans l'inconscient collectif. Puis je me dis, bon, ben tant mieux. T'sais, il a réussi à pénétrer nos cœurs, tiens.
2: Voilà.
1: Comme ça.
0: Mathilde Corbeil, François Lemay, merci d'être allé voir cette exposition MC Escher. Donc, tous les détails, vous allez voir sur leur site Internet. Ça coûte environ 34 $. Il y a certains forfaits. C'est plus cher qu'une expo normale, mais c'est 1h30 à peu près. Puis il y a plusieurs œuvres. Merci énormément pour vos lumières. Hélène Faragi, Martine Delvaux, merci pour votre présence. Et puis encore une fois, bonne chance aux finalistes Irden Sexantis, Luane Larobina et Fior. Merci énormément pour votre présence. Merci à toute l'équipe. Je m'appelle Eugénie Lépine-Blondeau. Je vous retrouve la semaine prochaine.
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7: Bonjour, ici Jennifer Maher de Vancouver. Voici les informations pour l'ouest du pays. Le Service canadien du renseignement et de sécurité estime que le potentiel référendum sur l'indépendance de l'Alberta est exposé à l'ingérence étrangère de la part d'acteurs comme la Russie. Dan Rogers, le directeur du SCRS, a déclaré qu'il incombait à son agence de comprendre et d'enquêter sur l'ingérence étrangère. Il estime qu'un référendum comme celui qui pourrait avoir lieu en Alberta pourrait diviser la société et est propice au type de désinformation que le service a observé par le passé de la part d'acteurs telle que la Russie. De son côté, la première ministre de l'Alberta, Danielle Smith, a affirmé vendredi que la GRC lui a indiqué qu'il n'y avait pas de preuves crédibles à ce sujet.
8: Santé.
7: Au Manitoba, les responsables de la santé publique mettent en garde contre un risque d'exposition à la rougeole dans un établissement d'enseignement supérieur de Winnipeg. Ils recommandent à toute personne qui se trouvait sur le campus Notre-Dame du Red River College Polytechnique lundi ou mardi dernier de surveiller l'apparition de symptômes comme la fièvre et des éruptions cutanées qui ressemblent à des taches rouges. Les données du fédéral montrent que le Manitoba représente plus de la moitié du nombre de cas de rougeole recensés au pays depuis le début de l'année. En tout, 940

0: 4 cas ont été déclarés au Canada depuis le début de 2026. Et à l'international, le chef de l'Organisation mondiale de la santé est arrivé sur l'île espagnole de Tenerife, aux Canaries. Il participera à la coordination de l'évacuation du MV Hondius, le navire de croisière touché par l'antivirus qui doit arriver dimanche matin. L'OMS a beau assurer que le risque de large propagation est faible, mais à Tenerife, les habitants sont sceptiques, voire inquiets, comme l'explique Caroline Félix.
1: Sur la promenade du bord de mer, Santi et Sandra profitent de la douceur de la soirée.
2: On regardait la côte, on se disait que le bateau allait arriver juste à ce niveau. On sait bien qu'il va venir, mais c'est compliqué de se faire un avis. Il y a beaucoup d'informations. On se demande si c'est le début d'une pandémie et comment ça va être géré.
1: Des questions et de la colère, parfois, chez les habitants. Rosana surveille son fils sur l'aire de jeu. Cette Canarienne ne veut pas de cette évacuation sanitaire et de toute la logistique médicale qu'elle mobilise.
3: Les passagers ne sont pas des animaux, mais je pense que les Canaries sont trop saturés. Le système sanitaire est trop dégradé. D'ailleurs, il y avait une grève il y a 2 semaines à cause du manque de personnel.
1: Les Canaries, parmi les régions les plus pauvres d'Espagne, sont oubliées par l'État, dit Rosana. D'après elle, ce n'est pas à l'archipel de gérer cette situation. Luna est infirmière dans une clinique. Au contraire, elle se dit confiante.
4: Je veux croire que ça va être fait avec le maximum de précautions. Je pense que ce n'est pas si difficile. Il y a des protocoles. Ils ont les moyens et ils vont y arriver, je pense.
1: Luna explique toutefois comprendre qu'il y ait de la peur.
0: C'était Caroline Félix. Et toujours à l'international, une organisation britannique de défense de l'environnement estime que la nappe de pétrole apparue il y a quelques jours au large de l'île iranienne de Karg s'est considérablement réduite par rapport à des photos prises mercredi. Les causes de cette immense fuite de pétrole qui fait craindre une marée noire sont toujours inconnues. Voici les explications de Julie-Marie Lecomte.
5: Une nappe de 50 km carrés au large de l'île de Karg, le principal terminal pétrolier de l'Iran, pas très loin de ses côtes. Sur les images satellites, on voit une impressionnante tache noire, presque 3 fois plus grande que ce petit bout de terre hautement stratégique d'ordinaire. Près d'un quart du pétrole mondial y transite et c'est de là que presque tout le pétrole iranien est exporté. Fin mars, Donald Trump avait menacé d'anéantir le site si Téhéran ne rouvrait pas le détroit d'Hormuz. Selon le New York Times, 3000 barils pourraient se trouver en mer, on ne sait pas encore pourquoi. Avec le blocus, les capacités de stockage sur l'île de Karg sont saturées. Les Iraniens ont-ils délibérément déversé du pétrole pour faire de la place? Rien ne permet de le dire. Par contre, les experts soulignent que d'importants volumes sont remisés sur des bateaux et que ça augmente les risques. L'hypothèse de la rupture d'un oléoduc est aussi avancée. D'après les dernières observations, la nappe dérive vers le sud et les eaux saoudiennes.
0: C'était Julie-Marie Lecomte. Et la Hongrie a officiellement un nouveau premier ministre. Péter Modjar a prêté serment ce samedi. Il a été élu le 12 avril dernier avec une majorité écrasante lors des élections législatives. Il a promis de servir la Hongrie et de ne pas régner sur le pays. Il estime que son élection représente un désir de changement de la part de la population. De son côté, la présidente de la Commission européenne, Ursula von der Leyen, a salué son arrivée au pouvoir, estimant qu'il s'agit d'un signal fort dans une période difficile. Péter Modjar, un conservateur pro-européen, succède à Viktor Orban, qui a enchaîné 5 mandats sur 16 ans à la tête de la Hongrie. Sport. Et en terminant au hockey, après avoir perdu le premier match de sa série contre les Sabres à Buffalo, le Canadien de Montréal s'est repris hier pour battre ses rivaux 5-1. Alex Newhook a marqué 2 buts, les autres ont été réussis par Mike Mathewson, Alex Carrie et Nick Suzuki dans un filet désert. Voici les commentaires d'après-match de l'entraîneur-chef Martin Saint-Louis.
6: Mais je pense que ce qui nous a aidé beaucoup, c'est notre désavantage de rester en contrôle. On a fait un excellent travail en désavantage. C'est quand on a perdu le momentum de temps en temps. On n'a pas perdu beaucoup, mais on l'a perdu. T'sais, on ne l'a pas perdu pour trop longtemps. On est allé le rechercher avec des buts.
0: Le troisième match de cet affrontement de deuxième tour de l'Association de l'Est aura lieu demain soir au Centre Bell à Montréal à partir de 19h, heure de l'Est. Et voilà, c'était le Radio Journal à l'antenne d'ici Radio-Canada Première.
7: 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On a lu l'autobiographie de l'animateur Arsenio Hall et 3 livres pour mieux connaître Richardson Zephyr.

0: Merci, Karine Lefebvre. Bon samedi, bienvenue à Dis-moi ce que tu lis en ce samedi, ma foi, absolument printanier. Je ne sais pas s'il fait aussi beau à Hollywood qu'ici à Montréal, d'où cette émission vous parvient en direct. En tout cas, on va aller y faire un tour aujourd'hui parce que notre lecture en club de lecture, elle tourne autour de l'autobiographie de l'animateur américain Arsenio Hall, qu'on lut pour nous le journaliste Dominique Tardif.
1: Bonjour Karine.
0: Bonjour Dominique. Et le scénariste, comédien, réalisateur et chroniqueur à César, Vincent Bolduc. Vincent Bolduc, bonjour Vincent.
2: Bonjour Karine.
0: Je vais présumer fan de télé américaine ou de culture télévisuelle, tous les deux.
2: Oui.
1: Moi, je suis un disciple de David Letterman, donc j'ai moins connu l'époque où Arsenio Hall était à l'antenne, parce qu'ils ont été des compétiteurs, David Letterman et Arsenio Hall, mais
0: brièvement,
1: pendant quelques années, effectivement.
0: Ouais. Qu'est-ce qui représente Arsenio Hall pour la télé américaine, Vincent?
2: Ben, en tout cas, ça a été, certains disent, le premier homme noir à tenir un genre de show comme ça, alors c'est pas vrai, il l'a dit lui-même, il est allé à Soul Train.
1: Il y a eu une émission à PBS, voilà.
2: Lui est allé quand il était jeune magicien à l'époque, il est allé à l'émission, il se revendique pas être le premier, mais les gens le considèrent comme être le premier parce que c'était vraiment un énorme happening à l'échelle de tous les États-Unis d'Amérique.
0: Oui, c'est ça.
1: Puis il représente aussi une figure énigmatique, c'est une sorte de régent du charme de la télé américaine, Arsenio Hall, parce que bon, il était à l'antenne de 1989 à 1994, puis ensuite de ça, il a complètement disparu. Puis là, aujourd'hui, il publie ce livre-là dans lequel il raconte les coulisses de son émission, puis il explique un peu les raisons pour lesquelles il a choisi lui-même de quitter sa propre émission, mais ça faisait longtemps qu'on n'avait pas eu de ces nouvelles.
2: Oui, c'est ça. Et ça faisait longtemps que c'était prévu pour lui parce qu'on le voit, il parle avec son business manager puis il lui dit, je veux sortir, je veux un plan de sortie. Ouais. Puis il dit, faut que tu fasses encore 3 ans à l'antenne puis après tu vas être correct. Mais lui, il est négocié selon les codes d'écoute puis les codes d'écoute baissent. Fait que son plan est de moins en moins bon. Et puis là, il se met à chercher la cote d'écoute et là, il fait des grands coups d'éclat et ses invités aussi font des grands coups d'éclat qui font monter
0: les codes
2: d'écoute.
0: Donc, il va quitter essentiellement l'antenne, en tout cas de façon régulière, au milieu des années 90 pour n'être qu'ici et là, mais somme toute, il y avait quand même un flou autour de la fin de son émission. Est-ce qu'on lui avait retiré l'antenne? Est-ce qu'il avait décidé de partir? Et c'est un peu ça qu'il essaie de rétablir aussi.
1: Oui, je pense qu'il a lui-même pris la mesure de l'impact qu'il a eu sur certains animateurs des plus jeunes générations. Ouais. Il a été reçu, c'est comme ça que le livre commence, il a été reçu il y a quelques années au Emmy. Il a été invité à présenter un prix, mais il a reçu une ovation. Puis là, dans les coulisses, il y a des gens comme John Oliver, Trevor Noah qui lui ont dit, tu es un héros pour nous. Puis lui, il en revenait pas de ça, il mesurait pas à quel point il y avait une influence sur ces gens-là qui façonnent la télé américaine d'aujourd'hui. Donc, je pense que ça aussi, ça lui a donné l'impulsion nécessaire pour avoir envie d'écrire sa propre histoire.
0: Alors, un mémoire ou une autobiographie vraiment fascinante avec des tonnes d'anecdotes, même si vous n'êtes pas au fait de cette période-là de l'histoire de la télé, je pense que vous allez en avoir...
1: Il y a du bon name-dropping.
0: Il y a du gros nom là-dedans. OK, hâte de vous entendre. Je salue aussi Jean-Michel Bertium. Bonjour Jean-Michel.
3: Bonjour Karine.
0: Docteur en sémiotique, spécialiste en culture pop, avec qui on va parler aujourd'hui de livres bannis. Triste sujet, toujours d'actualité. Il y a même une liste annuelle qui se publie chez nos voisins du Sud. On remet une liste à jour des livres qui sont bannis.
3: Oui, exactement. Des livres qui ont été rajoutés par des organisations d'idéologues que ça leur tente de contester la présence de ces livres-là dans les bibliothèques, soit d'école primaire, soit d'école secondaire, ou les bibliothèques publiques, municipales. Oui, c'est triste. On est rendu au point où est-ce qu'à tous les années, il faut mettre à jour cette liste-là pour comprendre ou prendre le pouls de où est-ce que les idées acceptables deviennent inacceptables.
0: Où sont les sensibilités, c'est ça? Pourquoi? Puis il y a certains titres qui reviennent année après année, donc on va en parler. Certains titres que tu enseignes, d'ailleurs, Jean-Michel, ça va être intéressant de faire le tour de ça avec toi. Merci d'être avec nous aujourd'hui. Mais d'abord, salut Richardson Ziffer.
4: Bonjour tout le monde.
0: Je me retiens pour pas l'appeler Rich, parce que si vous aviez dit à la jeune adolescente que j'étais qu'un jour les gens que je regardais avec plein d'admiration sur l'improvisoire, un jour je pourrais juste faire de la radio avec eux, j'aurais été vraiment ravie d'apprendre que c'est ça qui allait se passer. Rich, improvisateur de talent, comédien, humoriste et ces jours-ci, influenceur de l'analyse sportive avec ce projet multiplateforme qui est devenu Palais Hockey.
4: Oui.
0: D'abord un balado, vous le trouvez aussi sur YouTube, là il est sur audio maintenant, sur vos réseaux sociaux et depuis hier soir, sur scène.
4: Ouais.

0: Fait qu'hier soir, Palais Hockey s'est retrouvé sur la scène du Club Soda.
1: Ouais, ouais. On a décidé d'organiser ça en 4 jours. mais ça a super bien été de faire le balado devant public.
0: Ouais.
1: Et après de regarder le match tous ensemble. Donc, ça a vraiment été une superbe soirée, un événement.
2: C'est pour ça que les Canadiens ont gagné.
1: Ouais.
3: Ben,
1: ouais.
3: Grâce à vous, vaut la main. Ça se sentait au Club Soda. Ouais. C'est vous qui avez donné l'élan.
1: Ben, c'est qu'on a terminé le balado avec une prière. Donc, là, être 500 personnes à prier ensemble. Donc, l'énergie s'est rendue.
0: C'est fantastique. Comment c'est de pouvoir concilier toutes tes passions, tous tes talents, dans un projet, finalement, comme ça?
1: Ben, habituellement, tu sais, c'est un à la suite de l'autre. Ouais. Mais là, tu sais, on pensait au départ que ça allait être quelques capsules, c'est le balado. Fait que finalement, c'est les épisodes devant l'engouement. Donc, c'est un peu difficile, là, ces temps-ci, au niveau du calendrier. Mais
0: parce que t'es pas tout seul, donc vous êtes 4. Il y a ouais. Jean-Michel Elie, Sheldrick Mattson, Kenny Thomas.
1: Ouais.
0: Il faut arrimer les horaires de tout le monde pour ouais. pouvoir se retrouver ensemble pour ouais. enregistrer ça.
1: Exactement. Donc oui, c'est ça, on y va avec les horaires de tout le monde. Quand tout le monde est dispo en même temps, on le fait.
0: C'est quoi la part d'écriture dans Palais Hockey?
1: Il y a pas d'écriture, en fait. On se prépare avec des questions comme hier. On sait 5 minutes avant d'entrer sur scène, j'ai un cahier, je dis quelles questions qu'on se pose. Fait que j'ai proposé 4-5 questions. Ils m'ont proposé 4-5 questions. Puis on est en montée sur scène. Fait
0: on
1: que
0: part,
1: c'est
0: on
1: vraiment.
0: Improvise.
1: Oui, exactement. Mais comme on a beaucoup, chacun de nos personnages sont définis. Fait que l'exercice est un peu Martine à la plage. C'est comme Martine à la plage, Martine au centre d'achat. Fait que c'est vraiment notre personnage qui réagit aux questions. Fait qu'on a comme un bon pattern de base. Ouais.
0: Mon préféré, c'est Romulus. Parce qu'il est rempli de références littéraires.
1: Ouais, ouais.
0: Il y a Chomic Diderot. Entre
1: ouais.
0: autres. Ouais, il nous dit qu'il l'appelait Bob dans le temps.
1: Ouais.
0: Oui. Des références à Alexandre Jardin, aux Trois Mousquetaires. Ouais. Chacun a sa couleur.
1: Ouais, ouais, exact. Lui, il est très philosophe.
0: Oui.
1: Et je dirais que celui dans l'équipe, c'est celui qui dit le plus rien. Donc, fait que c'est ça un peu le plan du balado.
2: Ce
0: qu'il peut dire. Ce pendant 45 minutes, une heure. Tu dis, on n'écrit rien, Richardson, mais
1: ouais.
0: je le sais pour faire de l'impro, puis parce que je t'ai vu faire de l'impro longtemps, puis Vincent aussi, que aller sur une scène en improvisation, c'est de l'écriture. C'est
1: oui.
0: de l'écriture en direct.
1: Ouais, de l'écriture spontanée, exactement. Donc oui, c'est sûr qu'il faut aimer ça. Il faut aimer ça beaucoup. Il faut connaître le sujet
0: ouais.
1: ou divers sujets. Donc oui, c'est l'écriture spontanée qu'on aime beaucoup ça. Ouais.
0: Mais toi, qu'est-ce que t'aimes dans l'écriture en direct? Parce que là, ça fait plus de 30 ans que t'en fais, 35 ans presque.
1: Je crois que l'écriture spontanée, en général, le public il est là. Et donc, t'as une réception directe. Fait
0: mm-hmm.
1: que je pense qu'il y a beaucoup plus de pardon, il y a beaucoup plus de droit à l'erreur. Comme on sait que c'est improvisé, les gens vont jamais t'en tenir rigueur. Fait qu'il y a comme une liberté, et donc une liberté, la liberté est plus grande, donc ça laisse place à plus de folie, je dirais que c'est une
0: ouais.
1: promesse de beaucoup de folie.
0: Es-tu d'accord avec ça, Vincent?
3: Oui, puis je dirais même qu'en impro, souvent on sait pas ce qu'on fait, mais notre personnage sait ce qu'il fait. Fait qu'on apprend vite à avoir l'air de savoir ce qu'on fait, même si on n'a aucune idée de la prochaine phrase. Et ces 4 personnages-là sont un bon exemple. Ils sont convaincus de ce qu'ils disent, ils se croient, ils prennent du temps pour répondre aux questions. Ils sont convaincus, donc ils jouent à être convaincus alors qu'ils sont en train de chercher dans leur tête à mesure
1: ouais.
3: ce qu'ils vont dire après.
1: Mm. Je pense que c'est l'avantage que on n'a pas pensé à ça.
0: Ouais,
1: mais peut-être... aujourd'hui, tu sais, hier soir, on en parlait justement. Aujourd'hui, je comprends que, en plus d'être 4, on a le temps de réfléchir. Comme,
0: mm-hmm.
1: qu'on parle pas tout le temps en même temps, là. Fait qu'on peut toujours rebondir sur ce qui vient d'être dit. Fait qu'on s'alimente tous.
0: Mm-hmm. Quel genre d'improvisateur c'est, tu dirais, Vincent, Richardson, vu que ça fait longtemps que tu le vois, Rich?
3: Oui, ça fait longtemps. Richardson, c'est un joueur entier. C'est qu'il rentre dans les impros. Jamais je l'ai vu faire une impro où il se dit « Ah, je vais la faire un peu par-dessus la jambe. Je me crois pas vraiment. » Non, non, il est là. Il fait une plante venimeuse. Il joue une plante carnivore venimeuse dans le tapis. T'sais, il va pas... Il est comme un enfant, en fait. Quand il joue, il se dit pas « Ah, de quoi j'ai l'air? J'ai-tu avoir l'air niaiseux? » Puisque c'est ce que j'y disais aussi quand on travaillait son spectacle Punch Créole. Je disais « Le public... » Quand toi, t'es dedans, quand tu te crois, j'ai jamais vu une impro ou un match ou un numéro d'humour où toi, tu te crois, t'es dedans all-in,
0: mm-hmm.
3: tu nous embarques dans cette énergie-là. Et donc, ne doute jamais de l'assurance de ce que tu vas donner parce que c'est cette assurance-là de ton plaisir, en tout cas, ton plaisir assumé puis assuré qui fait que les gens sont charmés de tout âge, là, de vraiment.
0: Ce projet-là, Palais Hockey, Rich, est-ce que tu... Est-ce que tu te l'expliques mieux, le succès maintenant? T'sais, l'idée que vous aviez en tête de faire des capsules puis de vous amuser, puis ce que c'est devenu, là, cette espèce de phénomène de j'ouvre ma presse un matin, vous

0: vous êtes là. J'ouvre mon téléphone, vous êtes là. J'ouvre YouTube, vous êtes là. C'est comme...
1: Écoute, en plus que ça fait plus qu'un an au moins que j'ai l'idée puis que j'ai jamais fait. Là, les désastres se sont alignés. J'imagine que ça doit être la fièvre des séries aussi que le Canadien augmente depuis des années. On les a vus, toute la reconstruction, on les a vus se préparer. Fait que je pense qu'on est en même temps que ce climax du Canadien. Fait que nous, je pense que c'est juste les étoiles sont bien arrivées, qu'on est au bon moment. Il y a beaucoup d'actualités sportives. Moi, je consomme beaucoup l'actualité sportive parce que je manque souvent les matchs à cause des spectacles. Donc, je pense qu'on est là. Il y a pas beaucoup d'offres d'actualités sportives niaiseuses. Non, mais il y a beaucoup d'émissions d'humour, de tout. Un peu, on va beaucoup niaiser la politique, whatever. Mais niaiser l'actualité sportive, c'est plus rare. Fait qu'on est peut-être... On n'est pas beaucoup à niaiser, à faire du...
0: Ouais. L'idée de pas se prendre au sérieux. Puis en même temps, il y a ces quatre personnages-là que vous avez créés qui sont absolument attachants, qui parlent quand même d'une vérité, qui parlent de, qui partent de gens que vous avez connus, des membres de la famille,
1: ça. S'inspirer, Fait que je pense aussi que tout le monde reconnaît quelqu'un.
0: Peut-être.
1: Il y a du monde qui vont appeler Marcus, dit, tu parles comme mon père. Ou du monde qui vont dire, ah, j'ai embarqué dans un taxi, le chauffeur mettait le Canadien en radio. Fait que, tu sais, je pense aussi qu'il y a plein de lieux communs que les gens vont reconnaître, peut-être aussi qui peut aider au succès, là, qui ont l'impression de connaître les personnages.
0: Avez-vous eu à adapter? Est-ce qu'il y a des codes qui ont été adaptés? Est-ce qu'il y a des références? Parce que vous vouliez que le projet soit grand public ou vous êtes dit que l'attrait serait...
1: Ben oui, c'est sûr que dans tout ce que je fais, j'essaye d'être grand public. Parce que comme je fais beaucoup de réseaux sociaux dans la vie, je sais qu'il y a beaucoup de jeunes qui m'écoutent. Donc, j'essaye que s'ils répètent ça, pour qu'ils se fassent pas mettre en pénitence. Puis sinon, mon autre, je fais du web depuis longtemps. Puis mon autre truc aussi, je me suis promis de pas penser trop ou réfléchir.
0: Tu t'es fait une promesse, il faut pas que je me prenne trop la tête, il faut pas que je réfléchisse trop mon affaire.
1: Sinon, on fait rien.
0: Fait que ça tue la spontanéité.
1: Ouais, ça tue la spontanéité. Je pense même aussi la création. Donc, quand je regarde mon YouTube, mettons, de 4-5 ans passés, je me demande pour qui je me prenais. Mais c'est ça, faut pas réfléchir, sinon on fait rien. Fait que c'est sûr que des fois, il y a des idées qui sont un peu... loufoque ou vraiment qui n'ont pas de sens, mais il faut y aller, il faut avancer.
2: C'est ce que je disais par rapport à l'impro, c'est là où il se libère comme joueur d'impro. Moi, j'ai des moments que je regrette d'être sur le banc, puis on n'a pas d'idée, puis il dit au pire, on est des écureuils, puis je fais, mais non, Richardson, on fera pas ça, moi, je vais y aller avec quelqu'un d'autre, puis c'est extraordinaire. Lui, il se pose pas de questions. Il dit, trop souvent, on a essayé, plus jeune, des fois, de le retenir sur le banc, alors qu'on faisait, faut le laisser aller comme un cheval fou, puis au pire, ça devient complètement dément, mais on peut pas passer à côté de ces fois-là où ça devient un moment magique.
1: T'sais. Ouais, penser, c'est l'ennemi de la création. Puis c'est inévitable qu'on va faire des erreurs, mais on va apprendre de ça. C'est inévitable.
0: Ouais. Mais tu dis ça, mais tu roules en ce moment avec un autre de tes one-man shows qui est Punch Créole. Il est écrit, ce show-là. Il faut s'arrêter, il faut choisir les blagues.
1: Ah non, mais ça, c'est sûr. Puis l'humour, donc, comme c'est pas de l'impro, là, c'est sûr que le monde va nous en tenir rigueur si c'est pas bon. Là.
0: Fait que tu t'offres pas les mêmes permissions.
1: Ah non, c'est ça. Mais à l'humour, on a le rodage. Mm-hmm. Fait que ça, c'est la magie qu'on peut roder pendant un an. Là, autant le spectacle en entier, oui, que je rode pendant un an, mais pendant des années, je rode les numéros là, dans des petits comédie clubs, des 10 minutes, là, des petits comédie clubs, puis je vois dans tous les comédie clubs de la province. Alors que je joue devant 10 personnes, 100 personnes, toutes les conditions... pour être sûr que ma blague est drôle à Montréal, à Québec, à Matane, les blagues qui ont été rires partout, c'est les blagues que je garde. Mais fait que oui, mais là on a le rodage, fait que c'est pas grave.
0: C'est là qu'on a l'acteur tout entier parce que là tu nommes deux choses et leur une chose et son contraire.
1: Ouais.
0: À la fois quelque chose qui est complètement spontané puis quelque chose qui est complètement répété.
1: C'est deux
0: outils que tu maîtrises.
1: Répéter au maximum. Ouais, c'est une chance, je trouve qu'on a. J'ai beaucoup d'amis moi qui font du théâtre. Puis quand je vais les voir à leur première, moi je les trouve cinglés de faire des programmes médiatiques. Les médias sont là, ils ont jamais joué leur saut. Tu sais même pas si c'est bon.
0: Mm-hmm. Alors que Rich, tu as compris, lui. Il peut le rouler pendant un an et demi avant de vous le présenter.
1: Tu sais même pas si c'est bon, ils sont fous, là.
0: C'est pas le genre de risque. Richardson, on avait envie de savoir quel genre de lecteur t'étais. OK, je te ramène, je vais te ramener dans l'enfance, à Laval.
1: Ouais.
0: T'es membre d'une fratrie de trois. Un gars, un frère, une sœur, c'est
1: ça? J'ai deux frères vieux et une sœur plus jeune.
0: Donc, t'es dans le milieu de tout ça?
1: Ouais.
0: Comment s'occupe le jeune Richardson?
1: J'étais un enfant très joueur. Je dois avouer que j'étais très, très, très extrêmement joueur. Là, passais mes journées à jouer dehors avec les amis ou jouer avec mes jouets. Très jeune, j'étais fan de hockey. Anecdote, je sais pas si c'est intéressant, mais moi, j'avais

0: beaucoup de petites autos quand j'étais enfant. Puis avec mon frère Fritz, toutes les autos représentaient un joueur de la Ligue nationale de hockey. Fait qu'on avait toutes les équipes de la Ligue, qu'on faisait des games.
1: Déjà, il répétait déjà. Quelle place on les livre, la lecture, dans ce quotidien-là?
0: Plus jeune, je crois que je lisais beaucoup de BD.
1: Ouais.
0: Tu te faisais
1: parker à la bibliothèque?
0: Exactement. J'allais à la bibliothèque souvent parce que, bon, au début, j'en louais, mais bon, comme tout le monde, j'ai ramené en retard. Là, t'avais des... Comment qu'on appelait ça?
2: Les frais de retard.
3: Les frais de retard, ouais. Ça n'existe plus, oui.
0: Ça. C'est à l'époque, ouais, dans ma jeune enfance, là, 2 et 10, là, c'était comme une fortune, là. Donc, fait que j'allais à la bibliothèque.
1: Comment ça va évoluer, ce rapport-là, à la lecture, quand tu vas devenir adolescent puis adulte? Est-ce que tu gardes cette espèce de compagnonnage-là avec les livres ou ça devient deuxième, troisième place
0: ça
1: avec l'impro?
0: Ça devient un peu deuxième, troisième place avec l'impro. Je lis moins à partir de ce moment-là. Quand je lis, c'est les livres scolaires, tu sais, comme au secondaire, ouais. Exact. Puis au cégep, le bonheur d'occasion, le survenant. Puis j'aimais ça. J'ai beaucoup aimé, mettons, le survenant. J'aimais l'histoire. Mais non, c'est ça. Beaucoup moins lu. Ouais, non, exact.
1: Donc, les 3 livres que tu as choisis, ce sont des lectures, on va dire, contemporaines. Des livres que tu as lus plus récemment, mais qui ont été quand même marquants dans ton parcours.
0: Ouais, exact. Je dirais, parce que les 2 dernières années, j'ai moins lu, mais mettons, le 5-6 ans, je lisais quand même pas mal. Ouais.
1: Donc, quand tu étais à Big Brother, avec beaucoup de temps à tuer, t'es arrivé avec une pile de livres et l'un de ceux-là, c'était Liberté 45, de Pierre-Yves McSween.
0: Ouais.
1: Ça, c'est intéressant. Donc, un essai, ça, c'est de l'éducation financière. OK.
0: Ouais, en fait, c'est même pas moi qui est arrivé avec les livres. Je pense que c'est le livre de l'équipe technique.
1: Ah oui.
0: Qui nous glissait des livres dans les sacs. On a tout lu. Puis je me souviens quand on lisait un livre, tu sais, qui était petit, un premier, quand tu lis un livre en 2-3 heures, tu fais comme plus jamais je fais ce gaffe-là, là. Donnez-moi que des gros livres. Mais comme Liberté 45, je vais avoir lu un jour. Ouais, j'ai beaucoup aimé ça parce que je pense que c'est un livre que j'aurais jamais acheté de moi-même. Tu sais, qui m'intéressait pas vraiment, mais après l'avoir lu, je l'ai acheté à ma nièce, puis je l'ai proposé à plein de monde, parce que je trouve que c'est peut-être pas sexy et attrayant, mais il vulgarise tellement des trucs que je fais, j'arrête d'apprendre ça en secondaire 5, là, tu sais, fait que je trouve ça le fun d'en parler, parce que je pense que c'est un livre qui vulgarise des termes, tu sais, que ce soit les REER, les CELI, au final, je fais, c'est vraiment niaiseux, J'aurais aimé ça m'y intéresser à 20 ans.
1: Puis pourtant,
0: je serais à la retraite, je serais pas ici aujourd'hui.
1: Mais pourtant,
0: et facilement, ben, c'est ça qui me choque.
2: Oui, malheureusement pour nous, ce serait
1: plate. Oui, c'est ça, ce serait bien plate. Mais pourtant, t'es un entrepreneur, t'as eu des entreprises dans ton parcours, t'es toujours copropriétaire d'un studio de balado, où est enregistré Parler Hockey. Mais donc, malgré tout ça, il te manquait un peu de littératie financière, c'est ça
0: que
1: tu dis?
0: Oui, parce que oui, le côté entrepreneur, mais le côté, en plus d'être un travailleur autonome, de penser à ta retraite. Donc il y a pas comme un REER de job là, vraiment là, fait que il faut y penser.
1: Ouais.
0: fait que moi j'ai beaucoup aimé ça parce que oui, j'ai un côté entrepreneur mais mon côté entrepreneur il est très passionnel. On y va par passion, le studio de balado on l'a fait comme s'il y a une autre pandémie, on restera pas à la maison, on va pouvoir continuer à faire des niaiseries. Donc pour l'instant, on le loue beaucoup à ceux qui veulent faire des balados, puis des fois il y a du monde qui sont bien établis ou des fois il y a des gens qui débute, fait que là on les accompagne, fait que c'est beaucoup de la passion. Puis je pense aussi avec Frédéric Aumont-Lemay qui est mon partenaire qui est un motion designer. Puis quand j'étais à Big Brother, il y avait Varda Étienne qui était là. Puis j'ai dit hey Varda, moi, il y a personne qui peut s'asseoir avec toi, avoir un secret et penser qu'il va le garder.
1: Aha.
0: J'ai dit dès qu'on sort d'ici, je produis ton balado. C'est ce qu'on a fait.
1: Ouais, c'est ça. Fait qu'on peut avoir le flair d'entrepreneur, peut-être pas les connaissances pour planifier sa retraite. OK, je comprends.
0: C'est de la passion tout le temps.
1: Ouais, c'est vrai, c'est vrai. Deuxième livre marquant, je pense qu'il était sur la même pile que Pierre-Yves McSween, Le principe du comshot de Lily Boisvert.
0: Ouais.
1: Ouais, là tout le monde a fait comme quoi?
2: Ah ouais.
1: Oui, donc un essai sur essentiellement le patriarcat, le désir féminin.
0: Ouais. Ça je l'ai lu, j'étais pas à l'intérieur, c'est vraiment dans la vie de tous les jours parce que je la croisais de temps en temps à Lily puis les brutes, je pense qu'on a fait des shows ensemble. Puis je sais pas pourquoi je l'ai lu mais c'est une lecture que j'ai beaucoup amenée parce que je sais pas, j'ai comme peut-être pu voir la relation homme-femme à travers d'autres lunettes.
1: Ouais.
0: Je trouve que dans son livre, on dirait que c'est comme une encyclopédie où elle va vulgariser certains comportements. Fait que peut-être des comportements que j'aurais pu avoir, que moi je pensais que j'étais cool. Puis là, je fais, tu sais, j'ai peut-être finalement, je pensais que j'étais cool, mais c'est moins cool. Fait que je pense que ce livre-là m'a aidé à comprendre beaucoup de trucs. Ça aussi, c'est un livre que je ferais lire à tout le monde, genre en secondaire 5.

0: Je me souviens pas de tout, mais il y a beaucoup de phrases qu'elle a dit là qui sont choc, là, mais vraiment bonnes. Il y a une des phrases qu'elle a dit qu'un gars, des fois, qui aborde une fille dans la rue pour draguer, c'est difficile pour un homme de comprendre qu'une femme est pas intéressée. T'sais. Puis on peut pas concevoir ça. Fait qu'avant de lire, tu caches, puis là, je repense à toutes les fois peut-être que j'ai dragué, puis je suis inquiété. Fait que juste d'avoir des notions de même. Ouais, puis il y a d'autres choses, je sais pas si je peux dire en ondes, parce que je veux pas tromper. je me souviens qu'une des phrases qu'elle dit, des fois, un homme va être moins intéressé par une femme qui est plus dévergondée, plus intéressé par une femme qui est peut-être d'allure plus clean, parce que dans la femme qui est dévergondée, il y a rien à saloper. Donc là, ça fait longtemps, ça fait 5 ans, fait que je me souviens plus, mais je me souviens de lire ça pis d'être comme oh shit.
1: Oui,
0: oh!
1: C'est ça, parce qu'elle passe par-dessus finalement des stéréotypes, des clichés, elle les débâtit, puis elle va voir. Fait que je comprends que ado, t'aurais peut-être aimé ça te faire guider.
0: Ouais, c'est ça. J'aurais peut-être pas tout compris.
1: Ouais.
0: J'aurais sûrement dit yo à la par rapport, mais ça reste dans la tête, puis des années plus tard, tu catches. Puis là, j'avais acheté ce livre-là, puis je l'ai passé à du monde, là, je me souviens plus à qui je l'ai passé.
1: C'est bien, j'espère que le message a passé. Il n'est jamais trop tard pour apprendre. OK, Rich, tu restes avec nous, puis on reviendra sur ton troisième choix de livre un petit peu plus tard. Merci d'être là.
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1: C'est comme ça que le 3 janvier 1989, un jeune humoriste au nom peu commun marquera l'histoire de la télévision américaine en devenant le premier Afro-Américain à piloter son propre talk show de fin de soirée. Ce jeune homme qui avait quand même 37 ans à l'époque. C'est Arsenio Hall. Il vient d'ailleurs de célébrer son 70e anniversaire et à en croire la page couverture de son autobiographie, rien n'y paraît. Il a l'air d'un jeuneau. Et donc, vient de faire paraître Arsenio, un mémoire. Le journaliste Dominique Tardif et le réalisateur et comédien Vincent Bolduc l'ont lu pour nous. Rebonjour.
2: Rebonjour.
1: À vous deux. Pourquoi ça a pris autant de temps, Dominique, avant que Arsenio Hall décide d'enfin raconter sa version de l'histoire?
3: C'est une excellente question à laquelle on n'a pas tout à fait la réponse. Ben, on n'a pas la réponse dans le livre, mais je l'ai entendu en entrevue. En fait, j'ai eu envie de lire ce livre-là. J'ai appris l'existence de ce livre-là parce que il a participé au balado de Conan O'Brien, bon, qui était un autre ancien animateur d'émission de fin de soirée. Ouais. Puis c'est un excellent épisode parce que visiblement, Conan, on s'imagine que toutes ces personnes-là se sont déjà rencontrées, mais Arsenio Hall, qui, comme je le disais tantôt, était, a la réputation d'être un ermite, puis je pense que c'est pas juste une réputation, là, il y en est plutôt un, avait jamais rencontré Conan, puis là, eux, je pense que Conan est arrivé en nombre quelques années après la fin de l'émission d'Arsenio. Conan, très impressionné de le rencontrer enfin, de pouvoir lui parler de son parcours. Puis, on comprend, en fait, la réponse qu'il a offert à Conan, c'est qu'il y a certains livres qui sont parus au sujet de son histoire à Arsenio Hall, puis que lui a été mis au courant de ça, il les a lus et se désolait que tout ce qui était écrit là-dedans, c'était
1: n'importe quoi.
3: Ben, qu'il y avait des inexactitudes. Ouais. Donc, il s'est dit, je vais raconter enfin ma propre version de cette histoire-là. Puis, c'est aussi que je pense qu'au cours des dernières années, il y a de plus en plus de gens qui ont commencé à dire, à célébrer la part de Arsenio Hall, en se désolant aussi que c'est le premier animateur d'une émission de fin de soirée, le premier animateur noir d'une émission de fin de soirée de ce type-là, et le dernier, il n'y en a pas eu d'autres après. Si on regarde le paysage présentement qui est chamboulé par d'autres facteurs qui résident à la Maison-Blanche, ce sont tous des animateurs blancs présentement à la télé américaine, Jimmy Fallon, Jimmy Kimmel et Stephen Colbert.
1: Ouais, Dominique n'a pas encore la quarantaine, donc il est probablement trop jeune pour avoir vu Arsenio à la télé. Mais je présume qu'autour de la table, vous étiez donc au fait. Rich, as-tu déjà écouté le Arsenio Hall Show?
4: Un petit peu. J'ai des souvenirs vagues parce que j'étais quand même très enfant. Ouais. Là, j'étais jeune.
1: Ça jouait tard.
4: Ouais, ça jouait tard quand même. Mais quelquefois, j'ai écouté, moi, Arsenio Hall, c'était une idole. C'était comme le mec ultra cool. Ça pouvait pas être... C'est le gars le plus cool de la Terre, là, avec un immense sourire contagieux. Donc, j'aimais beaucoup Arsenio Hall. En plus, il a joué dans un des films que j'ai écouté le plus dans ma jeunesse, Un prince à New York, qui faisait Semi. Puis je pense que c'était un héros dans le film, mais c'était quand même un... Tu sais, la mauvaise influence, tu sais, du prince, là, il était toujours, c'était un filou.
1: Absolument. Vincent, toi,
2: moi, c'est les premiers late shows que j'ai vus de ma vie, c'est Arsenio Hall, c'est ces années-là. J'ai le même âge que Richardson. Donc, c'était jeune, mais je connaissais pas assez l'anglais pour comprendre tout des entrevues, mais je saisissais son énergie. Je sentais que le party était pogné dans la place, puis c'est ce qu'il décrit, c'est ce qu'il a voulu faire chaque soir, un immense party d'une heure, une fête, et ça, c'était très communicatif. Je me souviens d'être fasciné par ça quand je réussissais à dormir assez longtemps pour l'écouter, d'où mon intérêt pour le lire quand vous m'allez proposer. J'avais des bons souvenirs là de son show.
1: Puis on va découvrir qu'il y a quand même des similitudes dans l'histoire de Arsenio et ton histoire à toi, Vincent Bolduc.
3: Ben, Arsenio a pas joué dans
2: j'ai pas les moyens de me retirer.
1: Vous avez autre chose en commun, et puis c'est ce qu'on découvre dans ce livre-là, dans les premières pages, c'est le rapport à la magie.
2: Ben oui, lui, mais j'ai fait de la magie toute l'adolescence, j'étais dans un club de magie. Et aussi, il pratiquait il y avait un sous-sol où il faisait un faux talk show. Il a toujours dit, mais je suis un jeune homme noir qui veut être un vieil homme blanc. T'sais, genre, il rêvait d'être Johnny Carson.
1: Un vieil homme blanc avec un talk show.
2: Oui, ça a aucun sens. Mon rêve, c'était pas son identité. La personne qui s'identifiait était mille lieues de lui, là, tu sais. Mais donc, ça, pratiquer les trucs dans le sous-sol. Et aussi, ce qui est fascinant, c'est les gens sur son parcours qui font « Toi, je t'en fais rencontrer telle personne. Toi, va à tel endroit. Toi, je te mets sur le même show que telle personne. Puis là, c'est là où moi, j'ai l'enfance, l'adolescence, c'était beaucoup ça. Beaucoup de gens qui m'ont mis à la bonne place au bon moment parce qu'ils ont cru à quelque chose en un instant. Puis donc, je reconnaissais cette espèce de volonté-là des générations un peu plus vieilles de placer, de créer des rencontres. Oui. Et cet intérêt donc pour la magie qui est que je comprends, cette espèce de force là, de connaître, d'émerveiller les gens, mm-hmm. de connaître un truc que l'autre sait pas. Et j'en parlais avec un collègue, ben pas collègue magicien, parce que magicien.
1: Magicien un jour, magicien toujours.
2: Un collègue d'intro qui est maintenant magicien.
3: T'en parlais avec David Copperfield, ouais.
2: qui disait, il y a beaucoup de liens entre le stand-up et le numéro de magie, parce qu'il dit, le théâtre, tu peux le répéter sans public, la musique, etc., la danse, tu peux le faire. Mais le rythme, le beat d'un truc de magie ou d'un beat d'impro, d'humour, ouais. tu peux juste le faire avec du public, t'auras beau le faire tout le temps. Et c'est ce qui arrive, je finis avec ça, mais c'est ce qui arrive, parce qu'à un moment donné, il est dans une convention de magie, il est jeune, il a 16 ans peut-être, 17 ans, puis cet homme-là, très reconnu dans le milieu de la magie, lui dit, ben un jour, il voit sur scène, puis il trouve bon, il fait des blagues, il fait rire tout le monde, puis il dit, un jour, il n'y aura plus de cartes, il n'y aura plus de cordes, il n'y aura plus de
1: foulards.
2: Il y aura juste toi. Il dit, you're gonna be a comedian. Puis c'est là qu'il commence à aller voir du stand-up et qu'il décide de faire du stand-up.
3: Wow. Ouais.
1: Il y a une vie absolument fascinante, là. C'est digne d'un film hollywoodien, Dominique, la vie d'Arsenio Hall. Donc, fils d'un pasteur de 65 ans et d'une mère, elle, toute jeune, 21 ans, libérale. Donc, il est une espèce d'hybride. Il va rapidement se retrouver, seul. Parce que ses parents vont se séparer. Puis c'est un peu là que va arriver la télévision dans sa vie.
3: Sa mère lui achète une télé parce qu'elle pas les moyens de lui engager une gardienne. Mm-hmm. Donc, la télé devient sa gardienne, puis il est scotché au téléviseur à longueur de journée jusqu'à très tard le soir. Il s'obstine. Là, je me suis reconnu. C'est moi qui suis reconnu dans ce cas-là. Il s'obstine avec sa mère qui lui dit « Arsenio, ferme la télé, c'est assez! » Là, il s'obstine. Il demande, il parlemente avec sa mère pour regarder seulement le monologue du Tonight Show de Johnny Carson. Mais oui, parcours fascinant. Puis ce qu'on comprend, en fait, il souligne pas trop parce qu'il est assez humble, Arsenio Hall. C'est du moins l'image qu'il donne de lui-même dans le livre. Mais on comprend qu'aussi, il se fait donner toutes ces chances-là. Ouais. Puis c'est la même chose pour Vincent, parce que ces gens-là ont un grand charisme.
2: Je suis loin d'avoir ce sourire.
3: Mais Quincy Jones, par exemple, le saute dans le temps, mais il arrive à Hollywood, Arsenio a un gérant, il lui organise un showcase au Roxy, donc une salle importante qui invite plein de gens influents à assister à ce spectacle-là. Quincy Jones est là. Et donc, grand réalisateur qui a réalisé plusieurs albums marquants de Michael Jackson, qui travaille avec Frank Sinatra aussi. Et Quincy Jones lui dit, « Hey, tu viendras faire un tour en studio demain, là, je vais te faire écouter des affaires. » Puis Arsenio le prend au mot, se rend en studio, et là, Quincy Jones est en train de travailler.

0: un tour aussi parfois. Puis à un certain moment, donc l'assistant, le gérant de Richard Pryor dit il va peut-être passer un jour chez toi. Il pourrait cogner à ta porte. Puis le Arsenio dit oh, mais c'est parce que j'ai pas de meubles chez nous, tu sais. Je viens de m'acheter un condo, mais j'ai pas de meubles. Il dit si t'as du courvoisier, ça va être correct. Ouais. Puis là, comme de fait, quelques jours plus tard, ça cogne à sa porte. C'est Richard Pryor qui lui dit est-ce que t'as quelque chose à boire? Il y a sa bouteille de courvoisier. Il s'assoit par terre dans l'appartement de Arsenio Hall. Ils vont devenir très, très proche. Il va l'accompagner presque jusqu'à sa mort, en fait.
1: Ce sont de très bonnes anecdotes, mais il faut le dire, c'est un très bon conteur. Oui. Il est aidé à l'écriture de ces mémoires-là, mais vraiment, le récit est captivant.
2: Ouais, puis je dirais que c'est la partie la plus intéressante du livre, c'est l'avant, tout ce moment-là où il a rien à manger, il va à l'épicerie, il faire le truc de passer, mettre des choses dans son panier, puis passer 5 fois devant la fille qui fait goûter des saucisses pour souper, puis après il fait semblant qu'il y a un rendez-vous, il dépose son panier, puis il s'en va, il s'en va en courant. Et d'ailleurs, c'est en racontant cette anecdote-là au Comedy Store qu'il y a quelqu'un qui lui dit, je sais c'est quoi. Manquer de sous, nanan, viens me voir demain. Et il y a Jay Leno qui lui dit, quand tu seras à Hollywood, il écrit un numéro sur une napkin, puis il dit, je suis sûr que je vais tomber sur un garage, c'est un faux numéro. Ouais. Jay Leno débarque le chercher, font de la moto pendant longtemps. C'est une série de personnes comme ça qui, c'est comme cette émergence-là qu'on voit de sa carrière qui est le plus intéressant. Après, le bout du show, c'est intéressant. Toi, tu vas adorer Richardson. Je vais te le laisser après le livre sur Coming to America, sur comment ils ont bâti les personnages de Un prince à New York.
0: Comment il a sauvé le film aussi?
2: Comment il a sauvé?
1: Ben oui, quand Eddie Murphy va péter la gueule du réalisateur.
2: Oui, oui. Il réalise son rêve. Bon, ça se raconte. Il va là aussi. Hein. Il y a comme 2 filles avec lui. Puis c'est la fois que je vais avoir de la sexualité à 3, il est tout excité et il y a un appel que l'autre il dit Eddie vient se pogner à la gorge
0: le réalisateur,
2: faut que t'ailles régler ça, puis là il est obligé de remettre sa soirée frivole. Mais
0: on présume qu'il a réalisé son rêve plus tard.
2: Voilà, je pense que quand il dit c'est la première fois, je suis pas sûr.
1: Il va pas là. Bon, Rich a utilisé le mot, c'était le gars le plus cool. Pourquoi est-ce que Arsenio était aussi cool et pourquoi ces 6 ans d'Arsenio Hall Show vont marquer l'histoire de la télé?
0: Ben, ça a marqué la télé parce que bon, lui effectivement était très cool, puis avait le doigt sur ce qui se passait de plus cool dans la culture américaine à ce moment-là, alors que Johnny Carson était à l'antenne depuis des années et des années et représentait une autre Amérique. Là, Johnny Carson était un peu figé dans les années 70, le début des années 80. Puis les invités qui étaient fidèles à Johnny Carson appartenaient à une autre époque, alors que là, bon, c'est l'émergence à la fin des années 80, début des années 90, de toute une nouvelle génération d'artistes. Il y a Prince, par exemple, qui un jour appelle Arsenio Hall, son équipe, il dit, est-ce que je pourrais aller faire l'émission au complet avec vous? Puis, évidemment, Arsenio accepte et Prince joue 5 chansons durant l'émission. Ça aussi, c'est fascinant de lire ça parce qu'on verrait plus ça du tout à la télé où tout doit être très, très rapide, puis on s'en va à la pause publicitaire puis au prochain sketch. Donc, il va mettre à l'écran, recevoir des rappeurs. C'est l'émergence du rap, mais on pouvait pas compter sur quelqu'un comme Johnny Carson pour recevoir des rappeurs.
1: Mais donc, il va prendre des risques et il y a du flair, là. Ouais. Il va mettre sur scène la première fois un jeune Tupac, un jeune Snoop Dogg,
0: Ice Cube.
1: Bruno Mars à 5 ans.
2: Des gens qui lui donnent des cassettes aussi, tu sais, qui disent écoute ça, puis il les invite. Puis le Green Room derrière, cette salle-là où tout le monde attend, salle d'attente pour les talk shows, les émissions en direct, devient une espèce de point de rencontre, de party.
0: Les gens vont faire le party-là, même s'ils sont pas invités à l'émission.
2: Exact. Si j'en parle à Will Smith de faire un show qui s'appellerait Fresh Prince of Bel-Air, c'est tout ça se passe en même temps dans les coulisses. Fait que c'est devenu comme une espèce de point chaud de ralliement de ces gens-là. Et c'est en ce sens-là que je pense qu'il est très cool. C'est que les gens voulaient tous s'approcher de ce milieu-là pour se connaître entre eux, pour faire cette espèce de réseautage-là aussi.
1: Ouais. J'imagine que donc toute cette influence-là aussi va avoir un coup. D'abord, on l'a dit, il brise, il ouvre des portes en étant le premier Afro-Américain à mener ce genre de show-là. Mais il y a donc des attentes. Pour certains, il est trop noir et pour d'autres, pas assez.
0: Ouais, mais là, j'ai ce chapitre-là qui est ouvert devant moi. Le chapitre 25 s'intitule « Are you gonna be black every night? » Est-ce que tu vas être noir à chaque soir? Ça, c'est une des patronnes de Paramount donc qui le paie pour animer ce show-là, donc qui est le producteur de l'émission, qui le convoque dans son bureau un jour, cette dame-là, pour lui demander « Est-ce que tu vas être noir à chaque soir? » Puis là, Arsenio, il dit, ben, tu sais, je suis noir depuis que je suis né, là, à peu près. Mais ce qu'elle veut dire, c'est que il y a des moments, parce que les codes d'écoute commencent à chuter à cette époque-là, puis elle estime que certains

0: certaines des choses que Arsenio Hall faisait à l'écran pouvaient rebuter un public blanc, bon, notamment recevoir des artistes hip-hop, se rendre dans la... Je sais pas pourquoi aller dans la foule quand l'émission commence. Ouais. C'est spécialement
1: noir. La foule
0: peut-tu
1: être moins noire aussi? Oui, la foule. Mais là, c'est les gens qui viennent me voir.
0: Mais en même temps, il y a des groupes de pression, des groupes de représentation des communautés noires aux États-Unis qui lui reprochent de pas embaucher assez de personnes noires dans son équipe. Donc, il est pris entre ces deux injonctions-là. T'es trop noir, t'es pas assez noir. Puis j'imagine qu'il y a plein de personnes noires, de personnes qui appartiennent à des communautés marginalisées qui vont se reconnaître
2: dans
0: là-dedans.
2: Dans cette tension-là. Ouais. Vincent l'a évoqué un petit peu plus tôt. La fin s'est pas passée tout à fait comme il voulait. Il va quand même choisir de mettre fin à cette aventure-là au bout de 6 ans. Pourquoi il va le faire? Qu'est-ce qui va se passer dans les derniers mille?
1: Ben, d'abord, il met beaucoup de temps. Il travaille tous les jours, tous les jours. Il est épuisé. Je pense qu'il réalise qu'il y a un modèle télévisuel qui arrive à sa fin, qu'on appelle le syndication. C'est-à-dire que ils produisent une émission et là, des réseaux décident de le prendre ou pas, contrairement à CBS, qui là, t'es sur le poste, comme à Radio-Canada, par exemple. Il faut imaginer qu'un producteur ferait un talk show puis dit, ah ben, est-ce que Nouveau va le prendre? Est-ce que TVA va le prendre? Est-ce que telle télé locale va le prendre? Puis il voit ce modèle-là s'essouffler puis il sait qu'il compétitionne, c'est David contre Goliath. Fait qu'il met beaucoup d'énergie, mais aussi, il y a un certain moment où il a décidé d'arrêter et il va voir une partie parce qu'il vient naturellement ami avec Magic Johnson, qui vient le voir à Comedy Store, puis bon, il est ami avec tout le monde. Et il va voir Magic Johnson qui a annoncé son... qui avait contacté le VIH à son émission. Oui, un des premiers qui appelle le matin, il en parle à son émission. Il s'en va coacher donc les Lakers et lui va avec le fils de Magic Johnson dans ses bras et il voit Magic Johnson prendre son enfant dans ses bras, le serrer contre lui, comme son père n'a pas fait avec lui, puis il se dit, c'est ça mon projet, c'est ça que je m'en vais faire, je m'arrête parce que je veux un enfant, je veux être père. Donc, il y a tout ça, il veut regagner sa vie privée, mais aussi, il sait qu'il est dans un modèle qui est de plus en plus contraignant.
0: Oui, parce qu'il y a David Letterman qui arrive à l'antenne à la fin de la présence d'Arsenio Hall dans son talk show, l'animation de son talk show. Jay Leno succède à Johnny Carson. Donc, il y a une nouvelle génération qui arrive à l'antenne, puis c'est de plus en plus chaud pour Arsenio Hall. Ses codes d'écoute diminuent. Mais oui, effectivement, on sent qu'il voulait se tourner davantage vers une vie de famille, puis il explique pas trop en fait pourquoi on l'a pas vu depuis tant d'années, en fait depuis 1994 quand son émission s'est arrêtée, mais au début du livre, donc ça s'ouvre sur ce moment-là où il est au Emmy il y a quelques années, il vient présenter un prix, il se rend en coulisses ensuite, il y a des gens qui le félicitent, mais il est à peine sorti de scène en fait que il texte sa femme, puis il demande à son chauffeur de préparer la voiture, puis il texte sa femme en lui disant « Ouvre une bouteille de vin, puis roule-moi un joint, parce qu'il veut rentrer à la maison le plus vite possible. » Donc, on comprend qu'il a fait la fête, oui, pendant quelques années.
2: Il est allé peut-être au bout de cet appétit-là.
0: Il s'est assez rapidement lassé de ça, puis maintenant, ce qu'il aime le plus, on devine aussi qu'il a bien pris soin de ses sous, mais ce qu'il aime le plus, c'est être à la maison avec son épouse, s'ouvrir une petite bouteille de vin une fois de temps en temps, et sortir de chez lui le moins souvent possible.
1: Et voir les amis dont il parle, qu'il a encore aujourd'hui, qui est renommé à la fin, qui sont restés des amis toujours. C'est un très, très fidèle de ses amis du début de sa carrière.
2: Donc, si vous êtes curieux, vraiment, il y a de la culture pop là-dedans. Il y en a à peu près à chaque tournant de page. Puis pas juste ce qu'on appelle en anglais du name-dropping. Il y a des anecdotes savoureuses, des personnages controversés aussi qui sont passés par son micro. Oui, donc, si vous avez envie de découvrir ça, Arsenio, a memoir, disponible en anglais pour l'instant chez Simon & Schuster, mais ça saurait évidemment peut-être être traduit. Et si vous voulez l'écouter en livre audio, c'est lui-même qui en fait la lecture. Merci à vous deux.

On a appris en avril dernier via l'American Library Association que le nombre de tentatives de faire interdire des livres dans les écoles aux États-Unis a bondi en flèche dans la dernière année. En tout, ce sont 4235 ouvrages qui ont fait l'objet de plaintes, la plupart du temps de la part de groupes de pression ou de différents acteurs politiques. En haut de la liste de ces livres, bon, disons mis à l'index moderne, on retrouve le roman Soul de Patricia McCormick qui traite de trafic sexuel en Inde, Looking for Alaska de John Green et en deuxième place, The Perks of Being a Wallflower de Stephen Chbosky, le dis-tu comme du monde, Jean-Michel? Mm-hmm. Que notre collaborateur Jean-Michel Bertium, donc, admet enseigner à ses cours à l'UQAM. Bon, Jean-Michel, te sens-tu comme un vilain idéologue qui enseigne, je sais pas, qui enseigne ce livre-là?

0: qui transmet des valeurs.
1: Qui pervertit la jeunesse.
0: Qui pervertit la jeunesse.
2: Oui, et j'adore ça. J'adore. C'est comme ça que je présente ces œuvres-là. Je suis comme, il y a plein de gens qui ne veulent pas que vous lisiez ça. Donc, lisez ça. Tu sais, on parle des années 80-90 depuis tantôt. Mon premier souvenir d'une librairie, c'est quand j'étais jeune, ici à Montréal, sur Sainte-Catherine, il y a une librairie qui s'appelait Argo. En fait, elle a déménagé maintenant. Mais elle était juste à côté de chez nous. Puis, à l'entrée d'Argo, il y avait une affiche qui était laminée. C'était Hot Books. C'était toutes des images de livres calcinés. Puis il y avait un après l'autre les titres à travers l'histoire de tu sais de Blaise Pascal jusque les versets sataniques de Salman Rushdie, tous des livres qui ont créé des controverses puis que les gens ont interdit, ont pas voulu que les gens lisent. Fait que je me rappelle d'être allé voir le libraire puis dire est vraiment spécial cette liste-là, puis il dit mais oui, elle est importante cette liste-là, c'est la liste que les gens veulent pas que tu lignes.
0: Un libraire agitateur.
2: Ouais, c'est ça. Moi, je la cherche toujours, cette liste-là. Mm-hmm. J'adore aller voir qu'est-ce que les gens veulent pas que je lise. Parce que ces livres-là véhiculent des idées qu'ils veulent pas que t'ailles. Mm. Puis bon, c'est quoi ces idées-là? Ben, évidemment, c'est politique. Mais actuellement, je vous dirais, là, dans la liste là, des 4235, c'est beaucoup par rapport à l'acceptation de l'autre. C'est souvent des livres qui prônent la diversité sexuelle, la diversité psychologique, les esprits et tout. Puis ça, je trouve ça désarmant que c'est ça qu'on est en train d'essayer de réduire.
0: Ouais. Absolument. On a parlé de Perks of Being a Wallflower. Comment ce livre-là s'inscrit là, dans la liste des livres bannis?
2: Ben, tu vois, c'est drôle parce que pour moi, Perks of Being a Wallflower, c'est un peu la suite moderne de L'Arrache-Cœur de J.D. Salinger.
0: Ah oui.
2: Fait que c'est un peu que je l'enseigne dans cette même mouvance-là, une espèce de problème fondamental, un mal-être et tout. Mais ça parle de crimes sexuels. Oui. Je veux pas trop dévoiler le punch. Mais il y en a plein d'autres. Là, on se rend compte, c'est Gender Queer, qui est la bande dessinée de Maya Kobabe. All Boys Aren't Blue de George Johnson. C'est des œuvres qui prônent la liberté sexuelle. Il y a même, au Canada ici, Milk and Honey. L'anthologie.
0: Le Rubicon, qui est comme le livre de chevet de toutes les adolescentes. Là.
2: Ben oui, mais il y a du matériel dans ce livre-là que certaines personnes considèrent comme controversées, mais ça va dans toutes sortes de directions. Là. Même Empire of Storm de Sarah J. Maas. Mm-hmm. Sarah J. Maas, c'est comme la grande vedette littéraire qui a émergé sur BookTok, le TikTok littéraire. Ben, ça aussi, ça se met à cet index.
0: Fait que là, j'ai parlé de groupes de pression, entre autres des groupes de parents. Ils vont devant parfois leur commission scolaire, leur bibliothèque, pour faire retirer ces livres-là.
2: Ouais, c'est exactement ça. On refuse de les inclure dans des listes d'achat. Après ça, une fois que ça apparaît, ben le livre, le game book, si je peux dire, des politiciens politiciennes renaît. Donc les politiciens politiciennes créent des espèces de controverses parce qu'ils disent on va faire une cause célèbre avec ça, on va amplifier ce mécontentement-là pour en faire un spectacle. Tu sais, c'est une recette quand même assez simple. Pour générer de l'engagement, du outrage culture, comme on dit. Mais c'est ça.
0: Indignation.
2: Exactement. Sur 4235, 36% des livres mettent en scène des personnages ou des personnes de couleur. Ça aussi, je veux dire, c'est très criant. Mm-hmm. 25% comportent des personnages ou des personnes LGBTQ. Un ouvrage sur 10 met en scène des personnages ou des personnes qui présentent un handicap physique ou des troubles d'apprentissage ou de développement. C'est tout ce qu'on est capable de d'éteindre comme diversité pour une espèce de norme. La norme ici, là, les gros guillemets radiophoniques. T'sais, c'est vraiment difficile de pas voir ça comme tentative de censure. Surtout quand ça vient de groupes. En fait, un des groupes les plus présents là-dedans s'appelle Moms for Liberty.
0: Ouais. Fait,
2: bannir des livres. C'est
0: au nom de la liberté, on peut se demander pourquoi. Ça s'est passé aussi avec des auteurs d'ici. On pense à Myriam Daguzan-Bernier, Cécile Gariépy, ensemble qui est illustratrice. On publié tout nu, qui était comme un manuel d'éducation, instruction sur la sexualité, puis ça avait comme été, en fait, banni, brûlé même, au Texas. C'est ça, là. Il s'en était pris physiquement au livre.
2: Oui, exactement. C'est une activiste de droite un peu déchue du Texas qui avait pris...
1: On est content de l'apprendre qu'elle est un peu déchue.
2: Ouais, ben en fait, ça n'a pas fonctionné. Elle n'a pas été élue dans son comté, ainsi de suite. Là, mais son coup d'envoi pour sa plateforme électorale, c'était de sortir un lance-flamme et de brûler le livre de Myriam Daguzan-Bernier.
0: Tu parles d'éducation sexuelle, on se rappellera.
2: Exactement. Okay. Ça a été moins... c'est drôle parce que la petite note de bottage ici, c'est que ça a vraiment aidé la diffusion. Tu sais, c'est comme c'est le Streisand effect pour la littérature, là, le fait que comme si on dit bannissez-le, ben là tout d'un coup les gens deviennent intéressés pour aller voir ce livre-là. Donc le livre tout nu a été plus traduit et plus diffusé.

0: et tout. Il y a aussi eu le cas Ni Rose Ni Bleu d'Élise Gravel ici au Québec.
1: C'est vrai.
0: Mais c'est drôle parce que quand je suis en train de faire la recherche par rapport à cette chronique-là, je me disais il y a quelque chose par rapport au Québec particulièrement parce que on n'est pas loin de l'index. T'sais, on se rappelle un peu en mémoire cellulaire.
1: Le pouvoir religieux. Exactement. Là, qui bannissait des livres.
0: Le clergé qui avait sa propre liste puis qui disait ben non, t'as pas le droit de lire ce livre-là, t'as pas le droit de voir ce livre-là. Et on a une œuvre majeure qui est enseignée. J'ai pas le plaisir de l'enseigner celle-là, mais ça me fait vraiment plaisir d'avoir un contexte pour le faire. Le libraire de Gérard Bessette, un roman de 1960, où un libraire dans un petit village a une chambre dans l'arrière de sa librairie où tous les livres à l'index sont placés. Il y a personne qui a le droit d'entrer dans cette salle-là, puis c'est sa salle de lecture à lui, puis ça montre le pouvoir des idées subversives. Et ça montre aussi comment est-ce que, dès qu'une autorité se met en place, mais évidemment, ils vont commencer à attaquer la liberté de l'art. Puis ce que je trouve qui est fascinant par rapport à ça, c'est que, autant qu'on se pose des questions sur est-ce que la littérature a une fonction, et ainsi de suite, ben ça le concrétise pas mal. S'il y a des gens qui sont prêts à s'attaquer à un livre en dire, ben non, faut pas qu'il y ait personne qui lise. Mm-hmm. C'est un peu comme si t'admettais que ça peut véhiculer des idées et que il y a de l'intelligence et il y a de la diversité.
1: Ouais.
0: Je trouve que c'est comme un petit point de plus pour l'art littéraire.
1: Mm-hmm. Maintenant qu'il n'y a plus d'index, comment ça fonctionne, Jean-Michel, la censure? Qui décide des livres à bannir? Est-ce qu'il y a une liste officielle? Là, je parlais de celle de l'Association, Library Association of America. Est-ce qu'il y a une liste officielle?
0: Non, je pense que c'est vraiment un recensement de toutes les œuvres qui viennent se présenter dans des contextes comme tu le mentionnais. On le voit aussi, là, je m'en vais vers un territoire qui est peut-être plus en sciences politiques, mais on sait qu'il y a le projet 2025, qui est un espèce de projet, encore un game book, là, un livre de jeu pour l'administration Trump. Le projet 2025 avait cette idée-là de vouloir bannir des livres. Mais c'est une vieille ritournelle. Mm-hmm. On le sait, dans les années 40, moi c'est aussi, évidemment, je prêche pas ma paroisse, dans les années 40, on brûlait les comics de super-héros, parce qu'on disait, oh mon Dieu, Batman, et
1: c'est
0: tout.
1: C'est vrai!
0: Mais oui, puis dans les années 80-90, si on reste encore sur le sujet, on brûlait des manuels de Donjons et Dragons, parce qu'on était dans la satanic panic, on avait peur que jouer à Donjons et Dragons, ça nous amène à idolâtrer le diable, comme on l'a vu dans Stranger Things, ça n'a pas fait de mal à personne. R.I.P. Eddie. Même qu'on oublie, là, dans les années 2000, on disait que Harry Potter était pour rendre tous nos enfants
1: des adeptes de magie.
0: Exactement.
1: Ben oui. OK. Et pas la magie de Vincent et de Arsenio.
2: De petites colombes, rien de plus.
1: Rien de plus. En terminant, Jean-Michel, est-ce qu'il y a des auteurs qui ont réclamé que leur œuvre soit retirée de ces listes-là? Parce que là, à part subir le fait que notre livre est sur la liste, est-ce qu'il y en a qui ont agi?
0: Ouais, c'est vraiment une bonne question parce que j'ai eu à quand même faire de la recherche. Puis, tout d'un coup, il y a un exemple qui m'est venu en tête. Oui? Je pensais à Rage de Stephen King. En fait, le seul livre qui me vient en tête, c'est Stephen King qui a décidé de faire enlever un de ses propres romans dans les années 90.
1: Ouais. C'est vrai?
0: Ouais.
1: Mmh. OK.
0: En fait, Rage, c'est un roman qui met en scène une prise d'otage dans une école secondaire pendant une tuerie de masse. C'est un livre qui est extrêmement pertinent et percutant pour comprendre ce désarroi, pour comprendre le tourment intérieur de ce personnage-là. Mais quand il a été retrouvé dans une case d'école suite à une tuerie de masse, Stephen King a fait « Non masse, on coupe, on tire la plug, on ne réimprime plus ce livre-là » parce que lui, là, lui-même, pris sur lui la crainte que ça devienne un vecteur de copie et d'imitation, et ainsi de suite.
1: Que l'ère du temps était peut-être plus... C'est ça, la réalité avait dépassé la fiction.
0: Puis on est pré-Columbine.
1: Wow, OK. Très intéressant. Merci beaucoup, Jean-Michel
0: Bergson. Ça fait toujours plaisir.
1: Pour ce tour d'horizon. On va terminer avec Richardson Zephyr pour ces dernières minutes-là. Je te disais qu'il y avait un troisième livre sur ta liste. Celui-là, ça m'a étonné. c'est à la fois un roman, mais c'est aussi des histoires. Ton absence m'appartient de Rosemée Autonne Témorin.
3: J'ai choisi ce livre-là peut-être parce que je trouve qu'elle parlait, qu'elle s'est dévoilée beaucoup.
1: Parlait de son propre rapport à son père.
3: Exact. Puis c'est peut-être quelque chose qui est loin de moi dans la vie me dévoiler. Fait que je sais pas, j'ai trouvé ça très touchant. Puis c'est surtout que tu sais quand quelqu'un se dévoile, mais des fois tu mets en parallèle certaines expériences qu'elle a vécues par rapport à toi, ce que tu as vécu, fait que ça te fait réfléchir, des
1: comme
3: fois avancer ou reculer, parce que tu te mets beaucoup à... Fait que je trouve que c'est des œuvres utiles, des gens qui se dévoilent, mais moi, je sais pas, je suis pas encore game.
1: Comment tu l'expliques, ta propre réserve par rapport à dévoiler davantage sur toi?
3: Peut-être c'est pas quelque chose qui vient d'instinct, se dévoiler. Tu sais, j'y pense pas. Tu sais, je suis souvent dans l'humour, dans les blagues, dans l'absurde. Fait que c'est pas un réflexe. Fait que c'est ça. À moins qu'on me pose des questions, je vais jamais...
1: aller de l'avant avec
3: exact,
1: des suggestions.
3: Exact, d'emblée. Tu sais, je suis le mauvais cliché, là, quand c'est souvent des pubs, mais que, tu sais, que ma copine me demande, t'es avec ton ami, ouais, c'est quoi sa job, tu sais, je sais pas. mais je suis ce cliché, mais.
4: Il faut savoir que t'as beaucoup d'amis aussi.
3: Mais
4: beaucoup
3: non,
4: de gens, que tu, c'est mon ami, t'as un grand groupe, là.
3: Ouais, exact, mais je suis quelqu'un qui aime être ensemble, chiller, faire des blagues, ouais. Même si on va s'aimer, mais, tu sais, je. Tu sais, c'est pas des réflexes que j'ai.
1: Ouais, Richardson, il dit à rien, mais Richardson, qu'est-ce que tu dirais qu'il y a de plus personnel ou d'intime dans ton travail en ce moment? Si j'écoute Punch Créole, si j'écoute Palais Hockey, qu'est-ce qui t'appartient à toi que je retrouverais là-dedans?
3: Ben c'est sûr, Punch Créole, ben tu sais, je parle un peu de ma jeunesse, les spectacles, faut se dévoiler un peu là. Fait que oui, je parle un peu. Je pense que je parle un peu de moi, mais juste pour expliquer. Pourquoi j'asie ainsi ou pourquoi vous me voyez comme que je suis aujourd'hui. Donc je vais peut-être raconter des certaines anecdotes pour aider le monde à mieux cerner qui je suis, je pense, puis pour donner les clés aux gens pour qu'ils puissent embarquer dans la folie. Mais t'es jamais autant que l'aura fait Rosemée dans son livre.
1: Ouais, ouais. Va peut-être falloir attendre que t'aies 70 ans comme Arsenio Hall pour apprendre toute la vérité sur Richardson Zephyr.
5: On va l'acheter, ce livre-là.
1: On va l'acheter, ce livre-là. Ben, d'ici là, on se délecte avec tous les épisodes de Palais Hockey. Vous les trouvez à la fois, vous prenez vos balados, soit sur audio ou encore sur YouTube. Il y a cet épisode enregistré hier au Club Soda qui va nous arriver bientôt.
3: Ouais, lundi. Mais pas celui du Club Soda. On en a enregistré un autre avant. Parce que c'est beaucoup de montage, mais oui.
1: Puis on va se souhaiter que ça sente la coupe longtemps, longtemps pour vous avoir dans nos appareils longtemps. Merci beaucoup, Richardson Zephyr. Ça
3: a été
1: un grand bonheur. Vous attrapez Punch Créole partout à travers le Québec pour les prochains mois. Dominique Tardif, Vincent Bolduc, merci.
5: Merci à toi, Karine.
1: Arsenio, a mémoire, un livre à lire puis à écouter avec YouTube à côté pour aller voir les séquences de chacun de ces moments-là. Vraiment une lecture très intéressante. Jean-Michel Bertion, merci beaucoup. Merci à toute l'équipe qui a travaillé fort à la confection de l'émission encore cette semaine. À la technique, Steve Saint-Pierre. Rédimestre Marilyn Dumont-Sange, à la recherche Florence Mignot, à la réalisation Mathieu Beauchamp. Je m'appelle Karine Lefebvre, je vous souhaite bonne lecture à la semaine.
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2: Aujourd'hui au Radio Journal, jour 1 du dossier de santé numérique. Malgré quelques pépins techniques, Santé Québec estime que tout se déroule rondement.
3: Les gens avaient le sentiment de travail accompli.
2: Les congrès de Québec solidaire, le parti souhaite une taxe progressive sur les grandes fortunes.
4: Les grandes fortunes peuvent et doivent contribuer davantage.
2: Bonjour mesdames, messieurs, ici Nadi Mobarak. Le grand déploiement du dossier santé numérique dans le nord de l'île de Montréal et la Mauricie et centre du Québec aujourd'hui marque le début d'une révolution technologique dans les hôpitaux du Québec. Sur le terrain, le personnel soignant navigue à travers cette transition entre quelques embûches informatiques et les inquiétudes syndicales. Samy Rebaïn a préparé ce reportage.
5: J'ai essayé de lever très tôt ce matin pour que tout ça passe bien, fait que je suis venue lui porter un petit peu de renfort puis de d'encouragement.
6: Café et soutien moral en main, Mélanie vient appuyer ses anciens collègues au front parce que le Québec est officiellement entré dans l'ère du dossier santé numérique. Un déploiement colossal mais stable selon la vice-présidente de Santé Québec, Erika Bialy.
7: On est autour de 206 billets ouverts aujourd'hui et 169 résolus. Ce chiffre est beaucoup plus inférieur au nombre des billets normalement ouverts dans un déploiement de cette envergure.
6: Les accros attendus sont gérés en temps réel, comme l'explique la directrice de la transformation numérique, Marie-Claude Beauchemin.
8: Mais par exemple, ce matin, les gens qui s'étaient pas connectés depuis plus de 20 jours ont eu un petit enjeu de connexion. À 5 heures du matin, c'était résolu. On a eu aussi des éléments d'image, de transfert en endoscopie. C'est résolu.
6: Mais cette numérisation confiée au géant américain Epic Systems soulève encore des inquiétudes. Régent Leclerc, président de la Fédération de la santé à la CSN.
9: Le gouvernement américain pourrait, par un décret, avoir accès aux données des Québécoises et des Québécois. Ça nous inquiète grandement parce qu'on ne nous a pas rassurés quant à l'évaluation du risque.
6: Le système semble tenir le coup dans le calme de la fin de semaine, mais le vrai test, lui, viendra lundi avec le retour au rythme habituel des hôpitaux. Ici Samy Rebaïn, Radio-Canada, à Montréal.
2: Québec solidaire veut taxer davantage les citoyens les plus riches. Réunis en congrès à Montréal, les membres du parti veulent imposer une taxe progressive à ceux qui possèdent une fortune de plus de 25 millions de dollars. Marie-Josée Paquette-Como est sur place. Marie-Josée, c'était une mesure attendue par les militants depuis longtemps.
10: Oui, même qu'ils ont débattu pour que le seuil d'imposition soit à 5 millions de dollars. Mais après un vote serré, eh bien Québec solidaire a choisi que le parti instaurerait une taxe sur les actifs nets de plus de 25 millions de dollars. Cette mesure toucherait environ 4 000 ménages et rapporterait, selon Québec solidaire, plus de 5 milliards de dollars par année à l'État québécois. Je vous laisse entendre des militants qui étaient sur place aujourd'hui.
11: Taxer les riches, c'est toujours une bonne chose.
12: On parle de 1% d'impôt sur ce qui est en haut du 25 millions. Fait qu'on parle vraiment de miettes là, pour les gens dans cette catégorie-là.
13: C'est un peu élevé, mais il faut commencer quelque part.
2: Et Marie-Josée, les porte-parole de QS ont réagi aux entrepreneurs qui critiquent la proposition des solidaires.
10: Oui, l'entrepreneur François Lambert, notamment, qui refuse ce type de mesure. Le porte-parole Sol Zenetti rappelle que tous doivent payer une juste part d'impôt. Je vous laisse l'entendre.
14: Pour eux, c'est de l'argent de poche. Ça va pas changer la qualité de la bouteille de vin qu'ils vont sortir de leur cellier le vendredi soir, là.
10: Les débats sur la plateforme électorale se poursuivent jusqu'à demain, dimanche, où on parlera d'indépendance, de logement et d'environnement.
2: Marie-Josée Paquette-Como, merci.
10: Merci.
2: À l'étranger maintenant, le président russe Vladimir Poutine a participé à un défilé dépourvu de tout équipement militaire à l'occasion des commémorations du 9 mai qui marque chaque année la victoire de l'ancienne Union soviétique sur l'Allemagne nazie. La cérémonie s'est déroulée sur fond d'une trêve de 3 jours entre Moscou et Kiev, une trêve négociée par les États-Unis. Greta Juris a plus de détails.
15: Contrairement à la tradition, le défilé du 9 mai sur la Place Rouge ne comprenait aucun équipement militaire. Seulement des images d'avions de chasse, de sous-marins et de drones ont été projetées sur des écrans géants. Dans un bref discours, le président Vladimir Poutine a quant à lui justifié l'offensive russe en Ukraine comme une cause juste. Les menaces d'attaque imminente de drones ukrainiens à l'occasion du 9 mai auraient mené les États-Unis à négocier la trêve de 3 jours avec Moscou et Kiev, qui ont aussi convenu d'échanger 1000 prisonniers. Le professeur titulaire de la chaire d'études ukrainiennes à l'Université d'Ottawa, Dominique Harel, y voit le signe d'un changement dans le rapport de force entre les deux pays ennemis depuis que l'Ukraine est devenue une superpuissance mondiale dans la production de drones.
16: L'Ukraine, de son propre chef, a développé une force de frappe qu'elle n'avait pas avant et que les Occidentaux très largement voulaient pas leur donner, c'est-à-dire la capacité de frapper très très loin dans les profondeurs russes. Et puis la capacité aussi même de passer à travers les systèmes de défense antiaérienne russes, même à Moscou.
15: Dominique Harel doute par ailleurs que le cessez-le-feu puisse être prolongé, comme le souhaite le président américain. D'ailleurs, certains Ukrainiens croient que la trêve a déjà été violée, comme ce résident de Kiev, Mikhailo Porkachov. Il affirme que ses parents qui vivent à Zaporizhia ont entendu une alerte aérienne et des explosions, sans savoir toutefois de quoi il s'agissait précisément. Ici Greta Juris, Radio-Canada, Montréal.
2: Voilà, mesdames, messieurs, c'était le Radio-Journal de Radio-Canada. Ici Nadi Mobarak, au nom de toute l'équipe, excellente soirée.
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17: 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Et on finit la soirée avec Jean l'Italien. Avec nos musiciens Zachary Noresca au clavier, Hébé de Registre à la batterie, Grégory Clerget à la guitare, et notre chef d'orchestre, le meilleur bassiste en ville, Paul Charles.

0: samedi, Paul.
1: Bon, ça petit Marie-Louise.
0: Dégage une lumière de vous, comme à chaque semaine. Vous semblez dans
1: en
0: un
1: plus,
0: esprit.
1: Fait beau.
0: Oui. C'est vrai qu'il fait beau. On peut imaginer que les gens nous écoutent dans toutes sortes de circonstances, agréables et ensoleillées. Et puis les gens qui nous regardent à la télévision, mais ils ont choisi de s'enfermer quand même, probablement. Alors, on accueille nos invités de cette première heure, Paul. Nos analystes de l'actualité, le journaliste indépendant Fabrice de Pierrebourg. Bonsoir, Fabrice.
2: Bonsoir, Marie-Louise.
0: Et la juriste Rachel Chagnon. Bonsoir, Rachel.
3: Bonsoir.
0: Fabrice, vous rentrez d'un 9e reportage en Ukraine depuis le début de l'invasion russe. On va bien sûr parler de ça avec vous. On accueille ensemble notre invité de cette première heure, Rémi Quirion, scientifique en chef du Québec depuis 2011. Bonsoir.
4: Bonjour.
0: Merci d'être avec nous.
4: Ça fait très grand plaisir.
0: Alors, on vous accueille alors que vous allez quitter votre poste incessamment. Ça va se faire au cours des prochaines semaines, le temps que la nouvelle première ministre nomme un successeur.
4: C'est ça, c'est ça. On attend.
0: Vous avez été nommé par Jean Charest, en tout cas sous Jean Charest.
4: Oui.
0: Vous avez travaillé, si j'ai bien compté, avec 5 premiers ministres.
4: Oui.
0: Si on inclut Christine Fréchette.
4: Oui.
0: Et 3 partis politiques. Quelle est la relation entre la science et la politique au Québec? Est-ce que ça se passe bien?
4: Ça se passe en général assez bien.
0: Oui?
4: En général assez bien. Et je dois dire que personnellement, moi, j'ai quand même beaucoup d'admiration pour les politiciens. J'ai
0: oui.
4: jamais osé plonger
0: et pourtant,
4: dans l'arène politique.
0: Je suis convaincu qu'on vous l'a demandé souvent.
4: Oui, à quelques reprises.
0: Tous les partis?
4: 2.
0: Ah. Au national, au fédéral?
4: Au Québec.
0: Au Québec.
4: Non, je reste au Québec.
0: Bon, le Parti libéral et le Parti québécois.
4: C'est ça.
0: Mais pas la CAQ.
4: Bien deviné.
0: De quoi on a pas assez parlé cette semaine, Rémi Quirion?
4: C'est pas une surprise, pas assez parlé de science,
0: ouais.
4: En particulier de science en français, parce qu'il y a le grand congrès de l'ACFAS qui commence la semaine prochaine à Trois-Rivières. 7000 personnes, c'est le plus grand congrès en français au monde, de science en français dans le monde. Et j'associerai avec ça la démocratie. On pourra s'en parler plus.
0: Ah oui, c'est clair. Fabrice, de quoi on a passé parler cette semaine?
2: De la justice française qui est partie aux trousses d'Elon Musk et du réseau soi-disant social X.
0: Soi-disant social,
2: oui,
0: j'aime bien.
2: Après une plainte de 2 députés il y a 1 an, et on a appris cette semaine qu'il y a une enquête sur 9 infractions potentielles, là je vais prendre ma feuille, pour complicité de détention et de diffusion d'images pédopornographiques,
0: ouais.
2: Diffusion de deepfakes, donc des montages photos à caractère sexuel, et contestation de crimes contre l'humanité. C'est pas mal. On a hâte qu'au Canada soit pareil, mais peut-être que nos gouvernements pourraient commencer à arrêter d'utiliser X pour diffuser leurs messages. Et les médias aussi, d'ailleurs.
0: Tout à fait. Ouais. C'est bien dit, Fabrice, vous partez en force. Rachel, de quoi on a pas assez parlé cette semaine?
3: Ah, moi, je vais aller ailleurs. Mais de la victoire qui fait face à l'élimination et qui aurait besoin sans doute autant d'amour et qui mérite autant d'amour que le Canadien. Équipe professionnelle de femmes de hockey. On le dit trop souvent que les jeunes filles s'intéressent pas assez au sport, qu'elles jouent pas assez à des sports d'équipe. La place, c'est le rôle de sport professionnel et de femmes dans les sports professionnels. C'est une belle façon de montrer à des filles qu'on peut faire du sport et être féminine et être intéressante. Encore faut-il s'intéresser aux femmes qui le font professionnellement.
0: Vous avez raison. Encore une fois, Rachel, M. Quirion, vous semblez d'accord avec ce que Rachel vient de dire.
4: Je dirais en science, dans certains secteurs, c'est un peu la même chose.
0: C'est
4: aussi.
0: Vrai. Pour répondre à cette question, lâchez-vous lousse, de quoi on a pas assez parlé dans le discours public ou dans les médias cette semaine, ou encore pour réagir aux nombreux entretiens qu'on va avoir au cours des 3 prochaines heures, vous allez sur le site web de Radio-Canada, la plateforme audio. Vous cliquez sur la bulle de conversation associée à notre émission Tout peut arriver. Et voilà, on est en conversation avec vous en direct. C'est merveilleux. Bienvenue à toutes et à tous.

0: On va commencer cette émission en retrouvant notre fabuleux collaborateur Jean-Philippe Cipriani pour la partie nationale de sa très attendue revue de la semaine.
1: Bonsoir Marie-Louise.
0: Bonsoir.
1: On a survécu à date. En tout cas, ça fait quelques heures que le dossier santé numérique est déployé en projet pilote au Québec. Hein? L'équivalent de passer de la machine chic-a-chic à papier carbone de la carte soleil au scanner du supermarché. Bon, il n'y a pas mort à ce qu'on sache pour l'instant. Oui. La première ministre Christine Fréchette, quand même, avait pris ses précautions.
2: Il n'est pas impossible que le début soit plus complexe. Oui, il pourrait y en avoir des bugs.
1: Mais comment ça pourrait mal aller quand les directives de Santé Québec pour la transition, qui ont été obtenues par Radio-Canada, c'est de bannir les termes « problème technique »,« système en panne » ou « ça va bien aller ». Oui, même ça, c'est mis à l'index. On se demande pourquoi. Il faut dire tant d'adaptation ou délai plus long qu'à l'habitude, une habitude qui vient de commencer. Hein. La réduction du langage pour maquiller la réalité. On en revient encore à Anna Arendt, Marie-Louise. Voilà. Nous, on n'a pas peur, notre génération, parce qu'on a vécu le bug de l'an 2000, époque où les fax étaient déjà dépassés. On anticipait ceci à l'époque.
3: Plus de circulation déréglée, les ascenseurs fonctionnant au rythme de fin de semaine et les cartes d'accès électroniques rendues inutilisables et même le dépôt bancaire de votre paye pourrait être ignoré.
1: Finalement, il n'y a rien eu. Hein? Et là, ça va coûter 100 millions par année à opérer le dossier santé numérique. Pas tellement plus cher que le système papier fax actuel. Tandis que le bug de l'an 2000, je vous laisse Bernard Drainville, quand il était journaliste, nous le dire.
4: Soyeux. L'opération de passage au nouveau millénaire aura coûté aux contribuables canadiens 2,5 milliards de dollars.
1: Bon. Vous voyez, c'est pas si pire. Moi, c'est pas ça qui me fait peur. Une croisière virale. Moi, je pensais que c'était un voyage bien populaire sur Instagram. C'est peut-être pas un virus qui tue les passagers. Ça, ça me fait peur. Pour voir à quel point il est virulent, on comprend que l'antivirus est vraiment un virus en tas. Je suis rassuré d'être à côté de vous, monsieur le scientifique en chef là-dessus. Commençons donc cette revue avec la nouvelle et courte session parlementaire de Christine Fréchette. Son discours inaugural était plein d'avenir.
5: On doit se rassembler, bâtir l'avenir, puis avancer. Pour bâtir l'avenir de nos familles et de nos aînés. Pour bâtir l'avenir de nos entrepreneurs et de nos travailleurs. Pour bâtir l'avenir de nos jeunes. Prenons notre avenir en main et bâtissons l'avenir du Québec.
1: Bon! Ça rentre dans le livre, dans le grand livre des slogans, ça. Au côté de l'avenir, c'est par en avant, puis l'important, c'est ça qui compte. Ça n'impressionne pas beaucoup le chef du PQ.
6: On fait semblant qu'il n'y a pas eu 8 ans de caquisme. Et on demande d'imaginer ce que seraient 4 autres années.
1: Et ni le chef des libéraux.
7: Qu'on nous vend un discours de renouveau alors que c'est tout le même monde qui était dans la salle sur les banquettes du gouvernement. Dans le fond, la première ministre nous demande plus de temps pour réparer des problèmes qu'ils ont eux-mêmes causés.
1: Et pour cause, parce qu'elle cite beaucoup l'avenir tout en grattant le passé.
5: Le ministre des Finances présentera d'autres mesures pour remettre un maximum d'argent dans le portefeuille des Québécois.
1: On n'a jamais entendu ça, hein? Bâtir l'avenir, ça veut dire des projets de loi novateurs, du changement? Pas exactement. C'est essayer de verrouiller le passé en bloquant, par exemple, une carte électorale qui tient compte des changements démographiques parce qu'on veut plaire à certaines régions électorales. C'est France-Hélène Duranceau, hein, qui se la joue cruelle bien séante quand elle veut ramener les fonctionnaires au bureau.
8: Quand vous côtoyez des collègues, ça amène quelque chose. Puis, ils se brassent des idées, puis on innove, on apprend à se comporter comme
1: il
8: faut.
1: Se comporter comme il faut, hein? Pas comme moi. Bâtir l'avenir en élevant le débat plutôt que le ton, a dit Christine Fréchette. Oui. Le lendemain de son discours, où elle proposait une loi pour que les femmes puissent vérifier les antécédents de violence conjugale chez leur conjoint, elle s'en est pris à Paul Saint-Pierre Plamondon.
9: Je suis contente de voir que le collègue chef du troisième groupe de l'opposition se lève aujourd'hui, alors qu'il n'a pas dénié le faire hier, quand il était question de protéger les femmes de la violence conjugale.
1: Élever le débat plutôt que le ton, avec la vieille politique, hein, qui n'a pas plu au chef du PQ.
10: Mais de tenter d'inférer que le Parti québécois et moi-même sommes contre la protection de la sécurité des femmes, basée sur une obligation que j'aurais de me lever lors du discours de la première ministre, c'est malhonnête.
1: Élever le débat plutôt que le ton, qu'elle disait?
5: Moi, je vais chercher des gains au fédéral, le PQ va chercher le trouble. That's it.
1: Reprocher aux souverainistes d'être souverainistes, il n'y a pas à dire on bâtit l'avenir avec le passé. Même son premier projet de loi est symbole du passé, renouveler d'avance la disposition de dérogation pour la loi 96 sur le français pour essayer de coincer Charles Millard au PLQ, qui est déjà perdu dans ses langues officielles, déjà qui est pris avec son ancienne députée, hein, Sona Lacoyanne-Olivier, blâmée, mise à l'amende 8 000 $, et oui, pour avoir utilisé les ressources de l'Assemblée nationale, de son bureau de comté, au service de la campagne de Pablo Rodriguez. Ah, c'était vrai! Alors ça, le rapport rapport de la commissaire à l'éthique est vraiment à lire. La députée qui disait « j'ai rien à me reprocher », son bureau de circonscription était devenu le quartier général de la campagne de Pablo, puis de la récolte d'argent. Puis elle s'y connaît en récolte d'argent parce qu'elle a travaillé presque 30 ans au casino de Montréal auprès des gros parieurs, cette dame-là. Alors, ses employés de comté devaient vendre des cartes pour Pablo en contravention totale avec le code d'éthique. Elle les aurait même incité à cacher ces infos-là dans l'enquête. C'est carrément indigne d'une députée. Si elle avait de la décence, de l'honneur, elle démissionnerait, mais elle ne le fera pas parce que ça la priverait de son allocation de départ, qui représente quand même plusieurs centaines de brownies. L'éthique, c'est une institution très forte au PLQ. Alors, restons dans les institutions. On a tous été à la fois surpris et un peu rassurés que l'ancienne juge Louise Arbour devienne la nouvelle gouverneure générale, puis qu'après avoir couru des zones de guerre dans le monde comme procureur du tribunal pénal international, haute-commissaire aux réfugiés de l'ONU, on anticipe quand même moins de dépenses somptuaires puis de climat toxique à Rideau Hall, hein, je dirais. Cela dit, elle dit que même si son rôle se

0: soit de couper des rubans puis recevoir du monde avec des canapés.
1: Aujourd'hui, je suis extrêmement, non seulement très sereine, mais très enthousiasmée à l'idée de pouvoir servir le Canada dans cette nouvelle fonction.
0: Mais voyons, elle parle français en plus, jackpot! Mark Carney nous expliquait que c'est très important son rôle.
2: C'est important de serrer des mains, de donner des médailles, de pleurer avec des gens de temps en temps. C'est vachement important.
0: Ah oui, pleurer avec les gens, c'est vachement important. J'imagine en regardant la dette canadienne monter. Cela dit, malgré tout le respect qu'on peut avoir pour Louise Arbour, elle reste quand même la représentante du roi. Hein. La monarchie britannique ne devient pas logique tout d'un coup parce que c'est elle qui devient vice-reine du Canada. Mais anyway, moi, ma queen, c'est Céline Galipeau qui va quitter le téléjournal après 18 ans. Oui. Et je vais vous faire une confidence. Moi, là, ça a toujours été elle, la Céline, que je préfère.
3: Oh, c'est beau ça. C'est beau, on l'aime Céline, c'est vrai. Notre Céline à nous. Merci Jean-Philippe Cipriani. Merci beaucoup.

0: Notre talk show en forme de revue de la semaine se poursuit avec notre invité Rémi Quirion, scientifique en chef du Québec depuis le mois de septembre 2011. On vous accueille alors que vous allez quitter votre poste incessamment, 15 ans après avoir accepté ce rôle quand même. Hein. Pourquoi vous partez?
1: Après 15 ans. Il faut du renouveau, je pense. Moi, je pensais de faire deux mandats de 5 ans. Mon troisième mandat, j'avais dit au gouvernement, je vais prendre seulement 3 ans. Et bon, pour différentes raisons, ça s'est prolongé. Là. Après 15 ans, je pense que c'est le temps de passer à quelqu'un d'autre.
0: Oui. Vous êtes né, vous, le 9 janvier 1955.
1: Oui, dans le millénaire. L'autre millénaire.
0: À Lac-Drolet, oui. En Estrie, comme l'humoriste Peter McLeod.
1: Oui.
0: C'est drôle, ça,
1: oui.
0: Quand même.
1: Oui.
0: Oui, Lac-Drolet a produit 2 enfants célèbres. Oui. Alors, vous venez d'une famille de 9 enfants, si j'ai bien compris.
1: 8.
0: Vous, le 8?
1: Oui, un de moins.
0: Voilà. Vous êtes le premier enfant de la famille à accéder aux études universitaires.
1: Oui.
0: Comment vous expliquez ça?
1: Oh, le petit village, mes parents étaient restaurateurs. Peter venait au restaurant avec ses parents. Là. les modèles, c'est quoi? Le curé. Il y avait un médecin dans le village. Il y avait un notaire. Les parents n'étaient pas contre nécessairement les études supérieures, mais il n'y avait pas vraiment beaucoup de modèles. C'est vraiment aller à la polyvalente. Et là, avec certains des professeurs qui ont dit, tu devrais penser d'aller au cégep, parce qu'on ne savait même pas là, si on devait aller au collège ou non. Et ça s'est enfilé de fil en aiguille comme ça. Là.
0: Vous étiez bon à l'école, hein? C'est le moins qu'on puisse dire.
1: Je pense que dans la famille, la majorité des gens, c'était fait relativement facile.
0: Tout le monde était bon?
1: Oui, c'était assez facile. Les parents n'avaient pas le temps de s'occuper de nous beaucoup là, avec le restaurant. On travaillait, nous aussi, au restaurant, mais mon père et ma mère travaillaient énormément. C'était un restaurant typique du temps, là. Tout était sans spécialité et aucune spécialité.
0: Oui, pâté chinois,
2: c'est une cuisine qu'on appelle.
1: La vraie cuisine canadienne qui revient avec comme la pizza et les nettoyages.
2: Et votre menu faisait 8 pages aussi.
1: Il n'y avait même pas de menu.
2: Ah non,
1: c'était écrit.
0: Rémi Quirion, je dis que vous étiez bon sûrement à l'école parce que vous allez obtenir votre doctorat à l'âge tendre de 25 ans, ce qui est quand même assez miraculeux. Vous avez été professeur au département de psychiatrie de l'Université McGill, directeur scientifique du Centre de recherche de l'Institut Douglas et de l'Institut canadien des neurosciences, de la santé mentale et des toxicomanies, fondateur du réseau en santé mentale du Québec. Vous étiez l'un des chercheurs québécois les plus réputés, les plus cités dans le monde, spécialiste à la fois de la maladie d'Alzheimer, de la schizophrénie et de la douleur.
1: Oui.
0: Votre passion, c'est le cerveau, en fait.
1: Oui,
0: pourquoi?
1: Oui, vraiment. Moi, j'ai fait mes études doctorales sur l'appareil cardiovasculaire, la cardiologie. Et à la fin du doctorat, ça a très bien été. Là, mais je dis, il y a suffisamment d'experts au Québec, au Canada qui connaissent ça. Je vais apprendre le cerveau. Et là, je suis allé aux États-Unis, à Washington, au NIH,

0: est malmené des temps qui courent, mais à cette époque-là, non, nous, c'était fabuleux. Moi, j'arrivais de Sherbrooke, relativement petite équipe et tout ça. T'arrives là-bas, 2000 postdocs, 15 000 chercheurs, 6 prix Nobel. Et la façon américaine de faire, ils te rentrent dedans. En même temps, t'es pas obligé de prendre des rendez-vous 2 semaines d'avance.
1: Ça veut dire quoi, ils rentrent dedans?
0: Ben, c'est très agressif. C'est quand même très compétitif. La recherche, la science, ça peut être très compétitif. Et dans le temps, on est juste de découvrir ce où se lie la morphine dans le cerveau, là, les récepteurs de la morphine dans le cerveau et les endorphines qui régularisent la douleur. Donc, il y avait 3 équipes sur le même étage où j'étais qui travaillent exactement sur le même sujet. Là.
1: Et là, vous faisiez quoi? Des gens bêtes dans le corridor?
0: Ben, moi, j'étais très naïf, le petit Québécois qui arrive. Hein, et là, j'avais un moment donné, il manquait un produit dans l'équipe où j'étais. Je suis allé chercher l'autre côté du corridor et là, ma directrice m'a dit « Oh, ne fais plus jamais ça, t'as pas le droit d'y parler. » Bon, wow. c'est peut-être la science compétitive.
1: Est-ce que ça a un effet bénéfique, ça, ce genre de compétition?
0: Non, je pense que ça a été moins... Mais par la suite, je pense que les gens ont commencé à travailler plus ensemble. Maintenant, ils sont obligés de se tenir ensemble, tenir les coudes, là, parce qu'ils sont attaqués continuellement par le gouvernement américain.
1: Oui, malheureusement. En 2011, vous avez 56 ans, j'ai bien calculé, lorsque vous êtes nommé scientifique en chef du Québec par Clément Gignac, qui est alors ministre du Développement économique dans le cabinet de Jean Charest. C'est un poste qui n'existait pas au Québec. Il aurait été inspiré par un voyage en Israël.
0: Oui.
1: C'est ce qu'il a raconté. Clément Gignac après. Oui. Qu'est-ce qui l'a poussé, M. Gignac, à créer ce poste-là?
0: Israël était assez spécial. Il y en avait déjà des scientifiques en chef dans le Commonwealth, les pays du Commonwealth, sauf le Canada, si on veut. Là. Mais ce qu'ils s'est dit, il va y avoir une personne au gouvernement qui va être responsable d'essayer de trouver réponses basées sur de la science. Donc, plutôt qu'un ministre ou des hauts fonctionnaires qui doivent passer de faire du porte-à-porte, là, se dit, ben là, on a une question ici, on appelle Rémi, et lui va être responsable avec son équipe de trouver des réponses rapidement, plutôt que d'essayer d'appeler 15-20 personnes. Donc, c'était vraiment savoir un site, un point d'entrée pour par rapport à la science, par rapport aux données scientifiques, et par la suite, mon rôle, moi, c'est de faire des suggestions, des recommandations, et je décide de rien. J'ai toujours dit que je décide de rien, un scientifique en chef.
1: Vous recommandez.
0: On recommande, eux regardent. En général, c'est A et B, des fois un peu plus que ça, mais c'est vraiment très court. Et des fois, ils vont choisir une des deux. Des fois, aucune, parce que d'autres, ils doivent avoir des considérations économiques, etc., politiques, bien sûr.
1: Vous l'avez raconté, il faut faire des textes courts, parce que les ministres n'ont pas le temps de lire.
0: Oui, et ça dépend des ministres aussi, là, mais il y en a qui ont un temps d'ascension qui est assez court.
1: Ah oui, on veut des noms? Parce que vous avez travaillé avec plusieurs ministres, quand même, depuis votre arrivée en 2011. Là. Je vais les nommer, tiens, les gens avec qui vous avez travaillé, parce que vous êtes tributaire, en fait, des ministres d'économie, d'innovation. Bon, ça porte un vocable différent selon les gouvernements. Nicolas Marceau, Dominique Anglade, Pierre Fitzgibbon, Christine Fréchette, et maintenant Bernard Drainville
0: et Danette Bernard. Oui. C'est les deux, là. Les deux Bernard, un prénom, l'autre non. Oui.
1: Lequel était le plus à l'écoute?
0: Dominique Anglade, j'ai beaucoup apprécié travailler avec Dominique, une femme très brillante. J'ai adoré travailler avec elle. Notre première ministre maintenant, Madame Fréchette, très très très bien préparée. Moi, j'ai beaucoup aimé travailler avec Pierre aussi. Avec Pierre, c'était très court, là. Vraiment, c'était on y va pas.
1: C'est lui qui a pas le temps de lire, là.
0: On y va pas.
1: Oui.
0: Mais Madame Fréchette, Rémi, tu dis ça à telle ligne. Puis là, tu dis, est-ce que j'ai vraiment dit ça à telle ligne? Non. C'est un peu, donc, en général, quelqu'un qui est très, très bien préparé. Puis une genre d'intelligence synthétique qui est assez, assez particulière.
1: Vous avez récemment participé à un livre que je vais montrer ici pour les caméras du RDI, un livre d'entretien mené par Claude Corbeau. C'est l'ancien recteur de l'UQAM, vous l'avez connu. Rachel, bien sûr. Le livre est paru chez Boréal le 24 mars dernier. Je vous cite. Le grand risque est que des idées contestables et non scientifiques ou encore des intérêts économiques peu soucieux du bien public influencent malheureusement de manière décisive les politiques publiques au détriment du bien de la population dans son ensemble. Est-ce qu'on peut avoir des exemples d'idées contestables qui influencent les politiques?
0: Puis on le voit depuis, encore une fois, je reviens peut-être à M. Trump, le président Trump, mais tout ce qui est en lien avec l'environnement et les changements climatiques. Il y a des attaques contre ça aux États-Unis et ça a des répercussions chez nous aussi, au Canada et au Québec. En disant, on devrait peut-être pas être trop à l'avant-scène là, là-dedans. On devrait peut-être diminuer les attentes en termes, par exemple, de gaz à effet de serre.
1: Oui.
0: Moi, ma suggestion, c'est l'inverse. Qu'on devrait prendre encore plus de leadership, même si on est petit. qu'on devrait avoir de plus en plus. Mais là, on voit un peu l'économie influence tout ça. Puis on dit, bon, il faudrait peut-être avoir des niveaux pipelines. On devrait dépasser tout ça. Mais bon.
1: Oui, ça se passe au Canada avec M. Carney, qui accélère les grands projets, qui érode les mesures environnementales. Oui. Stephen Guilbeault, d'ailleurs, est sorti hier, qui a démissionné de son poste.
2: Mais au Québec aussi, les cibles ont été, été abandonnées.
0: Ça, ça a été diminué. Donc ça, c'est pour les générations futures. Là.
1: Oui, ce qui est étonnant, Rémi Carillon, c'est qu'en avril 2023, vous avez donné une formation sur les changements climatiques aux élus du Québec.
0: Oui, on a fait une en intelligence artificielle aussi, mais pour les changements climatiques, il y avait 120 députés sur 125. Là. Les chefs de parti étaient tous là. Et ça se passe à 7 heures le soir. Là. Ils ont commencé à 7 heures le matin. Ils ont un petit repas, puis il y a deux experts qui viennent parler de changement climatique. Oui. Il y a une période de questions et ça avait été vraiment très, très, très bien.
1: Est-ce
0: là.
1: Qu'ils ont écouté? Parce que... Revenons à Bernard Drinville. Il est toujours présent en politique depuis des années. Oui. À l'époque, il est ministre de l'Environnement pour une très courte période dans le changement de cabinet que M. Legault va faire au mois de septembre pour quelques mois. Il a eu le temps de couper 134 postes au ministère de l'Environnement, puis il a réduit les cibles en environnement.
0: Oui, ça, je pense qu'il faut...
1: Est-ce qu'on gouverne à courte vue à l'heure actuelle?
0: Oui, certainement, mais c'est pas seulement au Québec. Je pense que c'est un peu partout dans l'hémisphère nord, un peu beaucoup ce modèle-là. On pense beaucoup à l'élection qui s'en vient. Et c'est sûr qu'au cours des prochains mois, il y aura beaucoup de décisions qui vont être prises en lien avec ça.
1: Les élections?
0: Oui.
1: Oui. Et comment vous expliquez ça? Est-ce que, par exemple, prenons les changements climatiques ou les préoccupations environnementales, est-ce que c'est parce que la population ne s'y intéresse pas assez? Parce que quand on fait des sondages, encore faut-il les croire, mais les sondages, bon, spécifient constamment, Jean-Philippe Chouriani, vous les regardez autant que moi, là, que c'est très loin dans la liste des préoccupations quotidiennes des Québécois, même des Canadiens, l'environnement. Est-ce que c'est pour ça que les politiciens n'en prennent pas compte ou ne font pas une priorité de ça? Ou est-ce que c'est parce qu'on gouverne à courte vue? Puis tant que ça tient, mais on s'en occupe pas.
0: Oui, on gouverne à courte vue, certainement. Et aussi, peut-être mieux expliquer. Parce que finalement, on part de grands rapports qui sont très bons. Oui. Les rapports du GIEC, par exemple, c'est fabuleux, là, mais c'est des bibles que pas grand monde va lire. Là. Fait qu'on essaie, nous, au Fonds de recherche du Québec, c'est mon autre chapeau aussi, là, de dire, ben, les changements climatiques, qu'est-ce que ça pouvoir dire pour moi dans ma ruelle à Montréal? Rendre ça beaucoup plus concret pour un individu. Sinon, j'achète mon SUV, puis la forêt brûle, de toute façon, ça ne changera pas grand-chose. Fait que de rendre ça une responsabilité plus locale. Donc, c'est pour ça qu'on a décidé aussi de travailler davantage avec les villes. Vraiment, les gouvernements des très locaux, on part avec eux, et là, on peut travailler davantage. Le public est beaucoup plus près des maires, des mairesses qui peuvent l'aide d'un député.
1: Proximité.
0: Et là, tu arrives là, et si ça fonctionne un peu là, ben ils peuvent remonter vers... une province ou vers un pays. Là. Donc, on essaie de plus en plus d'être très sur le terrain et avoir des programmes de recherche qu'on appelle la science citoyenne aussi, qu'on a développé au cours des années. Là, on a un programme, c'est engagement. Et les gens ici, vous faites tous soumettre des projets là, en environnement, en santé, quoi ça, et on vous met en lien avec des chercheurs, vous bâtissez ensemble une programmation de recherche, ça prend du temps. Parce qu'on parle pas le même langage. C'est pas l'anglais puis le français, là, c'est le mandarin et le français. Là. Fait que ça prend un bon bout de temps à développer, mais par la suite, ça devient des citoyens un peu plus informés.
1: Engagés,
0: puis qui vont dire aux dirigeants d'une ville ou d'une province, ben c'est important la science, c'est important la recherche, faut investir davantage là-dedans. Et moi, j'y crois. Les changements climatiques, c'est important. Et être plus présent aussi, cette majorité silencieuse qui croit la science. Quand même, au Québec, quand on fait des sondages, c'est la majorité des gens y croient, mais ils sont pas très présents. Majorité silencieuse dans tous les secteurs.
1: On les entend peu.
0: Les ceux qui sont sur les réseaux sociaux, qui ne croient pas, ils sont là presque 24 heures par jour.
1: Jusqu'à quel point ça a une incidence, d'ailleurs? Bon, ce qui se passe avec le gouvernement Trump aux États-Unis, on l'a vu, il y a eu des mises à pied encore massives là, dans le Conseil national de recherche qui finance la science publique aux États-Unis. Ça s'est passé le 25 ou le 26 avril. Les fausses informations qui circulent là, dans les médias sociaux, on pense à la crème solaire, on n'en a pas besoin, la Terre est plate, on pourrait continuer là. Jusqu'à quel point ça a une incidence?
0: Il y en a, c'est sûr qu'on est encore...
1: Sur la place que prend la science.
0: Il faut essayer de comprendre davantage les phénomènes. Et ça, là aussi, on a investi davantage, nous, au Fonds de recherche du Québec, entre des équipes, il y a deux équipes à Sherbrooke, il y en a plusieurs universités, pour essayer de mieux comprendre, pas seulement arriver à dire vous êtes ceux qui ne croient pas ou qui croient que la Terre est plate, vous êtes des imbéciles, on ne règle rien avec ça. Essayer de comprendre un peu plus qu'est-ce qui se passe, et ceux et celles qui sont peut-être à la marge, qui ne sont pas encore rendus totalement... qui croient pas à rien à la science, mais qui ont certains doutes, mais les amener avec nous, expliquer davantage, prendre le temps d'expliquer plutôt que de dire ben vous comprenez rien, là, c'est pas la stratégie. Ouais. On essaie de faire comprendre les gens. Donc, et ça j'ai parlé souvent même lorsque Bernard Drivel était ministre de l'Éducation, là, de vraiment
1: la. Il a fait ça aussi Bernard, c'est vrai.
0: La littératie, l'éducation c'est excessivement important, mais aussi la littératie scientifique et la littératie numérique, mieux comprendre comment ça fonctionne les réseaux sociaux. Là. C'est pas parce que c'est en haut que c'est vrai là. Et commencer dès le plus jeune âge. Souvent je dis même presque à la maternelle. Là, souvent quand je vois des jeunes, là, 5, 6, 7 ans, jouer sur une tablette. Ils ont des neurones numériques que moi, j'ai pas. Ils sont capables de naviguer là-dedans.
1: Absolument.
0: C'est assez incroyable.
1: Oui, mais ils connaissent pas, évidemment, les conséquences des joutes politiques qui...
0: Donc, on doit améliorer l'itératie numérique.
1: Ah, c'est clair. Ouais. Bon, revenons au gouvernement avec lequel vous devez donc travailler. Prenons l'exemple du fameux troisième lien. Rémi Quirion. Oui, je sais, tout le monde sourit. Hein. Ce projet, vous l'avez déjà résumé de façon implacable, Jean-Philippe. Ce projet de la que les données scientifiques contestent. Hein? Comment vous expliquer qu'on maintienne en vie ce projet? C'est ce qu'a annoncé Mme Fréchette là, encore récemment. Les scientifiques disent ça n'a pas d'incidence, ce n'est pas une bonne idée, ça ne va pas augmenter la circulation, ça n'aura pas... Tout le monde le dit. Là. Souvenons-nous des cartables que Geneviève Guilbeault transportait avec elle quand elle a annoncé que mettre fin au projet du troisième lien, bien sûr, le projet du troisième lien revient incessamment.
2: Le prétexte a changé beaucoup.
1: Et le prétexte a changé, bien sûr. C'est... Comment ça se fait qu'on n'écoute pas les scientifiques?
0: Ben, c'est
1: un bon exemple, ça.
0: Oui, beaucoup la politique. Là. C'est beaucoup, c'est vraiment des comtés qu'on peut gagner sur la Rive-Sud dans la région de Québec. Si on vient dans la région de Montréal, la Rive-Sud aussi, bon, le troisième lien, il n'y a pas grand monde. À l'extérieur de la région de Québec, il n'y a pas grand monde qui milite pour. Mais il y a des votes et des comtés là-bas qui vont peut-être être pris par d'autres si on ne supporte pas le troisième lien. C'est sûr que du côté scientifique et du côté de la circulation, le transport, il n'y a pas.
1: Ben voilà.
0: Il n'y a pas énormément
1: de. Vous n'êtes pas découragé, vous, quand vous voyez Mme Fréchette dire on va ramener le troisième lien?
0: Ça, je pense que c'était un autre parti qui pensait gagner des comtés dans cette ville-là, il ferait la même chose.
1: Est-ce que parfois la politique va à l'encontre de la science?
0: Oui, c'est sûr. Par exemple, un exemple que je donne souvent, je pense qu'on en parle dans le livre, c'est nos fameux caribous au Québec. Et la science est très claire. Mais que ce soit le Parti libéral, le Parti québécois ou la CAQ, on a fait les mêmes recommandations, puis ils n'ont jamais suivi la science. Dans d'autres cas, les chiens dangereux, par exemple, sur Montréal, ils ont suivi tout de suite. Et là,
1: les fameux pitbulls, vous en parlez dans l'entretien. Ouais, on va revenir sur les caribous parce qu'on va mieux comprendre. Mais vous prenez l'exemple des pitbulls. Il y avait un pitbull qui avait attaqué une enfant. C'était horrible. Ouais. Et vous dites, là, il fallait trouver des solutions très, très rapidement. Pourquoi c'est devenu un problème important pour les politiciens, ça?
0: C'était le ministre de la Sécurité publique qui m'avait contacté et qui avait dit, Rémi, qu'est-ce que tu connais des pitbulls? Ben, j'ai absolument rien. Ben, dit, moi non plus, mais faut que tu trouves une réponse.
1: Parce que les médias en parlaient beaucoup. Ben, parce qu'il y avait une pression populaire.
0: Ben, à Montréal, il y avait quelques rues à Montréal, c'était correct. Puis la rue d'à côté, c'était pas correct de prendre tes marches avec ton pitbull. Fait qu'il y avait tout ça, les juridictions, les
2: partis.
0: C'est vraiment assez particulier. Mais là, moi, je connaissais rien là-dedans. Fait que j'appelle des spécialistes à l'école de médecine vétérinaire. Puis, parce qu'il y avait 24 heures pour répondre. Là, t'écris pas une thèse de doctorat. Il faut vraiment répondre très rapidement. Et là, le ministre a dit, j'ai parlé avec notre scientifique en chef. Il m'a suggéré ça, je l'ai fait. Ça a fait la première page du journal de Montréal. Mais c'est pas toujours comme ça.
1: Mais
0: c'est
1: ça devient un problème national. Ouais. Alors que l'environnement, on y revient, n'en est pas un, là. C'est un exemple intéressant. Les caribous. Expliquons aux gens qui nous écoutent ou qui nous regardent, là. Quel était l'enjeu avec les caribous?
0: C'est vraiment, ils sont en perdition. Ouais. Les cheptels ont diminué beaucoup. La qualité, par exemple, du côté tout ce qui est reproduction, c'est compliqué. Tout ça, leur territoire a été diminué beaucoup avec l'exploitation forestière et tout ça. Ils ont des experts, de très bons experts au Québec, à l'Université du Québec à Rimouski, à Laval, à d'autres, là, qui travaillent dans ce secteur-là. Et les données depuis plusieurs années sont assez claires. Là. Il faut les protéger, il faut diminuer l'exploration forestière et tout ça, mais en même temps, c'est bien sûr, dans ces villages-là, souvent, il y en a plusieurs, c'est leur travail, c'est leur revenu. Oui. Fait que là, tu as un peu à choisir pour le politicien, un peu à choisir, est-ce qu'on sauve les caribous ou on sauve les jobs dans l'industrie forestière. Et comme je dis, indépendamment du parti au pouvoir, ça a toujours été un peu la même réponse. Bah, en cours.
1: Ça changera pas en octobre si un autre parti arrive.
0: Je pense pas.
1: Ouais. Au cours des 15 dernières années, vous avez traversé la pandémie aussi.
0: Oui.
1: Il faut le rappeler, vous étiez aux avant-plans avec les ministres de la Santé, avec le docteur Arruda. Oui. Bon, comment vous avez vécu ça, vous, la pandémie?
0: Ça a été, en rétrospective, ça a été une expérience fabuleuse. Mais c'est sûr, quand on était dedans, je me rappelle au tout début, réunion, premier ministre, ministre de la Santé, c'était Mme McCann à ce moment-là, à la Santé, et la question était, ben Rémi, qu'est-ce qu'on sait du virus? Ma réponse était rien. Fait qu'ils voyaient, non, je peux pas dire ça, je m'en vais en conférence de presse, je peux pas dire que nos chercheurs, nos scientifiques disent qu'on connaît rien au virus, puis c'était la réalité, on connaissait absolument rien. Fait que ça, mais ça a mis

0: la ligne continuellement. Le ministre de la Santé, Horacio Arruda, c'était d'une intensité assez exceptionnelle.
1: Tout à fait. Est-ce qu'on a tiré les bonnes leçons?
0: Non. finalement,
1: c'est décourageant, non?
0: Dans le domaine de la santé, très souvent, la santé plus publique, la prévention, c'est une des choses, un des budgets qui est plus facile à couper. Je comprends très bien, quelqu'un est à l'urgence, tu as besoin de te soigner, là. Mais la prévention, c'est très, très important. Et si on avait, donc, on a vécu la COVID, on s'est dit, faudrait investir davantage du côté prévention, du côté santé publique. Et c'est pas seulement au Québec, hein, presque partout dans le monde, c'est la même chose. On retourne dans nos vieux souliers, nos vieilles façons de faire, pour dire, la prochaine fois. Ça, de toute façon, ça n'arrivera pas. Mais ça va arriver encore. Il va y en avoir d'autres. Là. Et peut-être pire que ce qu'on a vécu. Mais on est mal préparé de ce côté.
1: Ouais. Est-ce qu'on peut faire confiance en nos élus pour gérer les enjeux liés à l'intelligence artificielle?
0: C'est pas juste les élus, je dirais. Là, non. C'est même du côté des scientifiques pour nous aussi, parce que ça évolue tellement rapidement que des polarisations, même à l'intérieur des scientifiques. Là, on voit Oshawa Benjo, par exemple, ici à Montréal, qui est très, très, très connu. C'est une sommité dans le secteur qui, lui, est assez inquiet. Qu'est-ce qui va arriver? Peut-être que ça va détruire l'humanité au cours des 5, 6, 10 prochaines années. Et un de ses anciens collègues, à l'autre bout du spectre, il rêve en couleur. Là, lui, c'est sûr, il partira. Fait qu'il n'y a pas de consensus non plus là-dedans, mais je pense qu'il faut trouver une façon.
1: Et le développement de l'intelligence artificielle est entre les mains de très peu d'individus. Il y a un procès en Californie entre Elon Musk et Sam Altman.
2: Est-ce qu'on peut faire confiance aux entreprises?
0: Ouais. C'est ça qui est différent dans ce secteur-là par rapport à d'autres secteurs. C'est contrôlé par quelques très grandes compagnies, beaucoup plus puissantes que la majorité des gouvernements. Là. Donc, mais quand même, ça prendrait une certaine gouvernance. Il faudrait que les... Et peut-être comme le Canada ou le Québec, avec l'Europe, qui ont un peu des façons similaires de penser, au moins... essayer d'avancer en termes de gouvernance. Oui, ils m'ont créé quand même récemment, je ne sais pas si ça va avoir toutes les solutions, mais une chaire en diplomatie scientifique sur la gouvernance de l'intelligence artificielle à l'international et quelqu'un de l'Université de Montréal, mais avec des réseaux partout dans le monde. Mais il faut continuer à travailler sur ça. C'est pas facile, mais il faut continuer à travailler. Et l'éducation du côté numérique, vraiment la formation, la littératie numérique, pour que les gens comprennent davantage aussi.
1: De quoi il est question? Vers quoi on s'en va, bien entendu. Ouais, c'est un peu anxiogène, hein, quand on lit là-dessus d'ailleurs. Peut-être que les gens n'ont pas envie d'avoir plus d'anxiété qu'ils en ont déjà dans leur vie. Bon, alors, Rémi Quirion, quel sera le plus grand défi de votre successeur?
0: C'est probablement continuer à travailler très étroitement avec les élus, mais aussi avec la société civile, avec la population, parce qu'on apprend beaucoup de nos concitoyens et concitoyennes. Là. Des fois, on les met un peu de côté, puis on est un peu dans notre monde, dans nos universités ou dans un gouvernement, mais travailler avec les citoyens. À ceux qui votent, là, essayer de travailler davantage avec eux.
1: Rémi Quirion, on peut lire ces entretiens que vous avez accordés à Claude Corbeau. C'est paru chez Boréal. Merci d'être avec nous ce soir. Merci beaucoup.

0: Philippe Cipriani pour la partie internationale de sa revue de la semaine.
1: Lundi soir, c'était mon petit bonheur glamour. Hein? Halloween en mai, le Met Gala à New York, soirée mondaine, les costumes d'engin de poitrine auraient été banals. Beyoncé en robe de diamant, Katy Perry avec un masque d'escrime, Madonna avec un bateau sur la tête, hein? Le risque qu'un drone américain la pulvérise était pas loin. Bad Bunny en Colonel Sanders, Kim Kardashian en capsule Nespresso, Cardi B avec une robe en forme de graisse de lipôme. Là, ceux qui regardent Dr. Mouton savent de quoi je parle. L'événement amasse des fonds pour l'Institut du costume du Metropolitan Museum, qui est un peu plus pourvu que le défunt costumier de Radio-Canada. Mais cette année, le président d'honneur était nul autre que Jeff Bezos, l'un des hommes les plus riches de la planète. On n'a pas criminalisé l'opulence. Alors, il y a des militants qui ont dénoncé cet étalage de luxe

0: à outrance, une petite clique de parvenus qui s'amuse avec le multimilliardaire patron d'Amazon. Et ce qui est intéressant, c'est leur manière de protester. Trois jours avant, ils sont allés disséminer 300 petites bouteilles marquées urine d'employés d'Amazon dans le musée. Parce que les travailleurs d'Amazon doivent pisser dans des bouteilles pour pas ralentir la productivité et enrichir M. Bezos.
1: C'est faux, hein? C'est vrai, ça.
0: Oui, c'est tout à fait vrai. Alors, c'est beaucoup plus, ben, c'était pas de la vraie urine, par exemple. C'est beaucoup plus d'imagination qu'une guillotine puis une tête de ministre en papier mâché. Laissez-moi vous le dire. Si la marionnette, évidemment, avait été à l'effigie du capitaine des Sables, ben, tout le monde l'aurait ri, là. Mais ça reste foncièrement peu original. Vraiment, nos manifestants, c'est pas Banksy. On est dû pour des états généraux des protestations. Parce qu'il y a vraiment
1: la créativité
0: à aller chercher. Alors, on va conclure sur cette guerre qui est pas une guerre, mais qui est une guerre en Iran. Donald Trump dit toujours une chose et son contraire.
2: They want to make a deal. We've had very good talks over the last 24 hours.
0: Là, ils veulent négocier une entente. Bon, son opération pour libérer le détroit d'Hormuz a duré une grosse journée, hein? Mais il faut admettre aussi toute sa candeur.
2: And we took over the ship, we took over the cargo, took over the oil. It's a very profitable business.
0: On a saisi les pétroliers, c'est assez lucratif. On est comme des pirates. Hein? Se vanter d'actes criminels, c'est remarquable dans sa situation. Même chose quand il menace encore de les pulvériser à la bombe atomique. Cela dit, pour ceux qui se demandent s'il a toute sa tête, il nous a parlé de ses tests cognitifs cette semaine.
1: Oui.
0: D'abord en nous expliquant qu'il est le seul président à avoir passé des tests cognitifs, trois fois des tests cognitifs. D'habitude, c'est pas un bon signe, ça.
3: Ah oui.
0: Et quand il nous décrit le dit test.
2: You have a lion, a bear, an alligator.
0: Il y a des images d'un lion, d'un ours, d'un alligator, puis d'un écureuil, puis là, il demande lequel est l'écureuil. J'aimerais beaucoup que M. Quirillon nous éclaire sur la valeur scientifique de ces tests-là. Enfin, je termine en musique. On a eu Bernard Drinville qui chante les Cowboys fringants, les élus de la CAQ qui massacrent Céline Dion. Cette semaine, Emmanuel Macron a chanté La Bohème en visite en Arménie.

0: sonne aussi fou que sa présidence, mais les Français ont peut-être enfin déniché leur arme de destruction massive la plus efficace, Marie-Louise.
1: Merci, Jean-Philippe.

0: retrouve nos analyses de l'actualité. Cette semaine, la juriste Rachel Chagnon, doyenne de la Faculté de droit et de sciences politiques de l'UQAM, et le journaliste indépendant Fabrice de Pierrebourg. Votre mot de la semaine, Fabrice, c'est « momentum ». Vous rentrez d'un 9e reportage en Ukraine depuis l'invasion russe qui s'est amorcée en février 2022. Il y a eu 4 ans déjà. Que les Russes occupent certaines parties de l'Ukraine, bombardent l'Ukraine. Vous étiez donc sur un territoire ukrainien du 22 au 29 avril, puis vous êtes revenu d'ailleurs, tenez-vous à dire, à notre équipe, par train de nuit vers la Pologne, 16 heures de voyage vers Varsovie.
1: C'est toujours une belle expérience.
0: Oui, on imagine.
2: La longueur est faite.
0: Oh, très blindé.
1: C'est comme Via Rail.
3: Ah, c'est là.
0: Vous étiez dans deux villes importantes du Donbass qui est encore ukrainien. C'est un territoire que réclame Vladimir Poutine. D'ailleurs, il a parlé à Poutine au cours des dernières heures. Il est en négociation. Bon, les négociations auraient repris en Floride. Oui, auraient, hein, parce que tout ça.
1: Les Ukrainiens, ça s'affole pas trop là-dessus, parce que ça fait plusieurs fois que Trump annonce la paix.
0: Il a annoncé une paix de 3 jours hier.
1: Oui. Mais c'était très drôle parce que aujourd'hui il y a eu le défilé de poche un peu de régional de Vladimir Poutine. D'habitude c'était une grosse démonstration. Et là il y avait juste quelques soldats. Il avait même invité des Nord-Coréens pour compléter un peu. Il y avait aucun engin militaire, pas de lance-grenade, lance-missile, etc. et tout. Ça a duré 45 minutes, un petit discours, il est parti. Mais ça illustre vraiment, il y a comme un momentum, effectivement, qui profite aux Ukrainiens. Et au mois d'avril, c'est la première fois depuis 2023 que les Ukrainiens regagnent plus de territoire qu'ils n'en perdent. Pas beaucoup, 130 km², mais c'est très symptomatique. J'ai senti sur le terrain, dans le Donbass, c'est vraiment la clé du conflit. Sur le front de 1000 km, c'est à peu près 100 km, mais c'est des combats intenses, en perpétuel. De chaque côté, on a amassé des dizaines et des dizaines de divisions et d'armements. Vladimir Poutine en fait une question de principe, c'est-à-dire qu'il a dit « je veux le Donbass, de gré ou de force ».
0: Il y a une partie du Donbass qui est déjà annexée, d'ailleurs.
1: 90%. Ouais. Depuis 2000, enfin, ça commence.

0: en 2014, oui. Et c'est 10% là qui reste, qui est plus petit que les cantons de l'Est. Là, c'est à peu près 5000 km². C'est l'objet vraiment de tous les combats. Et on sent que les Ukrainiens, j'ai senti, moi, reprennent cet avantage-là. On va reparler d'Elon Musk un peu, parce que en janvier, et c'est peut-être dû à ça, Elon Musk a coupé l'accès au réseau satellitaire Starlink aux Russes. Et les Russes s'en servaient beaucoup pour tout ce qui était communication, parce que ça peut pas être intercepté, ça peut pas être brouillé, pour toute leur communication opérationnelle. Et depuis, ils sont comme un peu désorganisés. Ils ont toujours pas lancé leur habituelle campagne de printemps. Et les Ukrainiens, eux, ont eu le temps de se fortifier là-bas. Il y a des fortifications énormes dans le Donbass. C'est pour ça que Zelensky veut pas le donner. Parce que, à travers la campagne, quand on roule, on voit, ils ont creusé des tranchées, mais des tranchées, très large.
1: Digne de la Première Guerre mondiale.
0: Ah non, non, c'est vraiment des tranchées de dizaines de mètres de large. Il y en a trois de suite, avec des barbelés, avec des tunnels, des trucs bétonnés, etc.
1: Donc on peut pas franchir.
0: On peut pas franchir. Mais ce qui se passe, c'est que il reste deux grosses villes dans le Donbass. Moi, on avait loué un appartement, ça fait bizarre de dire ça, dans une des deux. Et donc Sloviansk et Kramatorsk, il reste plus un tiers de la population qui était avant la guerre. Et là, ces gens-là vivent un calvaire jour et nuit, quoi. C'est-à-dire qu'ils sont bombardés par... Et puis nous, on en a une pas loin de l'Ogel.
1: Oui, vous le racontez, vous avez publié un article dans l'actualité, oui, qui est votre média de référence, le 29 avril, où vous racontez ça. En pleine nuit, vous avez été réveillé.
0: À 6 heures du matin, il y a des réveils un peu plus joyeux. Une bombe planante guidée qui est tombée à 500 mètres. 500 mètres, c'est beaucoup, puis c'est pas beaucoup. C'est une bombe d'une tonne 5. Écoutez, là, quand vous dormez, là, la journée, encore des bombes, il y en a tout le temps, on fait moins attention. Mais c'est comme un fracas épouvantable. Avec mon collègue ukrainien, on savait pas si l'immeuble avait été touché, tout, c'était un peu la panique. Et en fait, c'était tombé à 500 mètres, vraiment un cratère énorme. Mais ça, la population vit ça, ces villes-là, beaucoup.
1: C'est la routine habituelle, comme on disait dans les albums d'Astérix.
0: Oui, et puis il y a les fameux drones, donc c'est parce que c'est devenu une guerre de drones. Donc des petits drones quadricoptères, là, pas plus gros que ça, avec...
1: À la télévision, les gens voient, mais pour les gens...
0: 10 centimètres, 10-15 centimètres faits artisanalement, qui larguent des grenades ou qui sont kamikazes. Donc les Ukrainiens en ont, les Russes en ont.
1: Tout le monde en a.
0: Tout le monde en a, mais ça fait en sorte que maintenant, sur une zone de 15 kilomètres en arrière de la ligne de front, puis ces villes-là sont à peu près à 10-12 kilomètres, on appelle ça maintenant la zone de mort, la kill zone. Et les militaires eux-mêmes ont des problèmes, que ce soit côté russe ou ukrainien. C'est-à-dire que ça a changé, moi je vois, par rapport aux premières années, premiers mois où je pouvais y aller, on pouvait aller sur la ligne de front. Maintenant, c'est quasiment impossible. Et il y a des soldats, il y a des histoires incroyables, il y a des soldats ukrainiens qui restent, par exemple, jusqu'à 2 mois dans leur trou, là. Moi, j'ai parlé à un soldat, il est resté 58 jours dans son trou parce que ils attendaient que la météo soit défavorable aux drones. Donc, il est resté 58 jours. Après, il a été obligé de marcher 9 kilomètres. Une fois, il a été blessé il y a 6 mois. Pareil, il a attendu 4 jours avant d'être évacué. Et là, il y a des civils dans les villages qui attendent le dernier moment pour partir ou qui veulent pas partir. C'est des personnes âgées. Ils ont pas envie de quitter leur village. Ils pensent que ça va s'arranger. Puis il y avait un militaire qui me racontait qu'ils en ont un couple qui est dans le village où les soldats ukrainiens sont installés. Ils ont pas pu partir parce que le mari était handicapé, avait des problèmes physiques, il peut pas marcher. Et maintenant, c'est trop tard. Ils peuvent plus partir. On peut plus les évacuer parce que les drones les frapperaient. Et c'est les militaires ukrainiens qui, quand ils sont ravitaillés dans le village, leur donnent des médicaments, leur donnent du pain, leur donnent de l'eau. Et c'est un peu ça, la vie dans le Donbass.
1: Comment vous pouvez dire que le momentum est chez les Ukrainiens après ce que vous venez de nous raconter?
0: Qu'on sent leur moral. Parce que justement, ils ont gagné du territoire malgré tout.
1: Ouais.
0: Ils sont très confiants. On voit que Vladimir Poutine est pas en train de perdre la guerre, mais il pense qu'il est plus en train de la gagner. Et aujourd'hui, là, on rit de son petit défilé, mais c'était très révélateur. Et il avait peur.
1: C'est même étonnant qu'il ait organisé un défilé aussi dégarni.
0: Il avait peur. Il avait peur parce que les Ukrainiens, il y a quelques jours, ont frappé au cœur de Moscou avec leurs drones. Ils avaient peur que les Ukrainiens frappent le défilé. Oui. Et c'est assez amusant parce que Volodymyr Zelensky, hier, a fait un décret, mais c'est un peu baveux, comme on dit. Il a dit qu'il autorisait Vladimir Poutine à faire son défilé. Et il avait mis les 4 points GPS de la place rouge en disant, il se passera rien au milieu de cette zone-là.
2: Ce quadrilatère.
0: C'était un peu provocateur. Mais on sent que là, puis les Russes perdent de plus en plus de soldats. Il y a des estimations qui disent, par exemple, le mois dernier, à peu près 30 000 soldats morts et blessés.
1: Il y a une boucherie pour les Russes, quand même.
0: Ah oui,
1: aussi,
0: puis il y a des médias russes, c'est difficile, mais qui ont, là, il y a quelques jours, qui ont réussi à prouver, factuellement, près de plus de 300 000 morts chez les soldats russes. Mais ça, c'était en regardant les faire-part de décès, en regardant les funérailles, etc. Et tout. On sait qu'il y en a beaucoup plus. Il y en a à peu près, des deux camps, à peu près 1 800 000 morts et blessés. Quoi.
1: C'est horrible. Mmh. Oui. Oui. Dans ce que vous avez raconté, quand même, il faut s'arrêter. Bon, rappelons que Starlink, ça appartient
0: à Elon Musk,
1: à une personne, en fait. C'est une entreprise privée qui a un contrôle important sur cette guerre-là. Pourquoi, déjà là, on devrait arrêter puis réfléchir à ça. Mais pourquoi il a coupé l'accès aux Russes?
0: Parce que
1: quel est l'intérêt d'Elon Musk? Est-ce qu'il écoute les conseils de son propre gouvernement?
0: J'ai trouvé ça étonnant, mais en fait, c'est arrivé après. Il y a un drone iranien, gros drones Shahed, là, qui sont ceux qui qu'on voit tomber aussi dans les pays du Golfe. Et les Ukrainiens en ont récupéré un qui était pas endommagé, et il y avait une antenne Starlink dessus. Donc, ils ont prévenu Elon Musk. Ils ont dit, on a trouvé une antenne Starlink sur un drone kamikaze iranien. Et c'est là où d'abord Elon Musk l'a coupé complètement. Et les Ukrainiens ont réussi à le convaincre de le laisser pour eux. Donc tous les mois, ils envoient les numéros des terminaux qui sont du côté ukrainien. Et ceux-là ont le droit de fonctionner, quoi.
1: Le pouvoir que cette personne a,
0: tout à fait.
1: Doit-on le rappeler. Rachel, votre mot de la semaine, c'est concret.
2: Concret.
1: Comme d'en poser des gestes concrets, le 10e féminicide présumé de l'année aurait eu lieu à Gatineau cette semaine, Rachel. Quelques jours après que la nouvelle ministre du Québec, Christine Fréchette, a annoncé mardi lors de son discours d'ouverture de session à l'Assemblée nationale que son gouvernement va déposer un projet de loi inspiré de la loi de Clark. Cette loi baptisée Gabi Renault en l'honneur, rappelons-le, d'une victime d'un féminicide présumé à Saint-Jérôme, au Québec, aux alentours du 7 septembre 2025. La loi va être déposée la semaine prochaine et va permettre aux femmes, Rachel, qui craignent pour leur sécurité, de vérifier si leur conjoint a un passé violent et permettre aux policiers d'intervenir lorsqu'il y a un risque. Est-ce que c'est intéressant, ça? Est-ce que ça suffit? Est-ce que ça va être efficace?
2: Toute mesure qui vise à améliorer la protection des femmes est en soi une bonne nouvelle. Ouais. Par contre, la question se pose à savoir l'empressement de la première ministre à aller de l'avant avec l'adoption de la version québécoise de la loi Claire. Est-ce que c'est vraiment un geste concret qui va amener une amélioration sur le terrain, ou est-ce que c'est pas plutôt une réponse politique qui vise à apaiser le mécontentement public dans un contexte où on va voter une loi mais qu'il se passera rien par la suite et que finalement on va se réveiller dans 2 ans, dans 3 ans, dans 4 ans puis il y aura pas grand-chose qu'on change.
1: Quand vous dites qu'il se passera rien par la suite, bon, dont on rappelait qu'en tant que juriste, c'est une de vos spécialités, la violence faite aux femmes, vous l'avez beaucoup exploré comme chercheur aussi là. Qu'est-ce que ça prendrait plus qu'une loi? Vous dites qu'il se passera rien. Qu'est-ce qui vous permet d'affirmer qu'il se passera rien?
2: Mais en fait, la loi de Clare, bon, c'est une loi britannique en l'honneur d'une femme qui a été assassinée par son ex, Claire Wood. Ça se passe en 2009. La loi de Clare va être adoptée en Grande-Bretagne en 2011. Donc, il y a quand même plus de 10 ans de recul par rapport à l'adoption de cette loi-là, et il y a quand même des études scientifiques qui ont été faites pour évaluer l'efficacité de la loi, parce que c'est ça qui est intéressant. C'est au-delà d'une loi qu'on vote, c'est qu'est-ce qui arrive sur le terrain une fois que la loi a été votée. Et une étude assez récente de 2025 nous annonce que, premièrement, le fait pour les femmes d'obtenir les informations qu'elles ont demandées cause une recrudescence du risque auquel elles sont exposées. Parce qu'elles reçoivent des informations qui confirment ce qu'elles savent souvent déjà, c'est-à-dire que leur conjoint est dangereux. Elles prennent des mesures et ces mesures-là entraînent un risque accru pour elles. Et l'étude démontre clairement que ces femmes-là, une fois qu'elles ont reçu l'information, elles sont davantage en danger. Et ce que les chercheurs regrettaient dans l'étude, c'est que ces femmes-là, on sait qu'elles vont subir un risque accru, mais il n'y a pas les mesures sur le terrain qui permettraient de mieux les protéger.
1: Lesquelles?
2: Par exemple, une possibilité plus de force policière, c'est drôle à dire. Après ça, on me dira que je suis woke. Plus de force policière, par exemple, la capacité pour les
1: Rachel.
2: Enquêteurs de pouvoir... Excusez-moi, j'ai pas pu m'en empêcher.
1: Non, mais
2: plus de force policière, la capacité de placer ces femmes-là dans des refuges, plus d'accès à des refuges, plus d'accès à des ressources, plus d'accès à des ressources pour mieux encadrer les hommes qui ont des problèmes de violence. Et c'est ça qui manque. C'est ça qui manque sur le terrain en Grande-Bretagne, ce qui est dénoncé par les organisations britanniques qui disent que oui, la loi, c'est bien, particulièrement l'aspect de la loi qui permet aux policiers de façon proactive d'avertir des femmes que en faisant une enquête sur leur mari sur un autre sujet, ils ont découvert que monsieur avait aussi des problèmes de violence. Donc,
1: encore faut-il qu'ils soient enquêtés sur un autre sujet, là, c'est complexe.
2: Souvent, quand quelqu'un est violent à l'intérieur du domaine conjugal, il est violent aussi à l'extérieur. Donc, mais le problème, c'est que depuis des années, tous les secteurs qui visent à protéger les femmes se

0: plaignent de manquer de ressources. Le système judiciaire nous dit on manque cruellement de ressources. D'ailleurs, toute l'affaire Gaby Renault, il y a derrière le fait que Jonathan Blanchet, qui est l'homme qui est accusé de l'avoir tué, ait pu récidiver d'aussi nombreuses fois, parce qu'on l'a su par, on l'a su grâce aux médias, c'est un récidiviste mais absolument impénitent. Il y a une incapacité réelle du système à l'avoir pris efficacement en main. Il y a une incapacité, il y a une difficulté réelle pour les maisons de femmes à protéger efficacement les femmes. Puis là, je tiens à le dire, si une femme est vraiment en danger, ils vont trouver des solutions.
1: Mais les solutions... Même s'ils sont désargentés,
0: même s'ils sont pas de moyens, parce que c'est la magie de ces regroupements-là, de faire beaucoup avec rien. Ils vont trouver des motels, ils vont trouver des gens accueillants qui... Mais c'est toujours des solutions temporaires. C'est vraiment des... Et c'est ça qu'il nous faut. Si le ministre est capable de donner des congés de taxes à des PME, j'ose croire qu'elle est capable de donner plus de ressources au milieu qui protège les femmes. Voilà.
2: C'est dit.
0: Voilà.
2: Rachel Chagnon et Fabrice de Pierrebourg, merci beaucoup d'avoir été nos analystes de l'actualité cette semaine. Rémi Quirion, qu'est-ce que vous allez faire une fois que vous allez quitter votre poste de scientifique en chef, là?
3: Ah, je vais prendre un peu de temps.
2: Oui?
3: Voyager.
2: Est-ce que c'est la retraite?
3: Non. Je suis aussi président d'un réseau international en conseil scientifique. Ça me garde occupé.
2: Oui. Puis on va continuer à profiter de votre grand savoir. On l'espère certainement. Merci beaucoup d'avoir été avec nous. Plaisir. Jean-Philippe Suriani, vous restez avec nous pour la deuxième heure. Quel choix. On accueille Vanessa Destinée qui lance un balado. Mounir Kadouri soumet son documentaire au segment de la critique en direct. Restez avec nous.
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7: Bonsoir, ici Louis de Belleval. Voici les informations. Le dossier santé numérique est officiellement lancé au Québec. Malgré quelques pépins de connexion rapidement résolus, tôt ce matin, le réseau tient le coup pour cette première journée en Mauricie et dans le nord de l'île de Montréal. Pour assurer une transition sécuritaire, les établissements avaient réduit leur plage de chirurgie. Pas question de modifier ce calendrier pour l'instant, confirme la PDG du CIUS du nord de l'île, Adélaïde Demello.
8: Pour l'instant, oui, effectivement, on garde le scénario qu'on s'était donné et en venant moduler les activités électives, notamment pour le volet chirurgical. Je vous dirais que si ça va bien, c'est certain qu'on va réévaluer tout ça. Mais aujourd'hui, il est trop tôt pour revoir le plan qu'on s'était donné.
7: Sur le terrain, près de 600 experts et super utilisateurs demeurent déployés en continu pour prêter main forte au personnel soignant. Québec solidaire veut taxer davantage les citoyens les plus riches. Réunis en congrès à Montréal, les membres du parti veulent imposer une taxe progressive à ceux qui possèdent une fortune de plus de 25 millions de dollars. Marie-Josée Paquette-Comeau est sur place.
9: Ils ont débattu pour que le seuil d'imposition soit à 5 millions de dollars. Mais après un vote serré, eh bien, Québec solidaire instaurerait une taxe sur les actifs nets de plus de 25 millions de dollars. Cette mesure toucherait environ 4 000 ménages et rapporterait, selon Québec solidaire, plus de 5 milliards de dollars par année à l'État québécois. Je vous laisse entendre des militants qui étaient sur place aujourd'hui.
10: Taxer les riches, c'est toujours une bonne chose.
11: On parle de 1% d'impôt sur ce qui est en haut du 25 millions. Fait qu'on parle vraiment de miettes là, pour les gens dans cette catégorie-là.
12: C'est un peu élevé, mais il faut commencer quelque part.
9: L'entrepreneur François Lambert refuse ce type de mesure. Le porte-parole Sol Zenetti rappelle que tous doivent payer une juste part d'impôt. Je vous laisse l'entendre.
13: Pour eux, c'est de l'argent de poche. Ça va pas changer la qualité de la bouteille de vin qu'ils vont sortir de leur cellier le vendredi soir, là.
9: Les débats sur la plateforme électorale se poursuivent jusqu'à demain, dimanche, où on parlera d'indépendance, de logement et d'environnement.
7: C'était Marie-Josée Paquette-Comeau. Un Ontarien poursuit le secrétaire à la sécurité intérieure des États-Unis pour avoir tenté d'obtenir des informations sur ses activités.